avec une profonde bienveillance et générosité, quelle que soit la forme de la misère. Il y a des misères, je dirais, corporelles, physiques, de pauvreté, de maladie, mais il y a aussi des misères, je veux dire, affectives, relationnelles, morales, hein, de la solitude, ou des gens qui ont fait, qui portent un lourd passé de fautes, eh bien, comment je les regarde, quoi. Ben, je suis appelé à les regarder avec cœur, avec, je dirais, avec le cœur du Christ, avec les sentiments du Christ. Alors, ça ne veut pas dire que ça ferait fi de la justice. Hein. La vraie miséricorde, c'est toujours « restant sauve la justice ». C'est-à-dire, oui, faire miséricorde, mais la justice reste en sauve. Donc, la miséricorde, oui, mais une miséricorde qui n'exclut pas la justice, où la justice reste sauve. Parce qu'il peut y avoir une forme de corruption de la miséricorde, où c'est une sorte de compassion fusionnelle, où la justice est dissoute. Hein, et malheureusement, avec toutes les affaires, ces comportements scandaleux de l'Église, enfin de certains membres de l'Église, sans des abus, etc. Il y a eu ces comportements au fond d'une miséricorde mal comprise parce qu'elle faisait fi de la justice, quoi. Et une juste miséricorde, oui, celui qui a par exemple commis des délits, il a droit au pardon, mais pour autant, il doit accomplir sa peine, etc. Quoi. Il ne faut pas que la justice soit dissoute au nom de la miséricorde parce que ce n'est plus la vraie miséricorde.

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1: Frère Renaud-Marie, on évoque avec vous la miséricorde divine parce qu'on est ici à Vilnius et sur RCF Notre-Dame. Quelle différence entre la miséricorde de Dieu et la gentillesse, c'est-à-dire la miséricorde qu'on peut éprouver pour ses frères et cette attitude qui nous est demandée d'avoir et que Sœur Faustine a remis et qui est le cœur des apparitions de Sœur Faustine, quelle différence avec la gentillesse ?
2: Je pense que la gentillesse, ça fait partie de ces vertus sociales qui fait qu'il fait bon vivre ensemble. S'il n'y a pas de minimum de courtoisie, d'affabilité, de gentillesse, c'est pénible de vivre ensemble, quoi. Donc la miséricorde regarde plus directement, justement, comme son nom l'indique, la misère, quoi. C'est-à-dire, il y a une déficience. Il y a une déficience, par exemple, de santé. La personne est malade. Il y a une déficience, par exemple, de connaissance. Hein. Vous savez, dans la liste des œuvres de miséricorde spirituelle, il y a l'enseignement. Hein. Enseigner, c'est une miséricorde pour venir combler un manque. Venir vers quelqu'un qui est dans la solitude, c'est une misère. D'être dans la solitude, ça fait souffrir. Et donc, un agir miséricordieux vient apporter une présence gratuite auprès de la personne qui est seule. Et donc, c'est plus que la gentillesse. Enfin, c'est spécifique, c'est que c'est lié à une situation de souffrance et je ne suis pas indifférent et je viens rejoindre l'autre en tenant compte de sa situation de souffrance et j'essaie de l'aider autant que je peux. Alors, quelquefois, je ne peux rien faire, mais ma présence attentive, qui écoute, qui est là, ça peut être déjà énorme pour une personne qui vit quelque chose de très difficile.
1: Frère Renaud-Marie, on est avec vous ici au cœur même de votre monastère, la communauté Saint-Jean qui vit à Vilnius. Merci de nous accueillir dans cette capitale de la Lituanie. On parle de la miséricorde divine parce que cette fête, elle a été instituée par le pape Jean-Paul II en lien avec Sainte Faustine qui a vécu ici à Vilnius. Frère Renaud-Marie, dans l'évangile, à quoi ça ressemble la miséricorde divine ?
2: C'est Jésus. Jésus, sa manière d'être avec les pauvres, sa manière d'être avec les malades, avec les pécheurs, tout ce qu'il fait avec ceux qui sont dans une situation de souffrance ou qui nous révèle en fait la miséricorde de Dieu. Il y a un moment dans l'évangile de Jean, Jésus dit « Qui me voit, voit le Père ». Donc quand Jésus pardonne à la femme adultère, mais c'est Dieu qui se révèle à ce moment-là. Quand Jésus lave les pieds de ses disciples, mais c'est Dieu qui se révèle à ce moment-là. Et donc, pour comprendre la miséricorde divine, il faut regarder Jésus, quoi. Comment il agit. Il est la révélation de la divine miséricorde. Alors, la miséricorde, comme on le voit aussi dans l'Évangile, ça se traduit par différents types d'œuvres. Hein. Vous avez, de manière traditionnelle, les sept œuvres de miséricorde corporelle et les sept œuvres de miséricorde spirituelle.
1: Alors, c'est-à-dire corporelle ?
2: Alors, par exemple, c'est vraiment directement l'évangile, hein, Matthieu, chapitre 25 de l'évangile selon saint Matthieu, donner à manger aux affamés, donner à boire à ceux qui ont soif, vêtir ceux qui sont nus, accueillir les étrangers, assister les malades, visiter les prisonniers, ensevelir les morts. Ça, c'est les œuvres, donc, de miséricorde corporelle. Et puis, il y a les œuvres de miséricorde spirituelle. Alors, par exemple, les sept œuvres, c'est conseiller ceux qui doutent, enseigner, avertir les pécheurs, consoler les affligés, pardonner les offenses, supporter patiemment les personnes difficiles avec qui on vit, et puis prier pour les vivants et pour les morts.
1: Merci beaucoup, frère Renaud-Marie, de nous avoir éclairé sur ce qu'était la miséricorde divine. Merci beaucoup de nous avoir reçus ici dans votre communauté Saint-Jean à Vilnius. On vous retrouve demain.

Commencement de la première lettre de Saint Jean. Ce qui était dès le commencement, ce que nous avons entendu, ce que nous avons vu de nos yeux, ce que nous avons contemplé, ce que nos mains ont touché du Verbe de vie, car la vie s'est manifestée, nous l'avons vue, nous en rendons témoignage et nous vous annonçons cette vie éternelle qui était tournée vers le Père et qui nous est apparue.

0: Prions le Seigneur. Ô Christ, toi le vivant, tu nous as choisis pour avoir part à la joie de ta résurrection. Répands sur le monde entier la lumière de ta vie, toi qui vis pour les siècles des siècles.
1: Amen.

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1: Bonjour à tous. Cette semaine, dans Témoins sur RCF Notre-Dame, je reçois une femme au parcours bouleversant et profondément lumineux. Illustratrice et fondatrice de l'Atelier de l'Enfant Jésus, mère de 9 enfants, Florençane Ambroselli a traversé l'épreuve de la séparation, mais aussi l'expérience d'un relèvement intérieur inattendu. Dans la solitude, dans les larmes, l'artiste reconnaît avoir rencontré un Dieu qui console, qui relève et qui redonne vie. À travers son art, son engagement dans les ateliers de l'Enfant Jésus et sa foi en l'amour envers et contre tout, eh bien, elle témoigne aujourd'hui d'une espérance plus forte que les blessures.
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1: Florençane Ambroselli, bonjour.
2: Bonjour Pauline.
1: Alors, vous êtes mère de 9 enfants, ils ont aujourd'hui entre 27 et 13 ans, c'est bien ça?
2: Oui. Tout à fait.
1: Et alors vous êtes l'aînée d'une famille de 10 enfants, donc la famille nombreuse, ça a toujours été une évidence pour vous?
2: Une évidence, je ne sais pas si c'est vraiment le mot, mais en tout cas je suis née dans une grande famille. Mon père lui-même était le 10e de 15. J'ai beaucoup de cousins germains, donc il y avait quelque chose de très naturel d'être entourée de vie, j'allais dire, d'un rythme soutenu, joyeux, enthousiaste, avec les cris, les larmes. Enfin, la famille nombreuse était quelque chose, effectivement, de naturel. Après, j'ai été amenée aussi à avoir beaucoup d'enfants. Mais c'était pas forcément... je le désirais très fort. Ça, c'est vrai que je me souviens très jeune, pour ceux qui me connaissent depuis très très longtemps, savez que je disais souvent, je rêve d'avoir une très grande famille. Pour moi, c'était un peu le... Voilà, c'était un peu le modèle de... où se manifestait beaucoup d'amour, en fait, beaucoup de joie, beaucoup de pardon. Alors c'est vrai que j'ai eu un modèle familial, en fait, je me rends compte avec le temps, un modèle familial où j'ai été très gâtée. J'ai eu des grands-parents qui se sont aimés profondément, du côté particulièrement du côté de mon père, je vais parler plutôt du côté de papa. Et puis j'ai aussi des parents qui se sont aimés et qui ont traversé aussi leurs épreuves, mais voilà, qui nous ont transmis une vraie joie de donner la vie et de porter la vie.
1: Une vraie joie de donner la vie, de la famille, l'amour de la famille. L'art semble aussi avoir toujours occupé une grande place, une part importante dans votre vie, c'est même un peu dans les gènes.
2: Oui, c'est un héritage. J'ai reçu cet héritage familial depuis ma tendre naissance. Voilà. Mon arrière-grand-père, Georges Desvalières, qui est lui connu dans le milieu sacré, il faisait de l'art sacré et notamment avec le film Sacré-Cœur, on l'a davantage découvert et ça c'est merveilleux.
1: Donc fierté.
2: Une belle fierté. C'est un bel hommage que nous avons rendu à notre arrière-grand-père qui a fondé donc les ateliers d'art sacré avec Maurice Denis et qui a basé tout son art sur en tout cas, qui a consacré son art au cœur sacré de Jésus. Donc, je les laisse, les auditeurs, aller voir ce très beau film, Sacré-Cœur. Et puis, ensuite, mon grand-père, Gérard Ambroselli, qui était lui-même aussi artiste peintre, sculpteur, et qui a aussi fait de très belles œuvres pour l'Église. Notamment, on peut voir ça à Paris. Il y a un très beau baptistère à l'église Saint-Odile, pour ceux qui voudraient connaître mon grand-père, Gérard Ambroselli, et moi-même.
1: Un petit coup de pub en passant.
2: Voilà, un petit coup de pub. Et puis mes parents, mon père est aussi artiste peintre, restaurateur d'objets d'art. Ma maman, elle, est créatrice de tout ce qui est en coquillage. Donc elle fait des croix en coquillage, des miroirs en coquillage, où sur chaque croix, il y a un petit coquillage de Tibériade. Donc derrière, voilà, j'ai grandi avec un esprit artistique créatif. Très fort, très créatif. Et puis moi, je suis la grande sœur aussi de François-Joseph Fratoun, léguateur. Donc voilà, donc mon dernier petit frère, moi je suis l'aîné, et mon dernier petit frère Fratoun.
1: Donc il y a beaucoup d'artistes. Voilà. Et alors vous avez créé donc l'atelier d'Enfant Jésus, mais vous aviez ça dans le dessiner. C'était quelque chose que vous aviez déjà quand vous étiez jeune. Vous aviez
2: hyper naturellement. En fait, c'est un peu comme chez nous créer, j'allais dire dessiner. Alors pas pour tous mes frères et sœurs. Tous mes frères et sœurs ne dessinent pas et ne font pas de la peinture. Mais on est tous un peu quand même dans ce milieu-là. En tout cas pour mes frères, ils sont plutôt dans le milieu de l'art. Mes sœurs, elles développent leur talent toujours au service de l'Église, beaucoup. Mais c'est vrai que c'était très naturel pour moi. Moi, je n'étais pas du tout scolaire. Il faut savoir que j'étais même ascolaire. J'aimais pas ça. J'aimais pas l'école. J'avais des problèmes de concentration. Alors à l'époque, on n'avait pas tous ces trucs, voilà. Et du coup, j'ai très vite été accompagnée par un psy. Je me souviens quand j'étais en cinquième et qui m'avait mis devant une table et qui avait dit aux parents, mais surtout foutez-lui la paix. Ce qu'elle aime, c'est dessiner. Et c'est vrai que pour moi, dessiner, c'était un peu comme boire ou manger. J'aimais dessiner. J'aimais faire de la calligraphie très tôt. Mais bon, il a fallu quand même que j'aie mon bac. Il fallait que j'aie mon bac. Donc j'ai quand même passé mon bac. J'ai fait des études d'histoire de l'art. Mais entre temps, je me suis mariée. Enfin voilà. Donc j'ai pas. Pour moi, très naturellement, j'avais besoin d'exprimer au plus ce qui anime mon cœur et pourquoi l'atelier de l'enfant, pourquoi les images pieuses, parce que d'abord j'aime profondément Jésus et puis cette devise de Dieu premier service, c'est un peu aussi ce qui m'anime et donc j'avais envie de mettre mon talent au service de l'Église et au service de Dieu. Un peu à la suite, effectivement, de mon héritage familial.
3: À la suite de votre héritage familial, on va en reparler. Vous créez aujourd'hui donc, des images pieuses. Voilà, donnez-nous un petit peu à voir. C'est pour les premières communions.
2: Première communion. Alors, je fais tout ce qui est imagerie pieuse, première communion, confirmation, tous les sacrements que nous retrouvons dans l'Église catholique. Je fais de l'iconographie religieuse. Alors, attention, ce n'est pas de la pure icône, voilà, mais j'essaye de respecter, le modèle iconographique pour chaque saint. Donc ça, c'est vraiment une de mes particularités. J'ai en ma collection de nombreux saints et j'aime dessiner des saints, j'aime écouter les histoires des saints, c'est merveilleux. Tous ces gens qui ont foulé notre terre et qui ont cru et qui croient et qui nous ont donné ce témoignage que nous sommes quand même appelés pour l'éternité, même si on traverse des grandes épreuves dans la vie, qu'un jour on trouvera le vrai bonheur. Et ça, les saints, j'invite à découvrir ce patrimoine. Et puis, donc, tout ce qui est imagerie pieuse, évidemment, aussi les faire part de naissance, faire part de mariage. Je dirais, je fais tout ce qui célèbre la vie, mais aussi, je dessine aussi pour des moments plus difficiles, pour tout ce qui est deuil, et pour des familles qui ont cette foi, qui croient profondément que, en fait, on est fait pour l'éternité, et que cet enfant, ou ce grand-père, ou cette jeune fille, ou ce jeune enfant qui part un peu trop tôt, je peux dessiner, je peux exprimer avec mes couleurs un peu de compassion et un peu de consolation. Voilà.
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3: Et sur RCF Notre-Dame, je reçois cette semaine Florence-Anne Ambroselli. Vous êtes illustratrice, fondatrice de l'atelier de l'enfant Jésus. On peut retrouver toutes vos créations sur l'atelier de l'enfantjésus.com. On va revenir un peu en arrière. On va vous parler des épreuves il y a un instant. Alors, vous êtes mariée assez jeune, oui. Florence-Anne. Vous aviez 21 ans. Vous étiez enceinte de votre fils aîné. Et après, vous avez eu 9 enfants en l'espace de 14 ans, c'est ça ?
2: Tout à fait.
3: Expliquez-nous peut-être dans quelles conditions vous êtes mariée et comment vous voyez, vous imaginez la famille, le couple à ce moment-là ?
2: Alors, comme je disais, je viens d'une famille nombreuse, donc le sens de l'engagement était très fort chez mes parents. Et puis c'est ce qu'ils m'ont transmis, et moi aussi d'ailleurs, j'avais besoin de m'engager. J'ai rencontré donc le père de mes enfants, nous nous sommes mariés. Je l'ai aimé. Mon aîné est arrivé un peu plus tôt que prévu, et c'est ce qui nous a entraînés à nous engager aussi très rapidement. Alors à l'époque, on nous accompagnait pas aussi bien, peut-être. C'est très délicat comme question parce que en fait, il y a eu beaucoup d'amour dans notre histoire, mais on était tous les deux, je pense, extrêmement blessés par aussi un passé. Alors moi, j'ai eu une adolescence, même si j'ai des parents très aimants. On a toujours des blessures qui peuvent nous traverser pendant des événements malheureux qui peuvent nous traverser pendant l'adolescence. Moi, c'est ce que j'ai traversé, donc je suis arrivée quand même. Fragilisée. Et puis le père de mes enfants a aussi son histoire. Et donc nous sommes arrivés un peu dans cet engagement, nous sommes rentrés dans cet engagement avec beaucoup de pauvreté, beaucoup d'idéaux certainement aussi. Et en fait, bah, ça n'a pas du tout marché comme on aurait espéré. Et donc j'ai accueilli avec joie mes nombreux enfants.
3: Que vous avez désiré.
2: Que nous avons désiré tous deux. mais on avait une relation de couple qui, avec le temps, je dis bien avec le temps, c'est venu. En fait, il y avait déjà des moments difficiles dès le début, mais ça s'est accentué avec le temps. Et donc, du coup, j'ai dû prendre la décision de quitter le père de mes enfants. Effectivement, cette décision, elle a été prise parce que notre relation était profondément toxique, elle était violente. Et du coup, on se faisait non seulement beaucoup de mal, j'ai beaucoup souffert, je pense que le père de mes enfants aussi, et puis mes enfants aussi. Donc, c'était pas du tout ce que nous voulions, en tout cas, donner. C'était pas... En fait, je pense que notre sacrement n'était pas... En fait, on ne vivait absolument pas du sacrement du mariage.
3: Et pourtant, vous aviez la foi tous les deux. Enfin, vous viviez cette foi au quotidien avec vos enfants. C'est ce que...
2: On avait une foi, j'ai toujours la foi bien ancrée. On essayait d'être le plus fidèle possible à ce que... avec beaucoup d'amour, on faisait la prière le soir en famille. Enfin, on a été... Tout ça était très mélangé, justement. Et c'est ça aussi le danger, c'est que... il y avait en fait un vrai désir d'avancer sous le regard de Dieu et en même temps tout très, très blessé. Donc il y avait concrètement, il y avait des jours où c'était pas possible de vivre. La violence prenait autant verbale que psychologique et parfois même physique, prenait trop de place. Et donc du coup... Il me fallait partir. Mais je suis partie parce que c'était vital. J'aurais préféré, évidemment, que les choses se fassent autrement parce que je ne me suis pas du tout engagée dans le mariage à l'époque avec le père de mes enfants pour ça. Et voilà, c'est une décision qui était vitale.
3: Ce qui est assez touchant, ce qui me marque dans votre témoignage, c'est quand vous parlez de votre séparation, vous parlez de votre couple, de vous deux, vous parlez de votre part de responsabilité.
2: Oui.
3: C'est pas facile non plus de souvent en fait, on peut avoir tendance. Est-ce que c'est venu après? Voilà, c'était le sens de ma question. Après voilà les années après un peu de recul, ou est-ce que dès le début vous vous disiez bon en fait effectivement tous les deux parce qu'il y a, je crois qu'il y a quand même beaucoup de violence même de la part de votre conjoint, votre ex-conjoint.
2: Oui.
3: Comment est-ce que vous arrivez à faire la part des choses comme ça?
2: Alors je pense que sur le moment, c'est une rare question qu'on m'a posée, donc je vous remercie. Parce que sur le moment, dans le présent que je vivais à l'époque avec le père de mes enfants, je pense que je n'avais aucun recul du tout sur la situation dans laquelle j'étais. Et c'est ce qui m'a permis de prendre la décision de partir. C'est parce que j'ai été accompagnée psychologiquement par une femme qui est aujourd'hui partie et qui a été vraiment une femme exceptionnelle pour moi pendant environ une année. Et elle m'a permis de voir en fait que la situation dans laquelle j'étais n'était pas normale. Moi, j'avais beaucoup de mal, j'avais beaucoup d'enfants, mes enfants étaient très jeunes, et j'avais beaucoup de mal à voir que ce que j'étais en train de vivre n'était pas normal. Après, évidemment, sur le moment, j'étais pas du tout en état de juger si j'étais responsable ou pas, ou qui était responsable. La situation était urgente, donc il me fallait partir. Donc je suis partie. Ensuite, avec le temps, quand je suis arrivée, effectivement. J'ai eu besoin, mais parce que moi, j'ai ce tempérament-là et aussi parce que je crois profondément que pour pouvoir pardonner et pour pouvoir recevoir le pardon de l'autre, il faut faire une sorte d'anamnèse un peu sur sa propre histoire. Et j'avais besoin de voir où est-ce que mon cœur, mon âme, mon intelligence n'avaient pas été ajustées. Et où est-ce que j'avais effectivement pris des mauvaises décisions, où j'avais eu un discernement qui était faussé et qui m'a entraîné jusqu'à ce que on en arrive là. Et du coup, oui, effectivement, de voir sa part est salvateur. Et je vais vous dire, c'est presque une manière de pouvoir accueillir le pardon de l'autre, reconnaître que moi aussi j'ai un pardon à donner, et aussi en fait c'est une manière de se relever, de se redresser. Parce que le Seigneur, il vient guérir. Il veut venir guérir chacun, tous, mais à celui qui a le cœur ouvert. Évidemment, on peut toujours accuser, se victimiser, etc. Oui, j'ai été victime de choses inacceptables, mais où est-ce que dans ma situation de victime, j'ai laissé faire? Et je sais que c'est très délicat quand je dis ça, parce que quand on a été victime de choses épouvantables. Évidemment, on se dit, mais il y a des situations où, en fait, non, on a été frappé de plein fouet et c'était pas du tout de notre faute. Mais il y a des situations où, parfois, en fait, on a laissé faire. Et pourtant, moi, je vais vous dire, je dis ça, mais j'ai connu à l'âge de 17 ans, j'ai eu une adolescence vraiment difficile, et à 17 ans, j'ai été violée dans le métro. Où est-ce qu'elle est ma part là-dedans? Objectivement, j'ai eu beaucoup de mal à voir où était ma part. C'est le moment où j'ai perdu ma virginité, et j'ai mis des années, c'est un vrai traumatisme. J'ai dû relire ça avec tellement d'amour, et j'ai dû accepter que ça m'est arrivé. Pourquoi? À quel moment? Et en fait, ça m'a aidé à voir la bonté et surtout l'immensité miséricorde du bon Dieu, et qu'il ne l'a jamais désiré. C'est-à-dire que dans la situation dans laquelle on est parfois, quand on est victime de violences ou de choses qui ne sont pas du tout justes, même si quelque part on a toujours une part de nous, de notre fragilité, le Seigneur ne l'a jamais désiré. Et ça a été vraiment une conversion pour ma part. Parce que j'ai découvert un Jésus, Dieu, avec la Vierge et tous les saints et tous les anges, que le Seigneur venait pleurer. En fait, tout le ciel vient pleurer avec nous. Ils viennent se mettre à genoux et ils pleurent avec nous de cette situation qu'ils n'ont absolument pas désirée. Et moi, ça a été vraiment un chemin de guérison. Et du coup, de voir ma part, ça a été un chemin de guérison pour pouvoir aujourd'hui même témoigner devant vous. Sinon, je pense que... je sais pas dans quel état je serai, mais ça me permet d'avoir cette parole assez libre,
3: hyper sincère,
2: hyper j'essaye en tout cas d'être au plus près de ce que je crois, et en tout cas être au plus près de la vérité. Et c'est pas simple, parce que même encore aujourd'hui ça peut être difficile avec le père de mes enfants, et toujours se remettre dans cette justesse. Et j'aime cette phrase dans la Bible qui dit « vérité et justice ». En fait, si vous voulez, il y a la vérité, la justice. Tout ça, ça s'embrasse, ça apporte la paix. Sans vérité, sans justice, il n'y a pas de paix. Et je pense qu'on est tellement appelé à vivre en paix. Donc voilà, moi j'ai très envie d'avoir un cœur en paix et de donner de la paix autour de moi, de la joie, beaucoup de joie, et que mes enfants soient en paix, et voilà.
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3: Et dans Témoins, je reçois Florence Anne d'Ambroselli. Son témoignage bouleversant. Vous êtes illustratrice, fondatrice de l'atelier de l'enfant Jésus. Vous venez nous raconter avec tout votre cœur cette séparation avec le père de vos enfants. J'aimerais qu'on revienne sur ce qui s'est passé après. Parce que vous vous retrouvez, oui. C'est quand même assez violent. Vous vous retrouvez avec vos 9 enfants sous le bras, oui. Chez vos parents, oui. À repartir à zéro.
2: J'avais rien. J'avais pas de carte bleue, pas de chéquier, j'avais rien. J'avais une tenue par enfant. J'avais ma carte d'identité.
3: Qu'est-ce qui vous fait tenir debout à ce moment-là?
2: Ma foi, très fragile, hyper fragile. Ce qui me fait tenir, ce sont les autres. En fait, honnêtement, ça a été une vraie conversion pour moi de voir que Dieu est passé à travers les autres. Je crois que j'arrivais plus à prier. D'ailleurs, je vais vous dire... Nous, on a une tradition familiale où on prie en famille, tous les soirs. On va à la messe, on essaye au plus près d'être fidèles avec nos pauvretés, évidemment. Hein.
3: Mais, c'est un rituel qui est important.
2: Un rituel qui était très important, qui est très important chez nous. Et je me souviens que j'allais à la messe avec mes enfants, et je le dis toujours avec beaucoup d'émotion. Et je faisais la prière avec mes enfants le soir. Et j'avais cette phrase qui revenait tout le temps au plus profond de mon être, c'était... Je veux revenir, revenez à moi de tout votre cœur. Et moi, je disais au Seigneur, je veux revenir à toi de tout mon cœur. J'étais dans une incapacité réelle de prier. J'étais vraiment dans une souffrance. J'étais dans un dénuement psychologique, physiquement. J'étais très amaigrie. Mes enfants étaient très petits. J'avais pas d'école. Non, faut imaginer la scène. C'était quand même assez chaotique. Mes parents ont été d'une générosité incroyable, et j'ai eu des amis exceptionnels. J'ai eu d'abord aussi des frères et sœurs exceptionnels.
3: Et un soutien familial.
2: Un soutien, ouais. Enfin, et ça, c'est la richesse des familles nombreuses, ça c'est évident. Et c'est surtout, j'ai eu un soutien, mais d'ailleurs, s'ils m'entendent, ceux qui me connaissent, que je ne connais même pas, des gens qui m'ont aidée matériellement, c'est-à-dire qui ont vraiment des gens, il y a eu un espèce, une solidarité. Mmh. On s'est dit, il y a une femme qui arrive avec 9 enfants sous le bras, elle n'a pas un rond, elle n'a rien. J'avais même plus mes allocations familiales. Alors qu'avec 9 enfants, on peut se dire, on a pas mal. J'avais plus rien. J'avais plus rien. C'était le dénuement total. Et j'avais tout perdu. Et Dieu est passé. Et j'ai vraiment goûté à cette providence, mais qui est un peu hors sol. Parce qu'elle est, presque un peu. J'avais la tête dans. J'allais dire. J'étais hors de l'eau, mais. Et je me débattais comme je pouvais. Il fallait que je nourrisse ma famille, il fallait que je m'occupe, il fallait que je les scolarise, il fallait tout ça. Enfin,
3: c'était de la survie, quoi.
2: Ouais, j'étais en mode survie. Et en fait, mon entourage a été. Mon entourage a été exceptionnel. Et avec une délicatesse, mais vraiment, j'allais dire, sans jugement. Et c'était moi qui me jugeais moi-même. Je culpabilisais beaucoup sur la situation dans laquelle je mettais mes enfants, énormément. Ça peut me revenir d'ailleurs de temps en temps, parce que c'est quand même une blessure qui est très forte. Je pense qu'on n'en guérit jamais, d'une séparation ou d'un divorce. C'est terrible. Un divorce, c'est vraiment la plaie. C'est une plaie qui est purulente. Et même aujourd'hui, pourtant, j'ai la joie d'être mariée, d'avoir un mari extraordinaire. Ça reste une blessure qui reste au fer rouge. Et dans cette situation complètement chaotique, j'allais dire, c'était vraiment un no man's land, c'était rien, rien. Et ben, il y a eu des perles, des trésors, des douceurs, des caresses, des gestes, des sourires, des gens qui m'ont apporté des vêtements. J'ai eu énormément de vêtements. J'ai été très aidée par la banque alimentaire. J'ai découvert toute une compassion, toute une humanité parfois moi je suis parisienne, on râle beaucoup, les gens sont pas sympas parfois dans le métro, parfois. Ben là, j'ai été hyper étonnée de voir une attention des gens qu'on n'imagine pas. En fait,
3: des petites mains invisibles,
2: et ça a été l'occasion pour beaucoup, je pense, d'exercer une forme de charité bienveillante, et j'ai trouvé ça extraordinaire.
3: Et alors, petit à petit, vous reprenez aussi, vous dites, il faut que je travaille, il faut que je nourrisse quand même mes enfants.
2: Ça a été obligatoire pour moi. Le travail était vraiment salvateur. Il a fallu très très vite que je me mette au travail. J'ai eu besoin de travailler. Après, parce que je pense que je suis une femme qui est très... Voilà, j'ai un tempérament assez enthousiaste, je suis assez positive. Et c'est surtout que je suis assez active. Donc très vite, j'ai eu besoin de me remettre sur le marché du travail. Donc du coup, j'ai eu la chance de pouvoir travailler très vite à l'hôtel des ventes comme clerc de commissaire-priseur dans différentes études. Mais par contre, j'avais cet atelier. Ouais. Et ça, c'est très important que je le dise. C'est que j'ai voulu tout arrêter. Parce qu'il fallait que je nourrisse mes enfants et que l'atelier ne pouvait absolument pas nourrir toute cette nombreuse famille dont j'avais la charge. Et j'ai un ami prêtre qui a été un vrai soutien durant cette période et qui m'a dit une chose. Et en fait, qui a sauvé l'atelier de l'enfant Jésus. En tout cas, il a participé à ce que l'atelier de l'enfant Jésus existe aujourd'hui. Il m'a dit, très bien, Florensane. Il faut que tu ailles travailler parce que c'est ton devoir. Il faut que tu ailles gagner ta vie parce que c'est ton devoir. Mais n'oublie pas ce pourquoi tu es appelée. Et l'atelier de l'enfant Jésus, je réponds à un appel. Et donc, il m'a dit, je t'invite à dessiner au moins une fois par semaine. N'oublie jamais ça. Et donc, je me suis un peu par obéissance. Je me suis dit, OK, j'y vais. Et une fois par semaine, je dessinais sans commande, sans rien. Et de temps en temps, j'avais un petit truc qui arrivait. Et j'ai continué comme ça. Puis d'une commande... à dessiner une fois par semaine, je me suis vue dessiner 2 fois, 3 fois. Puis comme je travaillais à plein temps, j'étais obligée de travailler la nuit. Je me suis acheté une lampe de jour. Ça a changé ma vie. Donc là, je me suis mise à travailler très longtemps dans la nuit. Et puis un jour, dans sa grande bonté, le Seigneur a permis que l'atelier prenne plus de place. Et du coup, j'ai pu me libérer du marché de l'art que j'aime beaucoup aussi. Et puis j'ai travaillé après en freelance dans le marché de l'art. Et puis petit à petit, ça s'est équilibré. Et du coup, j'ai pu vraiment, d'une manière officielle, ouvrir l'atelier de l'enfant Jésus. Et là, je réponds pleinement à cet appel missionnaire, vraiment pour moi, de célébrer toutes les joies du sacrement. Parce qu'on rencontre Jésus dans les sacrements. Donc moi, je suis très heureuse de participer à ça.
3: Vous participez à ça avec l'atelier de l'enfant Jésus et c'est une forme de vocation aussi. Vous faites aussi une demande en nuité de mariage au bout de combien de temps de séparation et c'est une démarche qui a été un peu éprouvante.
2: Éprouvante. Alors moi, en fait, ça a été long parce que je savais pas qu'il fallait divorcer pour demander à l'époque la reconnaissance en nullité. Donc moi, j'avais commencé par une séparation de corps. Et puis ensuite, du coup, ce temps entre la séparation de corps et le divorce qui a été d'une durée de 3 ans, ça m'a permis, en fait, d'écrire un mémoire et vraiment de refaire cette lecture intérieure accompagnée d'une avocate ecclésiastique pour pouvoir relire justement toute mon histoire. Et c'est là où l'Église a été d'une accompagnatrice exceptionnelle. Alors quand je dis l'Église, c'est évidemment l'avocate ecclésiastique, les juges, les témoins. J'ai découvert une mère, en fait, qui me disait, mais Florence-Anne, en fait, on t'aime. En fait, on t'aime, mais raconte-nous ton histoire. Raconte-nous ce que tu as traversé et qu'est-ce qu'on peut faire pour t'aider. Comment on peut effectivement voir avec toi là où tu as eu mal, là où c'est pas juste, là où effectivement l'Église, ben, on n'était pas d'accord, mais tu n'as pas su écouter. Et moi, ça a été une vraie conversion de découvrir que j'avais pas su écouter. J'avais pas su entendre, j'avais pas su voir, et que du coup, je me suis engagée un peu tête baissée avec le père de mes enfants, et que j'aimais, mais en fait, aimer, parfois, effectivement, ça paraît étonnant de dire ça, ne suffit pas, il faut se choisir, et il faut se choisir avec, en vérité et avec, en toute liberté.
3: Et vous dites que Dieu passe là où il y a des brèches, des ouais. entailles, je trouve que c'est très beau. La fragilité, c'est une force
2: Ben moi, j'ai découvert que c'était une vraie force. Et vous voyez, aujourd'hui, je suis là, je témoigne de, en fait, en toute simplicité, de toutes ces fragilités que j'ai. Parce qu'aujourd'hui, je suis une femme qui, par la grâce de Dieu, est rétablie. Je peux le dire aujourd'hui, vraiment, ça va faire plus de 10 ans maintenant que je suis arrivée. Ça va faire 13, 14 ans que je suis arrivée à Paris avec tous mes enfants. Et vraiment, le Seigneur a participé grandement, en toute grande partie à mon rétablissement. Mais avec toutes ces blessures, ces entailles, comme vous dites, et ce diamant que je suis, si je peux me permettre, il y a peut-être une entaille, il y a peut-être une fêlure, il y a peut-être un petit truc, mais il brille. Et j'ai envie de le faire briller. Et avec cette entaille, j'ai pas du tout envie qu'on l'efface. J'ai pas envie du tout d'être un diamant synthétique. Je veux être un vrai diamant aux yeux de Dieu, et pour la société, pour le monde qui nous entoure, et pour d'abord mon prochain, qui est mon mari, et mes enfants. Je veux leur montrer la joie que c'est de connaître Dieu et de découvrir sa miséricorde, en fait. Parce que c'est vraiment ça, c'est le mystère.
3: Florence Anne Ambroselli, un immense merci de votre témoignage. Je vous le confirme, vous êtes un diamant qui brille. Vous pouvez évidemment retrouver toutes les créations de Florence Anne sur l'atelier de l'enfantjésus.com cette saison, on peut dire ça hein. Aussi.
2: Oui, bien sûr, il faut surtout n'hésitez pas, c'est tous les sacrements, là, faut y aller, c'est beau. N'hésitez pas à faire un petit tour sur le site de l'atelier de l'enfantjésus.com. Je vous accueillerai avec joie.
3: Et puis vous pouvez évidemment retrouver cette émission sur RCF Notre-Dame et sur toutes les plateformes. Merci.
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7: Lire, c'est tout d'abord sortir de soi et découvrir l'univers d'un écrivain ou d'un artiste. Il existe des livres qui nous ouvrent au monde, qui approfondissent notre relation à nous-mêmes et aux autres. Lire, c'est alors une invitation à prendre son temps, à faire l'expérience d'un étonnement ou d'un recueillement, d'un secret à explorer, être saisi par la beauté pour sonder inlassablement notre présence au monde. Un livre, c'est aussi la rencontre d'un auteur et d'un éditeur. Comment comprendre le travail de l'éditeur, de celui qui assure la fabrication et la publication d'un livre? Nous allons découvrir ce cheminement toujours singulier qui est ancré dans une histoire et une aventure personnelle d'un patient et exigeant travail. Bonjour François-Marie Desrolles.
8: Bonjour.
7: Vous êtes éditeur, vous dirigez les éditions L'Atelier Contemporain que vous avez fondé en 2013 à Strasbourg, c'est bien ça?
8: C'est bien cela, oui.
7: Alors un mot tout d'abord sur le nom de votre maison d'édition, pourquoi L'Atelier Contemporain?
8: Ah oui, c'est un très beau titre et je le dis d'autant plus, un très beau nom, que c'est j'ai emprunté directement au livre de Francis Ponge, qui est le recueil d'un ensemble de textes qu'il avait consacré à des peintres. Un des axes de la maison d'édition étant la publication d'écrits sur l'art. Alors il y a plusieurs choses à cela, enfin dans ce terme, il y a deux mots magnifiques, atelier, là où a lieu la création, le travail, et contemporain. Qu'est-ce qui nous est contemporain? Voilà. Donc l'idée est d'interroger le travail artistique. Quels sont ses ressorts? Quelles sont les motivations? Quels sont les enjeux? Quels sont les... Voilà. Enfin, c'est un reflet de diverses interrogations qu'un amateur d'art peut avoir. Et puis cette notion de contemporanéité. Voilà. C'est ensuite un hommage à Francis Ponge, hein, qui est un poète tout à fait extraordinaire,
2: immense poète.
8: Oui, immense poète, et puis qui avait cette particularité d'interroger les choses les plus communes, les plus simples, et de tourner un petit peu autour d'elle, de prendre un mot, et puis de voir quelle était son étymologie, comment il est utilisé par la suite, quelles sont ses sonorités, enfin il y a tout un travail de langue et de matière qui est tout à fait extraordinaire.
7: D'accorder voilà. Aussi le langage et la perception, en fait, et l'expérience, la vision aussi. Et c'est un peu l'axe de votre maison d'édition, accorder le texte et l'image, la parole et la peinture, par exemple, la gravure, la photographie, des pratiques artistiques, des écrits aussi sur l'art. C'est aussi un dialogue entre peintres, écrivain, c'est aussi cet entrelacement qui forme un peu le tissage de votre travail.
8: Oui, oui, en fait, il y a trois éléments qui m'intéressent depuis longtemps, enfin, qui me touchent, qui m'émeuvent, qui sont les arts, essentiellement la peinture, mais pas que aussi, enfin, tous les arts dits traditionnels, sculpture, et puis de tout ce qui est lié, la littérature. Et enfin, le livre. Voilà. Donc, être éditeur de livres sur l'art ou de livres de littérature accompagnés par des artistes, voilà, qui m'aident mes trois centres d'intérêt.
7: Alors, vous commentiez, donc, vous expliquiez le pourquoi de ce nom, L'Atelier Contemporain. Je voudrais préciser que vous publiez des écrivains et des artistes de notre temps, mais aussi de périodes plus anciennes. Je pense à ses écrits sur l'art, alors par exemple autour du travail de Franck Guyon sur Antonello de Messine, une clairière à ouvrir, consacré tout entier à un unique tableau, l'Annonciation d'Antonello de Messine, vers 1475, conservé au musée de Palerme. Écoutons un extrait.
9: De l'Annonciation, le peintre Antonello de Messine ne représente rien, en tout cas rien de ce qui, dans la tradition, permet habituellement sa lecture. Nulle colombe, nul ange surgit des espaces divins, ni la moindre trace narrative dans ce tableau de la Renaissance italienne. Au lieu de cela, un simple portrait de Marie, élu parmi toutes les femmes pour mettre au monde le Fils de Dieu. Cette mise au monde porte avec elle tout le mystère de l'incarnation, du passage de la divinité transcendante à la vie terrestre. Voici l'événement indicible, édifiant, prêt à bouleverser une civilisation.
7: Qu'est-ce que l'image donne à voir? Elle ne... reproduit pas simplement, mais comme le disait Paul Klee, elle rend visible. Qu'est-ce que c'est que rendre visible? C'est ici peut-être que le texte vient questionner donner à penser, formuler une émotion. Comment en êtes-vous venu à privilégier cette relation et comment, quel sens a-t-elle pour vous ?
8: Disons qu'il y a un grand mystère, je trouve, dans l'œuvre. Qu'est-ce qui fait qu'une œuvre est une œuvre d'art ? En quoi elle nous émeut ? Par quelle... Qu'est-ce qui infuse en elle qui fait qu'on va être touché, ému, et qu'on va en apprendre plus sur le monde et notre rapport au monde. Alors, je pense que très souvent, ce sont les écrivains qui sont le plus à même de dire le mieux l'art. Non pas en réalisant un travail d'histoire de l'art, un travail critique, qui sont des travaux que je respecte et que je lis aussi beaucoup, hein, qui sont très très très importants. Mais eux, enfin les écrivains, par leur travail de la matière, par leur sensibilité souvent un petit peu décalée, je trouve amènent des lectures très particulières et très pertinentes, très originales, et qui nous touchent en premier lieu.
7: Parce oui, que... qui peuvent entrer en résonance avec le lecteur, voilà. Par cette appropriation personnelle aussi.
8: Voilà, tout à fait. Ouais. Là, c'est ce qu'on vient d'entendre, par exemple, avec ce livre, ce texte de Franck Guyon, qui n'est pas un historien de l'art, qui nous parle pas de, qui ne replace pas ce tableau dans une histoire de l'art, etc. Mais simplement qui s'interroge comment se fait-il qu'une annonciation est ainsi suggérée, simplement, alors qu'il n'y a aucun signe de l'annonciation. Enfin, voilà, il y a ce mystère. Mais lui, par ce travail littéraire, peu à peu, et sa sensibilité, arrive à nous faire percevoir beaucoup, beaucoup de choses. Voilà, et c'est donc tout cela qui m'intéresse le plus. Enfin, vous voyez, je me pose beaucoup de questions, en fait, sur l'art et mon travail. J'essaye de répondre un petit peu par mon activité d'éditeur, essayer de comprendre.
7: Alors, ce livre appartient à une collection. Vous avez de nombreuses collections. Je ne me trompe pas, c'est la collection Phalène. Pourquoi ce nom pour une collection ?
8: Écoutez, c'est d'une façon générale, je publie d'assez gros livres. Très souvent, il m'arrive de publier des livres de 1000 pages, enfin, qui sont des gros travaux. Et là, j'ai décidé. Il se trouve que j'ai eu des textes légers, courts en main. Et puis, donc, c'était des livres agréable à faire et relativement facile et vite fait. Enfin, voilà, des petits textes, des choses légères. Donc le phalène, les papillons, évidemment. Mmh. Voilà.
7: Alors, votre travail est un travail exigeant. C'est un cheminement donc, qui s'appuie sur l'œuvre des artistes et des écrivains. Un livre de l'atelier contemporain, on peut dire, c'est un bel objet aussi. Et j'aimerais que nous parlions de ça, c'est-à-dire il y a une très belle couverture, une typographie, une mise en page. Le lecteur a le désir de passer du temps. Ce livre, donc, c'est un travail d'éditeur, de forme et de matière. Comment ça se passe, en fait ? Comment ça vous abordez ce travail-là de...
8: Bah écoutez, moi j'ai toujours aimé le livre, mais c'est en fait avant de m'intéresser peut-être à la littérature et à l'art, j'aimais les livres. C'est venu très tôt quand j'étais enfant et je continue toujours à beaucoup aimer les livres et aimer tous les livres, hein, depuis le simple livre de poche jusqu'au très beau livre d'art en passant par enfin tous les types de livres. Je trouve l'objet très important, d'autant plus que dans nos sociétés où, comme vous le savez, il y a de plus en plus de choses informatiques et autres. Bon, voilà. Il ne faut pas oublier que donc un livre est fait pour être lu, évidemment, mais c'est aussi un objet tant qu'à faire, il faut qu'il soit beau. Après, j'ai un certain nombre de collections. Alors, il y a une logique de collection, je dirais, qui répond à des impératifs commerciaux où les couvertures sont toujours identiques, enfin basées sur une charte. Mais après, j'essaie que chaque forme soit adaptée au fond et au projet. Il y a plusieurs raisons à cela. Il y a des raisons personnelles que je n'aime pas me répéter. Et puis j'ai envie de chercher. Voilà, il y a un vrai plaisir de penser une maquette, de choisir une typographie et autres. Et puis après, il s'agit de servir le mieux une œuvre. Et donc, on ne publie pas un texte théorique, dense en philosophie, par exemple, de la même façon qu'un texte qui serait plus léger. Enfin, voilà, on ne publie pas de la même façon un entretien et puis la poésie. Enfin, bon. Et donc, j'essaie toujours de trouver une forme adaptée aux propos, histoire de servir au mieux le texte.
7: Et il y a aussi cet accord de la forme et du fond, hein, ce livre qui est un objet matériel, alors que beaucoup de choses sont dématérialisées aujourd'hui. Mais c'est aussi un travail qui est celui de l'éditeur, mais vous l'expliquez aussi dans un texte à l'occasion du catalogue que vous avez publié à l'occasion de l'anniversaire des 10 ans de votre maison d'édition. C'est le travail d'un graphiste, c'est le travail d'un photographeur, d'un imprimeur, des libraires, des bibliothécaires. Enfin, c'est toute cette chaîne aussi qu'on oublie un petit peu quand on a un livre en main. Et ça implique des liens avec tous ces corps de métier.
8: Tout à fait. Ben, l'éditeur est un pivot. Donc un peu un chef d'orchestre, voilà. Donc on doit coordonner des travaux entre un auteur, un photographe, un graphiste, un correcteur, un imprimeur, un photographeur, etc. Et il faut que chaque profession exerce au mieux son activité pour que le livre soit réussi. Et l'éditeur est cette personne qui centralise les choses.
7: Et comment s'opère alors le choix? Enfin, qu'est-ce qui vous guide vers la publication de certains auteurs? Est-ce que c'est quelque chose qui relève de par exemple, il y a des auteurs peut-être qui n'étaient plus publiés ou d'autres qui font un travail qui entre en consonance avec ce que vous recherchez dans le rapport de la parole à l'image?
8: Alors ça, c'est toujours très difficile de définir une politique éditoriale, puisque c'est une chose me concernant, très liée à mes goûts, à mes orientations, à des choix, à des rencontres. Quand je dis rencontres, pas forcément des rencontres de personnes, mais des rencontres avec des textes, avec des œuvres. En littérature, c'est très compliqué de définir cela. D'autant plus que je tiens absolument à conserver une espèce d'ouverture d'état d'esprit, c'est-à-dire je lis des choses très différentes. Donc je peux très bien lire en poésie André Dubouchet et puis deux heures après lire Jacques Reda. Et je ne trouve pas ça du tout contradictoire. Pareil pour les arts. Je m'intéresse à des artistes qui seront dans une démarche tout à fait conceptuelle et puis à côté quelqu'un qui va faire un travail qui va relever de l'art brut, puis après quelqu'un qui sera un peintre abstrait, etc. Je pense que il n'y a pas de choix esthétique a priori à avoir. Après, il y a des œuvres qui tiennent, qui sont bâties, qui servent formellement au mieux un discours. Si jamais il y a cette cohérence-là, c'est magnifique, c'est réussi. On peut aimer des choses très disparates. Donc faire un choix compliqué.

0: L'Atelier Contemporain, François-Marie Desrolles, vous êtes un éditeur au service du dialogue de l'image et de la parole. Parlons de vos collections, en particulier des écrits d'artistes ou des écrits sur l'art. Je prendrai pour exemple le très bel ouvrage « La peinture et le cri » de Jérôme Tellot, écrivain et universitaire que nous avons accueilli dans Dialogue.
1: Par nature, la peinture est hétérogène au cri. Art du silence, chose muette, insurmontablement, ces lignes et ces couleurs sont privées de voix. Et même le simple discours humain qu'elle peut représenter par les postures et les gestes de ses figures, elle ne peut le faire entendre. A fortiori, le cri qui déroge au discours, qui lui est antérieur ou qui l'excède. L'art de peindre ne peut qu'en abandonner le poète à d'autres arts, théâtre, chant ou cinéma. Et c'est un fait que rares, très rares, sont dans l'histoire de la peinture les tableaux qui représentent un cri. Ça aura été un tour de force auquel, tout de même, quelques peintres se sont risqués, en toutes les époques de l'art, de donner aux spectateurs l'impression paradoxale d'entendre presque ce bruit, pourtant inouï, d'un cri traversant l'image.
0: L'origine de la peinture gît dans la violence, l'image provient du cri, l'art nous dit quelque chose d'essentiel sur notre condition humaine. Peut-être quelques remarques sur ce propos de Jérôme Tellot, et sur ce projet aussi, qui convie beaucoup de tableaux majeurs, Botticelli, Raphaël, Caravage, Poussin, Munch.
2: Oui, ben là, Jérôme Tellot nous... fait preuve, démonstration de la façon dont on peut vivre vraiment avec une œuvre et comment celles-ci peuvent bouleverser un être et être le témoin aussi de choses extrêmement bouleversantes, enfin, ou même étonnantes, comme cette représentation de la violence.
0: Oui, et qui touche véritablement aussi le lecteur et enfin, nous amène à porter un regard aussi un peu différent sur ces peintures, à voir un petit peu autre chose, ou peut-être plus précisément aussi. Hein. Je reviens à votre travail d'éditeur, c'est une maison d'édition, hein, et peut-être qu'on peut aussi insister sur ce mot maison, parce que vous êtes un éditeur indépendant. C'est une question qu'on se pose et qui a dû vous être posée, mais comment être une maison exigeante, je dirais aussi noble que la vôtre, qui publie des auteurs et des artistes de qualité, et faire face aux réalités économiques aussi du monde de l'édition, qui n'est pas un monde facile, et c'est les deux qu'il faut relier.
2: Oui, c'est compliqué, bien évidemment, et hélas, enfin, je suis pessimiste, j'ai le sentiment que dans les années à venir, les choses vont se compliquer encore plus. C'est-à-dire qu'on est à la confluence de deux événements, c'est-à-dire une place de moins en moins importante faite aux arts et à la littérature dans nos sociétés. Un lectorat qui tend à s'amenuiser, en général des ventes qui sont de moins en moins importantes. Et puis c'est cette arrivée des nouveaux médias, enfin toute cette dématérialisation. Donc c'est une période compliquée. Ça ira mieux un jour, hein. Je ne sais pas quand. Voilà, c'était un peu compliqué. Après, que vous dire, si ce n'est que nous, acteurs culturels, il est dans notre rôle maintenant de trouver des financements pour monter des projets, et puis pour faire que l'entreprise soit équilibré. Donc il y a des livres qui fonctionnent, qui permettent de financer des livres qui ne fonctionnent pas, et puis après il y a des financements privés, publics, que l'on réunit, et puis l'un dans l'autre, on y travaille. Après, l'atelier contemporain, c'est une personne pour le moment. Donc je travaille seul et un petit peu à l'économie. Voilà, c'est aussi comme cela que cela tient.
0: Et vous publiez combien de livres par an ?
2: Je publie l'an dernier, l'année 2025-2026, j'ai publié 36 livres.
0: Oui, c'est quand même exigeant.
2: C'est un gros travail.
0: Au catalogue, oui, bien sûr. Ouais. Alors, une maison d'édition comme l'Atelier Contemporain, vous l'avez souligné au début, c'est un atelier aussi, hein. Un lieu pour les artistes, pour les écrivains. Une de vos collections se nomme Littérature. Vous y publiez des récits, des carnets, des correspondances. Donc vous insistez sur, vous ne limitez pas à des genres, à un genre particulier.
2: Non, non, d'où le fait qu'il soit littérature au pluriel.
0: Voilà, littérature au pluriel. C'est très intéressant, effectivement. Avec des écrivains et des poètes d'aujourd'hui ou du passé. Alors, je peux en citer quelques-uns, comme Cédric de Mangeot, hein, André Duboucher, Christian d'Autremont, Guy Évic aussi qu'on retrouve, Liviane Pinet aussi, Claude-Louis Combet, ou par exemple la correspondance de Francis Ponge et de Christina Prigent. C'est ça. Oui. Et donc l'atelier, il a ici une dimension artistique et artisanale. C'est-à-dire, c'est aussi ça, le produire, le faire œuvre, c'est ce qui vous intéresse.
2: Oui, oui. Ouais. Et puis c'est l'expression des littératures sous toutes ses formes et un travail avec donc des auteurs du patrimoine, hein, du passé, comme d'Autremont ou Guy Vic, et puis des auteurs les plus jeunes, parce que j'ai publié des premiers livres et voilà, c'est une chose que je poursuis. Alors il y a toujours un attachement, évidemment, on publie des livres, mais on publie aussi des auteurs. Donc j'essaie d'accompagner les auteurs dans une démarche, leur démarche créative. Il y a une présence assez importante de la poésie.
0: Écoutons un extrait du livre de Pascal Rioux, « Quand serais-je rentré ?»
1: Au commencement qu'il y a l'appel, l'adresse que la nuit donne au temps. Dresse-toi debout dans la lumière qui naît. La nuit cède la place comme s'ouvre la porte du jardin devant l'hôte invisible. Elle pousse les volets de l'aube. Au commencement, c'est « lève-toi, dresse-toi, offert au jour qui est ». Ce commencement est de toujours. Chaque aube, la lumière à naître vient à nous, qui ordonnera l'ombre, distribuera le temps, le charroi des heures, et sera pour nous si nous écoutons son pas.
0: Un poème dans le recueil « Quand serais-je rentré » de Pascal Rioux, avec en couverture une gravure de Claire Illouz. Donc les textes sont aussi accompagné d'œuvres originales. Comment s'opère cette alliance qui est aussi une rencontre, peut-être, là on est dans un triangle, éditeur, peintre ou graveur et écrivain, poète?
2: Oui. J'essaie parfois de trouver des correspondances. Alors c'est quelque chose qui n'est pas obligatoire, hein. Les textes peuvent bien évidemment vivre et être édités sans accompagnement. Mais toujours est-il que c'est pour faire un beau livre, c'est mieux. Alors il s'agit de trouver un équilibre juste, de voix qui s'accompagnent, qui s'épaulent, qui laissent chacune d'entre elles libre. Donc il ne faut pas que l'image soit trop présente, pas écraser le texte et pour pas détourner certains lecteurs qui n'aimeraient pas ce type d'image, par exemple. Voilà, et donc il y a un équilibre à trouver, qui est affaire de sensibilité, puis ensuite de dialogue, hein, de dialogue entre trois personnes, hein, entre le créateur des textes, le créateur de cet accompagnement, Et puis l'éditeur qui aura un regard un peu plus distancié, qui accompagnera les artistes dans le choix d'œuvres, par exemple. Voilà, puis le propos est de faire un livre qui soit beau, quoi, tout simplement. Un objet, on revient à cette affaire d'objet.
0: Et cette relation aux auteurs, c'est aussi peut-être une relation de dans la continuité, de fidélité. C'est aussi ce qui fait un peu l'histoire de votre maison d'édition. On voit des auteurs qui sont, on va dire, dont il y a plusieurs publications et que vous suivez un petit peu.
2: Oui, peu à peu, il y a des créations d'ensemble, comme ça. Mmh. Voilà, j'essaye que les choses soient évidemment suivies. Mmh. Bon, mais cette méthode de travail, je dirais, est commune à beaucoup d'éditeurs. Hein. Ça fait partie de la fidélité, le choix d'auteur est partie du travail sérieux de base de l'édition.
0: Mmh. Et vous avez

0: dans diverses revues ou qu'elle a lues lors de rencontres, etc. Et petit à petit, ça fait un portrait de Jean-Luc Parent d'un point de vue... C'est comme un petit kaléidoscope, comme cela. Mmh. Et c'est un livre extrêmement émouvant parce que, tout en restant très pudique et réservé, elle dresse un vrai portrait de l'homme. Une analyse de l'œuvre. Elle était en fait l'assistante de Jean-Luc Parent pour monter des expositions, etc. Donc elle connaît parfaitement son œuvre, qu'elle analyse très bien. Et donc c'est un mixte entre un discours et puis quelque chose de très émouvant. Comment est-ce qu'on peut vivre une œuvre complètement ?
1: Cette dimension, cette émotion dont vous nous faites part, on la ressent aussi dans la diversité des figures qui s'expriment dans votre édition. Je pense que de cette expression au service de la beauté, de notre rapport au monde, d'un certain mystère, dans des temps de détresse. Et peut-être que le livre nous est de plus en plus essentiel aussi, pour faire face à cela. Et je pense à certains auteurs, comme par exemple Cédric de Mangeot, que vous avez publié, de cette dimension très critique aussi, très oui, radicale, très douloureuse, parfois.
0: Non, tout à fait. Oui. Ouais, je crois vraiment que l'art et la littérature nous sauvent. En tout cas, nous sauvent individuellement. Après, je ne sais pas si ça sauve les sociétés. Ça, hélas, l'histoire nous a démontré que les choses étaient plus compliquées que cela. Mais en tout cas, humainement, personnellement, ça nous permet de tenir debout. Enfin, je crois ça.
1: Et si je reviens sur Cédric de Mangeot, est-ce que vous pourriez en dire quelques mots de ce livre que vous venez de publier récemment ?
0: Oui, alors c'est un essai j'ai publié un essai de Jérôme Tello qui s'appelle Poésie et malédiction à propos de l'œuvre de Cédric de Mangeot. Justement interrogeant ces notions de violence et d'investissement politique, parce que Cédric était très très très engagé. Voilà, donc il y a un travail de réflexion sur cette position sociale de la poésie.
1: Merci infiniment, François-Marie Desrolles, pour ce très beau travail d'éditeur. Et nous sommes tous invités à découvrir les ouvrages et les différentes collections de l'Atelier Contemporain. Merci.
0: Merci à vous.

0: On parle bioéthique dans un instant avec Frédéric Mounier.
1: Cette semaine dans Où va la vie avec le chercheur Aurélien Bigot et en partenariat avec les facultés Loyola Paris, nous allons essayer d'y voir plus clair sur la transition écologique. 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Transport au quotidien, transport pendant les loisirs ou transport pendant les vacances? 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
2: Bonjour à tous, nous sommes très heureux de vous accueillir sur RCF Notre-Dame pour cette nouvelle édition de notre émission « Où va la vie ?». Au micro Frédéric Mounier, chaque semaine, je vous accompagne au long de cette conversation consacrée aux nouvelles questions éthiques et nous sommes, comme chaque semaine, en partenariat avec les facultés Loyola Paris, les facultés jésuites de Paris. Notre thème aujourd'hui, pour ouvrir une nouvelle série de 3 épisodes d'Où va la vie, face à la transition écologique, j'ai bien dit écologique, mais aussi énergétique, quel choix de transport? Sommes-nous condamnés à passer au vélo? Sommes-nous condamnés à la voiture électrique? On va essayer de resituer cette problématique avec des témoignages et avec des regards d'experts. Je rappelle que les prix du pétrole explosent, que le secteur des transports représente plus de 30% de la consommation d'énergie en France et qu'il s'agit du premier poste d'émission de gaz à effet de serre du pays. Avec nos invités, nous allons tenter d'y voir plus clair dans ces choix si difficiles, aussi bien dans nos trajets quotidiens que dans nos trajets de loisirs ou pendant le temps long des vacances. Je salue à ce micro Dominique Coatanea. Bonjour.
3: Bonjour.
2: Merci beaucoup d'être avec nous. Vous êtes enseignante-chercheure à la faculté de théologie Loyola à Paris et vous êtes présidente de l'ATHEM, l'association œcuménique de théologiennes et théologiens pour l'étude de la morale. Nous sommes également en duplex avec Aurélien Bigot. Bonjour Aurélien Bigot.
4: Bonjour.
2: Merci beaucoup d'avoir accepté notre invitation. Vous êtes chercheur sur la transition énergétique des transports. Vous participez aux travaux de la chaire Énergie et Prospérité qui travaille à éclairer les décisions des acteurs publics et privés dans le pilotage de la transition énergétique. Avec vous, nous allons essayer donc d'y voir plus clair sur notre thème aujourd'hui. Face à la transition écologique, quel choix de transport?
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2: Alors Aurélien Bigot, quel choix de transport aujourd'hui? Nous sommes tous, en tant que Français, attachés, accrochés, parfois à l'insu de notre plein gré, attachés à la voiture individuelle. Pour certains d'entre nous, c'est une obligation. Certains de ceux qui nous écoutent ne peuvent vivre qu'avec 2 voitures, parce qu'ils sont loin de tout système de transport en commun. Comment est-ce que vous voyez l'évolution de la place de la voiture individuelle dans nos modes de vie?
4: Bien, disons que la voiture a pris une place vraiment croissante dans les modes de vie depuis les années 50. En gros, il y a eu une très forte phase de croissance de l'usage de la voiture. On est passé d'environ une voiture en moyenne pour 25 habitants en 1950 en France, à désormais plus d'une voiture pour 2 habitants en moyenne sur la population. C'est un peu plus de 80%, 80, 85% en gros des ménages qui sont motorisés, donc qui ont au moins une voiture, dont pour 35% de ces ménages qui ont 2 voitures. Et puis si on regarde aujourd'hui sur l'ensemble des déplacements que l'on peut faire, sur l'ensemble du temps qu'on passe dans les transports ou dans les distances parcourues, en gros la voiture représente quasiment 2/3 de notre mobilité. Donc ça veut dire que c'est pas non plus l'ensemble des déplacements, l'ensemble de notre mobilité qui est lié à la voiture, mais ça en constitue une très forte part. Et puis, il y a des problématiques aussi de dépendance à l'automobile pour certains, certaines, c'est-à-dire que cet usage de la voiture n'est pas toujours un choix, en l'occurrence, même dans la minorité des cas, et c'est pour beaucoup aussi des ménages qui préféraient, des personnes qui préféraient utiliser davantage la marche, le vélo, les transports en commun, etc., mais qui n'ont pas forcément les alternatives à disposition.
2: Alors voilà, justement, vous évoquez cette dépendance, d'autres parlent d'addiction, d'esclavage, certains aussi parlent de plaisir. Est-ce que c'est inéluctable ? Est-ce que nous avons, est-ce que nous aurons la possibilité de sortir de cette dépendance à la voiture individuelle ? Comment vous voyez les choses, Aurélien Bigot, vous qui cherchez sur la transition énergétique des transports ?
4: Disons que la voiture a pris une telle place aujourd'hui dans la mobilité, dans les modes de vie, aussi dans la manière dont on a construit cet aménagement du territoire qu'on a actuellement, que c'est pas vraiment une disparition de la voiture à laquelle on peut se projeter. Par contre, réduire la part de la voiture dans les mobilités pour développer davantage d'autres alternatives, changer les pratiques de mobilité pour essayer d'aller vers des distances de mobilité qui sont moins importantes au quotidien, donc en revoyant aussi les questions d'aménagement du territoire, les pratiques de mobilité, essayer davantage de se tourner vers la marche pour les plus courtes distances, pour le vélo également, qui a un potentiel de développement très fort en France au vu de sa pratique assez limitée aujourd'hui, de l'ordre de 4% des déplacements. Et puis là où c'est pertinent aussi, développer davantage l'offre de transport en commun, c'est surtout dans les villes ou entre les villes qu'il y a le plus finalement d'usage du train ou des transports en commun routiers. C'est aussi là que c'est quand il y a des flux de déplacement aussi suffisants, finalement, qu'on peut aussi mettre en place des transports en commun efficaces. Mais on pourrait avoir une offre, il faudrait avoir une offre aussi plus développée aujourd'hui. Parce que même là où il y a une pertinence pour ces autres modes de transport, eh bien, justement, la possibilité d'utiliser ces modes n'est pas toujours possible, soit parce que pour les transports en commun, il n'y a pas forcément d'offre de qualité suffisante, ou bien, par exemple, pour la pratique du vélo, il n'y a pas d'infrastructure suffisamment sécurisée, notamment pour pouvoir permettre le développement de la pratique.
2: Aurélien Bigot, on comprend en vous écoutant tous les freins qui peuvent exister à cette transition énergétique en matière de transport. Je me tourne vers Dominique Coatanea. Je rappelle que vous êtes théologienne et donc vous connaissez de l'intérieur tous les grands textes, l'encyclique Laudato Si. J'imagine que pour vous, cette transition énergétique en matière de transport, elle est inéluctable et qu'il faudra bien, d'une façon ou d'une autre, un jour, revaloriser la marche, revaloriser le vélo, valoriser les transports en commun. Est-ce que c'est inéluctable, Dominique Coatanea ?
3: Il me semble qu'Aurélien a tout à fait raison d'insister sur les enjeux structurels. Pour modifier des comportements, des pratiques, on voit bien que la voiture est entrée dans l'histoire de nos vies, progressivement, comme aujourd'hui les technologies de l'intelligence artificielle sont rentrées dans notre vie et elles façonnent à la fois, on pourrait dire, un milieu de vie, si on pense de manière écosystémique, un nouvel écosystème dans lequel les transports, la voiture s'est imposée. Mais ce n'est pas une fatalité et ce n'est pas un horizon ni un destin. Donc en fait, il est tellement important, et l'encyclique du pape Léon XIV, du coup je la souligne,
2: Magnifica Humanitas,
3: voilà, qui vient de sortir, met en évidence que dans ce monde façonné par des techniques hyper puissantes, on pourrait imaginer des rythmes de voitures automatisés avec des flux de voitures sur les autoroutes.
2: La voiture autonome pour bientôt peut-être.
3: Voilà, l'enjeu c'est de penser quel est cet avenir commun et comment en délibérer démocratiquement.
2: Donc, vous voyez, vaste programme.
3: Vaste programme, oui. Et le pape insiste énormément sur l'exigence que ces défis posent à l'ensemble de l'humanité, en soutenant l'effort et en disant « Nous avons les moyens d'y répondre, si et seulement si, nous avons en tête de manière permanente ces enjeux de justice sociale. » Alors, il donne les grands principes de la pensée sociale, et notamment la dignité de la personne humaine, la visée d'un bien commun. Mais il me semble, sur les enjeux de transport, cet horizon d'un bien à construire en commun, c'est comment se déplacer de la manière la plus ajustée pour une vie qui soit respectueuse à la fois des équilibres de chaque personne, mais aussi des relations entre les personnes, d'où les infrastructures, les villes qui proposent un plan d'urbanisme et qui permettent d'enclencher des transports en commun accessibles avec cet enjeu de justice sociale et environnementale. Voilà.
2: Alors Aurélien Bigot, comment vous réagissez quand Dominique Coatanea envisage cet avenir commun dont nous devons, dont nous allons devoir, d'une manière ou d'une autre, délibérer démocratiquement? Sommes-nous bien engagés sur ce chemin, Aurélien Bigot, vous qui êtes un expert en matière de transition énergétique des transports?
4: Bien, disons qu'aujourd'hui, les politiques publiques environnementales ont un peu du plomb dans l'aile. Il y a un peu ce qu'on appelle le backlash écologique. Alors, c'est, disons, une expression, en tout cas, qui exprime plutôt d'un point de vue politique ou d'un point de vue médiatique, finalement, la contestation des politiques environnementales. Quand on regarde auprès de la population, il n'y a pas du tout de backlash aussi important. Et au contraire, la population est plutôt en attente d'une ambition plus importante de ce point de vue-là.
2: Oui, vous sentez vraiment cela. C'est ce que vous disent vos capteurs, Aurélien Bigot. Que la population... C'est ce que vous disent vos capteurs, Aurélien Bigot. C'est-à-dire que la population serait en attente d'une véritable politique de transition énergétique aujourd'hui.
4: Oui, c'est ça. En tout cas, ce que montrent différentes enquêtes vont dans ce sens-là. En tout cas, sur le fait qu'il y a une attente pour des politiques publiques qui soient plus structurées, un accompagnement, en tout cas, sur les politiques pour, par exemple, changer de mode de transport, aller vers une facilitation d'autres alternatives. J'évoquais la marche, le vélo, les transports en commun. Aussi, le fait d'aller vers des usages plus partagés, par exemple, de la voiture, avec des possibilités de covoiturage, de partage. La possibilité aussi d'aller davantage vers l'électrique. On voit à quel point aussi ça devient une exigence aussi d'un point de vue social, d'un point de vue géopolitique qui est particulièrement forte. Rendre aussi accessible des véhicules plus petits, plus légers, plus abordables du coup pour la population. Il y a aussi en tout cas une forte prise de conscience globalement dans la population qui a besoin d'aller dans ces directions-là, mais il y a vraiment des attentes d'accompagnement qui sont beaucoup plus fortes que ce qu'il peut y avoir aujourd'hui, d'où le rôle des politiques publiques justement pour cadrer ça, pour accompagner cette transition et puis faire en sorte, ça a été évoqué aussi, que ce soit fait dans un dialogue avec toutes les parties prenantes et dans une logique de justice sociale, c'est-à-dire aussi de faire contribuer tout le monde mais aussi d'accompagner notamment les plus vulnérables dans ces transitions.
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2: Nous sommes en partenariat avec les facultés Loyola Paris et nous abordons dans ce premier épisode d'Où va la vie, ce sera une série de trois, nous abordons la question de la transition écologique. Face à la transition écologique, quel choix du transport ? Nous sommes aujourd'hui en dialogue avec Aurélien Bigot, chercheur sur la transition énergétique des transports, et puis également avec Dominique Coatanea, théologienne aux facultés Loyola Paris. Alors Aurélien Bigot, vous évoquiez avec nous cette nécessité de réfléchir tous ensemble sur cette transition énergétique en matière de transport. Il y a la première chose qui vient à l'esprit, c'est évidemment la voiture électrique. Tout le monde disait, il y a encore pas si longtemps, la voiture électrique en France, c'est compliqué, il n'y a pas beaucoup d'autonomie, c'est encore très cher. Et puis voilà que le détroit d'Ormuz a été fermé et on a constaté que, peut-être en réaction à l'explosion des prix du litre d'essence, eh bien, la voiture électrique semble aujourd'hui connaître un regain de faveur. Alors quel est votre regard d'expert là-dessus ? Est-ce que la voiture électrique aujourd'hui a les moyens de tenir ses promesses, Aurélien Bigot ?
4: Disons que sur l'électrification, en tout cas, c'est un levier qui est indispensable pour réussir à sortir du pétrole. Il y a à la fois des intérêts d'un point de vue climatique à cela, bien évidemment, si on le voit bien en ce moment d'un point de vue géopolitique, parce que on est très vulnérable d'un point de vue économique, d'un point de vue social, à chaque fois qu'il y a des hausses des prix des carburants. Il faudra voir aussi si cette crise dure plus longtemps et nécessite, y compris aussi en termes de volume d'approvisionnement, mais de réduire notre consommation. Aujourd'hui, il y a beaucoup de débats aussi sur la question du prix des carburants, mais c'est aussi pour beaucoup, pour répondre, pour prendre cette problématique à la base, l'enjeu c'est de réussir à réduire cette dépendance qu'on a actuellement au pétrole via les différents leviers que j'ai évoqués. Et bien évidemment, le passage à l'électrique est aussi un levier assez central, notamment pour les ménages qui ont cette dépendance à la voiture, pas forcément d'autres solutions de mobilité, et qui, du coup, ont un intérêt à passer à ces véhicules qui sont beaucoup moins chers à l'usage, mais pour lesquels, bien évidemment, il y a un enjeu en termes d'accessibilité. Et là, c'est vrai que dans ce contexte de crise, de hausse du prix des carburants avec des prix particulièrement élevés, l'électrique apparaît encore plus comme une solution d'un point de vue du pouvoir d'achat, alors que jusqu'à maintenant, le prix est vu en tout cas comme le principal frein à l'accessibilité, à l'accès aux véhicules électriques. Alors bien évidemment, ce frein existe toujours parce que le principal frein est à l'achat. Mais du coup, l'enjeu,
2: les prix baissent en ce moment.
4: De rendre ces véhicules plus accessibles.
2: Si je vous ai bien compris, Aurélien Bigot, ces millions de Français qui habitent dans des maisons individuelles, dans des lotissements, qui doivent vivre avec deux voitures parce qu'il n'y a pas de transport en commun, vous leur dites, en tant qu'expert en transition énergétique, la voiture électrique que vous allez pouvoir recharger chez vous, dans votre garage, c'est la solution pour la transition énergétique. C'est ça que vous dites, Aurélien Bigot ?
4: Disons en tout cas que c'est la meilleure ou la moins mauvaise des technologies qu'on a pour remplacer le pétrole. Donc ça veut dire que ça va devenir l'avenir pour les voitures. Pour autant, ça ne veut pas dire qu'il faut garder la même place de la voiture dans nos mobilités. Il faut aussi réussir à transformer cela. Mais en tout cas, pour les ménages qui sont utilisateurs de la voiture, eh bien, quand il y en a la possibilité, en tout cas, l'idéal est de pouvoir passer à l'électrique, ce qui permet ensuite à l'usage, déjà avant la crise et la hausse des prix des carburants, d'avoir des coûts à l'usage pour des recharges à domicile, en tout cas, de l'ordre de 3 à 4 fois moins élevés pour une distance donnée, en termes de coûts d'énergie. On a aussi des coûts d'entretien qui sont moins importants. Mais après, comme je le disais, l'enjeu, c'est l'accessibilité à l'achat. Donc c'est pour ça qu'il y a toujours besoin d'aide à l'achat, donc de soutien public. Il y a aussi besoin de faire en sorte que les véhicules électriques soient davantage disponibles sur le marché de l'occasion. Et donc pour cela, c'est notamment l'importance très forte d'avoir une électrification accélérée pour les flottes d'entreprises. On sait qu'un peu plus de la moitié des voitures neuves en France, chaque année, ce sont des véhicules qui sont achetés par les personnes morales, c'est-à-dire pour beaucoup par les entreprises, et qui remettent ces véhicules-là sur le marché de l'occasion au bout de 2, 3, 4 ans. Et donc ça permet d'avoir des véhicules électriques ensuite sur le marché de l'occasion avec des prix qui sont bien moins élevés. Et puis enfin, un dernier élément, si on veut rendre ces véhicules électriques plus accessibles, c'est aussi d'avoir des véhicules plus légers, plus sobres. En gros, un véhicule électrique d'environ une tonne aujourd'hui, son prix moyen, ça tourne autour des 20 000 euros, ce qui est déjà loin d'être négligeable. Mais si jamais on va sur des véhicules électriques, des voitures électriques de 2 tonnes, on est autour des 50 000 euros à l'achat.
2: Donc à plutôt, chaque fois qu'on plutôt des petites voitures.
4: Poids, voilà, c'est ça. Quand on augmente le poids d'une centaine de kilos pour une voiture électrique, eh bien en moyenne, son prix va augmenter de l'ordre de 3 000 euros. Donc bien évidemment, si on veut des véhicules électriques qui soient moins coûteux sur le marché du neuf, mais aussi quelques années plus tard sur le marché de l'occasion, aller vers des véhicules plutôt avec une batterie de taille relativement raisonnable, des véhicules pas
2: trop gros, etc., compris.
4: Ça va davantage dans le bon sens.
2: On vous a bien compris, Aurélien Bigot. Vos conseils sont très très précieux pour ceux de nos auditeurs qui pourraient envisager l'acquisition d'une voiture électrique. Dominique Coataner, la voiture électrique, c'est la solution dans cette crise énergétique, dans cette transition énergétique inéluctable que nous allons devoir vivre.
3: Il me semble que, comme le disait Aurélien tout à l'heure, en fait, la voiture est aujourd'hui le moyen de transport lorsqu'il n'y a pas d'autres offres plus satisfaisantes. Et il me semble qu'il faut bien hiérarchiser. C'est-à-dire que l'enjeu structurel des politiques publiques, c'est pas forcément la voiture. C'est d'abord de permettre qu'on ait des transports publics, des transports, que les villes soient soutenues pour des engagements sur des tramways, avec des lignes de tramways beaucoup plus efficaces qui permettent à l'ensemble de la population des villes, et pour les périphéries, comme le disait Aurélien, qu'on ait un réseau ferré avec des transports qui permettent aussi, on sait très bien que le train est beaucoup plus intéressant d'un point de vue environnemental que la voiture, même la voiture électrique. Donc du coup, tout l'enjeu du collectif, on pourrait
2: dire, global. Vous nous encouragez, Dominique Coataner, à adopter une vision globale de la transition énergétique. Aurélien Bigot, le Conseil constitutionnel s'est prononcé il y a quelque temps autour de la question des ZFE, des zones à faible énergie, sauf erreur de ma part.
4: Et, à faible émission,
2: À faible émission, pardon. Voilà, à faible émission. On se souvient de la polémique, on se souvient de la, comment dire, de la très forte opposition qui avait été construite face à ces zones de faible émission qui se développent développe dans la plupart des grandes métropoles européennes, où en fait les centres-villes vont être interdits aux voitures pour favoriser les véhicules de service, de transport en commun et les taxis et les VTC. Quel est votre regard sur ces zones de faible émission, Aurélien Bigot, vous qui êtes chercheur sur la transition énergétique des transports?
4: Bien, disons que c'est un outil qui a son intérêt pour réduire la pollution de l'air en ville, c'est-à-dire d'essayer progressivement de sortir les véhicules les plus anciens qui avaient du coup les niveaux de pollution à l'échappement les plus importants. Donc il y a un vrai intérêt à ces zones à faible émission. Elles ont montré leur impact positif sur la pollution de l'air. Toute la difficulté qu'on a bien vu dans les débats, c'est comment avoir une mise en œuvre qui ne soit pas défavorable d'un point de vue social aux plus vulnérables, parce qu'on sait aussi que ces véhicules plus anciens sont davantage possédés par des ménages qui ont moins de moyens financiers.
2: Et si moi j'ai une voiture diesel qui a 300 000 km au compteur, qui a des phares jaunes et qui consomme 12 litres au 100, mais j'ai pas les moyens de la changer et je dois absolument livrer parce que je suis artisan au centre-ville, comment je fais, Aurélien Bigot?
4: Mais en effet, c'est toute la question. Il y a eu à la fois différentes mesures d'accompagnement en général qui ont été mises en place par les collectivités ou éventuellement par l'État, ou certaines exemptions, par exemple pour les petits rouleurs, bien souvent. Donc ça, c'est à la main des collectivités, donc ça dépend des villes et des zones à faible émission, pour faire en sorte qu'il y ait aussi certains besoins indispensables qui puissent malgré tout accéder aux ZFE. Mais après, bien évidemment, c'est un besoin plus large d'accompagnement pour passer à d'autres types d'alternatives, donc soit d'autres véhicules qui peuvent rentrer dans ces ZFE, des véhicules moins polluants, ou bien, comme ça a été évoqué aussi, d'autres alternatives de mobilité au-delà de la voiture, ou bien, par exemple, y compris la ZFE pour la livraison de marchandises, bien de développer la cyclo-logistique, etc. Donc c'est aussi ces alternatives globalement qu'il faut davantage mettre en place. Aujourd'hui, les ZFE à ce stade sont toujours en vigueur, en tout cas dans les villes qui les ont mises en place, avec des niveaux plus ou moins ambitieux, disons, dans leur mise en œuvre. Ce qu'il faut avoir en tête, en tout cas, si ces ZFE venaient à avoir des reculs, c'est qu'il faut mettre en place d'autres mesures qui permettent d'avoir des impacts tout aussi importants sur la baisse de la pollution de l'air et tous les impacts sur la santé qu'il peut y avoir en lien avec notre mobilité, en lien avec la place de la voiture importante. Il y a à la fois la pollution de l'air, mais il y a aussi la pollution sonore qui va avoir des impacts en termes de qualité de vie, mais aussi en termes de santé, et puis d'autres enjeux de partage de l'espace public, etc., sur lesquels il faut agir aussi.
2: Alors, parmi tous ces leviers sur lesquels on agit déjà et sur lesquels on va devoir agir de plus en plus, il y a la question du vélo, dont on n'a pas encore parlé. Alors, vous connaissez aussi bien que nous, Aurélien Bigot, les reproches qui sont faits au vélo, le vélo ne s'adresse que aux populations en bon état de santé. Les plus jeunes ne sont pas concernés, les plus âgés ne sont pas concernés, ceux qui transportent des colis ne sont pas concernés. Qu'est-ce que vous dites à ces objections, Aurélien Bigot, concernant le vélo?
4: Disons que ça, ce sont en tout cas des arguments qui sont valables dans un pays ou à certains endroits où la pratique du vélo, les politiques publiques ont très peu été structurées jusqu'à maintenant. Il suffit de regarder dans d'autres pays, alors souvent les Pays-Bas sont cités en exemple, mais où la pratique du vélo, y compris chez les plus de 70 ans, est encore très développée. Ce sont 3/4 des enfants qui vont à l'école à vélo parce que la pratique est sécurisée. Et pour le coup, du coup, en termes de santé publique, pour ces enfants,
2: ça fait du bien
4: pour
2: à tout le monde.
4: Autonomie aussi, c'est tout à fait favorable aussi de développer la pratique pour ces publics. Et y compris pour des personnes à mobilité réduite, il peut y avoir des vélos adaptés aussi pour permettre la pratique du vélo pour ces publics. Ce que je veux dire par là, c'est pas que le vélo est adapté absolument à tous les publics et pour tous les types de déplacements, mais en tout cas qu'il y a un potentiel de développement qui est extrêmement élevé, y compris pour des personnes, des usages aujourd'hui qui sont très peu développés en France.
2: Ce qu'on comprend en vous écoutant, Aurélien Bigot, vous qui êtes chercheur sur la transition énergétique des transports, c'est qu'il existe en fait une gamme de solutions beaucoup plus vaste qu'on pourrait croire au premier abord pour mener mener cette transition énergétique. Alors, Dominique Coatanea, vous qui êtes théologienne et qui travaillez sur ces questions-là, en fait, est-ce qu'on ne pourrait pas cultiver un certain optimisme de la transition énergétique ? C'est-à-dire que voir la sobriété à venir, non pas comme une imposition, mais en fait comme une occasion, comme une opportunité, est-ce que finalement c'est plus facile qu'on ne pourrait y croire de vivre cette transition énergétique des transports, Dominique Coatanea ?
3: Merci Aurélien d'avoir cité les Pays-Bas, parce que toutes les personnes qui se rendent aux Pays-Bas et qui se rendent compte de l'infrastructure qui permet que les vélos circulent, ce que vous disiez, c'est-à-dire une ville qui s'organise de sorte qu'on sécurise la pratique du vélo.
2: Sachant que ce sont des plats pays, comme leur nom l'indique.
3: Oui, mais voilà. Le vélo électrique peut être une solution lorsque absolument. Ça monte et ça descend. Mais simplement pour dire que l'enjeu, il est vraiment un enjeu structurel de politique sociale et de politique publique. C'est-à-dire que les collectivités peuvent, à un moment donné, de manière démocratique, évidemment, engager cette transition en montrant les bienfaits. Alors, on a souligné tous les enjeux.
2: Une vision positive et non punitive.
3: Exactement. Tous les enjeux d'engagement dans cette habitabilité de la Terre, parce que ça n'est pas simplement le problème de la pollution de l'air, de l'eau, la pollution sonore. C'est vraiment les limites planétaires qui sont affectées sur les 7 limites planétaires. Et donc, du coup, il y a vraiment un enjeu de passer, on pourrait dire, à une vision absolument systémique, en se disant que la part que chacun peut faire en choisissant un système de transport qui est porté collectivement comme ce vers quoi nous pourrions aller. Nous avons des villes en transition. Nous avons des villes qui ont structuré une mobilité douce. Et donc, c'est vers cela qu'il faut avoir du désir.
2: Ça existe déjà.
3: Voilà.
2: Il s'agit de prolonger, il s'agit d'aller plus loin. Aurélien Bigot, un dernier mot avant de nous quitter. Vous partagez cette vision optimiste de la transition énergétique des transports ?
4: Oui, dites-moi en tout cas sur le fait qu'il y a tout un tas de bénéfices à faire cette transition, tout à fait. Après, disons, là où je peux être plus pessimiste parfois, c'est de voir le manque d'action publique et les débats qui sont toujours pas toujours au bon niveau sur ces enjeux pour répondre justement aux défis qu'on a devant nous. Mais en tout cas, il n'y a pas que un enjeu climatique et il n'y a pas que cette exigence-là dans la transition. Il y a aussi beaucoup d'éléments de santé publique, on l'a cité, de réduction des inégalités d'accès à la mobilité qui peuvent être permis grâce à cette transition, des enjeux de qualité de vie aussi qui sont très importants et qui sont des vrais intérêts aussi à faire cette transition, à changer nos mobilités actuellement.
2: Un grand merci à vous Aurélien Bigot, vous nous dessinez l'avenir d'un bien commun en quelque sorte. Je rappelle que vous êtes chercheur sur la transition énergétique des transports et que vous participez aux travaux de la chaire Énergie et Prospérité qui essaye d'éclairer les décisions des acteurs publics et privés dans le pilotage de la transition énergétique. Un grand merci à vous pour votre contribution et pour avoir éclairé notre lanterne, qu'elle soit électrique ou pas. Un grand merci également à Dominique Coatanea, enseignante chercheur à la faculté de théologie Loyola Paris, qui est le partenaire de cette émission Où va la vie ? L'occasion pour moi de rappeler que au fil de ce partenariat, eh bien, il faut mentionner l'existence d'un diplôme universitaire d'éthique qui est piloté en conjointement par les facultés Loyola Paris et par l'Institut catholique de Paris. Il s'agit d'un parcours de formation diplômant intitulé « Soins et santé dans une société pluraliste », accompagné, discerné, décidé, et qui vise à permettre aux médecins, aux soignants, aux aidants, aux bénévoles, aux travailleurs sociaux, aux cadres d'établissements médico-sociaux et aux acteurs politiques de gérer des situations éthiques problématiques et de savoir décider dans l'incertitude, l'incertitude qui devient aujourd'hui un facteur majeur de notre vie publique. Si vous souhaitez aller plus loin, nous vous invitons à visiter le site du département d'éthique biomédicale des facultés Loyola Paris sur loyolaparis.fr. Un grand merci pour terminer également à notre réalisateur Eric Koba. Je rappelle que vous pouvez écouter, réécouter où vous voulez et quand vous voulez les différentes éditions de Où va la vie. Je vous remercie tous pour votre fidélité. Sachez que la semaine prochaine, nous poursuivrons notre travail, nos conversations autour de cette question de la transition écologique et des choix de transport, et nous nous interrogerons sur comment ça se passe au sein des communautés religieuses. Vous allez voir, c'est passionnant et c'est plein d'enseignements. Merci de votre fidélité. À la semaine prochaine.

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2: Longtemps perçu comme un mode d'élevage traditionnel réservé aux montagnes, aux espaces ruraux les plus isolés, le pastoralisme est aujourd'hui au cœur des réflexions sur l'avenir de l'agriculture française. En février, le Sénat a d'ailleurs lancé une mission d'information transpartisane afin d'évaluer les défis et les perspectives de cette pratique ancestrale. Les conclusions de cette mission rendue cet après-midi soulignent l'importance du pastoralisme dans un contexte marqué par les transformations du monde agricole. Alors, pour bien comprendre, le pastoralisme, ça représente près de 18% des élevages et plus d'un cinquième du cheptel national. Il joue un vrai rôle économique, social et territorial majeur, mais il doit faire face à de nombreuses difficultés. Une hausse des coûts de production, un manque de main-d'œuvre, une sécheresse récurrente et une pression de la prédation. Et dans le même temps, les attentes des consommateurs évoluent vers des produits un peu plus locaux, plus durables et davantage respectueux du bien-être animal. Le pastoralisme apparaît alors comme une pratique capable de répondre à certains enjeux environnementaux tout en valorisant les territoires ruraux. Mais est-ce que ça peut devenir un modèle d'avenir pour l'agriculture française ou ses fragilités risquent-elles de limiter son développement? On va faire le point avec nos deux invités dans Je pense donc j'agis et comme chaque matin avec vos réactions et vos témoignages. Est-ce que vous pensez justement que le pastoralisme peut répondre aux défis actuels de l'élevage? Peut-être que vous pratiquez le pastoralisme. Ça nous intéresse un peu d'entrer dans votre quotidien. Quels sont vos joies, vos peines également, les moments les plus difficiles? 01 56 56 44 00 pour témoigner par mail à direct@rcf.fr et vous nous regardez en vidéo sur la chaîne YouTube de Radio Notre-Dame.
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2: Et pour discuter avec nous jusqu'à 11h, on a le plaisir d'accueillir deux invités. Je commence avec vous, Marie-Odile Nozière-Petit, bonjour.
3: Bonjour.
2: Merci beaucoup d'avoir accepté de participer à cette émission. Vous êtes zootechnicienne des systèmes d'élevage. Vous êtes chercheuse à INRAE, Institut National pour la Recherche en Agriculture, Alimentation et Environnement. Vous faites partie d'un laboratoire des systèmes d'élevage méditerranéens et tropicaux qu'on appelle le CELMET et qui se trouve à Montpellier. Voilà pour votre pédigré, j'ai envie de dire, cette circonstance dans cette émission. Dans quelques minutes, on espère avoir notre second invité qui s'appelle Denis Robriand. Il est éleveur bovin à la retraite. Il est aussi le vice-président de la Fédération des Alpages de l'Isère. C'est une structure du programme Pasto-Quesaco pour bien comprendre ce qu'on entend par le pastoralisme. Alors, Marie-Odile Nozière-Petit, on est au cœur de l'actualité puisque le Sénat s'est emparé de ce sujet. Ça peut surprendre d'ailleurs. Et vous-même, vous avez été auditionné.
3: Oui, c'est ça. Alors, le Sénat, en fait, c'est un aboutissement d'un processus qui est assez long, oui. En fait. Donc, ça fait l'actualité aujourd'hui, mais en fait, ce processus, il a démarré... Alors, c'est la deuxième fois que le Sénat se pose cette question-là. Donc, il y a déjà pratiquement 10 ans, on avait été auditionné. Il y avait déjà eu une mission d'information pastoraliste.
2: Oui.
3: En fait, là, ça fait suite à un rapport de l'Assemblée nationale qui a été commissionné par un député du Cantal qui s'appelle Monsieur Bonny, ainsi qu'une députée de l'Ardèche qui s'appelle Madame Pochon, qui ont commissionné un rapport pour l'Assemblée nationale avec 45 propositions. Et ce rapport a fait l'objet donc d'une prise en charge par le Sénat, avec donc effectivement une mission dont les résultats sont présentés, qui a auditionné l'ensemble des acteurs du monde pastoral et dont les résultats sont présentés cet après-midi. Donc pour l'actualité, c'est pour nous en fait une actualité déjà un peu réchauffée.
2: Actualité réchauffée, mais quand même avec les conclusions de cette mission d'information qui seront présentées cet après-midi. C'est pour ça que j'ai organisé cette émission ce matin avec vous, notamment Marie-Odile Nozière-Petit et puis Denis Rebrion, qu'on va accueillir dans un instant. Peut-être Marie-Odile, je continue un peu avec vous. Quand on parle de pastoralisme, on parle de ce modèle agricole qui est remis au centre un peu des débats en ce moment, à la fois politique et économique. Comment on pourrait définir ce qu'on entend par le pastoralisme ?
3: Alors, ça a fait l'objet d'un certain nombre de réflexions et de définitions, à la fois en France, mais également à l'international. La définition qui est couramment admise en France et qui est la définition la plus simple qu'on puisse... qui réunit, en fait, le plus d'éleveurs pastoraux ou de bergers pastoraux, c'est le fait d'élever des animaux à partir de ressources alimentaires de végétation spontanée, c'est-à-dire que ce sont les animaux eux-mêmes qui vont chercher le pâturage et que qui vont chercher les végétaux par le pâturage et que ces végétaux sont des ressources spontanées, c'est-à-dire herbacées, arbustives, pas cultivées par l'homme en fait.
2: Voilà, donc ça c'est votre définition du pastoralisme. Alors votre définition en tout cas, c'est une définition qu'on admet fréquemment. Denis Rebrion, bonjour.
4: Oui, bonjour.
2: Merci beaucoup d'avoir accepté de participer à cette émission. Alors, je le disais tout à l'heure, vous êtes à la retraite maintenant, mais je ne sais pas si un éleveur bovin peut vraiment se considérer comme retraité. C'était en tout cas votre profession. Vous êtes aussi vice-président de la Fédération des Alpages de l'Isère. C'est l'une des structures du réseau pastoral Auvergne-Rhône-Alpes, porteur du programme Pasto-Kézako. C'est comme ça qu'on vous a contacté pour cette émission. Denis Rebrion, le pastoralisme avec tout ce que vous avez pu vivre en tant qu'éleveur bovin, c'est quoi pour vous ?
4: C'est beaucoup de chance déjà d'avoir des alpages à disposition et de pouvoir mettre nos animaux chez nous, c'est un peu en altitude, et d'aller, comme le disait Marie-Odile, chercher des ressources spontanées, des ressources fourragères spontanées. Et je pense que les moutons, autant que les bovins, sont bien et sont heureux en alpage. Voilà un peu ce que ça représente les alpages. Et bien sûr, il y a de l'économie derrière. Et pour nous, éleveurs aussi, il y a un gain de temps et de pendant la période estivale, quand elles sont à l'alpage, on ne les a pas sur les exploitations et on peut rentrer le foin pour l'hiver, vaquer à nos occupations plus agricoles.
2: C'est bien sûr une pratique qui est ancestrale, c'est ce que je disais en introduction tout à l'heure. Ça n'a pas beaucoup changé finalement depuis, depuis 10 000 ans de domestication de certains mammifères herbivores.
4: Non, je ne pense pas. On monte les animaux au printemps, on attend que l'herbe pousse, on monte les animaux au printemps. Il y a besoin d'herbe, d'eau et de santé animale. Et je pense que c'est un peu ce qui est à l'esprit de tous les éleveurs, c'est de pallier à ces besoins primordiaux.
2: Marie-Odile Nozière-Petit, vous confirmez, cette pratique ancestrale n'a pas beaucoup bougé ?
3: Alors, en fait, elle n'a pas beaucoup bougé dans ses rythmes. Elle est en train de bouger parce que la végétation est en train de bouger. Et on a un changement climatique en cours. Il y a eu un colloque organisé par l'Association française de pastoralisme qui a bien montré ça au mois de décembre dernier, qu'en fait, elle bouge aussi parce que la végétation bouge, en fait. Et puis, il y a des choses qui ont quand même un peu bougé, ne serait-ce que l'organisation agraire, en fait, des paysages et des territoires à bouger. On a moins de personnes qui sont concernées, on a des chemins de transhumance qui ont changé, si on regarde la mobilité également, elle a changé aussi en termes de distance. Voilà, la configuration de travail, l'usage de la terre a quand même un peu changé, mais c'est vrai que le principe, c'est-à-dire d'aller chercher la ressource là où elle est, n'a pas changé, ça, pour le coup.
2: Pourquoi on se rend compte depuis, 10-20 ans de l'importance du pastoralisme en France, d'après vous, Marie-Odile Nozière-Petit?
3: Je pense qu'il y a deux phénomènes. D'abord, il y a une crise du modèle relativement intensif qu'on a mis en place au sortir de la guerre, hein, et qu'on connaît tous. Crise à la fois économique, parce que en fait, quand on va chercher à maximiser la production agricole et que du coup, bah, pour ça, on va aussi maximiser les coûts de production. En fait, on est parfois sur le fil du rasoir en termes de viabilité et de vivabilité en fait, hein, des élevages. Donc ça, c'est la crise du modèle qu'on connaît tous. Et puis, la deuxième crise qu'on connaît bien, c'est la crise environnementale, oui, qui fait qu'on a engagé fortement les ressources qui étaient à nos dispositions, et que cette ressource, elle est fragilisée, et que ce modèle-là, parce qu'il utilise ces ressources, mais qu'il les maintient et qu'il les contribue à les produire, en fait, est un modèle qui est particulièrement durable.
2: Alors, une des spécificités aussi du pastoralisme, c'est cette fameuse transhumance. C'est pas la même chose, d'ailleurs, Denis Robriand, parce qu'on a un auditeur, Didier, qui nous dit, moi je préfère la transhumance au pastoralisme. Ça n'a rien à voir, la transhumance, ça fait partie du pastoralisme.
4: Oui, oui. Alors, il y a les grandes transhumances. Bon, chez nous, c'est dans les Alpes, c'est les troupeaux qui viennent du sud de la France, de la Croix, et qui montent sur les alpages dans les Alpes, soit du sud, soit du nord. Et puis, il y a les petites transhumances telles que nous la pratiquons, par exemple, à mon échelle, c'est-à-dire que l'alpage n'est pas très loin du siège de la ferme ou dans le département, et donc, on se déplace à pied ou en camion, et on monte les animaux à l'alpage, voilà. Alors la transhumance, c'est le fait de déplacer des animaux, quoi.
2: Tout simplement.
4: Effectivement, ouais, voilà, pour moi, c'est ça, quoi.
2: Ça représentait un élevage de combien d'animaux de votre côté, Denis ?
4: À nous, c'était une petite ferme, on avait 70 mères allaitantes, c'était des vaches pour la viande, donc on montait 45-50 génisses à l'alpage toutes les années, les mères restaient en bas, et c'était donc les jeunes qui montaient à l'alpage, et qui montent toujours à l'alpage, puisque j'ai mon neveu qui continue un peu à exploiter le troupeau, quoi.
2: Marie-Odile Mezière-Petit, cette transhumance, donc c'est vraiment le déplacement, on va dire, du bétail, hein, de la plaine à la montagne. Là aussi, est-ce que les territoires changent, le changement climatique impacte cette transhumance ?
3: Oui, alors c'est peu visible au sens matériel du terme, mais oui, ça impacte. Alors, il y a un dispositif qui s'appelle Alpage Sentinelle, que Denis doit bien connaître, dans les Alpes, qui vise à observer l'évolution de la végétation, et qui est en place depuis plusieurs années, et donc qui donne à voir l'évolution de cette végétation. Et effectivement, du coup, on va adapter les dates de débarrage, les dates de fin, l'usage des différents quartiers, et plus généralement, en fait, la mobilité des animaux, qui inclut la transhumance, va effectivement s'adapter à la végétation.
2: Quand on est chercheuse comme vous à l'INRAE, hein, je rappelle, l'Institut National pour la Recherche en Agriculture, Alimentation et Environnement, vous êtes aussi ce qu'on appelle zootechnicienne des systèmes d'élevage. Alors, c'est un nom un peu barbare pour dire que c'est ce que vous avez étudié, en tout cas, c'est même votre thèse en 2014, hein. Marie-Odile Mezière-Petit, on étudie quoi ? On étudie justement l'évolution du pastoralisme, on étudie le poids économique également et territorial, c'est un peu tout ça en même temps.
3: La zootechnie des systèmes d'élevage, c'est la discipline qui accompagne les activités d'élevage, qui vise à comprendre ce que les gens font et pourquoi ils le font, et à en rendre compte, à la fois pour comprendre le monde, voilà, et comment en fait cette activité d'élevage, qui est une activité qui structure notre humanité, en fait, se passe aujourd'hui en France, mais ailleurs dans le monde, et à en rendre compte à la fois pour la science, mais aussi pour appuyer des politiques publiques, ce qui est le cas aujourd'hui. Voilà. Et donc, dans mon cas, mon sujet de recherche, c'est effectivement la transformation des activités d'élevage au prisme de la question en particulier de la mise en marché des produits, et donc dans les cas d'élevage à pastoraux et agro-pastoraux.
2: Il est 10h15 exactement sur RCF Notre-Dame, et vous l'entendez ce matin dans cette émission « Je pense donc j'agis ». On parle du pastoralisme, cette pratique d'élevage agricole qui est au cœur de l'actualité, notamment avec cette mission d'information du Sénat dont les conclusions seront présentées cet après-midi. Vous avez la parole pour en discuter avec nous. Vous pratiquez le pastoralisme, racontez-nous quelles sont vos joies, vos peines, qu'est-ce Est-ce qui est simple pour vous ou alors compliqué? Et puis, selon vous, est-ce que c'est une pratique d'élevage qui est réellement durable aujourd'hui? 01 56 56 44 00. Vous pouvez témoigner également par mail à direct@rcf.fr.
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2: Et toujours aussi en vidéo sur la chaîne YouTube de Radio Notre-Dame, il y a un petit chat et vous pouvez également apporter vos témoignages. Nous sommes avec Marie-Odile Nozière, petite chercheuse à INRAE, et puis Denis Rebréant, vous êtes éleveur bovin à la retraite. Vous êtes le vice-président de la Fédération des alpages de l'Isère, ça fait partie du programme Pasto-Quesaco. D'ailleurs, c'est assez amusant, Denis, ce programme Pasto-Quesaco, c'est comme ça que je vous ai un petit peu trouvé. Pourquoi il y a besoin d'expliquer vraiment ce que c'est le pastoralisme? Pourquoi vous avez fait un site internet comme ça qui s'appelle Pasto-Quesaco?
4: Eh ben, on s'est aperçu que de plus en plus la société entre guillemets urbaine s'éloigne de la
2: ville,
4: s'éloigne des préoccupations de nos campagnes, de nos montagnes. Ouais. Et qu'il y avait besoin vraiment d'expliquer. D'ailleurs, c'est un site qui est très pédagogique, quoi, et très simple d'accès, et qui a des réponses. Alors, certes, sûrement un peu, qui vont pas dans les détails vraiment très profonds, mais qui brossent bien toutes les facettes du pastoralisme, quoi. Et tous les enjeux qui peut y avoir par rapport à cette pratique, quoi.
2: Oui. Vous pensez que c'est une pratique qui attire les touristes aussi?
4: De toute manière, la montagne attire les touristes de plus en plus. On s'aperçoit que c'est, pour certains, c'est un espace de liberté totale, alors que c'est pas tout à fait ça. On est dans un milieu qui est fragile, où on est plusieurs, il y a du multi-usage, et donc le respect des uns envers les autres est très important. Et aussi, Pasto-Quesaco participe à ces notions-là, quoi.
2: Marie-Odile Nozière-Petit, qu'est-ce que vous avez pu observer sur justement la place du tourisme, en tout cas de la curiosité vis-à-vis du pastoralisme?
3: Je dirais que c'est une constante pour l'agriculture française, c'est-à-dire chaque, je pense, Français a une conscience aiguë de l'agriculture, a fortiori de l'activité d'élevage, qui est une activité qui nous renvoie à notre humanité. Et particulièrement, comme le disait très bien Denis, de cette activité-là, parce que en fait, c'est une activité qui est située dans des territoires pensés comme des territoires de liberté, de loisirs, voilà. Et donc, du coup, c'est une activité qui intrinsèquement doit faire avec ces activités-là. Voilà. Et donc il y a des travaux alors de vulgarisation, comme le font très bien Pasto-Quesaco, qui est une initiative que je salue et qui est une excellente ressource.
2: Ah oui, tout à fait.
3: Mais aussi un certain nombre de fédérations, de groupements pastoraux, etc., qui sensibilisent en fait les touristes, que nous avons tous été les uns et les autres à un moment dans nos vacances pour venir randonner, et en fait qui doivent comprendre que c'est un outil de travail en fait, et c'est un espace à partager.
2: Oui, parce que c'est assez paradoxal, Marie-Odile, c'est que le pastoralisme attire des touristes, mais à côté de ça, trop de touristes, ça peut être aussi compliqué pour pratiquer ce pastoralisme.
3: C'est tout à fait vrai. C'est tout à fait vrai. Et il y a un équilibre à trouver, et je pense que ça se fait aussi dans le respect mutuel et la connaissance et la compréhension qu'on a les uns des autres de nos fonctionnements.
2: Denis Rebréant, de votre côté, quand vous étiez éleveur bovin, est-ce que vous avez essayé de développer justement un peu ces activités touristiques autour de votre pratique, ou alors vous restiez bien tranquille avec votre bétail?
4: Moi j'étais impliqué vraiment dans la Fédération des Alpages de l'Isère, et donc à titre personnel, et puis aussi par mon mandat, je tenais à ce que se développe le partage de connaissances mettre en place des activités pour vraiment qu'il y ait des rencontres, quoi. Alors ça peut être des fêtes de la transhumance, ça peut être des rencontres rencontres. Là, sur notre alpage, là, le 14, il va y avoir une montée de sel le 14 juin, c'est-à-dire que les trailers viennent prendre du sel au village et les montent sur l'alpage. Chacun prend 5-10 kilos de sel, suivant son envie. Et voilà, c'est une manière. Et donc, là, on explique pourquoi il faut du sel, on explique le fonctionnement d'un alpage, le respect à avoir vis-à-vis des troupeaux, comment aborder un chien de protection, voilà. Et donc, c'est par des petites choses comme ça aussi qu'on sensibilise et qu'on partage, quoi, nos visions et le territoire, quoi.
2: Et ça, ça reste de très bons souvenirs pour vous, Denis ?
4: Oui, les rencontres sont toujours très agréables. Après, quelquefois, il y a des débordements de paroles ou des gestes même qui sont inappropriés à mon avis, ou des sabotages en alpage. C'est arrivé sur notre alpage, voilà, parce que je sais pas, des gens n'étaient pas contents, nous ont saboté du matériel. Donc ça, c'est des mauvais souvenirs. Mais en général, des rencontres, les gens ont envie de savoir, sont curieux de notre métier. Donc s'ils sont en montagne, c'est bien pour quelque chose, quoi. Donc ouais. Voilà, sauf quelques cas, je pense, à la marge, ça se passe très bien voilà, il faut continuer à dialoguer, quoi.
2: Alors, c'est vraiment passionnant de vous entendre tous les deux. Vous êtes vraiment complémentaires pour bien comprendre ce qu'on entend aussi par le pastoralisme. Je rappelle que vous avez toutes et tous la parole sur RCF Notre-Dame pour réagir et participer avec vos réactions, votre avis, peut-être vos questions d'ailleurs, au 01 56 56 44 00. 01 56 56 44 00 ou par mail à direct@rcf.fr. Marie-Odile Nozière-Petit, c'est vrai qu'on a parlé de cette commission des affaires économiques du Sénat qui s'est emparé du sujet à partir du 4 février, avec les conclusions cet après-midi. Il y a même l'Assemblée générale des Nations Unies qui a fait de cette année 2026 l'année internationale des parcours et des éleveurs pastoraux. Ça veut quand même dire que là, on se penche vraiment sur la question, mais même d'un point de vue mondial.
3: Tout à fait. Alors, il faut savoir que quand même, alors les chiffres diffèrent, mais globalement, de par le monde, c'est à peu près 500 millions de personnes qui vivent du pastoralisme.
2: Ah oui.
3: Et 200 millions d'éleveurs, ce qui est énorme. Et sur à peu près entre un tiers et la moitié des surfaces terrestres, donc qui peuvent être considérées comme des parcours. Ce qui est donc, en fait, le plus vaste écosystème au monde et celui aussi qui est le plus fragilisé. Et donc, sur une initiative de la Mongolie, qui est un vaste terrain de parcours, enfin une vaste surface de parcours, les Nations Unies ont donc proclamé 2026 année internationale des parcours et des pasteurs. Et voilà, on est donc tous concernés par cette année internationale. Et c'est vrai qu'on espère que cette année internationale sera aussi l'occasion de mieux publiciser, mieux communiquer, mieux donner à voir les spécificités, les forces et aussi les fragilités de cette activité.
2: Et pourquoi pas aussi donner envie à des éleveurs de s'installer dans cette pratique.
5: Pourquoi pas.
2: Oui.
3: Pourquoi vous, pas, tout à fait.
2: Vous, Denis Robriand, c'était automatique pour vous dans votre carrière, en tout cas de vous installer dans cette pratique de pastoralisme ?
4: Ah oui, pour moi ça a été la montagne et l'alpage est juste devant nous, je le vois tous les jours, et pour moi c'était vraiment une complémentarité de l'exploitation agricole, quoi, une extension de l'exploitation agricole, parce que de toute manière nous n'avions pas assez de terrain lorsque nous sommes installés en bas, au village, et pour moi l'alpage c'est faisait partie du modèle dans lequel je voulais aller, quoi.
2: Alors, ce qui s'est développé aussi ces dernières années, j'avais pu faire une émission d'ailleurs sur le sujet sur RCF Notre-Dame, c'est le pastoralisme urbain. Marie-Odile Nozière-Petit, il s'agit là d'aller mettre du bétail vraiment en zone urbaine, dans des zones quand même écologiquement fragmentées. Quel est votre avis sur ça, sur le pastoralisme urbain ?
3: Disons que, en fait, comme je l'ai dit, le pastoralisme, c'est le fait d'aller chercher la ressource spontanée là où elle est. Et effectivement, il y en a partout. Il y en a en ville, il y en a en bordure de ville, il y en a en Bretagne, les Monts d'Arrée, voilà. Dès qu'il y a une ressource spontanée, elle peut être préemptée par des animaux, en fait. Et donc, du coup, effectivement, c'est pas une pratique qui est en régression. C'est une pratique qui a tendance à augmenter.
2: Absolument.
3: Et qui a sortir de son de son écosystème privilégié qui est l'espace méditerranéen et montagnard en fait. Voilà. Et donc effectivement, on en a en ville, on en a dans le nord de la France ou en Bretagne qui voit le jour. Et c'est aussi une façon de redonner à voir en fait à ses citoyens ce que c'est que l'élevage et de leur leur donner à voir ça,
2: Ces pratiques-là. Ça veut dire, Denis Robriant, que le pastoralisme, ce n'est pas qu'à la montagne. Ça vous choque, ça ?
4: Non, pas du tout. pas du tout, oui. Il fait aller chercher la ressource qui est spontanée. Et d'autant plus, on fait des économies au lieu de produire du foin et de l'apporter aux animaux. C'est des animaux qui vont pâturer. Et alors, en montagne, c'est naturel où les zones non mécanisables, ça paraît, c'est une évidence.
2: Oui.
4: Voilà. Après, en ville, en plaine, ça me choque pas du tout. C'est aussi une manière de valoriser ses ressources de manière très, je dirais, maligne et économique.
2: Quoi. Le pastoralisme au cœur de cette émission, je pense donc j'agis en direct jusqu'à 11h sur RCF Notre-Dame avec nos deux invités. Et

donc j'agis et bien sûr vos réactions, vos témoignages en direct, on vous attend au 01 56 56 44 00 par mail à direct@rcf.fr et on vous accueillera après ce duo Félix Radu et Marine.

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1: Ah, très sympa ce duo Félix Radu et Marine pour vous accompagner en ce mercredi matin sur RCF Notre-Dame. On m'avait dit. On parle du pastoralisme dans Je pense donc j'agis jusqu'à 11h avec nos deux invités. Marie-Odile Nozière-Petit, vous êtes zootechnicienne des systèmes d'élevage. Vous êtes chercheuse à INRAE. Vous faites partie du laboratoire UMR Système d'élevage méditerranéen et tropicaux, le CELMET de Montpellier. Et puis Denis Robriand nous accompagne également. Vous êtes éleveur bovin à la retraite, vice-président de la Fédération des Alpages de l'Isère. C'est l'une des structures du réseau pastoral Auvergne-Rhône-Alpes, porteur du programme Pasto Quesaco. Georges nous a rejoint au 01 56 56 44 00. Bonjour Georges.
2: Oui, bonjour Melchior, bonjour à vos invités.
1: Bonjour, on vous écoute.
2: Écoutez, je suis avec intérêt votre émission. J'avais déjà suivi précédemment, il y a quelques mois, l'émission sur le pastoralisme urbain.
1: Oui.
2: Et je m'interroge sur les émanations des échappements d'automobiles sur la végétation urbaine qui peuvent nuire au pastoralisme urbain, à ces animaux qui mangent ces herbes polluées. Donc voilà, c'était ma question.
1: Eh ben Georges, écoutez, c'est une très très bonne remarque. Et merci beaucoup de nous avoir appelés dans Je pense donc j'agis. Marie-Odile Nozière-Petit, c'est vrai que quand on compare, on va dire, le pastoralisme rural au pastoralisme urbain, la seule différence, c'est quand même l'impact autour, évidemment, d'impact qui peut y avoir sur les animaux, sur le bétail. En l'occurrence, pour le pastoralisme urbain, Georges, il a raison de dire, l'impact de la pollution, est-ce qu'il y en a un, vraiment, d'après vous?
3: Eh bien, franchement, je ne saurais pas vous dire.
1: Ah.
3: Je vais être très honnête, je ne saurais pas vous dire. Je ne suis pas sûre qu'il y ait quelqu'un qui ait beaucoup regardé les aspects en dehors du veto qui suit ces troupeaux. Quoi. Et je pense que si effectivement il y en avait un, c'est-à-dire très net, au sens d'une déclaration d'une pathologie, ces animaux ne seraient plus mis sur ces surfaces-là, parce qu'aucun éleveur n'a intérêt à ce que ces animaux soient malades, en fait.
1: Ouais.
3: Voilà. Donc après, il faudrait aller chercher plus loin sur la qualité de la viande en particulier, et je pense que ça n'a pas été fait.
1: Bon, on va demander au Sénat, je les appelle. Denis Robriand, est-ce que vous avez des réponses à apporter à Georges?
4: Ah, absolument pas.
1: Ah.
4: C'est vrai que je pense qu'il n'y a pas eu d'études. Alors, on peut imaginer qu'en montagne, les

0: il y ait moins de pollution. Et quoique sur certains massifs, je pense qu'il y a, il y a aussi de la pollution. Quand on prend autour du tunnel du Mont-Blanc, il y a des vallées alpines aussi qui sont polluées. Donc voilà, malheureusement, je pense qu'il y a de la pollution partout. En altitude, nous sommes peut-être un peu préservés, mais je ne suis pas au courant d'études qui ont été faites aussi précises. Et comme dit Marie-Odile, si les troupeaux, s'il y avait une répercussion sanitaire sur les troupeaux, on agirait, visible. Mais après, c'est vrai qu'il faudrait sûrement faire des recherches sur la viande, etc., telles qu'on peut le faire actuellement sur le blé, sur les végétaux, pour voir les indices de pollution et ce qui reste, quoi.
1: C'est une bonne idée, en tout cas. Je trouve que Georges, il a pointé du doigt un sujet vraiment intéressant. Quels sont les risques autour du pastoralisme? On a évoqué la pollution à l'instant avec cet auditeur Georges. On a évoqué aussi l'impact du changement climatique. Il y a la prédation aussi, Denis Robriand. Alors là, c'est un sujet qui fait vraiment débat aussi.
0: Oui, c'est un sujet qui est clivant, peut-être un peu moins avec les années, mais c'est vrai que la prédation fait partie de nos préoccupations et vraiment a changé le mode d'élevage, surtout pour les ovins, avec les parcs de nuit, avec donc plus de personnel, plus de travail, et aussi sur la valorisation des jeunes moutons, des agneaux à engraisser en altitude, c'est beaucoup plus compliqué, voire même sur certains coins impossible, parce que quand il fait chaud, les brebis normalement mangent à la fraîcheur, à la nuit, et la nuit elles sont parquées dans des parcs électriques pour pas qu'il y ait de prédation, avec des chaînes de protection, etc. Et puis au niveau sanitaire, souvent il y a plusieurs éleveurs qui mélangent les troupeaux. Donc quand il y a un mélange de troupeaux, il y a des risques sanitaires pour la santé animale, il peut y avoir des maladies.
1: Et on l'a vu avec la dermatose nodulaire contagieuse dernièrement, Denis Robriand.
0: Oui, bien sûr, la dermatose, elle n'est pas apparue à cause du pastoralisme, mais elle a, effectivement, quand ça a été sur les alpages, c'était assez compliqué à gérer, parce que des territoires un peu pentus, pas de matériel spécifique dans certains endroits pour vacciner, etc. Donc il a fallu s'adapter.
1: Il a fallu s'adapter, mais on entend aussi à quel point ça a été impactant pour beaucoup d'éleveurs dans toute la France. Marie-Odile Lozière-Petit, là aussi, la contagion, les risques sanitaires, ça fait partie des sujets qui peuvent être vraiment compliqués à gérer pour les éleveurs. Je reviens un instant sur la prédation. Pourquoi c'est un sujet qui est clivant en France?
2: Ça, c'est une bonne question. Je pense que ce clivage traduit quand même le rapport à la nature que l'être humain a, en fait, et comment il construit son rapport à la nature dans l'histoire, quoi. La prédation a toujours été un drame pour l'élevage, en fait. Il y a la thèse de Jean-Marc Morisseau qui a fait une analyse historique de ces événements-là, qui est une thèse excellente, où il est allé voir tous les registres paroissiaux et montrant en fait que effectivement la prédation a toujours été un drame, et en particulier pour les êtres humains, mais aussi pour l'élevage. Voilà. Et donc du coup, aujourd'hui que le loup est à nouveau sur notre territoire, il est dans une situation où l'élevage s'en trouve fragilisé, mais on n'est plus du tout dans les mêmes configurations sociétales, et effectivement le rapport à la nature de la quasi-totalité de nos concitoyens n'est plus du tout le même. Et donc, du coup, ça traduit... Il y a un clivage qui se fait, et ce clivage traduit quand même plus profondément un clivage de nos sociétés avec la nature.
1: Denis Robriand, les bergers ne sont pas tous d'accord sur ce sujet, sur la prédation. Vous n'êtes pas tous alignés?
0: je ne sais pas si on n'est pas tous alignés, mais alors sur les moyens mis en œuvre pour éviter les prédations, il y a sûrement des divergences, mais quand on est confronté à la prédation vraiment sur nos troupeaux, on est même si si on adore le loup ou si on le voit avec un peu plus de distance, on est touché, on est peiné, on est voilà, et ça nous atteint vraiment parce que c'est une atteinte sur un peu dans sur notre travail, sur nos animaux, et quand on est confronté à la prédation, c'est une grande souffrance quand même, quoi. Et donc alors je sais pas, chacun réagit avec ses émotions personnelles, mais bon, moi j'ai connu des bergers salariés qui disaient « Oh, mais le loup, c'est bien, il faut qu'il y ait des loups, etc. etc. » Et puis le jour où ils avaient une attaque, même si c'était pas leurs animaux, c'était leurs animaux qu'ils avaient en garde, ça les affectait énormément, quoi. Et puis pour eux, ils avaient loupé quelque chose, quoi. Ils avaient, voilà, donc c'est vrai qu'il faut être assez humble par rapport à ça, parce que quand on est touché vraiment, ça nous affecte, quoi.
1: Ouais. On a une remarque d'Alain que je trouve très intéressante par mail à direct@rcf.fr. Vous pouvez aussi nous appeler au 01 56 56 44 00. Elle est pour vous, cette question, Denis. Vous qui êtes maintenant à la retraite, est-ce que vous avez pu assurer facilement votre succession pour continuer la pratique de l'agropastoralisme de votre élevage?
0: Oui, je pense que il y aura pas de souci pour la suite de l'alpage. Alors l'alpage, c'est un groupement pastoral. On est plusieurs éleveurs à mettre des bovins sur un territoire, quoi, sur la partie alpage. Même si cette année on s'aperçoit qu'il y a un peu une déprise, parce que je parle au niveau global, parce qu'il y a moins d'animaux en France, au niveau des ovins, au niveau des bovins, il y a une perte de cheptel global en France. Il y a eu la dermatose qui a peut-être aussi refroidir certains éleveurs pour déplacer les animaux. S'ils ont des ressources chez eux, quoi, plus proches, peut-être qu'ils vont moins se poser des questions pour aller en alpage. Mais je pense quand même que le pastoralisme a encore de beaux jours devant lui. Et nous, moi, l'alpage, quoi, ma ferme continue avec une mutation maintenant. C'est mon neveu qui a repris et il est plus axé sur l'élevage équin et la valorisation des équins et une ferme équestre.
1: Donc, et ça se passe bien.
0: Ça se passe bien. Il y a encore un troupeau de vaches qui diminue parce que moi, je m'en occupais encore un peu malgré la retraite. Et là, maintenant, je lève vraiment le pied. Donc après, il fera des choix, lui. Mais l'alpage continuera, quoi. L'alpage, il y aura d'autres éleveurs qui viendront. Et voilà. Et moi, c'est mon souhait. Moi, je me suis occupé de l'alpage depuis que j'étais très jeune. Et je m'en occupe encore cette année pour la dernière année. Et moi, mon souhait, c'est que l'alpage collectif, parce que je trouve que le collectif, c'est quand même un bel outil. Et donc, ça conforte quand même le territoire. Et voilà, je vais tout faire pour que ça perdure, et ça va perdurer.
1: Dans les systèmes d'élevage que vous avez pu étudier, vous, Marie-Odile Nozière-Petit, ces élevages collectifs, ils se développent également?
2: Mais disons que je ne sais pas s'ils se développent, parce que c'est intrinsèque, comme Denis l'a très bien dit, c'est intrinsèque au pastoralisme, le collectif, en fait. Et donc c'est il y a toujours eu des regroupements d'animaux de plusieurs propriétaires qui allaient pâturer des surfaces qui leur appartenaient en collectif ou ne leur appartenaient pas et étaient mises à disposition par des propriétaires ou sont mises à disposition par des propriétaires.
1: Donc c'est pas chacun sa chapelle, quoi, sans mauvais jeu de mots sur le pastoralisme.
2: Ça n'a jamais été chacun sa chapelle. Voilà, les heures et malheurs de quand c'est pas chacun chez sa paix.
1: Oui, tout à fait. Et ça, oui, donc vous dites que c'est intrinsèque, en tout cas, ces systèmes d'élevage en pastoralisme. Mais ça tend à se développer, disons que ça se maintient.
2: Alors, il faut savoir qu'en France, l'élevage, n'est, le modèle qu'on a mis au pinacle à la sortie de la guerre, c'est-à-dire le modèle familial avec un couple qui faisait vivre une exploitation agricole, est quand même un modèle qui est en pleine mutation. Donc, ouais. On a de plus en plus de grands collectifs, on a des formes plus capitalistiques de l'élevage, c'est-à-dire où les propriétaires des animaux ne sont pas ceux qui travaillent, donc il y a plus de salariés, etc. Donc ça, c'est quelque chose qui est intrinsèque à l'agriculture française et donc à l'élevage français. Et en situation pastorale, on a aussi des situations où il y a de plus en plus de travailleurs d'exploitants en fait qui travaillent ensemble. Hein. Et voilà. Et donc c'est pas uniquement pour l'estive, mais c'est aussi au cours de l'année des formes collectives qui sont très présentes.
1: Ça peut éviter des surcoûts structurels aussi pour les exploitations, d'après vous ?
2: Je ne sais pas, parce qu'en France, la main-d'œuvre coûte très cher.
1: Ouais.
2: Je ne sais pas si c'est des surcoûts très structurels.
1: Est-ce qu'on manque de bergers, Denis Robriand, en France, de pasteurs ?
0: Je ne saurais pas dire de manière tranchée. C'est un métier qui est un peu en tension, effectivement. Alors moi, je vois autour de moi... tous les alpages arrivent à plus ou moins trouver des bergers et des bergères, quoi, des gardiens de troupeaux. Je serais pas. Alors après, il y a un turnover qui souvent des jeunes font quelques années et puis après vont faire autre chose. Mais je pense que c'est aussi la société qui est comme ça. Dans beaucoup de métiers, de plus en plus, c'est comme ça. Il y a une espèce de, entre guillemets, une instabilité de carrière et voilà.
1: Mais qui est propre d'ailleurs au métier d'agriculteur d'un point de vue assez général, Denis.
0: Oui, peut-être, oui. Mais je sais que les formations proposées pour former des gardiens de troupeaux sont pleines, quoi. Il y a beaucoup de demandes pour intégrer ces formations, et donc c'est de bon augure, quoi. Et on arrive à trouver des bergers et des bergères.
1: Oui. Il est 10h45 sur RCF Notre-Dame, on parle du pastoralisme jusqu'à 11h avec nos deux invités dont Je pense donc j'agis. Et vos réactions, vos témoignages, vos questions au 01 56 56 44 00.
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1: Et toujours avec Denis Robriand, je rappelle que vous êtes éleveur bovin à la retraite, vous êtes le vice-président de la Fédération des Alpages de l'Isère. C'est l'une des structures du programme Pasto Chiesaco. Et puis Marie-Odile Nozière-Petit, vous êtes zootechnicienne des systèmes d'élevage. Est-ce que le pastoralisme, mais comme d'autres, on va dire, branches de l'agriculture, hein, si on devait résumer, c'est une filière qu'il faut rendre un peu sexy, d'après vous, en France?
2: On ne peut pas parler de filière.
1: Oui.
2: Si je peux me permettre.
1: Alors, voilà.
2: Et j'y tiens parce que, voilà,
1: oui, oui,
2: exactement, parce que la filière est vraiment l'appareil d'aval qui va mettre en marché les produits. Voilà, donc on pourra parler des produits du pastoralisme si vous voulez, mais disons que voilà, c'est un pan de l'activité d'élevage. Je dirais qu'il faut, et Pasto Chiesaco y contribue, plutôt la mettre en visibilité dans la réalité de ce qu'elle est, en fait. C'est-à-dire plus que. Parce que, en gros, je pense qu'elle bénéficie d'une image positive et à juste titre, hein, parce qu'il y a quand même un certain nombre de points très forts de cette activité-là.
1: Bah oui.
2: Mais il y a aussi des réalités, et Denis en a très bien parlé tout à l'heure, c'est quand même des métiers qui ne sont pas faciles et donc du coup qui méritent d'être traduits dans leur réalité. Mais enfin, aucun métier n'est facile, tous les métiers ont des avantages et des inconvénients, mais il faut le mettre en avant. Réalité.
1: Rendre visible, beaucoup plus.
2: La réalité. La réalité.
1: Mais c'est
2: pas
1: c'est
2: l'idéal.
1: Quoi, oui. C'est quoi l'idéal ? C'est le berger avec son bâton et qui...
2: C'est ça.
1: Ouais.
2: C'est ça. Mais quand le berger, il doit gérer une attaque de loup, c'est difficile en fait.
1: Et Denis Robriand, cette image d'Épinal, elle est encore très présente d'après vous sur le pastoralisme ?
0: À mon avis, trop encore, mais ça tend à disparaître un peu. Mais c'est vrai que c'est un peu, oui, le berger, sa grande cape, son béret et qui regarde des moutons. Il y a encore des personnes qui ont cette image-là, mais je pense de moins en moins. Et donc c'est vraiment une activité qui est très exigeante en plus, et comme le métier d'éleveur. Et donc, voilà, il faut, comme dit Mario Dille, rendre la réalité, quoi. Mmh. C'est pas, c'est vrai, quand il fait beau, tout va bien, on est bien en montagne, mais quand il y a 15 jours de pluie, de brouillard, et qu'on galère, et qu'on a des attaques, et que, voilà, il y a des problèmes de piétins, etc., quoi. Voilà, c'est, des fois, c'est galère. Et puis, il y a le côté économique, il y a le côté voilà, c'est un ensemble qui peut faire rêver. Moi, je me suis épanoui dans ma vie d'éleveur, mais voilà, c'est pas tout simple non plus. Vraiment, il faut que la réalité témoigne de cette réalité-là, quoi.
1: Ouais. On peut parler des patous.
2: Si je peux me permettre, c'est une activité réelle et c'est une activité complexe. C'est-à-dire, c'est pas simple de faire que vos animaux soient en bonne santé et bien nourris avec de l'herbe. C'est pas simple. De l'herbe ou des arbres.
1: C'est un métier, quoi.
2: C'est ça. Il suffit pas de regarder ces brebis, en fait, ou ces vaches. Il s'agit de leur composer une ration, de les amener au bon quartier, au bon moment, au bon endroit pour satisfaire leurs besoins. Voilà. C'est complexe, en fait.
1: Ouais.
2: Voilà.
0: Pour compléter, avant de parler des patous, les pasteurs se sont toujours adaptés. Je pense que la capacité, c'est l'humain d'ailleurs qui s'adapte, mais on a toujours d'une saison à l'autre, d'une période sèche, une période humide, par rapport à certains événements sanitaires, climatique, etc. Il faut s'adapter par rapport au multi-usage aussi. On s'adapte, on compose. Et je pense que ça, c'est une grande leçon de vie aussi qu'on vit sous nos montagnes. Oui. C'est cette adaptation qui est nécessaire et obligatoire, quoi. Sinon, on ne tient pas, quoi.
1: On s'adapte au territoire, on s'adapte à la nature, évidemment, à la météo. Voilà, on vit en fonction de ça. Denis Robriant, il n'y a pas vraiment de contrôle à avoir.
0: Non, on peut essayer d'anticiper, essayer de faire en sorte que tout se passe bien, mais heureusement, on ne contrôle pas tout.
1: Ouais, tout à fait. Alors, les patous, j'aimerais vraiment qu'on en parle, hein, parce que les patous, ce sont ces chiens de protection, évidemment, des troupeaux. Là aussi, il y a des vrais sujets hein, sur ça, notamment pour les touristes, les randonneurs qui, parfois, se rapprochent un petit peu trop près. Là, il faut réussir à travailler ensemble aussi.
0: Bien sûr. Et moi, ce que je regrette, c'est que souvent, quand on est abordé en montagne pour le pastoralisme, le sujet, c'est le patou. Et on oublie tout le reste, quoi. Le sujet, c'est est-ce qu'il y a des patous, comment ça marche, et on oublie toute la fonctionnalité vraiment d'un alpage, quoi, du pastoralisme, c'est-à-dire avoir des animaux, entretenir le paysage, etc. Et souvent, le raccourci est la principale préoccupation des gens qui viennent nous voir pour parler, c'est du patou. Et moi, je suis très content dans cette émission que ça vienne un peu à la fin.
1: Ah oui.
0: Que ce ne soit pas la porte d'entrée. Voilà.
1: Oh ben non, oui. Mais non, mais vous êtes un pasteur est obligé d'être accompagné d'un patou, Denis ?
0: Sur les moutons, oui. Là, à l'heure actuelle, là, on s'aperçoit que s'il y a vraiment des gros troupeaux de patous, moi j'appelle ça des troupeaux de patous, il y a des éleveurs, des bergers qui en ont 5, 6, 8. Voilà, parce que c'est des zones où la prédation est forte, la pression du loup est forte, et malgré tout, malgré les patous, il y a de la prédation, malheureusement.
1: Oui.
0: Et le patou nous a été vendu dans les années 90 comme, 92, la solution pour que le loup soit acceptable, etc. Mais le patou ne fait pas tout.
1: Ah, bravo, elle est très belle celle-là. Marie-Dine Nozière-Petit, sur le patou.
2: Et moi, je rejoins Denis, je suis très contente que ça n'arrive qu'à la fin, parce que on peut faire un certain nombre de débats où, en fait, la prédation et la mise en œuvre des moyens de protection, on peut prendre tout le débat. Donc voilà, et c'est, merci de nous avoir laissé la possibilité d'exprimer autre chose.
1: L'émission est construite aussi.
2: Voilà. Voilà. Sur les patous, alors, je tiens à faire la différence, parce que je pense qu'une partie de vos auditeurs ne la font pas, entre ce qu'un chien de conduite et un chien de protection. Voilà, hein, c'est deux choses différentes. Les chiens de conduite, on a des border collies ou des races comme ça, mais là, les chiens de protection, on a effectivement les patous qui sont très nombreux, qui sont ces chiens blancs qui ressemblent un peu à Belle et Sébastien, là. Enfin bref, c'est pas tout à fait ça, mais je sais plus. Bon, bref, donc chiens de protection, effectivement, ils sont là pour protéger le troupeau de choses que le troupeau ne connaît pas, et en particulier de loups. Mais c'est vrai que c'est compliqué dans l'éducation d'un patou d'expliquer que les loups sont à mettre au loin et pas les êtres humains. Donc voilà, déjà ça peut être dangereux pour l'être humain. Voilà. Et c'est vrai que ça occulte, je trouve, beaucoup de choses du métier d'éleveur pastoraux, quoi.
1: Alors moi, j'étais allé randonner il y a quelques années avec quelqu'un qui avait vraiment peur des patous. Alors moi, je sais pas que j'avais peur ou pas, mais j'aime bien les animaux de toute façon, donc ça m'aurait pas trop dérangé d'en croiser. Par contre, il faut les éviter, ça, à Denis Robriand. Il y a même une application mobile quand on va faire une randonnée en montagne pour signaler la présence de patous. Comme quoi aussi, il y a une vraie prise de conscience que l'homme est sur cette terre, est dans un territoire parfois qu'il ne connaît pas et qu'il ne peut pas faire n'importe quoi.
0: Oui, mais tout à fait, oui. Et là, oui, c'est Map Patou là dont vous parlez, qui est renseigné le jour le jour pour savoir où les troupeaux sont avec les chiens de protection. Donc ça, c'est déjà un bel outil. Et après, il y a toute une culture à avoir quand on est en montagne, qu'on rencontre un troupeau, s'annoncer, ne pas traverser le troupeau, faire un grand détour, voilà, être calme, pas essayer de taper le chien qui vient vers nous avec un bâton de marche, etc., ou de se protéger. Voilà, il y a tous des codes à avoir et qu'on essaie de faire passer par différents canaux, hein, pour avoir les bons gestes. Et malgré les bons gestes, il peut y avoir des incidents. Ça, c'est voilà, le patou est un chien de protection, et on s'aperçoit que souvent en fin de saison, quand il a eu une saison un peu compliquée où il y a eu beaucoup d'attaques, où, voilà, il est comme nous, il est un peu fatigué.
1: Fatigué, hein.
0: Et il peut y avoir effectivement des débordements, des morsures, et ça, bon, c'est vrai que c'est inhérent à aux animaux, quoi.
1: Cette application, elle s'appelle Map Patou, donc Map comme carte et Patou, tout simplement. Marie-Odile Nozère-Petit, alors les patous sont là aussi en cas de prédation par rapport au loup, par exemple, hein, ou à d'autres prédateurs, mais certains patous peuvent être des prédateurs de l'homme aussi.
2: C'est les patous sont dressés pour être pour éloigner les loups des troupeaux. Alors c'est vrai que, comme l'a très bien dit Denis, dans les années 90, quand les loups sont revenus sur notre territoire, on a présenté ces animaux-là comme étant la solution. Alors en fait, on sait très bien aujourd'hui que les moyens de protection, ils doivent être combinés, et donc le patou, il ne travaille jamais seul, il travaille ou avec des clôtures ou avec un berger, hein, voilà, donc pour avertir et repousser les attaques de loups. Et on sait, et c'est pour ça qu'on a des troupeaux de patous, c'est-à-dire on sait que c'est meute de loup contre meute de chien, hein, c'est un rapport de force qu'il s'agit de construire, en fait, hein, voilà. Et donc du coup, c'est vrai que, comme l'a très bien dit Denis, en fin d'estive, quand les patous sont fatigués, que la saison a été compliquée, ils sont plus fatigués et ils font des erreurs.
1: Voilà. Bon, on va finir sur les patous, hein, cette émission. C'était vraiment intéressant de vous entendre. Moi, je vous invite vraiment à aller sur le site pasto-quesaco.fr. C'est vraiment une bible, hein, pardonnez-moi de l'expression, pour vraiment tout apprendre du pastoralisme, aussi des chiens de protection, de la prédation, de la manière dont le berger travaille aussi avec ses troupeaux. C'est vraiment très intéressant. Et je vous remercie beaucoup tous les deux d'avoir été avec nous pendant une heure. C'était
2: merci
1: un plaisir.
2: À vous.
0: Ben merci à vous d'avoir mis le focus sur le pastoralisme.
1: Eh ben avec plaisir, Denis Robriand, éleveur bovin à la retraite. Vous êtes le vice-président de la Fédération des Alpages de l'Isère. Et puis donc ce programme Pasto Quesaco qu'on a pu mettre en avant. Merci Marie-Odile Lozière-Petit également pour votre participation. Zootechnicienne des systèmes d'élevage, vous êtes chercheuse à INRAE. Et vous êtes partie du laboratoire système d'élevage méditerranéen et tropicaux, le CELMET de Montpellier. Merci à Pierre-Henri et Sabine à la réalisation. Demain, on parlera de Choose France. Vous savez, ce sommet pour attirer les entrepreneurs. Est-ce que la France est toujours sexy? On verra ça demain de 10h à 11h. Des arrêts des lettres, c'est dans un instant avec Christophe Maury.
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7: Mercredi cinéma avec les sorties en salle des sélections du Festival de Cannes. L'embarras du choix se pose là. Trois films aujourd'hui, L'objet du délit, Daniel Jaoui, Cocotte et Mata. Trois films, trois chroniqueurs, Marie-Noël Tranchant, Dominique Borde et Bernard Médioni. Bonjour à vous trois.
8: Bonjour Christophe Maury.
7: Commençons par L'objet du délit. À la projection à Cannes, elle a obtenu une standing ovation et c'était pas gagné à lire... notamment le Nouvel Observateur qui a descendu ce film. C'est pour moi élégantissime, c'est une merveille, une troupe d'opéra avec pas mal de novices, Monte les noces de Figaro de Mozart, où le comte Almaviva veut aimer la petite Suzanne, fiancée à Figaro. C'est du patriarcat, disent les jeunes d'aujourd'hui, et de tout remettre en cause. Et le baryton qui chante le comte étreint un peu fort la jeune chanteuse. Est-il sorti de son rôle? À travers le film, Agnès Jaoui s'en prend au Me Too avec subtilité et intelligence. On rit, on s'étonne, on est bluffé de son courage dans ce monde toujours en bouleversement. Agnès Jaoui, avec un esprit de l'honnête homme français, livre le verre à moitié vide et à moitié plein. C'est réalisé et écrit avec nuance, subtilité, délicatesse. C'est franchement drôle. En digne héritière de Molière ou d'Anouilh. Le tout au rythme enjoué et profond de Mozart, dans une atmosphère de festival en plein air en Provence, tout ce qu'on aime.
9: C'est les noces, c'est joyeux. Ça doit être léger, ça doit chuchoter. Ça... Et puis après, ça explose.
10: Tu avais fait tes premières noces avec moi il y a 30 ans.
9: 30 ans déjà, oh mon Dieu.
11: Enfin, vraiment toute nouvelle aventure pour moi parce que c'est ma première mise en scène.
12: Vous assurez le poste de première assistante?
11: Moi, je sais pas, là, si je...
12: Il faut bien une première fois, en tout cas, c'est ce que je me suis dit à moi-même. Hein, Samir, elle est capable?
13: Oh, bah, moi...
12: Ah, bah oui.
11: Je sais pas.
12: Bah oui, c'est la première fois pour tout le monde, c'est parfait. C'est parfait, c'est la preuve que ça va bien se passer.
14: Stop, là, stop.
9: Arrête de hurler, Cora.
14: Mais c'est toi qui hurles, là.
11: C'est juste pour qu'on voit la sororité de la scène.
12: Bon, on va pas y passer une heure ici.
10: Elle n'y connaît rien. C'est le principe à Opéra des Fleurs, plein de gens connus qui n'y connaissent rien.
11: Je me stresse. J'aime pas quand elle me touche.
10: C'est-à-dire?
11: Non, rien.
10: Si, vas-y, dis.
11: C'est la situation aussi.
10: Agressée.
15: Ça m'étonne pas de lui, là.
10: Ah bah voilà. Mirabel veut inscrire dans la mise en scène une image forte du patriarcat.
16: Donc il en faut deux en plus.
17: Et deux plus quoi?
18: Deux bites! Elle veut plus de bites!
11: Si vous voulez bien vous adosser à la colonne de gauche, par exemple.
16: Vous voulez que je casse la colonne?
14: Non mais on peut pas continuer comme ça, faut qu'il soit remplacé, c'est tout.
12: Et on est quelques jours de la première.
10: Moi j'ai les yeux fixés sur mon conducteur, donc j'ai rien vu.
16: De toute façon il s'agit pas de toi Igor.
15: Je vais te ramener, d'accord?
19: C'est à cause de MeToo que les mecs ils osent plus conclure.
15: À cause de qui? C'est incroyable ce qu'ils font les chanteurs. Ces voix qui sortent de leur corps.
10: Le vieux monde est mort, il faut s'y faire, voilà.
16: T'as quelque chose à te reprocher?
10: Non, pas du tout. Non, enfin.
7: Enfin, point d'interrogation.
20: Oui, Dominique. Alors, c'est à la fois un film opéra sur la mise en scène des Noces de Figaro, une comédie autour des rapports des comédiens et des techniciens, ce qui est assez juste, assez drôle, et un drame en sourdine sur le harcèlement. Alors, de ces trois choses, Agnès Jaoui a fait une sorte de navigation à vue. Elle ne décide pas vraiment à choisir un genre, mais elle donne des petits coups par-ci, par-là. Heureusement, c'est baigné par la musique de Mozart, mais le film va et vient, comme elle, entre les genres. On sourit à quelques scènes où l'embarras le dispute à l'absurde. On sourit aussi aux décors composés de phallus géants qui n'ont rien à faire là.
7: C'est ça qui est drôle.
20: C'est drôle, mais c'est gratuit. Bon. Voilà. Et on s'alarme très momentanément d'une agression dénoncée. Mais tout reste dans l'hésitation, dans un sens de la dans les mises en scène, c'est certain. Les non-dits, elle peut montrer. Toutefois, le spectacle emporte, je pense, sur le thème un peu brouillon d'une mise en scène. Mais merci à Mozart, tout de même, et aux Noces de Figaro, qui ont sauvé Jaoui du fiasco.
7: Oh là là là là, Marie-Noël.
8: Ah oui, c'est dur.
7: Relevez-nous tout ça.
8: C'est dur, oui. Je trouve. Oui, un peu brouillon. Moi, il ne m'a pas semblé, à vrai dire. Je trouve, pour passer tout de suite par les réserves, qu'on peut reprocher quelques longueurs, quelques lourdeurs, dans certaines scènes parfois inutilement insistantes, comme le dialogue prolongé entre l'interprète de Suzanne et l'interprète de Chérubin qui est noir, là, blanc, noir, blanc, non, ça, bon, ça va, on a vite compris, c'est un peu appuyé. Mais l'ensemble est vraiment très intéressant et prenant, je trouve, parce qu'elle entretisse le travail artistique sur l'opéra, les problématiques sociétales et les intérêts et tempéraments personnels avec beaucoup d'intelligence. Tout avance ensemble dans ce film choral, avec beaucoup de souplesse dans la progression dramatique. Agnès Jaoui utilise très opportunément la temporalité du travail. On commence par les auditions, qui sont déjà pleines d'enseignements, avec un Daniel Auteuil, un chef d'orchestre irascible. Il va jouer...
7: C'est Daniel Auteuil, hein, le chef d'orchestre.
8: Oui, j'ai dit oui. Daniel Auteuil, un chef d'orchestre irascible et qui va jouer tout au long une note très, très classique, très farcesque.
7: Et puis, il faut dire qu'il y a la Mancini qui déclare à la radio qu'elle va sortir les dix noms des gens qui lui ont cassé sa carrière pour des questions sexuelles.
8: Oui.
7: Et lui, il est paniqué d'être dedans.
8: C'est exactement ça. On le voit d'abord à l'audition, déjà assez... Cotelleux. Mais pas pour ces raisons-là, c'est qu'il doit choisir et il a déjà fait son choix. Oui. Donc il fait semblant d'écouter les chanteurs, mais en fait il veut caser la fille du mécène, qui n'est pas la meilleure des candidates. Donc il est dans cette espèce de cotel très... et qui va se prolonger, en effet, quand il entendra parler de cette liste, sur laquelle il craint de figurer. Et alors là, il est d'une inquiétude et d'une lâcheté prudente, qui sont vraiment tordantes. Il fait une composition épatante.
7: Quand il se cache dans les toilettes du train pour aller voir son téléphone portable pour savoir si la liste est sortie, c'est merveilleux.
8: Oui. Alors, il y a beaucoup de personnages comme ça qui sont très bien croqués, qui sont... typé, mais pas caricaturaux, qui existent bien.
7: Vous pensez à Aïdara.
8: Oui, la Cora, qui joue le chérubin, elle est à la fois très douée professionnellement, parce que c'est un des axes, professionnel ou non professionnel, c'est un des axes du film. Elle est très douée et en même temps très idéologue. Donc elle a un côté radical... qui va vraiment durcir le ton. C'est elle qui fait passer les choses.
7: La scène de l'Assemblée générale pour savoir pourquoi on vote,
8: oui.
7: C'est quand même formidable.
8: Et donc, elle mène les choses idéologiquement, très radicale, très MeToo, très anti...
7: Et justement, sur cette question de MeToo, il y a une question de génération. C'est-à-dire qu'on voit que les jeunes sont très radicaux et que les vieux, Agnès Jaoui, Daniel Auteuil, ils ont été amants d'ailleurs, pendant des répétitions de Strauss, et ils disent, finalement, la vie est passée comme ça, enfin, on n'en est pas mort, et puis on s'est même amusés. Ils se sont amusés, alors que les jeunes ne s'amusent pas.
8: D'une part, ils ne s'amusent pas, et d'autre part...
7: Ils sanctionnent, absolument.
8: Et d'autre part, ils jugent. C'est ça. Il y a une différence de génération... plus radical chez les jeunes, mais aussi de culture. c'est la grande, en fait, c'est la grande opposition. L'idéologie, c'est un axe, une ligne claire, si on veut. Mais la culture, c'est beaucoup plus vaste et vague et équivoque. Et tout le film fait très bien ressortir ça.
7: Comme dans l'opéra de Mozart, qui est très équivoque.
8: Mais oui, la culture est le domaine de l'équivoque. L'art est le domaine de l'équivoque.
7: Et la metteur en scène qui n'y connaît rien, c'est sa première mise en scène c'est une influenceuse.
8: C'est une jeune mannequin, influenceuse, etc.
7: Et qui n'y connaît rien.
8: Qui ne connaît rien. C'est ce que résume très bien Daniel Auteuil quand il dit « On prend des gens connus qui n'y connaissent rien ».
7: Mais oui.
8: Alors c'est un autre axe du film qui est très bien traité.
7: Le vieux monde est mort, il faut s'y faire.
8: Voilà.
7: Bernard,
13: c'est très sympathique parce que notamment la toute dernière partie qui va être le spectacle lui-même et des attentes et des incertitudes, c'est une partie entre fantaisie et énergie qui s'avère pleinement réussie et qui force la sympathie.
7: Très énergique.
13: Ouais. Et vous avez d'ailleurs cette scène où l'ensemble des protagonistes des Noces de Figaro s'agenouillent pour demander pardon au comte Almaviva. Et ça possède un certain brio parce que cette séquence unit la réalité à la fiction parce que tous ces personnages l'ont trahi et finalement c'est grâce à lui que le spectacle a lieu. Mmh. Et c'est comme si tous ses partenaires là finalement lui demandaient pardon pour ce qu'ils lui ont fait. Alors le long métrage en plus se révèle suffisamment adroit et fin pour ne jamais être manichéen parce qu'il critique les autres sans jamais glorifier les uns. Il porte une estocade habile contre les néo-féministes et leur besoin malsain de rendre la justice en sonnant le tocsin. Mais en même temps, ça fustige certains errements et aveuglements masculins. Donc, il y a quand même deux plateaux de la balance. Les deux meilleurs personnages du film, à mes yeux, c'est le père de, c'est-à-dire le mécène de cette cantatrice, et Biazzoni, qui est le chanteur italien, qui est joué par Vincenzo Amato, et qui est au cœur de cette tourmente.
7: Extraordinaire.
13: Et qui est tout en nuances. Et là, vraiment, ce sont deux figures crédibles et convaincantes. Et puis, quand même, c'est un film qui fait montre de pas mal d'humanité. Alors, on peut lui reprocher de ne pas déchaîner l'hilarité, mais il y a beaucoup d'humanité qui est issue d'une observation expérimentée. Justement, la scène que vous décriviez, Christophe, sur cette assemblée générale ridicule, on a l'impression qu'elle l'a vue, Agnès Jaoui. Ça, je n'en sais rien. Moi, je ne connais pas cet artiste.
7: Mais c'est du vécu.
13: Bah oui, on a l'impression que ça ne sort pas simplement du chapeau. Et puis, je dirais aussi que il y a quelque chose qui n'est jamais vulgaire dans le film. Alors maintenant, la réalisation manque peut-être un peu de gracilité. Comme je le disais, on aurait peut-être voulu un rire un petit peu plus. On aurait aimé connaître le destin de l'accusé. Est-ce qu'il va s'en sortir ou voir sa carrière saccagée et prématurément achevée?
7: Il la sauve en revenant, puisqu'il doit jouer Don Juan ensuite.
13: Peut-être, mais peut-être pas. On peut s'étonner aussi que toutes ces incompétences, jamais le spectacle n'aurait dû avoir lieu dans la réalité. À part les chanteurs, c'est tous des godelureaux quand même, de la metteur en scène au régisseur.
7: Ça, c'est drôle.
13: Oui, c'est un effet comique, mais jamais ça pourrait avoir lieu. Et je dirais pour conclure que la satire de l'aveuglement de certaines accusatrices a été préparée, mitonnée avec soin et de réconcilier Tatin et MeToo.
7: Je reviens juste sur un plan de ce film d'Agnès Jaoui, l'objet du délit. Vers la fin, on s'imagine que le baryton italien va se venger. Et il a un regard absolument terrible sur la fille, un regard terrible, qui lui dit « Mais tu ne m'as pas compris, tu sais pas qui je suis. » Et il part avec son copain.
8: Oui, je trouve que
7: c'est très beau.
8: Que le personnage est vraiment magnifique et l'interprète extraordinaire parce
7: Vincenzo
8: que il est on ne peut pas démêler en lui ce qui est du très grand professionnel et ce qui est de l'homme ordinaire
7: et du cabotin
8: oui aussi et ça c'est formidable.
7: Est-ce qu'il y a encore un technicien qui veut se présenter, dit-il.
8: Oui. Et puis quand il dit « Je l'ai pris par la taille », ça fait partie de la scène, tout simplement.
7: Et l'autre répond « Et quand vous devez mourir, vous mourrez vraiment sur la scène ?» Allez, on va passer au deuxième film. Il s'agit de Mata, où on retrouve Aïdara et puis Joséphine Japy, Raphaël Personnas. Elle est blessée lors d'une opération clandestine au Niger. Mata, une agente du service action de la DGSE, perd la trace de son compagnon Antoine, capturé sur place. Alors, son retour a été effectué. Elle est affectée à la sécurité intérieure du territoire et se saisit d'une mission de contre-espionnage dans les Alpes. Une ombre semble relier ce dossier avec l'embuscade en Afrique. Convaincue que ses supérieurs lui dissimulent des informations et hantée par la captivité d'Antoine, son compagnon, elle se lance dans une course contre la montre toute seule, en dehors du cadre officiel. Et puis, elle risque de tout perdre, mais en tout cas, c'est d'une grande solitude. On écoute la bande-annonce.
18: Nous sommes allés faire cette visite. Antoine ne voulait pas, il ne le sentait pas. J'ai insisté pour qu'on y aille.
21: Capitaine, votre condition physique vous éloigne de l'action. Vous êtes versé aux effectifs de la DGSI.
18: Est-ce qu'Antoine a subi le même sort que les autres ?
22: Vous formerez une jeune recrue qui sort de l'école de police, mais qui n'a aucune expérience de terrain.
23: Je suis ravie. Le désilouettage, c'est vital pour échapper à la surveillance.
24: T'as appris à tirer avec quoi ?
23: Ne fais pas de soucis. Ton papa, bientôt, je vais le libérer.
21: La recherche de votre camarade ne vous concerne pas. Ne prenez pas le risque de désobéir.
23: Un des journalistes avait une fille, Jeanne. Elle veut connaître la vérité. Elle doit se rapprocher de Jeanne pour anticiper les avancées de son enquête.
25: Ceux qui tirent les ficelles sont pas dans le désert. Je les cherche. Je les traque. Tous les jours.
26: Moi, j'aime comprendre les choses. Et là, dans cette situation, il y a un truc qui cloche.
25: On a tous un secret.
27: Dans un bureau pendant qu'on torture mon camarade en Afrique.
21: J'ai développé une sorte de paranoïa. Vous n'êtes qu'un petit maillon sans vision globale. Votre métier, c'est aussi de l'accepter.
7: Dominique Borne.
20: Oui. Bon, il y a un petit clin d'œil, ou un gros clin d'œil à Matahari, bien sûr, avant âge 21, on peut le rappeler, hein, qui était à la fois danseuse, courtisane, et qui aurait espionné pour l'Allemagne, et qui a fini fusillée dans le fort de Vincennes en octobre 17. Et qui fut interprétée tout de même au cinéma par Greta Garbo,
1: et Jeanne Moreau.
20: Marlène Dietrich, j'allais y venir si vous me laissez parler. Et Jeanne Moreau à la fin dans le film de son mari, d'ailleurs. Oui. C'était pas le meilleur, voilà. Et il y avait Trintignant aussi. Bon, on ne va pas faire le truc là-dessus. Voilà, et Claude Riche.
7: On continue, donc Mata.
20: Ben, c'est difficile de continuer, oui. Alors, en 2021, ben, Mata est noire. C'est une belle personne. Elle ne couche avec personne, d'ailleurs. Et elle est à l'agent de la DGSE. Et elle recherche son compagnon qui a été enlevé au Niger. Donc, c'est beaucoup plus pur. C'est un signe des temps. C'est plus du tout le même type d'espionne. C'est beaucoup plus pur, victime incomprise, elle s'interroge et recherche avec obstination une vérité qui lui échappe. Le film est un labyrinthe, hélas on n'y comprend pas grand-chose parce qu'on se perd un peu dans les méandres. Il y a beaucoup de décors, entre enquête et introspection, le film finalement est assez prétentieux et passablement nébuleux. Voilà, c'est un peu dommage, hein. Au secours, John le Carré, c'est l'espionnage qu'on assassine.
7: Oui, enfin, c'est toujours le thème de la désobéissance pour la vérité, quoi.
20: Oui. Bon, enfin, c'est un peu, c'est pas très clair.
7: Oui, Marie-Noëlle. Bernard.
28: Malheureusement.
13: Non, ce n'est pas convaincant. Alors, c'est vrai qu'il y a une réalisation qui est très léchée, qui emporte l'adhésion. L'originalité du film, c'est quand même de réussir à sceller l'union entre film policier, parce qu'il y a une enquête en Suisse, et film d'espionnage. Donc ça, l'originalité peut être là, dans cette association qui fonctionne assez bien, mais l'histoire policière n'est pas assez creusée. Alors, et c'est d'ailleurs le passage de l'enquête sous des cieux helvétiques, avec ce traitement un petit peu énigmatique qui ravive à point nommé la conduite dramatique. Parce qu'à ce moment-là, c'est vrai que l'intérêt commence sérieusement à décliner. Et là, ça rebondit, mais ça ne rebondit qu'un moment, malheureusement. Et puis, il y a une chose de fond, ça met en évidence l'attachement des services ou des anciens partenaires, des agents absents, et leur désir de les ramener alors qu'ils ont été séparés soudainement, et de les ramener vivants. Et ça, cette femme a ce désir chevillé au corps de, on la comprend, de rapatrier Raphaël Personnaz. Mais le scénario se révèle malheureusement d'une confusion absolue et ne prend pas la peine d'apporter de réponses aux différentes questions. Alors ils vous disent dès le début en prologue, ah oui mais l'essentiel c'est pas la vérité. Ah bah oui mais alors pour autant est-ce que ça doit exonérer d'apporter ne serait-ce que quelques lumières aux spectateurs ? Et ça c'est quand même très ennuyeux, ça manque beaucoup d'intensité, c'est censé être un film d'espionnage trépidant, on en est quand même loin, les passages à la DGSE sont d'une emphase, d'une solennité qui sont quand même très très outrés. Les personnages des parents d'Émile, pardon des parents de Raphaël Persona,
7: Antoine,
13: je crois, ne sont pas creusés. L'héroïne elle-même pourrait être plus dense, plus étoffée. Et puis alors, faute d'une intrigue au contour nettement dessiné et de protagonistes qui ont une densité, eh ben l'ensemble peine cruellement à susciter l'intérêt. J'irais pour conclure que l'ensemble intrigue, mais ne parvient jamais à susciter l'enthousiasme. En d'autres termes, la jante ne fait pas le bonheur.
0: Des arts et des lettres, Christophe Maury.
7: Voilà, nous terminons avec Cocotte. Avec Cocotte que vous avez vu, Marie-Noël.
8: C'est... De Grigori Palfi.
7: Voilà, à grand pouvoir, grande responsabilité. Mais si l'héroïne était une poule ? Ah, elle s'échappe d'un élevage industriel, trouve refuge dans la cour d'un restaurant en ruine. Là, elle découvre l'amour, défie la loi du bec et se bat pour protéger ses œufs. Sa quête, tendre et ironique, résonne avec les combats silencieux et petits arrangements de la vie humaine. On écoute la bande-annonce.

0: Alors, Marie-Noël, vous avez vu Cocotte?
1: Oui, et c'est une fable très fine, très originale et impertinente. L'Odyssée d'un gallinacé dans l'Europe d'aujourd'hui. Et l'héroïne est une vraie poule, sans anthropomorphisme, qui se promène comme elle est.
0: Noire à quatre rouges.
1: Voilà, en menant son destin de poule sur les terres inconnues des hommes. Et ce sont deux mondes parallèles, étrangers, mais qui s'éclairent l'un par l'autre. Une créature innocente qui arrive dans ce monde des hommes qui ont inventé la technique et tous les usages manipulateurs de l'intelligence. Alors on assiste à la naissance de Cocotte, l'œuf, et tout de suite, l'œuf qui contient le poussin, et tout de suite, elle est jetée dans le monde des temps modernes de Chapelain, elle, dans les œufs à la chaîne, batterie de poussins et de poulets. Elle échappe. Et puis, des tas de péripéties surviennent et elle va arriver chez un fermier à l'ancienne qui aime ses poules, mais qui a un fils qui fricote avec des passeurs de migrants. Et là, on tombe dans un thriller mafieux de plus en plus sombre. Et c'est absolument étonnant parce que tout est raconté avec vraiment beaucoup de talent par l'image et la musique. Une musique étonnante, on a pu l'apprécier déjà dans la bande-annonce, pleine de ressources humoristiques et lyriques à l'occasion. Et donc, ces situations, poule-homme, sont vraiment très intelligemment scénarisées, elliptiques, mais claires et évocatrices. Des deux côtés. C'est une rencontre étonnante. Alors, évidemment, la poule, c'est un peu le regard étranger d'un Candide ou d'un persan qui permet de reconsidérer les hommes d'aujourd'hui avec un peu de distance et d'ironie. Mais ça a vraiment un charme fou, très, très original.
0: Est-ce que ça nous empêche de manger la poule au pot dimanche prochain?
1: Non, je ne pense pas, parce que c'est vraiment une poule, c'est envisagé à l'ancienne. Oui. On peut aussi manger les poules et les savourer. Bon. Et les poules ne s'en plaignent pas nécessairement. Et puis manger des œufs. Les œufs, c'est...
2: Ah, les œufs, on en mange tous, à peu près.
0: Oui, il n'y a rien de meilleur. Bernard.
3: En entendant Marie-Noël, bien que le film soit sur une ligne de crête, manifestement, on ne peut pas dire que les ergots soient fatigués.
0: Vous attendez des applaudissements toujours.
3: Ah non, moi, je ne suis pas cabot comme ça.
0: Bon, et ben, on arrive à la fin de l'émission. Il nous reste encore 4 minutes, me fait signe Jean-Paul. Lérine, est-ce qu'il y a un film sur lequel vous voudriez revenir que nous n'avons pas traité les jours précédents?
2: Il y en a un qu'on a un peu esquivé, oui, c'est l'Abandon.
0: Oui.
2: Et l'Abandon a un certain succès en salle.
1: Dieu merci.
2: Dieu merci. Oui. Donc on peut y revenir, oui.
1: Oui.
2: Moi, j'ai pas de notes là-dessus. Oui. Mais enfin, moi, c'est un film qui a pour lui la sobriété, l'interprétation et la dénonciation. Dénonciation d'un faible à l'assassinat de Samuel Paty. Je crois que c'est vous qui étiez étonné qu'on voit pas plus le coupable, mais il est montré de dos tout le temps.
4: Oui.
2: Mais c'est d'autant plus efficace, je crois, parce qu'on ne le connaît pas. Hein.
4: C'est pas le fait qu'il soit montré de dos qui soit gênant. C'est que le fait que on a l'impression qu'il est montré presque comme un personnage de film fantastique.
2: Oui, oui.
4: Et ça, c'est un parti pris qui est un peu singulier, alors que maintenant, on connaît au moins son identité, d'où il venait. Il a été pris dans une mouvance...
2: On sait peu de choses, de lui.
4: Oui, mais on sait qu'il était tchétchène, qu'il était dans une mouvance de l'islam radical.
0: Le fait qu'on le voit de dos, le fait qu'on ne l'identifie pas immédiatement, justement, fait que ce n'est pas qu'un fait divers, ce n'est pas qu'un meurtre. Mmh. C'est vraiment le sacrifice métonymique de l'éducation nationale. Mmh. Et qui se sacrifie elle-même, parce qu'il faut voir que le pas de vague, on le voit, avec l'administration de l'éducation nationale, qui est assez déplorable, il faut le dire.
4: Pas la chef d'établissement.
0: Pas la chef d'établissement, qui elle est très courageuse.
4: Comme ça a été dans la vérité.
0: Absolument.
4: Mais en revanche, le rectorat n'est pas merveilleux.
0: Ça, on est d'accord. Et donc, il y a une espèce de machination, avec plein d'éléments éparses, mais qui vont trouver leur concentration dans ce geste meurtrier, et donc on le voit de dos. Je l'interprète comme ça.
1: Mais ils trouvent leur première concentration dans le mensonge.
0: Absolument.
1: Et ça, je trouve que c'est très bien montré et très bien construit, parce que tant que ça reste un problème interne, ce à l'établissement, ce que ça aurait dû rester, qu'on en débatte, c'est une question pédagogique interne qui regarde le professeur, la principale, les parents, et tout ça, ça se traite. S'il y a eu des maladresses, elle prononce le mot la principale, et le professeur est prêt à s'excuser. Mais ce qui est gravissime, c'est l'externalisation par le mensonge.
0: Oui.
1: Autrement dit, tout ce qu'on tout ce qu'on dénonce aujourd'hui, les fake news, la désinformation, elle est là, illustrée vraiment par un mensonge qui devrait être, dès le départ, stigmatisé.
0: Le mensonge est satanique, nous dit
1: le mensonge est, est satanique.
2: Et ça, c'est assez honnête.
1: Et on voit partir la rumeur.
2: C'est assez objectif parce qu'il montre le malaise des musulmans. Le père, qui est très injuste, mais qui est conditionné par sa fille.
1: Il est plus qu'injuste. Oui. Non, il est beaucoup plus qu'injuste.
2: Mais laisse-moi finir.
1: Il utilise le mensonge.
2: Il montre tout de même ces musulmans qui se sentent mal aimés des Français. Et ça, il le dit dans le film aussi. Donc là-dessus, le film est assez objectif.
1: Oui,
2: même si on ne donne pas du tout raison au père.
1: C'est la construction
2: qui a payé.
1: Mais la construction qui montre clairement ce départ, elle est remarquable.
0: C'est
1: remarquablement lisible.
4: Et la narration
0: à coup de chapeau, donc à l'abandon.
1: Parce que ce mensonge conduit à une tragédie nationale.
0: À l'abandon, toujours en salle. Hommage à Samuel Paty. Merci à vous trois, Marie-Noëlle Tranchant, Dominique Borde et Bernard Médioni. Merci à Jean-Paul Lérine pour la réalisation, à François Dieudonné, Philippe Malpeuch et Camille Meyer pour la réussite technique de notre rendez-vous. À demain pour parler de livres spirituels. Prenons soin des uns et des autres et puis soyons heureux. C'est très très urgent. Je vous embrasse.
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6: Avinus, sœur Faustine, la trentaine, a soudain reçu des apparitions du Christ. Il reste aujourd'hui un tableau qui montre ce Christ au cœur lumineux, le Christ aimant l'humanité. À tout de suite.

oserons-nous dire à nos enfants que nous sommes restés à côté? Ou vaudra-t-il mieux faire semblant pour ne pas trop les décourager ?

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1: Et nous sommes pour quelques jours ici à Vilnius, la ville qui a accueilli durant 3 ans une jeune Polonaise mystique, née en 1905, la troisième d'une famille de 10 enfants dont les parents étaient modestes et paysans, Hélène Kowalska, qui deviendra sœur Faustine avant d'être canonisée en l'an 2000. Et elle a rédigé un journal qui nous permet de comprendre ce qui l'a traversée et son expérience avec le Christ. Et c'est de cette expérience dont vous allez nous parler, frère Renaud-Marie, bonjour.
2: Bonjour.
1: Vous êtes frère de Saint-Jean, installé ici à Vilnius. Alors, sœur Faustine, elle a écrit un carnet qu'elle a tenu entre 1934 et 1938. Et ce petit journal quotidien, c'est une bonne façon de découvrir ses doutes, ses joies aussi, et surtout ce qu'elle a entendu du Christ. Alors, qu'est-ce qu'on sait des apparitions de Jésus que sœur Faustine a reçues ici à Vilnius, où nous nous

0: trouvons.
1: Oui, sœur Faustine était dans un petit couvent qui est d'ailleurs tout près de notre couvent, et elle avait été envoyée à Vinus, et là elle a reçu à de très très très très nombreuses reprises des apparitions de Jésus qui constamment lui parle de sa miséricorde infinie et qui lui donne cette mission de répandre cette annonce de la miséricorde sur le monde. Alors, Sainte Faustine reçoit ces révélations, ces messages, et elle est troublée, elle a du mal à discerner est-ce que c'est vrai. Et là, il y a quelqu'un qui va jouer un rôle extrêmement important, c'est le père Michel Sopotsko, qui était son confesseur et son père spirituel, et qui a profondément analysé ce que lui rapporte Sainte Faustine de ses apparitions, et qui va confirmer que c'est bien du Seigneur. Et il a joué un rôle très très important, un rôle déterminant pour que Sainte Faustine reçoive en confiance ce qui lui apparaissait, ce qui lui était dit, et pour que ce qu'elle recevait soit diffusé dans le monde entier. On ne peut pas comprendre, je veux dire, l'histoire de Sainte Faustine sans considérer le rôle déterminant du père Michel Sopotsko.
0: Est-ce qu'elle mentionne dans son journal ses étonnements, cet aspect un peu vertigineux de recevoir des apparitions du Christ ? Est-ce qu'elle dit ce trouble qui la traverse ? Parce que vous racontez ces épisodes avec presque une forme de banalité, parce qu'on est ici à Vinus, qu'on s'est habitué à dire que sœur Faustine avait eu des apparitions, mais ça reste quelque chose qui est déroutant pour une jeune femme qui a une trentaine d'années, désormais mystique.
1: Oui, est-ce que ça vient de mon imagination ? Est-ce que ça vient du démon ? Que faire de cela ? Et elle a dû être confirmée par le père Michel Sopotsko que vraiment ça venait du Seigneur.
0: Alors frère Renaud-Marie, on est ici à Vilnius, on ne peut pas passer à côté du sanctuaire de la Divine Miséricorde, parce qu'à l'intérieur de ce sanctuaire se trouve un tableau, c'est un tableau qui a été peint par Eugène Kazimierowski et qui correspond aux apparitions que Sainte Faustine a décrites. Racontez-nous.
1: Oui, c'est Jésus qui lui a demandé que soit peinte une image de lui comme Jésus miséricordieux. Et le père Michel Sopotsko, entendant ça, a recherché qui pourrait peindre ce tableau. Et donc, ce tableau a été peint et exposé pour la première fois, d'ailleurs, à la chapelle de Notre-Dame de l'Aurore, qui est un lieu, Notre-Dame de la Porte de l'Aurore, qui est un lieu absolument essentiel pour les Lituaniens. Et pour la première fois, le tableau a été exposé là, dans cette chapelle de Notre-Dame de la Porte de l'Aurore, où il y a une icône très belle de la Vierge Marie, qui est priée sous l'invocation « Marie, Mère de Miséricorde ». Et cette icône, elle était là depuis 300 ans avant Sainte Faustine. Donc on voit qu'il y a quand même il y a un lien entre le sanctuaire de la Porte de l'Aurore et le message de Sainte Faustine. Alors ce tableau, donc il est le premier tableau, parce qu'il y a eu plusieurs tableaux ensuite qui ont été peints. Peut-être que la première version n'est pas la plus répandue, mais c'est des tableaux qui sont similaires, où on voit Jésus avec les rayons qui sortent de son cœur.
0: Donc ce tableau qui montre un Christ, en effet, avec deux rayons, c'est le Sauveur ressuscité qui va bénir, qui donne la paix aux hommes, et puis qui donne aussi le pardon. On y voit donc jaillissant du cœur deux rayons lumineux de couleurs différentes.
1: Oui, alors ça nous rappelle ce moment où un soldat romain perce le côté de Jésus crucifié. Jésus est mort et un soldat lui perce le côté. À ce moment-là, il y a du sang et de l'eau qui s'écoule. Et cette eau qui s'écoule du cœur du Christ a un sens très profond. C'est par son offrande sur la croix que Jésus devient pour nous tous une source inépuisable de miséricorde. Et on retrouve ça dans le tableau. Jésus est source, quoi, et je peux gratuitement venir m'abreuver à cette course et à cette source et recevoir le pardon, mais pas seulement le pardon, la consolation, le réconfort quand je suis éprouvé.

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1: Nous sommes ici à Vilnius sur RCF Notre-Dame avec vous, frère Renaud Marie, et nous évoquons ce qu'est la miséricorde divine et notamment la figure spirituelle qui l'a incarnée au XXe siècle, Sœur Faustine, Sainte Faustine. Qu'est-ce qu'on a retenu de ces apparitions pour la vie et l'expérience chrétienne ?
2: Alors, d'abord, très fondamentalement, c'est la confiance dans la miséricorde inépuisable de Dieu. Hein, en bas du tableau, il y a marqué « Jésus, j'ai confiance en toi ». Et graver cette parole dans nos cœurs, c'est le sens de ce message. Ne jamais douter de la miséricorde du Seigneur pour nous. Il y a eu aussi, Jésus a demandé des actes de dévotion concrets. Par exemple, il y a la fête de la miséricorde, mais il y a aussi le chapelet de la miséricorde.
1: Ça veut dire un chapelet particulier, emprunt de la miséricorde divine.
2: Oui, on peut utiliser les grains de notre chapelet que nous connaissons, mais à la place de dire « Je vous salue Marie », à chaque fois sur les petits grains, on répète cette invocation « Par sa douloureuse passion, sois miséricordieux pour nous et pour le monde entier ». Une dizaine de fois, et quand on arrive au gros grain, alors là c'est une invocation un peu plus longue « Père éternel, je t'offre le corps et le sang, l'âme et la divinité de ton Fils bien-aimé, notre Seigneur Jésus-Christ, en réparation de nos péchés et de ceux du monde entier. » Et c'est une prière donc, que Jésus a voulu, qui est très pratiquée par les catholiques, enfin ici, très aimée, une prière très aimée, et qui est notamment une prière très encouragée auprès des mourants. Moi-même, avec mes frères et sœurs, nous l'avons priée beaucoup auprès de notre mère qui était en train de partir, ça nous a donné beaucoup de paix, beaucoup de courage, beaucoup de consolation dans ces jours douloureux où nous accompagnions notre maman qui partait vers le ciel. D'ailleurs, il est recommandé, selon Sainte Faustine, de dire le chapelet de la miséricorde, si c'est possible, mais à 15h chaque jour, en référence à l'heure de la mort du Christ le vendredi saint.
1: Voilà, chapelet ou prière ou petite pensée, elle écrit justement dans son petit journal qu'en fonction de ce qu'on fait et de notre disponibilité, l'idée c'est de marquer un temps à 15h.
2: Mais d'ailleurs, nous, les cloches de notre couvent, tous les jours sonnent à 15h pour rappeler cette heure de la miséricorde.
1: Et puis pour conclure, j'aimerais que vous nous disiez aussi, on se trouve ici à Vilnius, frère Renaud Marie, Vilnius, c'est un peu la capitale de la miséricorde divine, pourquoi ?
2: Il y aurait beaucoup de choses à dire. Hein. Jean-Paul II avait dit que Vilnius est ville de la miséricorde avec Cracovie et Varsovie. D'abord, vous avez circulé dans la vieille ville et vous avez vu un nombre impressionnant d'églises et de couvents. Et donc, il y avait beaucoup de religieux, de religieuses qui pratiquaient la miséricorde, exerçaient des œuvres de miséricorde. Ensuite, il y a Notre-Dame de la Porte de l'Aurore avec l'invocation de Marie, Mère de Miséricorde, une chapelle où Sainte Faustine aimait venir prier. Et puis, il y a eu ces révélations à Sainte Faustine dans les années 30, à Vilnius même, ce qui fait que ça fait de Vilnius un lieu important par rapport à cette dimension de la divine miséricorde.
1: Merci beaucoup, frère Renaud Marie, d'avoir été avec nous. Vous êtes frère de la communauté Saint-Jean, ici, à Vilnius, au cœur même de la Lituanie. À demain.

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1: Aujourd'hui, nous sommes le 4 juin. Quelques jours après son investiture comme président du Conseil, le général de Gaulle est en visite en Algérie. Le 4 juin 1958, depuis le balcon du gouvernement général d'Alger, il s'adresse à la foule rassemblée.
2: Je vous ai compris ! Je sais ce qui s'est passé ici. Je vois ce que vous avez voulu faire. Je vois que la route que vous avez ouverte en Algérie, c'est celle de la rénovation et de la fraternité.
1: On ne connaît pas l'auteur de ces mots prononcés par le général de Gaulle. Aujourd'hui, la formule « je vous ai compris » est devenue pour les Français le symbole du cynisme en politique. Et de une, c'est le 4 juin 1944 que la première capitale européenne est libérée. Il s'agit de Rome.
3: Cependant, Rome est aux mains des Alliés après la brillante victoire du général Alexander. Après 20 ans de canaillerie moussolinienne, les Romains ont l'air enchantés de leur nouveau sort. Les chefs militaires alliés font leur entrée dans Rome. Près du général américain Clark se trouve le commandant en chef français, le général Juin, dont les soldats ont contribué d'une façon si décisive à la victoire commune. Et maintenant, nous passons à Saint-Pierre de Rome. Le Saint-Père va s'adresser à la foule. Le pape dit « Rendons grâce à Dieu qui a épargné à Rome les horreurs de la guerre ».
1: Les troupes allemandes dirigées par le général Kesselring se replieront sur les lignes de défense dites « lignes gothiques » situées dans le nord de la péninsule italienne. 1989, l'année des bouleversements dans le monde. Parmi les pays concernés, la Chine, en proie à des manifestations place Tiananmen à Pékin depuis 15 mai. Elles sont violemment réprimées le 4 juin 1989.
4: Le Premier ministre Li Peng annonce la loi martiale le 20 mai et tente de mobiliser une armée divisée. Deux semaines plus tard, l'ordre est donné d'utiliser tous les moyens nécessaires pour vider la place Tiananmen et les quartiers occupés par les manifestants. La répression s'organise, une image marque alors les esprits. Un manifestant face à une colonne de chars, surnommé depuis Tankman, il est devenu le symbole de ce mouvement. Son nom reste encore aujourd'hui inconnu.
1: On estime le nombre de morts entre 241 et 10 000. Le nombre d'arrestations n'a jamais été connu. En contrepoint, le même jour avait lieu en Pologne, les premières élections libres avec la victoire du syndicat Solidarnosc.
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1: Culture à présent. Avec le 4 juin 1666, la première représentation de la comédie de Molière, Le Misanthrope, pièce en 5 actes donnée sur la scène du Palais Royal. Il s'agit de la 16e pièce de Molière. Et puis naissait le 4 juin 1944, Pierre-Antoine Miraccioli, plus connu sous le nom d'Antoine, auteur, compositeur et interprète, mais également navigateur et réalisateur. Le grand public le découvre en 1966 avec ses élucubrations d'Antoine. Il délaissera sa carrière musicale dès le début des années 70 pour partir sur les mers. Oh yeah.

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1: Bonjour, aujourd'hui nous fêtons les Clotildes, prénom germanique qui signifie « combat glorieux ». Et sainte Clotilde gagna un glorieux combat, la conversion de son mari Clovis. En effet, grâce à sa douceur, sa patience, son amour et sa prière, sainte Clotilde réussit à ce que les rois des Francs embrassent sa religion, le christianisme, mais non sans difficulté. Femme de caractère, fine politique, raffinée, cette princesse chrétienne burgonde accepta d'épouser le roi réputé cruel, Clovis, qui cherchait des alliés chez les Visigoths, à condition que leur futur enfant soit baptisé. Ce qui fut fait avec l'appui de l'évêque de Reims, Saint-Rémy, qui baptisera le roi lui-même le 25 décembre 496 avec ses hommes. Et Clovis deviendra le premier roi chrétien de ce qui deviendra la France. Jusqu'à sa mort, il restera fidèle à la foi. En 507, il fit de Paris sa capitale et fit construire la basilique des Saints Apôtres, la future abbaye Sainte-Geneviève, sur la rive gauche de la Seine, église où les époux seront inhumés. À la mort de son mari, la reine conseille ses trois fils, Clodomir, Childebert et Clotaire. Mais à la mort de son aîné, Childebert et Clotaire poignardèrent sous ses yeux les orphelins de leurs frères pour les empêcher de régner. Oui, rien ne sera épargné à sainte Clotilde. Elle partit alors se retirer à Tours, près du tombeau de saint Martin, pour y prier. Et c'est grâce à l'historien saint Grégoire de Tours et à son histoire des Francs que nous avons autant de précieuses informations. Alors, bonne fête à toutes les Clotildes.
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3: En ce temps-là, un scribe s'avança vers Jésus pour lui demander « Quel est le premier de tous les commandements ?» Jésus lui fit cette réponse « Voici le premier, écoute Israël, le Seigneur notre Dieu est l'unique Seigneur. Tu aimeras le Seigneur ton Dieu de tout ton cœur, de toute ton âme, de tout ton esprit et de toute ta force. Et voici le second. Tu aimeras ton prochain comme toi-même. Il n'y a pas de commandement plus grand que cela. » Le scribe reprit : « Fort bien, maître, tu as dit vrai. Dieu est l'unique, et il n'y a pas d'autre que lui. L'aimer de tout son cœur, de toute son intelligence, de toute sa force, et aimer son prochain comme soi-même, vaut mieux que toute offrande, d'holocauste et de sacrifice. » Jésus, voyant qu'il avait fait une remarque judicieuse, lui dit « Tu n'es pas loin du royaume de Dieu. » Et personne n'osait plus l'interroger.

Après plusieurs échanges avec ses adversaires, Jésus dialogue aujourd'hui avec un scribe manifestement désireux de progresser. Jésus n'avait pas refusé les premiers échanges. Il en avait même fait une occasion d'enseignement. Mais quelle consolation et quelle joie pour lui d'entendre la question du cœur sincère de ce scribe. Quel est le premier de tous les commandements ? Avant même d'entendre la réponse de Jésus, demandons-nous si nos préoccupations, nos questions, réjouissent le cœur de Jésus ou pas. Sans attendre, Jésus répond en citant le Deutéronome « Pour le premier commandement, tu aimeras le Seigneur ton Dieu de tout ton cœur » et le Lévitique pour le second « Tu aimeras ton prochain comme toi-même ». Mais il ne faut pas oublier le début de la réponse de Jésus « Écoute Israël ». C'est une sorte de fondement premier à tous les commandements. Nous sommes aujourd'hui dans un monde où l'on s'expose plus les uns aux autres qu'on ne s'écoute les uns les autres. C'est ainsi. Il faut donc conquérir des espaces de temps où l'on sera vraiment à l'écoute de ce que le Seigneur veut nous dire. La conquête de ce temps est souvent difficile et aride, comme nous en faisons si souvent l'expérience dans la prière. Mais quelle joie pour nous de savoir que nos efforts font la joie de Jésus. La fin de la réponse de Jésus est tout aussi remarquable. Il n'y a pas de commandement, au singulier commandement, plus grand que cela. Jésus lie donc l'amour de Dieu, l'amour des autres et l'amour de soi. Si l'amour de Dieu impliquait dès le départ de l'écouter de tout son cœur, peut-être que l'amour des autres et de soi nous demande aussi d'être à leur écoute et à l'écoute de notre propre âme.

Notre Père qui es aux cieux, que ton nom soit sanctifié, que ton règne vienne, que ta volonté soit faite sur la terre comme au ciel. Donne-nous aujourd'hui notre pain de ce jour. Pardonne-nous nos offenses, comme nous pardonnons aussi à ceux qui nous ont offensés. Et ne nous laisse pas entrer en tentation, mais délivre-nous du mal. Car c'est à toi qu'appartiennent le règne, la puissance et la gloire, pour les siècles des siècles. Amen.

Écoute Israël, le Seigneur est notre Dieu, le Seigneur est l'unique. Tu aimeras le Seigneur ton Dieu de tout ton cœur, de toute ton âme et de toute ta force. Ces paroles que je te donne aujourd'hui resteront dans ton cœur. Tu les rediras à tes fils, tu les répéteras sans cesse, à la maison ou en voyage, que tu sois couché ou que tu sois levé. Tu les attacheras à ton poignet comme un signe. Elles seront un bandeau sur ton front. Tu les inscriras à l'entrée de ta maison et aux portes de ta ville.

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4: Bonjour et bienvenue dans Génération Laudato Si, votre émission hebdomadaire pour prendre soin de notre maison commune et des plus fragiles de nos sociétés. Cette semaine, je vous propose de découvrir un pilier de la spiritualité orthodoxe. Paix, beauté, sobriété, tranquillité, toutes ces notions prennent un nom, la philokalie. Comment cette tradition des pères du désert peut-elle nous aider à retrouver de l'émerveillement face au monde qui nous entoure ? Dans notre monde souvent bruyant et agité, comment rentrer en nous-mêmes pour trouver de la paix et la présence de Dieu au cœur du silence ? Eh bien, je vous propose de nous rendre au centre spirituel Sainte-Croix, au cœur de la Dordogne. Nous allons y rencontrer le prêtre orthodoxe Philippe Dautet, qui enseigne la philokalie depuis 40 ans. Je le retrouve tout de suite, c'est parti.
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1: Père Philippe, bonjour.
2: Bonjour.
1: Merci beaucoup de nous accueillir ici chez vous au monastère Sainte-Croix.

0: Et doucement pour nos auditeurs, avant d'être une tradition, la Philokalie, c'est d'abord, je crois, un ensemble de recueils et de textes mystiques qui ont été rédigés entre les 4e et les 15e siècles, il me semble. Il en existe plusieurs versions, plusieurs traductions. Est-ce qu'on en connaît les auteurs principaux ?
1: On connaît les auteurs principaux, mais le principe général, c'est de revenir à l'Évangile. Je voudrais dire juste une chose, c'est que je suis en train de reprendre toute l'œuvre de saint François d'Assise, qui est en relation avec la Théodicée, et saint François revient à l'Évangile. Il refuse toutes les règles, et c'est exactement les bases qui étaient au 1er, 2e et 3e siècle. Tradition philokalique, c'est l'héritage des premiers chrétiens, 1er, 2e, 3e siècle. C'est ça qu'il faut d'abord sentir. Et donc, dans cet héritage, on revient à l'Évangile. On revient aussi à l'auteur d'Évangile, qui est le Christ. Et on revient aux origines pour dire on veut se situer au plus près de l'Esprit du Christ et ne pas s'éloigner de l'Esprit du Christ. C'est ça qui est important.
0: Donc les auteurs sont les pères du désert, pour la plupart.
1: Voilà, donc les pères du désert, ce sont des êtres qui, après la reconnaissance de l'Église par l'empereur romain Constantin, qui s'est déplacé à Byzance, aujourd'hui appelé Istanbul, mais qui s'est fait appeler Constantinople du nom de Constantin. C'est un empereur romain qui se déplace à l'est de tout l'empire chrétien. Et il reconnaît l'Église chrétienne, et les chrétiens peuvent sortir des catacombes, peuvent sortir des grottes, peuvent sortir des endroits où ils étaient mis et exclus. Et par là, certains qui étaient tellement conscients du trésor qu'ils avaient reçu par une tradition orale partent au désert. Mais c'est un phénomène qui a concerné 10 à 15 000 personnes en 20 ans. Donc ils partent au désert pour sauvegarder la richesse de l'héritage de l'Évangile vécu, expérimenté par les héritiers des Évangiles. Et c'est ça au fondement de la tradition philokalique. Et ils reviennent à l'originel. Donc c'est revenir aux origines, et je crois qu'aujourd'hui nous avons besoin de revenir aux origines. Si je reprends saint François d'Assise, qu'est-ce qu'il a voulu faire ? De dire, très bien, il y a eu 11 siècles de tradition chrétienne, revenons aux origines pour revenir à ce qui était au plus proche du Christ. C'est exactement l'état d'esprit de la philokalie.
0: Donc on comprend bien avec ce que vous dites, la démarche spirituelle de tous ces premiers chrétiens qui ont écrit les textes qui font maintenant la tradition philokalique. Donc on continue de se balader dans le centre Sainte-Croix. On a face à nous des logements, vraiment de l'hôtellerie, l'hébergement. Il y a le bâtiment derrière nous, il y a la cuisine, la salle à manger. Puis on a l'église là-bas au loin, derrière les prairies. Père Philippe, vous-même, quand est-ce que vous avez découvert cette tradition de la philokalie ?
1: J'ai découvert la tradition de la philokalie en 1980. Après avoir rencontré un prêtre d'église orthodoxe roumaine qui m'a parlé des pères du désert, et ce qu'il m'en a dit m'a fait précipiter en Égypte. Donc je suis là en Égypte et j'y suis allé pendant 25 ans, 15 jours par an, pour m'imprégner de l'esprit en rencontrant les pères du désert et m'imprégner de ce qui les animait. Et ce qui les animait, c'était de revenir aux sources. Et revenir aux sources, c'est revenir au cœur, c'est revenir à l'essentiel. Et c'était là tout ce qui m'a propulsé donc depuis 45 ans.
0: Eh bien, Père Philippe, nous allons nous plonger dans cette spiritualité des pères du désert et de la tradition orthodoxe. Je vous propose de nous installer pour en parler ensemble. Je vous suis.
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0: Père Philippe, nous allons maintenant essayer de comprendre vraiment ce qu'est l'enseignement de la philokalie, tel que vous le donnez aux retraitants qui viennent ici au centre Sainte-Croix. On parle, je crois, parfois de tradition philokalique. Est-ce que vous pouvez nous expliquer un petit peu la différence entre philokalie, tradition philokalique ?
1: Donc, philokalie, c'est le retour à l'origine, le retour à l'émerveillement, découvrir que Dieu est présent dans sa création en étant transcendant. Il n'est pas, le cosmos n'est pas Dieu, mais Dieu est dans le cosmos. Et maintenant, tradition, ça veut dire transmission. Ça veut dire transmission du témoignage de l'expérience des anciens qui sont accueillis par les nouveaux, qui vivent l'expérience, qui transmettent leur propre expérience et qui essaient d'être fidèles à l'esprit de la philokalie, c'est-à-dire à l'esprit de l'Évangile. Donc la tradition nous dit l'œuvre de l'Esprit Saint de génération en génération.
0: Père Philippe, les Pères du Désert disent que notre source intérieure est encombrée. En quoi cela nous parle de la philokalie ? Voilà, comment est-ce que la philokalie intervient ?
1: Donc, en fait, philokalie, c'est amour de la beauté, originelle. Donc, il s'agit de désensabler la source et de désencombrer le cœur. Autrement dit, nous n'avons pas accès à la source. Et il s'agit de désencombrer, d'enlever ce qui empêche d'accéder à la source. Et qu'est-ce qui empêche d'accéder à la source ? C'est tous les préjugés, tous les conditionnements culturels, tous les

0: conditionnement de ce monde dont on s'est revêtu. Pour le dire rapidement, quand un enfant vient, il vient innocent. Et il est obligé de s'adapter à la réalité familiale, à la réalité socioculturelle dans laquelle il est plongé, pour être accepté, pour être reconnu, pour être pris en considération. Et donc, nous nous déportons de nous-mêmes, de la profondeur de nous-mêmes, pour nous adapter au monde. Ce régime d'adaptation, c'est ce qui forme ce qu'on appelle la persona, c'est-à-dire le personnage ou la personnalité. Et donc, nous sommes dans cette projection de la personnalité, dans l'adaptation au monde, mais nous avons perdu le lien avec la dimension originelle en nous. Et donc, la tradition philokalique nous invite à revenir à cette originelle. Ça veut dire à nous désidentifier du personnage que nous sommes pour retrouver cet élan et retrouver ce lien avec celui qui habite dans nos cœurs, c'est-à-dire Dieu et Jésus-Christ.
1: Alors cette démarche dont vous parlez de désensabler la source, de retrouver une certaine transparence dans notre cœur pour être capable d'accueillir Dieu, est-ce que c'est une démarche spirituelle ou psychanalytique, thérapeutique ?
0: Non, c'est une démarche spirituelle. Donc ça veut dire, la démarche spirituelle, si je prends l'Évangile, donc nous lisons en Matthieu 5, « Si tu veux prier, dit le Christ, si tu veux prier, entre dans ta chambre, ferme la porte, et là, prie le Seigneur qui est présent. » Donc, entre dans ta chambre, ça veut dire dans un lieu d'intimité, ferme la porte au bruit du monde. Mais une fois que nous avons fait cela, il s'agit aussi de descendre dans la chambre du cœur et de nous mettre à l'écart des pensées, à l'écart des émotions, pour les regarder et ne plus être emporté par les pensées et les émotions. Donc, c'est un changement de rapport. Changement de rapport, ça veut dire au lieu d'être dans un asservissement, ça pense en nous ou ça agit en nous, comment je peux regarder les mouvements qui sont à l'intérieur sans me laisser emporter par ces mouvements. C'est tout l'art ici de la spiritualité. Et cet art de la spiritualité vaut en tradition chrétienne et vaut dans toutes les spiritualités. Vous pouvez les retrouver, c'est valable pour tout être humain.
1: Vous parlez de ces mouvements intérieurs, de ces émotions, et c'est ce qu'on appelle les passions pour les pères du désert.
0: Voilà, exactement. Donc nous aspirons tous à aimer, et nous aspirons tous à être en plénitude de vie. Et par là, nous portons cette aspiration, et pourtant, nous avons du mal à vivre cette relation d'amour dans le quotidien avec les autres. Qu'est-ce qui déforme ? Eh bien, ce qui déforme, c'est le fait de l'attachement, de vouloir s'attacher l'autre ou de s'attacher à l'autre, de vouloir le posséder au lieu d'accompagner la liberté de l'autre ou de respecter la liberté de l'autre. Et donc, les passions déforment le désir en convoitise, cupidité, domination. Et c'est ça, les passions. Il s'agit de revenir, selon saint Maxime le Confesseur, au 7e siècle, de ce qui est dévié contre nature, du rapport de domination vers un rapport d'ajustement à l'autre, accepter l'autre tel qu'il est, au lieu de vouloir que l'autre corresponde à ce que je voudrais qu'il ou elle soit.
1: Est-ce que c'est exactement ce que dit saint Jean Chrysostome quand il parle des passions en disant « on ne se fait mal qu'à soi-même » C'est ça qui est en jeu.
0: Qu'est-ce que ça veut dire ici ? Ça veut dire que, par exemple, quelqu'un m'agresse. Et donc, moi, je réagis, et puis je vis mal l'agression de l'autre. Et je vais commencer à ruminer, à entrer dans le ressentiment, la rancune, et puis peut-être le désir de vengeance. Mais l'autre m'a agressé, j'ai mal vécu l'agression, et je commence un processus mortifère à l'intérieur, ressentiment, rancune, désir de vengeance. Je suis en train de me faire mal à cause du mal subi. Je regarde, j'ai vérifié, il y a beaucoup de psychothérapeutes, et nous avons une équipe ici de psychothérapeutes et de psychanalystes qui viennent ici. On est d'accord sur la question. Souvent, quand on accueille des gens qui ont 40 ans, 50 ans, ils se sont fait plus de mal à cause du mal qu'ils ont engendré eux-mêmes, à cause d'un mal subi. Ils ont été blessés, ils ont été abusés quelquefois. Et comment on peut s'autodétruire à partir d'un mal subi ? Ça demande d'être médité profondément pour éviter de se faire mal à soi-même à cause du mal subi.
1: Alors, Père Philippe, quand on a pris conscience de toutes ces passions, ces émotions qui s'expriment au fond de soi, qui peuvent être positives ou négatives, qu'est-ce qu'on fait ? Que nous enseignent les Pères du désert ? Que nous permet la philokalie à cet endroit-là ?
0: les pères du désert nous enseignent que nous avons à observer. Donc, le grand principe, c'est au lieu de subir, observer. Donc, je précise ça. Quelqu'un, encore une fois, dans le relationnel, ou bien on va dire un événement m'arrive. Un événement m'arrive et vient me heurter ou m'irriter à l'intérieur. Donc, il y a quelque chose où je réagis profondément à l'événement qui arrive. Et là, au lieu de réagir et de vivre en victime de ce qui se passe, comment je peux observer ce qui se passe en moi à l'occasion de l'événement? Quand, par exemple, je dis « l'autre me met en colère ». D'accord, l'autre, il a appuyé où il ne fallait pas et ça me met en colère. Mais la colère, elle vient de moi. Donc, ça vient révéler un état de colère que je porte à l'intérieur. Et donc, les pères nous disent, au lieu de s'intéresser à l'événement, d'observer que je porte de la colère et qu'est-ce que je vais faire de la colère. Avec le fait que la question, ce n'est pas ce qui m'arrive, et la grande question, c'est qu'est-ce que je vais faire de ce qui m'arrive? Parce que le futur, mon avenir, je vais le construire à partir de ce que je fais de ce qui m'arrive. Et donc, je peux, à partir de ce qui m'arrive, entrer dans une spirale mortifère. Je peux, à partir de ce qui m'arrive, entrer dans des ouvertures de conscience et un chemin de transformation qui est un chemin de sainteté, littéralement. Et donc, vous voyez, on pourrait dire que, en fait, les saints, qu'est-ce qu'ils ont fait de différent de nous? Ben, ils ont, au lieu de se laisser entraîner dans des processus, des spirales mortifères, et ils en ont fait des occasions de sainteté. On voit, Sainte Thérèse de Lisieux, par exemple, n'était pas parfaite au niveau psychologique, mais elle a transformé toutes les irritations, toutes les colères, toutes les réactions intérieures en occasion d'ouvrir à Dieu pour faire un sursaut de sainteté.
1: Alors, Père Philippe, en fait, dans ce que vous nous dites, c'est quasiment que la philokalie et les pères du désert ont inventé l'une des premières psychanalyses de tous les temps.
0: Oui, pour eux, littéralement, ce n'était pas la psychanalyse au sens freudien, on a bien compris, mais au sens de l'analyse de la psyché, psychanalyse, analyse de la psyché, regarder les comportements plutôt que de les entretenir et de les cultiver au-dedans. Ne pas cultiver un état de colère, ne pas cultiver un état de tristesse. Et disaient les pères, que nous soyons blessés et que nous soyons attristés par une mauvaise nouvelle, que nous soyons en colère parce qu'il y a quelque chose qui nous contrarie. Ça, c'est pleinement humain. Mais qu'on entretienne un état de tristesse ou un état de colère, ça, c'est la passion. Et donc, comment accueillir un événement, voir que ça vient susciter une émotion en nous, mais ne pas cultiver cette émotion-là, tout de suite remettre dans la prière pour ne pas se faire mal à cause du mal subi.
1: Quel est le lien avec l'émerveillement dont vous nous parlez tout à l'heure, Père Philippe? Est-ce que le lien, c'est qu'une fois qu'on a été capable de traverser ces passions, est-ce qu'on a un cœur plus élargi qui nous permet de retourner vers Dieu, d'être plus en cohérence avec le monde qui nous entoure?
0: C'est parce qu'on est retourné vers Dieu qu'on peut vivre ce chemin de conversion. C'est le contraire. Donc, par exemple, je prends l'exemple de François d'Assise. Saint François d'Assise.
1: Que nos auditeurs et auditrices connaissent probablement.
0: Voilà. Donc, Saint François d'Assise, il développe une œuvre extraordinaire. Au bout de 12 ans, il a 5000 disciples. Simplement, il est débordé par les disciples. Il n'arrive plus à gérer parce qu'il y en a qui veulent tirer dans un sens, qui veulent faire des études, d'autres qui voudraient un monastère comme les bénédictins, les cisterciens, d'autres qui voudraient être reconnus par ceci, cela, etc. Et lui, il dit non, c'est pas l'esprit de l'évangile que j'ai voulu infuser. Il tombe en dépression à la fin de sa vie. À 42 ans, il va partir à 44. Il tombe en dépression. Et là, le Christ vient et lui dit « Mais François, ce sont tes disciples ou mes disciples ?» Donc, pourquoi tu te soucies de cela? Et ça veut dire ici, comment tu peux t'assombrir à cause de quelque chose qui ne t'appartient pas? Et François, tout de suite, mais immédiatement, c'était dans la nuit du Vendredi Saint, tout de suite, il se remet en Christ, qu'il a nourri. Il a nourri cette présence en lui, il se remet et tout disparaît. Et il est joyeux, il va voir ses frères, il bondit de joie parce qu'il a, il a enlevé ce qui le séparait de Dieu. Mais ça veut dire qu'avant, il était revenu. Donc ça veut dire, en fait, l'esprit philokalique, c'est revenir à Dieu par la prière, c'est revenir vers l'intériorité, c'est revenir vers l'origine. On a dit, hein, revenir vers l'origine, vers l'intériorité, revenir vers Dieu. Donc il y a un enracinement dans la prière. L'enracinement de la prière, nous avons vu tout à l'heure, ferme la porte, et entre dans ta chambre et ferme la porte. Donc on se met à l'écart, on entre dans la prière, et c'est parce que on peut se mettre à l'écart qu'on peut changer de rapport au monde et que nous pouvons nourrir une relation avec Dieu. Et c'est à partir de là que le chemin est possible, car avec lui tout est possible, mais sans lui rien n'est possible.
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1: Père Philippe Dautet, vous êtes prêtre orthodoxe et nous sommes ici avec vous au centre spirituel Sainte-Croix en Dordogne pour parler de la philokalie, cette tradition des pères du désert pour nous rapprocher de Dieu et revenir à l'origine, à notre intériorité. Dans une première partie d'émission, vous nous avez un peu expliqué ce qu'était la pratique de la purification du cœur, en quoi consistait la philokalie. J'aimerais maintenant qu'on comprenne un peu avec vous comment nous pouvons la mettre concrètement en pratique dans nos vies, qui que nous soyons en retraite spirituelle ou bien dans nos vies quotidiennes. Alors, Père Philippe, comment est-ce que vous enseignez la philokalie ici au Centre Sainte-Croix ?
0: Nous enseignons la philokalie à travers 5 modules de 4 jours que nous appelons chemin de guérison, qui est effectivement un chemin de guérison. Nous ne promettons pas la guérison, nous promettons la guérison de l'ennui, parce qu'après il y a tellement à s'exercer qu'on ne s'ennuie plus jamais dans la vie. Donc nous prenons 5 modules avec des étapes, 5 étapes évidemment dans ces 5 modules, pour dire ici tout le chemin de purification du cœur, car nous avons bien compris que Dieu rayonne comme le soleil rayonne et qu'il s'agit pour nous d'accueillir les rayons du soleil et donc d'accueillir Dieu qui veut parler dans notre cœur et donc de nous disposer intérieurement. Et tout est axé sur cette disposition du cœur. Et par là, comme nous venons de le décrire avant, ce qui va être important, c'est de voir ce qui se lève comme résistance et comme obstacle en nous pour non pas se laisser siphonner par ces obstacles, mais en faire des occasions de passage.
1: Alors, on entend parfois parler dans le monde catholique de la prière du cœur, qui est, je crois, centrale dans la spiritualité orthodoxe. Cette invocation très courte et très simple qui dit « Seigneur Jésus-Christ, Fils de Dieu, aie pitié de moi, pécheur ». Est-ce que cette prière du cœur, c'est un bon moyen de pratiquer la philokalie pour vous ?
0: C'est au cœur de la philokalie.
1: Alors,
0: parce qu'au cœur
1: plus
0: de la philokalie, la pratique de la prière, c'est la prière répétitive. Cette prière répétitive, qui est dans sa formule étendue, est « Seigneur Jésus-Christ, Fils de Dieu, aie pitié de moi, pécheur », est une prière monologique. C'est dire qu'on remplace les pensées, donc les pensées parasites, les pensées passionnelles, par le fait d'invoquer le nom du Seigneur Jésus, « Seigneur Jésus-Christ, Fils de Dieu, aie pitié de moi, pécheur ». Donc, vous voyez, dans cette discipline, au lieu de partir dans des ruminations, au lieu de s'encombrer l'esprit avec des choses qu'on ne sait pas gérer et on ne se dépatouille pas avec, on revient à la prière, c'est-à-dire on revient vers l'invocation du nom pour se remettre en relation avec le Christ, en sachant que c'est lui qui va agir en nous, parce que nous nous égarons facilement. Et donc, c'est tout le sens ici de remplacer la multiplicité des pensées par une pensée qui est une invocation de la présence du Seigneur pour se mettre en relation en disant « Seigneur, je ne sais pas gérer, mais toi, tu vas gérer en moi tout ce qui se passe à propos des événements ou de l'épreuve en cours. »
1: Eh bien, justement, nous avons rencontré Christine, qui est orthodoxe, qui est très proche du Centre Sainte-Croix, qui pratique la philokalie. Elle nous explique ce qu'est la philokalie pour elle. Écouter.
3: C'est certainement ici à Sainte-Croix que j'ai découvert la philokalie. L'amour de la beauté, c'est le langage du cœur, le langage de l'amour, le langage de la joie. C'est prendre conscience qu'on a le cosmos en nous, prendre conscience que Dieu nous a fait ce don de cette création, mais il nous a créé aussi. Et donc, la beauté, elle est aussi dans l'être humain, parce que nous avons le divin en nous. Le royaume des cieux est en nous. On englobe le cosmos, on fait partie du cosmos, ce qui fait qu'on est tous liés les uns les autres. La philokalie, ça représente l'amour, ça représente le service, ça représente la joie. Et moi, j'ai cette joie en moi. Et pour moi, ici à Sainte-Croix, c'est une joie d'accueillir, c'est une joie d'être au service en cuisine, c'est une joie de vivre. Je crois que c'est une grâce aussi que j'ai reçue de Dieu parce que j'avais peut-être le cœur disponible, le cœur ouvert.
1: Père Philippe, on entend Christine, que vous connaissez très bien, qui nous dit que la philokalie, pour elle, c'est notamment s'émerveiller sur le monde qui nous entoure. Est-ce que vous êtes d'accord avec cette manière de parler de la philokalie ?
0: Absolument, puisque philokalie, c'est toute l'approche de l'émerveillement. Et s'émerveiller, c'est même le mot enthousiasme. Enthousiasme, c'est entheo, c'est en Dieu. Donc, s'émerveiller, c'est voir Dieu comme une présence palpitante en toute chose et voir toute chose en Dieu. Comment on peut ouvrir le regard et de ne pas s'arrêter au visible, à la dimension matérielle de la réalité, mais voir que la réalité, elle est beaucoup plus lumineuse que ce qu'on pourrait croire a priori, et que cette lumière, cette palpitation, cette vibration, elle nous dit la présence du vivant au sein de la réalité cosmique, c'est la vie au cœur de la vie.
1: Alors parfois, Père Philippe, la réalité à laquelle nous sommes confrontés peut sembler quand même pas si lumineuse que ça. Je pense à l'actualité qui nous entoure, à notre monde actuel qui est traversé de conflits, de beaucoup de violences. Vous nous disiez tout à l'heure que la philokalie, c'est revenir à l'intériorité. Est-ce que pour vous, il y a une urgence à retrouver notre intériorité ? Est-ce que rentrer en soi-même, c'est quelque part une solution face au monde qui nous entoure ?
0: C'est complètement la réponse. Je vais vous citer Georges Bernanos, 1927, dans un livre qui s'appelle « La France des robots ». Et il dit « Nous ne comprenons rien à la modernité si nous n'avons pas compris qu'elle fait tout pour nous déporter de l'intériorité. Les écrans nous déportent de la rencontre avec nous-mêmes et nous rendent esclaves. Si nous voulons sortir de l'esclavage et si nous voulons vraiment aller vers la liberté intérieure, puisque c'est à ce à quoi nous aspirons à l'amour, à la liberté intérieure, alors il faut prendre une distance intérieure. C'est accessible à tout le monde. » Tout le monde a la possibilité de prendre une distance. Mais nous ne le faisons pas. Nous ne le faisons pas parce que ce n'est pas prioritaire. Mais jusqu'au jour où ça va tellement mal que peut-être on va voir qu'il faut se mettre à l'écart. Donc, en fait, pour les pères du désert, il s'agit de se mettre à l'écart. Si on regarde les évangiles, le Christ, il parle à la foule et ensuite, il se met à l'écart sur la montagne. À l'écart sur la montagne, sur une hauteur. Donc, il s'agit de se mettre à l'écart et de prendre de la hauteur. Dans le sens philokalique, il ne s'agit pas de lutter contre la dérive du monde. Saint François

0: alors il y a une possibilité de mutation extraordinaire qui peut advenir.
1: Philippe, on comprend bien l'urgence en vous entendant de retrouver cet esprit évangélique qui habite nos vies, qui est cette source ensablée en nous qu'il faut désensabler. Comment on fait quand on n'a pas les moyens financiers, en temps, qu'on n'a pas les moyens de venir en retraite chez vous au Centre Sainte-Croix? Comment on vit la philokalie au quotidien?
0: Tout le monde peut venir au Centre Sainte-Croix, puisqu'il n'y a pas de questions financières. Nous faisons payer, évidemment, les retraites, mais ceux qui n'ont pas les moyens, ils peuvent venir même quelquefois gratuitement. On leur demande toujours une petite participation pour que quand même il y ait quelque chose. On peut demander 100 euros donc, pour tout, hein, aussi bien le logement, nourriture que l'enseignement. Donc pour nous, ça ne peut pas être une question de moyens financiers. Mais c'est vrai qu'il y a besoin d'une certaine mise en route et on ne peut pas s'improviser tout seul. Voilà, donc ça veut dire qu'on, pour nous, c'est absolument essentiel que ça soit mis à la portée de tout le monde. L'important, effectivement, c'est la pratique. Ce n'est pas la connaissance intellectuelle, ça n'apportera pas grand-chose, hein, mais ça peut nous aider dans une pratique. L'important, c'est la pratique, parce qu'un exercice qui n'est pas pratiqué ne produit pas de fruits. Ce qui est important, c'est comment ça va changer ma vie. Et changer ma vie, ça veut dire comment je vais vivre bien, même dans une société malade. C'est ça la question, comment je vais vivre bien, même dans une société malade, car il s'agit qu'il y ait un petit reste et des gens qui vont bien pour sauver la société malade. Donc, j'encourage toutes les personnes à aller bien, prenez soin de la vie, prenez soin des vivants, prenez soin de vous-même, ça c'est le plus urgent, et sauvegardez votre âme, et Dieu fera le reste.
1: Eh bien, merci beaucoup, Père Philippe Dautet, d'avoir été avec nous pour ce très bel épisode sur la philokalie. Merci de nous avoir accueillis chez vous, au Centre Sainte-Croix. Un grand merci à Stéphanie Tesson et à Laurent Sarraoui pour la préparation de cet épisode. Et merci à Raphaël Ferreira pour les moyens techniques. Moi, je vous dis à la semaine prochaine pour un nouvel épisode de Génération Laudato Si.
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1: Bonjour et bienvenue, je suis très heureux de vous retrouver en ce jeudi 4 juin. Bah oui, on se croirait en novembre en ce moment. La météo est tellement capricieuse. Il n'y a plus de saison, ma bonne dame, disait ma grand-mère. Comme toutes les grand-mères du monde, il n'y a plus de saison. Rien ne va plus. Rien ne va plus. Autre pensif récurrent qu'on pourrait dire pour meubler la discussion quand on est chez le coiffeur. Et pourtant, on pourrait donner raison à ce truisme quand on jette un œil sur l'actualité. Guerre au Moyen-Orient et en Ukraine, transition énergétique, qualité médiocre du personnel politique, émission de télé bidon sur la famille Dupont de Ligonnès. On pourrait assez facilement se glisser vers le découragement. Mais nous sommes sur RCF Notre-Dame et ici, on a une vertu magnifique, l'espérance avec un grand E. Lorsque ma grand-mère exprimait une de ses lapalissades, il n'y a plus de saison, rien ne va plus, il y avait tout le temps quelqu'un pour lui répondre en face, parfois mon grand-père. « Oh, vous savez, tant qu'il y a de la vie, il y a de l'espoir. » Alors je ne vais pas vous proposer ce matin un optimisme béat, mais je vous promets que pour cette nouvelle journée sur RCF Notre-Dame, vous aurez de l'espérance, celle dont parle saint Paul, celle qui ne déçoit pas. Même le plus noir nuage a toujours sa frange d'or. Alors je suis très heureux de me réveiller avec vous pour une nouvelle journée pleine d'espérance, même si on est le 4 juin et qu'il pleut, il est 6h30. Et les informations, c'est avec vous, Clara Bévilacqua. Bonjour Clara.
2: Bonjour Pierre-Hugues.
1: Israël, le Liban se serre la main.
2: Et oui, après deux jours de discussion, un accord a été trouvé.

0: Les deux pays s'entendent sur un cessez-le-feu, mais avec une condition, que les tirs du Hezbollah s'arrêtent. Ces dernières négociations ont aussi permis de fixer une date pour de nouveaux échanges diplomatiques. Ils auront lieu le 22 juin prochain.
1: Toutes les négociations n'aboutissent pas aussi bien.
0: Oui, celles entre l'Iran et les États-Unis se poursuivent, mais selon Téhéran, ces discussions n'ont mené à aucun progrès tangible. De son côté, Donald Trump estime qu'un accord pourrait être entériné dès ce week-end. À noter que les députés américains ont approuvé un texte hier ordonnant la fin de la guerre contre l'Iran. Un acte symbolique, car même en cas d'adoption par les deux chambres parlementaires, Donald Trump opposerait sans doute son veto pour empêcher la promulgation de ce texte. Des frappes israéliennes ont fait 8 morts dans la bande de Gaza ce matin, malgré un cessez-le-feu en vigueur depuis octobre. Des frappes qui ont touché des immeubles résidentiels dans deux endroits de la ville. On compte aussi des dizaines de blessés selon la défense civile sur place.
1: Un risque d'escalade dans la guerre entre la Russie et l'Ukraine.
0: Ce sont les mots du chef de la diplomatie américaine Marco Rubio après une attaque massive de drones ukrainiens à Saint-Pétersbourg hier. La deuxième ville russe qui accueille en ce moment un grand forum économique en Crimée occupée par la Russie. Si 3 personnes ont été tuées cette nuit dans une frappe ukrainienne, l'attaque a touché des bâtiments non résidentiels. Retour en France avec cette victoire pour les écologistes et la gauche. L'Assemblée nationale veut limiter l'exposition au cadmium. Une proposition de loi a été adoptée hier en première lecture. Une première étape pour limiter l'exposition de la population à ce métal lourd, toxique, cancérogène, que l'on retrouve partout dans notre alimentation. Le texte prévoit de limiter les taux autorisés dans les engrais. Et la pression était trop forte pour Patrick Bruel, qui continue d'annuler ses concerts à Montréal cette fois. Le chanteur et acteur français est visé par plusieurs plaintes pour viol et agression sexuelle. Il s'est notamment retiré du dernier spectacle des Enfoirés, également de ses concerts prévus en festival cet été. Une nouvelle manifestation féministe a eu lieu hier devant le théâtre Édouard VII à Paris, où Patrick Bruel se produit dans une pièce. À Roland-Garros, c'est la fin de la course pour la numéro 1 mondiale Arina Sabalenka, éliminée par la Russe Diana Schneider, qui décroche donc sa place en demi-finale aujourd'hui face à Maya Chwalinska. Marta Kocsiuk, la numéro 15, va se mesurer à Mira Andreeva. Les hommes, eux, reprendront du service vendredi sur le court Philippe Châtrier. Alexander Zverev fera face à Mensik et les deux Italiens vont s'affronter pour ses demi.
1: Et les précipitations, Clara, s'enfoncent dans les terres.
0: Oui, la pluie va menacer l'ensemble du territoire ce matin. Mais dans l'après-midi, les averses se déplacent et quittent la façade atlantique. Elles seront assez intenses du Grand Est jusqu'en Auvergne-Rhône-Alpes. Il y a toujours ce vent aussi bien présent qui souffle en rafale partout en France. Pour les températures, on prend celle d'hier et on recommence. Comptez de 18 degrés au nord à 28 degrés au sud.
1: Un nouveau patriarche chaldéen à Bagdad, ancien évêque de Mossoul, contraint à l'exil par Daesh. Vous entendrez l'exhortation à la confiance et à l'unité de ce nouvel évêque dans 10 minutes. À 35 sur RCF Notre-Dame face à la crise climatique. Comment nous déplacerons-nous demain? Est-ce que vous utiliserez encore votre voiture, peut-être un vélo ou une voiture électrique? Réponse dans quelques instants. Ce sera juste après la bonne info avec vous, Clara.
0: Quelles sont les avancées des différentes organisations en matière de transition écologique et sociale? Faire le point justement sur ces évolutions, c'est un petit peu l'objectif de l'événement Talents for the Planet qui s'installe à Paris mardi prochain pour sa 6e édition, avec cette idée toujours de mettre en avant le positif. Anne-Laure Alberge, bonjour.
2: Oui, bonjour Clara.
0: Vous êtes chef de projet donc pour Talents for the Planet, les talents pour la planète. Alors, en quoi consiste cet événement?
2: Oui, alors c'est un événement que l'on a créé il y a 6 ans. L'idée, en fait, c'est de créer une journée gratuite et ouverte à tous pour comprendre les transitions économiques, sociales, professionnelles. Et découvrir les métiers d'avenir et rencontrer ceux et celles qui agissent. L'idée, c'est garder cet optimisme, partager des récits inspirants, des partenaires avec une trentaine qui recrutent pour comprendre, mobiliser et agir.
1: Il y a le terme de talent, Anne-Laure Alberge. C'est intéressant ce terme de talent. Ça veut dire qu'il y a de la place pour mettre les talents de chacun au profit de la planète et au profit de causes qui font avancer l'écologie.
2: Exactement. Nous avons tous un rôle à jouer. Nous ne sommes pas encore tous formés aux enjeux. Donc, l'idée, c'est déjà de les comprendre et puis ensuite de se former et puis ensuite de savoir vers quel métier aller si on se pose des questions. Et si on est déjà actif, comment transformer son propre métier pour le rendre plus durable et plus cohérent avec les enjeux de demain.
0: Et donc, par exemple, alors, qui sont ces talents, en tout cas ceux qui seront présents pour cet événement ?
2: Nous réunissons tous les âges. Nous avons des étudiants, des jeunes diplômés, des actifs, des personnes en reconversion, des experts également. Nous réunissons vraiment un public de tous les âges, de tous les secteurs, pour donner justement des clés à ces personnes qui se posent des questions ou qui sont sur le chemin de la transition pour agir.
1: Quels sont les exemples de propositions de job ?
2: Alors, sans surprise, il y a évidemment beaucoup de jobs nécessaires dans les métiers de l'énergie, de la construction, de l'économie circulaire qui est un domaine qui se développe énormément. Il y a aussi des propositions de jobs dans l'industrie et l'industrie se transforme. Donc c'est très divers dans la mobilité également. Au final, c'est regarder son métier, ses métiers sous un angle nouveau pour pouvoir agir soi-même. Et bien sûr qu'il y a plus de secteurs qui recrutent que d'autres en ce moment.
0: Et donc on en est cette année à la sixième édition, 6 ans, donc on imagine que ça marche. Quels sont un petit peu les temps forts de cette année ?
2: Alors, les temps forts, nous avons de belles conférences. Nous avons 9 conférences officielles sur des sujets assez divers comme la transition. Qu'est-ce qu'on y gagne ? Nous avons aussi une conférence sur la nouvelle génération, comment le climat dicte les codes. Nous avons également une autre conférence qui parle de régénération, une autre qui s'appelle Nature, Santé, Climat, tout est lié, parce que c'est vraiment le cas. Et encore bien d'autres choses sur l'IA aussi, etc. Et beaucoup de récits inspirants de la part des partenaires pour expliquer la transition.
0: Et vous avez parlé donc que ça touche tous les âges, même des plus jeunes. Donc les jeunes sont assez investis finalement dans cet aspect écologie.
2: Oui. Alors on pourrait croire que la majorité des jeunes sont investis. C'est pas tout à fait encore le cas, mais effectivement oui, les jeunes sont investis. Ils sont conscients. Ils ont commencé à avoir des informations dans leur cursus, en tout cas bien avant nous. Donc ils sont au courant de ces sujets et cherchent effectivement à avoir un job qui a plus de sens. Mais nous devons encore largement
0: les sensibiliser.
2: Ouais,
0: et
2: exactement.
0: Tout ça, ils pourront donc le découvrir. Ce sera mardi prochain pour la 6e édition de Talents for the Planet. Ça se passe au 104 à Paris. Un grand merci à Anne-Laure Alberge d'avoir répondu à nos questions ce matin.
1: Et merci à vous, Clara Bévilacqua.
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1: Clara, restez avec nous. On vous retrouve dans quelques minutes pour le Saint du jour. 6h40 sur RCF Notre-Dame. La transition énergétique dans les transports nous concerne tous au quotidien. Peut-être que vous nous écoutez ce matin en voiture ou sur votre vélo. Et face à la crise climatique, sommes-nous condamnés justement à abandonner notre voiture ? Aurélien Bigot est chercheur sur la transition énergétique des transports, membre de la chaire Énergie et Prospérité. Invité cette semaine de l'émission « Où va la vie ?» sur RCF Notre-Dame. En partenariat avec les facultés Loyola Paris, une émission déjà disponible sur rcfnotredame.fr et je vous propose d'en écouter un extrait. Aurélien Bigot qui se confie à Frédéric Mounier et explique pourquoi la voiture électrique légère est la clé de l'accessibilité de demain.
4: Disons en tout cas que c'est la meilleure ou la moins mauvaise des technologies qu'on a pour remplacer le pétrole. Donc ça veut dire que ça va devenir l'avenir pour les voitures. Mmh. Pour autant, ça ne veut pas dire qu'il faut garder la même place de la voiture dans nos mobilités. Il faut aussi réussir à transformer cela. Mais en tout cas, pour les ménages qui sont utilisateurs de la voiture, eh bien, quand il y en a la possibilité, en tout cas, l'idéal est de pouvoir passer à l'électrique, ce qui permet ensuite à l'usage, déjà avant la crise et la hausse des prix des carburants, d'avoir des coûts à l'usage pour des recharges à domicile, en tout cas, de l'ordre de 3 à 4 fois moins élevés pour une distance donnée, en termes de coûts d'énergie. On a aussi des coûts d'entretien qui sont moins importants. Et après, comme je le disais, l'enjeu, c'est l'accessibilité à l'achat. Donc, c'est pour ça qu'il y a toujours besoin d'aide à l'achat, donc de soutien public.
1: Voilà, vous écoutiez Aurélien Bigot au micro de Frédéric Mounier. Émission déjà disponible sur rcfnotredame.fr. À suivre, l'actualité des chrétiens d'Orient.
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1: RCF Notre-Dame, il est 6h44, Sainte Clotilde et Sainte Marthe à l'honneur aujourd'hui. Nous serons avec Clara dans quelques minutes pour le Saint du jour. Mais d'abord, nous retrouvons l'actualité des chrétiens d'Orient. Avec vous, Monseigneur Hugues de Walmont, vous revenez sur l'intronisation du nouveau patriarche des Chaldéens de Bagdad, sa béatitude Paul III Nona.
9: Oui, un nouveau patriarche de l'église chaldéenne a été installé vendredi à Bagdad et j'ai pu me rendre sur place. Cela m'a permis également d'avoir quelques visites des communautés que nous soutenons. Ce nouveau patriarche prend la suite du cardinal Sacco, qui était le précédent responsable de l'église chaldéenne.
1: Et Monseigneur, qui est-il ce nouveau patriarche ?
9: Le nouveau est un évêque qui est né en Irak, qui a été évêque à Mossoul, qu'il a dû quitter en raison de Daesh, qui a occupé, nous le savons bien, et chassé les chrétiens. Et à ce moment-là, ce nouveau patriarche est parti en Australie, où il y a une grande communauté chaldéenne de la diaspora. Et ce nouveau patriarche a donc été installé vendredi dernier. Il s'appelle Marpolis III Nona, c'est le nom en tout cas qu'il a pris. Déjà liturgiquement, c'est une installation assez émouvante parce que il est entouré de ses évêques, des évêques de son synode. Ils sont, je pense, à peu près une vingtaine qui ont prié sur lui. Et puis, comme signe aussi de communion avec lui, les différents évêques de ce synode de l'église chaldéenne ont continué d'entourer ce nouveau patriarche en tenant la crosse que le patriarche tenait.
1: Peut-être voulez-vous souligner, Monseigneur, quelques points que justement le nouveau patriarche a pointé lors de son discours et de son installation dans sa cathédrale à Bagdad.
9: Plusieurs points. Le premier, c'était qu'il invitait les chrétiens de ne pas laisser la peur gouverner leur vie, que la foi consiste à faire confiance à Dieu, même lorsque les circonstances semblent inquiétantes et incompréhensibles. Il a également parlé de l'unité de l'Église, qui n'est pas facultative mais essentielle. Tous les fidèles forment un seul corps. Après cette dimension de foi et de confiance, il a insisté sur une autre dimension, comme nouveau patriarche, sur la formation du clergé. Les prêtres sont appelés à une formation permanente, une vie intérieure solide, un service pastoral authentique, une collaboration étroite avec l'évêque et les fidèles. Donc voilà un autre aspect qu'il a partagé sur la formation du clergé.
1: Et il n'a pas oublié aussi la place centrale des laïcs et des jeunes.
9: Il a dit que les jeunes sont la force et l'avenir de l'Église, des acteurs de la mission, des témoins de la foi. Les familles, les associations, les mouvements doivent être encouragés. Et puis bien sûr, il a aussi parlé de l'identité chaldéenne qui doit être préservée et rester ouverte. Il a également souligné l'importance de la fraternité avec les autres églises. Il y avait d'autres églises orientales présentes. Et enfin, il a invité à soutenir la présence chrétienne en Irak et dans la diaspora. Voilà, donc une belle installation de ce nouveau responsable de l'église chaldéenne pour le monde. Et évidemment, je l'ai invité à venir en France. Donc nous nous préparons à le recevoir dans les prochains mois.
1: Merci beaucoup, Monseigneur Hugues de Walmont. Je rappelle que vous êtes le directeur de l'œuvre d'Orient. Et bonjour, Clara Bévillacois.
0: Bonjour, Pierre-Hugues.
1: Non, je vous surprends, mais je vous voyais faire autre chose. Et vous devez être avec nous pour le Saint du jour.
0: Je suis bien là, Pierre-Hugues.
1: Eh bien, tant mieux, puisqu'après l'actualité des chrétiens d'Orient et avant la prière du matin, le Saint du jour, c'est avec vous. Et nous fêtons les Clotilde, prénom germanique, qui signifie combat glorieux.
0: Exactement, et Sainte Clotilde a bien gagné un glorieux combat, la conversion de son mari Clovis. En effet, grâce à sa douceur, sa patience, son amour et sa prière, Sainte Clotilde a réussi à ce que les rois des Francs embrassent sa religion, le christianisme, mais non sans difficulté, vous allez l'entendre. Cette femme de caractère, fine politique, raffinée, cette princesse chrétienne accepta d'épouser le roi réputé cruel Clovis, qui cherchait des alliés chez les Visigoths, à condition que leur futur enfant soit baptisé, ce qui fut fait avec l'appui de l'évêque de Reims, Saint-Rémy, qui baptisera le roi lui-même le 25 décembre 496 avec ses hommes.
1: Et Clovis deviendra le premier roi chrétien de ce qui deviendra la France.
0: Exactement, et jusqu'à sa mort, il restera fidèle à la foi. En 507, il fit de Paris sa capitale et fit construire la basilique des Saints Apôtres, la future abbaye Sainte-Geneviève sur la rive gauche de la Seine, église où les époux seront d'ailleurs inhumés. À la mort de son mari, la reine conseille ses trois fils, Clodomir, Childebert et Clotaire. Mais à la mort de son aîné, Childebert et Clotaire ont poignardé sous ses yeux les orphelins de leurs frères pour les empêcher de régner. Alors oui, rien ne sera épargné à Sainte Clotilde. Elle partit alors se retirer à Tours, près du tombeau de Saint-Martin, pour y prier. Et c'est grâce à l'historien Saint-Grégoire de Tours et à son histoire des Francs que nous avons autant de précieuses informations. Alors je pense qu'on peut souhaiter une bonne fête à toutes les Clotildes.
1: Vous connaissez des Clotildes ?
0: J'en connais pas, non.
1: Ah bah moi j'en connais, je leur souhaite une très bonne
0: fête.
1: Vous
0: l'avez fait, j'espère.
1: Pas encore, ah bah pas voilà. Encore, mais c'est l'occasion chaque matin quand on écoute le Saint du jour que vous nous faites avec beaucoup de talent, Clara, d'envoyer un petit message à vos proches pour leur souhaiter aussi une très bonne fête. Vous pouvez aussi leur partager sur rcfnotredame.fr le Saint du jour avec Isabelle Delaunay. C'est disponible en podcast. Disponible également en podcast, la prière du matin, justement. C'est à suivre. Soyez les bienvenus et très bon réveil sur RCF Notre-Dame.

0: Shema Israël Adonai Eloheinu. En hébreu, écoute Israël, le Seigneur notre Dieu. C'est l'heure de notre temps de prière et je vous propose justement de prendre le temps d'écouter ce passage de Saint Marc où Jésus cite le livre du Deutéronome. Écoute Israël, le Seigneur notre Dieu, avec le Père Éric Courtois pour la méditation.
1: En ce temps-là, un scribe s'avança vers Jésus pour lui demander « Quel est le premier de tous les commandements ?» Jésus lui fit cette réponse « Voici le premier, écoute Israël, le Seigneur notre Dieu est l'unique Seigneur. Tu aimeras le Seigneur ton Dieu de tout ton cœur, de toute ton âme, de tout ton esprit et de toute ta force. Et voici le second. Tu aimeras ton prochain comme toi-même. Il n'y a pas de commandement plus grand que cela. » Le scribe reprit : « Fort bien, maître, tu as dit vrai. Dieu est l'unique, et il n'y a pas d'autre que lui. L'aimer de tout son cœur, de toute son intelligence, de toute sa force, et aimer son prochain comme soi-même, vaut mieux que toute offrande, d'holocauste et de sacrifice. » Jésus, voyant qu'il avait fait une remarque judicieuse, lui dit « Tu n'es pas loin du royaume de Dieu. » Et personne n'osait plus l'interroger.

Après plusieurs échanges avec ses adversaires, Jésus dialogue aujourd'hui avec un scribe manifestement désireux de progresser. Jésus n'avait pas refusé les premiers échanges, il en avait même fait une occasion d'enseignement, mais quelle consolation et quelle joie pour lui d'entendre la question du cœur sincère de ce scribe. Quel est le premier de tous les commandements ? Avant même d'entendre la réponse de Jésus, demandons-nous si nos préoccupations, nos questions réjouissent le cœur de Jésus ou pas. Sans attendre, Jésus répond en citant le Deutéronome « Pour le premier commandement, tu aimeras le Seigneur ton Dieu de tout ton cœur » et le Lévitique pour le second, « Tu aimeras ton prochain comme toi-même ». Mais il ne faut pas oublier le début de la réponse de Jésus « Écoute Israël ». C'est une sorte de fondement premier à tous les commandements. Nous sommes aujourd'hui dans un monde où l'on s'expose plus les uns aux autres qu'on ne s'écoute les uns les autres. C'est ainsi. Il faut donc conquérir des espaces de temps où l'on sera vraiment à l'écoute de ce que le Seigneur veut nous dire. La conquête de ce temps est souvent difficile et aride, comme nous en faisons si souvent l'expérience dans la prière. Mais quelle joie pour nous de savoir que nos efforts font la joie de Jésus. La fin de la réponse de Jésus est tout aussi remarquable. Il n'y a pas de commandement, au singulier commandement, plus grand que cela. Jésus lie donc l'amour de Dieu, l'amour des autres et l'amour de soi. Si l'amour de Dieu impliquait dès le départ de l'écouter de tout son cœur, peut-être que l'amour des autres et de soi nous demande aussi d'être à leur écoute et à l'écoute de notre propre âme.

Notre Père qui es aux cieux, que ton nom soit sanctifié, que ton règne vienne, que ta volonté soit faite sur la terre comme au ciel. Donne-nous aujourd'hui notre pain de ce jour. Pardonne-nous nos offenses, comme nous pardonnons aussi à ceux qui nous ont offensés. Et ne nous laisse pas entrer en tentation, mais délivre-nous du mal. Car c'est à toi qu'appartiennent le règne, la puissance et la gloire, pour les siècles des siècles. Amen.

0: Vous avez reconnu le groupe Glorious qui accompagnait notre prière Shema Israël. C'est le père Éric Courtois qui faisait le commentaire de l'évangile, l'Angélus à présent.
1: L'ange du Seigneur apporta l'annonce à Marie.
2: Et elle conçut du Saint-Esprit. Je vous salue Marie, pleine de grâce. Le Seigneur est avec vous. Vous êtes bénie entre toutes les femmes, et Jésus, le fruit de vos entrailles, est béni. Sainte Marie, Mère de Dieu, priez pour nous pauvres pécheurs, maintenant et à l'heure de notre mort.
1: Voici la servante du Seigneur.
2: Qu'il me soit fait selon votre parole. Je vous salue Marie, pleine de grâce. Le Seigneur est avec vous. Vous êtes bénie entre toutes les femmes, et Jésus, le fruit de vos entrailles, est béni. Sainte Marie, Mère de Dieu, priez pour nous pauvres pécheurs, maintenant et à l'heure de notre mort.
1: Et le Verbe s'est fait chair.
2: Et il a habité parmi nous. Je vous salue Marie, pleine de grâce. Le Seigneur est avec vous. Vous êtes bénie entre toutes les femmes, et Jésus, le fruit de vos entrailles, est béni. Sainte Marie, Mère de Dieu, priez pour nous pauvres pécheurs, maintenant et à l'heure de notre mort.
1: Priez pour nous, Sainte Marie, Mère de Dieu,
2: afin que nous soyons rendus dignes des promesses du Christ.
1: Daignez, Seigneur, répandre votre grâce dans nos âmes, afin qu'ayant connu par la voix de l'ange l'incarnation de votre Fils Jésus-Christ, nous puissions parvenir par sa passion et par sa croix à la gloire de sa résurrection, par le même Jésus-Christ, votre Fils, notre Seigneur. Amen.

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3: Jeudi 4 juin, nous fêtons aujourd'hui Sainte Clotilde. 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Et à la une, Clara, les gouvernements israéliens et libanais se mettent d'accord pour un cessez-le-feu.
4: Avec la création de zones pilotes sous contrôle de l'armée libanaise, mais seulement si le Hezbollah arrête ses frappes. En Crimée occupée par la Russie, 3 personnes ont été tuées cette nuit dans une frappe ukrainienne attaquée au lendemain de frappes à Saint-Pétersbourg, la deuxième ville de Russie. L'Assemblée nationale adopte largement la proposition de loi écologiste qui vise à limiter l'exposition des Français au cadmium, ce métal lourd toxique présent dans nos aliments. Le texte prévoit de réduire les taux autorisés dans les engrais. À une semaine de la Coupe du Monde de football, premier match amical des Bleus ce soir face à la Côte d'Ivoire. Le coup d'envoi, c'est à 21h10.
3: Le secret de confession remis en cause à l'Assemblée. Finalement, la loi post-Bétarame ne contient pas la contestation de ce principe majeur du sacrement de la réconciliation. Le point de vue d'Emeric Christensen dans quelques minutes après votre journal local.
5: Bonjour à toutes et à tous et bienvenue dans votre journal d'actualité de la Drôme, de l'Ardèche, de la Loire et de l'Isère. Parcoursup, un nom qui fait grincer les dents des élèves, les premiers résultats sont tombés, vous entendrez les réactions des lycéens isérois. La hausse des discriminations envers les communautés LGBT, des violences subies parfois dès l'enfance, vous entendrez l'antenne stéphanoise de la Fondation Nationale Le Refuge. Enfin, les élections des grands électeurs, ceux qui désignent ensuite les sénateurs, vont avoir lieu cette semaine dans notre région. La Drôme et l'Ardèche sont concernées.
2: Le journal en Sud-Rhône-Alpes sur RCF, Élise Ventrepol.
5: Depuis mardi, la phase d'admission de Parcoursup est ouverte pour près d'un million de candidats. C'est le début d'une période décisive, les premières réponses tombent et avec elles, de nombreuses interrogations sur l'avenir. À Grenoble, le recteur de l'académie Philippe Dubelco s'est rendu au lycée des Eaux-Claires pour échanger avec les élèves et les équipes pédagogiques. Entre espoir, doute et liste d'attente, chacun tente d'y voir plus clair. Un reportage de Juliette Balzer.
6: Téléphone à la main, regard rivé sur l'écran. Depuis l'ouverture des résultats, les élèves de terminale consultent régulièrement leur dossier Parcoursup. Avec le bac qui approche, Lucie et Lamine ont la même préoccupation, savoir où ils seront admis à la rentrée.
7: On a entre guillemets peur, on ne sait pas vers quoi se diriger. J'ai d'autres collègues dans ma classe, on est 11 sur 35 à ne pas avoir eu de réponse aujourd'hui.
8: Je suis en panique. Je ne sais pas du coup où est-ce que je vais être acceptée, je ne sais pas qu'est-ce que je vais prendre.
6: Le recteur Philippe Dulbeco est venu répondre à leurs questions et les rassurer sur la suite de la procédure.
9: Les résultats attendus se sont bien passés dans l'établissement où il y a très peu d'élèves sans proposition, beaucoup d'élèves avec déjà une première proposition et des élèves en attente mais qui sont classés dans des rangs qui leur permettent d'espérer avoir la formation qui les intéresse.
6: Du côté des professeurs, quelques heures par an leur sont accordées pour accompagner les élèves. Quentin Duquesne est professeur d'histoire-géographie au lycée des Eaux-Claires.
10: Il faut parfois prendre un peu sur nos contenus d'enseignement à nous parce que c'est pas toujours suffisant, c'est vrai. Pour les élèves, l'enjeu principal, c'est ces résultats qui tombent là actuellement parce que c'est le moment vraiment où tout se dénoue, tout ce travail de préparation, toutes les évaluations qui sont prises en compte pour la sélection des dossiers des candidats. C'est là que tout se joue.
6: Les lycéens vont désormais suivre l'évolution de leur candidature au fil des prochaines semaines. Du 5 au 8 juin, les élèves devront classer leurs vœux en attente par ordre de préférence.
5: Deux lycéens sur trois ont déjà reçu une réponse positive et tout ce processus reste conditionné à l'obtention du bac, dont les résultats seront communiqués le 7 juillet prochain. En 2025, les infractions envers les communautés LGBTQIA+ ont progressé de 2% sur un an, après avoir augmenté en moyenne de 13% par an sur la période 2016-2024, selon les gendarmeries au niveau national. Comment lutter contre ces discriminations de plus en plus présentes? La Fondation nationale Le Refuge accueille et accompagne les personnes victimes de ces violences physiques, morales et psychologiques. Les jeunes sont particulièrement touchés, souvent dès l'enfance, entraînant une vulnérabilité et un parcours difficile pour les victimes. Laurine Farga est travailleuse sociale pour l'antenne stéphanoise du Refuge.
11: Quand on se retrouve à la rue du jour au lendemain, rejeté par ses proches, rejeté par les personnes auprès desquelles on a grandi pour ces raisons-là, c'est violent. D'où l'importance aussi du suivi psychologique qu'on propose dans chaque délégation. Ça fait 3 ans que je suis au Refuge. Des accompagnements autour de potentiels passages à l'acte, malheureusement, on en a beaucoup. Même des vulnérabilités croisées avec plusieurs problématiques sur la question d'insertion professionnelle liées aux discriminations, mais aussi liées à ces parcours d'errance, parfois même qui commencent dès l'adolescence, donc avec beaucoup de jeunes qui n'ont pas de diplôme, qui n'ont pas forcément été au bout de la scolarité. J'aimerais quand même prendre le contre-pied en disant que c'est des forces en fait, nos jeunes quand même. On a des parcours qui sont magnifiques avec des jeunes qui arrivent à rester mobilisés pour leur situation et qui en font une force. Et je crois que la communauté, elle sert à ça aussi en fait, à trouver cette force-là et à venir la chercher en soi.
5: La marche des fiertés de Saint-Étienne a lieu ce samedi 6 juin, l'occasion de se rassembler pour lutter contre les discriminations des communautés LGBTQIA+. L'édition grenobloise aura lieu le 20 juin prochain et à Valence, elle est déjà passée. En Ardèche, la première édition a lieu également à Saint-Félicien. L'association Les Meutes Champêtres a organisé son tout premier festival LGBT en dépit d'un climat hostile. Plus de 300 personnes y ont participé. On vous en parlait la semaine dernière, en Ardèche, la préfecture a lancé sa campagne de prévention contre les noyades. Avec de nouvelles mascottes, à l'image du département, une famille de châtaignes en vacances, où l'on voit l'enfant appelé à l'aide dans une piscine ou dans un lac. Ce personnage, le marron givré, a été choisi pour marquer les esprits. Mais une semaine après le lancement de cette campagne, des voix s'élèvent pour dénoncer l'usage de l'IA générative, un domaine où les pouvoirs publics devraient montrer l'exemple, comme le souligne Noah Bessassier-Sahi, animateur fédéral des jeunes socialistes de l'Ardèche.
12: La réponse, elle se fait pas particulièrement attendre. Alors, si on a une, tant mieux. En tout cas, l'objectif, c'était pas d'afficher une critique bête et méchante de ce qui a été fait. On n'est pas contre l'IA en soi. On n'est pas contre la campagne de prévention. Simplement, on souhaitait toucher du doigt que nous, jeunesse, on sera largement impacté par les futurs écologiques de notre pays. Et donc, là où on pense que l'IA va

0: vraiment changer les choses, ce sera pas l'IA générative du quotidien, ce sera l'IA qui permettra d'avancer dans la médecine, dans l'innovation. Et donc, ce qu'on attend, c'est simplement qu'il y ait une remise en question, en tout cas une responsabilisation de tout le monde, et ça peut être l'objet d'une campagne préfectorale d'ailleurs.
1: Les jeunes socialistes de l'Ardèche ont envoyé une lettre à la préfecture pour proposer de mener une réflexion sur l'usage de l'IA générative dans les campagnes de communication publique. Cette année, nombreuses sont les entreprises de nos territoires à avoir été ou à être encore menacées de fermeture, entraînant la mobilisation de salariés, comme l'usine Tesser en Isère, récemment l'usine du Marais dans la Loire, et dans la Drôme, l'usine Polytechnil de Valence, placée en liquidation judiciaire fin avril dernier. Elle se mobilise aussi. Environ 150 personnes se sont rassemblées hier devant le site pour soutenir un projet de relance porté par d'anciens cadres de l'entreprise, épaulés bénévolement par des retraités du secteur. Objectif, créer une nouvelle société pour relancer l'activité et préserver 87 emplois valentinois, ainsi que ceux du site de la Belle Étoile près de Lyon. À moyen terme, l'objectif serait de céder l'entreprise ainsi reconstituée au groupe chinois Shenma, déjà positionné lors de la liquidation, mais qui n'avait finalement pas finalisé sa démarche. Cette année, comme tous les 3 ans, la moitié du Sénat est renouvelée. Les élections auront lieu le 27 septembre prochain, mais avant cela, il y a une autre échéance, l'élection des grands électeurs en cette fin de semaine. Ce sont eux ensuite qui choisiront les sénateurs. 95% de ces grands électeurs sont des élus municipaux. Le scrutin municipal d'il y a quelques mois va donc avoir un impact sur les sénatoriales. Alors, Titouan Vincent, quels sont les départements concernés en aura?
2: Eh bien, il s'agit de la Drôme, de l'Ardèche, des Deux-Savoie, de l'Ain et du Rhône. Ligérien et Isérois, rendez-vous en 2029. Comme pour les députés, la population du département conditionne le nombre de sièges. La Drôme en a 3, l'Ardèche 2. Ce vendredi, première échéance donc, et ça se passera dans vos communes, les conseils municipaux choisiront leurs grands électeurs. Pour les communes de plus de 9000 habitants, comme Annonay, tous les élus sont grands électeurs d'office. Et pour les plus petites, ils sont 15 au maximum choisis par le conseil municipal. Les grandes villes de plus de 30 000 habitants, comme Valence, auront en plus un délégué par tranche de 800 habitants. Les 5% de grands électeurs qui ne sont pas des élus municipaux sont des parlementaires, des conseillers régionaux et départementaux, mais aussi des conseillers aux assemblées de Corse, Guyane et Martinique. Cette année, 63 départements et une circonscription des Français à l'étranger seront concernés par les élections sénatoriales.
1: À partir du 7 septembre, s'ouvre le dépôt des candidatures. En Ardèche, sauf grande surprise, Mathieu Darnaud, actuel chef du groupe LR, devrait annoncer sa candidature ce mois de juin. En revanche, Marie-Pierre Monnier, sénatrice PS de la Drôme, ne se représentera pas. C'est la fin de ce journal. Je vous retrouve à 7h32 pour la météo en Sud-Rhône-Alpes. Ensuite, ce sera l'heure de votre rendez-vous quotidien avec l'invité du jour. Je vous laisse avec Pierrick Dubois pour la suite de votre matinée. Excellente journée à toutes et à tous sur RCF.
3: RCF Notre-Dame, il est 7h10 après votre journal local. C'est le point de vue. Bonjour Aymeric Christensen.
4: Bonjour Pierre-Hugues.
3: Directeur de la rédaction de La Vie, on va parler du secret de confession avec vous. Sujet compliqué, on va en parler. Bonjour Pauline de Torsiac.
5: Bonjour Pierre-Hugues, bonjour à tous.
3: Dernier épisode de La Foi en Action avec toujours le témoignage bouleversant, magnifique et profond de Florence-Anne Ambroselli.
5: Oui, après l'épreuve de la séparation et le soutien de son entourage, l'artiste va se relever, relire son histoire et entamer une démarche en nullité de mariage. Elle se confie dans quelques minutes à ce sujet.
3: Eh bien, un retour avec vous donc dans 5 minutes, Pauline de Torsiac. Mais d'abord, le point de vue. Aymeric Christensen, en début de semaine à l'Assemblée, dans le cadre de la loi dite Betaram, un article proposait la levée du secret de la confession. Alors, l'article 9 a finalement été supprimé du texte, mais le sujet, lui, est bel et bien de retour dans le débat, Éric.
4: Et on a vu une mobilisation éclair pour défendre ce secret, et ça se comprend. Pour les catholiques, il est absolu et inviolable, puisqu'il se joue dans le cadre d'un sacrement. Mais cette vision qui repose aussi sur la liberté religieuse et qui est reconnue par la loi civile comme une forme de secret professionnel est de moins en moins bien comprise. C'est peu de le dire, pas seulement en France, d'ailleurs, mais dans bien des pays où des tentatives de revenir dessus se multiplient depuis ces dernières années.
3: Et ces remises en cause s'appuient sur le principe que la protection des mineurs devrait passer avant toute autre considération et qu'aucun secret ne doit protéger les agresseurs.
4: Et comment ne pas comprendre ce point de vue? Malheureusement, c'est aussi une façon de poser le débat qui se fonde sur une hypothèse beaucoup plus théorique que réelle. L'idée qu'un criminel, allez, au hasard, disons Xavier Dupont de

0: Gonesse, viendrait parler de ses méfaits dans le secret du confessionnal pour mieux échapper à la justice des hommes. Pas strictement impossible, bien sûr, mais on est quand même davantage chez Hitchcock qu'à l'église Saint-Éloi de Sampigny, si vous vous demandez, c'est dans l'Oise. Et surtout, cet exemple imaginaire repose sur une vision totalement fausse de ce qu'est la confession. Non seulement elle n'inclut pas toute conversation avec un prêtre, mais elle n'est pas non plus un moyen facile de remettre les compteurs à zéro sur le mal qu'on fait. C'est une démarche de pénitence qui doit s'accompagner d'une volonté sincère de conversion personnelle. Bref, si je reste sur le cas d'école évoqué, elle peut même constituer une première étape vers une dénonciation spontanée d'un coupable qui n'aurait peut-être jamais eu lieu sinon.
1: On a par ailleurs entendu ces jours-ci un autre argument, Aymeric. Celui que la confession permet parfois à des victimes de trouver une première écoute.
0: Et là, on sort du cas limite pour arriver à quelque chose de beaucoup plus courant. Parce qu'elles se sentent protégées par le secret du confessionnal, certaines victimes y trouvent parfois l'espace qui leur permet de commencer à mettre des mots sur les abus ou les violences subies. Enlever la garantie d'une confidentialité totale et certaines risquent d'avoir tout aussi peur de parler qu'ailleurs. Au-delà des bonnes intentions, n'en doutons pas de ceux qui poussent certains à vouloir lever le secret, ces situations doivent aussi être prises en compte. Mais je ne voudrais pas non plus ne reprendre que les arguments catholiques classiques, au risque de passer à côté d'autres questions que nous devrions nous poser à l'occasion de ce débat.
1: Alors allez-y, Aymeric, quelles autres questions se posent autour de la confession ?
0: Pour l'Église, il y aurait un examen de conscience à faire, c'est le cas de le dire, sur son rapport à ce qui relève ou non du secret. Car parfois, ce principe est tout de même à géométrie variable et ça n'aide pas à sa bonne compréhension. Mais plus grave, il y aurait aussi un énorme travail à faire sur toutes ces fois où le confessionnal lui-même est devenu un lieu d'emprise, d'abus spirituels et d'agressions. Je ne vais pas refaire le tour de toutes les affaires de ces dernières années, mais il est urgent de renforcer les garde-fous pour que la confession reste un espace qui libère et jamais, jamais un espace qui enferme ou détruit. Enfin, plus généralement, il y aurait une réflexion aussi à mener sur le rapport de nos sociétés au secret. Est-il encore possible ? Est-ce qu'on souhaite encore qu'il y ait des lieux où l'on peut se confier en toute confiance ? Mais vu l'heure, si vous voulez bien, je vais laisser ces quelques remarques à la réflexion de vos auditeurs pour leur deuxième café, par exemple.
1: Merci beaucoup, Aymeric Christensen. Aymeric, cette église de Saint-Éloi de Sampigny.
0: Oui, c'est une église que je connais bien.
1: Dans l'Oise, vous m'avez amusé. Vous êtes directeur de la rédaction de La Vie, Aymeric Christensen, je ne peux pas ne pas vous poser la question. Quand même, grosse actualité pour La Vie, puisque je parlais d'hebdomadaire chaque semaine, je vais désormais parler de quinzomadaire.
0: Oui, voilà, cette semaine, le dernier numéro de la version hebdomadaire de La Vie est paru, et puis on revient dans 15 jours, et on paraîtra désormais toutes les deux semaines. C'est un changement important pour le journal.
1: Et c'est un choix aussi de prendre du recul sur une forme de frénésie de l'actualité.
0: Voilà, il faut dire les choses. Il y a des raisons économiques qui nous ont poussé à revoir notre modèle, évidemment, mais on a décidé de ne pas seulement en faire des économies, mais de faire un choix de repenser la façon de faire notre journal, et donc de prendre plus de recul et le temps de traiter les choses, et laisser au lecteur le temps de profiter d'un numéro et de le prendre paisiblement pendant 15 jours.
1: Parce que sinon, il s'accumule sur la table du salon. On sait comment ça se passe. Merci beaucoup, Aymeric Christensen. On va partir sur l'île de la Réunion, et on va faire le lien avec Blois. Oui, il y a un lien entre l'île de l'océan Indien et la capitale du Loir-et-Cher, à plus de 15 000 km de distance. On sera avec Florian Mativet dans 3 minutes.
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1: Mais d'abord, Pauline, dernier épisode de La Foi en Action avec le témoignage bouleversant de Florence-Anne Ambroselli, la créatrice de l'atelier de l'Enfant Jésus.
3: Oui, artiste et mère de 9 enfants, elle nous livre cette semaine son histoire. L'histoire d'une femme blessée, contrainte de quitter le foyer familial avec 9 enfants en bas âge. L'histoire d'une mère qui n'a de choix que de tenir debout, travailler pour subvenir aux besoins de sa famille et qui, grâce à la bonté des personnes qui l'entourent, eh bien, va se relever petit à petit, développer son activité d'illustratrice à travers l'atelier de l'Enfant Jésus. Aujourd'hui, si Florence-Anne a retrouvé de la sérénité, c'est aussi parce qu'elle a pu relire son histoire en faisant une démarche en nullité de son mariage.
4: Ce temps entre la séparation de corps et le divorce qui a été d'une durée de 3 ans, ça m'a permis en fait d'écrire un mémoire et vraiment de refaire cette lecture intérieure accompagnée d'une avocate ecclésiastique pour pouvoir relire justement toute mon histoire. Et c'est là où l'Église a été d'une accompagnatrice exceptionnelle. Alors quand je dis l'Église, c'est évidemment l'avocate ecclésiastique, les juges, les témoins. J'ai découvert une mère en fait qui me disait « Mais Florence-Anne, en fait, on t'aime, mais raconte-nous ton histoire. Raconte-nous ce que tu as traversé et qu'est-ce qu'on peut faire pour t'aider. Comment on peut effectivement voir avec toi là où tu as eu mal, là où c'est pas juste, là où effectivement l'Église, ben on n'était pas d'accord, mais tu n'as pas su écouter. » Ça a été une vraie conversion de découvrir que j'avais

0: pas su écouter, j'avais pas su entendre, j'avais pas su voir, et que du coup, je me suis engagée un peu tête baissée avec le père de mes enfants, que j'aimais, mais en fait, aimer, parfois, effectivement, ça paraît étonnant de dire ça, ne suffit pas, il faut se choisir, et il faut se choisir avec, en vérité et avec, en toute liberté.
1: La relecture de son histoire, la solidarité qui s'est manifestée autour d'elle, ses enfants, l'aide de ses proches et la foi en un Dieu qui console, qui relève et qui redonne vie ont permis à Florence Anne de se redresser et aujourd'hui, eh bien, elle veut faire de ses fêlures, de sa fragilité, une force.
0: Ben moi, j'ai découvert que c'était une vraie force. Et vous voyez, aujourd'hui, je suis là, je témoigne de, en fait, en toute simplicité de toutes ces fragilités que j'ai parce qu'aujourd'hui, je suis une femme qui est par la grâce de Dieu et en, j'allais dire, rétablie. Je peux le dire aujourd'hui, vraiment, ça va faire plus de 10 ans maintenant que je suis arrivée, ça va faire 13, 14 ans que je suis arrivée à Paris avec tous mes enfants. Et vraiment, le Seigneur a participé grandement, en toute grande partie à mon rétablissement. Mais avec toutes ces blessures, ces entailles, comme vous dites, et ce diamant que je suis, si je peux me permettre, il y a peut-être une entaille, il y a peut-être une fêlure, il y a peut-être un petit truc, mais il brille. Et j'ai envie de le faire briller. Et avec cette entaille, j'ai pas du tout envie qu'on l'efface. J'ai pas envie du tout d'être un diamant synthétique. Je veux être un vrai diamant aux yeux de Dieu et pour la société, pour le monde qui nous entoure et pour d'abord mon prochain qui est mon mari et mes enfants. Je veux leur montrer la joie que c'est de connaître Dieu et de découvrir sa miséricorde, en fait.
2: Le dessin, la peinture, la calligraphie permettent aujourd'hui à Florence Anne d'exalter la joie, l'amour, la confiance, Pauline, mais aussi le deuil.
1: Oui, dans son atelier parisien, elle représente d'un trait délicat les saints et les anges, des images, des tableaux, des bougies, des bracelets pour accompagner les sacrements, les baptêmes, les premières communions et les confirmations de milliers d'enfants et de jeunes.
0: J'aime dessiner des saints, j'aime écouter les histoires des saints, c'est merveilleux. Tous ces gens qui ont foulé notre terre et qui ont cru et qui croient et qui nous ont donné ce témoignage que nous sommes quand même appelés pour l'éternité, même si on traverse des grandes épreuves dans la vie, qu'un jour on trouvera le vrai bonheur. Et ça, les saints, j'invite à découvrir ce patrimoine. Et puis, donc, tout ce qui est imagerie pieuse, évidemment, aussi les faire part de naissance, faire part de mariage. Je dirais, je fais tout ce qui célèbre la vie, mais aussi... Je dessine aussi pour des moments plus difficiles, pour tout ce qui est deuil et pour des familles qui ont cette foi, qui croient profondément que en fait on est fait pour l'éternité et que cet enfant ou ce grand-père ou cette jeune fille ou ce jeune enfant qui part un peu trop tôt, je peux exprimer avec mes couleurs un peu de compassion et un peu de consolation, voilà.
1: Évangélisée par l'image, une vocation pour Florence Anne Ambroselli. L'atelier de l'enfant Jésus propose une large gamme de produits pour célébrer les fêtes et cérémonies religieuses. Pour découvrir l'univers et les créations de l'artiste, rendez-vous sur l'atelierdelenfantjesus.com. Pierre Hugues.
2: Merci beaucoup Pauline et témoignage à retrouver en intégralité sur rcfnotredame.fr. Pauline, on vous retrouve dans quelques minutes pour l'actualité chrétienne.
1: Exactement, et on va revenir sur la fameuse affaire de ce témoignage sur M6 avec l'évêque de Carcassonne. Il va nous expliquer un petit peu comment il a vécu cette affaire.
2: Merci beaucoup Pauline, on vous retrouve donc dans quelques minutes avec le témoignage inédit de Monseigneur Bruno Valentin. Mais d'abord à 7h20 sur RCF Notre-Dame, on va partir à Blois retrouver Florian Mativet. Bonjour Florian.
3: Bonjour Pierrick, bonjour à tous.
2: Alors vous allez nous raconter un lien très étonnant entre Blois et l'île de la Réunion, séparée par plus de 15 000 kilomètres. Et pourtant, il y a un point commun, la basilique Notre-Dame de la Trinité. Le recteur de la basilique de Blois, Don Jean Parlanti, vient tout juste de revenir d'un voyage sur l'île de l'océan Indien, à l'issue duquel un jumelage a été acté, Florian.
3: Et oui, un jumelage, parce qu'il y a un lien très fort, vous l'avez dit, entre Blois et La Réunion. Et ce lien, il vient d'abord d'un nom. Alors nous sommes 60 ans en arrière, en 1966. Monseigneur Georges Guibert, alors évêque de La Réunion, bénit une église au nom très évocateur ici à Blois, Notre-Dame de la Trinité, le même que celui de la basilique. Et ce choix, il n'est pas dû au hasard, mais à l'idée d'une paroissienne à La Réunion, lectrice de la revue des Trois Ave. C'est une revue très ancienne, créée en 1900 à Blois et liée à la basilique. Alors aujourd'hui, on peut y lire les actualités du sanctuaire, mais à l'époque, elle n'a qu'une seule vocation, propager la dévotion de la prière des trois Ave Maria. Cette prière qui est très importante à La Réunion, où cette revue va connaître un écho puissant. Et pour la petite histoire, Pierruc, les Réunionnais font partie des plus nombreux à être abonnés à cette revue blésoise, dont Jean Parlanti reçoit d'ailleurs très souvent des lettres depuis La Réunion.
2: Et ce lien très fort a donc été officiellement gravé dans le marbre il y a quelques jours, Florian.
3: Oui, c'était d'ailleurs l'une des raisons du voyage à La Réunion du recteur de la basilique, dont Jean Parlanti était invité à l'occasion de la fête de la Trinité, c'était dimanche dernier. Mais à cause des célébrations à Blois, le voyage a dû être avancé de quelques jours. Un jumelage entre Lille et Blois a donc été acté, une charte a été signée et une première fraternité de 16 fidèles qui prient régulièrement les trois Ave a été installée sur place. Dimanche dernier, ce jumelage a été ratifié par l'évêque de La Réunion, Monseigneur Pascal Chanteng, et promet donc de beaux jours, de très beaux jours entre Blois et La Réunion. Et j'aimerais terminer en citant Don Jean Parlanti lors d'une interview à son retour de La Réunion. Il m'a confié s'être senti très proche des Réunionnais qu'il a rencontrés grâce à cette affinité spirituelle autour de Marie, et ce, même à plus de 15 000 kilomètres de sa basilique. Un petit mot que j'ai trouvé très inspirant et que je voulais vous partager ce matin.
2: Juste une précision, Florian, c'est quoi la prière des trois Ave?
3: Eh bien, elle consiste, Pierruc, en une récitation simple de trois « Je vous salue Marie à la suite en l'honneur du Père, du Fils et du Saint-Esprit, la Sainte Trinité ».
2: Merci beaucoup Florian Mativet en direct de RCF Loir-et-Cher ce matin. À suivre, la colère de Monseigneur Bruno Valentin, l'évêque de Carcassonne, après la diffusion dans une émission de M6 du témoignage d'un faux prêtre qui affirmait avoir reçu Xavier Dupont de Ligonnès en confession. Monseigneur Valentin s'est confié à Pauline de Torsiac.
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2: 7h23 sur RCF Notre-Dame, les députés s'en prennent au plastique, Clara.
0: Oui, aujourd'hui, ils examinent une proposition de loi pour supprimer totalement le plastique dans les établissements où l'on retrouve des enfants. Donc ça peut être les maternités, les crèches, les écoles.
2: Eh bien, on va suivre ça avec vous à 7h30 pour les informations. Mais d'abord, Pauline, les actualités chrétiennes et Léon XIV rappellent l'importance de la liturgie.
1: Oui, il est nécessaire de soigner avec délicatesse et sans arbitraire la beauté des célébrations. Voilà ce qu'a déclaré Léon XIV hier lors de l'audience générale. La liturgie doit apprendre aux fidèles à vivre dans un rythme habité par l'Esprit-Saint et permettre de goûter la présence de Dieu, a-t-il encore insisté.
2: C'est une séquence qui a fait vivement réagir.
1: Oui, dans l'émission Appel à témoins diffusée mardi soir sur M6, un homme se présentant comme le père Marc, prêtre du diocèse de Carcassonne, déclare avoir rencontré Xavier Dupont de Ligonnès en 2022. Celui-ci se serait confessé à lui et lui aurait avoué ses crimes. L'homme affirme avoir décidé de révéler ses aveux et donc de lever le secret de la confession avec, accrochez-vous, l'accord de l'évêque de Carcassonne, Monseigneur Bruno Valentin. Sauf que l'évêque de Carcassonne, Monseigneur Bruno Valentin, n'a jamais reçu de confidence et il a vivement démenti les propos du faux prêtre et regretté surtout le manque de rigueur de la chaîne.
7: Comme jamais personne dans l'Aude ne m'a parlé de Xavier Dupont de Ligonnès, je n'avais aucun doute sur la fausseté de cette séquence. Et du coup, ce qui m'a stupéfait et mis en colère, c'est, comme citoyen plus encore que comme évêque, que M6, un média sérieux, se prête à une séquence pareille. On sait le poids des fake news sur notre vie commune, sur notre démocratie, et donc que M6 se permette une séquence pareille, sans aucune vérification, sans aucun contact avec moi, ni avant, ni pendant, ni maintenant, jusqu'à ce qu'on se parle, me semble ahurissant.
1: Et Monseigneur Bruno Valentin regrette l'utilisation d'un fait divers pour mettre en avant le secret de la confession remise en cause quelques heures plus tôt à l'Assemblée.
7: Vous avez le combo gagnant de tous les fantasmes qui cristallisent l'attention des gens. L'affaire Xavier Dupont de Ligonnès et le secret de confession, sujet récurrent et remis à la une de l'actualité il y a 48 heures par un débat au Parlement. Donc ça n'est pas étonnant que ces deux sujets puissent être mis comme ça en équation. L'inadmissible, c'est que M6 s'y prête.
1: L'inadmissible, c'est que M6 s'y prête. L'évêque de Carcassonne dénonce une séquence trompeuse pour le public. Il a saisi l'ARCOM hier matin et pour lui, la chaîne a commis 3 fautes.
7: D'abord, la diffusion d'une information mensongère et sans vérification. Il y a effectivement des propos qui sont diffamatoires à mon endroit, parce que quoi qu'on pense du

0: prêtre de ce nom-là dans la communauté. Et d'ailleurs, depuis, M6 a reconnu que cet homme a avoué ne pas être prêtre. Donc, de toute façon, la question ne se pose même plus. Et de la même manière, Sœur Marie-Gabrielle m'a dit que jamais ils n'avaient accueilli cet homme dans leur monastère. Donc, pourquoi est-ce qu'on met en cause cette communauté qui n'a rien demandé à personne?
1: Et M6 a reconnu qu'il s'agissait donc d'un faux témoignage et présenté ses excuses à l'évêque Pierre Huguin.
2: Et tout autre sujet à présent, Pauline Lefrère. Léopold Marie de la famille missionnaire de Notre-Dame a reçu le prix Henri de Lubac le 21 mai dernier.
1: Oui, il a été récompensé pour sa thèse sur la consécration religieuse. Ce travail visait à mieux comprendre la nature de celle-ci et les conseils évangéliques de pauvreté, de chasteté et d'obéissance spirituelle qui en découlent. C'est le cardinal Jean-Marc Aveline qui a remis ce prestigieux prix Henri de Lubac au frère Léopold Marie.
2: Les dominicains de la province de Toulouse ont élu le nouveau prieur du couvent de Marseille.
1: Il s'agit du frère Vincent Tierney, actuellement au couvent de la Réunion, dont il a été le supérieur pendant plusieurs années. Eh bien, il doit arriver fin juin dans la cité phocéenne pour prendre ses fonctions, Pierre-Hugues.
2: Pardon, Pauline, je n'étais pas concentré. Je vous le concède.
1: J'ai senti un petit blanc. Et...
2: voilà, on peut dire qu'on n'est pas dans le même studio, Pauline. On ne se voit toujours pas, d'ailleurs. Hein, on ne se voit toujours pas. Ouais, mais je n'étais pas concentré. Je pensais à autre chose. Je vais vous dire quoi juste après. Mais justement, notamment, je pensais à la visite du pape en France, puisque la conférence des évêques de France commence à se mettre en ordre de marche, nous aussi, pour accueillir le pape en septembre prochain.
1: Et pour cela, Pierre-Hugues, l'épiscopat a créé un site internet dédié à la visite de Léon XIV. Ce sera donc du 25 au 28 septembre prochain. Programme, lieu de célébration, retransmission, modalité d'accès, accréditation presse, ça c'est pour nous, bénévolat. Une mine d'informations à venir pour s'organiser et se préparer à cette venue très attendue. Alors, si vous aussi, vous avez envie de voir le pape Léon XIV au mois de septembre, je vous donne l'adresse www.pape-france.fr.
2: Merci beaucoup Pauline de Torsiac. Maintenant, je peux vous révéler pourquoi je n'étais pas très concentré. Ah là là. En fait, il y a une bonne nouvelle qui arrive en septembre.
1: Soyez déconcentrés.
2: Non, mais il y a une bonne nouvelle qui arrive en novembre dans ma famille aussi. Et puis voilà, je cherche un appartement. Et là, potentiellement, j'ai trouvé un nouvel appartement. Parce que je galère un peu à trouver un appartement. Donc, on me donnait à l'oreille des petites informations sur un possible appartement. Voilà, vous savez tout, Pauline.
1: Mais vous avez je un appartement. Je sais que vous êtes capable de faire plein de choses à la fois.
2: Si vous avez un appartement pour moi, s'il vous plaît, aidez-moi. Je galère. Mais c'est pas grave, on va trouver des solutions. Et en tout cas, l'actualité chrétienne, on trouve une solution pour la réécouter. rcfnotredame.fr. Il est 7h30. Soyez les bienvenus dans la matinale de RCF Notre-Dame. À la une de l'actualité, Clara, Israël et le Liban renouvellent leur cessez-le-feu.
3: Avec la création de zones pilotes sous contrôle de l'armée libanaise, déclaration des deux parties après deux jours de pourparlers à Washington. Et ce, alors que les frappes israéliennes se poursuivent au sud du Liban, elles ont fait 9 morts hier. Le Hezbollah annonce également avoir tiré contre Israël. Une frappe ukrainienne a fait 3 morts en Crimée, annoncent les autorités de cette péninsule annexée par la Russie. Une frappe qui fait suite à d'autres attaques ukrainiennes survenues hier sur des sites énergétiques visé à Saint-Pétersbourg, où s'est ouvert le principal forum économique russe.
2: Le feu vert de l'Assemblée nationale pour réduire l'utilisation du cadmium.
3: Et les députés ont largement validé hier une proposition de loi qui vise à limiter l'exposition des Français à ce métal lourd et toxique présent dans nos aliments. Le texte prévoit de limiter les taux autorisés dans les engrais, texte qui doit maintenant être examiné au Sénat. Les députés veulent en finir avec le plastique à la cantine, dans les crèches ou les maternités. Une proposition de loi transpartisane doit être examiné aujourd'hui à l'Assemblée nationale. Actuellement, le plastique n'est interdit que pour les contenants, mais reste autorisé pour ce qui est des assiettes, des couverts et tout type de récipients. À Roland-Garros, place aux dames. Aujourd'hui, l'Ukrainienne Marta Kotsiouk affronte la Russe Mira Andreeva en demi-finale du tournoi cet après-midi. La deuxième demi-finale opposera la Russe Diana Schneider à la Polonaise Maya Szwalinska. Et un mauvais départ pour les Spurs de Victor Wembanyama, battu cette nuit par les Knicks de New York 105-95 en finale de la NBA. La suite de ces finales, c'est ce samedi avec le match 2.
2: À suivre la météo et le grand témoin.
4: Bonjour. Bonjour à toutes et à tous. Attention, la journée s'annonce plus perturbée avec un risque de pluie assez marqué sur l'ensemble de nos départements en Sud-Rhône-Alpes. Côté température, comptez en fin de matinée 14 degrés à Noiretable et Bois-sur-Lignon dans la Loire, 17 degrés à Morestel et Pont-de-Beauvoisin en Isère, 18 degrés à Bourg-de-Péage et Chabeuil dans la Drôme et 16 degrés à Valsolébain et La Mastre en Ardèche. Cet après-midi, quelques éclaircies pourront pointer entre les averses, mais les nuages resteront bien présents. Ils feront en moyenne 17 degrés à Saint-Bonnet-le-Château et Charlieu dans la Loire, 20 degrés à Crémieux et Le Grand Lens en Isère, 22 degrés à Nyons et Buis-les-Baronnies pour la Drôme et 20 degrés à Guilherand-Grange et Vernoux en Vivarais en Ardèche. Un vent du sud modéré pourra se faire sentir en journée, surtout dans la vallée du Rhône. Restez prudents sur les routes et gardez le parapluie à portée de main. Je vous retrouve pour le journal de 8h. Très bonne journée à toutes et à tous sur RCF.
5: On va dire bonjour à nos invités. Bonjour Paul Barlas.
6: Bonjour, merci RCF de nous recevoir.
5: Vous êtes co-président de l'association Vélocio et puis à vos côtés Elsa et Lily, vous êtes stagiaires de l'association, on va en parler dans un instant. Mais qu'est-ce que vous avez à retenir de l'actualité de la Loire aujourd'hui, Paul?
6: Une actualité forte quand même dans des domaines très variés. Et c'est vrai que je ne savais pas que le nucléaire était quand même aussi implanté fortement sur Saint-Étienne, sur des thèmes qui sont importants parce que la longévité des centrales nucléaires est quand même aujourd'hui un sujet d'actualité parce que comme tout passe sur l'électricité.
5: Et puis on veut rajeunir notre parc aussi, créant de nouveaux réacteurs.
6: Un rajeunissement de parc, ça demande beaucoup de temps et aujourd'hui il faut sûrement et sereinement prolonger la durée des centrales nucléaires. On a besoin de beaucoup d'électricité, ne serait-ce que pour rouler aujourd'hui et pour plein d'activités.
5: Et décarboner en plus de cette électricité-là, c'est propre.
6: Oui, et puis avec les soucis aujourd'hui de pétrole, on n'en reviendra pas sur ce sujet.
5: Et puis en plus, ça vous touche presque personnellement, le nucléaire.
6: Ça touche tout le monde, en fait. Ça touche tout le monde. Et alors personnellement, oui, c'est effectivement un peu de famille qui travaille dans le nucléaire. Donc, il y a vieillissement des matériaux, mais il y a tout aussi ils sont capables de refaire des pièces, en fait, pour aussi régénérer des pièces anciennes. Donc, ils recréent toutes ces pièces localement. Donc, c'est quand même un sujet lourd et je pense que financièrement, c'est pas si évident que ça. Autre sujet, c'était aussi
5: rapidement. Oui.
6: C'est bien que, en fait, le design continue sur Saint-Étienne et se renouvelle un peu. C'est vrai que le site est en pleine revalorisation et reverdissement. C'est bien aussi que le thème et les sujets évoluent.
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5: Dimanche, c'est l'événement, 100e édition de la journée Vélocio avec nos invités. Paul Barlas, vous êtes le co-président de l'association Vélocio et à vos côtés, deux étudiantes de l'IUT de Saint-Étienne, Lily et Elsa, qui ont travaillé justement à cette journée Vélocio. Bonjour à tous les trois.
8: Bonjour.
5: Peut-être commençons, Paul, par un autre Paul, Paul de Vivi. C'est lui qui est à l'origine de tout ça?
6: Alors, il est effectivement à l'origine de notre épreuve. Par contre, de tout ça, je n'irai pas jusqu'à là, parce que Saint-Étienne était quand même capitale du cycle.
5: Avec Mercier et Trolle, entre autres.
6: Voilà, capitale du cycle, pas pour rien, parce qu'effectivement, il y avait toutes les productions industrielles du vélo, toutes les accessoires, tout était possible à Saint-Étienne, tout était créé, en fait, sur Saint-Étienne pour concevoir un vélo en entier. Mais pas uniquement non plus. Il y avait quand même un vélodrome. Il y avait toute une culture. Il y avait une chambre syndicale. Voilà.
5: Alors, Paul de Vivi, pour les auditeurs.
6: Il est venu avec ses valises, en fait. Il venait de Lyon, à l'époque. Il venait, en fait, pour installer à Saint-Étienne de la rubannerie. En agence, création d'une agence d'une entreprise lyonnaise. Arrivant à Saint-Étienne, il a vu qu'il y avait aussi autre chose. Et en fait, ça lui a bien plu de partir dans le monde du vélo. Il a pratiqué beaucoup. Et il était quand même ingénieur, donc c'est une personnalité donc très très technicienne, mais pas uniquement, on va le voir. Donc il a tout de suite d'entrée, il a vu que le vélo c'était bien, mais c'était compliqué, c'était dur. Donc son idée, lui, c'était d'améliorer le confort du cycliste. Voilà. En améliorant le confort, tout ce qui était position, en améliorant le dérailleur, en améliorant plein de choses, mais pas uniquement aussi. Le vélo, pour lui, il fallait le démocratiser. C'était réservé à la bourgeoisie.
5: Il fallait que ce soit grand public.
6: Voilà, il fallait que ça soit accessible à tout le monde. Donc aussi, réduction des coûts et ramener le vélo dans l'usage autre que du loisir. c'est-à-dire vélo porteur, les vélos avec, il a essayé de mettre un moteur sur le vélo, les vélos cargo, la location de vélo,
5: donc
6: tout ça.
5: Donc il a aussi d'innovation.
6: Tout ça, il en parlait déjà.
5: Ouais. Il y a presque 100 ans.
6: Ouais.
5: Voilà. Et après Paul de Vivi, cette journée Vélocio s'est mise en place petit à petit avec une association, vous allez nous en parler. Et donc l'idée, pour expliquer aux auditeurs, dimanche, c'est la traditionnelle montée qui part du fameux rond-point dit Vélocio maintenant et qui monte jusqu'en haut du col de la République.

0: Oui, qui monte jusqu'à la stèle Velocio également. Voilà, donc on est entre deux points forts de Velocio. Donc c'est une montée du col de la République, historique effectivement. Ça va faire la 100e édition cette année, mais 100e montée du col, parce qu'on n'a pas tout à fait 100 ans, on a un petit peu plus. L'association est née en 1922. Donc il manque 3 années pendant la dernière guerre, une année de Covid, liée au Covid. Voilà, ce qui fait que ça nous ramène en 2026 pour organiser cette 100e édition du col de la République.
1: Combien de bénévoles à l'association, Paul?
0: Alors donc on a un bureau de 20 membres à peu près et 70 bénévoles.
1: Qui travaillent surtout autour du mois de juin, quoi, c'est ça, pour
0: Oui,
1: lancer les choses.
0: l'épreuve principale est effectivement au mois de juin. Après, on intervient aussi donc sur une autre épreuve au mois d'octobre. Cette année, on l'a pas fait, mais on a l'habitude aussi d'organiser un boulevard, une sortie urbaine en fait en centre-ville. Voilà, bon, on fait plusieurs choses.
1: On va revenir sur les épreuves et sur la course entre guillemets, mais on va peut-être parler avec vous, Lily et Elsa. Vous êtes toutes les deux étudiantes à l'IUT de Saint-Étienne en GACO, c'est ça?
2: C'est ça.
1: Vous nous expliquez, Elsa, ça veut dire quoi, GACO?
2: Alors BUT GACO, donc gestion administrative et commerciale des organisations.
1: BUT, c'est l'ancien DUT, c'est ça en
2: c'est
1: fait?
2: C'est l'ancien DUT, c'est du coup en 3 ans maintenant.
1: Et l'idée, c'est que dès le mois de septembre, vous avez choisi un stage pour votre cursus étudiantin, universitaire, et vous avez choisi Velocio. Pourquoi ?
2: Exactement. Nous sommes 6 stagiaires là durant 2 mois à l'association Velocio. Et en fait, c'est une super opportunité parce que ça nous permet vraiment de toucher à tout dans cette organisation de cet événement. Et c'est
1: marketing, visuel, réseaux sociaux, par
2: exactement,
1: exemple.
2: Exactement, communication. Ouais. Oui.
1: Et vous en avez profité, Lily et Elsa, pour réaliser, on en parlera avec vous, Paul, un fascicule justement sur l'histoire de ces 100 ans de la journée Velocio, avec un travail historique de recherche, d'archivage.
3: Oui, c'est exactement ça. Paul nous avait confié la mission de rédiger un fascicule, parce qu'il voulait avoir un objet spécial pour cette 100e édition. Donc nous avons été à l'origine de la création globale du fascicule, de la rédaction à la mise en page. Voilà. Donc c'était très intéressant d'avoir toutes les informations, d'aller chercher les informations nécessaires pour rédiger tout ce qu'il y a.
1: Vous connaissiez Velocio, vous faites du vélo vous-même, ou c'était vraiment quelque chose un peu d'inconnu au départ quand vous êtes arrivé à l'association?
3: Pour ma part, Velocio, je ne connaissais pas, mais mes parents connaissaient, c'est quelque chose d'assez mythique dans la région, mais du coup j'ai été agréablement pas surpris de découvrir ça.
1: Elsa?
2: Moi je suis cycliste du coup.
1: Ah ouais?
2: Oui, donc oui, je connaissais, enfin... La journée Velocio, je ne connaissais pas, mais je savais qu'il y avait une épreuve très mythique sur Saint-Étienne. Ouais.
1: Alors justement, Paul, une épreuve mythique, l'épreuve chronométrée, mais il y a 8 parcours, on va en parler avec Elsa et Lily. Donc le parcours chronométré qui fait partie du calendrier, notamment de la Fédération française de cyclisme.
0: Effectivement, on est affilié à deux fédérations, donc à la Fédération française de cyclisme pour la partie en fait qui est plutôt compétitive, et la Fédération française de cyclotourisme pour tout le reste, tout ce qui est randonnée, tout ce qui est montée libre. Voilà,
1: qu'on va en parler. Mais cette montée chronométrée, donc en fait, ça fait combien de kilomètres? Parce qu'il y a du dénivelé. Hein. Alors les coureurs du Tour de France, ils l'empruntent très souvent. Les coureurs du Paris-Nice également. Mais pour le coup, il faut avoir des mollets. Hein.
0: Oui, c'est pas un col hors catégorie quand même. Donc, mais faut monter de 565 mètres entre le rond-point et la stèle sur 12 kilomètres 8 environ.
1: Voilà, les meilleurs, ils font combien là au
0: Alors,
1: chrono?
0: Le meilleur, le record a été battu l'année dernière, 27 minutes et 7 secondes, ce qui fait une vitesse de une moyenne de 28 km/h.
1: Donc, et c'est important
0: beaucoup,
1: quand même.
0: C'est oui. Beaucoup.
1: Les autres parcours, Elsa, Lily?
3: Oui, donc comme on vient de le dire, la montée chronométrée qui est l'épreuve reine de Velocio. Et après, nous avons d'autres épreuves pour toucher l'ensemble de la population. Donc la montée libre, qui est donc la même montée que la chronométrée, mais en libre, comme le dit le nom. Après, on a aussi une montée vintage. Donc c'est plutôt sympa, c'est avec un véhicule ancien qui met de la musique. Donc ça permet aussi de découvrir d'autres types de véhicules. Ensuite, on a des épreuves, cette fois-ci, pas sur le col de la République, mais plus sur les sentiers du Pilat, avec du coup du VTT chrono et avec les vélos gravel aussi chronométrés.
1: C'est quoi les vélos gravel, Paul?
0: C'est un vélo un peu intermédiaire entre le vélo de route et le VTT. D'accord. Voilà, l'allure générale, c'est un vélo de route, mais par contre, capable de faire du chemin.
1: Elsa,
3: voilà,
1: on
3: donc
1: continue.
3: Ces sentiers, les deux sont en chronométré ou en libre. Donc encore une fois, ça permet de toucher tout le monde. Et finalement, on a aussi la montée Vélocio enfant, qui est celle-ci plus courte, mais voilà, pour les enfants. Et une nouveauté cette année pour les tout petits, la Vélocio drésienne qui se passera au village de Vélocent, comme va nous le présenter bientôt Elsa. Donc c'est pour les petits de 2 à 6 ans.
1: Et donc sans pédale, sans dérailleur, sans rien du tout. Voilà. On vous parlait de vintage, justement. Ben, on va rester dans le domaine vintage avec cette pause musicale. Quand on parle de vélo, ben, on pense à bicyclette. Yves Montand, vous avez aimé, vous, Elsa, c'est ça, cette chanson? Vous aimez bien? Sérieux?
2: Oui. Ben, et puis en plus, c'est marrant, c'est complètement dans le thème. Et puis, on ne l'entend pas assez souvent.
1: Eh ben, très bien. Yves Montand sur RCF Saint-Etienne.
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0: La bicyclette, évidemment, sur RCF Saint-Étienne. Et on va parler vélo, évidemment, dimanche, avec la 100e édition de la journée Vélocio, avec nos trois invités pour en parler. Paul Barlas, vous êtes co-président de l'association Vélocio. Et Elsa et Lily, vous êtes deux stagiaires donc, de l'IUT de Saint-Étienne en deuxième année GACO. C'est fini les examens ou pas, Lily et Elsa?
1: C'est fini, oui, c'était au mois d'avril.
0: Alors, vous avez eu les examens?
1: On n'a pas encore les résultats.
0: Ouais. Voilà. Et donc, l'année prochaine, troisième année, c'est ça?
1: C'est ça, ouais. C'est ça.
0: Et après, pour la suite, on sait ou pas?
2: On a pour projet, nous, de faire une année de césure et d'aller à l'étranger, mais...
0: D'accord. Europe, États-Unis?
2: Europe.
1: Europe, ouais.
0: Voilà. Le panel des personnes qui vont justement participer à cette journée Vélocio. Alors, on l'a dit, il y a les cracks pour la montée chronométrée. Et puis après, il y a des enfants, il y a des familles, il y a le bien-être quelque part.
3: En résumé, je dirais deux mots. Ce qu'on souhaite, c'est les amoureux du vélo. Voilà. Donc, dans ces amoureux du vélo, on va retrouver des personnes performantes, donc des compétiteurs.
0: Hein. 27 minutes,
3: parce que
0: pour
3: monter à 28 km/h le col, il faut déjà être costaud. Mais bon, on a aussi tout un panel de participants qui vont du plus jeune. Donc, pour la Vélocio enfant, c'est jusqu'à 12 ans, mais on prend même des tout petits qui sont dans des remorques, qui sont sur des sièges, etc. Jusqu'au senior. Hein. Et donc, tout est possible. C'est-à-dire que chacun va trouver son épreuve qui lui est adaptée. Chacun va pouvoir choisir une épreuve qui lui correspond, en fait.
0: Et puis, il y a des familles, par exemple. Papa, maman et des enfants, on est à quatre. Il y a des tandems aussi. Et puis, il y a des vélos.
3: Il y a des groupes. Des associations, des familles. On a aussi, donc, c'est ouvert aussi handisport. Voilà, on a des tandems avec des non-voyants qui vont monter. On a du monocycle. On a tout ce qui peut rouler sur une voire deux roues, à condition que ça soit mu par les mollets, encore que on accepte les vélos à assistance électrique.
0: Vous attendez combien de personnes là pour l'instant?
3: On devrait tourner entre 600 et 700 vélos.
0: Ouais, quand même. Et puis pour la 100e édition, un

0: village qui sera mis en place, Elsa.
1: C'est ça. Donc, pour fêter cette journée qui est à fêter, les 100 ans quand même, c'est l'anniversaire, on organise donc un village vélo-sang, on l'a appelé, avec du coup tout plein d'activités sur la journée.
0: Par exemple,
1: voilà. On aura déjà une scène avec un DJ. Donc sur la scène toute la journée, on aura des spectacles avec notamment un show de deux cyclistes, donc un show humoristique et acrobatique, donc les Peaky Bikers. On aura restauration sur place évidemment, snacking, des jeux, des ateliers avec tous nos stands exposants, des structures gonflables pour les enfants. Des démonstrations donc de hip-hop, donc Enjoy Company. On remettra aussi des vélos à un enfant malade hospitalisé au CHU de Saint-Étienne et à un enfant méritant de la commune de Planfoy. La course de Drésienne, donc comme le disait Lily tout à l'heure, qui se déroulera sur
0: pour les tout petits,
1: sur
0: hein,
1: ce
0: c'est
1: village
0: ça.
1: Pour les tout petits, voilà, qui tournera donc au milieu du village. Dans l'après-midi, nous aurons aussi un stand donc avec Charles de Vivy pour dédicacer son livre en hommage à Paul de Vivy.
0: Alors c'est l'arrière-arrière petit neveu, c'est
2: oui,
0: ça en fait,
2: tout hein, à fait
0: voilà,
2: oui,
0: qui
2: oui.
0: Vient très souvent hein, quand
2: oui,
0: il peut.
2: Oui, il est déjà venu plusieurs fois sur. Il nous aime bien.
0: Un mot sur la sécurité, Paul Barlas. Il faut dire, vous êtes une des rares courses amateurs, on va dire, en France, qui stoppe la route. Donc la route est barrée à partir de 7h du matin et tout est sécurisé avec la police nationale. C'est important de le signaler parce que c'est une confiance aussi de l'État par rapport à cette course-là.
2: Tout à fait. On a la chance de pouvoir effectivement fermer nos routes départementales d'intérêt national, donc la route bleue, en plus ancienne route bleue, sur ces 13 kilomètres. Quand je dis on a la chance, elle est fermée en plus dans les deux sens.
0: Alors justement, côté pratique, ça commence à quelle heure? On peut encore s'inscrire sur les réseaux sociaux, sur un site Facebook, Internet?
2: Alors les inscriptions, on aime bien les prendre jusqu'au dernier moment, voire le jour J.
0: Donc voilà. On peut encore
2: juste
0: dimanche
2: avant
0: matin.
2: Le départ, ouais, on peut aussi s'inscrire sur le site donc Vélocio Saint-Étienne. Vous pouvez le faire jusqu'à vendredi midi.

0: RCF Notre-Dame, il est à 7h50. Sainte Clotilde et Sainte Marthe à l'honneur aujourd'hui. Nous serons avec Clara dans quelques minutes pour le Saint du jour. Mais d'abord, notre temps de prière. Shema Israël Adonai Eloheinu. En hébreu, écoute Israël, le Seigneur notre Dieu. C'est l'heure de notre prière et je vous propose de prendre le temps ensemble d'écouter ce passage de Saint Marc où Jésus cite le livre du Deutéronome. Écoute Israël, le Seigneur notre Dieu, commenté par le Père Éric Courtois.
1: En ce temps-là, un scribe s'avança vers Jésus pour lui demander « Quel est le premier de tous les commandements ?» Jésus lui fit cette réponse « Voici le premier, écoute Israël, le Seigneur notre Dieu est l'unique Seigneur. Tu aimeras le Seigneur ton Dieu de tout ton cœur, de toute ton âme, de tout ton esprit et de toute ta force. Et voici le second. Tu aimeras ton prochain comme toi-même. Il n'y a pas de commandement plus grand que cela. » Le scribe reprit : « Fort bien, maître, tu as dit vrai. Dieu est l'unique, et il n'y a pas d'autre que lui. L'aimer de tout son cœur, de toute son intelligence, de toute sa force, et aimer son prochain comme soi-même, vaut mieux que toute offrande, d'holocauste et de sacrifice. » Jésus, voyant qu'il avait fait une remarque judicieuse, lui dit « Tu n'es pas loin du royaume de Dieu. » Et personne n'osait plus l'interroger.

Après plusieurs échanges avec ses adversaires, Jésus dialogue aujourd'hui avec un scribe manifestement désireux de progresser. Jésus n'avait pas refusé les premiers échanges. Il en avait même fait une occasion d'enseignement. Mais quelle consolation et quelle joie pour lui d'entendre la question du cœur sincère de ce scribe.

quel est le premier de tous les commandements ? Avant même d'entendre la réponse de Jésus, demandons-nous si nos préoccupations, nos questions, réjouissent le cœur de Jésus ou pas. Sans attendre, Jésus répond en citant le Deutéronome « Pour le premier commandement, tu aimeras le Seigneur ton Dieu de tout ton cœur » et le Lévitique pour le second, « Tu aimeras ton prochain comme toi-même ». Mais il ne faut pas oublier le début de la réponse de Jésus « Écoute Israël ». C'est une sorte de fondement premier à tous les commandements. Nous sommes aujourd'hui dans un monde où l'on s'expose plus les uns aux autres qu'on ne s'écoute les uns les autres. C'est ainsi. Il faut donc conquérir des espaces de temps où l'on sera vraiment à l'écoute de ce que le Seigneur veut nous dire. La conquête de ce temps est souvent difficile et aride, comme nous en faisons si souvent l'expérience dans la prière. Mais quelle joie pour nous de savoir que nos efforts font la joie de Jésus. La fin de la réponse de Jésus est tout aussi remarquable. Il n'y a pas de commandement, au singulier commandement, plus grand que cela. Jésus lie donc l'amour de Dieu, l'amour des autres et l'amour de soi. Si l'amour de Dieu impliquait dès le départ de l'écouter de tout son cœur, peut-être que l'amour des autres et de soi nous demande aussi d'être à leur écoute et à l'écoute de notre propre âme.

Notre Père qui es aux cieux, que ton nom soit sanctifié, que ton règne vienne, que ta volonté soit faite sur la terre comme au ciel. Donne-nous aujourd'hui notre pain de ce jour. Pardonne-nous nos offenses, comme nous pardonnons aussi à ceux qui nous ont offensés. Et ne nous laisse pas entrer en tentation, mais délivre-nous du mal. Car c'est à toi qu'appartiennent le règne, la puissance et la gloire, pour les siècles des siècles. Amen.

0: Vous écoutiez le groupe Glorious ce matin, Shema Israël, Adonai, Eloheinu, et c'est le père Éric Courtois qui faisait le commentaire de l'évangile de Marc au chapitre 12, les versets 28 à 34. 7h56 sur RCF Notre-Dame. Clara, vous êtes avec nous et pour le Saint du jour. Nous fêtons les Clotildes aujourd'hui.
1: Et oui, Sainte Clotilde a gagné un glorieux combat, la conversion de son mari Clovis. En effet, grâce à sa douceur, sa patience, son amour et sa prière, Sainte Clotilde réussit à ce que les rois des Francs embrassent sa religion, le christianisme. Alors, sans difficulté, hein, je vais vous l'expliquer. Cette femme de caractère, fine politique, cette princesse chrétienne accepta d'épouser le roi réputé cruel, hein, Clovis, qui cherchait des alliés chez les Visigoths, à condition que leur futur enfant soit baptisé, ce qui fut fait avec l'appui de l'évêque de Reims, Saint-Rémy, qui baptisera le roi lui-même. C'était un 25 décembre 496 avec tous ses

0: hommes.
1: Et Clovis deviendra le premier roi chrétien de ce qui deviendra la France.
0: Oui, et jusqu'à sa mort, il restera fidèle à la foi. En 507, il fit de Paris sa capitale et fit construire la basilique des Saints Apôtres, la future abbaye Sainte-Geneviève sur la rive gauche de la Seine. C'est d'ailleurs l'église où les époux seront inhumés. À la mort de son mari, la reine conseille ses trois fils, Clodomir, Childebert et Clotaire. Mais à la mort de son aîné, Childebert et Clotaire poignardèrent sous ses yeux les orphelins de leurs frères pour les empêcher de régner. Alors rien ne serait épargné à Sainte-Clotilde. Elle partit se retirer à Tours, près du tombeau de Saint-Martin, pour y prier. Et c'est grâce à l'historien Saint-Grégoire de Tours et à son histoire des Francs que nous avons autant de précieuses informations. Alors Pierre-Hugues, on peut peut-être souhaiter une bonne fête à toutes les Clotildes aujourd'hui.
1: Tout à fait, leur envoyer un petit message, ça fait toujours plaisir. Merci beaucoup Clara Bévilacqua. À suivre le journal que vous présenterez Clara, et puis dans 10 minutes l'invité de la matinale, nous reviendrons sur la situation internationale, en particulier au Moyen-Orient, alors qu'Israël et le Liban conviennent de renouveler le cessez-le-feu. Nous serons avec Pascal Boniface.
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1: Jeudi 4 juin, nous fêtons aujourd'hui Sainte Clotilde et Sainte Marthe. Très bon réveil. 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Israël et le Liban annoncent renouveler leur cessez-le-feu.
0: Oui, alors que des frappes israéliennes ont fait 9 morts hier dans le sud du Liban, et à l'instant, un média d'État libanais rapporte de nouvelles frappes israéliennes juste après l'annonce de ce cessez-le-feu. Des frappes israéliennes à Gaza aussi également ce matin tôt, des bombardements qui ont fait au moins 8 morts selon la défense civile sur place, des victimes tuées dans plusieurs frappes à plusieurs endroits de la ville et dans un camp de réfugiés. En France, l'Assemblée nationale adopte largement la proposition de loi écologiste qui vise à limiter l'exposition des Français au cadmium, ce métal lourd toxique présent dans nos aliments. Le texte prévoit de réduire les taux autorisés dans les engrais. À Roland-Garros, encore une favorite battue hier, la numéro 1 mondiale Arina Sabalenka, éliminée en quart de finale par Diana Schneider. La Russe donc qui rejoint les demi-finales aujourd'hui sur le court Philippe Châtrier.
1: Dans 10 minutes, l'invité de la matinale, nous serons avec Pascal Boniface, mais d'abord votre journal local.
7: Bonjour à toutes et à tous et bienvenue dans votre journal d'actualité de la Drôme, de l'Ardèche, de la Loire et de l'Isère. Les résultats Parcoursup tombent depuis le début de semaine, une étape importante dans l'orientation des lycéens, vous entendrez leur réaction en Isère. Le mois de juin, dédié aux marches des fiertés, un moment de fête, d'inclusion et de lutte contre les discriminations envers les communautés LGBT, écoutez l'antenne stéphanoise de la Fondation Nationale Le Refuge. Enfin, la Drôme et l'Ardèche vont élire leurs grands électeurs, ce qui désigne ignorons ensuite une partie des sénateurs. Les explications dans ce journal.
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7: Sur le territoire français, plus de 1000 établissements scolaires composent actuellement la carte de l'éducation prioritaire, le fameux réseau REP et REP+. Mais aujourd'hui, de nombreuses écoles, collèges et lycées demandent à intégrer ce réseau, eux aussi, pour plus de moyens et d'actions menées face à des situations de dépassement que les établissements ne peuvent plus gérer. Dans la Loire, par exemple, les parents d'élèves de l'école primaire et maternelle Montieu à Saint-Étienne organisent une opération école morte aujourd'hui dès 8h20. L'établissement qui accueille près de 230 élèves figure selon eux parmi les 6% des écoles les plus défavorisées de France. Toujours à Saint-Étienne, un collectif s'est organisé dès la semaine dernière pour les établissements du quartier de Bellevue pour interpeller la rectrice de l'Académie de Lyon qui dépend...

0: Dépend-la-Loire, le classement Aurait Plus était aussi revendiqué pour les mêmes raisons. Dans les départements voisins, les mobilisations portent davantage sur les fermetures de classes liées à la carte scolaire pour la rentrée 2026, où de nombreux postes de professeurs et professionnels scolaires doivent être supprimés. Depuis mardi, la phase d'admission de Parcoursup est ouverte. Pour près d'un million de candidats, c'est le début d'une période décisive. Les premières réponses tombent et avec elles de nombreuses interrogations sur l'avenir. À Grenoble, le recteur de l'académie, Philippe Dubelco, s'est rendu au lycée des Eaux Claires pour échanger avec les élèves et les équipes pédagogiques. Entre espoir, doute et liste d'attente, chacun tente d'y voir plus clair. Un reportage de Juliette Balzer.
1: Téléphone à la main, regard rivé sur l'écran. Depuis l'ouverture des résultats, les élèves de terminale consultent régulièrement leur dossier Parcoursup. Avec le bac qui approche, Lucie et Lamine ont la même préoccupation, savoir où ils seront admis à la rentrée.
2: On a entre guillemets peur, on ne sait pas vers quoi se diriger. J'ai d'autres collègues dans ma classe, on est 11 sur 35 à ne pas avoir eu de réponse aujourd'hui.
3: Je suis en panique. Je ne sais pas du coup où est-ce que je vais être acceptée, je ne sais pas qu'est-ce que je vais prendre.
1: Le recteur Philippe Dubelco est venu répondre à leurs questions et les rassurer sur la suite de la procédure.
4: Les résultats attendus se sont bien passés dans l'établissement, où il y a très peu d'élèves sans proposition, beaucoup d'élèves avec déjà une première proposition et des élèves en attente, mais qui sont classés dans des rangs qui leur permettent d'espérer avoir la formation qui les intéresse.
1: Du côté des professeurs, quelques heures par an leur sont accordées pour accompagner les élèves. Quentin Duquesne est professeur d'histoire-géographie au lycée des Eaux Claires.
5: Il faut parfois prendre un peu sur nos contenus d'enseignement à nous parce que c'est pas toujours suffisant, c'est vrai. Pour les élèves, l'enjeu principal, c'est ces résultats qui tombent là actuellement parce que c'est le moment vraiment où tout se dénoue, tout ce travail de préparation, toutes les évaluations qui sont prises en compte pour la sélection des dossiers des candidats. C'est là que tout se joue.
1: Les lycéens vont désormais suivre l'évolution de leur candidature au fil des prochaines semaines. Du 5 au 8 juin, les élèves devront classer leurs vœux en attente par ordre de préférence.
0: Deux lycéens sur trois ont déjà reçu une réponse positive et tout ce processus reste conditionné à l'obtention du bac, dont les résultats seront communiqués le 7 juillet prochain. En 2025, les infractions envers les communautés LGBTQIA+, ont progressé de 2% sur un an, après avoir augmenté en moyenne de 13% par an sur la période 2016 à 2024, selon les gendarmeries au niveau national. Dans ce contexte de recrudescence de la haine envers ces communautés, le mois de juin annonce plusieurs rassemblements au niveau national pour célébrer l'inclusivité et dénoncer les discriminations. Ce sont les marches des fiertés. À Saint-Étienne, la déambulation a lieu ce samedi pour la 5e édition. La Fondation nationale Le Refuge, qui accompagne et accueille des victimes de discrimination LGBTophobe, en profite pour rappeler l'importance de cet événement qui devrait avoir un écho quotidien sur les mentalités. Écoutez Solène Roucher, déléguée territoriale pour la Fondation Le Refuge à Saint-Étienne.
6: Une marche des fiertés, c'est toujours un moment de visibilité. C'est plus que nécessaire actuellement où tout le temps, en fait, c'est nécessaire. On a la chance, entre guillemets, d'avoir un mois des fiertés, donc le mois de juin qui, chaque année, est fléché comme un mois de visibilité, mais finalement, cette visibilité devrait être quotidienne, devrait juste être banalisée, on devrait être là sans déranger. Le fait est que la communauté LGBTQIA+, dérange encore, et donc ces actes de marche des fiertés sont des marches de revendication de la visibilité et d'existence. C'est des moments de fête, c'est sûr, mais tout ça vient anciennement de colère, de résistance, de personnes, notamment drag, queer, racisées, trans, qui se sont battues pour des droits, qui se sont battues pour que tout ça puisse exister. Et donc maintenant, c'est faire perdurer l'histoire dans des moments de revendication qui sont forts, que sont ces marches des fiertés.
0: Dans nos territoires, la marche des fiertés de Grenoble aura lieu le 20 juin prochain. Celles de Valence et d'Ardèche sont déjà passées. On vous en parlait la semaine dernière, en Ardèche, la préfecture a lancé sa campagne de prévention contre les noyades. Avec de nouvelles mascottes à l'image du département, une famille de châtaignes en vacances, où l'on voit l'enfant appelé à l'aide dans une piscine ou dans un lac. Ce personnage, le marron givré, a été choisi pour marquer les esprits. Mais une semaine après le lancement de cette campagne, des voix s'élèvent pour dénoncer l'usage de l'IA générative, un domaine où les pouvoirs publics devraient montrer l'exemple, comme le souligne Noah Bézassier-Saï, animateur fédéral des jeunes socialistes de l'Ardèche.
7: Mais dans le cas de Greta, précisément, il y a un avantage à long terme. Ces campagnes d'intelligence artificielle, évidemment que dans l'instantané, ça ne coûte rien. Mais on sait aujourd'hui

0: que le coût écologique, le coût caché de l'intelligence artificielle à l'État, il est 5 à 10 fois supérieur que ce pourrait coûter un artiste à la préfecture. C'est un investissement, et je me doute que le pôle communication de la préfecture est certainement pas celui qui a plus de moyens pour travailler. Et donc on pourrait se dire que, à la place de faire une campagne de 10, 15, 20 affiches, je sais pas combien il y en aura, créées par intelligence artificielle, on peut avoir une image pour chaque, on va dire, grand risque, faite par un dessinateur, ça ne coûte pas non plus des dizaines de milliers d'euros. C'est ça aussi qu'on veut dire, c'est qu'il y a des alternatives qui, à long terme, si on regarde tous les coûts cachés, coûteraient moins cher à l'État, et donc c'est aussi vers ça qu'on veut tendre. Et en plus de ça, on pourrait contribuer au travail d'un Ardéchois ou d'une Ardéchoise.
1: Cette année, comme tous les 3 ans, la moitié du Sénat est renouvelée. Les élections auront lieu le 27 septembre prochain, mais avant cela, il y a une autre échéance, l'élection des grands électeurs de cette fin de semaine. Ce sont eux ensuite qui choisiront les sénateurs, et 95% de ces grands électeurs sont des élus municipaux. Le scrutin municipal d'il y a quelques mois va donc avoir un impact sur les sénatoriales. Alors Titouan Valsan, quels sont les départements concernés en aura?
2: Eh bien, il s'agit de la Drôme, de l'Ardèche, des Deux-Savoie, de l'Ain et du Rhône. Ligérien et Isérois, rendez-vous en 2029. Comme pour les députés, la population du département conditionne le nombre de sièges. La Drôme en a 3, l'Ardèche 2. Ce vendredi, première échéance donc, et ça se passera dans vos communes, les conseils municipaux choisiront leurs grands électeurs. Pour les communes de plus de 9000 habitants, comme Annonay, tous les élus sont grands électeurs d'office. Et pour les plus petites, ils sont 15 au maximum choisis par le conseil municipal. Les grandes villes de plus de 30 000 habitants, comme Valence, auront en plus un délégué par tranche de 800 habitants. Les 5% de grands électeurs qui ne sont pas des élus municipaux sont des parlementaires, des conseillers régionaux et départementaux, mais aussi des conseillers aux assemblées de Corse, Guyane et Martinique. Cette année, 63 départements et une circonscription des Français à l'étranger seront concernés par les élections sénatoriales.
1: À partir du 7 septembre s'ouvrent les dépôts de candidatures. En Ardèche, sauf grande surprise, Mathieu Darnaud, actuel chef du groupe LR, devrait annoncer sa candidature ce mois de juin. En revanche, Marie-Pierre Monnier, sénatrice PS de la Drôme, ne se représentera pas. C'est la fin de ce journal. Je vous retrouve à 8h29 pour la météo en Sud-Rhône-Alpes. Je vous laisse avec Pierre-Hugues Dubois pour la suite de votre matinée. Excellente journée à toutes et à tous.
3: RCF Notre-Dame, il est 8h10 dans 20 minutes, le journal de Radio Vatican avec à la une Clara.
4: Oui, la colère du monde de l'éducation au Chili. 3 mois après son arrivée au pouvoir, le président Cast a annoncé de fortes coupes budgétaires dans les écoles et dans les universités.
3: Mais avant cela, l'invité de la matinale et l'espoir d'un nouveau cessez-le-feu. Après plusieurs semaines de combats violents au Liban, Israël tente toujours d'éradiquer le Hezbollah, provoquant des déplacements massifs de population, une situation humanitaire catastrophique. Et on a appris cette nuit que le Liban et Israël s'étaient mis d'accord pour la mise en œuvre d'un cessez-le-feu. Le précédent avait été largement bafoué. Dans le même temps, aux États-Unis, la Chambre des représentants ordonne à Donald Trump de stopper la guerre contre l'Iran. Alors, peut-on entrevoir la fin des conflits? Peut-on à nouveau espérer la paix? Question qu'on va se poser ce matin avec mon invité.
4: Et vous recevez Pierre-Hugues ce matin, Pascal Boniface, directeur de l'IRIS, l'Institut de Relations Internationales et Stratégiques, également auteur d'un cahier de vacances, La géopolitique, les pieds dans le sable, et c'est aux éditions Erol.
3: Bonjour Pascal Boniface.
5: Bonjour.
3: Merci beaucoup d'avoir accepté notre invitation. Un cessez-le-feu donc censé être en vigueur entre Israël et le Hezbollah depuis le 17 avril, mais qui a été largement bafoué. Pourquoi un nouveau cessez-le-feu serait-il à nouveau un espoir de paix?
5: Parce que Trump est intervenu et qu'il a parlé très franchement et très durement à Benjamin Netanyahou en lui ordonnant de ne pas bombarder Beyrouth parce que ça compromet ses plans de cesser le feu avec l'Iran. Donc les deux conflits sont un petit peu imbriqués. On sait que Trump veut se sortir du piège dans lequel il s'est mis tout seul, avec l'aide de Netanyahou, mais tout seul, il n'était pas obligé de suivre. Et donc là, quand il veut s'en sortir et que l'Iran pose comme condition d'accepter un cessez-le-feu et un arrêt de la réouverture du détroit d'Ormuz, de la cessation des combats au Liban, il a forcé Netanyahou à ne pas plus bombarder Beyrouth. Et on est dans la situation où c'est Trump, finalement, qui a ordonné au premier ministre israélien d'arrêter. Alors après, il faut que ça tienne, parce qu'il y a un cessez-le-feu, il y a trois protagonistes, en fait. Ouais. L'État libanais, le Hezbollah et Israël. Et donc, il faut que les trois se mettent d'accord. Or, on voit bien que le Liban et Israël peuvent se mettre d'accord. C'est plus difficile que le Hezbollah et Israël se mettent d'accord.
3: Quel est le point de départ, les causes profondes de la relation nouvelle entre Donald Trump et Benjamin Netanyahou? On sent qu'il y a un peu de l'eau dans le gaz.
5: C'est moins que l'on puisse dire, c'est que Trump estime qu'il a été berné par Netanyahou, qui lui a vendu le 11 février un scénario rose

0: comme quoi des bombardements massifs sur l'Iran allaient décapiter et faire tomber le régime, qu'une révolution allait s'enclencher et qu'il serait celui qui a fait tomber le régime iranien, ce qu'aucun de ses prédécesseurs n'avait réussi à faire. Résultat des courses, il s'est trouvé dans un piège depuis plus de 3 mois et il ne sait pas comment s'en sortir.
1: Pascal Boniface, si je vous comprends bien, vous, vous dites qu'il n'y a qu'un seul sujet, Liban, Iran, Israël, tout ça c'est un même bloc. Vous ne faites pas la distinction entre ce qui se passe au Liban et ce qui se passe en Iran.
0: Alors, bien sûr, il faut à la fois faire la distinction, mais la nouveauté c'est que les Iraniens ont la main, ce n'est pas Trump qui a la main. Trump, lorsqu'il est reçu en février 2025, le président Zelensky lui dit « vous n'avez pas les cartes ». Et lui, par rapport à l'Iran, ce n'est pas lui qui a les cartes, c'est l'Iran. Ce qui est paradoxal, vu la faiblesse de l'Iran et la puissance américaine. Sauf que l'Iran peut recevoir des coups sans limite, pas les États-Unis, et qu'il est confronté à une colère de sa population, de son propre camp, pour avoir fait la guerre et pour voir une inflation qui monte.
1: Je vous propose qu'on s'arrête d'abord sur ce qui se passe quand même au Liban. Quel est le niveau de puissance du Hezbollah aujourd'hui ?
0: Il est très affaibli par les frappes israéliennes. Il a perdu une grande partie du soutien national qu'il avait parce que, pour beaucoup de Libanais, il apparaît plus comme un proxy de l'Iran que comme un facteur national libanais. Il est les deux. Mais le fait d'avoir repris les bombardements sur Israël alors qu'un cessez-le-feu avait été décrété, même s'il n'était pas respecté non plus par Israël, on l'a rendu responsable du déclenchement des combats, beaucoup de Libanais. Donc il a quand même perdu une grande partie du soutien au Liban, mais il garde un soutien et il n'est pas éradiqué non plus comme le souhaitait Israël.
1: Quand pourrait-il être éradiqué ?
0: Jamais. Jamais, parce qu'il y a des causes profondes de son enracinement. Il a été créé en 82 après l'intervention israélienne au Liban, déjà, et qu'en fait, il a une grande partie d'une assise qui est une grande partie des chiites se reconnaissent dans le Hezbollah.
1: Il y aura tout de même un moment où il n'y aura plus de soldats, plus de munitions parmi les combattants du Hezbollah.
0: Je doute. Regardez, le Hamas, au bout de 2 ans et demi, n'est toujours pas éradiqué. Il y a encore, malgré un cessez-le-feu depuis 8 mois, il y a encore eu des bombardements cette nuit. Donc en fait, pour que le Hezbollah soit éradiqué, il faudrait que la population chiite du Liban soit éradiquée. Et je crois que personne ne peut souhaiter ça.
1: Vous écoutez RCF Notre-Dame, nous sommes avec Pascal Boniface pour décrypter ce qui se passe en ce moment au Moyen-Orient. Vous évoquiez le fait que le précédent cessez-le-feu avait été largement bafoué par le Hezbollah, bafoué par Israël aussi. On en a pu en parler sur cette antenne, notamment des actes qu'ont pu commettre certains soldats israéliens, en particulier contre les populations chrétiennes du Liban. Comment vous interprétez cela, Pascal Boniface ?
0: Il y a deux facteurs. D'une part, on voit qu'il y a des violences, y compris en Israël, contre les chrétiens. L'accès à Jérusalem est de plus en plus difficile. Il y a très régulièrement de la part d'extrémistes israéliens des attaques, y compris physiques. On a vu cette scène qui a été filmée d'une religieuse qui a été agressée physiquement par un juif, donc il y a cela. Et puis, une armée en opération, si elle n'est pas bien dirigée, s'il n'y a pas des sous-officiers qui font régner la discipline, peut commettre des exactions à l'égard de toute la population. Et en fait, il y a des bombardements qui mélangent chiites et chrétiens. On ne fait pas la différence entre les types de population.
1: L'ambassadeur d'Israël en France, qui était venu à ce micro, lui disait que c'était des actes tout à fait isolés.
0: Ce sont des actes isolés qui sont répétés très souvent. Il fait son travail d'ambassadeur en disant cela. Mais disons que les actes isolés, c'est quand il y en a 1, 2 ou 3, pas quand il y en a des dizaines.
1: Donc ça, c'était pour le Liban. Je vous propose qu'on s'intéresse maintenant à l'Iran, Pascal Boniface. L'Iran dit qu'il n'y a aucun progrès tangible dans les négociations. Trump dit que les négociations se passent, je cite, très bien. Qui faut-il croire ?
0: Personne, en fait. C'est un jeu de poker menteur entre les deux. Les deux ont intérêt quand même à une sortie, mais Trump est plus pressé que l'Iran, parce que Trump ne peut plus supporter la montée du prix du pétrole, le fait que les Américains payent 40% plus cher leur essence, et c'est un facteur clé dans la perception des choses des États-Unis, alors que l'Iran, ils sont déjà détruits. Leur appareil industriel est mis à bas, donc ce qu'il veut obtenir, c'est la levée des sanctions pour avoir cette respiration financière.
1: Sachant qu'il faut rappeler que nous sommes aujourd'hui le 4 juin, c'est-à-dire M-5 avant les midterms américains.
0: Oui, effectivement. Alors même si c'est plus l'ambiance, parce que je pense que Trump, s'il perd les midterms, continuera à diriger le pays par executive order et que ce ne sera pas une défaite majeure.
1: Ah oui, vous ne voyez pas, vous, la perspective des midterms comme étant la seule perspective de Donald Trump ?
0: Non, c'est plutôt sa perception, le fait qu'il aime bien être aimé, il aime bien dire qu'il a réussi là où tous les autres ont échoué. Or, la vérité, c'est qu'il a échoué en Iran et qu'il a montré son impuissance, qu'il a montré la faiblesse des États-Unis, qu'il a fait bloquer, qu'il a provoqué une crise économique mondiale par le blocage du Strait d'Ormuz qui n'avait pas venir, alors que dans tous les livres de géopolitique, c'est désigné comme la carotide du monde occidental et en fait du monde entier, puisque y compris l'Asie et l'Afrique souffrent de cette ouverture, de cette fermeture. Et donc il pensait effectivement, il a cru le scénario de Netanyahou.

0: a tout cassé, il a bien décrypté le régime et celui-ci s'est renouvelé, il a même renforcé son emprise sur le pays, sur l'Iran.
1: Avec qui Donald Trump négocie-t-il en ce moment en Iran ?
0: Alors, c'est pas lui qui négocie, d'ailleurs, c'est ses envoyés, mais ce n'est pas des diplomates. Il n'a pas écouté les spécialistes dont il se méfie, mais il ferait mieux de se méfier de lui-même, en réalité. Et donc, il négocie avec, effectivement, les représentants. On dit que c'est le guide suprême qui est en arrière de tout, même si on ne l'a pas revu depuis qu'il a été désigné. Donc, ça reste très flou. Mais il y a, en tous les cas, des dirigeants en Iran qui sont plus radicaux que ceux qui ont été tués et qui mènent les négociations et qui tiennent un peu par la barbichette, finalement, Donald Trump.
1: Vous écoutez RCF Notre-Dame, nous sommes avec Pascal Boniface. Quelle est votre thèse, Pascal Boniface, sur le guide suprême ?
0: C'est très curieux qu'il y a l'imam caché, donc c'est pas, je ne sais pas si c'est lui, mais c'est quand même très curieux qu'on ne l'ait jamais vu en public depuis sa désignation.
1: On dit qu'il aurait été défiguré.
0: C'est ça. Alors, donc, en fait, soit il est mort et bon, ça roule comme ça et autour, il y a des gens, des fois des régimes, quelqu'un est désigné et puis l'entourage en profite de son affaiblissement, de sa disparition pour continuer à régner en son nom. La thèse plus probable, effectivement, c'est qu'il était défiguré, qu'il ne soit pas exportable, quoi.
1: Il y a le Liban, il y a l'Iran et puis il y a toute la région qui s'embrase. Le Koweït a été frappé ces jours derniers, missiles balistiques, drones, l'aéroport touché, un mort, des dizaines de blessés. Les gardiens de la révolution démentent, mais le Koweït expulse deux diplomates iraniens. Est-ce que ce conflit est en train d'embraser toute la région durablement, Pascal Boniface ?
0: En tous les cas, elle a fait fondre le modèle qui était une zone prospère grâce à l'argent du pétrole, aux investissements étrangers, qui devient un hub touristique et qui, en prenant une grosse prime d'assurance, assure sa sécurité grâce aux États-Unis. Les États-Unis qui devaient protéger la région sont ceux qui ont mis le feu en attaquant l'Iran. Donc c'est très perturbant pour tous ces pays, parce que c'est leur modèle total qui s'effondre. Et donc là, il y a deux réactions. Il y a celle des Émirats Arabes Unis qui disent, pour être protégés, il faut renforcer notre alliance avec Israël et renforcer notre prime d'assurance. On va payer plus cher les États-Unis. Et il y a les Saoudiens. Ce qui est important, c'est en fait la brouille due en partie, pas seulement, mais en partie à cette guerre entre l'Arabie Saoudite et les Émiratis. Et les Saoudiens qui se disent, finalement, il faut qu'on réfléchisse à notre modèle, parce que ça ne marche pas et on ne peut pas se rapprocher d'Israël. Et on n'a pas intérêt à souhaiter la disparition, le chaos total par la disparition du régime iranien, parce que ça va être encore pire. Donc il faudra s'habituer à vivre avec l'Iran.
1: Et en arrière-plan, il y a les pays asiatiques, et en particulier la Chine.
0: Alors c'est le grand vainqueur de cette guerre, parce qu'elle n'y participe pas. Donc on gagne toujours les guerres qu'on ne livre pas. C'est la leçon de Sun Tzu que le dirigeant chinois réapprenne. Et on a vu, il y a maintenant 3 semaines, successivement, Trump et Poutine venir à Pékin pour demander l'aide de Pékin. Trump en demandant, en fait, que Pékin use son influence sur l'Iran pour qu'ils modèrent leurs exigences par rapport aux États-Unis. C'est quand même incroyable. Les États-Unis appellent la Chine à l'aide pour le Golfe arabo-persique, qui est leur zone protégée. Et en échange de quoi, il lâche Taïwan, en disant que c'est à 15 000 kilomètres, il n'a rien obtenu de Xi Jinping, mais il a lâché Taïwan. Et ensuite, c'est Poutine qui arrive pour demander à la Chine d'augmenter ses achats de gaz et de pétrole.
1: Alors, rappelons effectivement que dans la même semaine, Xi Jinping avait reçu en grande pompe Donald Trump, et juste après, Vladimir Poutine.
0: À peine l'avion de Trump décollait que celui-ci de Poutine atterrissait, effectivement. Ce qui faisait de Pékin la capitale du monde, et c'est, je crois, symboliquement une étape dans le passage de leadership mondial entre les États-Unis et la Chine.
1: Mais Xi Jinping, il y a quand même un principe de réalité. Il va devoir discuter quand même toujours avec Donald Trump et Vladimir Poutine. Et Vladimir Poutine sait que Xi Jinping discute avec Donald Trump. Et Donald Trump sait que Xi Jinping et Vladimir Poutine discutent ensemble. Il y a quand même un petit jeu étonnant.
0: Oui, mais c'est la théorie du triangle de Kissinger. Celui qui gagne, c'est-à-dire dans un triangle, celui qui gagne, c'est celui qui a les meilleures relations avec les deux autres. Or, il y a vraiment... les deux ont besoin de Xi Jinping.
1: Pourquoi ? Parce qu'il y a de l'argent ?
0: Non, parce qu'il peut acheter du pétrole et du gaz à la Russie, il renfloue ses caisses, et qu'il peut user de son influence auprès de l'Iran pour modérer le comportement iranien. Et donc c'est Trump, et puis il peut acheter des produits agricoles et faire diminuer le déficit américain, qui est important. Certainement, ce qu'il va donner, il n'a pas donné à Trump quand Trump était en Chine, mais il va lui donner quand il va aller aux États-Unis en septembre pour lui faire le cadeau en échange du lâchage de Taïwan.
1: Nous sommes avec Pascal Boniface, le directeur de l'Institut de Relations Internationales et Stratégiques. Pascal Boniface, il y a un pays au Moyen-Orient dont on ne parle plus du tout, c'est la Syrie. Aujourd'hui, comment la Syrie se conduit-elle et en particulier comment se portent les chrétiens de Syrie ?
0: C'est toujours difficile. Mohamed El-Sharaf a dit qu'il les protégerait, qu'il protégeait. Disons que on peut penser que les Druzes et les Alaouites sont plus en danger que les chrétiens. Et
1: les Alaouites en particulier, parce que
0: c'est la minorité de Bachar el-Assad, et donc ils sont tenus responsables. Il y a des vengeances personnelles, des vengeances collectives.

0: contre, il y a eu des meurtres. Et alors, voilà. Donc, la stratégie Al-Shabaab, c'est de faire bonne figure pour obtenir l'aide, pour être retiré de la liste des pays qui terroristes, pour avoir les investissements, pour faire redémarrer le pays. Sauf qu'en réalité, il ne contrôle pas tout, y compris dans son propre pays. Il peut y avoir des exactions sur des bases individuelles qui ne sont pas lancées au sommet de l'État, mais que l'État ne contrôle pas tout. Mais en tous les cas, il y a des régions du monde où les chrétiens sont plus menacés qu'en Syrie aujourd'hui.
1: Vous pensez que les chrétiens de Syrie ne sont pas tant menacés que ça?
0: Ils le sont, mais pas par l'État, pas par le sommet de l'État qui a intérêt justement à montrer qu'il s'est rangé, qu'il fait de nouveau partie de la communauté internationale et qu'il n'y a pas... Bon, mais une fois encore, il ne contrôle pas tout. Et notamment, il a fait appel à des bandes, des milices étrangères pour chasser Bachar, qu'il ne contrôle pas entièrement.
1: Et comment la Syrie peut-elle se comporter par rapport aux autres pays de la région dont elle est géographiquement très proche? Il y a deux choses sur lesquelles on n'a pas la main, c'est l'histoire et la géographie. Oui. Et là, la Syrie se retrouve quand même au milieu d'un environnement très embrasé.
0: Alors, Israël en a profité de l'affaiblissement supplémentaire de la Syrie pour étendre sa prise de gage territorial sur le Golan, qu'il avait annexé en 67. Quant à la Turquie est un peu le parrain. C'est grâce à la Turquie que Al-Sharaf a pu renverser Bachar. Et donc, les relations avec les Turcs sont bonnes parce que pour l'instant, la question kurde n'est pas une question de sécurité, c'est une question existentielle. Donc leur objectif majeur, c'est qu'il n'y ait pas d'autonomie menant vers une éventuelle indépendance des Kurdes en Syrie.
1: Quel est le lien entre Al-Sharaa et le Hezbollah et quel lien entre Al-Sharaa et le Hamas?
0: Il y en a plus. Effectivement, le Hezbollah était le protecteur de Bachar, c'était pas l'inverse. C'est-à-dire que Bachar a tenu grâce à l'aide de la Russie, de l'Iran et du Hezbollah. Une fois que l'Hezbollah et l'Iran étaient affaiblis par les guerres qu'ils ont menées et la Russie était trop monopolisée par la guerre en Ukraine, il est tombé. Et on voit bien un affaiblissement de la Russie dans la région parce que la guerre en Ukraine a mobilisé toutes les énergies, y compris militaires de la Russie. Donc, ils n'ont pas pu protéger Bachar comme ils l'ont fait. En 2013, c'est l'intervention militaire russe avec... une trentaine d'avions et 5-6 000 hommes qui lui a permis de rester au pouvoir. Et là, il n'était plus en mesure de le faire. Donc, en fait, les liens du Hezbollah et de Al-Sharaa ne sont plus les mêmes parce que le Hezbollah, c'était le parrain, le protecteur de Bachar.
1: Pascal Boniface, la voix de la France dans tout ça, par rapport à ce conflit au Moyen-Orient, on a vu qu'Emmanuel Macron essayait de se positionner comme l'homme de la paix. Finalement, la voix de la France semble totalement superficielle. Vous, comment vous percevez cette voix de la France?
0: Oui, on a perdu de l'influence dans cette région pour des éléments objectifs et subjectifs. On voit bien qu'Israël a dit « la France n'a aucun rôle à jouer dans les négociations qu'on a avec le Liban ». Et on l'a accepté. On voit bien. Alors, on a pris une mesure d'interdiction du territoire à Benvir. C'est quand même très modeste. La France a toujours un peu peur. Disons que la relation entre la France et Israël est déséquilibrée. La France a beaucoup plus peur des réactions israéliennes qu'Israël a peur des réactions françaises. Ils s'en foutent frais totalement. Et donc, ça obère un peu nos marges de manœuvre parce qu'elles étaient plus importantes auparavant. Et donc, on voit bien que... Et en plus, en même temps, il faut dire objectivement que peu de pays ont prise sur les événements, y compris les États-Unis. Qui dirige vraiment, qui a pris sur les événements? Alors là, oui, ok, Trump a pu empêcher Netanyahou de bombarder Beyrouth pour le moment, mais on voit très bien que chaque acteur suit sa propre voie et n'écoute pas trop ses parrains.
1: Oui, mais si je vous parle de la France, c'est qu'historiquement, au Liban en particulier, la voix de la France portait.
0: Oui, et ben elle porte moins dans la mesure où on a été incapable.
1: Elle porte moins ou elle porte plus du tout?
0: On peut pas dire pas du tout, plus du tout, mais elle porte moins parce que quand le Liban était attaqué, on était impuissant. Donc la France a été très longtemps le protecteur du Liban. Il y a eu des bombardements massifs. Israël a ordonné à des centaines de milliers de Libanais de fuir leur habitation. Et la France n'a rien pu faire. Donc effectivement, la crédibilité de la France pour beaucoup de Libanais, la crédibilité c'est « est-ce que tu peux faire quelque chose pour moi ?» Et là, la France n'a rien pu faire pour le Liban.
1: Léon XIV, de son côté, fait des rappels incessants aussi, lui, et des appels au cessez-le-feu. Sur place, en Israël, c'est le cardinal Pizzaballa, qui est le patriarche latin de Jérusalem, qui emporte la voix et qui lui aussi appelle à la paix. Est-ce que le Vatican, est-ce que le cardinal Pizzaballa peut avoir peut-être une voix qui compte?
0: Alors oui, en tous les cas, c'est une voix. C'est une voix parce qu'il dit les choses franchement, Léon XIV. Il ne se cache pas derrière les mots. Il n'a pas de prudence diplomatique qui empêche... C'est un des rares leaders mondiaux à dire ces quatre vérités à Donald Trump. Il n'y en a pas beaucoup. Il y a Pedro Sanchez, peut-être, et il y a le pape. Les autres se disent « Attention, on ne peut pas fâcher Donald Trump, ça va faire mal. » Et lui, il a dit les choses calmement, fermement. Il a aussi rappelé à l'ordre sur les questions théologiques Marco Rubio et J.D. Vance qui sont peut-être moins

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2: Bonjour à toutes et à tous. Attention, une journée plus perturbée s'annonce aujourd'hui avec des risques de pluie assez marqués sur l'ensemble de nos départements en Sud-Rhône-Alpes. Côté température, comptez en fin de matinée 14 degrés Noir-Étable et Bouin-sur-Lignon dans la Loire, 17 degrés à Morestel et Pont-de-Bonvoisin en Isère, 18 degrés à Bourg-de-Péage et Chabeuil dans la Drôme, 16 degrés à Valse-les-Bains et Lamastre en Ardèche. Cet après-midi, quelques éclaircies pourront pointer entre les averses, mais les nuages resteront bien présents. Il fera en moyenne 17 degrés à Saint-Bonnet-le-Château et Charlieu dans la Loire, 20 degrés à Crémieux et Le Grand Lens en Isère, 22 degrés à Nyons et Buis-les-Baronnies pour la Drôme et 20 degrés à Guilherand-Grange et Le Vernou en Vivarais en Ardèche. Un vent du sud modéré pourra se faire sentir en journée, surtout dans la vallée du Rhône. Restez prudents sur les routes et gardez le parapluie à portée de main. Je vous laisse avec le journal de Radio Vatican. Très bonne journée à toutes et à tous.
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4: Peut-être un pas vers la paix. Israël et le Liban se sont mis d'accord sur un cessez-le-feu sous condition depuis Washington hier soir. Nous verrons quels sont les points de cet accord préalable dès le début de ce journal. Sur le terrain, la situation sécuritaire dans le sud du pays du Cèdre reste très précaire, notamment à Tyr. Témoignage ce matin d'un prêtre libanais. Il dirige une école catholique de la ville, un établissement où la très grande majorité des élèves sont chiites, des élèves qui étudient en ligne depuis 3 mois maintenant. Dans ce journal également, nous partirons au Chili où 3 mois après son arrivée au pouvoir, le président Cast suscite la colère du monde éducatif après l'annonce de coupes budgétaires massives. Et puis dans notre dossier ce matin, la guerre au Moyen-Orient et son impact sur le patrimoine culturel, source de préoccupation des Nations Unies. L'invité de notre dossier ce matin est la directrice de l'entité Culture et Situation d'Urgence de l'UNESCO.
5: Radio Vatican, le journal, Olivier Bonnel.
4: Bonjour, c'est peut-être une lueur d'espoir pour mettre un terme à la guerre au Liban. Les négociations entre émissaires libanais et israéliens se poursuivent à Washington sous l'égide des États-Unis. Et hier soir, les deux parties ont publié une déclaration conjointe fixant un cadre pour un prochain cessez-le-feu global. Elles ont convenu de se revoir fin juin en vue d'un accord général, Cécile Mérieux.
6: Oui, Olivier, Beyrouth et Tel Aviv ont convenu d'un cessez-le-feu à deux conditions. D'abord, un arrêt complet des tirs du Hezbollah, puis de créer des zones pilotes pour sous contrôle de l'armée libanaise, permettant un retrait progressif de l'armée israélienne. Le document dessine un cadre sécuritaire qui vise à garantir durablement, je cite, « la souveraineté, la sécurité et l'intégrité territoriale du Liban et d'Israël ». Il comprend notamment le démantèlement des groupes armés non étatiques, ainsi que la prévention de leur reconstitution. Et concerné en premier chef le Hezbollah, mouvement pro-iranien qui ne s'est pas exprimé sur ce nouvel accord pour le moment. Mais la poursuite des frappes de part et d'autre laisse sceptique sur la concrétisation de ce nouvel accord. C'est la 4e fois que des délégations des deux pays se réunissent à Washington pour des négociations directes. Et le cessez-le-feu censé être en vigueur depuis le 17 avril n'est pas respecté. La déclaration commune prévoit une nouvelle session de pourparlers entre Israël et le Liban en vue d'un accord global. Elle est prévue pour la semaine du 22 juin.
4: Cécile Mérieux, merci. Et malgré ses promesses, la situation militaire dans le sud du Liban reste très précaire. Un secouriste a été tué hier, un autre blessé dans une attaque israélienne contre une ambulance près de Nabatieh. Les frappes de Tsahal qui ont fait 6 morts également, non loin de la ville de Tyr, cité côtière de la région, cette ville où vit le père Jean-Pierre Karam. Il dirige l'école catholique Cadmous, un établissement dont plus de 90% des élèves sont chiites. Depuis le début de la guerre, il y a 3 mois, il a fallu s'adapter. L'école est fermée et les cours sont en ligne.
7: On a commencé à étudier en ligne à peu près vers le 12 ou 13, yani après 10 jours de la situation. Alors,

0: Nous sommes en ligne depuis 2 mois et demi. Nos élèves sont, la plupart sont en ligne avec nous. Il y a à peu près 90% de présence en ligne. C'est une bonne chose. Notre école est formée de 8% des élèves chrétiens. 92% les autres sont des chiites. En ce qui concerne les chrétiens, parce qu'il y a une quartier chrétienne ici à Tyr, les chrétiens généralement ne se déplacent pas. Alors les élèves chrétiens sont restés à leur localisation à Tyr, alors que les autres, la plupart, est déplacée. Il y a à peu près 87% des déplacés. Il y a 7% qui sont restés ici et 5% qui sont déplacés vers l'étranger, ou bien parce qu'ils portent des autres nationalités, par exemple nationalité européenne, ou bien parce que leurs parents travaillent en Afrique, alors ils sont déplacés vers leurs parents.
1: Le père Jean-Pierre Caram, directeur de l'église de l'école catholique Cadmous à Tyr, dans le sud du Liban. Aux États-Unis, la guerre décidée par Donald Trump contre l'Iran fin février est de plus en plus impopulaire jusque dans son propre camp. Hier, une résolution votée par la Chambre des représentants ordonne un retrait des troupes américaines engagées vers la République islamique. Elle est passée grâce au vote de 4 élus républicains. Une déclaration du guide suprême iranien Mojtaba Khamenei est par ailleurs attendue ce jeudi, alors que les négociations entre Téhéran et Washington n'ont rien donné de concret. Un regain de tension à Mogadiscio, la capitale somalienne, où un ancien Premier ministre affirme avoir été la cible hier d'une attaque armée menée selon lui par les forces gouvernementales. Des échanges de tirs ont eu lieu avant que le calme ne revienne. La Somalie, où la situation politique se tend de nouveau, 2 semaines après le maintien aux affaires du président Hassan Sheikh Mohamud, alors que son mandat est arrivé à échéance. Au Chili, étudiants, lycéens et professeurs manifestaient hier contre la politique du nouveau président d'extrême droite à la tête du pays depuis 3 mois. José Antonio Kast a commencé à appliquer les coupes budgétaires qu'il avait promises pendant sa campagne, avec pour objectif de faire 6 milliards de dollars d'économies dans les 18 prochains mois. Une réforme au pas de charge qui ne passe pas du tout auprès de la communauté éducative. La correspondance à Santiago de Naila de Rouané.
2: C'est la Confédération des étudiants du Chili qui lançait cet appel à la mobilisation sous la consigne pour une éducation au service du pays. Selon les organisateurs de la marche, des milliers de personnes sont descendues dans la rue hier. Étudiants, professeurs et aussi organisations sociales protestaient contre les coupes budgétaires dans presque tous les ministères. En ce qui concerne l'éducation, ce sont près de 200 millions de dollars qui vont être supprimés et cela affectera plusieurs programmes, surtout dans l'éducation supérieure. Caste qui, malgré la fronde naissante, a réitéré lors de son discours de politique générale lundi que son gouvernement maintiendra le cap à cause de la situation économique compliquée que traverse le pays et qui, selon lui, est héritée du précédent gouvernement. Nous choisissons la responsabilité plutôt que la popularité, a-t-il alors déclaré pendant son discours, comme une manière aussi de se justifier face à une cote de popularité en chute avec 53% de désapprobation. La population attend des résultats plus rapides face aux promesses faites par le président pendant sa campagne, notamment en matière de sécurité, principale préoccupation des Chiliens. À Santiago, Naila de Rouané pour Radio Vatican.
1: L'Allemagne a subi un revers diplomatique aux Nations Unies hier lors du vote pour le renouvellement d'une partie des membres non permanents du Conseil de sécurité de l'ONU par l'Assemblée générale de l'organisation à New York. Berlin a été devancé par 2 autres pays européens, l'Autriche et le Portugal. Le ministre allemand des Affaires étrangères, Johann Van de Ful, évoque une défaite amère. Le Portugal sera donc membre pendant 2 ans du Conseil de sécurité. Le Portugal, où une nouvelle grève générale avait lieu hier à l'appel du premier syndicat du pays, la CGTP, appel à manifester pour protester contre le projet de la loi travail du gouvernement, un projet qui prévoit de flexibiliser le monde du travail. Les détails à Lisbonne de notre correspondante Catherine Laurent.
3: La CGTP s'est félicitée de l'adhésion à la grève de 24 heures décrétée mercredi 3 juin. Des pans entiers de l'économie, hôpitaux, écoles, métro de Lisbonne ont été fortement perturbés. C'est la seconde grève générale en 6 mois contre le projet de loi du travail que le gouvernement de droite veut faire passer. Cette fois, la CGTP n'a pas bénéficié du soutien de l'autre grande centrale syndicale, l'UGT centriste. Le gouvernement négocie depuis des mois avec ce syndicat et le patronat, mais sans résultat. Cette fois, la loi va être examiné le 18 juin par les députés. Tout dépendra de ce que fera le Chega, le parti d'extrême droite, en mesure de faire pencher la balance d'un côté ou de l'autre. À la fin de la manifestation organisée à Lisbonne mercredi, le Premier ministre Luis Montenegro a minimisé l'impact du mouvement. Pourtant, slogans et pancartes étaient clairement hostiles au chef du gouvernement. Des échauffourées ont eu lieu entre manifestants et policiers et 2 personnes ont été arrêtées. À Lisbonne, Catherine Laurent pour Radio Vatican.
1: Au Royaume-Uni, le Premier ministre Keir Starmer a appelé au calme après des violences dans une manifestation mardi dernier à Southampton contre la police. Elles sont critiquées pour avoir mené, les forces de police, pour avoir menotté au mois de décembre dernier un étudiant blanc agonisant, accusé à tort de racisme par son meurtrier, un homme sikh, alors que Keir Starmer reproche à Nigel Farage, le leader de l'extrême droite, d'attiser la violence. Le chef de l'extrême droite britannique accuse, lui, la police de fonctionner à deux vitesses. Avant de passer à notre dossier, une belle histoire en forme de miracle. Un guide népalais a été retrouvé vivant sur les pentes du mont Everest, 8849 mètres, et ce 6 jours après sa disparition et alors qu'il était donné pour mort. Il a été retrouvé ce jeudi matin alors qu'il rampait vers le camp de base, puis pris en charge par un hélicoptère et envoyé dans un hôpital de Katmandou, la capitale népalaise. L'Organisation des Nations Unies pour l'Éducation, la Science et la Culture, l'UNESCO, se dit profondément préoccupée par les conséquences de l'escalade des hostilités au Moyen-Orient sur le patrimoine culturel de la région. Depuis le début de l'offensive lancée le 28 février dernier par les États-Unis et Israël contre l'Iran, le bilan humain s'est rapidement élargi au-delà des frontières du pays, atteignant plusieurs milliers de morts. Mais outre ce bilan humain, insiste l'UNESCO, l'une des victimes collatérales d'un conflit étendu aux pays de la région et le patrimoine culturel. Même si l'organisation n'est pas encore en position d'avoir une vue d'ensemble de la situation, affirme-t-elle, plusieurs sites culturels se trouvant à proximité immédiate des zones frappées en Iran, en Israël, à Jérusalem et en Palestine ont été touchés. À ce stade, l'UNESCO affirme avoir confirmé des dommages sur 3 biens inscrits au patrimoine mondial. Il s'agit du palais du Golestan, l'un des sites les plus anciens de la capitale iranienne et qui servait autrefois de résidence à la dynastie Qajar, située à Téhéran, mais aussi du pavillon de Chel-Sotoun, composante du jardin persan, ainsi que du site antique de Tyr au Liban, où nous étions ce matin. Face à cette situation, l'agence de l'ONU rappelle que les biens culturels sont protégés par plusieurs conventions internationales, notamment la Convention de l'AE de 1954 et la Convention du patrimoine mondial de 1972. Entretien ce matin avec notre invitée, Kirsta Picat. Elle est la directrice de l'entité Culture et Situation d'urgence au siège de l'UNESCO à Paris.
4: Aujourd'hui, on n'est pas encore en position d'avoir une vue d'ensemble de la situation. Cette hostilité touche pas seulement les vies humaines, mais aussi le secteur de la culture et les sites de patrimoine dans tous ces pays concernés. Il s'agit des industries culturelles, des musées. Il y a beaucoup des gens dont le revenu sont liés à cette industrie. Donc, quand les musées sont fermés, quand les artistes peuvent pas organiser les performances, les spectacles, ils sont privés de leurs revenus. Donc, c'est l'impact sur le secteur culturel et créatif. C'est aussi l'impact sur le patrimoine vivant, donc des traditions, les savoir-faire, les pratiques.
5: Peut-on avoir à ce stade une idée de la cartographie des sites touchés par les bombardements?
4: C'est les sites patrimoniaux, bien sûr, qui sont actuellement exposés. Et c'est surtout l'Iran, Israël, Jérusalem et le Palestine qui ont été touchés. Et à ce stade, on a pu confirmer des dommages sur 3 biens du patrimoine mondial, à savoir le palais du Golestan, qui se trouve à Téhéran, Bagheshehel Sotoun, qui est un des composants de biens du patrimoine mondial, le jardin persan, qui se trouve à Isfahan, en Iran, ainsi que Tyr, au Liban. On a aussi pu confirmer des dommages sur d'autres biens culturels d'importance nationale en Iran, notamment le complexe palatial de Saadabad, l'ancien palais de Sénat, et il y a aussi un synagogue à Téhéran où on a pu voir les dommages.
5: L'UNESCO continue donc de suivre justement de près la situation du patrimoine culturel dans le pays et dans l'ensemble de la région afin d'assurer sa protection. À travers quels mécanismes ou actions sur le terrain?
4: Pour l'instant, notre action sur le terrain est assez limitée, vu la situation de sécurité dans la région. L'UNESCO a des bureaux hors siège, notamment à Téhéran, à Doha, à Amman. On fait le monitoring, le suivi de l'impact, pas seulement sur les sites, les monuments, les bâtiments tangibles, mais aussi, bien sûr, on surveille la situation en ce qui concerne les musées, les collections, les pratiques, parce qu'il s'agit aussi de droits culturels des communautés concernées.
5: L'UNESCO a exprimé sa préoccupation quant à la protection des sites du patrimoine culturel face à l'escalade de la violence au Moyen-Orient. Quel message lance l'organisation à toutes les parties concernées?
4: L'UNESCO, depuis le déclenchement de cette escalade des hostilités, a rappelé les parties concernées de ses obligations. Donc, on a adressé des lettres à l'État d'Israël, à la République islamique d'Iran et aux États-Unis d'Amérique. On leur a communiqué aussi toutes les géolocalisations de ces sites qui sont sous la protection de l'UNESCO afin d'éviter tout dommage potentiel. C'est notre devoir de rappeler que les biens culturels sont protégés par le droit international, notamment les conventions de la Haye de 1954 qui concernent la protection des biens culturels en cas de conflit, mais aussi la convention de 72 concernant la protection du patrimoine mondial culturel et naturel. Le secteur de la culture, notre patrimoine, nous appartient à tous, à toute l'humanité. Et c'est pour ça qu'il faut l'épargner.
1: Voilà, interrogée par Augustine Asta Christa Picat, directrice de l'entité Culture et Situation d'urgence au siège de l'UNESCO à Paris, était ce matin l'invitée de Radio Vatican.
6: Vous écoutiez le journal de Radio Vatican présenté par Olivier Bonnel dans 5 minutes, la prière du matin. Mais d'abord à 9h moins le quart sur RCF Notre-Dame, comme chaque jeudi, Christophe Maury est avec nous. Bonjour Christophe.
7: Bonjour.
6: Vous vous êtes levé tôt, Christophe, pour nous parler de la guerre de Troie.
7: Eh bien, quand on évoque la guerre de Troie, on pense tout de suite à Homère.
6: Ça, c'est vrai.
7: Mythe ou réalité, ce conflit déclenché par le ravissement de la belle Hélène auprès de son époux Ménélas par Paris, c'est un fondement de notre civilisation. Le premier vers de l'Iliade chante, déesse, la colère d'Achille Péléide. C'est la dernière phrase du roman Les vaisseaux noirs, publié chez Albin Michel et signé Axel Jorgensen. En 450 pages, il raconte de façon chronologique les vraies causes de la guerre de Troie, qu'elles soient politiques, sentimentales, économiques, existentielles.
6: Quelles sont ces sources?
7: Alors, les sources principales, ce sont les chants cypriens de Stasinos de Chypre, mais c'est trois fois rien, parce que ce sont des débris de manuscrits. Alors, le titre « Les vaisseaux noirs » apparaît trois fois dans le texte, et plutôt à la fin, quand finalement tous les Achéens s'entendent pour envahir Troie. C'est une armada qui faisait peur. Dès le début du roman, Pélée insiste sur la peur de la guerre. Plus rien ne semblait pouvoir arrêter les vaisseaux noirs. Ben, c'était pas bien parti tout ça, parce qu'imaginez que ils se trompent, il y avait pas de carte. Alors ils se trompent, au lieu d'arriver à Troie, ils se trompent de destination, ils envahissent et massacrent une ville qui ne leur avait rien fait. Axel Jorgensen raconte en parallèle deux destins, Paris et Achille. Commençons par le premier. C'est un bouvier, un plouc, un cutéreux, et on ne comprend pas toujours, parce que de temps en temps on l'appelle Alexandre. Qui est-il exactement? Achille aussi est un enfant abandonné, élevé par un centaure, Chiron, qui lui apprend toute la vie, et vient un autre enfant abandonné, un garçon de son âge, qui s'appelle Patrocle. On assiste à des scènes de combat intenses. Lorsque Paris est aux fêtes funèbres pour se mesurer aux héros d'une ville, on le voit à travers un petit garçon, Calédonios, jugé sur les épaules de son père, Scognone. Deux personnages qu'on aimerait suivre et qui finalement disparaissent sous les décombres du stade. Autre combat, cette fois intérieur, le sacrifice d'Iphigénie par son père Agamemnon. Il fait croire à la jeune fille, écoutez-moi bien, qu'il va la marier à Achille. Il l'emmène dans une clairière pour la sacrifier au couteau. On assiste aussi au débarquement des Achéens sur le rivage de Troie. Et alors ça vaut vraiment les scènes du débarquement de Normandie, c'est jubilatoire.
6: Et les dieux dans tout ça?
7: Ben, comme chez Homère et les grands tragiques, finalement, on a l'impression que les dieux règlent leur compte par humanité interposée. Ce monde n'est pas fait pour les hommes. L'enlèvement d'Hélène n'en est pas une séquestration. Elle est folle amoureuse de Paris et pleinement consentante. C'est dire qu'Aphrodite est à la manœuvre. quand je vous dis qu'ils étaient les jouets des dieux.
6: Et il y a du péplum dans ce roman, à vous entendre.
7: Ah bah oui, et puis dans tous les péplums, il y a des histoires d'amour et de sensualité. Alors là, on s'en prive pas. Les parents d'Achille, Pléné et Thétis, un homme et une sirène. La mère voulut que son fils soit immortel, on connaît l'histoire. Vous savez, elle le trempait dans le Styx en le tenant par le talon. Mais ici, une autre version est proposée. Thétis porte son fils la nuit pour lui brûler la peau afin qu'elle soit comme une armure. Sentiment encore, Achille et Patrocle, ils ont grandit ensemble et deviennent amants comme dans la pièce Myrmidon d'Eschyle, ce que réfutera Xénophon plus tard. Axel Jorgensen opte pour cette incandescente homosexualité, rejoignant ainsi une certaine légende. Les vaisseaux noirs, publiés chez Albin Michel, révèlent enfin ce qui s'est passé avant que la déesse chante la colère d'Achille, avant donc la première phrase de l'Iliade. Et c'est pas mal de le faire lire aussi à nos lycéens pour qu'ils comprennent mieux la mythologie et les grands récits qui marquent notre histoire.
6: Les vaisseaux noirs, c'est à lire chez Albin Michel. Et je crois d'ailleurs, Christophe, qu'aujourd'hui, vous recevez l'auteur dans Des Arts et des Lettres, ou bientôt.
7: C'était mardi dernier.
6: C'était mardi.
7: Mais on peut l'écouter sur la magnifique
6: application RCF Notre-Dame qui marche. C'est merveilleux.
7: Voilà. Et oui. Non, aujourd'hui, je reçois. Monsieur Ancel pour son formidable livre sur la Bible.
6: Merci beaucoup. Christophe Maury, la prière du matin dans une minute.

0: RCF Notre-Dame, il est 8h50, Sainte-Clotilde et Sainte-Marthe. À l'honneur aujourd'hui, nous serons avec Clara dans quelques minutes pour le Saint du jour. Mais d'abord, la prière du matin. Shema Israël Adonai Eloheinu. Écoute Israël, le Seigneur notre Dieu, le Seigneur est un. C'est la Bible qui nous l'enseigne. C'est dans l'évangile de Marc au chapitre 12, les versets 28 à 34. Ils sont commentés ce matin par le père Éric Courtois.
1: En ce temps-là, un scribe s'avança vers Jésus pour lui demander « Quel est le premier de tous les commandements ?» Jésus lui fit cette réponse « Voici le premier, écoute Israël, le Seigneur notre Dieu est l'unique Seigneur. Tu aimeras le Seigneur ton Dieu de tout ton cœur, de toute ton âme, de tout ton esprit et de toute ta force. » Et voici le second. Tu aimeras ton prochain comme toi-même. Il n'y a pas de commandement plus grand que cela. Le scribe reprit : Fort bien, maître, tu as dit vrai. Dieu est l'unique, et il n'y a pas d'autre que lui. L'aimer de tout son cœur, de toute son intelligence, de toute sa force, et aimer son prochain comme soi-même, vaut mieux que toute offrande d'holocauste et de sacrifice. Jésus, voyant qu'il avait fait une remarque judicieuse, lui dit « Tu n'es pas loin du royaume de Dieu. » Et personne n'osait plus l'interroger.

Après plusieurs échanges avec ses adversaires, Jésus dialogue aujourd'hui avec un scribe manifestement désireux de progresser. Jésus n'avait pas refusé les premiers échanges. Il en avait même fait une occasion d'enseignement. Mais quelle consolation et quelle joie pour lui d'entendre la question du cœur sincère de ce scribe. Quel est le premier de tous les commandements ? Avant même d'entendre la réponse de Jésus, demandons-nous si nos préoccupations, nos questions réjouissent le cœur de Jésus ou pas. Sans attendre, Jésus répond en citant le Deutéronome « Pour le premier commandement, tu aimeras le Seigneur ton Dieu de tout ton cœur » et le Lévitique pour le second « Tu aimeras ton prochain comme toi-même ». Mais il ne faut pas oublier le début de la réponse de Jésus « Écoute Israël ». C'est une sorte de fondement premier à tous les commandements. Nous sommes aujourd'hui dans un monde où l'on s'expose plus les uns aux autres qu'on ne s'écoute les uns les autres. C'est ainsi. Il faut donc conquérir des espaces de temps où l'on sera vraiment à l'écoute de ce que le Seigneur veut nous dire. La conquête de ce temps est souvent difficile et aride, comme nous en faisons si souvent l'expérience dans la prière. Mais quelle joie pour nous de savoir que nos efforts font la joie de Jésus. La fin de la réponse de Jésus est tout aussi remarquable. Il n'y a pas de commandement, au singulier commandement, plus grand que cela. Jésus lie donc l'amour de Dieu, l'amour des autres et l'amour de soi. Si l'amour de Dieu impliquait dès le départ de l'écouter de tout son cœur, peut-être que l'amour des autres et de soi nous demande aussi d'être à leur écoute et à l'écoute de notre propre âme.

Notre Père qui es aux cieux, que ton nom soit sanctifié, que ton règne vienne, que ta volonté soit faite sur la terre comme au ciel. Donne-nous aujourd'hui notre pain de ce jour. Pardonne-nous nos offenses, comme nous pardonnons aussi à ceux qui nous ont offensés. Et ne nous laisse pas entrer en tentation, mais délivre-nous du mal. Car c'est à toi qu'appartiennent le règne, la puissance et la gloire, pour les siècles des siècles. Amen.

0: interview ce matin avec ce titre, Shema Israël. Vous écoutiez le père Éric Courtois, prêtre du diocèse de Versailles, pour le commentaire de l'Évangile. RCF Notre-Dame, il est 8h56. Soyez les bienvenus, Clara, le saint du jour. Nous fêtons aujourd'hui les Clotildes.
1: Et oui, ce prénom germanique qui signifie combat glorieux. Et Sainte Clotilde, justement, Pierre-Hugues a bien gagné un glorieux combat, la conversion de son mari Clovis. En effet, grâce à sa douceur, sa patience, son amour et sa prière, Sainte Clotilde réussit à ce que les rois des Francs embrassent sa religion, le christianisme. Cette femme de caractère raffinée, cette princesse chrétienne, accepta d'épouser le roi réputé cruel Clovis, qui cherchait des alliés chez les Wisigoths à condition que leur futur enfant soit baptisé. Et c'est ce qui fut fait avec l'appui de l'évêque de Reims, Saint-Rémy, qui baptisera le roi lui-même. C'était un 25 décembre 496 avec tous ses hommes.
0: Et Clovis deviendra le premier roi chrétien de ce qui deviendra la France.
1: Oui, et jusqu'à sa mort, il restera fidèle à la foi. En 507, il fit de Paris sa capitale et fit construire la basilique des Saints Apôtres, la future abbaye Sainte-Geneviève sur la rive gauche de la Seine. C'est d'ailleurs l'église où les époux seront inhumés. À la mort de son mari, la reine conseille ses trois fils, Clodomir, Childebert et Clotaire. Mais à la mort de son aîné, Childebert et Clotaire poignardèrent sous ses yeux les orphelins de leurs frères pour les empêcher de régner. Oui, rien ne sera épargné à cette Clotilde. Alors elle part se retirer à Tours, près du tombeau de Saint-Martin, pour y prier. Et c'est grâce à l'historien Saint-Grégoire de Tours et à son Histoire des Francs que nous avons autant de précieuses informations. Alors je pense qu'on peut dire bonne fête à toutes les Clotildes.
0: Et on a une pensée pour les Clodomir, les Childebert et les Clotaire, même s'il faut reconnaître que ce sont des prénoms beaucoup moins donnés aujourd'hui. Les chrétiens orthodoxes fêtent Sainte-Marthe aujourd'hui.
1: Oui, Marthe vivait à Bethanie, tout près de Jérusalem, avec sa sœur Marie et son frère Lazare. C'était des amis de Jésus. Il aimait séjourner chez eux. Alors cette femme active et méticuleuse, Marthe, on le sait, s'affaire aux tâches du foyer. Lorsqu'un jour Jésus lui dit « Marthe, tu t'inquiètes pour rien des choses, une seule est nécessaire. » Mais c'est elle qui, face à la mort de Lazare, prononce la plus grande profession de foi des évangiles. « Je crois que tu es le Christ, le Fils de Dieu. » Alors la tradition dit qu'elle finit ses jours en Provence, à Tarascon, vers l'an 68, après avoir annoncé la bonne nouvelle. Les catholiques, eux, la célèbrent le 29 juillet.
0: Et pour les chrétiens orthodoxes, c'est donc aujourd'hui. Bonne fête aux Marthe, bonne fête également aux Clotilde. Merci Clara, on vous retrouve dans une minute pour les informations et dans 10 minutes... Le débat du jour, c'est avec Jean-Pierre Denis qui reçoit ce matin Laurent Geoffrin et Samuel Gibowski. À tout de suite.
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0: Jeudi 4 juin, nous fêtons aujourd'hui Sainte Clotilde. Excellent réveil, excellent début de journée. RCF Notre-Dame, il est 9h, on peut commencer à dire bon début de journée. Et comme chaque matin, les informations, c'est avec vous, Clara Bivilacqua. Un ministre israélien qualifie le cessez-le-feu au Liban de grave erreur.
1: Oui, les gouvernements israéliens et libanais se sont mis d'accord hier pour une trêve si le Hezbollah arrête ses frappes. Un risque d'escalade dans la guerre entre la Russie et l'Ukraine, les mots du chef de la diplomatie américaine Marco Rubio après une attaque massive de drones ukrainiens à Saint-Pétersbourg en Russie hier. L'Assemblée nationale veut réduire l'exposition au cadmium, ce métal lourd présent dans nos aliments. Une Une proposition de loi a été adoptée hier pour limiter les taux autorisés dans les engrais. Et à une semaine de la Coupe du Monde de football, le premier match amical des Bleus, c'est ce soir face à la Côte d'Ivoire. Le coup d'envoi à 21h10.
0: Vous serez devant votre écran de télévision.
1: Je serai en train de dormir, Pierre.
0: Ah bah ça c'est une bonne idée aussi. À suivre les informations au plus près de chez vous dans 10 minutes, le débat du jour avec Jean-Pierre Denis aujourd'hui. Israël et le Liban annoncent renouveler leur cessez-le-feu.
1: Oui, alors que des frappes israéliennes ont fait 9 morts hier dans le sud du Liban et ce matin également, un média d'État libanais rapporte des frappes israéliennes après l'annonce de ce cessez-le-feu conditionnel. Une trêve avec la condition que les tirs du Hezbollah s'arrêtent. Ces dernières négociations ont également permis de fixer une date pour de nouveaux échanges diplomatiques. Ils auront lieu le 22 juin prochain. Le Congrès ordonne au président de retirer les forces armées des États-Unis des hostilités contre la République islamique d'Iran. Les députés américains ont approuvé un texte hier ordonnant la fin de la guerre contre l'Iran. C'est un acte symbolique car même en cas d'adoption par les deux chambres parlementaires, Donald Trump opposerait sans aucun doute son veto pour empêcher la promulgation de ce texte. Le feu vert de l'Assemblée nationale pour réduire l'utilisation du cadmium. Les députés ont largement validé hier une proposition de loi qui vise à limiter l'exposition des Français à ce métal lourd et toxique présent dans nos aliments. Le texte prévoit de limiter les taux autorisés dans les engrais phosphatés. Texte qui doit maintenant être examiné au Sénat. Les députés veulent également en finir avec le plastique à la cantine, dans les crèches ou encore dans les maternités. Une proposition de loi transpartisane doit être examinée aujourd'hui à l'Assemblée nationale. Actuellement, le plastique n'est interdit que pour les contenants, mais reste autorisé pour ce qui est des assiettes, des couverts et tout type de récipients.
0: Les averses vont menacer toute la journée.
1: Oui, elles seront particulièrement fortes ce matin, mais vont s'alterner avec des éclaircies dans l'après-midi. Il vaut mieux privilégier l'imperméable au parapluie car le vent va bien souffler aujourd'hui en rafale à plus de 60 km/h sur l'ensemble de la région. Pour ce qui est des températures, elles se sont bien rafraîchies. Comptez 15 degrés actuellement. La maximale attendue sur la région Île-de-France cet après-midi sera de 20 degrés.
0: 9h03 sur RCF Notre-Dame. Place à la bonne info, Clara.
1: Brindille, c'est un dispositif national d'écoute et de soutien pour les jeunes aidants. L'association des Dames du Calvaire, elle développe des formations pour les aidants en soins palliatifs. Alors ces deux associations œuvre, vous l'aurez compris, pour les proches aidants et elles font partie des 18 qui vont recevoir un prix ce soir. Elles ont été départagées parmi 192 candidatures des associations soutenues par le Fonds des aidants de la Fondation Notre-Dame. Alice Fabre, bonjour.
7: Bonjour.
1: Vous êtes responsable des projets associatifs à la Fondation Notre-Dame. Alors, le Fonds aidant, c'est assez récent. Il a été lancé en fin d'année dernière. Est-ce que pour l'instant, avant de présenter ces associations, vous avez pu tirer un premier bilan?
7: Oui, le bilan est plutôt positif et surtout très concret. On a pu tenir notre promesse qui nous tenait vraiment à cœur. On est passé de l'intention à l'action. Alors après un an, c'est pas suffisant, mais on a pu mesurer l'urgence déjà, c'est-à-dire l'ampleur des besoins. Vous disiez tout à l'heure 192 projets, c'est énorme, on ne s'attendait pas à en avoir autant. Donc c'est ça qu'on mesure aujourd'hui.
0: Il y a 18 lauréats à ce Fonds des aidants. Racontez-nous quel est le profil des projets que soutient la Fondation Notre-Dame.
7: Alors en fait, il y a une enquête IFOP qui a déterminé l'ensemble des besoins des aidants et nous, on a choisi de se concentrer sur deux types de besoins qui sont les écoutes, l'écoute des aidants et la formation. Donc c'est surtout l'écoute. Ce qu'on a pu constater, c'est que les besoins remontent vraiment de toute la France et sont issus enfin les projets reviennent de toute pathologie, que ce soit le grand âge, l'handicap, les maladies ou le cumul des deux d'ailleurs. Donc c'est vraiment multiforme. Et ce qui nous a aussi beaucoup marqué, c'est l'âge des aidants qui vont vraiment, vous parlez tout à l'heure de Brindille, mais des enfants jusqu'aux personnes beaucoup plus âgées qui aident soit leurs enfants, soit leurs conjoints. Voilà, c'est ça qui ressort.
1: Et ce qu'on remarque aussi, c'est qu'il y a beaucoup d'associations locales. Ce ne sont pas forcément des grandes associations nationales, mais des associations qui sont réellement implantées sur le territoire.
7: Exactement. Bon, ça nous a beaucoup surpris. On a vraiment des grandes associations connues, hein, France Alzheimer, ou Lunapay, ou Jeanne Grenier, et puis aussi des toutes petites associations très locales, qui sont très touchantes, parce que là, on se rend bien compte que c'est des associations qui ont peu de moyens, qui ont beaucoup de bénévoles, avec vraiment une portée locale très importante, et qui se débrouillent avec pas grand-chose, mais qui font beaucoup de bien.
0: Vous disiez qu'il y avait deux jambes au soutien de la Fondation Notre-Dame, l'écoute et la formation. Sur le sujet de l'écoute, la Fondation Notre-Dame soutient les projets qui viennent en aide aux aidants parce que l'écoute, c'est spécifiquement chrétien.
7: Oui, c'est vrai qu'on peut dire ça. On a des dispositifs d'écoute, l'accompagnement spirituel aussi. L'écoute fait vraiment partie de l'ADN des chrétiens. On avait encore ce matin cette parole d'évangile qui commence par « Écoute Israël » et puis derrière, après, les 10 commandements. Donc c'est vraiment le fondement de la spiritualité chrétienne.
1: Donc il y a 18 associations qui ont été départagées parmi 192 candidatures. C'est énorme. Il a fallu choisir finalement quel a été qu'est-ce qui a fait la différence?
7: Alors déjà, on avait un certain nombre de critères objectifs, entre guillemets, qui étaient de dire qu'on voulait aider des associations qui étaient pérennes, qui avaient déjà un certain nombre d'années d'existence, hein, pour vraiment ancrer ça dans une réalité concrète. Donc ça a été important. Et puis, on a mené tout ça avec un jury, que je remercie d'ailleurs, qui était composé de sachants, de gériatres, de personnes qui étaient implantées dans les politiques publiques de santé, pour vraiment déterminer quelles étaient les associations qui pouvaient avoir le plus d'impact à court terme. Après, ce qu'on tient quand même, c'est que très clairement, on le disait tout à l'heure, sur 192 projets, on n'en a retenu que 18. Tout ça parce que effectivement, on a évidemment une enveloppe financière qui est contenue, même si beaucoup de donateurs et de mécènes nous ont suivis et continuent à nous suivre encore pour le lancement du numéro 2 qui va arriver très bientôt. On peut retenir quand même qu'on a répondu qu'à 7% des besoins financiers.
0: Et vous, Alice Fabre, quel projet vous touche personnellement le plus ?
7: Ah, c'est difficile votre question. D'abord, vraiment l'engagement de tous, et on en a rencontré beaucoup, ouais. Et très très touchant. Après, c'est vrai qu'il y a deux points peut-être qui me touchent plus particulièrement, c'est les jeunes aidants. Les jeunes aidants, on en parle peu, et on a des enfants, des adolescents qui accompagnent soit un parent malade, soit un frère malade, ouais. et ils sont complètement invisibles, ils sortent des radars. Et quand on pense qu'ils jouent également leur avenir personnel, professionnel, ouais. Scolaire, c'est vraiment très touchant. Après, il y a peut-être une deuxième chose, c'est les aidants ruraux, parce que le aller vers, on s'est rendu compte de ça, est très important pour ces aidants qui peuvent rarement se déplacer et voilà, qui sont vraiment dans une grande solitude.
1: Un grand merci en tout cas Alice Fabre d'avoir pris le temps de répondre à nos questions. Vous êtes, je le rappelle, responsable des projets associatifs à la Fondation Notre-Dame. Vous nous parliez ce matin de ce fonds, hein, des aidants mis en place par la Fondation et qui récompense 18 lauréats, 18 associations ce soir. Merci beaucoup.
0: Et merci à vous Clara Bévilacqua pour les informations à suivre. Le débat du jour, Samuel Gibowski, Laurent Geoffrin au micro de Jean-Pierre Denis.
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0: 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Merci à Pierre-Henri Paget qui faisait la réalisation de la matinale. Matinale qui se poursuit jusqu'à 10h avec le débat du jour. Bonjour Jean-Pierre Denis.
11: Bonjour Pierre-Hugues.
0: Vous êtes prêt pour le débat? Un nouveau débat ce matin.
11: Ah, je suis prêt. Est-ce qu'on peut vraiment remplacer Louis Dauphren? Enfin, je suis prêt à le remplacer. Regardez, je l'ai déjà fait hier.
0: Eh bien, allons-y pour une nouvelle fois. Laurent Geoffrin dit que ça paraît difficile.
12: Je sais pas si je vais rester.
11: En tout cas, Pierre-Hugues, on vous retrouve demain matin, je crois, à partir de 6h30.
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11: L'affaire Dupont de Ligonnès, la grande affaire rend-elle fou l'évêque de Carcassonne? Monseigneur Bruno Valentin saisit l'ARCOM après le faux témoignage d'un faux prêtre mardi soir sur M6. Il prétendait avoir confessé le fugitif. Et puis la GPA éthique, est-ce qu'elle existe? Oui, c'est ce que pense Gabriel Attal, qui est candidat à l'élection présidentielle. Et non, lui répondent pas mal de politiques dans une tribune publiée par Ouest France. Et enfin, on essaiera aussi de parler d'œuvres d'art. La ville de Bordeaux vient de refuser un don, un legs d'œuvres d'art. Ils doivent retourner dans leur pays d'origine. Est-ce que l'on va trop loin dans la restitution des œuvres? Alors, je suis ravi d'accueillir ce matin Laurent Geoffrin, le fondateur du Libre Journal, ancien Bonjour. Directeur du Nouvel Obs de Libé. Bonjour Laurent Geoffrin.
14: Bonjour.
11: Voilà, vous avez publié aussi avec votre fille Pauline Delassure récemment « Les enfants savent » chez Grasset.
14: Absolument.
11: Une histoire de famille.
14: L'histoire de ma famille qui est très complexe.
11: Une belle et forte histoire de famille. Samuel Gibowski, vous êtes entrepreneur social, vous avez fait beaucoup de choses dans le social et en politique aussi, et vous êtes actuellement DG de Cité Coop, une coopérative de tiers-lieux solidaires.
15: Bonjour Jean-Pierre.
11: Alors, je disais, l'affaire Dupont de Ligonnès, elle nous fascine, elle nous passionne. Est-ce qu'elle rend les journalistes fous? En tout cas, mardi soir, dans l'émission de M6, ils ont prétendu avoir trouvé un témoin, un prêtre, qui aurait confessé Dupont de Ligonnès. Alors cette confession par un faux prêtre était une fausse confession et ça fait réagir Monseigneur Bruno Valentin, l'évêque de Carcassonne, parce qu'il est directement concerné, on l'écoute.
16: Comme jamais personne dans l'Aude ne m'a parlé de Xavier Dupont de Ligonnès, je n'avais aucun doute sur la fausseté de cette séquence. Et du coup, ce qui m'a stupéfait et mis en colère, c'est, comme citoyen plus encore que comme évêque, que M6, un média sérieux, se prête à une séquence pareille. On sait le poids des fake news sur notre vie commune, sur notre démocratie, et donc que M6 se permette une séquence pareille, sans aucune vérification, sans aucun contact avec moi, ni avant, ni pendant, ni maintenant, jusqu'à ce qu'on se parle, me semble ahurissant.
11: Alors, j'ai envie de confesser un vrai journaliste, Laurent Geoffrin. Qu'est-ce que ça vous inspire, cette histoire de confession et de faux prêtres?
14: Il y a une règle élémentaire qui consiste à vérifier les informations qu'on met à l'antenne. Donc ça n'a pas été fait, manifestement. Donc les personnes qui ont fait ça devraient être virées du jour au lendemain.
11: Oui, mais ce n'est pas la première fois que l'affaire Dupont de Ligonnès rend les confrères un peu cinglés. Hein. Il y a eu la fameuse une du Parisien.
14: Ah, c'était, oui, mais les circonstances étaient un peu différentes.
11: Disant qu'il avait été libéré, alors
14: retrouvé. Oui, mais ils avaient des sources. Pardon. Ils croyaient avoir des sources. Tandis que là, il n'y avait pas de sources. Il y avait juste des déclarations d'une personne qui ne connaissait pas. Donc on ne fait jamais ça. Tu vois. Moi, je dirigeais un quotidien. On m'aurait dit, voilà, il y a un type qui a confessé Ligonnès. J'aurais dit, bon, ben, vérifiez ça tout de suite. Vérifiez, c'est-à-dire qui c'est, d'où il sort, est-ce qu'il y a d'autres témoins, est-ce que c'est quoi les circonstances, avant de décrire une seule ligne. Enfin, c'est la moindre des choses. Quoi. Parce que c'est des mythomanes, il y en a beaucoup dans la société.
11: Mais
14: ils vont voir les journaux en disant « Moi, je sais qui a tué machin, qui a... » On vérifie.
11: Mais est-ce que c'était comme ça qu'on faisait ou est-ce que c'est comme ça qu'on doit faire encore? Parce que...
14: Non, c'est comme ça qu'on fait en général, il ne faut pas exagérer.
11: Est-ce qu'il y a une pression? M6, est-ce qu'il n'y a pas aujourd'hui une pression dans les médias pour aller toujours plus vers...
14: Non, pas plus qu'avant. Il y a toujours une pression. Quand vous êtes dans un quotidien, vous êtes en concurrence avec d'autres quotidiens. Donc vous êtes toujours pris par le... Moi, j'ai travaillé à l'agence France Presse. Il y a plusieurs principes dans le fonctionnement de cette agence qui n'est jamais mis en cause. Hein. Je ne sais pas si vous avez remarqué, l'agence France Presse, personne ne dit que c'est un média qui fait des bêtises, et tout ça, parce que c'est très sérieux. Mais un des principes, c'est qu'il faut aller vite. C'est la rapidité, parce qu'il y a, la, il y a une concurrence mondiale entre les agences, et quand UPI ou quand Reuters sort une information avant l'AFP, tout le monde tire la tronche et essaye de rattraper le retard. On travaille toujours trop vite dans le journalisme. Quand il y a eu le 11 septembre, on avait 4 heures pour réagir. Et on ne pouvait pas dire, mais écoutez, on n'a pas eu le temps de tout vérifier, on va sortir le 13 septembre. Non, c'est pas possible, ça. Donc, on va toujours trop vite. Donc, il faut simplement appliquer des règles simples avant de rendre les choses publiques.
12: Samuel Givowski, on a entendu la protestation de Mgr Bruno Valentin, l'évêque de Carcassonne, parce que c'est une affaire, ce témoin se serait présenté comme un prêtre d'une communauté religieuse à Plavilla, dans l'Aude. Vous avez entendu Bruno Valentin, qu'est-ce que ça vous inspire? Vous pensez qu'on peut... Est-ce que c'est le fait de jouer avec la confession aussi qui a titillé M6?
15: Oui, très probablement. Je pense qu'en plus, c'est important de restaurer ce type d'espace de confiance, parce qu'aujourd'hui, ils se délitent un peu tous. Le secret médical, le secret de la confession, ça reste pour moi des institutions qui sont protégées et préservées par celles et ceux qui les pratiquent de manière honnête, ce qui n'est pas le cas du coup de cet usurpateur. Moi, ça m'inspire aussi le travail de rigueur des journalistes quand l'inverse se produit. C'est-à-dire quand un check news, par exemple, chez Libération, rend possible de découvrir qu'il y a possiblement des ingérences étrangères dans la campagne de la France Insoumise à Toulouse ou ailleurs, où des vidéos qu'on leur a attribuées pendant des semaines et des semaines sans vérifier, en fait, n'étaient pas montées par eux. Et il est maintenant très possible, il y a une enquête qui a été ouverte au parquet, que les vidéos aient même été montées par des agences israéliennes pour déstabiliser la campagne des municipales, en l'occurrence. Et ce travail de découverte et d'investigation, il a été possible par différents acteurs. Sur d'autres affaires, ça aurait été Mediapart. Et je pense que ce travail de vérification des faits, il est plus que jamais indispensable. J'ai parlé de Check News, on peut parler des décodeurs, pour le journal Le Monde. Je pense qu'il y a encore des médias aujourd'hui, on pourrait reconnaître selon leurs propriétaires quand même, qui ont moins cette capacité, cette tendance, cette envie peut-être à aller vérifier leurs sources et à aller triple fact-checker ce qu'elles disent.
12: Mais il y a une question quand même qu'on peut se poser sur RCF Notre-Dame en particulier, c'est justement celle qui tourne autour du secret de la confession. Est-ce que c'est pas ça au fond qui a émoustillé M6, un faux prêtre, bon peu importe au fond, mais le secret de la confession, il y a beaucoup de fantasmes derrière tout ça.
15: C'est ça qui est pervers, parce que justement ça brise des espaces de confiance. Moi j'ai le sentiment, et je l'avais lu dans une enquête de Destin Commun récemment, qu'il y a dans les éléments de doute, vous savez en ce moment la société française elle est de plus en plus fracturée selon des indicateurs et pas selon d'autres, mais il y a des pertes de confiance dans des institutions qui, avant, suscitaient de la confiance. On parle souvent que le maire est le dernier, le maire MIRE, a créé cette confiance. Il y a une baisse de confiance, par exemple, dans le secret médical. Et c'est ça que je trouve pervers, c'est que si une société ne croit plus, ne sait plus faire confiance à des professionnels qui nous disent « le secret sera garanti », alors là, c'est plus qu'un professionnel, parce qu'être prêtre, c'est un sacerdoce, mais en tout cas, c'est un rôle dans la société. Avoir pu imaginer du côté M6 qu'un prêtre allait rompre ce secret-là, honnêtement, c'est quand même une méconnaissance de ce qu'est la confession pour celles et ceux qui le pratiquent. Hein.
12: Alors, il y a le mauvais journalisme, Laurent Geoffrin. Mais
14: l'émission où ça s'est produit, ce n'était pas une émission d'information.
12: C'est une émission de recherche sur des faits divers qui cherche à identifier, à aider, soi-disant, la justice ou la police à avancer sur l'investigation.
14: S'ils trouvent des bons témoins, c'est très bien, mais s'ils vérifient rien, il vaut mieux arrêter. Là.
12: Ah, c'est le magazine Appel à témoins qui est animé par Julien Courbet. Oui. Sur,
15: ça ne veut pas avoir vérifié qu'il était prêtre déjà, quand même. C'est...
14: Ouais. Non, mais c'est de l'avoir mis à l'antenne, sans, c'est fou. Quoi.
12: Mais Laurent Geoffrin, est-ce que ce n'est pas aussi parce que, bon, un prêtre, on ne sait plus trop ce que c'est, un évêque, on ne sait plus trop ce que c'est, le secret de la confession, on ne sait plus trop ce que c'est, parce qu'au fond,
14: oui, ça joue un peu, mais c'est pas ça, c'est qu'ils n'ont ils ont rien vérifié. Ils ont un type qui les appelle, qui dit voilà, j'ai fait ci, j'ai fait ça, ils ne vérifient pas, ils le mettent à l'antenne, lui, ils s'en foutent.
12: Et donc, c'est la confiance, je dirais, de base dans les médias qui est ébranlée par ce genre d'affaires.
14: De toute façon, elle était ébranlée depuis longtemps. Mais il faut bien voir que les journaux sérieux, en général, disent la vérité. Il faut quand même rappeler ça. Quand même. Les journaux, Le Monde, Le Figaro, les papiers de compte-rendu, de reportage, hein, en général, ce qu'ils disent est vrai. D'ailleurs, ça se vérifie tous les jours, si c'était faux. Parce qu'on oublie toujours ça. C'est quand les journaux écrivent une bêtise, il y a toujours quelqu'un de concerné. Et qui écrit immédiatement, disant « mais vous avez écrit ça, c'est faux ». Et vous êtes obligé, par la loi, de publier un
12: droit de réponse.
14: Un droit de réponse, voilà. Et si vous ne le faites pas, vous vous retrouvez devant un tribunal et le tribunal exige la publication du droit de réponse en question. Donc il y a quand même des garde-fous. Et les journaux qu'on appelle indûment d'ailleurs mainstream ou traditionnels, parce qu'ils ne sont pas traditionnels, ils sont sur le net maintenant, ils ne sont plus traditionnels, ces journaux-là sont fiables. Et on met tout le monde dans le même sac. Alors que la source principale des fausses nouvelles, ce sont les réseaux. C'est-à-dire que tout le monde se croit journaliste, tout le monde écrit ce qui lui passe par la tête, et ça vient sur un réseau qui est lu par des dizaines, des milliers, des centaines de milliers de personnes. C'est la grande source de manipulation et de mensonges, elle est dans les réseaux, elle n'est pas dans les médias comme M6 ou comme TF1 ou comme ces médias-là. En général, il y a des erreurs, il y a des bavures, mais en général, ils sont sérieux.
12: Oui, mais les télés, les radios aussi, quand il y a une demande de droit de réponse, elle est rarement à
14: l'antenne. Ils sont obligés de le faire. Juridiquement, ils sont obligés. Ça veut dire qu'ils ont négocié ou qu'ils sont arrangés, etc. Ou qu'ils corrigent eux-mêmes.
15: Il y en a raison dans ton.
14: Mais souvent, ils corrigent eux-mêmes. On dit, voilà, on dit que, en fait, c'est faux.
15: Il y en a raison dont on parle peut-être pas aussi, c'est l'argent. Parce qu'un journal comme Society a fait son chiffre d'affaires annuel sur son double numéro d'été il y a 2 ou 3 ans sur Dupont-Ligonnès. Et ça a été le soutien financier avec lequel Society, qui est un très bon journal au demeurant, de mon point de vue, a pu continuer à fleurir.
12: Justement, avec une bonne enquête.
15: Sur l'enquête, pardon, était sur Dupont de Ligonnès, oui, je ne sais pas si je l'ai dit, mais évidemment. Oui, et donc, c'était une très bonne enquête.
14: Une enquête sérieuse.
15: Elle était très sérieuse, mais ce que je veux dire, c'est que il y a peut-être une intention du point de vue d'M6 de prendre comme objet quelque chose qui, de leur point de vue, est lucratif. C'est-à-dire, ce qui n'est plus désiré de ce point de vue-là pour le M6 en l'occurrence, ça n'est pas l'information, mais l'argent, puisqu'on voit que c'est extrêmement lucratif. Et d'ailleurs, Society fait sa pub cette semaine, je ne sais pas si vous l'avez vu dans tout Paris, en disant notre nouvelle enquête exceptionnelle, la première depuis Dupont de Ligonnès. Donc, eux-mêmes disent, ils savent que ça a été leur plus d'honneur.
14: Je ne vois pas l'argent. Oui, évidemment, c'est des entreprises privées, tout ça. Donc, elles ont besoin d'équilibrer leurs comptes.
15: Mais c'est qu'il y a une inversion de la hiérarchie. C'est qu'au fond, si on est prêt, au nom de l'argent, à faire des choses qui nous font contredire nos principes éthiques et les règles de journalisme...
14: Oui, mais c'est le mauvais exemple, là, parce que le Society, c'est un journal tout à fait sérieux.
15: Oui, mais eux, c'était pas leur moteur, c'est ça que je dis. C'est que parce que ça marche, vu qu'ils se sont rendus compte, si vous avez un journal sérieux, Society qui fait une enquête, elle cartonne,
14: oui, non, mais attendez.
15: Elle génère du chiffre, et du coup, ça permet...
12: Ce que vous voulez dire, Samuel...
14: C'est pas une question de chiffre.
12: Samuel, ce que vous voulez dire,

0: on se permet des choses avec nous qu'on ne se permettrait pas avec d'autres. Vous n'y croyez pas du tout?
1: Non, pas du tout. Et ça avait été déjà plusieurs fois démontré parce que les chrétiens avaient beaucoup souffert de certaines couvertures de Charlie Hebdo, par exemple. Et en fait, Charlie Hebdo en avait donné pour son compte à toutes les religions. Et même la religion chrétienne était la moins traitée hein, de toutes à ce moment-là. Donc, non, moi, je ne crois pas du tout à cette hypothèse d'avoir des comptes à régler particuliers. C'est loin, derrière nous, ça.
0: C'est loin derrière nous.
1: Oui, ouais. Je crois vraiment.
0: Et donc, vous pensez plutôt que c'est l'incompétence, la mauvaise connaissance des sujets. Des sujets
1: et la remise en cause d'institutions fiables, parce que quoi qu'on puisse penser de l'Église, c'est quand même un élément fiable que de pouvoir confesser des choses en secret. Mais d'ailleurs, c'est vrai que c'est un imaginaire qui revient souvent. Là, il y a deux séries Netflix, des polars encore, qui sont basées, dont j'ai oublié le nom là, mais avec un casting de fou. C'est une série qui est jouée par Daniel Craig, le James Bond, donc peut-être que les auditeurs reconnaîtront. Et c'est à chaque fois un prêtre qui détient le mystère. C'est lui qui passe au milieu de la confession. Donc peut-être qu'il y a une période de fascination. Là, qui sont ces gens qui gardent des secrets dans des églises? Ça nous intrigue.
0: Est-ce qu'il n'y a pas aussi quelque chose de nouveau dans la démarche de Monseigneur Valentin? Quelque chose de plus offensif? Disons, l'Église en a peut-être un petit peu ras-le-bol. L'institution,
1: oui, moi j'ai trouvé ça
0: on lui a suffisamment tapé dessus avec des histoires malheureusement de prêtres, qu'elle se dit là, on ne peut pas laisser passer ça.
1: Oui, et puis ce que je trouve bien, c'est qu'il s'insère dans le droit des gens, c'est-à-dire qu'il aurait pu avoir une approche purement ecclésiale, ce qui est parfois un réflexe clérical qui est de passer par le droit canon, sa propre hiérarchie, ses propres règles. Là, il s'inscrit complètement comme un citoyen. Il saisit l'ARCOM, il s'exprime dans les médias. Peut-être qu'il va porter plainte aussi, non? J'imagine.
0: Alors, il n'a pas annoncé son intention de

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4: Et sur RCF Notre-Dame, il est 9h30, les informations, Clara Bévilacqua.
5: Israël assure qu'il continuera ses tirs et opérations dans le sud du Liban malgré un accord pour un cessez-le-feu. L'État hébreu qui assure ce matin qu'il frappera à Beyrouth en cas d'attaque du Hezbollah contre son territoire. Pourtant, après deux jours de discussion, les deux pays avaient annoncé cette nuit avoir acté un accord avec la création de zones pilotes sous contrôle de l'armée libanaise. Des négociations qui avaient également permis de fixer une date pour de nouveaux échanges diplomatiques le 22 juin prochain. Une frappe ukrainienne a fait 3 morts en Crimée, annoncent les autorités de cette péninsule annexée par la Russie. Une frappe qui fait suite à d'autres attaques ukrainiennes survenues hier sur des sites énergétiques visés à Saint-Pétersbourg, où s'est ouvert le principal forum économique. Économique russe. En France, c'est une victoire pour la gauche et les écologistes. La proposition de loi qui limite l'exposition de cadmium a été adoptée hier en première lecture. La quantité de ce métal lourd, toxique et cancérigène devra être réduite dans les engrais phosphatés. Le Sénat va maintenant s'emparer du texte. 3 nouveaux concerts de Patrick Bruel annulés au Canada, des dates qui étaient prévues à Montréal dans le cadre de la tournée du chanteur. On le rappelle, il est visé par plusieurs plaintes pour viol et agression sexuelle. Et à noter qu'hier soir, des militantes du collectif féministe Nous Toutes ont de nouveau mené une action. Une manifestation en marge d'une pièce de théâtre dans laquelle joue le chanteur. Pour ce qui est de la météo, les précipitations vont s'enfoncer dans les terres. La pluie menace l'ensemble du territoire ce matin, mais cet après-midi, les averses se déplacent et quittent la façade atlantique. Elles seront assez intenses du Grand Est jusqu'en Auvergne-Rhône-Alpes. Pour ce qui est des températures, comptez de 18 degrés au nord cet après-midi à 28 degrés au sud.
4: Merci Clara Bévilacqua. On vous retrouve à 10h pour un nouveau point sur l'actualité.
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4: Et on continue le débat du jour avec Samuel Djibovski, entrepreneur social, et Laurent Geoffrin, journaliste. Alors, un sujet assez sérieux qui passionne, qui divise, qui est un sujet mondial d'ailleurs, c'est celui de la GPA. Est-ce que la GPA éthique, les mères porteuses, c'est possible de le réguler d'une façon raisonnable? Oui, c'est ce que dit Gabriel Attal, qui est quand même ancien Premier ministre et surtout candidat à la prochaine élection présidentielle. Et non, c'est ce que répond une pétition signée par pas mal de politiques de tous bords. Hein. Ça va de Laurence Rossignol, Manuel Valls, à Aurore Berger notamment. Alors, Laurent Geoffrin, cette histoire de GPA éthique, vous y croyez, vous?
7: Oui.
4: C'est quoi une GPA éthique?
7: Encadrée, par la loi.
4: Qu'est-ce qu'on peut...
7: Pour éviter que ça devienne un business.
4: C'est un business.
7: Non, c'est pas forcément un business. Vous pouvez me poser des conditions. Par exemple, si vous dites il doit pas y avoir de transactions monétaires, ça veut dire que c'est pas un business.
4: Donc Gabriel,
7: c'est difficile parce qu'en l'occurrence, je crois que les femmes qui font ça, ça occasionne des frais. Donc et c'est normal qu'elles soient défrayées. D'ailleurs, dans beaucoup de pays, je crois que ça fonctionne comme ça. Il y a un défraiement, mais il n'y a pas un marché avec des prix, des choix, etc. Ça,

0: Ça, c'est pas éthique.
1: Vous pensez que les femmes qui font ça le font par choix ou par nécessité ?
0: C'est difficile de le savoir. Il faut que le consentement soit clair et éclairé, quoi, que ce soit pas. Et puis il faut, c'est une question de règles après. Ça existe dans plein de pays, hein. Et donc si c'est soigneusement encadré,
1: au Canada notamment,
0: par exemple au Canada, et si c'est soigneusement encadré, moi ça ne me choque pas. Enfin au contraire, parce qu'il y a toutes sortes d'arguments qui me paraissent faibles. On dit c'est pas l'intérêt de l'enfant, mais l'intérêt de l'enfant c'est qu'il soit élevé avec de l'affection. C'est ça qui compte pour les enfants. Et moi j'en connais des couples d'hommes qui ont des enfants. Et, ils sont extrêmement attentionnés et extrêmement affectueux. Donc, je me dis, bon, ça a l'air de se passer plutôt bien. Et par ailleurs, si les femmes sont volontaires pour le faire, alors c'est évident, si c'est des Indiennes dans une misère noire, là, il y a un problème. C'est pour ça qu'il faut des règles. Je pense qu'il est possible de faire des règles. On en a fait pour d'autres cas.
1: Mais alors, sensibles, que devient l'argument, c'est fort à gauche, notamment de celui du corps des femmes. Le corps des femmes leur appartient. Est-ce que
0: mais personne n'est obligé de le faire. Hein.
1: Oui.
0: On a toujours l'impression que dès lors qu'on va autoriser la GPA, elle sera obligatoire. Non, elle n'est pas obligatoire.
1: si une femme
0: ne veut pas le faire, elle ne le fait pas.
1: Et alors comment vous voyez le fait que des féministes à gauche, hein, comme Laurence Rossignol, soient très fortement engagées justement contre?
0: Elles sont sensibles à cet argument de la marchandisation du corps, parce que je comprends très bien, c'est très respectable. Mais en même temps... est-ce que les couples d'hommes doivent être interdits d'enfants? Non, je ne crois pas.
1: C'est pas le sujet de la pétition, apparemment, puisqu'ils disent que
0: ça revient à ça.
1: C'est pas une pétition sur la question du désir d'enfant ou sur l'orientation sexuelle. Ils prennent soin de dire nous ne mettons pas en débat l'orientation sexuelle ou la configuration
0: familiale. Si c'est interdit, le résultat c'est que les couples masculins ne pourront pas le faire, évidemment.
1: Alors Samuel Givowski, est-ce qu'on a le droit, c'est le terme de la pétition, enfin de cette tribune, avons-nous le droit de mettre le corps des femmes à la disposition du désir d'autrui? La réponse des auteurs de la tribune, c'est évidemment non.
2: Alors, faut deux éléments de contexte qui me paraissent importants pour éclairer le débat auprès de nos auditeurs et auditrices. C'est d'abord la pétition, la tribune est essentiellement signée par des personnalités de droite. Vous avez cité Laurence Rossignol et Emmanuel Valls, mais ils font figure d'exception. Et deuxième chose, à gauche, il y a une rupture entre les féminismes qui se caractérise autour de trois grands conflits. Le premier conflit, c'est l'abolition ou non de la prostitution. Le deuxième, c'est le port du voile, libre ou pas. Et le troisième, c'est l'antiracisme. Est-ce qu'il y a un féminisme intersectionnel ou un féminisme universaliste? Et sur ces trois sujets, en général, une personne féministe, bien sûr, on soit bourré d'exceptions, est toujours du même côté sur ces trois questions. Soit vous êtes contre l'abolition de la prostitution, considérant que les femmes peuvent choisir de se prostituer, et du coup vous êtes aussi pour la liberté de porter le voile et pour un féminisme antiraciste et intersectionnel, ou l'inverse. Or, Laurence Rossignol est figure de proue de cet autre féminisme qui croit que le féminisme est d'abord universaliste, donc plutôt qu'antiraciste, qui est résolument pour l'abolition de la prostitution, considérant qu'en toutes circonstances, l'abolition de la prostitution sera forcément une exploitation, et aussi contre la GPA. Donc ça, c'est un élément de contexte qui me paraît important parce que c'est positionné dans ce débat-là contemporain qui est très fort. Enfin, sur mon opinion personnelle, puisque vous me posiez la question...
1: Je vous la pose.
2: Voilà. Moi, je pense de manière générale que la GPA n'est pas souhaitable. Je constate d'ailleurs qu'aucun programme de gauche aujourd'hui ne la propose. En revanche, à la question pure, théorique, existe-t-il une GPA éthique, je converge avec mon interlocuteur du jour, Laurent Geoffrin, en pensant que oui, dans les faits, cela peut exister. Et nous avons pléthore d'exemples d'hommes qui ont pu faire appel à des femmes pour avoir un enfant. Simplement, je pense que ça ne correspond pas à ce dispositif tel qu'il est proposé là. C'est-à-dire que la plupart du temps, quand on entend GPA, on entend forcément système institutionnalisé avec une prestataire de service. Or, moi, les personnes que je connais qui ont fait appel à une GPA, en fait, ce n'est pas une GPA au sens strict, c'est une amie à elle. À eux, en l'occurrence, pardon, qui porte l'enfant après une PMA qu'elle a fait avec un des deux hommes parce qu'elle a de l'affection pour eux et parce qu'il y a une relation, voire parce qu'elle va devenir, en fait, coparente à un moment. Et donc, ça existe, ça se pratique. ça, peut-être qu'il faut l'encadrer par la loi, mais c'est déjà vécu et fait en France aujourd'hui. Ce que je regrette, c'est qu'il faille partir à l'étranger. Donc, moi, je serais plutôt favorable, effectivement, à ce qu'on mette des règles. Mais ce qui m'inquiète, c'est que si le débat se polarise sur est-ce qu'on va légaliser la GPA et la rendre possible, j'ai peur qu'on se pose des mauvaises questions.
1: Ça peut être quoi, les règles, selon vous ?
2: Bon, on en a évoqué quelques-unes, mais le fait qu'il n'y ait pas de transactions financières, le fait que le consentement soit libre et éclairé avec un engagement qui soit pris de ce point de vue-là et des éléments qui permettent de le vérifier... le fait que les deux hommes qui le demandent soient mariés, se projettent dans une vie conjugale, par exemple, au moment de la demande, en tout cas. Voilà, ça peut être des éléments, en tout cas, qui permettent de réguler. Je pense qu'effectivement, c'est un terrain très dangereux, mais bien que dangereux, moi, je n'irais pas dans ce niveau de radicalité qui est celle de la tribune, en l'occurrence, qui est de dire jamais. Je ne crois pas qu'il faille jamais, même si en même temps, je le rappelle, là, j'ai relu avant l'émission les programmes de la gauche en 2022, aucun parti ne propose la GPA. Aujourd'hui. Ça n'est pas dans l'avenir en commun de la France insoumise, ça n'est pas dans le projet du PS et des Verts, et même ils disent tous oui, mais pour la PMA augmentée, etc., mais non à la GPA. Alors, c'est écrit noir sur blanc, donc ça n'est pas un projet politique aujourd'hui, c'est ça
1: alors,
2: qui est étonnant.
1: Et alors comment vous interprétez justement que le fait que Gabriel Attal s'empare du sujet pour en faire une proposition phare de la campagne. Il a raison, je veux dire, politiquement, c'est quelque chose de fort, mais est-ce que ça
0: vous
1: peut...
0: Dire, est-ce qu'il a raison sur le fond ou est-ce qu'il a raison, tactiquement
1: politiquement.
0: À dire.
1: Est-ce que ça peut lui permettre d'apparaître comme, au fond, le candidat d'une droite libérale opposée à une droite plus conservatrice ?
0: Oui, ça forcément. Mais oui, je pense qu'il s'appuie sur une situation de fait qui est que ça se fait beaucoup, je ne sais pas si les cas sont si nombreux que ça, mais ça se fait à l'étranger et c'est interdit en France. Donc la situation des enfants qui sont conçus de cette manière à l'étranger... doit être régularisé en France, alors c'est très compliqué.
1: Il y a beaucoup de choses qui se font à l'étranger, qui sont interdites en France, parce que justement, on estime que c'est mieux de les interdire chez nous.
0: Enfin, Bien sûr, moi je suis pour l'autorisation, donc cet argument me laisse froid.
1: Non, mais lui, il y a des choses...
0: Lui doit penser que c'était comme dans le temps, quand on devait aller avorter en Angleterre, ou des choses comme ça, il dit, bon, ça existe, c'est pas si choquant que ça, il faut que ça soit encadré. Autant l'autoriser également en France pour éviter ces acrobaties qui d'ailleurs sélectionnent les choses sur le plan financier, parce que ça coûte cher aujourd'hui.
1: Samuel Djibowski, vous n'avez pas l'air tellement, encombré par... il y a une opposition quand même assez forte sur le plan éthique, notamment de l'Église catholique, il faut bien le dire. Vous ne la partagez pas ?
2: Ça, non. Moi, ce sera sans surprise. Moi, j'ai beaucoup de respect pour l'Église catholique et je me sens chrétien, je suis chrétien. Pratiquant, croyant, mais il y a toute une série quand même d'encombrements que je ne partage pas. À commencer, bien sûr, par l'avortement. Bon, bien sûr, le mariage pour tous, qui a été un de mes premiers engagements politiques quand j'avais 20 ans. Donc ça a été un élément de rupture important pour moi avec l'Église, de voir cette mobilisation monstrueuse de la Manif pour tous qui a laissé des traces et pour lesquelles les membres n'ont pas fini de s'excuser encore aujourd'hui. Donc ça montre aussi à quel point on avait vu peut-être les choses avant les autres. Je parle de ceux qui étaient pour le mariage pour tous. En revanche, sur la GPA, j'ai quand même souvent l'impression que c'est des choses au fond ordinaires qui sont rendues complexes d'un point de vue éthique par une opposition conservatrice. Alors aujourd'hui, le mariage pour tous, personne ne dit dans la pratique « c'est compliqué, ça pose des questions ». Non, tout le monde dit « c'est deux personnes qui s'aiment et qui se marient, point à la ligne ». Et à l'époque, on avait plein d'arguments éthiques. Les enfants, l'intérêt supérieur, etc. Là, j'ai l'impression que pour la GPA, au fond, si deux hommes dans des conditions qui respectent des règles veulent
1: en vous écoutant, je repense, je revois le film.
2: Oui, dites-moi.
1: Et il y a toujours eu, quand on parlait de ces évolutions de société, il y avait toujours l'argument, oui, on va faire le mariage pour tous, oui, on va faire la PMA, mais on ne fera jamais la GPA. Alors, est-ce qu'il n'y a pas aujourd'hui... l'apparition finalement d'un double discours.
2: En fait,
1: on avait dit qu'on ne le ferait pas, et maintenant, alors, on va vous dire,
2: je reviens à la sémantique,
1: c'était ringard de ne pas le faire, il faut le faire.
2: La GPA telle qu'elle est nommée par Christiane Taubira, qui s'oppose à la GPA dans le Palais Bourbon, ça n'est pas ce qui est pratiqué par des hommes qui veulent avoir un enfant aujourd'hui. C'est-à-dire, cette GPA-là dont elle parle, c'est celle que les catholiques imaginent dans leur majorité, qui est de fait existante, notamment en Inde, qui est une GPA d'exploitation, c'est-à-dire des femmes qui vendent leur corps et qui en font un business parce qu'elles y sont contraintes par des conditions matérielles d'existence. Et moi, je ne suis pas contre un petit retour du marxisme là-dessus pour rappeler quand même que c'est d'abord l'économie qui est le prisme d'interprétation du réel. Donc de ce point de vue-là, ce que Taubira, pour moi, a pris comme engagement, il est respecté aujourd'hui. Personne, même Gabriel Attal, qui est loin de... d'être quelqu'un pour qui j'ai de l'amitié ou de l'affection politique, ou en tout cas du soutien politique, même lui ne dit pas « on va régulariser le business des ventres ». Et ce n'est pas ce qu'il dit. Ce qui est proposé aujourd'hui et la réflexion qui est menée, c'est est-ce qu'il est possible pour des hommes d'avoir, dans le cadre de leur mariage, un enfant en passant par une mère porteuse ? Et ce cadre-là, est-ce qu'il est possible avec des règles ? Moi, ce que je constate, c'est qu'autour de moi, on a évoqué les cas autour de nous, ça ne s'est jamais fait dans un business. Ça se fait dans l'amitié, avec des femmes qui
1: sont...
2: Vous
1: avez une vision quand même assez, assez iréniste et idéaliste.
2: Peut-être, mais parce que parfois l'idéal s'accomplit.
1: Dans la réalité, il y a des femmes en Ukraine, en Inde, qui n'ont pas vraiment le choix.
2: Oui, mais ça, ce n'est pas ce qui est proposé aujourd'hui.
1: Mais c'est la réalité, ça.
2: Oui, mais c'est contre ça, il faut se battre contre ça.
0: Ça peut être interdit, ça peut être découragé, en tout cas.
2: Bien sûr. Et en fait, je pense qu'il faudrait regarder les statistiques sur le nombre d'hommes qui ont des enfants par GPA à l'étranger. Je pense que les hommes qui choisissent d'aller solliciter des femmes en Ukraine ou en Inde, franchement, je serais curieux de connaître la statistique. En tout ça, ça doit être réprouvé, bien sûr. Et ça n'est pas ce qui est proposé par les partisans. Sachant qu'encore une fois, moi, je ne suis pas un partisan. C'est ça qui est ambigu. C'est que je ne crois pas qu'il faille se battre pour une GPA. Ça n'est pas dans le programme politique auquel je souscris. Par contre, à la question pure, existe-t-il des GPA éthiques ? Je pense que oui. Voilà. Je pense que dans la relation... il est possible d'avoir des couples homosexuels qui s'entraident, par exemple.
1: Alors, je pense que c'est un sujet qui va faire pas mal réagir nos auditeurs sur RCF Notre-Dame. Je rappelle que, d'ailleurs, vous pouvez réagir par mail sur direct@rcf.fr ou en direct vidéo. Vous pouvez toujours, évidemment, suivre la chaîne YouTube de Radio Notre-Dame. Alors, j'aimerais qu'on parle d'un sujet assez différent. On va partir un peu plus loin. C'est celui de la restitution des œuvres d'art. À Bordeaux, une femme a donné, a légué à la ville une magnifique collection d'art africain qu'elle a accumulée avec son mari au fil des années. Ils ont notamment travaillé comme médecins en Afrique. Et le conseil municipal de Bordeaux vient de refuser ce legs en disant « on ne veut pas de faire un musée d'art africain avec cette donation à Bordeaux parce que ces œuvres doivent rentrer dans leur pays d'origine ». Qu'est-ce que vous en pensez, Samuel ?
2: Je pense que c'est une très bonne chose et que c'est quelque chose qui doit être encouragé. On est loin encore d'avoir vidé les coursives du Quai Branly, donc ce musée des arts primitifs lancé
0: premier,
2: par Jacques Chirac.
0: Premier.
2: C'est ça le vrai terme, pardon.
0: Ah ouais. Ça s'appelle premier, c'est pour éviter de dire primitif.
2: Ah oui, bien sûr. Mais ils n'ont pas changé de nom d'ailleurs à un moment donné, c'était une polémique. Non, ça a toujours été premier.
1: Non, c'est Chirac. Justement, le musée des arts premiers, justement, on est content, heureux d'aller voir d'autres civilisations, oui. Y compris des œuvres d'art africain. Il faut fermer le musée des arts premiers.
2: Non, justement, pas du tout. C'est pas ce que je dis, parce que je pense qu'on est loin d'en être, puisqu'on a beaucoup plus d'œuvres que ce qu'il faut pour le Quai Branly. Y compris dans des collections privées, et que ayant été au Burkina Faso un moment pendant un projet interreligieux avec Coexister il y a quelques années, j'ai constaté dans des villages l'impact de ces œuvres disparues qui parfois ont accompagné des générations de communautés humaines autour de ce que ces œuvres représentaient dans un sacré local des religions dites traditionnelles. Et je pense que ces œuvres sont pour la plupart spoliées. Alors, il est possible d'avoir des échanges. Aujourd'hui, il y a des œuvres françaises.
1: Là, on parle d'œuvres qui ont été achetées auprès de colporteurs, de marchands, dans des conditions.
2: Il y a un travail de discernement opéré.
1: Dans des conditions qui semblent tout à fait légales. Enfin, la légalité de l'acquisition de ces œuvres d'art n'est pas mise en question.
2: Très bien. Donc, sur ce sujet comme celui d'avant, pour moi, il y a un discernement opéré. C'est-à-dire que je pense qu'avant d'arriver à une situation idéologique qui serait de dire on rend toutes les œuvres sur le territoire français et puis l'obélisque de la Concorde, on le ramène au Caire, avant d'arriver à ce point-là, il y a toute une série d'œuvres qui sont demandées par les pays d'origine aujourd'hui. Avec des communautés humaines qui souffrent de cette absence-là, qui le vivent comme une humiliation. Et là, il y a un travail prioritaire à faire. Je ne sais pas le cas de Bordeaux, si ça correspond à une ethnie, une région, un village, une ville qui dit, en l'occurrence, nous, cette œuvre, elle vient d'ici, elle appartient à notre patrimoine commun, et donc il faut qu'elle nous soit restituée. Si ça n'est pas le cas, encore une fois, c'est question de discernement. Mais je trouve ça courageux de la part de la mairie de Bordeaux de mettre le sujet à l'ordre du jour, parce que pareil, j'ai pas le cas.
1: Ce sont des œuvres qui viennent... en l'occurrence principalement du Gabon.
2: Du Gabon.
1: La donatrice Marie-Thérèse Petit, qui était sage-femme, et son mari, qui était médecin, ont vécu et travaillé là.
2: Donc là, c'est plutôt un cas particulier, oui, tout à fait. Mais oui. Donc, j'imagine que si vous prenez cet exemple, c'est pour ouvrir le débat plus général de ce qu'on fait des œuvres. Et pareil, sans avoir l'exemple précis en tête, j'en suis désolé, récemment dans Le Monde, il y a moins de 6 mois, un pays, je ne sais pas lequel, je suis désolé, a demandé à la France explicitement de rendre les œuvres. Et je me souviens qu'Emmanuel Macron a dit « on va ouvrir le dossier, on va y réfléchir ».
1: Vous ne pensez pas, Laurent Geoffrin, que dans quelques années, on dira « ah, c'est dommage, on a laissé partir une magnifique collection qui, finalement, pouvait faire un pont entre notre culture et l'Afrique ».
0: Ça dépend de la manière dont ces œuvres ont été acquises. Voilà. Mm. Je crois que c'est un critère important.
1: Ce n'est pas le critère de la décision du conseil municipal, puisque...
0: Mais c'est quand même... Si c'est, alors, c'est très compliqué, hein, parce qu'il y a beaucoup d'œuvres qui sont en France, qui ont été pillées, en fait.
1: Oui, mais là, ce n'est pas un pillage, c'est une acquisition.
0: Non, mais je ne parle pas de ce cas particulier, mais en général. Si on rend tout, évidemment, on va rendre la moitié du musée du Louvre, parce que les œuvres ont été prises en Italie, en général, et par des armées. Les œuvres, beaucoup d'œuvres qui sont actuellement en France, ont été pillées par les armées de Bonaparte pendant les campagnes d'Italie. Il était même missionné par le directoire pour faire ça, pour renvoyer il en a renvoyé des centaines. Et il avait avec lui un spécialiste, qui s'appelait Vivant Denon, qui désignait les œuvres les plus intéressantes qui devaient repartir en France. Et alors, si on se met à rendre celles-là, on va rendre pas mal de tableaux de Vinci, etc. Enfin, ça va être un problème.
1: Alors justement, pourquoi il faudrait donc refuser ce legs et garder les œuvres en Italie? On pourrait dire presque que c'est parce qu'on considère que celles qui ont été volées en Italie sont plus importantes.
0: Si on établit une circulation des œuvres, si on peut faire des expositions avec les œuvres françaises en Italie, etc., oui, ça facilite les choses déjà. S'agissant des pays vraiment colonisés, mais l'Italie n'a pas été colonisée quand même, là, il y a un problème de suggestion absolue, c'est-à-dire que le colonisateur s'est servi souvent sans aucun égard pour les cultures locales. Mm. Là c'est beaucoup plus difficile. Il est légitime de rendre au moins une partie de ses œuvres, surtout si elles sont dans des caves. Dans les caves, personne ne peut les voir.
2: Oui, c'est ça aussi mon point, c'est qu'en fait, c'est une question de volume. C'est-à-dire qu'il y a tellement d'œuvres. Le Louvre dit souvent qu'il a 5 fois plus d'œuvres dissimulées que d'œuvres visibles. Qu'en fait, on est loin, pour moi, d'avoir encore appauvri nos échanges culturels. On est loin, loin, loin de ce cas de figure. Et donc, dans cette configuration-là, permettre à des pays qui le demandent, mais je pense qu'il faut faire la priorité des pays qui le demandent davantage que le principe.
1: C'est ce qu'ils ont fait. Ils ont commencé par faire le tour des pays concernés.
2: C'est quoi leur argument ?
1: Ils ont commencé par faire le tour des pays concernés en demandant s'ils souhaitaient que ces œuvres reviennent dans leur pays d'origine, et notamment au Gabon. Et effectivement, les autorités culturelles du Gabon ont dit oui, on aimerait récupérer ces œuvres d'art. C'est pour ça que le conseil municipal a refusé cela.
0: Quand on dit qu'elles sont achetées, il faut aller un peu plus loin. Parce que quelle est l'origine exacte ? Parce que les colporteurs qui vendent des œuvres... En Égypte, il y avait un commerce extrêmement florissant et ça venait du pillage des tombes par des voleurs. Les gens locaux, hein, allaient sur place, volaient des sarcophages ou des statues, etc., et les vendaient ensuite aux Européens. Donc là, il y a un léger problème. Est-ce que si nous, on avait eu, étant occupés par une armée étrangère, c'est arrivé, ils repartent avec des choses qu'ils achètent à des trafiquants, on va demander à ce que ça revienne, quand même, à mon avis.
1: Donc vous pensez que c'est une évolution, une bonne chose?
0: Il est inévitable de se poser la question. Dire non, c'est ridicule, on rend rien, ça c'est pas possible. On rend tout, c'est pas possible non plus.
2: Voilà.
0: Donc on est entre les deux, il faut trouver des critères. Alors là, je suis pas assez féru pour vous donner les bons critères. Mais il y a eu des tas de commissions qui sont réunies, d'historiens de l'art, etc., qui ont commencé à travailler là-dessus. Et ils ont commencé à établir des règles. Il faut qu'il y ait des règles, qui soient négociées avec les pays d'origine.
2: Puis dans un monde idéal, on aura des échanges.
1: Samuel Zybowski, Laurent Geoffrin, nous sommes sur RCF Notre-Dame pour le débat. J'aimerais, dans les quelques minutes qui nous restent, qu'on aborde un tout autre sujet, c'est celui de la guerre et de la paix de Donald Trump. Vous avez vu que la Chambre des représentants vient d'adopter une résolution interdisant à Donald Trump de continuer à faire la guerre. Est-ce que vous pensez que ça peut être un tournant dans le trumpisme, notamment, le fait que pour une fois, les parlementaires américains finissent par se rebeller? C'est un vote, évidemment, qui a été celui des démocrates, mais il y a des élus républicains qui se sont joints, et c'est pour ça que la résolution a pu être adoptée.
0: Le Parlement est souverain, en principe, semble-t-il.
1: Aux États-Unis, on avait moins ce sentiment ces derniers temps.
0: Parce qu'il avait trouvé un biais, une combine juridique pour ne pas soumettre la déclaration de guerre et la continuation de la guerre. Je crois qu'il y a un délai. C'est qu'au bout de je sais plus combien de semaines, on doit passer devant le Congrès. Il a trouvé un truc pour ne pas y aller. Oui, c'est ce qu'il voit là. Il avait dit c'est fini.
2: Oui,
0: donc il n'y a plus besoin de soumettre la guerre puisque la guerre est finie. Mm. Mais en fait, elle n'est pas finie. Parce que Trump, il a le prix Nobel des guerres qui n'en finissent pas.
1: Pour quelqu'un qui était censé n'en faire aucune.
0: Ah, il va dire qu'il a résolu la question, même si les bombes continuent de tomber. Parce que on finit par s'habituer au discours de Trump. Mais c'est que des mensonges. C'est que des mensonges. Pourquoi on les écoute? C'est parce que c'est la première puissance mondiale. Alors, non, ce que dit c'est comme dans le film d'Audiard, là. Quand les hommes de 110 kilos disent quelque chose, ceux de 60 kilos les écoutent. Oui, évidemment, sauf qu'il dit, il dit que des conneries.
1: Jusqu'à présent, il
0: change
1: aucune...
0: d'avis tous les jours, on ne sait pas où il va, il ne connaît pas ses propres objectifs. Il y a un exemple hallucinant. À un moment, il dit « Je vais envoyer la flotte américaine pour rouvrir le détroit ». Il avait dit ça. Demain, les vaisseaux de guerre pénétreront dans le détroit pour ouvrir.
2: Il n'a même pas tenté.
0: Et le lendemain, il a dit « Ah ben non, finalement, on n'y va pas parce que l'Arabie Saoudite n'est pas d'accord ». Donc ça veut dire qu'il avait prévu de faire une opération militaire dans le Golfe sans prévenir les Saoudiens, qui sont censés être ses
2: alliés. Partenaire, ouais.
1: Mais ma question, c'était aussi parce que jusqu'à présent, il n'a rencontré, sur le plan intérieur, aucune opposition. Alors est-ce que c'est un tournant, le fait
2: aucune
1: que...
2: Aucune opposition suffisante.
1: Aucune opposition suffisante.
2: Il y a une opposition à Trump, mais... si.
1: Enfin, jusqu'à présent, il n'a rencontré aucun obstacle dans toutes les mesures qu'il a pu prendre.
2: C'est aucune opposition effective.
1: Effective, si vous voulez.
2: Ils ont même tenté de s'exprimer. On ne peut pas dire que Trump fait consensus dans le pays avec les manifestations monstres qu'ils aient connues, l'élection de Mamdani à New York, etc.
1: Oui, mais jusqu'à présent, le Parlement s'est écrasé.
0: Le Parlement est dominé par le
2: MAGA. Moi, je trouve que depuis 3 siècles, l'histoire française nous montre que la vie démocratique est quand même proportionnelle à la vie parlementaire. Et donc, c'est un bon test pour les États-Unis, la démocratie américaine, qui va fêter ses 250 ans ce 4 juillet, je le rappelle, de voir si elle est fidèle à ses principes. Elle qui, justement, ne veut pas modifier sa constitution et qui déifie presque son texte constitutionnel, est-ce qu'elle est capable de respecter les principes démocratiques qui sont les siens? Donc là, on a un Parlement, qui est la représentation nationale des États-Unis, qui prend une décision. Est-ce que Trump va s'y plier?
1: Est-ce que c'est un tournant aussi dans la... Dans le...
0: Pour moi, oui. S'il était obligé de s'y soumettre, oui.
2: Oui, clairement. C'est un tournant et ce serait la victoire de la démocratie américaine sur la tyrannie trumpiste. Parce que franchement, la façon dont il s'est mis en scène ces derniers temps, on est quand même loin des valeurs américaines. À commencer par la dernière vidéo de la Maison Blanche là, sur Instagram, c'est Trump qui jette avec une IA, qui jette dans une poubelle un des journalistes les plus éminents des États-Unis. Et donc, il assume en tant que président des États-Unis qu'il prend physiquement un journaliste et il le jette dans une... Vous avez vu cette vidéo ?
1: Non.
2: Et c'est un compte officiel de la Maison Blanche. Hein. C'est pas le compte de Donald Trump sur Truth, son réseau social à lui. C'est vraiment la comique. Donc, vraiment, cette tyrannie-là dans laquelle lui emmène le pays avec les pouvoirs qui sont les siens, est-ce qu'elle a un point d'arrêt ? J'espère que ce que vous nous annoncez ce matin sera ce point d'arrêt.
0: J'ajoute que sous une forme beaucoup plus policée, la même discussion existe en France. Quand vous entendez la droite française ou l'extrême droite dire il faut que la souveraineté populaire l'emporte sur les règles constitutionnelles ou sur les traités que la France a signés, c'est exactement ce que fait Trump. Il faut savoir ça. C'est-à-dire que il ne s'exprime pas de la même manière, c'est plus civilisé comme mode d'expression, mais ça revient à dire la souveraineté populaire n'a pas de limite, même constitutionnelle. Et ça, c'est le premier pas vers la dictature. Parce que vous pouvez vous prévaloir d'une majorité, on vous dit c'est démocratique, j'ai la majorité. Et vous foulez au pied un certain nombre de principes qui ont été établis en début de période par des votes à la majorité qualifiée et qui ne peuvent être modifiés que par d'autres votes à la majorité qualifiée. Donc la droite française et l'extrême droite française sont en train de s'affranchir de ce principe fondamental en démocratie, parce que la démocratie, ce n'est pas seulement le vote, c'est aussi le respect des principes de liberté. Il y a deux piliers, il n'y en a pas qu'un seul. Et ils sont en train d'éroder le pilier juridique au profit du pilier électoral.
1: Merci. Merci Laurent Geoffrin, merci Samuel Jihovski d'avoir participé à ce débat du matin sur RCF Notre-Dame. L'antenne continue avec Melchior Gormand, Je pense, donc j'agis.

0: Il est 10h, les informations, Clara Bevilacqua.
1: À peine quelques heures et la nouvelle trêve entre Israël et le Liban est déjà bafouée. Un média d'État libanais a fait état ce matin de plusieurs frappes israéliennes sur le sud du pays. Peu de temps après cette annonce d'un accord entre les deux pays pour un cessez-le-feu conditionné par l'arrêt des tirs du Hezbollah. Israël assure même à l'instant qu'il continuera ses tirs et opérations dans le sud du Liban malgré le cessez-le-feu. D'autres négociations sont au point mort, celles entre l'Iran et les États-Unis. Selon Téhéran, elles n'ont mené à aucun progrès tangible. De son côté, Donald Trump estime qu'un accord pourrait être entériné dès ce week-end. À noter que les députés américains ont approuvé un texte hier ordonnant la fin de la guerre contre l'Iran. Un acte symbolique car Donald Trump posera sans doute son veto pour empêcher la promulgation de ce texte. Une frappe ukrainienne a fait 3 morts en Crimée, annoncent les autorités de cette péninsule annexée par la Russie. Une frappe qui fait suite à d'autres attaques ukrainiennes survenues hier sur des sites énergétiques visés à Saint-Pétersbourg où s'est ouvert hier le principal forum économique russe. Le feu vert de l'Assemblée nationale pour réduire l'utilisation du cadmium. Les députés ont largement validé hier une proposition de loi qui vise à limiter l'exposition des Français à ce métal lourd et toxique présent dans nos aliments. Le texte prévoit de limiter les taux autorisés dans les engrais phosphatés, texte qui doit maintenant être examiné au Sénat. Les députés qui veulent également en finir avec le plastique à la cantine, dans les crèches ou encore dans les maternités. Une proposition de loi transpartisane doit être examinée aujourd'hui à l'Assemblée nationale. Actuellement, le plastique n'est interdit que pour les contenants, mais reste autorisé pour tout type de récipients comme les couverts. C'est la fin de ce point sur l'actualité à suivre. Je pense donc j'agis avec Melchior Gormand. Il s'agit d'une rediffusion. Melchior ne peut pas assurer son émission. Il a perdu sa voix. 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
3: Il y a 15 ans, Zoom n'était qu'un outil parmi d'autres, encore loin de faire partie de notre quotidien. À l'époque, la visioconférence existait déjà, mais elle restait surtout utilisée en entreprise, souvent compliquée et parfois capricieuse, même si c'est toujours un petit peu le cas. Puis les usages ont changé et surtout, toute une génération d'outils comme Teams, Google Meet a rendu la visio possible, accessible est presque évidente, sans oublier évidemment Skype ou FaceTime. Aujourd'hui, dire on se fait une visio, c'est devenu un réflexe pour des réunions de boulot, des cours à distance, des rendez-vous médicaux, des appels entre proches, bref, tout peut se faire derrière un écran sans bouger de chez soi. Ce qui relevait de l'exception est devenu vraiment la norme en quelques années, à peine et surtout depuis les confinements qui ont démocratisé la visioconférence. Moins de trajets, c'est vrai, plus de flexibilité, oui, mais aussi des journées rythmé par les réunions en ligne, une fatigue liée aux écrans et une frontière parfois floue entre vie pro et vie perso. Alors 15 ans après l'arrivée de Zoom, jusqu'où la visio a-t-elle transformé notre façon de travailler, d'apprendre et même de garder le lien avec les autres? Vous savez que j'adore, dont je pense donc j'agis, creuser les phénomènes de société, c'est exactement ce qu'on va faire ce matin avec nos deux invités et comme chaque matin avec vos réactions et vos témoignages. Dites-nous comment vous utilisez la visioconférence dans votre quotidien, qu'est-ce que ça a changé pour vous, quels sont les principaux avantages et les inconvénients aussi. Et si vous deviez comparer la communication en visio et en présentiel, qu'est-ce qui manque le plus à distance? On vous attend au 01 56 56 44 00. Vos témoignages par mail à direct@rcf.fr et en vidéo sur la chaîne YouTube de Radio Notre-Dame.
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3: Et pour discuter avec nous dans cette émission jusqu'à 11h, on a le plaisir d'accueillir deux invités. Caroline Diard, bonjour.
4: Bonjour.
3: Alors vous êtes en visio et sur Zoom. Merci beaucoup d'être avec nous. Vous êtes docteur en sciences de gestion, professeur associé au département droit des affaires et management des ressources humaines à TBS Éducation sur le campus de Paris. Vous êtes l'autrice de plusieurs ouvrages et notamment le dernier en date qu'on va citer parce qu'il concerne aussi notre deuxième invité, les mutations du travail entre continuité et rupture, regard croisé C'est un livre que vous avez écrit avec d'autres auteurs, Caroline Diard, et notamment avec Adam Piotrowski. Bonjour.
4: Bonjour.
3: Merci beaucoup également à vous de participer à cette émission. Vous êtes doctorant en sociologie du travail au LATS, c'est le Laboratoire Technique, Territoire et Société de l'Université Gustave Eiffel. C'est également rattaché au CNRS. Alors, ensemble, on va parler de ce qu'a changé un peu la visioconférence dans nos vies. Caroline Diard, vous qui étudiez justement ces changements, ces mutations dans le monde du travail, cette notion de visioconférence, elle n'est pas nouvelle?
5: Alors effectivement, la notion de visioconférence est loin d'être nouvelle. Vous avez évoqué des usages qui sont liés notamment à l'enseignement à distance. Et effectivement, depuis un certain nombre d'années, dans l'enseignement, la visioconférence est utilisée pour ce qu'on appelle le e-learning. Donc beaucoup d'établissements ont développé des plateformes qui ont permis en fait aux apprenants, oui, en se connectant, parfois en dehors des horaires de bureau, de pouvoir s'inscrire et notamment dans des dynamiques de formation continue. Donc ça, c'était bien avant qu'on soit confiné. Je crois qu'on ne peut pas ne pas évoquer ce confinement quand on parle de visioconférence, parce qu'avant le confinement, on avait une forme d'acculturation à certains outils, avec plus ou moins de bonheur d'ailleurs, parce que certains outils fonctionnaient de façon parfois aléatoire. Donc il y avait une difficulté d'utilisation qui finalement a disparu aujourd'hui, et je pense que c'est en partie grâce au confinement, puisque le confinement a produit beaucoup de choses. Ça a permis de démocratiser le télétravail, ça a multiplié les outils technologiques, et surtout ça permet aujourd'hui d'avoir des outils qui ont une forme de facilité d'usage. Et les collaborateurs des entreprises apprécient la flexibilité, ce qu'on avait d'ailleurs évoqué dans l'ouvrage, la flexibilité permise par les outils technologiques et qui ne peuvent pas finalement être décorrélés de la notion d'hybridation du travail.
3: Adam Piotrowski, alors évidemment, le prétexte ce matin, c'est le 15e anniversaire de cette application qui s'appelle Zoom. On peut citer d'autres outils, évidemment, on n'est pas là pour faire de la publicité pour un seul outil parmi tant d'autres. Mais Skype également est arrivé peut-être un petit peu avant et a permis, peut-être pas dans le monde du travail en tout cas, mais même dans les relations personnelles, dans les relations familiales, a permis déjà de faire des visios. On n'appelait pas forcément ça comme ça d'ailleurs, c'était plutôt des appels vidéo à l'époque, Adam.
4: Oui, tout à fait, oui. La visioconférence maintenant, qu'on l'appelle visio, oui, ou autrement, fait partie de notre vie au quotidien. On pourrait dire que c'est la société qui s'est hybridée quelque part de ce point de vue-là. Mais comme le disait Caroline, ce qui est intéressant, c'est que il y a eu un effet au moment de la crise sanitaire d'apprentissage collectif, oui, de ces outils au sein des entreprises. Et qui fait que, y compris les personnes qui étaient les plus peut-être éloignées du numérique, ont pu se remettre à niveau à ce moment-là. Et donc, oui, je pense que maintenant, c'est un usage, ce qu'on appelle la visio en général, qui a pénétré toute la société, et pas que dans le travail, effectivement. Ouais.
3: Ouais. Même si dans le monde du travail, évidemment, c'est peut-être l'endroit où ça le plus pris, notamment depuis le confinement. C'est une évidence, c'est ce que disait Caroline, il y a eu un avant et après confinement, de toute façon, pour cet usage, Adam.
4: Complètement, parce que, en fait, ces outils de visio sont devenus essentiels au moment des confinements, pendant la crise sanitaire. Ouais. Mais finalement, leur usage n'a pas périclité après, parce que vous évoquiez Teams, qui me semble est majoritaire dans la plupart des entreprises, parce qu'il ne permet
3: pas. C'est Microsoft, que... Teams, ça vient de Microsoft.
4: Voilà, c'est ça, c'est la solution de Microsoft. On voit que l'outil, il est utilisé au quotidien dans un certain nombre de professions par plusieurs salariés, pas que pour la visioconférence, pour le coup, dans le cas de Teams, parce que ça permet de créer des sous-groupes et puis de contacter les collègues via le chat. Et donc, finalement, moi, ce que j'ai constaté, c'est que parfois, c'est devenu remplacer l'email.
3: Oui.
4: C'est-à-dire que l'email qui était très formel, qui pouvait prendre plus de temps, plus de forme, maintenant, on a plus tendance à solliciter un collègue plus facilement en one-to-one, un petit message dans le chat. Et donc, c'est vraiment devenu quelque chose, un usage majeur chez beaucoup de salariés, dans beaucoup de professions au quotidien finalement, qui fait partie de la vie des travailleurs.
3: Je rappelle que vous avez la parole pour participer à cette émission et réagir. Venez nous parler de la visioconférence au travail ou chez vous. Hein, évidemment, ça ne change rien au sujet. On vous attend au 01 56 56 44 00. 01 56 56 44 00. Et vous nous regardez sur la chaîne YouTube de Radio Notre-Dame. Vous pouvez même d'ailleurs réagir dans le chat. Hein, n'hésitez pas. En tout cas, on continue cette émission. Je pense donc j'agis sur RCF Notre-Dame avec nos deux invités, Adam Piotrowski et Caroline Diard, pour parler de la visioconférence. On l'a dit, Caroline, hein, une démocratisation vraiment accélérée, notamment post-pandémie, avec finalement quelque chose qui ne s'est jamais arrêté. Vous parliez du e-learning, il y a aussi la télémédecine qui s'est fortement développée ces dernières années, Caroline Diard.
5: Alors effectivement, c'est un outil qui au départ a été développé pour un usage. Et comme tout outil technologique qui est développé à la base sur un usage, on trouve toujours des utilisations diverses et variées et différentes. Alors, la visioconférence, effectivement, elle permet le e-learning, mais elle permet aussi la télémédecine. Et ce qu'il faut voir derrière tout ça, c'est que finalement, elle rapproche les gens. Et elle rapproche les patients des médecins. Et ça, c'est plutôt le côté positif de cette visioconférence, puisque ça permet finalement d'accéder à des territoires qui sont des territoires isolés. Mmh. Alors, on peut faire le comparatif entre le e-learning, la télémédecine et la visioconférence dans le cadre du travail hybride. Finalement, ça permet de rapprocher les gens les uns des autres et ça évite des déplacements aussi. Donc ça, il faut le noter. Alors, peut-être pour rebondir sur ce qu'a dit Adam sur les usages, effectivement, les collaborateurs le verbalisent assez bien. Au niveau des usages, on a le chat qui remplace le mail. Mais on a aussi les outils de visioconférence comme Teams, comme l'a dit Adam, qui sont utilisés comme des plateformes collaboratives et qui permettent en fait de gérer des projets ensemble, donc des projets d'équipe. Donc ça, c'est intéressant. Alors, je viens de terminer une étude Cali, où je me suis intéressée à l'hybridation du travail, mais j'ai posé des questions sur les usages et les technologies déployées. Et en fait, je rejoins tout à fait Adam, finalement, majoritairement, la réponse va plutôt sur Teams que sur Zoom, oui, au niveau des usages.
3: Vous avez dit, Caroline Diard, que la télémédecine, notamment, pouvait rapprocher les gens, ou en tout cas faire en sorte que des territoires qui sont un petit peu déserts en matière de médecine puissent justement continuer à vivre grâce à cette télémédecine. Est-ce que c'est vrai que ça rapproche vraiment, ou c'est un faux rapprochement, parce que justement il y a quand même cette distance, il y a l'écran qui est derrière?
5: Alors il y a deux choses. Il y a la difficulté d'usage, c'est-à-dire qu'on ne peut pas dire que ça va rapprocher un patient si le patient n'est pas capable de se connecter sur une visioconférence. Donc voilà, il y a ce problème-là. Effectivement, il y a aussi la barrière de l'écran qui peut être intimidant et qui va finalement créer une frontière entre le médecin et son patient. Alors certaines pharmacies ou centres de santé ont installé des cabines qui sont des cabines de téléconsultation, où finalement le problème de la difficulté d'usage est gommé parce qu'on peut avoir de l'aide pour se connecter et pour le fonctionnement. Il ne faut pas perdre de vue que la visioconférence, on a l'impression que tout le monde s'est acculturé à l'outil, mais pour certaines populations, ça peut être difficile d'utiliser la plateforme et d'utiliser aussi les fonctionnalités qui ont été évoquées par Adam, c'est-à-dire partager des dossiers, etc. C'est pas évident, oui, pour tout collaborateur dans une entreprise. Donc ça, c'est important aussi de ne jamais le perdre de vue. C'est-à-dire que quand on met en place un outil, peut-être anticiper avec des processus, des guides pratiques ou même des formations. Pendant le confinement, certaines entreprises ont formé les collaborateurs sur des outils collaboratifs, justement, sur les outils de visio. Après le confinement, on a considéré que tout le monde, finalement, savait utiliser Teams, Zoom, Google Meet ou FaceTime.
3: Ouais. Alors qu'il y a quand même une fracture numérique, Adam Piotrowski, qui reste assez présente. C'est vrai que, par exemple, pour la médecine, alors évidemment, il y a toujours des médecins, comment dire, qu'on peut aller rencontrer en cabinet, mais parfois, on passe de tout à rien du tout. avec cette visio je pense aux personnes un peu plus âgées qui nous écoutent, qui parfois sont un peu loin de tout ça, qui n'ont pas en tout cas vécu dans le monde professionnel avec ces outils et qui se retrouvent à devoir gérer ça derrière un ordinateur. C'est peut-être l'écueil de la visioconférence, Adam Piotrowski.
4: Oui, potentiellement. C'est vrai qu'on parle souvent des seniors comme les plus éloignés des pratiques numériques. Et donc on vous parle de fracture numérique, on parle de ça, on parle aussi, c'est peut-être un peu moins le cas aujourd'hui, mais des inégalités entre les territoires d'accès à Internet. La fibre n'est pas forcément présente partout de la même manière. Ça peut être l'écueil dans le sens où personne pourra dire qu'un échange en visioconférence c'est la même chose qu'un échange en présentiel en plus, hein, dans le sens où vous avez tout un niveau d'information, tout ce qui est relève du non-verbal, même lorsqu'on se voit à travers un écran, on ne le voit pas on ne ressent pas forcément les choses de la même manière, donc l'échange perd en qualité quelque part. Ouais. Il y a un certain niveau d'information qui ne passe pas, et dans le cas de la relation patient-médecin, c'est peut-être d'autant plus appuyé. Mais comme le dit Caroline, je pense que ce que ça apporte en termes d'accès, là dans le cas de la médecine, d'accès à la médecine qui vient gommer les inégalités entre les territoires, je pense qu'on y gagne au change quelque part.
3: On parle de la visioconférence ce matin dans cette émission. Je pense donc j'agis sur RCF Notre-Dame à l'occasion du 15e anniversaire de l'outil Zoom que vous connaissez certainement. Dites-nous ce qu'a changé la visio dans votre vie. Comment vous l'utilisez d'ailleurs dans votre quotidien? Est-ce que c'est uniquement au boulot ou alors même chez vous pour discuter avec vos proches ou même en télémédecine? D'ailleurs, ça nous intéresse. Quels sont les avantages pour vous, les inconvénients? 01 56 56 44 00 pour témoigner. 01 56 56 44 00 et en direct vidéo sur la chaîne YouTube de Radio Notre-Dame.
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3: Et avec nos deux invités jusqu'à 11h, Adam Piotrowski, vous êtes doctorant en sociologie du travail au LATS, le Laboratoire Technique Territoire et Société de l'Université Gustave Eiffel, c'est rattaché également au CNRS. Et puis Caroline Diard, vous êtes doctorant en sciences de gestion, professeure associée au département droit des affaires et management des ressources humaines à TBS Éducation sur le campus de Paris. Tous les deux, vous avez participé à cet ouvrage ce matin, un peu des regards croisés sur les mutations du travail entre continuité et rupture. Il y a plein de choses à dire sur la visioconférence, Caroline et Adam. Caroline Diard, peut-être, si on revient quelques années en arrière, avant le confinement, peut-être il y a 15 ans, quand Zoom est arrivé, à quoi servait la visio au travail? Est-ce que c'était uniquement pour, par exemple, discuter avec des personnes qui étaient à l'étranger, dans le cadre de grosses réunions?
5: Alors effectivement, les débuts de la visio, c'était gommer l'éloignement qui était l'éloignement géographique. Oui. Donc c'était éviter parfois des déplacements. Donc, si on prend l'exemple d'un établissement d'enseignement supérieur, ça pouvait éviter des déplacements intercampus, par exemple. Et ça permettait aussi de communiquer avec des personnes qui étaient à l'étranger. Tout en prenant en compte finalement la difficulté qu'on a dans ces cas-là avec la notion d'asynchrone. Parce que quand vous travaillez avec des gens qui sont à l'étranger, vous pouvez faire une visio, ça vous rapproche géographiquement, mais vous êtes toujours dans un fuseau horaire qui est différent. Et ouais. Ça, il n'y a pas de solution technique qui va gommer la différence de fuseau horaire. Alors j'ai fait une étude sur un télétravailleur qui était à Tahiti.
3: Ah oui.
5: Et donc la problématique des visios, c'était finalement une problématique de fuseau horaire. Donc la visio permettait de travailler à distance sans aucun problème, c'était tout à fait fluide. Mais parfois il fallait une forme de flexibilité, d'agilité, de souplesse de la part des membres de l'équipe pour qu'on se connecte à des heures qui étaient acceptables pour tout le monde en fait.
3: Adam Piotrowski, peut-être pour compléter sur l'utilisation de la visioconférence d'un point de vue géographique aussi, où ça a beaucoup aidé.
4: Oui, effectivement, ça aide. Je dirais même que finalement, ça a permis dans certaines entreprises de rapprocher parfois des services qui sont connectés sur plusieurs villes. Voilà, par exemple, une entreprise qui aurait des bureaux à Nantes et des bureaux à Paris. Le fait d'avoir qu'il y ait une utilisation de la visio quotidienne au cours du confinement a fait que cet usage a permis de connecter parfois les employés qui l'étaient moins régulièrement parce que justement avant on était dans un présentialisme qui faisait que le présentiel primait. Et donc voilà, ce que je peux en dire, c'est que effectivement peut-être qu'on a plus l'habitude de se connecter avec des collaborateurs plus éloignés géographiquement que c'était le cas par avant.
3: Et évidemment, quand on parle de la visioconférence, c'est fortement associé au développement du télétravail, Adam Piotrowski.
4: Tout à fait, c'est-à-dire que, comme on le disait, même si ces outils de visioconférence existaient avant, finalement, pour que leur usage explose, il a fallu attendre la crise sanitaire, la généralisation du télétravail, et qui fait que maintenant on est sur le télétravail. Si je peux en parler 30 secondes.
3: Oui, bien sûr.
4: C'est plus seulement un mode de travail, c'est devenu un mode de vie. C'est-à-dire que les gens ont construit, non seulement c'est un mode de travail, une modalité de travail qui leur permet parfois, souvent d'ailleurs, de mieux travailler, de travailler selon un investissement au sein du domicile qui permet aux gens d'être plus investis dans leur travail. Mais au-delà de ça, quand je dis que c'est devenu un mode de vie, je reprends l'expression à Laurent Tasquin qui l'utilise dans son dernier livre, c'est que vous avez des plusieurs dimensions de la vie quotidienne, donc la vie familiale, les enfants, le conjoint, les loisirs, la vie personnelle, qui désormais s'appuie sur la possibilité de télétravailler. Donc finalement, en ce moment, on parle beaucoup du retour au bureau.
3: Il y a certaines une petite remise en question, voilà, absolument, du télétravail.
4: Et finalement, le télétravail est devenu une revendication sociale pour un certain nombre de télétravailleurs. Et ils sont d'autant plus attachés que, comme je l'ai dit, ça fait partie intégrante de leur mode de vie. Donc finalement, lorsqu'on menace le télétravail, on menace tout ce qui va autour pour eux. Donc,
3: mais voilà. Même dans le cadre de recrutement, c'est quelque chose qui fait partie de la négociation, d'aller négocier 2 jours ou 3 jours de télétravail. C'est devenu courant, en tout cas.
4: Tout à fait, ouais, c'est devenu un critère fondamental. Beaucoup de personnes, il y a des sondages qui sortent régulièrement, ne s'imaginent pas rentrer dans une entreprise s'ils n'ont pas cette possibilité de télétravailler.
3: Ouais. Caroline Diard, peut-être un mot sur le télétravail, parce que forcément, quand on parle de la vision, on parle du télétravail.
5: Alors effectivement, un petit mot sur le télétravail que j'étudie depuis 1993.
3: Ah oui.
5: Si on met en perspective le télétravail, finalement, le télétravail a peiné à prendre son ampleur actuelle dans le paysage français, parce que le télétravail a été essentiellement développé dans les pays anglo-saxons qui ont été très avancés par rapport à nous. La Belgique également, Laurent Tasquin, effectivement, que Adam a cité, a travaillé dès les années 2000 sur les problématiques du télétravail en Belgique. Alors pourquoi ça prenait pas en France? Parce que il manquait 3 éléments. Il manquait le contexte réglementaire, il manquait l'acculturation et il manquait la techno. Alors contexte réglementaire, le problème a été réglé en 2012, la loi Warsmann, introduction du télétravail dans le travail. Le problème d'acculturation a été réglé, comme l'a dit Adam, pendant le confinement, finalement. On a découvert parfois un mode de vie, un mode d'organisation du travail, une flexibilité. Et puis, dernier point qui nous intéresse aujourd'hui, le contexte technologique qui est devenu facilitant et qui bloquait beaucoup, finalement, le développement du télétravail. Alors, l'explosion du télétravail, les chiffres sont clairs, c'est le confinement. Ça s'est maintenu en moyenne à 1,82 jours par semaine, d'après les études. Et effectivement, c'est un outil d'attractivité, c'est un incontournable de la marque employeur. Et aujourd'hui, ça fait même partie de ce qu'on appelle l'expérience collaborateur, le télétravail. Et le retour au bureau, pour rebondir sur ce que disait Adam, le retour au bureau est clairement un faux débat. Alors, les études scientifiques auxquelles on peut participer de part et d'autre avec Adam le montre, hein, le retour au bureau, il a été très médiatisé, mais dans les faits, c'est plutôt une stabilisation et une pérennisation de ce qu'on va appeler maintenant l'hybridation davantage que le télétravail.
3: Ouais. On en a beaucoup, beaucoup parlé hein, dans cette émission, je pense, donc j'agis sur RCF Notre-Dame, du télétravail, c'est un vrai sujet. On a un auditeur qui nous a envoyé un message, il est surpris qu'on n'ait pas parlé de WhatsApp. C'est vrai que, alors il y a peut-être deux choses, il faut peut-être différencier les outils de travail comme Teams, Zoom ou Meet, où c'est souvent utilisé dans le monde professionnel, et puis ensuite les outils de messagerie instantanée comme WhatsApp, FaceTime, Messenger, Skype, qui permet plutôt des échanges entre proches dans Piotrowski. C'est pas la même chose ?
4: Alors oui, c'est pas la même chose, mais je dirais que pour ce qui nous concerne, on a vu...
3: Nous, c'est la visio dans son ensemble. Hein,
4: oui, bien sûr, mais je dirais que même WhatsApp, alors il y a un phénomène qui aussi a gagné en ampleur depuis la crise sanitaire. On parlait tout à l'heure de Teams et de la possibilité sur le logiciel Microsoft Teams de créer des sous-groupes des équipes, mais même sur WhatsApp, on voit ça, c'est-à-dire que de plus en plus, il y a cet usage... mi-professionnel, mi-personnel de WhatsApp où on a pris pour habitude d'écrire au groupe de son équipe sur WhatsApp pour dire voilà, je suis en retard au bureau ou ce genre de choses. Donc même WhatsApp, je dirais, il y a eu un effet voilà, d'acculturation aux outils numériques en général, hein, finalement, au cours de la crise sanitaire qui s'est pérennisé aujourd'hui.
3: Ouais. Merci Jean-Luc, en tout cas, de nous avoir signalé ça. On va écouter Guy sur RCF Notre-Dame au 01 56 56 44 00. Bonjour Guy.
6: Bonjour Melchior, est-ce que vous m'entendez bien ?
3: On vous entend et surtout, on vous écoute.
6: Merci beaucoup. Bonjour à vos invités, bien évidemment, aux auditrices, aux auditeurs. Bon, moi j'ai 76 ans, je suis atteint par une maladie rare incurable et en plus je suis quasiment aveugle. Donc une téléconsultation, pour moi, ça ne pourrait se faire que dans une situation bénigne auprès du médecin. C'est un exemple. Dans ma vie, j'ai toujours été mon propre patron ou chef d'entreprise et j'ai beaucoup fonctionné, passé des contrats avec des rendez-vous physiques qui auparavant avaient été faits par téléphone avec les responsables, voyez-vous. Donc il faut... Et c'est comme ça que j'ai fait ma vie. Et c'est comme ça qu'il faut adapter les deux principes, le rendez-vous physique et le rendez-vous par téléphone ou par Internet. Moi, je ne vais pas sur Internet puisque je suis quasiment aveugle.
3: Mais Guy, quand vous étiez justement chef d'entreprise, la visioconférence ne faisait pas du tout partie de vos outils. Alors, pardonnez-moi l'expression, à l'époque...
6: Si je voulais un rendez-vous avec les dirigeants, plusieurs dirigeants d'une même entreprise, par exemple le comptable, l'ingénieur de maintenance, le patron, voilà, ça c'était possible. Mais moi j'allais toujours échelon par échelon. Je prenais rendez-vous avec le patron, ensuite je prenais rendez-vous avec le responsable de maintenance, ensuite avec l'ingénieur, le responsable d'achat. Voilà, j'argumentais. Il fallait le rendez-vous physique est très important.
3: Eh ben merci beaucoup Guy pour votre appel dans, je pense, donc J'agis. Caroline Diard, peut-être un commentaire sur ce qu'on vient d'entendre de la part de cet auditeur.
5: Alors effectivement, on voit très bien que en fonction des générations, les modalités d'organisation du travail étaient différentes et les modalités de contact aussi. Et là où on était habitué à téléphoner, on a ensuite utilisé les emails et puis ensuite la visio. Mais le contact physique, finalement, il vient aussi en complément, je rejoins cet auditeur, de l'outil technologique. Il permet une interaction qui est plus riche aussi, le contact physique. On peut très bien faire un premier contact téléphonique ou un premier contact visio et puis ensuite se dire qu'on va rencontrer le fournisseur, on va rencontrer le client. Où il y a aussi pas mal de choses qui sont organisées dans les entreprises qui sont valorisées comme étant des temps forts au niveau de la gestion d'équipe où on a des journées qui sont banalisées, alors soit une journée dans la semaine, soit de temps en temps, une fois par mois, une fois par semestre, où physiquement on va se voir et on va faire comme avant finalement, comme à l'époque.
3: On marque une petite pause dans cette émission.

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4: Sur RCF Notre-Dame, dont je pense donc j'agis, vous l'entendez ce matin, on parle de la visioconférence à l'occasion d'un anniversaire, celui de Zoom. Nous sommes avec nos deux invités, Caroline Diard, je rappelle que vous êtes doctorant en sciences de gestion, et Adam Piotrowski, vous êtes doctorant en sociologie du travail. Tous les deux, vous avez travaillé justement sur les mutations dans le monde professionnel, et donc notamment le télétravail, on en a parlé il y a quelques minutes, et l'apparition de la visioconférence dans nos outils du quotidien. Peut-être quelques effets de ces visioconférences. On parlait souvent du Zoom fatigue, hein, cet épuisement un peu réel à faire des visios toute la journée. Caroline Diard, ça c'est une réalité pendant peut-être le confinement où tout le monde avait tendance à faire toute la journée des visios. Ça s'est peut-être un peu calmé depuis.
5: Alors c'est une réalité et ça n'a pas été uniquement une réalité pendant le confinement. Pendant le confinement, il y avait d'autres éléments qui étaient l'anxiété liée à la crise sanitaire, qui était aussi le fait que on soit parfois mal installé dans une situation de télétravail dégradée et à partager un espace compliqué avec les enfants et le conjoint. Ça, c'est un premier point qui a fatigué en fait les individus. Les individus qu'on peut interroger sur le terrain mentionnent toujours cette notion de tunnel de visio.
4: Ah oui.
5: Et parfois, ils le verbaliseraient bien en disant « mais autrefois, quand on avait des réunions qui s'enchaînaient dans une journée, on changeait de salle de réunion et puis entre-temps, on pouvait prendre un café, croiser un collègue dans un couloir et échanger deux mots. » Et là, en réalité, en fait, les réunions s'enchaînent et en général, c'est même chronométré. Donc il y a une espèce d'injonction de connexion et d'injonction aussi peut-être de productivité dans la journée où on va avoir X rendez-vous commerciaux, X réunions et ça peut provoquer du stress. Et le stress, on sait ce que ça produit, hein, ça peut aussi produire du burn-out. Hein. C'est très bien documenté d'ailleurs par l'INRS, hein, la fatigue liée à cette hyper-connectivité.
4: Ouais. Adam Piotrowski, peut-être pour compléter.
6: Effectivement, comme le dit Caroline, c'était très très marqué au cours de la crise sanitaire où il y avait un enchaînement de réunions comme ça et comme vous l'avez souligné, qui peut provoquer une fatigue visuelle supérieure aux réunions en présentiel, en face à face, et notamment un des effets un peu contradictoires que moi j'avais pu identifier avec Jérôme Siouello. On avait travaillé dessus, c'était que à cette époque-là, étant donné que les managers, les entreprises craignaient l'isolement social des salariés, hein, c'était un vrai phénomène, une vraie inquiétude managériale pendant la crise sanitaire. Il y a eu ce qu'on a appelé des cafés visio, c'est-à-dire des réunions qui se voulaient informelles en visio. Souvent en début de journée, donc qui était destiné, qui partait d'une très bonne intention de la part des managers, c'est-à-dire pour limiter l'isolement social et puis essayer de retrouver du lien social à distance. Mmh. Mais un effet un peu contradictoire qu'on a remarqué, c'est que finalement, c'était vécu ces rendez-vous informels à distance comme une obligation par les salariés, donc comme une réunion qui s'ajoute aux autres. Et donc, ce qu'on en a conclu, nous, c'était qu'une réunion informelle, c'est un petit peu un oxymore, dans le sens où l'informel

0: l'informel ne se prévoit pas, l'informel ne se programme pas avec un rendez-vous à heure fixe. L'informel, on le retrouve voilà dans la spontanéité des échanges, dans les couloirs, à la machine à café.
1: Oui, tout à fait.
0: Et finalement, donc, cette période de confinement, la crise sanitaire, le télétravail à 100%, qui était, comme l'a dit Caroline, une situation de télétravail en conditions dégradées, hein, qui n'est pas du vrai télétravail, entre guillemets, ça a permis aux salariés de prendre du recul sur qu'est-ce qui leur manquait dans le présentiel. Qu'est-ce qui compte finalement le plus dans le fait de venir en présentiel. Et en fait, on s'est rendu compte que des éléments de la journée, du quotidien, qu'on pensait peut-être anecdotiques, que là, la machine à café, bah, finalement, c'était central. Ouais. Ça avait son importance. Et ça, c'est quelque chose qu'on réplique très difficilement à distance. Le lien social, voilà, c'est quelque chose qui s'incarne quand même dans les murs en présentiel, dans l'échange en face à face.
1: Bah, il est là aussi le danger du télétravail, Adam Piotrowski. C'est justement de supprimer tous ces moments informels où on peut discuter autour d'un café avec son collègue ou sa collègue.
0: Oui, oui, tout à fait. C'est-à-dire que les salariés ont réalisé justement voilà, qu'est-ce qui comptait en présentiel. Alors, contrairement à ce qu'on pouvait penser initialement, c'est pas nécessairement la performance, la productivité qui manque en présentiel, puisque la plupart des études qui ont été conduites sur le sujet montrent qu'on est aussi bien, voire parfois mieux productif en télétravail. Mais donc c'est le contact avec les collègues, c'est le lien social, et finalement l'effet que ça a provoqué, c'est qu'aujourd'hui les journées en présentiel au sein de certaines entreprises sont plébiscitées par les salariés, justement en premier lieu pour discuter avec les collègues, se donner des nouvelles, et voire même, moi j'ai travaillé sur des populations qui travaillent une majorité de leur temps en télétravail, qui sont à 3-4 jours de télétravail par semaine et avec une seule journée en présentiel, et ben pour ces travailleurs-là, le présentiel finalement il sert plus à rencontrer ses collègues et se donner des nouvelles, rechercher du lien social qu'à travailler. C'est-à-dire que le travail est plus incarné dans le domicile et c'est devenu le lien avec le collectif qui s'incarne avec le présentiel.
1: On a Alain qui nous a envoyé un mail à direct@rcf.fr. Il nous dit « L'aspiration à davantage de télétravail et de visio est corollaire de la tendance à l'accroissement de l'individualisme. Il génère une majoration de la responsabilisation individuelle des salariés et une régression du collectif de travail. » Caroline Diard, qu'est-ce que vous en pensez ? Parce que c'est vrai que parmi les opposants, on va dire, au télétravail, il y a ceux qui disent, je crois que j'en fais partie d'ailleurs, mais qui disent que forcément on a perdu en relation de collègues, Caroline.
2: Alors, je ne suis pas tout à fait d'accord avec vous, parce que dans la plupart des études...
1: Bah, c'est bien, on est là pour discuter, donc
2: je pose toujours la question, est-ce que vous avez plus ou moins d'interactions ou d'échanges avec les collègues? Et en fait, la réponse est non, parce que les interactions se font différemment. Alors, effectivement, le domicile est associé à la visio, et les interactions se font en visio, et certaines missions, finalement, sont effectués uniquement au domicile, c'est-à-dire que souvent les collaborateurs témoignent que une mission, un dossier qui nécessite de la concentration, ça va être fait à la maison. Et puis effectivement, comme l'a dit Adam, la notion de collectif est réservée au présentiel, c'est-à-dire à l'entreprise. Alors quand on est organisé sur deux jours à domicile ou un jour à domicile et le reste en présentiel, finalement on voit bien que ça nuit très peu aux interactions et aux échanges, et ça va même faire gagner en efficacité, parce que quand on a besoin de se concentrer, on va le faire à domicile, et quand on a besoin de rencontrer ses collègues, pour que ce soit des échanges formels ou informels, on va le faire en présentiel. Après, il y a un problème qui est souvent mentionné par les personnes interrogées, c'est que quand on est en présentiel et qu'on vient pour la réunion, et que ne serait-ce qu'un collègue est à distance, c'est en fait très mal perçu. C'est-à-dire que là, on se dit, moi, j'ai fait l'effort de venir, j'ai fait 1 heure de trajet, et puis finalement, il y en a un qui, pour X raison, est en déplacement ou est resté en visio. Et là, finalement, pour le coup, l'outil de visio est vu comme un outil assez perturbant, assez intrusif dans une réunion d'équipe où on est censé reconstruire le collectif en présentiel. Et peut-être aussi pour rebondir sur ce que disait Adam, quand on interroge les collaborateurs en télétravail, la visio est parfois, et ça fait partie d'un certain nombre d'études que j'ai publiées, ça peut être perçu, alors Adam a évoqué les cafés virtuels, et ça peut être perçu en fait comme du contrôle technologique déviant. Pendant le confinement, on a interrogé des collaborateurs qui avaient des cafés visio informels, donc ça c'était plutôt sympathique, en tout cas dans l'idée, qui avaient des formations demandé parfois depuis des années et qui subitement étaient acceptés parce qu'on était confinés et qu'on faisait des formations en e-learning, et surtout des sollicitations intempestives, c'est-à-dire, tiens, aujourd'hui à 17h, on se connecte pour parler du projet. Et ça, finalement, qu'est-ce qu'il y a derrière? C'est une forme de contrôle déviant. C'est du contrôle technologique, et ça pourrait même parfois être mal vécu par le collaborateur et vécu comme intrusif, puisqu'il y a une imbrication de la sphère pro et perso, et même perçue comme du harcèlement.
1: Je vous lis quelques messages qu'on a reçus, et je rappelle que vous pouvez venir directement à l'antenne nous en parler. Au 01 56 56 44 00, on a Anthony dans le chat YouTube sur la chaîne de Radio Notre-Dame qui nous regarde et qui nous dit « Moi-même étant en télétravail, 95% du temps vivant en France, travaillant au Canada, c'est vraiment, comme vos invités le disent, un mode de vie. » On a Nico aussi qui nous dit « Dans ma collectivité territoriale, le rapport de bien-être des agents indique que pour 94% d'entre eux, le TT, donc le télétravail, est un apport majeur de qualité de vie. Pourtant, la direction a reculé en passant de 2 à 3 jours de présentiel, je crois. Comment expliquer ça ? Alors, notre émission n'est pas consacrée au télétravail, mais comme on parle de la visioconférence, évidemment, on fait un lien. Adam Piotrowski, et après on va terminer sur le télétravail si ça ne vous dérange pas, mais comment on peut expliquer ce petit retour en arrière, ou en tout cas cette adaptation de la part des patrons concernant le télétravail? Pourquoi est-ce qu'ils veulent faire revenir leurs salariés quand même un peu plus en présentiel?
0: Alors déjà, comme le disait Caroline tout à l'heure, il faut un petit peu nuancer la chose, dans le sens où à la base c'est ce grand ce mouvement de retour au bureau, c'est quelque chose qui nous vient principalement des États-Unis, surtout de la Silicon Valley. Initialement, c'était Elon Musk avec Tesla et Jeff Bezos avec Amazon qui souhaitaient un retour au bureau dans un discours qui disait que ça allait leur permettre de gagner en productivité, de revenir en présentiel. Et finalement, on s'est rendu compte, avec des enquêtes menées sur le sujet, que non seulement les gains de productivité qu'ils espéraient associer au retour en présentiel n'ont pas été au rendez-vous, et on se rend compte qu'un an après ce retour en présentiel à 100% qui a été appliqué, les entreprises reviennent, réintroduisent un droit au télétravail. Et bon, effectivement, quand même, on ne va pas nier que le phénomène n'existe pas. Il y a eu des cas en France, Ubisoft, Publicis. J'ai vu notamment la Société Générale.
1: C'était le dernier en date dans l'actu.
0: qui essaye de s'attaquer au télétravail. Mais je dirais que je ne sais pas si on peut parler de mouvement de fond. Il y a quand même ce discours managérial qui effectivement met en avant l'effritement du collectif que ça pourrait amener, et parle souvent de perte de productivité, de performance avec le télétravail, alors que les études dans les faits démontrent le contraire. Donc à la question pourquoi cette volonté de retour en présentiel, ça peut effectivement cacher des raisons managériales de problématiques de surveillance, c'est-à-dire qu'on a moins la vision sur l'activité des collaborateurs, et même si ça peut être compensé, Caroline a beaucoup travaillé dessus, par des outils de surveillance à distance, par le biais des technologies, c'est perturbant de plus avoir les salariés sous la main pour les managers.
1: Bon, je referai une émission sur le télétravail, parce que je sens qu'il y a une petite demande derrière. Je rappelle que ce matin dans cette émission, Je pense donc j'agis sur RCF Notre-Dame, on parle de la visioconférence. Qu'est-ce qu'elle a changé dans nos vies? Venez témoigner au 01 56 56 44 00, 01 56 56 44 00. Et regardez-nous en direct sur la chaîne YouTube de Radio Notre-Dame.
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1: Et toujours avec Adam Piotrowski, vous êtes doctorant en sociologie du travail au LATS, le Laboratoire Technique, Territoire et Société de l'Université Gustave Eiffel. C'est rattaché également au CNRS. Vous avez participé à un ouvrage collectif aux éditions MA, Les mutations du travail entre continuité et rupture. Regard croisé notamment avec vous, Caroline Diard, docteur en sciences de gestion et prof associé au département droit des affaires et management des ressources humaines à TBS Éducation au campus de Paris. Alors sur la visioconférence, il y a aussi un autre domaine dans lequel la visio a vraiment pris toute sa part, c'est dans les médias, et notamment ce matin sur RCF Notre-Dame. Vous-même, Caroline Diard, vous n'avez pas pu venir ici en studio où on se trouve avec Adam, mais vous avez préféré rester en visio. Quand on regarde aussi les chaînes d'actu, les chaînes d'info, il y a souvent des correspondants ou en tout cas des experts qui sont connectés en visio. Ça aussi, Caroline Diard, c'est devenu un peu une révolution dans les médias.
2: Alors effectivement, dans les médias, on voit de plus en plus des experts qui sont sollicités et qui sont à distance. Alors je pense que ça facilite beaucoup le travail des journalistes et des personnes qui préparent les émissions en amont. Mmh. Parce que parfois, un expert va être en vacances et finalement, c'est dommage qu'il ne puisse pas participer contribuer à l'émission, et il peut être connecté à distance. Et puis les studios parfois sont plutôt sur Paris, en région parisienne, et ça permet aussi à des experts en province de pouvoir donner aussi leur avis sur un sujet. Et je trouve que ça multiplie en fait les opportunités justement de connexion entre les uns et les autres, et ça abolit complètement les distances. Alors, on parle beaucoup aussi de déspatialisation finalement du travail. Donc, non seulement avec la visio, on va être doté un peu du don d'ubiquité, mais finalement, on va s'abolir de toutes sortes de frontières temporelles et spatiales.
1: Adam Piotrowski, sur ce sujet, sur les médias qui s'en emparent aussi de la visio, c'est devenu très naturel.
0: Oui, comme le dit Caroline, effectivement, peut-être qu'on pourrait dire que ça, c'est un outil qui permet de promouvoir l'égalité entre les territoires, puisque un expert lyonnais, un expert marseillais sur un sujet va être invité plus facilement. Ouais. Donc, de ce point de vue-là, ça abolit certaines frontières, effectivement.
1: C'est vrai que en radio, nous, on aime avoir les gens autour de nous. Je suis ravi de vous avoir en face de moi, Adam. Caroline, moi, je suis ravi de vous parler, même à distance. D'ailleurs, je ne sais jamais si le son dérange nos auditrices et nos auditeurs. D'ailleurs, n'hésitez pas à le dire, ce que vous en pensez de nos invités qui se trouvent à distance. Parfois, vous ne le savez pas forcément, mais n'hésitez pas à nous écrire à direct@rcf.fr. En tout cas, on voit à quel point la visio est devenue une norme, que ce soit dans le monde du travail ou chez soi, pour garder le lien avec nos proches. Il n'y a pas un risque aussi, Adam, d'hyperconnexion, justement, où finalement on va faire que ça?
0: Oui, effectivement, on peut parler de ça. C'est un des risques. On est constamment connecté, on est constamment sur des écrans. Donc c'est la raison pour laquelle il faut, j'ai pas de conseil en la matière à donner, mais
1: trouver un juste milieu peut-être. Alors voilà, là, ça veut tout rien dire.
0: Se donner une hygiène de vie personnelle en se déconnectant, parce que voilà, le même au niveau de l'entreprise, ça rappelle, c'est en lien avec ce qu'on appelle le droit à la déconnexion. Oui. C'est-à-dire que les personnes prennent l'habitude d'être tout le temps connectées, donc d'être sollicitées à des moments même qui sont hors des heures de travail conventionnelles. Donc le fait de d'être en télétravail la majorité de son temps fait que finalement on finit par se connecter plus tard le soir, à regarder ses mails le week-end, etc. Donc c'est des risques qui sont clairement identifiés et desquels il faut se prémunir en essayant de se donner une hygiène de vie personnelle à ce niveau-là, oui.
1: Caroline Diard, c'est ça qui est vraiment passionnant, et je pense que tous les deux, vous avez de quoi étudier sur cette mutation du monde du travail, mais évidemment que ça redéfinit les espaces de travail. Il y a cet équilibre vie perso, vie pro à repenser totalement quand on utilise la visio à la fois pour le travail et pour discuter avec ses proches?
2: Alors effectivement, avec les outils technologiques et l'hybridation du travail, on a une forme de porosité qui s'est créée et une imbrication des temps de vie. Donc il y a une imbrication des temps de travail, des temps sociaux, des temps domestiques, des temps familiaux, des temps de loisirs. Donc c'est assez compliqué finalement parce que l'outil technologique, c'est une sorte de fil à la patte,
1: oui,
2: qui va faire que on va toujours avoir la sensation d'être en lien avec son employeur. Alors moi, ça me pose un souci par rapport à l'obligation générale de sécurité, hein, c'est l'article L41-21 du Code du travail. L'employeur est responsable de la santé de ses salariés. Et si l'employeur laisse les salariés avoir un usage des outils technologiques assez intensif et finalement avoir des difficultés à déconnecter, ça veut dire que l'employeur ne va pas se soucier de la santé des salariés. Et il pourrait y avoir des contentieux à l'avenir sur l'hyperconnectivité. Ça, c'est un danger.
1: Ouais. Quand on regarde l'avenir un peu de la visio... Jusqu'où on va aller, d'après vous, Adam Piotrowski? Alors, c'est un peu dur, on n'a pas de boule de cristal, hein, mais on parlait de réalité virtuelle à une époque, du métaverse. On a vu que finalement, ça ne fonctionnait pas tant que ça. Avec l'IA aussi, qu'est-ce qu'on peut imaginer pour l'avenir de la visio?
0: Je dirais que ça va se pérenniser, ça va rester un outil majeur, y compris parce que justement, dans le monde du travail, ça a permis de connecter plus facilement des personnes qui l'étaient moins avant et qui fait que maintenant on va avoir du mal à s'en passer. C'est devenu, voilà, un outil majeur. On parlait de Teams tout à l'heure. Pour le cas de Teams, c'est pas forcément que pour la visio, oui. c'est la possibilité de chatter,
1: C'est tout un espace de travail, oui, absolument.
0: C'est ça, et donc c'est des usages qui sont pérennisés et il va falloir le prendre comme une nouvelle donne.
1: Caroline Diard.
2: Alors en fait, je vais répondre à votre deuxième partie de question, oui. C'est-à-dire l'usage de l'intelligence artificielle pendant les visios. Alors c'est déjà le cas en fait, notamment pour les retranscriptions automatiques des réunions. Ça fait gagner énormément de temps. Alors, ça fait gagner du temps dans les entreprises aux managers. À nous, chercheurs, ça nous aide aussi à avoir déjà une base et à reprendre ensuite les retranscriptions d'entretien. Donc finalement, les outils commencent de plus en plus à envahir les grands éditeurs, on va dire, de visio. Donc Teams, très en avance là-dessus. Après, d'autres également vont s'engouffrer dans la brèche. Et l'intelligence artificielle va envahir la visio comme elle envahit le monde du travail. Et c'est une des évolutions technologiques à laquelle on aura du mal à résister.
1: On a une réaction d'un auditeur ou d'une auditrice, je ne sais pas, je n'ai pas son prénom, mais qui s'intéresse aux traces numériques que laissent les conversations en visio. Adam Piotrowski, je ne sais pas si vous avez travaillé sur ça, sur la confidentialité.
0: Alors, pas particulièrement, mais effectivement, c'est des questions qui se posent, des questions de confidentialité des données, etc. Donc, notamment en lien avec la RGPD, qui est la réglementation en la matière. Oui, c'est des nouvelles questions qui gagnent une science nouvelle maintenant que que beaucoup de nos échanges sont médiés via la technologie. Et, C'est une question. Il y a beaucoup de questions, beaucoup de problématiques qui gagnent une nouvelle science avec la place qu'ont pris ces technologies dans notre quotidien.
1: Caroline Diard.
2: Alors effectivement, alors moi j'ai un petit peu travaillé sur la problématique de gestion des données personnelles. Alors il y a des garde-fous. Hein. On avait la vieille loi informatique et liberté de 78. Ensuite, on a eu le RGPD. On a l'IA Act aussi hein, qui s'applique et qui est censé protéger les données personnelles. En France, on a la chance d'avoir un gendarme, c'est la CNIL. Mais l'intelligence artificielle, ça multiplie les contentieux potentiels, les fuites de données. Alors, on l'a vu, il y a eu des fuites de données très médiatisées. Donc ça peut aussi être amplifié avec des outils comme Teams, bien sûr. Alors c'est une problématique de fuite de données, mais c'est aussi une problématique de cybersécurité et de fraude. tous les outils qui sont Zoom, Teams ou autres, ouais, ouvrent des portes finalement à des comportements, on va dire, qu'on peut qualifier de malveillants, ouais, voire délictuels. Voilà.
1: Ouais. Ouais, c'était intéressant d'en parler. On a une auditrice, Marie, pour finir cette émission. Bonjour Marie.
4: Bonjour. Bonjour. Je vais être rapide.
1: Oui.
4: Je voulais insister sur le rôle positif de la visioconférence dans les associations, mm-hmm, notamment celles qui ont plusieurs antennes nationales, et sur le rôle que ça a joué pour les personnes à la retraite, notamment, parce que les associations comportent beaucoup de personnes à la retraite qui ont permis de se maintenir au niveau numérique grâce à la visioconférence. Ça a permis aussi de communiquer de façon beaucoup plus gratuite et facile que de prendre un billet de train pour aller à Paris, alors que les associations n'ont jamais beaucoup d'argent. Et donc, de faire de la formation interne aussi. Donc, c'est quelque chose qui a permis non seulement à des gens qui ont l'habitude de faire ça dans leur vie quotidienne au, oui, travail, mais à des gens retraités de s'y mettre et de se sentir un peu dans le coup au niveau numérique.
1: Eh bien, écoutez, merci beaucoup,
4: parce
1: Marie.
4: Parce que moi, j'ai 79 ans, j'ai connu la visioconférence dans mon travail, mais au niveau interne.
1: Oui.
4: Et là, ça me permet de maintenir, voilà.
1: Eh ben, merci beaucoup Marie pour votre témoignage dont je pense donc j'agis. On n'y avait pas pensé, Adam Piotrowski, mais bien sûr que la visio peut avoir beaucoup d'avantages, et notamment dans le monde associatif, malheureusement qui connaît aussi une crise de financement avec beaucoup moins de dons. Ça peut être la possibilité, quand c'est un réseau, d'éviter les déplacements pour 2 heures de réunion en présentiel, par exemple.
0: Oui, là, dans ce cas-là, c'est un avantage budgétaire. Ouais. C'est intéressant, ce témoignage. On voit, c'est un bon exemple du fait que la visio, de ce que peut apporter la visio, et y compris connecter les gens plus facilement et pas forcément déconnecter, comme on peut l'entendre.
1: Caroline Diard.
2: Alors effectivement, c'est très intéressant d'avoir un point de vue associatif, parce qu'on pense rarement aux associations, on est plutôt à aller faire des études dans les organisations privées et parfois à but lucratif, et qui ont des problématiques budgétaires. Et on voit très bien que finalement les outils technologiques limitent les déplacements. Alors limiter les déplacements, c'est un gain d'argent, c'est un gain de temps, et je pense que c'est aussi bon pour la planète. Donc c'est un témoignage intéressant.
1: Eh ben écoutez, merci beaucoup vraiment d'avoir participé à cette émission ce matin, Caroline et Adam. C'était passionnant de vous entendre. Merci également aux nombreuses réactions qu'on a reçues ce matin. J'ai pas pu lire tous les messages, mais on en a eu beaucoup, notamment sur la chaîne YouTube, donc merci beaucoup. Alors, Caroline Diard, je rappelle que vous êtes docteur en sciences de gestion, professeur associé au département droit des affaires et management des ressources humaines à TBS Éducation sur le campus de Paris. Vous êtes l'autrice de nombreux ouvrages et notamment un collectif, Les mutations du travail entre continuité et rupture, regard croisé, c'est aux éditions Emma, dans lequel vous avez participé, Adam Piotrowski. Merci à vous d'avoir participé, doctorant en sociologie du travail au LATS, le laboratoire technique, territoire et société de l'université Gustave Eiffel, est rattaché au CNRS.

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1: Serions-nous encore capables de se parler si les spectacles et autres comédies ne nous permettaient pas d'en rire ? Les relations hommes-femmes font, justement, tantôt rire, tantôt pleurer, parfois enrager, et de plus en plus nous déconcertent. Alors, depuis MeToo, des choses changent bien évidemment, s'améliorent même, pendant que d'autres empirent tout court, et les excès tuent plus sûrement que les épées, c'est ce que nous enseigne ce proverbe chinois. Alors, est-ce justement par excès que nous peinons à nous y retrouver entre féminisme et masculinisme ? Comment sommes-nous passés de Mars à Vénus à l'indifférence, ou en tout cas à la peur de se rencontrer ? Comment restaurer l'harmonie dans les relations entre hommes et femmes ? 52 minutes, j'espère, pour trouver une solution avec notre invité du jour, Fouad Reeves. Bonjour Fouad.
2: Bonjour Marie-Ange.
1: Ravie de vous recevoir. On a envie de te tutoyer, c'est terrible.
2: C'est comme tout veut.
1: Bon, bah, comme tout veut. Voilà. Bah, alors, je vais choisir le vous, parce que sinon, allez, on risque d'avoir quelques mails.
3: On va mieux garder cette barrière
1: mécontent
3: entre nous.
1: Absolument, ce sera plus sage.
2: Exactement.
1: Alors, ancien trader que vous êtes, comédien maintenant, c'est un gros résumé de votre parcours.
2: Un grand écart.
1: Un grand écart.
2: J'ai encore mal aux adducteurs.
1: Mais vous êtes encore bon dans les chiffres ?
2: Ouais, pas mal, je me débrouille.
1: Ouais. En tout cas, vous êtes sur scène.
2: Tu fais un test, plus fois 9.
1: Moi, j'en suis incapable, je ne connais rien en termes de bourse. Délicieuse insolence, c'est donc votre spectacle qui est en ce moment, qui s'apprête à tourner dans toute la France, on est d'accord ?
2: Qui tourne déjà en France. J'ai joué la dernière à Paris semaine dernière, le jour de la finale de la Ligue des Champions, c'était une bonne idée.
1: Une belle concurrence.
2: Hein. Exactement, c'était pas mal. Mais on s'en est bien sorti. Et c'est retour Paris à la rentrée à partir de septembre, et surtout en tournée... dans toute la France.
1: Et là, les auditeurs se disent, mais qu'est-ce qu'il fait là dans cette émission sur les hommes et les femmes ? Pour ceux qui ne vous connaissent pas, Fouad, vous êtes très très très très très présent sur les réseaux sociaux. Être un homme aujourd'hui, ce que j'aurais aimé qu'on me dise à propos des relations hommes-femmes, c'était l'un de vos ouvrages que vous avez publié il y a quelques temps maintenant.
2: Il y a 3 ans.
1: Il n'y a pas tant de temps que ça.
2: Ouais,
1: en revanche, on a besoin de méthodes maintenant pour se parler. C'est quand même, on en est arrivé là où tout va bien.
2: Bah, pire que tout.
1: Non, mais c'est quand même fou.
2: Ah, mais bien sûr. On est dans une société où le virtuel a complètement brouillé les relations. On est complètement pris dans nos angoisses. On est dans un contexte qui fait en sorte que l'homme et la femme ne puissent plus parler. On fait croire aux femmes que les hommes sont tous des prédateurs en puissance. On fait croire aux hommes que les femmes se réveillent le matin avec la ferme intention de leur arracher la prostate. Donc oui, forcément.
1: Ça commence bien, 11h03, tout va bien, les amis.
2: Ça rend les relations compliquées, effectivement, oui, tout à fait.
1: On est passé de... Il y a beaucoup de chiffres qui le prouvent. Hein, la Gen Z, donc la génération, les vingtenaires et
2: la nôtre, quoi, en fait.
1: Oui, bien, voilà. Exactement, ouais. Bravo, merci. Ça fait du bien d'entendre ça à 11h du matin. Effectivement, on sent cette peur monter et se traduire par de l'excès. J'ai cité maladroitement, peut-être, j'en sais rien, les excès tuent plus sûrement que les épées. Là, on est en plein là-dedans, c'est-à-dire qu'on ne comprend plus rien au niveau des tendances de cette génération Z à devenir soit complètement féministe, soit complètement masculiniste. Ça traduit un mal-être profond, Fouad Reeves. Qu'est-ce que ça traduit, ces rapports de forger les chiffres ? Là, je peux vous en citer, 37% pensent que le féminisme menace des jeunes hommes, hein, génération Z, pensent que le féminisme menace leur place, 77% estiment devoir protéger leurs femmes, etc. Ça dit quoi, tous ces chiffres ?
2: Là, vous venez d'évoquer, Marie-Ange, des chiffres qui disent deux choses complètement différentes. Le premier qui laisse entendre que certains jeunes se ressentent menacés par le féminisme aujourd'hui, et une partie beaucoup plus grande, 77%, qui estime avoir comme rôle principal la défense de la femme. C'est bien ce que j'ai compris, hein.
1: Oui.
2: La protection de la femme. Donc deux informations complètement antinomiques et qui ne sont pas forcément liées et qui disent plein de choses, effectivement. Mais est-ce qu'on peut les relier à une adhésion à un féminisme ou à un masculinisme ? Je ne suis pas sûr. Parce que comme vous le disiez, je suis très présent sur les réseaux sociaux. Et mon travail consiste à faire de l'analyse comportementale.
1: Ouais.
2: Basée sur de la psychologie et de la psychanalyse, qui est mon domaine de formation, en plus de la finance, comme vous le disiez tout à l'heure, j'étais trader. Et donc de l'analyse comportementale, et qui m'amène à observer le monde dans lequel on évolue. Et donc à observer mes congénères. Et ce que je vois...
1: Et les plus jeunes aussi, les observer.
2: L'ensemble. Donc d'accord. Quand je dis mes congénères, ce n'est pas uniquement ceux qui correspondent à ma catégorie d'âge ou de couleur ou de profession. Non, non.
1: De vieux cons.
2: Exactement. Surtout que, pour information, j'ai deux filles Et donc, moi, ce qui m'intéresse, c'est l'avenir qui leur est réservé. Ouais. Moi, ce qui m'intéresse avant tout, et les sujets qui me tiennent à cœur, c'est la sécurité et le respect à leur égard. J'ai envie de savoir mes filles le maximum en sécurité. Et, j'ai envie d'analyser les raisons pour lesquelles elles sont éventuellement, enfin, elles sont en sécurité ou pas dans le monde actuel. Donc, c'est ça qui me permet de, c'est ça mon moteur. Et c'est la raison pour laquelle ces questions me tiennent à cœur.
1: Mais c'est aussi parce que vous taclez pas mal sur les réseaux dans votre spectacle sur, alors vous caricaturez comme le font tous les humoristes, c'est comme ça que ça marche, la représentation pour que ça rentre dans le cerveau, enfin pour qu'on arrive à comprendre ce qui se passe autour de nous. Il y a rien de mieux que l'humour, il y a rien de mieux que le théâtre. Molière le faisait déjà en son temps, voilà. Mais c'est vrai que vous noircissez parfois le trait en disant en pointant que ce soit, d'ailleurs tout le monde en prend pour son grade, hein. Donc les hommes super macho aussi bien que les femmes super féministes ou qui savent pas trop ce qu'elles veulent, tout le monde, vous n'épargnez personne en fait, Fouadrip.
2: Je vais déjà apporter un point avant de vous poser une question pour clarifier un petit peu ce que vous entendez par caricature ou noircir le trait. Mais moi, ce qui m'intéresse, le travail. Donc je vous disais, oui, c'est l'analyse comportementale. Ça, c'est le moyen qui vise un objectif très précis qui est, et ça tombe très bien, ma participation à cette émission tombe très bien, parce que mon objectif à moi, c'est de rétablir l'harmonie entre l'homme et la femme. Un de mes livres que vous avez cité tout à l'heure, Être un homme aujourd'hui, oui, c'est pas un livre de mascu qui indique comment être viril.
1: On peut le croire de prime abord.
2: Si on se contente du titre, on peut lui faire dire tout ce qu'on veut.
1: Voilà.
2: Mais le livre parle justement de développement personnel, de psychologie, oui, également, qui tend à expliquer aux jeunes hommes comment se positionner dans la relation à la femme pour maximiser ses chances de réussite, ouais, et d'harmonie dans cette relation avec la femme, que cette relation soit sentimentale ou interpersonnelle, d'accord, tout simplement, pas uniquement dans le champ sentimental. Voilà, ça c'est pour clarifier, pour apporter cette précision. Mais maintenant j'ai juste une question. Vous dites que je noircis le tableau, que je caricature, c'est-à-dire je noircis quel trait, pardon?
1: C'est pas que vous surjouez sur les réseaux sociaux, c'est normal.
2: Non,
1: c'est
2: plus.
1: L'objectif aussi,
2: alors
1: hein.
2: Sur les réseaux sociaux, je ne noircis rien, je grossis rien, je caricature rien. En fait, j'y vais de manière. C'est le format des réseaux sociaux. On est d'accord. C'est pas de la conférence d'une heure où on prend le temps d'expliquer et de détailler. Donc mon ton est cash ouais, et direct. Et aussi, il est cash et direct aussi parce que c'est le seul moyen de faire entrer une information dans le crâne et notamment dans le crâne de celui ou celle qui est déjà lobotomisé ou programmé à croire quelque
1: à croire
2: chose.
1: Quoi ? Qu'est-ce qu'on nous fait croire aujourd'hui ?
2: J'y viens. On va y venir de toute façon. Mais mon ton est cash et direct, mais il n'est pas caricatural. Et mon ton, surtout sur les réseaux, puisqu'on en parle, mon contenu est basé sur de la psychologie et de la psychanalyse, sur des concepts qui sont validés, qui ont été étudiés, éprouvés, et pour certains depuis plus de 100 ans. Mes références sont Carl Jung, Bowlby, Adler, Winnicott, Lacan, d'accord ? Ceux qui connaissent la psychologie et la psychanalyse comprendront les références. Mais voilà, ce ne sont pas des avis personnels, ce ne sont pas des états d'âme que je livre. Je ne suis pas un influenceur. Je viens, à travers mes vidéos, apporter des informations.
1: Vous êtes un garçon sérieux ?
2: Pas toujours, mais aujourd'hui je le suis. En tout cas, dans mes vidéos, oui, je le suis. Dans mes vidéos, bien entendu, je le suis. Enfin, dans ce type de vidéos, parce que je fais aussi des vidéos d'humour. Mais dans ces vidéos-là, bien sûr, je suis sérieux parce que, comme je vous le disais, c'est de l'analyse comportementale qui tend à mettre la lumière sur nos défauts de comportement pour lesquels, très souvent, on essaye de nous faire croire qu'ils sont normaux. Surtout avec le nombre grandissant de thérapeutes à deux balles sur les réseaux sociaux qui viennent nous expliquer, par exemple, que l'infidélité, c'est pas grave, c'est normal. Si on s'entend pas dans son couple, ben, y a aucun mal à aller voir ailleurs. Vous savez, ce genre d'informations qu'on nous balance au quotidien dans le virtuel, ben moi, je viens, avec un ton direct et cash, corriger cette information qui est complètement, à mon sens, malsaine et qui vient briser l'harmonie entre l'homme et la femme.
1: Qu'est-ce qui se passe entre l'homme et la femme, concrètement ? Rentrons dans le vif du sujet.
2: Je vous l'ai dit, on fait tout pour nous opposer. Je vous l'ai dit tout à l'heure, c'était pas...
1: Là,
2: je l'ai dit sous forme d'humour.
1: Non, on est passé à la peur, j'ai l'impression qu'on a peur.
2: Bien sûr, mais complètement. Mais quoi de mieux qu'instaurer la peur entre nous pour nous opposer ? Parce qu'au début, on nous a opposés... Il y a 30-40 ans,
1: on
2: nous a opposé.
1: On disait la guerre des sexes, mais ça,
2: exactement,
1: c'est fini maintenant. Enfin,
2: c'est pas fini,
1: ça a évolué.
2: Au contraire,
1: ça a évolué.
2: Elle n'a pas évolué non plus, elle s'est amplifiée, mais tout ça pour cacher une autre lutte, on y viendra peut-être après, mais pour cacher une autre lutte qui est primordiale, c'est. La guerre des sexes ne vient que cacher la lutte des classes, c'est tout. Parce qu'on parle de la guerre des sexes, mais pardonnez-moi Marie-Ange, mais la bourgeoise parisienne n'a pas les mêmes problématiques que la caissière ou la mère célibataire de banlieue qui, elle, vit au quotidien l'insécurité économique et physique.
1: On est d'accord.
2: D'accord, on est d'accord. Ouais. Donc, c'est ça, elle est là la véritable lutte. C'est la lutte des classes. Sauf qu'on la cache pour ne pas en parler, pour éviter qu'on regarde vers le haut, on nous oppose à l'horizontale, en fomentant cette guerre des sexes. Maintenant, oui, vous avez raison. Comment fomenter cette guerre des sexes? Il n'y a rien de plus simple, mais comme toutes les guerres, hein, le racisme, l'antisémitisme, etc. Comment on fait pour le fomenter? Attention, que l'on soit d'accord. Il existe, bien entendu, des violences, des crimes devant lesquels nous devons tous nous incliner. Mais ce n'est pas ce dont on est en train de parler. Là, on est en train de parler des relations qu'on essaye de brouiller, des relations entre nous. Et c'est exactement le même schéma entre l'homme et la femme que celui qui est appliqué. Je prends un raccourci, mais entre guillemets, entre le blanc et celui de couleur, entre celui d'une religion et celui d'une autre, on veut nous opposer. Et quoi de mieux pour nous opposer que d'installer la peur entre nous. Quand je disais tout à l'heure, de manière un peu humoristique, c'était à peine une caricature. Quand on veut faire croire aux femmes que tous les hommes sont des prédateurs en puissance, c'est le message qui est envoyé aujourd'hui dans la société. Et de la même manière, quand on dit aux hommes que toutes les femmes veulent leur arracher la prostate, ça peut peut-être faire sourire, mais malheureusement, ça correspond à une réalité. Aujourd'hui, évidemment, comme je le disais, on s'incline devant les violences qui sont enregistrées aujourd'hui faites aux femmes, bien entendu. Et chaque violence est une violence de trop. Cependant, si on regarde les chiffres de l'INSEE, donc des chiffres statistiques, hein, pas des chiffres sortis du chapeau, si on regarde de manière froide et scientifique les chiffres de l'INSEE, il apparaît tout simplement que moins de 1% des hommes sont coupables de ces violences. C'est-à-dire sont responsables de ces violences.
1: Tous les hommes ne sont pas des salauds, évidemment.
2: En fait, aujourd'hui, on veut... je ne dis pas que tous les hommes ne sont pas des salauds, c'est pire que ça. C'est que plus que la majorité des hommes sont des hommes sains et respectueux.
1: Sauf qu'on en parle beaucoup.
2: Mais ce n'est pas qu'on en parle beaucoup. On crée forcément la confusion entre 90% des crimes sont commis par les hommes et 90% des hommes commettent des crimes. Deux stats qui n'ont absolument rien à voir, dont et avec l'une qui n'existe absolument pas, malheureusement. Et on veut faire... Si on regarde les chiffres, comme je le disais, de manière froide et scientifique, aujourd'hui, il y a environ 230 000 violences conjugales en France. 230 000, 250 000, je ne sais plus, à peu près. Il y a 25 millions d'hommes adultes. Même si on fait l'hypothèse complètement absurde, statistiquement, que chaque violence est commise par un homme différent, ça fait que moins de 1%. Mais ce n'est pas une majorité. C'est moins de 1%. Si vous faites le rapport de 230 000 sur 25 millions, ça fait moins de 1%. Moins de 1% de ces actes sont commis par des hommes. Et, pareil, si on regarde de manière scientifique, ces hommes qui commettent ces actes lâches ne sont pas les profils de l'homme ordinaire, de l'homme de Monsieur Tout-le-Monde. Ce sont des profils cliniquement instables, psychiatriques, avec des antécédents lourds, souvent sujets à des addictions. Ce sont eux qui commettent les crimes. Et seulement aujourd'hui, et c'est là pour moi, selon moi, que la rhétorique féministe guerrière actuelle crée une erreur historique en voulant faire passer les 99% des hommes, en faisant l'amalgame des 99% des hommes, avec ce 1% de criminels.
1: Et l'impact, du coup, est très violent.
2: L'impact est très violent parce qu'en fait,
1: j'allais dire sur la génération Z, mais pas seulement, mais sur tout le monde.
2: Mais,
1: on est tous très embarrassés. On voit bien qu'il y a des problèmes.
2: On est complètement d'accord parce que pour moi, c'est complètement absurde de vouloir culpabiliser et de culpabiliser des hommes qui sont complètement sains et respectueux et qui ne demandent qu'une chose, c'est être en relation harmonieuse avec les femmes. Je parle de ces 99%. Pour moi, c'est une erreur historique. C'est complètement absurde. Aujourd'hui, si on en croit cette rhétorique, si on en croit cette doctrine, pour être un homme bien,
1: allez-y.
2: Il faudrait se promener en tote bag, réciter du Simone de Beauvoir entre deux gorgées de thé matin.
1: Ça y est, on y est là, on est chez Faudry.
2: Non, pas du tout, non, mais c'est la vérité. Si vous regardez aujourd'hui, c'est ça. C'est exactement ça, ce que je veux bien. Pourquoi pas? Mais à condition aussi d'avoir une colonne vertébrale et le courage nécessaire pour se dresser face à ces lâches, à ces voyous qui menacent la sécurité et l'intégrité des femmes. Parce que c'est pas en culpabilisant et en fragilisant les hommes qu'on va sécuriser les femmes. La force de l'homme intègre, c'est le bouclier de la femme, ce n'est pas sa menace. Quand une femme se fait agresser, c'est pas avec de la déconstruction qu'on va la sauver. C'est l'homme fort et intègre qui va servir de rempart.
1: Et c'est pas le masculinisme. Justement, ça tombe bien. Justement, vous posez cette question.
2: Ça n'a rien à voir. Ce que je viens de dire n'a rien à voir avec le masculinisme. Tel qu'il est vu aujourd'hui, en tout cas.
1: Cette tendance. Alors, déjà, aux États-Unis, n'en parlons même pas. Et ça arrive ici. Qu'est-ce qui se passe,
2: Fouad? Alors, en fait, c'est simple.
1: Quelle est votre analyse?
2: Le masculinisme, comme le féminisme, à la base, sont des idées nobles. Le féminisme, c'était pour lutter pour que les femmes aient les mêmes droits, les mêmes opportunités que les hommes. Pour le féminisme à la base. Et à la base, le masculinisme, c'était pour défendre les hommes, notamment dans leur droit après divorce, droit de garde, enfin, leur droit de continuer leur devoir de père après la séparation. À la base, c'était ça. Sauf que ça a complètement dévié de leur chemin initiaux et ce sont devenus deux doctrines complètement guerrières. On le voit aujourd'hui avec des doctrines guerrières qui sont manipulées par des extrémistes de chaque bord et qui n'ont pour but que de servir pour souvent leurs propres intérêts, des intérêts personnels bien entendu, et qui viennent participer de cette guerre des sexes. Maintenant, votre question, d'où est-ce que ça vient? Eh bien, on joue sur les peurs, on joue sur les frustrations. Puis avec les réseaux sociaux, c'est facile aujourd'hui. Aujourd'hui, les réseaux sociaux sont le point de rencontre des névroses contemporaines.
1: C'est intéressant, c'est le côté très positif d'ailleurs des réseaux. Bah si, c'est intéressant parce qu'on on les voit les névroses du coup.
2: Vous et moi on les observe. Ah oui, mais si on les observe en prenant de la hauteur, avec de la perspective, voilà. Bien sûr c'est intéressant dans le cadre d'analyse comportementale. Sauf que 90% des gens qui vont sur les réseaux n'y vont pas pour analyser quoi que ce soit.
1: Surtout quand on est très jeune quoi.
2: Surtout quand on est très jeune, qu'on n'a pas cette capacité de discernement.
1: J'aurais tombé dedans probablement.
2: Ah mais clairement, raison pour laquelle moi pour mes filles à 16 ans c'était encore interdit. À 16 ans les réseaux sociaux étaient complètement interdits. Et
1: bravo.
2: Pour différentes raisons. Mais les gens qui vont sur les réseaux n'y vont pas pour faire de l'analyse. Ils y vont pour aller chercher du réconfort et partager leur névrose avec d'autres personnes qui ont les mêmes névroses. Parce qu'en plus, l'algorithme est fait de telle manière qu'il va pousser les commentaires et les vidéos qui vont valider vos frustrations. C'est comme ça que fonctionne l'algorithme. Les réseaux sociaux ne sont pas là pour vous apporter de l'information ou pour vous aider. Les réseaux sociaux sont là pour vous captiver, pour vous garder dans le conflit, parce que c'est avec le conflit qu'on fait du clic. Les réseaux sociaux fonctionnent sur le business du conflit.
1: Ouais.
2: C'est tout. Enfin, leur business réside sur le conflit.
1: Et sur la névrose.
2: La névrose qui elle-même est la source du conflit, bien entendu. Donc voilà, tout simplement. Donc après...
1: Ça va se terminer comment, cette affaire?
2: Ça va se terminer qu'il faut que... Il faut pas perdre pied, il faut garder le courage, il faut avoir le courage d'avoir un esprit, de garder un esprit libre et nuancé, ce qui est très difficile aujourd'hui, surtout avec les réseaux sociaux dont on parlait à l'instant, parce qu'avec la cancel culture aujourd'hui, dès qu'un esprit libre arrive pour apporter de la nuance, tel que je le fais là, hein, vous voyez, mon discours est très clair, hein, mon discours est clair, je ne suis... De toute façon, moi, je me prends les deux bords. Avec mes vidéos, je me fais attaquer par les mascus et par les féministes.
1: Vous vous faites attaquer par les
2: mais
1: deux.
2: Mais oui, et puis je me fais... La cancel culture fonctionne de telle manière que les personnes qui n'ont pas d'arguments à vous opposer, tout de suite, ont en automatique un logiciel de harcèlement qui se déclenche. Un logiciel qui va, comme ils n'ont pas d'arguments...
1: Qu'est-ce qu'ils vous reprochent?
2: Ils n'ont rien à reprocher parce qu'ils n'ont pas d'arguments. Leurs seuls arguments sont des insultes. Donc c'est le principe de la cancel culture.
1: Il n'aime pas la nuance aussi peut-être.
2: C'est pas qu'il n'aime pas la nuance, c'est qu'en fait là on est plus sur de l'idéologie pour ces gens-là, les gens dont on est en train de parler de là. Donc je parle pas de tous, hein, mais pour ces gens-là qui ne sont pas capables d'argumenter, sont des gens qui viennent chercher validation, ils cherchent des biais cognitifs de leur névrose. Et tout ce qui va à l'encontre de leur pensée remet en cause leur personnalité dans son intégralité. Donc forcément, quand vous avez la sensation qu'on remet en cause l'ensemble de votre personnalité, vous ne pouvez avoir qu'une réaction épidermique, une réaction émotionnelle. Et cette réaction émotionnelle, par définition, est irrationnelle. Et cette irrationalité fait que, au lieu d'apporter des arguments intellectuels qu'ils n'ont pas...
1: Ils se sentent jugés, en fait. Des
2: bien sûr, non seulement ils se sentent jugés, mais en plus, du coup, qu'est-ce que ça... ça balance, ça met en place, comme je vous disais, le logiciel de défense automatique qui est un logiciel de harcèlement. Et tout de suite, c'est de l'accusation. Voilà, soit masculin d'un côté, soit misogyne de l'autre, pervers narcissique, toxique, ou autre insulte, autre accusation, leur logiciel de harcèlement n'ayant de limite que leur imagination. Ah, c'est tout.
1: En tout cas, ça fait vraiment réagir, hein, ces histoires de...
2: Oui, c'est pour ça qu'il faut garder... Mais oui, complètement. Étonnant. Mais complètement, c'est pour ça qu'il faut un certain courage aujourd'hui pour tenter d'apporter de la nuance.
1: C'est sûr qu'avant que nous nous séparions quelques instants, nous ne sommes pas aidés par... Alors, je ne dis pas que ce n'est pas forcément bien dans l'idée. Vous voyez, par exemple, la médiatisation de l'affaire Bruel, de l'affaire... Enfin, vous voyez, tout ça nous rend... Nous, enfin, on n'est pas insensible, on n'est pas des robots, quoi. Et donc, c'est difficile, je trouve, là, j'apparais, j'interviens dans cet échange, parce que je trouve ça très compliqué. Je trouve ça très compliqué de se positionner quand on nous bassine, enfin, quand on nous bassine en même temps, c'est l'actualité, et puis c'est l'évolution de notre société. Mais trouver l'équilibre, un point d'équilibre avec cette violence qui nous est envoyée comme ça, c'est pas facile,
2: mais
1: je trouve.
2: Bien sûr, et c'est fait exprès, Marie-Ange. Parce que Marie-Ange, quel est le meilleur moyen de contrôler un individu, de contrôler son esprit, de contrôler un peuple ? C'est pas moi qui l'invente, c'est Machiavel déjà au XVIe siècle. La peur. La peur. Il n'y a pas meilleur moyen.
1: Il
2: n'y a
1: pas, Arendt aussi.
2: Il n'y a pas meilleur. Beaucoup plus tard, bien entendu, ouais. Effectivement, mais celui qui l'a, enfin, à ma connaissance, celui qui l'a théorisé dans les premiers, ça reste Machiavel. Ouais. Anna Arendt, elle allait plus loin. Elle a étudié pendant des années la manière dont s'y prenaient les régimes totalitaires pour imposer leur pouvoir. Et ils imposaient leur pouvoir sans utiliser la force la plupart du temps. C'est simple. Il y a deux choses. Pour contrôler un peuple, il faut, un, neutraliser son esprit critique, et deux, diviser la population, séparer les individus. Anna Arendt l'a très bien théorisé. Et là, on y est, là. Donc, neutraliser l'esprit critique, ça veut dire quoi ? Ça veut dire, un, déjà, primo, criminaliser, empêcher, voire en la criminalisant, toute contradiction. Ouais. Donc, dès que vous avez un esprit même la contradiction par la nuance, mais dès que vous avez un avis contraire à l'avis que l'on veut dominant, eh bien, soit on va vous criminaliser, ou on va vous ostraciser, comme moi, je vous dis, moi j'apporte de la nuance, voilà, tout de suite c'est misogyne, etc., sans aucun... Alors que je fais de l'analyse comportementale, et mon but c'est le retour de l'harmonie entre l'homme et la femme.
1: Il y a la pub, vous allez réfléchir et puis on se retrouve.
2: Non mais, j'étais là, mais si vous voulez, mais juste pour terminer ce point. Donc neutraliser l'esprit critique est là, c'est en ostracisant la contradiction, voire la criminalisant. Ouais. Ce qui fait que derrière, les gens ont peur après d'exprimer leur point de vue. Le simple fait aujourd'hui de dire qu'un homme et une femme sont différents dans les comportements, j'entends un, et dans nos envies, dans nos besoins.
1: Vous faites insulter pour dire.
2: C'est subversif. Ça. Rien que ça, c'est subversif, bien entendu. Le simple fait de dire qu'un homme et une femme n'ont pas du tout les mêmes de fonctionnement, déjà ça, c'est censé être misogyne.
1: Comment restaurer l'harmonie dans les relations entre hommes et femmes ? Il y a du boulot, les amis. On se retrouve avec Fouad Rives après la pub. À tout de suite.
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1: Comment restaurer l'harmonie dans les relations entre hommes et femmes ? Est-ce possible ? J'espère que oui. On va voir. On y travaille avec Fouad Rives, lui qui joue justement en ce moment Délicieuse Insolence, qui travaille, qui réfléchit énormément, qui observe les hommes, les femmes, les comportements. Être un homme aujourd'hui, ce que j'aurais aimé qu'on me dise à propos des relations hommes-femmes. Et c'est vrai qu'aujourd'hui, plus que jamais, on a l'impression qu'il faut des outils. C'est quand même fou de se dire ça. Pour se parler, se comprendre, voir, vivre ensemble. Wouhou ! Cerise sur le gâteau. Je fais exprès, moi aussi, d'en rajouter un peu, parce qu'on en est arrivé là avec les chiffres hallucinants de dénatalité, les chiffres de natalité qui baissent, les chiffres de couple, les chiffres de l'engagement qui baissent, les chiffres, paradoxalement, du mariage qui ne baissent pas trop, mais en tout cas, le couple fait peur à tout le monde. Ça, c'est sûr. Maintenant, c'est vive le célicouple. Faudrise, on est là-dedans, hein. On est là-dedans, là.
2: On est là-dedans, effectivement, si on observe le monde à travers les réseaux sociaux ou les médias.
1: D'accord.
2: Et comme, malheureusement, beaucoup ont ce réflexe-là, c'est-à-dire de passer du temps sur les réseaux sociaux et de prendre pour argent comptant, voire pour philosophique ce qu'ils trouvent sur les réseaux sociaux, effectivement, beaucoup tombent dans le panneau, la tête la première.
1: Alors, je sais que c'est un autre sujet, mais il est quand même relié à celui-là, point d'interrogation, selon vous. J'ai raison de vous emmener sur le terrain de l'engagement, de la... Tout est relié, à, selon vous, les relations hommes-femmes qui se, non seulement se, comment peut-on dire, se distancient, enfin, on prend de la distance les uns avec les autres. Est-ce qu'on peut faire une corrélation entre ça, entre la peur, la guerre des sexes, ce que vous voulez, et puis la baisse de l'engagement, les baisses...
2: bien sûr, Marion, je pense, oui, je le pense comme vous, oui, complètement. Après, je ne sais pas si on a raison de le penser, mais moi, je le pense comme vous, effectivement. Si j'ai peur de vous, à quel moment je vais avoir l'idée de me mettre en couple avec vous, Marie-Ange ? Ça va être compliqué.
1: Enfin, pour commencer, il faut un début.
2: Raison pour laquelle ?
1: Alors, je vous déconseille, au passage.
2: Quoi donc ? De mettre avec vous ? Oui, non.
1: 52 minutes, c'est déjà pas mal.
2: C'est énorme.
1: Alors, allez-y,
2: si on m'avait dit ça il y a un an, j'aurais signé des deux mains, Marie-Ange, j'imaginais bien. Effectivement, Marie-Ange, mais il est compliqué. Il est compliqué d'entrevoir, d'imaginer une relation avec quelqu'un dont on a peur. Est-ce que vous, à cet instant maintenant, vous vous imagineriez faire un câlin à un grizzly? Vous voyez ce que je veux dire? Je suis pas en train que alors les furies qui vont nous entendre n'allez pas croire que je suis en train de comparer une femme à un grizzly, c'est pas du tout, c'était une analogie. Alors on se calme. Non mais si on a peur de l'autre, forcément on va regardez aujourd'hui parce que et encore une fois je le répète, Marie-Ange, aujourd'hui les violences existent et personne n'est là pour les démentir et au contraire on est là pour se dresser contre elles et on s'incline devant les chiffres des violences qui sont faites. Mais on criminalise. Aujourd'hui, on a fait en sorte de criminaliser la volonté d'un homme classe. Attention, je parle d'un homme classe, je ne parle pas d'un lâche, d'un rustre ou d'un mal éduqué. On veut criminaliser la volonté d'un homme classe de vouloir aborder une femme dans un bar ou dans la rue.
1: Ah oui, il faudra un consentement bientôt.
2: A priori, il faut un consentement pour que je puisse venir vous dire, madame, permettez-vous de vous dire que votre tenue vous va ravir. Mm. Vous êtes resplendissante. Ne serait-ce que gratuitement, mais de manière classe et respectueuse, hein, voyez-vous. Ça a tellement été vilipendé, criminalisé, et parfois, bien entendu, justifié par l'action de lâches et d'hommes qui sont complètement, qui ne méritent pas la définition d'homme d'ailleurs, mais qui n'ont pas du tout l'éducation et qui ne respectent pas les femmes. Mais pour ce petit nombre marginal de profils bien particuliers, on veut faire croire que quand moi, je viens de manière classe et respectueuse vous faire un compliment, peut-être dans le but de vous séduire, eh bien ça, on veut faire croire que c'est du harcèlement.
1: La galanterie est devenue finalement du harcèlement.
2: Exactement. Donc, partie de là, je vais réfléchir à deux fois avant de venir vous voir dans la rue pour vous complimenter ou pour vous aborder. Et peut-être même que vous allez me faire un sourire, mais je vais quand même tellement flipper que je ne vais pas venir vous voir. Parce que malgré le sourire, je me dis que c'est peut-être moi qui l'ai mal interprété. Tant que vous ne m'avez pas signé le papier pour me dire « c'est bon, Fouette, tu peux venir me voir pour me faire un compliment ».
1: De tuer l'amour absolu, quoi.
2: Exactement, complètement. Alors que, à l'inverse, beaucoup de femmes aujourd'hui, et les belles femmes s'en plaignent que les hommes n'aient plus le courage de venir les aborder avec classe, respect et courtoisie.
1: Elles vous disent ou pas ?
2: Bien sûr.
1: Vous avez des femmes qui vous écrivent ?
2: Bien sûr. Qui m'écrivent ? Oui, alors j'ai beaucoup d'hommes et de femmes qui m'écrivent, parce que je fais du coaching aussi également, donc beaucoup me partagent. Beaucoup me partagent leur
1: vous coachez les hommes et les femmes, hein, vous
2: coachez les deux, bien sûr. Et pour tout vous dire, ce sont surtout des femmes qui m'écrivent. Surtout des femmes.
1: Elles vous écrivent quoi ?
2: Leurs problèmes, pour trouver des solutions.
1: C'est souvent un peu ce genre de problème.
2: Problème de couple ou leurs problèmes tout simples, ou problèmes personnels, existentiels, parce qu'elles sont bloquées dans des blessures inconscientes qu'elles n'arrivent souvent pas à identifier, mais en tout cas dans des comportements répétitifs qu'elles ont.

0: Ah, oh, c'était il y a 2-3 ans.
1: Il y a 2-3 ans.
0: Alors, je ne sais pas, ça s'est peut-être empiré depuis 2-3 ans. Mais moi, c'est vrai que.
1: Depuis 2-3 ans, mais depuis 5-10 ans, ouais. Ça a complètement changé. Ça a complètement pris une autre tournure pour des applications comme Tinder qui, à la base, effectivement, étaient comme Adopte un mec, des applications qui cherchaient à rencontrer quelqu'un parce qu'on n'avait pas la possibilité de les rencontrer dans d'autres circonstances, sont transformées en catalogue virtuel. Aujourd'hui, c'est du swipe à droite, swipe droite, gauche, swipe. Enfin, on pagine, pour parler français.
0: Ma question, c'est sur le principe. En quoi ça ne marche pas Est-ce que ce n'est pas une pétition de principe? Moi aussi, je me pose des
1: questions. Quoi qui ne
0: marche pas? Pourquoi on ne peut pas rencontrer l'homme ou la femme de sa vie sur les applis? Je ne comprends pas, en fait.
1: Mais parce que, en fait, si vous voulez, les applis sont des catalogues virtuels de produits. On a injecter la logique de marché, la logique du capitalisme sauvage dans la relation sentimentale. On n'est plus là pour trouver un partenaire, on est là pour se valoriser narcissiquement. On est là pour en se rassurant sur sa capacité à plaire, sur le nombre de matchs qu'on va avoir. On est là pour trouver quelqu'un, peut-être de manière éphémère ou transitoire, pour oublier un ex. Des études sont faites, depuis. Ça fait longtemps maintenant que les applis sont sorties. Donc les études sont faites. Vous savez combien d'hommes et de femmes disent être inscrits sur les applis de rencontre pour trouver l'amour?
0: En fait, très peu.
1: C'est 8% chez les femmes et 5% chez les hommes, un truc dans le genre. On est à moins de 10% des deux côtés, en
0: tout
1: cas.
0: On n'y croit pas déjà, en sens.
1: C'est pas qu'on n'y croit pas, c'est qu'on ne va pas sur l'appli pour trouver l'amour. La question n'est pas de savoir s'ils y croient ou pas, c'est quels sont, parce qu'a priori, il y en a 10% d'entre eux, enfin un peu moins de 10%, y croient. Moins de 10% sont inscrits pour trouver l'amour. Donc, ils ont pour objectif principal de trouver l'amour. Les autres, c'est pas qu'ils y croient ou qu'ils n'y croient pas. C'est que leur objectif principal n'est pas de trouver l'amour.
0: Parce que l'amour ne fait plus rêver. Alors je vais encore plus loin.
1: Ça fait rêver, mais ça fait plus peur que rêver.
0: Ça fait plus peur que rêver.
1: Bien sûr.
0: Finalement, est-ce que c'est pas le résumé finalement de
1: parler à un homme de relation, qu'est-ce qu'il va vous dire? Pourquoi? Pour me marier, faire des enfants, qu'elle me quitte, qu'elle me prenne tout mon oseille. La première réaction, ça va être celle-là. Et ensuite, pour une femme, ça va être quoi? Quoi, me marier pour qu'il m'enlève mon indépendance et que La première réaction, c'est la peur. Ouais. J'étais en terrasse la semaine dernière. À côté de moi, une jeune femme qui lisait un bouquin que j'avais lu. Je ne sais plus quel titre c'était. Bref, donc je profite de cette occasion, enfin de ce prétexte pour engager la conversation. On discute. Dans la conversation, elle me glisse qu'elle est en couple et qu'elle va se marier dans 3 mois. D'accord. Magnifique, superbe. Donc on commence à discuter de ça, etc. Je dis, c'est top. On parle du mariage et je lui explique que j'écris des bouquins sur les relations hommes-femmes, que je fais des vidéos là-dessus. Ah, super. Elle me pose une question, je vous la fais courte, elle me pose une question. Alors du coup, c'est quoi le... Comment on peut faire pour réussir une relation du coup, alors? Si tu... je lui ai dit, en fait, il n'y a qu'un seul secret et une seule et unique manière de réussir son couple sur le long terme jusqu'à ce que la mort nous sépare. C'est de le vouloir. Ça a l'air con comme ça.
0: Elle ne l'avait jamais entendu.
1: Mais je ne sais pas si elle ne l'avait pas entendu ou pas, mais après ça a dévié sur autre chose, parce qu'on parlait des peurs, parce que justement ça a été vraiment le premier réflexe, ça a été celui-là.
0: D'accord.
1: Mais là je m'arrête là-dessus, parce qu'on n'y pense pas, on n'en parle jamais, mais le premier moyen de réussir quoi que ce soit un couple, une entreprise, c'est de le vouloir.
0: C'est vrai.
1: Mais pas de le vouloir de manière temporaire, éphémère, provisoire.
0: S'accrocher, quoi.
1: De le vouloir, de ne pas avoir d'échappatoire, de ne pas avoir de sortie de secours. C'est si je m'engage là-dedans, il n'y a plus de porte de sortie. Avec cet état d'esprit, en cas de tempête, il y en aura. Dans un couple long terme, il y a forcément des tempêtes. La question de la séparation, du divorce ne sera pas une option. La seule option sera de trouver la solution à nos problèmes.
0: Là, il y aurait un prêtre, il applaudirait vos propos.
1: Mais n'importe qui de sensé.
0: C'est ce que dit l'Église
1: pas que l'Église, mais
0: l'amour, sur l'amour.
1: En fait, l'Église ou les autres religions qui prônent la relation monogame, évidemment, mettent en avant l'importance de la volonté de réussir et de se battre pour réussir son couple. C'est le seul moyen. De toute façon, ce principe est valable également au-delà de la simple sphère sentimentale, même pour une entreprise. Dès lors que lorsque vous entamez quelque chose, vous avez en esprit un plan B, si vous avez déjà un plan B en tête en commençant votre plan A, vous avez 50% de risque d'échouer votre plan A. Parce que dans votre tête, vous n'êtes pas formaté comme un crève-la-dalle qui va tout faire pour réussir.
0: Ouais.
1: Vous êtes formaté déjà dès le départ, inconsciemment, à vous dire « si c'est pas grave, si
0: a,
1: ça marche pas, c'est pas
0: en
1: grave
0: fait, ». C'est ça.
1: Si ça marche pas, c'est pas grave. J'aurai une route de secours. Pourquoi les gens réussissent?

0: parce qu'à un moment, ils se sont mis dans le crâne que c'est ça ou la mort. Soit je réussis, soit je crève. Regardez les success stories.
1: C'est vrai.
0: Les success stories, c'est pas des gens qui avaient qui pétaient dans la soie. Les success stories, il y a des exceptions sans doute, mais la plupart des success stories, pour pas dire la quasi-totalité, c'est à un moment pour eux, c'était je marche, enfin je réussis ou je crève. Et aujourd'hui, qu'est-ce qu'on dit pour revenir à cette femme avec laquelle je discutais ? Il faut le vouloir. Donc si pour que ça marche jusqu'à ce que la mort nous sépare, il faut le vouloir. Il faut avoir cette envie.
1: Et elle a dit quoi ?
0: Ah oui, mais quand même, c'est long, on n'a qu'une vie, si jamais ça marche, si jamais on se dispute, on n'est quand même pas sur Terre pour se prendre la tête. Vous voyez déjà le discours ? Elle allait se marier dans 3 mois, déjà, elle a en tête l'idée qu'on n'est pas là pour se prendre la tête. Mais j'avais envie de lui dire, je ne lui ai pas dit, mais...
1: Bah pourquoi tu te maries alors ?
0: Au-delà de ça, pourquoi tu veux te mettre en couple long terme ? Parce que mariage ou pas, ça ne change rien. Si tu as envie d'une vie pépère et tranquille, reste...
1: Avec ton bouquin en terrasse.
0: Reste tout seul, reste tout seul ou toute seule, ouais. Avec des relations éphémères, voilà, qui ne te feront pas plus de bien, crois-moi. Mais si ton seul sujet, son seul souci, c'est la tranquillité ou le plaisir, permanent, attention, ne te mets pas en couple. Parce que mais aujourd'hui, elle est là la question. La question du couple aujourd'hui, Marie-Ange, elle est là. Si ça ne fonctionne pas dans la très grande majorité des cas, il y a plus de 50% de divorces.
1: Voilà.
0: C'est parce qu'aujourd'hui, on ne veut plus faire d'efforts, on ne veut plus de compromis. Ouais. On veut le frisson, on veut le match.
1: La vie est dure aussi.
0: C'est pas de raison.
1: C'est
0: que la vie est dure.
1: C'est une question que je vous pose, mais non, c'est pas pour ça.
0: Mais la vie est dure pour tout le monde. Et vous croyez qu'elle est plus dure aujourd'hui pour nous qu'elle était il y a 100 ans pour nos ancêtres qui, eux, restaient jusqu'à ce que
1: elle est dure différemment, je dirais.
0: Elle est dure différemment parce qu'on se la rend difficile.
1: Oui, on se fait des nœuds au cerveau.
0: On se la rend difficile, surtout à travers les réseaux sociaux où on passe son temps à se comparer à d'autres, des réseaux qui ne font que développer notre narcissisme. On est là, on a une super voiture, on a une super maison. Il suffit qu'on tape, qu'on rentre sur Facebook, sur Insta, en voyant Pierre, Paul, Jacques ou Jasmine, enfin plus Kimberley, Kevin, à Dubaï, pour se dire merde, moi je suis en banlieue parisienne.
1: Il fiche rien.
0: Merde. Vous voyez
1: On est d'accord. Est-ce que le fait d'être... Là, je spoil un peu vos... Voilà, je ne fais que spoiler vos vidéos Instagram, donc tout va bien. Il y a une amie qui m'a... Je vous en parlais juste avant de rentrer dans ce studio, je le partage avec, il n'y a pas de raison, avec nos auditeurs chouchous. Vous dites, il y a peu de chances qu'un mariage, par exemple, ne fonctionne pas, qu'une relation à longue durée, un couple, fonctionne sans l'aspect spirituel. Alors, je ne vais pas dire sans la religion,
0: sans
1: mais
0: transcendance.
1: Sans transcendance,
0: effectivement.
1: C'est ça le terme que vous utilisez. Ouais, c'est-à-dire, culotté. Je trouve ça très culotté de dire ça.
0: Ouais, je sais.
1: Non, mais intéressant, culotté, donc intéressant.
0: Je l'avais compris comme ça, Marie, hein, je vous rassure. Non, selon moi, il est difficile. Encore une fois, alors là, pour le coup, c'est pas une analyse basée sur la psychologie ou sur la psychanalyse. C'est un avis personnel, d'accord ? Là. Ce point de vue-là est un avis personnel.
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0: voilà, chacun voit midi à sa porte, mais selon moi, selon ce que j'ai pu observer, selon les études que j'ai pu faire là-dessus et selon mon propre vécu, il m'est difficile de penser qu'on puisse réussir un couple sur le long terme. Et quand je dis long terme, c'est pas... Aujourd'hui, quand on dit long terme, c'est 3 ans. Pour moi, c'est pas du long terme, 3 ans. Pour moi, le long terme, c'est déjà jusqu'à ce que la mort nous sépare. Je parle de ce genre de relation-là. Quand on se marie, en théorie... si on se marie avec l'idée déjà qu'on va se séparer, que ça va être éphémère ou qu'on va divorcer, c'est que déjà on n'était pas très enclin ou encline à vivre une relation saine et sereine. Ouais. Mais normalement, quand on se met en couple, et a fortiori encore plus quand on fait des enfants, c'est pour rester ensemble jusqu'à ce que la mort nous sépare.
1: Ouais.
0: Et pour maximiser cette chance de rester ensemble jusqu'à ce que la mort nous sépare, il faut une transcendance. Parce que sinon, on fait du couple quoi ? On fait du couple juste une relation interpersonnelle, c'est un contrat.
1: D'accord.
0: Et c'est un contrat qui dépend de ce que l'autre va nous apporter en fonction des arguments, des clauses que l'on a signées dans le contrat.
1: C'est du bénéfice, d'accord. Quoi, c'est du rapport.
0: C'est du bénéfice chacun, exactement, c'est du rapport, c'est un rapport transactionnel.
1: Ouais.
0: Et parti de ce principe, dès qu'une clause n'est pas respectée, qu'est-ce qui me pousse à rester du coup dans ce couple, dans ce partenariat ?
1: Ouais.
0: Si on ne décide pas de faire du couple quelque chose de plus grand, c'est-à-dire de s'oublier soi-même pour se mettre au service de quelque chose de plus grand que soi, c'est-à-dire le nous, si on ne fait pas ce mouvement-là, il est très difficile en cas de tempête, en cas de pépin, de rester accroché et de se dire que bat coûte que coûte. Mais dans tout ce qu'on fait, on se repose sur plus grand que soi. Même Quel que soit ceux plus grands que soi, ceux qui croient en Dieu vont avoir la foi,
1: ouais.
0: Et donc vont se reposer sur la foi, sur la certitude que Dieu n'a prévu pour eux que ce qu'il y a de meilleur. Ceux qui n'ont pas la foi vont se baser sur des études de marché, du marketing, des études qui montrent que leur secteur va fonctionner, fonctionne, au bout c'est la réussite assurée. Donc quel que soit l'objet de votre foi, je pense qu'il est important à ce niveau de définir ce qu'est la foi. La foi, c'est avoir confiance, même quand on n'a aucun indice, aucun indicateur qui nous permet de valider, de justifier cette confiance. C'est ouais. d'avancer sans même avoir les éléments qui nous font dire qu'au bout, il y aura la réussite. Mmh. Mais c'est avancer malgré tout avec confiance. Ouais. C'est ça la foi. Je vais le reformuler en français.
1: C'est très beau.
0: La foi, c'est avancer avec confiance même quand il n'y a aucun indicateur qui nous pousse à avoir confiance.
1: Ouais.
0: Quand il n'y a aucun élément. Quand vous avancez dans le noir, quand vous traversez des tempêtes, quand vous traversez des problèmes, ces problèmes, vous les avez au quotidien. Pour croire que demain va être meilleur, il faut être sacrément accroché.
1: On est d'accord.
0: Bon, on s'accroche à quoi, du coup ? À l'autre ? Bah non, c'est justement l'autre qui me prend la tête.
1: Mm.
0: Je ne vais pas m'accrocher à lui.
1: Mm.
0: Donc je vais m'accrocher à quoi ? Aux enfants ? Bah non, on le voit bien aujourd'hui. Aujourd'hui, on fait passer son bonheur personnel, son développement personnel, son éveil spirituel personnel avant le bien-être de ses enfants.
1: Ouais.
0: Parce que si on s'arrêtait à cette question, à cette seule question, aujourd'hui, la psychologie et la psychanalyse ont prouvé que le divorce a un impact fort sur les enfants en bas âge, sur leur construction psychique. Ça a un impact énorme. Ça, en gros, ça programme les enfants pour l'obsolescence affective. Comment voulez-vous que ces enfants puissent se projeter à long terme dans une relation plus tard quand ils ont vu la structure qui était censée être stable se détruire devant eux ?
1: Là, vous rejoignez Boris Cyrulnik qui était venu quelques semaines ici.
0: Complètement.
1: Qui parle de morcellement, de...
0: Mais effectivement, complètement, de... complètement. Mais quand on dit ça, la plupart du temps, les gens vous disent « Oui, mais vaut mieux se séparer ou divorcer que de rester dans un mariage violent. » Bien sûr. Et celui qui dirait le contraire serait complètement abruti. Sauf qu'aujourd'hui, on divorce pas pour violence.
1: Ouais.
0: Aujourd'hui, sur les divorces qui sont demandés,
1: c'est parce qu'on
0: 10%, 10% correspondent à des cas de violence. 10%, c'est les chiffres de l'INSEE. Hein. Ouais. Vous pouvez vérifier, monsieur, dame, auditeur, auditrice. 10% correspondent à des cas de violence. 15% pour infidélité et 8% pour des addictions. Alcool, drogue, jeu, près de 70% des divorces sont demandés pour, je vous le donne en mille, incompatibilité d'humeur et mésentente.
1: Je vous laisse méditer là-dessus, faut qu'on s'aime. Ismaël Lowe, à tout de suite les amis.

0: Nous sommes de retour dans cette émission Quai de sens. L'heure est grave, les amis. Comment restaurer l'harmonie dans les relations entre hommes et femmes? C'est vrai que le tableau fut noir, mais il va s'éclaircir, ne vous inquiétez pas, avec notre invité du jour, l'humoriste Fouad Rives, qui a eu mille vies. Mais voilà, il a trouvé sa voie, sa direction, son cap sur scène, sa tournée délicieuse Insolence, je le rappelle, qui certainement des auditeurs qui nous écoutent de toute la France vont trouver chaussures à leurs pieds. Je sais pas, vous avez envie de parler de quelques villes éventuellement où vous allez passer ou
1: oh oui, les prochaines que j'ai en tête, oui, il y a Arras, Montpellier, Libourne, Bourg-lès-Valence, Marseille, voilà, pêle-mêle, voilà. Mais en tout cas, toutes les informations sont dans ma bio Instagram. Voilà. Pas d'abus sur les réseaux sociaux. Voilà.
0: Sur les réseaux sociaux en général.
1: Il y a toutes les informations.
0: Et ce livre, évidemment en lien avec l'émission du jour, Être un homme aujourd'hui, ce que j'aurais aimé qu'on me dise à propos des relations hommes-femmes. Alors comment faire? Peut-on s'en sortir encore aujourd'hui? Comment faire avec tout ce qu'on a dit depuis le début? Cette vague, effectivement, vous l'avez dit, le mythe de l'homme déconstruit, la guerre entre les sexes, etc. Comment est-ce qu'on fait avec MeToo et tout ça? Comment est-ce qu'on fait pour aujourd'hui s'approcher d'abord comme l'autre, l'un vers l'autre, et comment faire pour que ça soit plus harmonieux, Fouad Rives?
1: Pour que ce soit plus harmonieux, Marianne, je pense déjà que le premier réflexe, ça serait de sortir des réseaux sociaux, déjà, et de retourner dans le monde réel. Et c'est ce que je dis très régulièrement aux hommes et aux femmes qui me suivent et qui réagissent sous mes vidéos en disant « oui, mais les hommes, oui, mais les femmes ». Ma première réponse, et quasiment la seule que je leur fais à chaque fois, c'est « arrêtez de voir l'autre sexe à travers le spectre des réseaux sociaux ». Il faut comprendre que sur les réseaux sociaux, pour la plupart, ne sortent pas de polytechnique. D'accord ? Les réseaux sociaux, c'est pas polytechnique, c'est plutôt PMU 7h du mat. Et t'en as même certains qui connaissent le goût des feutres.
0: Je disais, il y avait le café du commerce.
1: Mais voilà.
0: Finalement. Sauf qu'on se voyait pour de vrai à l'époque.
1: Exactement. On retrouve de tout, mais principalement des gens qui sont là, comme on le disait tout à l'heure, pour aller essayer de calmer leur frustration et leur névrose. C'est ouais. Surtout ça. Mais il faut sortir des réseaux sociaux, il faut se reparler dans le monde réel. Comme je le disais tout à l'heure, et ce n'est pas, c'est pas une parole balancée en l'air. Les femmes, la grande majorité des femmes, n'ont aucun problème à ce qu'on vienne leur parler avec courtoisie, respect et élégance. Les seules qui vont faire un scandale sont celles qui ont besoin de se valoriser narcissiquement et qui trouvent dans le fait de vous rejeter violemment et de manière peu courtoise une petite valorisation narcissique qui les rassure sur leur capacité à plaire à travers le rejet de l'autre. Si je rejette cet homme, c'est que je mérite mieux.
0: Ouais.
1: Elle est là, cette valorisation narcissique. Donc il faut sortir des réseaux sociaux et il faut retrouver le courage. Mais déjà, avant de parler de courage, si on n'est pas capable de s'adresser avec respect et courtoisie à une femme, déjà, il vaut mieux rester dans son coin. Déjà. Et une fois qu'on a travaillé sur sa propre éducation, si elle est en cause, une fois que cette éducation est faite ou refaite, là, il faut retrouver le courage de retourner dans le monde réel.
0: Et quand on y croit, plus, là, je parle...
1: Mais non, c'est pas vrai. Il n'y a pas de croire ou pas y croire, c'est avoir peur ou ne pas avoir peur.
0: D'accord. Ça, c'est une mauvaise question, croire ou ne pas croire.
1: C'est pas une mauvaise question, Marion. Comme dirait notre scribe très connu, il n'y a pas de bon métier ou de mauvais métier, comme il n'y a pas de bonne question ou de mauvaise question.
0: Non, mais vous voyez ce que je veux dire.
1: Je vois très bien. Mais la question, et d'ailleurs, quand on creuse, très souvent, c'est pas... J'y crois ou je n'y crois plus. C'est j'ai peur ou je n'ai pas peur. Mais après, ça peut se concevoir. Quand on a enchaîné 2, 3, 4 relations qui se sont terminées de manière chaotique, il est difficile de retourner de plein pied avec courage et confiance dans une nouvelle relation. Mais le problème, c'est que ces gens-là qui se maintiennent dans leur peur ont oublié une chose importante. Quand je dis ces gens, je parle des hommes et des femmes, bien oui. Entendu. La chose importante qu'ils ont oubliée, c'est que s'ils ont enchaîné 2, 3, 4 mauvaises relations, à un moment, il faut analyser le dénominateur commun, ces relations, c'est-à-dire soi-même. Pourquoi j'ai enchaîné 3 mois? Parce qu'une mauvaise relation, ça peut être un coup de pas de chance. 2 mauvaises relations, on n'a pas compris la leçon, vraiment, a priori. 3, c'est décidément de notre faute. C'est de sa faute. Ouais. Si 3 coups sur coup, on tombe dans la même relation, même type de relation, c'est qu'on n'a pas compris quelque chose, c'est qu'on fait exprès.
0: Comment on est là?
1: Et ben, c'est qu'à ce moment-là, on doit, de manière intelligente, se dire « le problème, c'est moi ». Sauf que, comme on parlait tout à l'heure de ce narcissisme exacerbé par les réseaux sociaux, aujourd'hui il est plus facile de coller des étiquettes à l'autre que de se remettre en question. Regardez, la plupart du temps, on sort d'une relation, l'autre c'était une ou un pervers narcissique, un toxique, un manipulateur. D'accord ?
0: Ouais.
1: C'est le logiciel du harcèlement dont on parlait tout à l'heure qui se met en place, surtout sur les réseaux sociaux. Vous, si vous dites quelque chose qui ne convient pas, ou si vous mettez un terme à une relation qui ne vous convient pas, bah, tout de suite vous êtes quoi ? Vous êtes misogyne, sexiste, pervers narcissique, toxique ou autre. Je vous le disais, le logiciel du harcèlement n'a pas de limite. La seule limite, c'est celle de leur imagination.
0: Ouais, alors que la vraie vie, c'est quand même plus soft, quoi, finalement.
1: Mais non seulement c'est plus soft, mais ce que je veux dire par là, c'est que ce soit plus soft ou pas, là n'est pas la question. C'est que plutôt que de se remettre en question, il est plus facile de balancer, de mettre des étiquettes à l'autre. Alors que le premier réflexe, ça serait de se dire, ça fait trois partenaires que j'ai avec lesquels ça se passe très mal. J'ai peut-être ma responsabilité là-dedans. Et a priori, je suis attiré vers les mêmes partenaires. Donc il y a peut-être un driver inconscient en moi qui me pousse vers ce genre de relation. Quel conflit de mon enfance n'a pas été réglé que j'essaye de régler aujourd'hui dans mes relations sentimentales ?
0: Évidemment.
1: Évidemment.
0: Ou bien les personnes et les jeunes.
1: De l'enfance ou les premières relations qu'on laissait des traces. Hein.
0: Ouais.
1: C'est souvent ça.
0: On est d'accord aussi.
1: Les traumas. Parlons clair. Dans la très très grande majorité des cas, pour ne pas dire la quasi-totalité des cas, nos relations sentimentales, enfin nos partenaires, les partenaires que l'on va chercher, sont influencés. Enfin, le type de partenaire est influencé. Le type de partenaire qu'on va chercher va être influencé par nos blessures de l'enfance et ou les blessures issues de nos premières relations sentimentales. Voilà. Mmh. Si vous regardez ces deux spectres-là, vous avez quasiment le spectre complet des blessures qui nous poussent à choisir. Pardon ?
0: Bien
1: sûr.
0: Une
1: blessure, par définition, ça se soigne.
0: Ouais.
1: Mais si on l'occulte, si on la met sous le tapis en se contentant de coller une étiquette à l'autre, eh bien on est condamné à revivre les mêmes échecs ou à rester célibataire.
0: Ouais.
1: Et il est plus facile de se dire « je n'y crois plus » que de se dire « j'ai du travail à faire sur moi ». Malheureusement, il est là.
0: Ouais.
1: Alors que la vraie démarche intelligente, pour pouvoir avancer, c'est de se dire « à un moment, il va falloir que je travaille sur moi pour m'améliorer ». Mais surtout, il va falloir prendre conscience que le couple, ce n'est pas un arrangement institutionnel ou un contrat social. Ouais. C'est censé être une alliance sacrée, on l'a dit tout à l'heure. C'est une alliance sacrée dans laquelle je viens, non pas pour prendre, mais pour donner. Et lorsque les deux individus, les deux partenaires ont cet état d'esprit, alors le don est réciproque.
0: Ouais.
1: Et la réception est mutuelle. Et parti de là, on est capable d'oublier le moi pour construire le nous.
0: Délicieuse insolence.
1: Délicieuse insolence, je ne sais pas, mais j'aurais dit amen, moi, à la fin de ça, plutôt.
0: Amen. Ite missa est. La messe est dite.
1: La messe est dite, exactement.
0: Et voilà, en tout cas, délicieuse insolence délicieuse, en tournée dans toute la France, Fouad Rives, merci beaucoup. On peut toujours découvrir Être un homme aujourd'hui, le livre que vous aviez écrit.
1: Mais complètement, tous mes livres sont tous, parce qu'il y en a 5, en fait, et tous mes livres sont disponibles sur Amazon.
0: Ouais.
1: Et il y a également le livre Toxicoach qui, lui, vient mettre la lumière sur les comportements toxiques chez les autres.
0: On en parlera la prochaine fois,
1: chez soi, avec grand plaisir, Marie-Ange.
0: Autre thème.
1: Et merci pour l'invitation.
0: Et merci à vous, cher Fouad Rives. À très bientôt. Merci à Guillaume Nougaret pour la réalisation. Merci à Jessica Viannini pour la préparation. Très bonne journée à tous.

0: Nous allons remercier Marie-Ange de Montesquieu, ses invités. C'était En quête de sens, Marie-Ange, que nous retrouverons bien évidemment dès demain. Comme chaque jour sur RCF Notre-Dame, nous intéressons l'histoire.
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0: Aujourd'hui, nous sommes le 4 juin. Quelques jours après son investiture comme président du Conseil, le général de Gaulle est en visite en Algérie. Le 4 juin 1958, depuis le balcon du gouvernement général d'Alger, il s'adresse à la foule rassemblée.
2: Je vous ai compris. Je sais ce qui s'est passé ici. Je vois ce que vous avez voulu faire. Je vois que la route que vous avez ouverte en Algérie, c'est celle de la rénovation et de la fraternité.
0: On ne connaît pas l'auteur de ces mots prononcés par le général de Gaulle. Aujourd'hui, la formule « je vous ai compris » est devenue pour les Français le symbole du cynisme en politique. Et de une, c'est le 4 juin 1944 que la première capitale européenne est libérée. Il s'agit de Rome.
3: Cependant, Rome est aux mains des Alliés après la brillante victoire du général Alexander. Après 20 ans de canaillerie moussolinienne, les Romains ont l'air enchantés de leur nouveau sort. Les chefs militaires alliés font leur entrée dans Rome. Près du général américain Clark se trouve le commandant en chef français, le général Juin, dont les soldats ont contribué d'une façon si décisive à la victoire commune. Et maintenant, nous passons à Saint-Pierre de Rome. Le Saint-Père va s'adresser à la foule. Le pape dit « Rendons grâce à Dieu qui a épargné à Rome les horreurs de la guerre ».
0: Les troupes allemandes dirigées par le général Kesselring se replieront sur les lignes de défense dites « lignes gothiques » situées dans le nord de la péninsule italienne. 1989, l'année des bouleversements dans le monde. Parmi les pays concernés, la Chine, en proie des manifestations place Tiananmen à Pékin depuis 15 mai. Elles sont violemment réprimées le 4 juin 1989.
4: Le Premier ministre Li Peng annonce la loi martiale le 20 mai et tente de mobiliser une armée divisée. Deux semaines plus tard, l'ordre est donné d'utiliser tous les moyens nécessaires pour vider la place Tiananmen et les quartiers occupés par les manifestants. La répression s'organise, une image marque alors les esprits. Un manifestant face à une colonne de chars, surnommé depuis Tankman, il est devenu le symbole de ce mouvement. Son nom reste encore aujourd'hui inconnu.
0: On estime le nombre de morts entre 241 et 10 000. Le nombre d'arrestations n'a jamais été connu. En contrepoint, le même jour avait lieu en Pologne les premières élections libres avec la victoire du syndicat Solidarnosc.
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0: Culture à présent. Avec le 4 juin 1666, la première représentation de la comédie de Molière, Le Misanthrope, pièce en 5 actes donnée sur la scène du Palais Royal. Il s'agit de la 16e pièce de Molière. Et puis naissait le 4 juin 1944, Pierre-Antoine Miraccioli, plus connu sous le nom d'Antoine, auteur, compositeur et interprète, mais également navigateur et réalisateur. Le grand public le découvre en 1966 avec ses élucubrations d'Antoine. Il délaissera sa carrière musicale dès le début des années 70 pour partir sur les mers.

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4: Philippe Loua, bonjour à toutes et à tous, bienvenue sur RCF Saint-Etienne, dans toute la Loire, service compris. Pour commencer cette demi-heure de l'info, ce qu'il faut retenir à la mi-journée dans l'actualité de votre département, et c'est la fête de la radio aujourd'hui et demain, le directeur général de RCF Notre-Dame nous en parlera. Ensuite, nos invités du jour qui font l'actualité de la Loire actuellement. Aujourd'hui, nous recevons Jean-Philippe Mirandon, le directeur artistique du Festival des Sept Collines, qui démarre dans 10 jours. Édouard Van Deventer vous présentera la Loire en question, un sujet de fond pour mieux comprendre le monde qui nous entoure. Nous parlerons du mieux manger et de son accompagnement. Grande tranche d'antenne consacrée à la Loire, avec nos émissions locales, magazines, libres propos, chroniques, reportages, les ondes poétiques, le tout entrecoupé de musique, de bonne humeur et de convivialité, à la mise en onde Emmanuel Bouissière. Vous avez le menu ? Bon appétit.
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4: La couleur du ciel, le temps tourne à l'orage dans la Loire, au moins jusqu'à ce soir, de la pluie, des températures maximales qui sont en baisse, 17 degrés à Saint-Galmier, 18 dans la région stéphanoise et 20 degrés dans le Pilat. Nuages dans le ciel ligérien et demain vendredi, les températures au petit jour, conformes aux normales saisonnières, 11 degrés à Saint-Bonnet-le-Château, 13 dans la vallée du Gier, 14 dans l'Ondaine, dans le ciel ligérien, de plus en plus doux, voire chaud ce week-end, mais de la chaleur acceptable. Aujourd'hui et demain, l'Association pour la fête de la radio propose son édition 2026. Un des thèmes, l'éducation aux médias et à l'information. Catherine Russier est journaliste de presse écrite, directrice départementale du quotidien Le Progrès. Elle nous parle radio.
5: Alors pour moi, c'est déjà des souvenirs d'enfance d'un grand-père qui lisait la presse écrite et qui écoutait la radio. Et la radio, je dirais, présente dans ma vie depuis toujours. Des voix, un environnement. Selon les stations, on n'a pas besoin d'entendre très longtemps. Rapidement, on peut deviner sur quelle station on est. L'information, parce que c'est quand même le cœur de nos métiers. Une info en continu, mais on meuble pas. Hein. C'est pas comme les chaînes info télé où c'est un peu plus à rallonge, je trouve. Là, on va plus coup de poing directement vers l'info qu'on veut fournir. Je vais vous raconter une anecdote. Le dimanche matin, souvent, j'aime écouter Le Masque et la Plume sur France Inter, où les critiques s'en prennent à des films avec plus ou moins de vigueur. Et si je suis en train de cuisiner en même temps, j'ai l'impression que, alors qu'ils essorent tel film, moi, je vais essorer ma salade peut-être un peu plus vite. Donc, effectivement, ça accompagne des moments de vie.
4: Et en visite ce matin à Saint-Étienne, le nouveau directeur général de RCF Notre-Dame, Emmanuel Rials, revient sur la magie de la voix.
6: Eh bien, c'est probablement, en tout cas pour moi, le média le plus extraordinaire parce que il partage quelque chose avec la littérature. C'est le seul média qui permet d'actionner l'imagination. Nous écoutons, nous entendons tous les mêmes émissions et aucun de nous ne voit la même émission dans sa tête. Chacun imagine un journaliste différent, un animateur différent, voit des scènes. Et en fait, c'est ce que la radio partage avec la littérature, ce moment qui permet au cerveau de s'évader. Voilà, c'est magique comme média.
4: Vous avez un souvenir de radio Emmanuel Riels en tant qu'auditeur ? Plusieurs même, sûrement.
6: Ah, alors ça c'est une question très compliquée parce que ce que je partage avec beaucoup de professions, c'est le rêve de redevenir un auditeur qui découvre la radio. Et quand on est dans un métier, on n'y arrive plus. On entend les qualités, les défauts, mais on finit par tout décrypter. Mais oui, le souvenir que j'ai, c'est plutôt un souvenir de professionnel. C'est pas vraiment un souvenir d'auditeur. C'est la découverte d'un monde totalement libre. À une époque où, lorsque j'ai démarré, tout n'était pas aussi libre que ça. Voilà, ça, c'est extraordinaire.
4: Alors, notre réseau est ancré dans les territoires, la force du local, oui. De la proximité, c'est important pour vous ?
6: Ah, c'est essentiel. Je crois que la radio est l'un des derniers bastions forts d'intérêt et d'implication dans la vie locale. À lire la presse, souvent je m'aperçois que les pages locales sont une sorte de peau de chagrin où petit à petit beaucoup de presse sont plus des presses nationales avec une empreinte régionale. Depuis longtemps, la plupart des médias en sont sortis, sauf la radio qui, à chaque fois qu'elle s'implique fortement dans le local, elle gagne parce qu'elle est proche des gens. C'est un média chaleureux et surtout, on doit toujours se rappeler que la radio a une qualité principale, c'est un média d'accompagnement.
4: Alors Emmanuel Riels, vous êtes le nouveau directeur général de RCF Notre-Dame. Vous venez de rencontrer les équipes de RCF Saint-Etienne, notre station, une des plus anciennes du réseau.
6: Ah oui, avec plaisir.
4: Faites ses 40 ans cette année. Est-ce que le média radio sera toujours présent dans 40 ans, dans ce paysage médiatique ?
6: Bon, c'est un peu une question de sémantique. Je ne sais pas si la radio telle que nous la connaissons aujourd'hui sera toujours présente dans 40 ans, mais je suis absolument certain que l'audio sera présent. Alors, est-ce qu'il aura une forme de radio est-ce que le mot radio va évoluer? Ça, je ne saurais pas le dire, mais ce qui fait appel uniquement aux oreilles et au cerveau, je crois, existera toujours. C'est la possibilité d'écouter, de se distraire, de se cultiver tout en faisant autre chose. Tous les autres médias font appel à tous les sens en même temps, donc on ne peut pas faire autre chose.
4: Sur le plan plus local, vous connaissez Saint-Étienne et la Loire ?
6: Ah oui, je connais Saint-Étienne. C'est une ville où, dans ma carrière, j'ai toujours eu des radios et j'ai une histoire assez liée avec Saint-Étienne. Pendant des années, j'ai travaillé avec un animateur très connu. J'ai travaillé avec lui pendant presque 10 ans. On est devenu très amis et très proches. Cet animateur, il s'appelle Difool. Il est originaire de Saint-Étienne. Il a démarré sa carrière à Saint-Étienne. Et moi, j'ai fait les premières émissions de radio. À l'époque, je dirigeais le réseau Fun Radio quand on a démarré le Infun. Donc, cette ville a une empreinte particulière. Je suis retourné plusieurs fois avec lui. Voilà, c'est une ville qui me parle beaucoup.
4: Merci en tout cas Emmanuel Riels, nouveau directeur général de RCF Notre-Dame, en visite aujourd'hui à Saint-Étienne. Vous continuez votre tour de France des radios locales. C'est important, oui. Je crois, pour vous de voir vos équipes en place.
6: Oui, c'est surtout important de rencontrer toutes les personnes qui travaillent sur RCF Notre-Dame, qui sont tous impliqués, de l'archevêque ou l'évêque, au président, directeur, salarié, bénévole. C'est tout un monde qui travaille sans relâche pour ses auditeurs. C'est le seul objectif pour les auditeurs, leur apporter quelque chose d'important dans la vie quotidienne. Et pour moi, le fait de prendre ce pouls dans des régions différentes et de voir tout le monde, c'est aussi une manière de mieux comprendre ce réseau que je découvre chaque jour.
4: Et donc cet après-midi, vous irez, je crois, à la rencontre des équipes de Drôme-Ardèche et
6: oui.
4: Demain, celle de l'Isère. Donc, bienvenue en Sud-Rhône.
6: Ah oui, merci. Merci beaucoup.
4: Cyclisme et football en page sportive. Le Tour de France féminin démarre le 1er août. Montbrison est une ville étape. Et le 6 août, le compte à rebours est lancé à moins de 60 jours. Les festivités sont ouvertes. La fête se poursuivra jusqu'au départ avec des animations et des rendez-vous à ne pas manquer. Christophe Basile, le maire de la ville.
7: C'est une mobilisation incroyable. Les associations derrière sont très mobilisées. Les communes traversées sont également mobilisées. On sent déjà la fête. On a notre navette électrique qui est aux couleurs du Tour de France Femmes. C'est vraiment un jour de fête qui s'annonce. C'est un défi logistique. Après, la ville de Montbrison est habituée. On avait la flamme olympique il n'y a pas si longtemps. On a déjà organisé le critérium Dauphiné. On a eu des contre-la-montre. On a eu le Paris-Nice. C'est une fierté de recevoir ce genre d'événement. C'est une énorme visibilité. Ce sont des millions de vues. On l'a vu avec le plus beau marché de France, les retombées que nous avons pu avoir. On espère avoir les mêmes. En tout cas, on est vraiment là pour la fête et pour la promotion du vélo, parce que quelque part, c'est un sport qui est très sain. Le sport féminin est à mettre à l'avant. Vous savez que chez nous, on a notre équipe phare de basket qui est une équipe féminine. On voit comment le sport féminin attire du monde. Moi, j'ai eu la chance de voir les images à Paris du Tour de France Femmes de l'année dernière. C'est incroyable. On a chair de poule de voir l'effort qu'elles donnent et les performances qu'elles arrivent à faire. Non, c'est très chouette de pouvoir avoir cette manifestation.
4: Sport solidaire après le match des héros dimanche à Geoffroy Guichard et la vente des carrés de pelouse du stade au profit de la FM Téléthon et de la maladie de Charcot. L'association ASRS Cœur Vert poursuit sa mobilisation avec une vente aux enchères accessible en ligne jusqu'à dimanche soir. Les fonds récoltés serviront à la recherche médicale avec de nombreux objets à la vente, dont des maillots d'anciens joueurs de l'AS Saint-Etienne. Et puis le parc de Méon va accueillir une grande journée donc caritative samedi de 9h à 18h avec un tournoi de foot, un événement porté par le collectif du Cœur 42.
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4: Du 22 juin au 8 juillet, la 32e édition du Festival des Sept Collines. Pour en parler avec nous, Jean-Philippe Mirandon, bonjour.
9: Bonjour.
4: Vous êtes le directeur artistique de ce festival. Alors déjà tout de suite, pourquoi Sept Collines ?
9: Eh bien, comme d'autres grandes villes, Saint-Étienne a sept collines.
4: Donc, alors comme Rome, alors ? Comme la ville éternelle, c'est ça, ouais.
9: Voilà. Donc c'est vrai que ça nous paraissait important d'identifier le festival, d'associer le festival à cette belle ville de Saint-Étienne.
4: Et quelle est l'ambition justement de ce Festival des Sept Collines dans sa programmation, une programmation qui perdure depuis près de 30 ans? Vous êtes un des anciens festivals, hein. Il y a le Rhino Jazz, il y en a d'autres, mais aussi les Sept Collines.
9: Eh bien, nous, donc dans le cadre du festival, on essaye de favoriser la création et la création du spectacle vivant, de faire découvrir des spectacles internationaux qui peut-être pour certains ne passeraient pas dans la région. Donc c'est une ouverture à l'international, mais également sur le plan local, parce qu'on accueille chaque année des compagnies de Saint-Étienne, ou en tout cas proches, ou en tout cas de la région Auvergne-Rhône-Alpes. Mais c'est vrai qu'il y a le souhait d'inviter des spectacles d'envergure qui peuvent toucher tous les âges. C'est pour ça qu'on a beaucoup de spectacles en direction des familles, voilà. Et que ce soit des spectacles en salle, comme par exemple à l'Opéra, à la Comédie, à Saint-Chamond ou ailleurs, sous chapiteau également au Parc François Mitterrand, mais aussi les week-ends, samedi, dimanche, on a dans pas mal de petites communes, des spectacles gratuits.
4: On va revenir justement sur cet ancrage local, oui. Mais cette pluridisciplinarité avec de la musique, beaucoup de d'artistes circassiens, mais il y a aussi du théâtre. Ça, c'est le les spectacles vivants, Jean-Philippe Mirandon.
9: Oui, le spectacle vivant, finalement, on y revient tous. Enfin, je veux dire, on est toujours émerveillé par un spectacle dès lors qu'il nous touche sur le plan émotionnel. Et le cirque a beaucoup évolué ces dernières années. Il s'est hybridé avec le théâtre, avec la danse, tout en gardant une base circassienne purement, c'est-à-dire acrobatique. Il y a beaucoup de dans les spectacles qu'on invite, il y a du trapèze, il y a du machinois, il y a des portées, il y a de la banquine, il y a tout ce qu'on retrouve dans le cirque traditionnel. La banquine, c'est quand
4: d'accord. On envoie des artistes en l'air, c'est ça, voilà. Avec des figures.
9: Oui, et du coup, c'est tous ces agrès de cirque sont se retrouvent dans ces spectacles, mais en même temps, ces spectacles, ils sont porteurs d'un message, porteurs d'une histoire, et souvent, ils sont riches d'émotions, et c'est vraiment superbe.
4: On rentre dans les détails de la programmation, mais il y a aussi des créations. Donc ça, c'est important, justement, que les artistes soient là pour l'inédit aux Sept Collines.
9: Autant que faire se peut, on s'attache à justement inviter des spectacles en création, ou en tout cas qui viennent juste d'être créés. Ça sera le cas cette année. On aura un certain nombre de spectacles, je pense notamment à la compagnie Diptyque, la compagnie stéphanoise, qui créera son spectacle au Parc François Mitterrand. Donc on s'attache depuis déjà un grand nombre d'années d'accueillir des spectacles qui viennent juste d'être créés ou qui sont créés à Saint-Étienne. C'est aussi pour avoir un positionnement intéressant, enfin je veux dire attractif aussi pour le public, mais aussi sur le plan national, pour le réseau cirque, pour les professionnels, pour la presse, etc.
4: Et on arrive à se renouveler, vous, en tant que directeur artistique, depuis 30 ans, on arrive à renouveler avec, comme vous l'avez dit, des artistes locaux ou régionaux, et puis des artistes qui viennent de plus loin.
9: C'est vrai qu'on essaye de chercher des spectacles qui ont du sens, qui sont de qualité, et c'est ce qui nous porte aussi. Le renouvellement, il se fait aussi par le biais. C'est les artistes qui se renouvellent aussi. Enfin, nous, on les accompagne. Finalement, on les invite, mais les formes évoluent, les formes proposées dans le spectacle vivant et finalement, le renouvellement, il est là aussi.
4: Et puis le travail, alors je dis le Festival des 7 collines, mais on pourrait dire des 13 ou 14 collines, parce que pour le coup, c'est sur Saint-Étienne, mais c'est sur aussi d'autres communes. Vous avez cité Saint-Chamond, Jean-Philippe Mirandon, mais il y a aussi des communes, et surtout dans le monde rural de la Loire, aller au plus près des habitants, au plus près des Ligériens.
9: Exactement. Cette année, on sera par exemple à Genilac, on sera à Saint-Bonnet-les-Oules, on sera... Saint-Genélaire, la Talaudière, il y a tout un tas de communes qui accueillent désormais le Festival des Sept Collines pour un ou deux spectacles. Comme je l'ai dit tout à l'heure, c'est des spectacles qui sont proposés souvent les week-ends et gratuits. Et ça, c'est en place depuis quelques années et ça fonctionne bien parce qu'il y a l'énergie apportée par la commune, les habitants, etc., qui nous apportent leur soutien. Et en même temps, les gens qui suivent le festival, qui se déplacent et qui parfois découvrent un lieu qu'ils ne connaissent pas trop dans la région. Quoi.
4: Et puis des partenariats avec les acteurs culturels. Vous avez cité tout à l'heure l'opéra, la comédie, le fil par exemple et d'autres. C'est important aussi ce maillage-là.
9: Exactement. Sur le plan local, le festival, depuis un certain nombre d'années, a tissé des liens avec des grandes institutions culturelles comme la comédie, l'opéra, le fil, les musées. Cette année, on n'aura pas de spectacle au musée d'art moderne.
4: Qui est en travaux. Hein.
9: Oui, voilà. Mais sinon...
4: C'est le musée d'art et d'industrie qui est
9: oui,
4: en travaux, pardon.
9: Oui, mais musée d'art moderne, il se trouve qu'après, il faut que ce soit des projets qui correspondent bien, techniquement. Mais sinon, ces partenariats, ils sont vraiment... Ils donnent une base au festival puisqu'ils permettent aussi, ils nous permettent d'accueillir des spectacles d'envergure dans des très belles salles. C'est vrai quand on a le spectacle par exemple qu'on accueille à l'opéra, les Moya qui vient d'Afrique du Sud, il faut une très grande salle avec un support technique vraiment de qualité. Et à Saint-Étienne, on a la chance d'avoir de très beaux équipements culturels.
4: Ce sont toujours des choix un peu audacieux et des choix assumés, Jean-Philippe Mirandon. On prend des risques, mais c'est ça aussi le spectacle.
9: Il y a des artistes qui proposent des choses singulières, parfois risquées, parce que peut-être qu'ils sortent un peu des sentiers battus. Et nous, on est toujours à l'écoute de ces démarches qui sont intéressantes à suivre et à porter, à accompagner. Donc, s'il y a des risques à prendre sur certains projets qui nous semblent pertinents, sur le plan artistique, on y va, oui. On le fait depuis de nombreuses années.
4: Alors, on va faire une pause musicale avec des artistes qui seront présents le 26 juin au fil, avec donc c'est une troupe, un groupe éthiopien, c'est ça ?
9: Oui.
4: Voilà, et en première partie, un Stéphanois. Alors, présentez-nous.
9: Alors le concert, ça sera Koutou. Koutou,
4: qu'on va entendre dans un instant.
9: C'est un duo avec un violoniste, donc Théo Sekaldi, un grand violoniste, et une chanteuse éthiopienne, Evan Jebrold. Et donc c'est un spectacle qui mélange un peu un concert un peu fusion entre le rock, l'électro, le jazz et c'est plein d'énergie, plein de surprises et on est très content d'inviter ce groupe-là cette année. Et en première partie...
4: La pop alternative.
9: Oui, voilà. Et puis en première partie, ce sera une production stéphanoise avec le groupe Eclos qui sort son premier album.
4: Mais on écoute Koutou.

0: Corona. Cutu sur RCF Saint-Etienne, qui seront dans le cadre de la programmation Saint-Etienne, qui va se présenter le 26 juin au festival de Saint-Etienne. On va parler de cette 32e édition de son festival des Têtes Collines, qui va démarrer le 22 juin, qui va perdurer jusqu'au 8 juillet, avec le directeur artistique Jean-Philippe Mirandon. Qu'est-ce qu'il ne faut pas rater, Jean-Philippe Mirandon? Tout, évidemment, mais on a parlé de Moya, par exemple, à l'Opéra, ce sera le 27 juin.
1: Exactement, c'est un spectacle qui nous tient à cœur, comme d'autres également. Moya, c'est une production d'une compagnie sud-africaine, Zip Zap Circus. Ils viennent du Cap, en Afrique du Sud. Et en fait, c'est 10 jeunes artistes dont l'histoire individuelle fait écho à l'histoire de l'Afrique du Sud, qui est, comme tout le monde sait, très singulière. Et c'est un spectacle plein d'espoir, d'énergie, de pluridisciplinarité, parce que c'est vrai qu'il y a beaucoup de cirque dans ce spectacle, mais aussi beaucoup de danse. Et c'est un spectacle qui s'adresse à tout le monde, à tous, aux familles, évidemment, et on est très heureux de l'accueillir.
0: Alors, vous parlez d'Afrique du Sud, on va partir aussi à un autre bout de la planète, hein, l'Australie. Ce sera le 1er juillet à Saint-Chamond, à la salle Aristide Briand, avec une autre compagnie.
1: Voilà, alors la compagnie Gravity Another Myth. Alors, pour la petite histoire, cette compagnie, on l'a invitée en 2016, avec un des premiers spectacles. Et on a été les premiers en France à les inviter. Depuis, ça fait donc 10 ans, c'est un bel anniversaire parce qu'on est très heureux de les inviter, mais ça fait depuis 10 ans, ils tournent évidemment dans les plus grandes salles en France depuis. Hein. Mais on est fiers finalement de les avoir invités en premier.
0: Et puis à la fidélité parce qu'ils reviennent.
1: Voilà, ils reviennent avec un très très magnifique spectacle. 10,000 hours, c'est 10 000 heures de travail pour créer des choses mais impressionnantes au niveau acrobatie. Et alors, ce qui est chouette dans ce spectacle, c'est qu'en plus, il y a plein d'humour. C'est drôle, c'est léger, mais en même temps, c'est scotchant au niveau de la performance acrobatique. C'est impressionnant. C'est un spectacle qui a énormément de succès.
0: Et c'est le 1er juillet à 20h à Saint-Chamond.
1: Exactement.
0: Je sais pas, le spectacle de la comédie aussi, par exemple?
1: Voilà, Yango Eli. Alors, Yango Eli, c'est le Circus Baobab qu'on a déjà invité, déjà deux fois. C'est une très très belle production aussi. Alors, Yango Eli, là, le Circus Baobab, comme je le disais tout à l'heure, maintenant dans le cirque, ce sont des numéros, mais il y a aussi une thématique. Et là, c'est sur l'excision en Afrique, et du coup ça parle de ça, mais en même temps je pense que c'est ouvert à tous, enfin chacun y voit, même c'est pour le jeune public, on pourrait dire, parce que chacun il peut y lire ce qui lit dans le spectacle. Et en tout cas, c'est un magnifique spectacle sur sur un pays qui évolue aussi, quoi, qui est
0: Ouais. La compagnie Dictique avec Amine.
1: Amine, c'est une production de la compagnie Diptyque qu'on a déjà invité, une production donc stéphanoise. Et c'est vrai qu'on ne connaît pas le spectacle, mais on connaît bien la compagnie. Et si je relis là ce que on a mis donc dans notre petit livret, le jour se lève, un radeau échoué au milieu du désert, des hommes et des femmes s'y rassemblent, le cercle s'anime. La terre tremble, la poussière se soulève, c'est un appel à une respiration collective, ce moment fragile où la transe se mêle à la fête. C'est vraiment leur ADN à la compagnie Diptyque.
0: C'est important, l'éducation artistique, l'éducation culturelle auprès du jeune public, Jean-Philippe Mirandon. Il faut le dire, tous ces spectacles, tous, c'est tout public.
1: Exactement, tout public vraiment, et on pourrait dire à partir de 5 ans. Hein. Et l'éducation artistique et culturelle, eh bien, c'est aussi quelque chose qui nous tient à cœur, parce que tout au long de l'année, on mène des actions dans un collège à Saint-Étienne, le collège donc de Montréal, où on invite une compagnie de danse ou de cirque qui anime des ateliers avec une ou deux classes pendant l'année. Et là, par exemple, bien, c'est la compagnie Stylistique cette année qui a œuvré à Montréal, et ils vont produire leur spectacle, donc Let's Groove, le 22 juin.
0: C'est l'ouverture, hein,
1: c'est l'ouverture. Ça sera place du Forum à Montréal, avec un spectacle de la compagnie, et il y aura probablement aussi des jeunes élèves du collège qui y participeront. sur une séquence assez courte.
0: Alors, on ne peut pas tout citer, mais vous êtes également à Gutla. Peut-être le dernier, donc Gutla, c'est le 24 juin. Peut-être le dernier spectacle, c'est le 8 juillet à Saint-Étienne, donc avec, on l'a dit, Amine, et puis juste avant, à La Pause, hein, c'est ça?
1: Oui, alors La Pause, c'est un spectacle qu'on dirige en direction du jeune public, enfin, jeune public, tout public, mais qui sera donné au Château de la Perrotière en après-midi. Et c'est un spectacle que, là encore, c'est une création. On ne l'a pas vu, mais en tout cas, on connaît la compagnie et on est sûr que ça va être plein de surprises.
0: Deux mots pour les réservations, c'est le site internet?
1: Le site internet, il y a un petit onglet réservation, billetterie, et c'est très facile. Et on essaye, dans la mesure du possible, d'avoir des tarifs très abordables avec des spectacles quand même qui sont de renommée internationale.
0: Et on peut justement encore réserver, il y a encore de
1: oui,
0: la place.
1: Oui, il y a encore certains sont presque complets, mais il y a encore sur certains jours, il y a de la place.
0: Allez, d'un mot, aujourd'hui et demain, c'est la fête de la radio. Vous aimez ce média?
1: J'écoute très souvent la radio, enfin, tout le temps même. Parce que, par exemple, quand je suis chez moi et après je monte dans la voiture, pour moi, ça continue, quoi. Je me remets sur la même chaîne ou sur une autre, voilà, et puis c'est en permanence quasiment.
0: Ne changez rien. Merci beaucoup Jean-Philippe Mirandon, directeur artistique du Festival des Sept Collines, qui démarre le 22 juin et qui se termine le 8 juillet.

On continue avec la Loire en question. Édouard Van de Venter, dans deux minutes, parlera du mieux manger et de son accompagnement. Et puis ensuite, évidemment, le 13h, le journal national et international en direct de Rome. 13h10, pour bien comprendre notre région Auvergne-Rhône-Alpes avec Grégoire Gindre. Et puis nos émissions locales sur RCF Saint-Etienne jusqu'à 14h30. Le chef d'orchestre de tout ça en régie, Emmanuel Bouissière. Belle journée à l'écoute des programmes de RCF Saint-Etienne.

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2: Envie-Loire est une entreprise spécialisée dans l'électroménager reconditionné. Mais c'est avant tout une entreprise d'insertion qui recrute des personnes éloignées de l'emploi. Je vous propose aujourd'hui de rencontrer deux salariés en insertion et on commence avec Everton.
3: Bonjour, mais j'appelle Everton.
2: Et qu'est-ce que vous faites comme travail chez Envie?
3: Moi, je travaille comme chauffeur de poids lourd, camion.
2: Depuis combien de temps?
3: Moi, je suis là chez Envie depuis une année et 9 mois, mais comme chauffeur de camion, ça fait presque 6 mois.
2: Quelles compétences vous avez acquis depuis votre arrivée chez Envie?
3: Quand j'arrivais là, chez Envie, pour parler français, c'est compliqué. Et chez Envie, moi, j'ai fait des formations de français tout le vendredi. Avant, moi, j'ai commencé. Moi, j'ai passé une formation de camion. Et maintenant, moi, j'ai chauffeur de poids lourd.
2: Vous savez conduire les poids lourds. C'est une compétence qui va vous servir pour la suite?
3: Oui, mon but maintenant, c'est passer à super poids lourd. Mais pour le moment, moi, j'aime bien sa nouvelle profession. Et je ne sais pas combien de temps que je vais rester là. Sa question dépend. Mais peut-être qu'il y a encore une année, 2 années, je ne sais pas. Ça dépend de qui vont me dire.
2: Qu'est-ce que vous avez envie de faire après Envie?
3: Comme je t'ai dit avant, mon but, c'est super poids lourd. Moi, je vais rester ici encore, je ne sais pas, une année, 2 années, je ne sais pas, pour gagner plus d'expérience, pour après passer ces nouvelles formations et après sortir pour trouver un nouveau travail.
2: Et pour trouver un nouveau travail, vous vous sentez confiant pour passer des entretiens d'embauche, pour parler en français justement, pour rencontrer...

0: accompagnement. Et il y a des questions.
1: Super, merci beaucoup. Au tour de Hussein de nous partager son parcours de salarié en insertion chez Envie-Loire.
2: Je suis chauffeur poids lourd. J'ai commencé avec le VL, donc petit camion. Donc là, j'ai passé la formation avec mon collègue là. C'était super bien passé. Donc c'est Envie qui m'a payé tout, donc il m'a donné l'envie pour faire travailler, donc pour faire passer cette formation, donc FIMO. Donc j'ai passé il y a 2 mois, 3 mois. Donc là, j'ai commencé. Donc j'ai devenu donc chauffeur poids lourd.
1: Ça ressemble à quoi la journée d'un chauffeur poids lourd chez Envie?
2: Un peu de physique, beaucoup de route, mais franchement, moi, c'est pas gênant. Donc c'est pas un truc de pression, c'est pas un truc de gênant. On est avec un groupe super bien, super sympa. Avec des dirigeants, c'est super bien. Donc Marane, Acer, Igo, c'est super bien. On n'oublie pas Sandrine, que je remercie beaucoup le chef. Donc voilà, et les collègues de travail, tout le monde, les caristes, les chauffeurs, franchement, ça, on passe un bon moment donc, voilà, dans l'atelier.
1: Quel parcours vous aviez avant d'arriver chez Envie?
2: Le parcours, donc je suis là-bas, je suis un mécano. Donc mécano de véhicules légers, donc mécano. Et donc j'ai passé presque 15 ans ici en France. Donc j'ai travaillé dans les casques de voiture. J'ai travaillé donc chez Feu Vert, centre Feu Vert. J'ai travaillé un peu gauche droite, donc j'étais micro-entrepreneur, vente des voitures occasion. Et là donc j'ai arrêté un peu de mon monde, donc j'étais occupé avec ma fille qui a un peu problème de santé, donc j'ai resté 3 ans avec elle. Et là depuis un an donc je suis avec Envie.
1: Et qu'est-ce que vous avez envie de faire après Envie?
2: Je suis ici pour profiter le maximum avec Envie parce qu'il me donne l'envie pour travailler. Donc je reste continuer avec le chauffeur poids lourd, voilà. Je vis ici pour trouver un emploi, un embauche, voilà, un contrat CDI.
1: Merci à Hussein et à Everton de nous avoir partagé leur parcours professionnel de salarié en insertion. Pour accompagner ces salariés, les entreprises d'insertion, comme Envie-Loire, mobilisent 2 types de métiers, celui d'encadrant technique et de conseiller en insertion professionnelle. Ce sera le sujet des 2 prochains épisodes.
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We are the champions, c'est Queen. Vous êtes tous les champions si vous écoutez RCF Saint-Etienne en direct. Il est midi 35 et oui, champion du concours de cuisine de l'association VRAC qui a eu lieu samedi dernier et ce sera notamment le sujet de la loi en question tout de suite. Si pour vous aussi, bien manger, c'est le début du bonheur, alors force est de constater qu'en France, beaucoup de gens

0: sont malheureux. Et oui, environ une personne sur sept est en situation de précarité alimentaire. En France, une personne sur dix, par exemple, ne peut pas manger de viande ou de poisson. Et quand bien même les moyens seraient là, certains quartiers, par exemple, à certains quartiers de Saint-Étienne ou d'ailleurs, ne possèdent pas les commerces nécessaires pour celui ou celle qui voudrait acheter bio ou acheter des fruits et légumes locaux. Encore faut-il qu'il ou elle se sente autorisé à y pénétrer. Alors comment résoudre ce triple problème d'accessibilité financière, géographique et symbolique ? C'est le sujet de cette loi en question. C'est parti.
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0: Avec mon invité aujourd'hui, Chloé, qui est animatrice pour l'association VRAC. Bonjour Chloé.
2: Bonjour.
0: Alors avant de parler de l'animation et puis des objectifs derrière, de comment vous construisez les différentes animations qui rythment l'année à l'association VRAC, expliquez-nous un peu qu'est-ce que c'est cette association et normalement, notamment ce terme VRAC, qui n'est pas juste un mot mais c'est aussi un acronyme.
2: Tout à fait. Bonjour, bonjour à vous. Donc VRAC, qu'est-ce que c'est ? VRAC, c'est une association qui promeut l'accessibilité de produits de qualité dans différents quartiers à Saint-Étienne, mais aussi dans d'autres villes en France. VRAC, ça veut dire vers un réseau d'achat en commun. Et on arrive sur notre activité principale qui est la proposition de groupement d'achat de produits de qualité dans différents quartiers à Saint-Étienne et aussi au Chambon-Feugerolles.
0: Donc très concrètement, il y a des distributions, les gens peuvent commander et il y a des distributions qui sont organisées dans différents lieux de différents quartiers Saint-Étienne et alentour.
2: Voilà, tout à fait. En fait, chaque mois, on propose de monter une mini épicerie de produits de qualité, de produits aussi de un peu première nécessité, tout ce que les personnes ont envie d'avoir dans leur placard. Ça va de la farine à de la lessive, en passant par des fruits secs. Et donc chaque mois, dans les différents quartiers, on propose une après-midi de petites épiceries où les gens viennent acheter les produits qu'ils ont précommandés.
0: Donc c'est une association qui fonctionne avec des salariés dont vous êtes, mais aussi avec des bénévoles qui sont les adhérents de l'association. Donc ce sont les gens qui commandent, qui bénéficient de ce que propose l'association, mais ils viennent aussi prêter main forte.
2: Tout à fait. C'est un projet qui repose vraiment sur la participation de toutes et toutes dans ce projet. Les personnes viennent préparer les palettes. C'était mardi dernier, on a préparé de nombreuses palettes avec beaucoup beaucoup de produits. Les personnes viennent prêter main forte sur ce moment-là, mais aussi pour ces petites épiceries où ce sont des bénévoles qui servent les consommateurs, on va dire, mais eux-mêmes sont aussi bénévoles. Donc chacune à tour de rôle sert les produits des uns des autres.
0: Et ça, c'est un facteur de lien social aussi, de convivialité pendant les distributions.
2: Tout à fait. L'idée, c'est de pouvoir créer du lien, que l'alimentation aussi, ça soit un moment qui sorte de la consommation individuelle, mais qu'on se retrouve ensemble en collectif pour échanger. Donc c'est des moments où on échange sur les produits, sur comment on les utilise, quelles sont nos manières de nous alimenter. Et du coup, on crée des moments de cohésion sociale, de lien entre les personnes autour de l'alimentation.
0: Alors c'est une association qui s'adresse aux personnes en précarité alimentaire, on peut dire ça comme ça, qui ont des plus faibles revenus, mais pas seulement. C'est une association qui est ouverte à tous.
2: C'est une association qui est ouverte à tous, mais qui est implantée dans des quartiers dits prioritaires de la ville. Donc des quartiers où les personnes ont de petits revenus et, comme vous le disiez tout à l'heure, une offre alimentaire aussi de produits de qualité limitée. Et donc on s'adresse à tous et toutes. On a une triple tarification, c'est-à-dire que pour un même produit, les gens l'achètent à des tarifs différents en fonction de leurs revenus, et ce pour permettre une accessibilité économique, que le facteur économique ne soit plus un frein pour pouvoir s'acheter des produits de qualité et aussi pouvoir choisir ce qu'on consomme.
0: Donc l'association VRAC, c'est une association, on l'a vu, qui a une vraie activité économique. Et d'ailleurs, si vous souhaitez en savoir plus sur cette association en termes d'organisation, etc., je vous invite à écouter ou réécouter l'émission Entreprendre consacrée à l'association VRAC. 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Mais la distribution, c'est un pan de l'activité. L'autre pan, celui dont vous êtes plus spécialiste, on va dire, en tout cas en charge, c'est le pan de l'animation sur les questions d'alimentation. Donc tout au long de l'année, il y a des animations. Et samedi dernier, c'est un peu, est-ce que j'ai le droit de dire, l'aboutissement, en tout cas c'est un grand événement pour l'association. Vous organisez un concours de cuisine qui réunit tous les adhérents, enfin tous les lieux où il y a des distributions. Et j'y étais samedi dernier et j'ai fait un petit reportage. Donc je vous propose d'écouter, de se mettre un peu dans l'ambiance de ce concours de cuisine.
3: Ce concours de cuisine qui est organisé, c'est un beau moyen de mettre en valeur les actions qui sont menées par VRAC tout au long de l'année et de ramener encore une fois de la convivialité. Ce qui est important, c'est de prouver surtout que de manger sain, manger bien, c'est manger de qualité, c'est quelque chose qui est possible et qui n'est pas forcément si onéreux que cela. Et VRAC permet justement à des personnes d'accéder à des produits de qualité pour un coût inférieur à ce qu'on pourrait trouver dans les grandes surfaces.
4: Première partie salée, où vous allez pouvoir aller regarder les quatre équipes salées en fond de cour qui sont en train de dresser des assiettes pour le jury, mais aussi pour le public, car cette année, vous pourrez goûter table par table un plat salé et un plat sucré. L'idée, c'est que ça soit distribué sur les tables, donc ne changez pas de place parce que sinon vous risquiez de ne pas goûter.
5: Alors moi, c'est Myriam.
6: Soumaya.
7: Fatima.
8: Shaima.
9: Feriel.
10: Sabrina.
11: Alors, je suis venue soutenir ma cousine qui faisait partie de l'équipe cuisine et qui a préparé des plats salés. Alors, on a dégusté... Allez, au premier, je me rappelle. Ah oui, on avait dégusté un riz de chou-fleur qui était très, très bon. Je ne connaissais pas du tout et pour le coup, on va le refaire à la maison. Ensuite, on a dégusté quoi ?
12: Le houmous de betterave. Après, il y avait la petite sauce blanche qui accompagnait le riz de chou-fleur.
11: Bah, l'équipe qu'on soutient a fait un caviar d'aubergine qui est juste exquis, des pommes de terre sautées, des tomates à rouler d'aubergine, voilà, et tomates confites. Très, très bon. Est-ce que je suis objectif ? Je ne pense pas.
13: Non, c'était très bon. Mamie et Monica, est-ce que vous pouvez nous présenter votre plat ?
14: On a préparé le fait de patates douces. Chez nous en Afrique, on prépare ça, c'est bon, avec du riz. Tu peux manger ça avec le pain. Je mets dans le dedans le tomate. J'ai mis les ailes, le oignon, j'ai mis un peu de sel, j'ai mis l'aubergine, j'ai mis encore céleri et ciboulette.
15: Est-ce que vous voulez dire quelques mots sur ce que vous venez de goûter ?
16: C'est une belle découverte pour moi.
17: Moi, je connais bien ce plat. Et j'adore la cuisine congolaise. D'habitude, on le mange soit avec du foufou, oui, avec du poisson frit. C'est une cuisine qui est généreuse. Et la cuisine généreuse, j'adore. Merci beaucoup, les mamans.
15: Bravo à vous. La cuisine généreuse, c'est la cuisine faite avec le cœur, hein, comme vous l'avez dit, puisque le nom de votre équipe signifie « Mon cœur est content ». Voilà, on peut le rappeler.
18: C'est délicieux, c'est la première fois que je goûte cette feuille. Voilà, c'est ça.
15: Feuille de patate
18: douce. Et c'est un muy bueno. Wow, délicieux.
15: Ça veut dire que c'est très bon au restaurant. Merci à vous, bravo. Bravo, on peut les applaudir encore.
0: Et voilà les applaudissements du concours de cuisine qui a eu lieu samedi dernier, qui fait partie des grands événements de l'année pour l'association VRAC, qui réunit eh bien les adhérents autour d'une animation sur les questions d'alimentation. Vous êtes contente de ce deuxième, c'est la deuxième édition de ce concours de cuisine ?
2: Oui, tout à fait. On est très contente de cet événement festif autour de l'alimentation qui a pu se dérouler samedi dernier. Ça fait plaisir car c'est ce que vous disiez là, c'est l'aboutissement de toute une année de travail avec des personnes rencontrées lors d'ateliers dans différents quartiers. Et du coup, c'est aussi le moment de célébration de ces rencontres, des savoir-faire qui sont aussi révélés lors de ces ateliers et qui peuvent être rendus plus publics lors de ce concours de cuisine. Donc on a été très très contentes parce que je pense que les équipes ont pu briller de par leurs compétences et leur créativité et ça c'est l'essentiel en fait.
0: Alors dans ce reportage, on a pu entendre Julie Toki, qui est une adhérente de l'association, mais qui est aussi accessoirement la première adjointe à la mairie de Saint-Étienne. On vous a entendu, vous, qui expliquez un peu le principe du concours, des spectatrices qui sont venues encourager leur équipe, et puis un jury de professionnels de la cuisine, un chef, un boulanger, voilà, d'autres personnes.
2: Une adhérente également.
0: Une adhérente.
2: Pour aussi représenter tout ce qui est cuisine familiale, cuisine pour la famille, qui est aussi une grande compétence.
0: tous ces éléments pour valoriser les compétences culinaires des adhérents. C'est un peu ça l'objectif principal de toutes les animations que vous menez, c'est donner de la valeur à ce que les gens savent faire.
2: Oui, tout à fait. En tout cas, c'est vrai que ces animations autour de la cuisine qu'on propose à VRAC, elles permettent tout d'abord de faire le lien avec les produits bruts que l'on vend. Nous, on vend des produits du coup qui ne sont pas transformés et qu'il faut ensuite transformer à la maison. Et donc, l'idée de ces ateliers, c'est de pouvoir mutualiser, partager du savoir-faire de la farine, comment on passe à une super galette délicieuse qu'on garnit ensuite avec tout ce qu'on veut, par exemple. Et pour cela, on s'appuie effectivement sur les savoir-faire des personnes, des adhérentes. Je dis adhérentes parce qu'il y a quand même une grande majorité de femmes lors de ces ateliers et aussi qui ont concouru samedi dernier. Et donc, on s'appuie sur les savoir-faire qui existent, qui sont là, et on mutualise. Donc, on propose des moments où les personnes transmettre leurs recettes, transmettre leurs astuces en lien soit avec un produit ou alors parfois aussi avec une entrée un peu spécifique sur la santé. Car bien manger des produits de qualité, c'est un grand enjeu pour les personnes et c'est aussi très en lien avec leur santé.
0: Oui, à la santé, il y a ces sujets-là qui peuvent vite être des sujets un peu fastidieux et qui enlèvent un peu tout le plaisir qu'on a quand on mange, parce qu'on mange évidemment pour vivre, mais parfois aussi on vit pour manger. Comment est-ce que vous faites dans les animations, comment est-ce que vous construisez les animations pour que ce plaisir-là, il reste quand même et que ce soit pas rébarbatif et voire même moraliste en disant ça c'est bien, ça c'est pas bien, 5 fruits et légumes par jour, etc.
2: Eh ben justement, on s'inscrit sur déjà des temps conviviaux. On l'a vu au concours de cuisine, de fêter, de faire la fête, de pouvoir partager, d'être ensemble pour cuisiner et déguster. C'est déjà très convivial de partager ces moments-là qui sont des grands moments dans la vie et qui sont très très fréquents d'ailleurs, comme on mange plusieurs fois par jour.
0: 3, 4, voire parfois 5 fois.
2: et donc, on le faire ensemble, en tout cas, permet de se retrouver et de de partager de manière conviviale les savoir-faire. Et ensuite, vous parliez un petit peu de comment on fait pour pas que ça soit moralisateur, etc. Et ben en fait, nous, on part du principe que les savoir-faire, les compétences, les astuces, ce sont les participants qui les détiennent. Donc, tout est là. Tout est là et les apports, parfois on propose quelques apports, mais qui viennent en complément de ce qui est proposé, ce qui est porté par les participantes. Et ça permet vraiment de sortir de cette question d'être moralisateur, etc. Parce que on le sait, les personnes en précarité alimentaire ou en tout cas qui ont des difficultés d'accès à une alimentation saine ont des compétences dans des astuces pour aussi trouver des produits, se débrouiller pour pouvoir s'alimenter et alimenter leur famille de manière saine. Et donc on part vraiment de ces savoir-faire-là et on met des coups de projecteur comme ça sur leur savoir-faire. Et parfois, si on sent qu'on a certaines limites ou qu'il y a des envies d'aller plus loin, et ben on invite des experts, des expertes qui viennent accompagner les recettes. Par exemple, on a travaillé sur la question de la cuisine et du diabète. Et c'est pas une diététicienne qui vient dire comment il faut manger pour avoir une alimentation compatible avec le diabète. C'est plutôt des personnes qui ont du diabète qui proposent leurs recettes. Et là, une diététicienne accompagne sur comment on pourrait faire des petites modifications pour que ce soit plus compatible avec leur maladie chronique. Et donc voilà, c'est une question de posture, d'où vient le savoir et comment on accompagne certains petits changements, mais en se basant sur les cultures alimentaires des unes des autres.
0: Oui, si je comprends bien, le présupposé que vous faites, c'est que tout le monde a envie de bien manger. Et que ce ça, bon sens, sûr. Il est partagé par tout le monde.
2: Ça c'est une certitude. C'est un enjeu extrêmement fort et on le sait. Il y a beaucoup de messages de santé publique. Les personnes ont des grandes injonctions à bien manger, voilà. Et c'est certain que les personnes ont une volonté de manger fait maison, de pouvoir avoir des chouettes produits. Et voilà, et nous, on propose de faire la boucle. On vend des produits de qualité où on essaye de lever les freins d'accessibilité.
0: Donc financier,
2: etc. Et ensuite, partageons ce qu'on sait faire à partir de ces produits avec toutes les cultures alimentaires qui sont présentes lors de ces ateliers. Il y a de chouettes partages qui se font sur comment... d'un produit brut, on passe à des plats délicieux et aussi bons pour la santé dans un certain sens.
0: Et puis ça se passe aussi avec les enfants. On sait que l'alimentation pour les enfants, c'est là où on commence à ancrer des habitudes. Pour ceux qui sont nés dans les années 2000, il y a une chaîne de fast-food qui a un produit spécifique pour les enfants et qui ensuite, quand on devient adulte, on y revient plus facilement. C'est une marque qui est identifiée. Là, c'est pareil. Il faut aussi, c'est l'occasion en tout cas avec les enfants de valoriser peut-être aussi ce qu'ils savent faire, de présenter les choses d'une nouvelle manière.
2: Tout à fait. On anime aussi des ateliers entre parents et enfants pour se dire que c'est chouette en fait de partager ces moments de cuisine ensemble, de découvrir des recettes, prendre du plaisir à faire ensemble et du coup on anime des ateliers notamment autour des moments du moment du goûter et du petit déjeuner parce que pour beaucoup de personnes anticiper ces moments-là et faire maison des goûters ou des petits déjeuners, c'est complexe et c'est une grosse organisation. Et du coup, on essaye de pouvoir travailler toujours en partant des habitudes alimentaires des personnes et des savoir-faire sur la transmission de petites recettes assez flash qu'on fait rapidement et qu'on peut faire aussi avec les enfants pour ces moments clés de la journée.
0: Donc on voit, vous essayez de lever les freins, donc freins financiers avec une tarification selon les revenus, le frein géographique en allant dans les quartiers où il n'y a pas forcément les commerces qui possèdent les produits de qualité que vous proposez.
2: Tout à fait.
0: Et le frein aussi symbolique. Non, mais ce magasin, il n'est pas pour moi. Là, c'est pas pour moi parce que c'est pas une question financière, mais c'est parce que je me sens pas faire partie de ce groupe qui a accès à un magasin, par exemple des magasins bio ou des magasins d'autres produits de qualité. Comment on fait pour lever ce frein-là ?
2: Eh ben, ce frein-là, c'est aussi sur la permanence dans les quartiers qu'on le lève. C'est-à-dire qu'en fait, on propose beaucoup d'animations à l'extérieur, donc on se rencontre et au bout de 3-4 fois, les personnes se sentent aussi venir participer au groupement d'achat, venir acheter un premier produit d'abord pour découvrir et ensuite petit à petit s'investir dans l'aventure vrac et participer davantage au groupement d'achat. Et c'est vraiment, j'insiste vraiment sur cette permanence parce que c'est le fait qu'on soit là de manière régulière qui permet aussi de la rencontre, du lien social, aussi une certaine confiance dans à la fois le groupe et aussi les membres de l'association. Et pour cela, on s'appuie énormément sur les partenaires qui travaillent au jour le jour dans les quartiers et qui relaient les informations sur ces petites épiceries qu'on monte, c'est quelle date où on est là, quand est-ce qu'on peut venir prendre sa commande. Et du coup, en fait, se sentir autorisé, quand on se connaît, on se sent plus autorisé. Et voilà, on essaye de créer ces espaces. On y met en tout cas tout notre cœur pour que chaque personne se sente bienvenue, se sente accueillie. On connaît les prénoms des personnes. Il y a toujours un petit café, un thé à partager. On fait des recettes quand on est là ensemble. Et il y a aussi toute cette convivialité autour des groupements d'achat qui permet aux personnes de se sentir accueillies à leur juste place parce que c'est leur place, c'est leur quartier, c'est une épicerie pour leur quartier. Donc, elles sont bienvenues.
0: Merci beaucoup Chloé d'avoir répondu à mes questions. Je rappelle que vous êtes animatrice pour l'association VRAC. Merci beaucoup. Au revoir.
2: Merci.
0: C'était la Loire en question. Merci à toutes et à tous de nous avoir suivis. À la technique, c'est Emmanuel Bouissière. Aujourd'hui, dans un instant, c'est le journal d'actualité nationale et internationale. Et puis 13h10, pour bien comprendre votre émission régionale, c'est Grégoire Gindre qui est en direct de Bourg-en-Bresse pour parler de l'engouement autour du cyclisme. Mais pour se quitter, on va rester dans l'ambiance conviviale et chaleureuse du concours de cuisine de l'association VRAC. Si vous n'y étiez pas, petite séance de rattrapage avec Papa Wemba et son titre Kema Fumbe, qui a été le titre qui a accompagné une équipe qui a présenté ses plats au jury. Papa Wemba, Kema Fumbe sur RCF Saint-Etienne.

0: François Mokonzi.
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2: Israël et les États-Unis cherchent à diviser l'Iran alors qu'un accord entre Washington et Téhéran se fait toujours attendre. Le guide suprême iranien Mojtaba Khamenei a pris ce matin la parole dans un message écrit. Nous y revenons juste après ces titres. L'Iran qui aura une équipe à la Coupe du Monde de football co-organisée par les États-Unis, une compétition qui commence dans une semaine tout juste. Quand les différents s'invitent sur la pelouse, l'analyse à suivre d'un spécialiste de la géopolitique du foot. Au sommaire de ce journal également, la grogne du monde de l'éducation au Chili après l'annonce de coupes budgétaires drastiques du nouveau président Caste. Et puis nous irons en Bosnie-Herzégovine où l'on attend le nom du nouveau haut représentant international dans le pays. Son choix provoque des frictions entre Européens et Américains.
3: Radio Vatican, le journal, Olivier Bonnel.
2: Bonjour, les échos de Washington sont positifs dans les négociations israélo-libanaises et hier soir, les émissaires des deux pays sous l'égide des États-Unis se sont mis d'accord sur un projet de cessez-le-feu sous condition que le Hezbollah cesse ses attaques en attendant un accord global. L'accord annoncé à Washington est la dernière chance pour un cessez-le-feu global avec Israël, vient de déclarer le président libanais Joseph Aoun. Sur le terrain, en revanche, la guerre continue. Les frappes aériennes et d'artillerie israéliennes ont visé plusieurs localités ce matin du Liban Sud, comme Jayoun, un casque bleu de la Finule, a par ailleurs perdu la vie. Les drones israéliens qui ont également frappé la plaine de la Beka ces dernières heures. Et alors que l'on attend toujours un accord entre les États-Unis et l'Iran, point de départ des tensions de ces derniers mois dans la région, le guide suprême iranien Mojtaba Khamenei a publié un message écrit ce jeudi matin. Israël et les États-Unis cherchent à diviser l'Iran, dit-il. C'est la deuxième fois en 7 jours, Marie Duhamel, qu'il prend la parole pour appeler à l'unité, un message qui était très attendu.
4: Oui, ce jeudi est en effet une date anniversaire pour le régime iranien. Il commémore la mort du fondateur de la République islamique, l'ayatollah Khomeini. Et à cette date, depuis 1989 et jusqu'à l'an dernier, son successeur Ali Khamenei prononçait un discours dans son mausolée à Téhéran. On le sait, le deuxième guide suprême a été tué dans une frappe au premier jour de la guerre. Sa chaise était donc vide. Et c'est à son fils et successeur que revenait la prise de parole. Mais lui-même blessé dans une frappe, au visage notamment, sans qu'on sache véritablement la gravité du coup. Mojtaba Khamenei n'est jamais apparu en public. Sa déclaration a donc été lue encore aujourd'hui par un tiers. Le guide suprême appelle les fidèles à répondre par la fermeté, la clairvoyance, la préservation de l'unité et de la cohésion aux graines du doute, du désespoir, de la peur qu'essayent, dit-il, de disséminer les États-Unis et Israël en Iran. L'ennemi cherche à diviser la nation. Il l'affirmait déjà jeudi dernier à l'occasion de l'anniversaire, cette fois du Parlement iranien. Après la guerre imposée, les sanctions, les assauts politiques, son plan est de créer la division pour pallier ses défaites. Ses prises de parole rapprochées interviennent dans un contexte de reprise encore limitée d'attaques mutuelles. Attaques qui auraient poussé les Iraniens à suspendre les négociations avec Washington, affirment des médias iraniens lundi. Enfin, les versions divergent puisque cette nuit, le président américain affirmait encore que les discussions avec Téhéran se passent très bien.
2: Merci beaucoup Marie Duhamel. Et puis autre écho de Téhéran à l'instant, les gardiens de la Révolution qui exigent le retrait d'Israël du Liban, a-t-on appris il y a quelques minutes, soutenir la résistance au Liban et le devoir de chacun d'entre nous. Échasser Israël de la région est un objectif atteignable pour les musulmans. Des propos tenus par le responsable de la force Al-Quds, la branche des opérations extérieures des gardiens de la Révolution. Cette guerre Iran-États-Unis pourrait-elle s'inviter sur les pelouses? Dans une semaine tout juste sera sifflé le coup d'envoi de la Coupe du Monde de football. Cette année, les États-Unis sont l'un des pays organisateurs avec le Canada et le Mexique, et l'Iran fera partie des pays de la compétition. En 1998, les deux équipes s'étaient déjà confrontées, mais le contexte a bien changé. C'est ce que nous explique Pascal Boniface. Il est le directeur de l'IRIS, auteur de la géopolitique du sport paru chez Armand Collin.
5: On se rappelle que dans la Coupe du Monde 1998, il y a eu un match Iran-États-Unis à une époque de rapprochement entre ces deux pays qui tentaient un peu, avec les deux présidents iraniens et américains, de rapprocher. Et le fait que le tirage au sort les ait opposés dans la phase de poule avait fait que, pour illustrer ce rapprochement, les deux équipes, au lieu de poser séparément avant le match, s'étaient mélangées pour poser ensemble pour la photo traditionnelle. On voit bien qu'aujourd'hui, il serait très compliqué d'avoir cela parce que qu'on est passé à un autre stade des relations et que c'est désormais la guerre. Et là, on a la configuration un peu particulière d'un pays organisateur qui est en guerre avec un pays qui est qualifié. Alors peut-être que la guerre sera terminée d'ici le début de la Coupe du Monde, mais c'est quand même une position très particulière.
2: Pascal Boniface, interrogé par Cécile Mérieux. Et sachez que la vidéo mensuelle d'intention de prière pour le mois de juin du pape est consacrée aux valeurs du sport. Léon XIV y demande que le sport soit toujours une école de fraternité et non de rivalité vide, un espace de rencontre et non d'exclusion, un chemin de paix et non de violence. Cette vidéo est à retrouver sur nos réseaux sociaux et notre site vaticannews.va. Les crises au Soudan, République démocratique du Congo et en Colombie sont les plus négligées au monde. C'est ce que révèle le classement annuel du Conseil norvégien pour les réfugiés, l'une des plus grandes ONG, le NRC, qui a été publié ce jeudi. L'ONG note que le Soudan compte plus de 9 millions de déplacés internes et que 4 autres millions de Soudanais ont fui vers des pays voisins. Le directeur général du NRC qui déplore également que les pays riches soient repliés sur eux-mêmes, préoccupés par le réarmement. En Europe en particulier, il invite à investir sur d'autres continents africains notamment. Partons au Chili où étudiants, lycéens et professeurs manifestaient hier contre la politique du nouveau président d'extrême droite à la tête du pays depuis 3 mois. José Antonio Kast a commencé à appliquer les coupes budgétaires qu'il avait promises pendant sa campagne électorale avec pour objectif de faire 6 milliards de dollars d'économies dans les 18 prochains mois. Une réforme au pas de charge qui ne passe pas du tout auprès de la communauté éducative. À Santiago, la correspondance de Naila de Rouanet.
0: C'est la Confédération des étudiants du Chili qui lançait cet appel à la mobilisation sous la consigne pour une éducation au service du pays. Selon les organisateurs de la marche, des milliers de personnes sont descendues dans la rue hier. Étudiants, professeurs et aussi organisations sociales protestaient contre les coupes budgétaires dans presque tous les ministères. En ce qui concerne l'éducation, ce sont près de 200 millions de dollars qui vont être supprimés et cela affectera plusieurs programmes, surtout dans l'éducation supérieure. Kast, qui malgré la fronde naissante, a réitéré lors de son discours de politique générale lundi que son gouvernement maintiendra le cap à cause de la situation économique compliquée que traverse le pays et qui, selon lui, est héritée du précédent gouvernement. Nous choisissons la responsabilité plutôt que la popularité, a-t-il alors déclaré pendant son discours, comme une manière aussi de se justifier face à une cote de popularité en chute avec 53% de désapprobation. La population attend des résultats plus rapides face aux promesses faites par le président pendant sa campagne, notamment en matière de sécurité, principale préoccupation des Chiliens. À Santiago, Naila de Rouanet pour Radio Vatican.
2: L'Union européenne a ouvert hier soir la voie à la reprise formelle des négociations d'adhésion avec l'Ukraine. Elles étaient bloquées jusqu'à présent par un veto hongrois. La décision de Bruxelles intervient évidemment alors que Viktor Orban, l'ancien Premier ministre hongrois, a quitté le pouvoir. Son successeur Peter Maguer s'est félicité hier d'un accord historique avec Kiev sur les droits de la minorité hongroise qui vivent en Ukraine. C'était une pomme de discorde depuis des années entre les deux pays. Peter Maguer, qui par ailleurs était reçu hier à Paris, reçu par Emmanuel Macron, qui a salué une nouvelle ère pour la Hongrie et notre Europe. Le Premier ministre hongrois qui a invité le président français à Budapest le 23 octobre prochain. Ce sera le 70e anniversaire de l'insurrection de 1956 contre le régime communiste. Partons en Bosnie-Herzégovine où le nom du nouveau haut représentant international devrait être annoncé d'ici ce soir, 3 semaines après la démission surprise de l'Allemand Christian Schmidt. Ce poste de haut représentant a été créé suite aux accords de Dayton en 1995 qui ont mis fin à la guerre en Bosnie. Mais cette succession divise les Européens et les Américains. Les précisions de notre correspondant régional Simon Rico.
6: Ce qui se joue aujourd'hui à Sarajevo sera vraisemblablement crucial pour l'avenir de la Bosnie-Herzégovine. Le Conseil de mise en œuvre de la paix se réunit pour désigner l'homme qui assurera la supervision du cadre constitutionnel issu des accords de paix de Dayton signés fin 1995 pour éviter l'implosion du pays. Après avoir poussé Christian Schmidt à la démission, les Américains veulent placer le très conservateur italien Antonio Zanardi Landi, dont le CV russophile inquiète côté européen. Paris et Berlin redoutent qu'il penche trop côté serbe et soutiennent de leur côté la candidature du diplomate français René Trocaz. Les quasi 5 années de mandat de Christian Schmidt ont en effet été marquées par de très vives tensions avec l'homme fort des Serbes de Bosnie, Milorad Dodik, qui n'a jamais reconnu la légitimité de son autorité, la Russie et la Chine ayant refusé de soutenir sa nomination. Aujourd'hui, les divisions entre Européens et Américains sur son successeur ont de quoi inquiéter et pourraient in fine bien relancer les menaces de sécession des Serbes de Bosnie. Simon Rico, Belgrade. pour Radio Vatican.
2: Voilà, et puis la France souhaite que les traversées de la Manche par des migrants vers l'Angleterre deviennent davantage un enjeu discuté au niveau européen, une prise de position alors que la Commission doit présenter dans quelques jours au 27 un plan d'action sur l'immigration dans la Manche. L'an passé, plus de 41 000 personnes ont entrepris la traversée de la mer qui sépare les côtes françaises de celles britanniques. Ainsi s'achève ce journal. Merci pour votre fidélité. Prochain rendez-vous de l'information sur nos ondes. Ce sera bien sûr à 18h, toujours en direct de Rome. Excellent après-midi à tous.
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7: C'est la grande répétition avant le Tour de France, le Critérium du Dauphiné, une épreuve qui, pour cette nouvelle édition, change de nom, le Tour Auvergne-Rhône-Alpes, une semaine de course, 1200 km, 32 ascensions et plus de 22 000 mètres de dénivelé positif au cœur des routes de notre région. Début des hostilités dimanche 7 juin. Et tous les regards se tournent évidemment vers un nom, celui de Paul Seixas, lyonnais de 19 ans, grand espoir français, favori du Tour Auvergne-Rhône-Alpes, avec un objectif, se mesurer au meilleur et jouer les premiers rôles sur le Tour de France cet été. Bienvenue sur RCF en Auvergne-Rhône-Alpes, je vous parle depuis nos studios de RCF Pays de l'Ain. Vous écoutez pour bien comprendre et je vous accompagne pendant une heure.
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7: Et mon invité est le président du comité Auvergne-Rhône-Alpes Cyclisme. Bonjour Lilian Couillet.
9: Bonjour Grégoire, bonjour tout le monde.
7: Merci d'avoir accepté notre invitation. Vous venez tout droit de notre région, du Cantal. Vous avez 28 ans et vous êtes donc président depuis un peu plus d'un an de ce comité cyclisme en région. On va prendre évidemment le temps d'en parler, mais d'abord un mot du Tour Auvergne-Rhône-Alpes, première édition, même si c'est en réalité la 78e édition. C'est seulement le nouveau nom du Critérium du Dauphiné. D'abord, peut-être commencer par cela. Qu'est-ce que vous en pensez de ce nouveau nom, passé du Critérium du Dauphiné au Tour Auvergne-Rhône-Alpes?
9: Alors, on va dire que ça vient officialiser une situation géographique réelle. C'est vrai que depuis quelques années, le Critérium du Dauphiné faisait le tour de la région Auvergne-Rhône-Alpes. La région était déjà le principal partenaire de cet événement. Et ben, voilà, cela vient entériner effectivement cela. Donc, ça peut faire grincer pour toute la tradition du vélo. C'est pas souvent que les épreuves changent de nom. Mais ici, bah, ça vient mettre un coup de projecteur, en tout cas, sur le magnifique terrain de jeu qu'est la région Auvergne-Rhône-Alpes, ses montagnes. D'ailleurs, le Dauphiné a toujours été le slogan, c'était un concentré de montagne. Et bien là, ça l'est, et tout le monde saura encore mieux que ça se passe chez nous.
7: Oui, c'est peu de le dire que c'est un concentré de montagne. Qu'est-ce que cela représente pour vous au sein du comité Auvergne-Rhône-Alpes cyclisme, cette semaine d'épreuves, de compétition qui démarre dimanche?
9: Alors, c'est un temps fort déjà pour tout le monde, pour tous les passionnés de cyclisme, parce que, on le sait, c'est la dernière répétition avant le Tour de France, à la fois pour les organisateurs d'ASO, ce sont les mêmes, donc ils font leur gamme.
7: Amaury Sport Organization.
9: Tout à fait. Et pour les équipes qui viennent là aussi faire les derniers réglages avant de se mettre dans la bulle Tour de France. Donc c'est déjà un événement majeur et le fait qu'il se passe chez nous, eh bien ça nous permet nous de valoriser nos clubs, nos structures, notre territoire et puis d'en profiter également parce que nous on sera sur le terrain avec les jeunes mercredi et samedi pour un petit prologue, c'est-à-dire qu'on a 60 jeunes sur ces deux étapes, 65 même, qui feront les derniers kilomètres de l'étape avant les professionnels. Donc pour nous, c'est aussi l'occasion de leur faire briller un petit peu les yeux en marge de ce Tour Auvergne-Rhône-Alpes.
7: Ça va être des souvenirs incroyables pour eux. Ils vont vivre un petit peu comme des pros le temps de deux après-midi.
9: Exactement, avec les mêmes infrastructures, un encadrement assuré par le comité régional, mais le passage de la ligne d'arrivée, route fermée avec toutes les infrastructures ASO et une heure et demie avant les pros, c'est-à-dire avec le public déjà en place. Donc ouais, c'est un moment incroyable pour les ados.
7: La dernière grande répétition avant le Tour de France, on le disait. Est-ce que ça va être encore le cas cette fois? Parce que il n'y aura pas de Tadej Pogacar, évidemment, largement vainqueur ces dernières années sur le Tour de France. Il n'y aura pas Vingegaard aussi. On peut encore parler de répétition cette année?
9: Oui, parce que déjà, même si effectivement les athlètes que vous venez de citer crèvent l'écran et font, enfin, font même un peu d'ombre des fois au reste du cyclisme. Bon, les équipes sont les mêmes que le Tour de France. On aura des belles têtes d'affiche. On aura Paul Sexas, évidemment, pour parler des coureurs français. Le critérium du Dauphiné, Tour Auvergne-en-Alpes, a toujours été un peu balancé avec le Tour de Suisse. Et c'est vrai que les stars faisaient souvent le choix entre les deux. Tour de Suisse qui se fait une semaine plus tard. Donc, il y avait des choix stratégiques pour les équipes.
7: Ça sera le cas pour Pogacar. Il sera sur le Tour de Suisse.
9: Tout à fait, ce qui est même surprenant parce que le Tour de Suisse a perdu des jours de course cette année, donc voilà, peut-être que Pogacar voulait aussi en garder sous la pédale en vue du Tour de France. En tout cas, bon, ça changera rien, cela reste l'une des plus belles épreuves du monde et avec quelques-uns des meilleurs coureurs du monde.
7: Avec un homme quand même sur la ligne de départ, vous l'avez dit, Paul Sexas, 19 ans à peine. C'est un gars de chez nous, hein, local de l'étape si j'ose dire, immense espoir français. Je crois que vous le connaissez forcément si c'est un local de l'étape.
9: On le connaît, alors je le connais et on le connaît à l'échelle du comité régional, tout simplement parce que, vous l'avez dit, il a 19 ans. Il y a 2 ans, il était encore dans la catégorie junior, les moins de 19 ans. Et dans cette catégorie, il a fait une grosse partie de la saison sous le maillot du comité Auvergne-Rhône-Alpes, c'est-à-dire que les Coupes de France, les championnats de France sont courus sous sélection régionale et il faisait partie de cette sélection régionale il y a 2 ans. Donc pour nous, c'était vraiment hier et il était déjà effectivement incroyable, année où d'ailleurs, avec l'équipe de France, il est champion du monde du contre-la-montre. Mais nous, effectivement, quand on regarde dans le rétro, on se dit avant-hier, il était sous le maillot régional. Quoi.
7: Et c'est une source d'inspiration pour les jeunes licenciés cyclistes du comité en région ?
9: Bien sûr.
7: On vous en parle souvent ?
9: Oui, on en parle peut-être plus du côté des entraîneurs, des clubs que des coureurs eux-mêmes. c'est assez épatant parce que c'est une histoire humaine, c'est se dire que dans nos petit club, et il n'y a rien de péjoratif dans ce que je dis, mais dans nos associations, auprès de nos bénévoles, on sort des champions. C'est le cas pour Paul Sexas, qui est passé par le club de Lyon Sprint Evolution, par le Vélo Club Villefranche-Beaujolais, par la mode Servolex Cycling, puisque ensuite il avait rejoint la Savoie. Ce sont que des clubs qui sont essentiellement constitués ou presque de bénévoles, et ils en ont sorti un immense champion.
7: Et qu'est-ce qu'il représente pour la discipline, ou qu'est-ce qu'il peut représenter en fait, puisque il pourrait peut-être évidemment être un levier pour booster les licenciés sur le même modèle que les frères Lebrun avec le tennis de table. On se rappelle, lors de Paris 2024, les frères Lebrun avaient été largement mis en lumière. Derrière, il y avait eu un boost de licenciés dans les clubs de tennis de table. Pour un Paul Sexas, si on imaginait le voir faire un podium, voire mieux sur le Tour de France, ça pourrait avoir le même effet.
9: Oui. Clairement, on s'y prépare. On s'y prépare et surtout, en fait, ce qui est frappant actuellement, c'est de voir à quel point. Alors, les médias sportifs s'intéressent à Paul Sexas, c'est une chose, mais il touche aussi de l'extra-sportif et c'est ce qui va permettre justement à des gens ou à des enfants qui viennent pas forcément du vélo, qui viennent pas d'une famille de cyclistes, et bien de malgré tout avoir les yeux vers Paul Sexas et de pouvoir s'identifier et imaginer peut-être demain mettre les pieds sur un vélo. Donc c'est vrai que le côté médiatique, surtout extra-sportif, est assez incroyable autour de Paul Sexas, et c'est ce qui nous fait dire que effectivement on peut avoir au mois de septembre, si le Tour de France se passe bien pour Paul, et on le souhaite déjà avant tout pour lui, mais également pour le monde cycliste, ce sera un levier, une opportunité. Vous avez parlé des frères Lebrun dans le tennis de table. Nous, on a vécu un après-Jeux Olympiques incroyable du côté du BMX, oui. Médaille d'or, médaille d'argent, médaille de bronze, qu'on a ressenti également dans l'augmentation de licenciés dans cette discipline. Donc oui, sur la route, sur le Tour de France avec Paul, on peut-être s'attendre à des retombées assez similaires.
7: Alors évidemment, Lilian Couillet, on n'est, nous, évidemment pas une radio, un média spécialisé dans le sport, mais je ne résiste pas à vous poser cette question. Il a officialisé, Paul Sexas, donc, avec son équipe Décathlon CMA CGM, sa participation cet été à la Grande Boucle. 19 ans donc sur le Tour de France, et j'aimerais avoir votre analyse. Est-ce que c'est trop tôt pour lui ?
9: Je pense que on a plus de repères dans le monde cycliste d'aujourd'hui. Les jeunes sont performants de plus en plus jeunes, et il faut sortir de cette analyse qui dit oui, il faut attendre de faire d'abord un Tour d'Espagne par exemple avant de faire le Tour de France, ou d'abord de faire 2 saisons pleines avant d'attaquer un grand tour. Il y a une part d'inconnu. Oui, parce que on ne sait pas comment le corps de Paul Sexas va réagir à 3 semaines d'épreuve. Ça c'est certain. Maintenant, voilà, le cadre de l'équipe d'Hécatemps CMA-CGM avec, j'imagine, tous les moyens scientifiques qui sont mis autour de lui pour justement faire cette analyse et se dire oui, c'est possible et non, on ne met pas en danger Paul Sexas d'un point de vue de sa carrière, évidemment, en le mettant sur le Tour de France dès cette année. Donc voilà, moi j'ai confiance dans cette équipe. On est effectivement dans l'expectative de dire est-ce que c'est possible? Bah oui, si son entourage proche pense que c'est possible, je pense qu'il faut il faut faire confiance et surtout voir. Voilà, après peut-être qu'en troisième semaine ça se passera pas bien, mais ça peut aussi très bien se passer.
7: un Français, un Lyonnais dans une équipe française, j'ai envie de vous dire cocorico, mais il y a tout le poids de la pression, un pays qui a un espoir, un gamin de 19 ans quand même. Ça peut lui mettre une dose de pression supplémentaire, c'est ça que je veux vous dire.
9: Oui, oui, voilà. La réponse est oui, sans hésiter. Malheureusement, heureusement, ça peut aussi être de la pression positive. Il a l'air, en tout cas, de bien le gérer. Il sort d'un cocon là où il est allé s'entraîner à l'étranger. On va voir, on va prendre le pouls sur le Tour Auvergne-Rhône-Alpes, comment il réagit à tout cet emballement. Mais c'est certain que là aussi, il a besoin d'être encadré. Il l'est. Ouais, à 19 ans, avoir tout cela dans le cerveau, c'est quelque chose.
7: Il peut incarner cette nouvelle génération de cyclistes, oui, victorieuse, peut-être un petit peu ce qui a manqué à nos Français, Thibaut Pinot, Romain Bardet, Arnaud Démare, qui nous ont fait rêver, mais sans aller chercher plus haut, plus grand, comme un Tour de France, hein.
9: Oui, même si voilà, Romain Bardet sort quand même deux podiums au classement général. Les autres ont une carrière remarquable, c'est certain. Alors, c'est peut-être et votre question le témoigne. C'est peut-être le risque d'être déçu si Paul Sexas fait deuxième. Et ça, effectivement, ce serait assez dur humainement. Et je pense que voilà, le public français se dira bah zut, il n'a pas gagné. Et j'espère qu'on n'aura pas tous cette réaction parce que ce serait déjà incroyable, effectivement, de terminer sur le podium du Tour de France. Mais c'est vrai qu'il y a un risque finalement, comme pour Romain Bardet, de dire bah mince, il manquait pas grand chose. Mais voilà, il n'y a qu'un seul vainqueur du Tour de France et un seul Tour de France chaque année. Ce sera peut-être Paul Sexas cette année, ce sera peut-être Paul Sexas d'autres années, ce sera peut-être jamais Paul Sexas, mais en tout cas, déjà ce qu'il nous montre aujourd'hui est remarquable à son échelle.
7: Et puis, il faut pas oublier quand même qu'il y a un géant de la discipline devant, voire deux, hein, Pogacar et Vingegaard, qui sont aujourd'hui indétrônables. On aura du temps pour Paul Sexas, on le rappelle, il n'a que 19 ans. Pour terminer sur ce sujet de Paul Sexas, un petit, allez, pronostic, si on doit se mouiller un peu, Lilian Couillet, pour le Tour de France à minima, puisqu'il a dit que le Tour Auvergne-Rhône-Alpes, il y allait pour gagner.
9: Oui, et il va le gagner, on va dire ça. Mais sur le Tour de France, non, je l'imagine quand même très bien sur le podium.
7: Allez, vous vous mouillez, podium. Voilà. Troisième. Deuxième.
9: Allez, deuxième. Moi, je mise deuxième.
7: Allez, derrière Pogacar, on imagine comme ça.
9: Un mot derrière quand même. Pogacar devant Vingegaard.
7: Allez, on prend ça. Un mot également de votre comité Auvergne-Rhône-Alpes, hein, qui compte 18 000 licenciés. Quel est son rôle, ses missions? Parce que vous ne faites pas que suivre les grandes compétitions comme le Tour Auvergne-Rhône-Alpes.
9: Loin de là, c'est même une infime partie. Alors on va dire que c'est la vitrine et ce qui permet justement d'attirer les gens vers le cyclisme. Mais nous, à l'échelle fédérale, à l'échelle de la région, on va avoir trois missions. L'une, bah, c'est la relation avec les clubs dans, alors c'est bête à dire, mais tout l'administratif, la prise de licence, les déclarations d'organisation, la construction d'un calendrier de course. Ça, c'est un gros volet. Le deuxième volet, un peu plus palpitant et sportif surtout, c'est justement la détection. Amener les jeunes vers le haut niveau, vers des sélections régionales, comme l'a fait Paul Sexas dans les catégories U17 et U19, la participation au championnat de France. Ça, c'est le gros volet de notre activité sportive. Et puis, un dernier volet auquel je tiens également, qui est le développement de notre discipline dans d'autres champs que le haut niveau. C'est-à-dire accompagner les collectivités dans la labellisation d'espaces VTT, les aider à tracer des circuits VTT, à mettre en avant une offre touristique autour du vélo, les aider à animer leur territoire, peut-être avec des épreuves cyclosportives, cyclotouristes, en tout cas du cyclisme pour tous. Et ça, c'est un volet qu'il faut absolument pas louper, parce que derrière le Tour de France et le haut niveau, il y a aussi beaucoup de gens qui pratiquent et à qui on peut rendre service, même si on n'est pas sur le podium du Tour de France.
7: La pratique du cyclisme, justement, en région, quel est son état de santé? On est plutôt très bon élève.
9: On est plutôt très bon élève. La plus grande région de France en termes de licenciés, en termes de nombre de clubs, et surtout très varié avec la fédération compte 18 disciplines, parmi lesquelles certaines très intimes, mais certaines disciplines, je peux pas dire, ne vivent qu'à travers Auvergne-Rhône-Alpes, mais pas loin. Je pense à l'enduro, au VTT de descente, sur lesquelles nos stations misent énormément. Donc c'est une discipline qui se développe beaucoup également. Le BMX va très bien. Donc voilà, comment va le cyclisme en Auvergne-Rhône-Alpes ? Il va bien. Peut-être la route, mais ça se vérifie à l'échelle française, perd un petit peu de vitesse. Donc on verra comment on se relève du Tour de France. Mais c'est vrai qu'en termes de statistiques, les disciplines qui sont en plein boom, c'est le VTT et le BMX à l'heure actuelle.
7: Ça, c'est pour les disciplines. Inconsciemment, on a envie de parler des garçons, des hommes. Chez les femmes, où est-ce qu'on en est ? Est-ce que beaucoup de femmes pratiquent le cyclisme, tout type de cyclisme confondu ?
9: Je suis persuadé qu'elles le pratiquent. Maintenant, on n'arrive pas toujours à les toucher dans notre système fédéral, ce qui nous oblige, nous, à réfléchir à notre offre de pratique. Qu'est-ce qu'on peut apporter, justement, à la fois en termes de compétition, mais aussi sur des formats non compétitifs ?
7: Ça fait partie de vos défis.
9: Oui, tout à fait, parce que on plafonne. Je vous donnais le chiffre clairement. On est à 12,7% de licenciés femmes depuis des années dans toutes les disciplines. Donc le symptôme, c'est pas la route femme qui va moins bien que le BMX, c'est partout. On est sur ce petit 13% de licenciés féminines et on n'arrive pas à décoller. Donc effectivement, c'est de la remise en cause sans cesse pour se dire voilà, est-ce que toutes les femmes qui font du vélo ont envie de faire de la compétition, la réponse est non, mais ni tous les hommes non plus d'ailleurs, mais je pense que ça peut se vérifier encore plus chez les femmes. Comment on crée des circuits attractifs, comment on ne va pas trop vite. Aujourd'hui, on dit que le cyclisme féminin se structure finalement plus vite que la base, c'est-à-dire que bientôt on va avoir presque tout le monde chez les professionnels, parce que n'importe quel athlète qui marche un petit peu correctement, on va vouloir la faire passer professionnelle parce que les équipes vont très vite, alors que peut-être c'était pas forcément cohérent. Et donc nous, on est en difficulté sur le volet amateur, c'est certain. On a du mal à trouver notre place et à accueillir ces athlètes féminines autour de formats de pratiques qui soient cohérents.
7: On parlait de potentiel hypothétique effet Paul Sexas chez les garçons. Chez les filles, on aurait pu avoir un effet Pauline Ferrand-Prévot, victorieuse du Tour de France l'année dernière.
9: Et on l'attendait, il s'est effectivement pas vérifié sur la route. Je pense que son titre olympique a presque eu plus de répercussions parce que ça faisait partie d'un emballement médiatique beaucoup plus global autour des Jeux. La victoire sur le Tour de France, oui, a eu des répercussions médiatiques énormes, mais malheureusement non mesurées ensuite, nous, dans nos adhésions. Donc de là, effectivement, on doit démarrer une réflexion. Quelle est la capacité des clubs à créer des sections féminines, parce que c'est bien beau de dire qu'on accueille des féminines, mais accueillir deux féminines dans un peloton de 12 garçons, c'est pas toujours très cohérent. Donc c'est là-dessus qu'il faut qu'on arrive à travailler pour que si demain effectivement on a beaucoup plus de petites filles qui ont envie de faire du vélo, on puisse leur proposer quelque chose ensemble, tout simplement.
7: Lilian Couillet, vous restez bien en ligne avec nous. Hein. On poursuit notre entretien dans un instant. On parlera de vous, notamment de votre première année de mandature à la tête du comité Auvergne-Rhône-Alpes Cyclisme. Vous qui n'avez que 28 ans, un passionné donc qui a monté les échelons un par un. Témoignage à suivre juste après une pause musicale. Je vous propose d'écouter Claudio Capeo et son titre sorti en 2022. Ça s'appelle Tour de France.

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0: Le Tour de France, la grande boucle, hein, c'est dans tout pile un mois, ça sera le samedi 4 juillet, mais avant cela, le Tour Auvergne-Rhône-Alpes, ex-critérium du Dauphiné, ça débute dimanche en région. On en parle avec notre invité Lilian Couillet, président du comité Auvergne-Rhône-Alpes cyclisme, président depuis un peu plus d'un an, un an et demi. Une mandature qu'il a pris à l'âge de 26 ans, il y en a aujourd'hui 28. Lilian, comment vous vous sentez dans ce nouveau costume, ou plutôt devrais-je dire ce nouveau cuissard?
2: Toujours plus passionné, avec quelques tracas évidemment d'une vie associative qui est dense, oui. Mais voilà, je me sens vraiment au plus proche déjà de nos licenciés, de nos clubs, et effectivement bien dans les projets que nous menons pour faire en sorte que le cyclisme continue d'être en bonne santé. Il l'est en tout cas en Auvergne-Rhône-Alpes, donc oui, ça va bien.
0: À 26 ans à l'époque, hein, évidemment, certains auraient pu douter de vous, ou en tout cas, est-ce que vous avez senti à titre personnel le poids de l'âge comme une pression supplémentaire ?
2: Pression positive, certains auraient pu avoir des doutes. Maintenant, voilà, il y a eu une élection, il y a eu des projets, et mon projet a recueilli quand même l'adhésion des clubs. Donc voilà, je me sentais effectivement bien pour cette mise en place. Il y a la pression de l'âge, mais je sais que les gens étaient également attendaient que mon énergie puisse se mettre au service du vélo. Et voilà, c'est ce qu'on essaie de faire en tout cas avec toute l'équipe. De bureau exécutif, on est 8 pour mener cette barque là et cette grande barque, parce qu'on est sur un très grand comité.
0: Et je le souligne quand même, des témoignages que j'ai pu lire à droite à gauche, vous faites l'unanimité quand même au sein du comité, et c'est important de le souligner. D'où est-ce qu'elle vous vient justement, cette passion pour le cyclisme, Lilian Couillet?
2: Alors moi, évidemment, originaire du Cantal, j'ai eu la chance de voir passer le Tour de France. Les belles histoires se commencent souvent comme ça. Mais c'est vrai que le Tour m'a amené vers le cyclisme. Le cyclisme qui était pour moi une opportunité un peu de m'évader, de me vider la tête. Et voilà, c'est un sport que j'aime pratiquer avant tout, et que je pratique toujours pour le plaisir. Et derrière, donc, je l'ai pratiqué en compétition. J'ai aimé rapidement me tourner vers toutes ces coulisses, organiser les épreuves, le rôle des arbitres, et puis les instances. Et j'ai eu la chance, effectivement, dès mes 18 ans, d'atterrir dans ce comité Auvergne-Rhône-Alpes au conseil d'administration. Donc voilà, c'était une progression tout simplement de la passion, parce que j'ai eu l'opportunité de voir toutes les facettes du cyclisme. Alors peut-être pas toutes, il me manque encore le monde professionnel, que je connais finalement très peu, mais en tout cas du côté du cyclisme amateur, j'ai eu la chance de voir déjà beaucoup de choses.
0: Effectivement, vous le disiez tout à l'heure, c'est l'une de vos missions, hein, d'organiser, d'être en tout cas dans l'accompagnement de ceux qui organisent des courses amateurs, de cyclistes amateurs. Ça ressemble à quoi les coulisses d'une course cycliste, Lilian Couillet? C'est beaucoup d'organisation, beaucoup d'administratif aussi?
2: De l'administratif, bien sûr, beaucoup de tracas pour nos clubs, parce que aujourd'hui, assurer la sécurité sur une épreuve cycliste, c'est un grand défi. Donc peut-être que ce qui nous occupe le plus aujourd'hui, c'est ce vilain mot de la sécurité. Alors vilain non, mais c'est en tout cas un défi, parce que organiser une épreuve sur la route, mais également en VTT de descente, qui sont des sports qu'on pourrait presque catégoriser d'extrême, c'est une responsabilité. Donc oui, c'est beaucoup d'organisation pour s'assurer que tous les moyens soient réunis pour que les athlètes puissent pratiquer leur sport, exprimer leurs capacités sportives en toute sécurité. Et pour des structures bénévoles, c'est effectivement quelque chose. Aujourd'hui, nous avons 500 épreuves sur le territoire Auvergne-Rhône-Alpes, toutes disciplines confondues. Derrière, ce sont essentiellement des clubs qui organisent, c'est-à-dire des associations, des bénévoles en leur sein, et pour qui c'est pas le métier. Donc c'est ce qui est assez passionnant d'ailleurs, c'est de pouvoir échanger avec des licenciés, des adhérents de clubs qui dans la vie ne viennent pas forcément du vélo, mais qui, quand ils se retrouvent pour organiser une course, eh bien savent faire le nécessaire.
0: Vous êtes en lien avec les clubs, avec les licenciés, avec les collectivités aussi. Il y a peut-être des enjeux pour ces territoires traversés.
2: Oui,
0: pour les villages, etc.
2: Tout à fait. Et on est d'ailleurs souvent sollicité pour créer des animations autour d'une grande course. Si je reviens à ça, alors on a effectivement tout notre calendrier régional qui anime les villes et villages, mais c'est également intéressant de voir comment les collectivités se tournent vers nous quand justement

0: elles ont le passage du Tour de France, le passage du Tour Auvergne-Rhône-Alpes pour dire, bon, d'accord, les coureurs vont passer pendant 5 minutes, c'est génial, ça va être la fête, mais qu'est-ce qu'on peut faire toute la journée avec vous? Et du coup, là, on est amené à proposer des animations, que ce soit justement des petites courses pour les enfants, que ce soit des défis avec des pistes de BMX, du e-cycling, on a des home trainers connectés, c'est une animation qui marche très bien. Donc oui, les collectivités sont attentives à, bah, à tout ce qu'on appelle l'héritage, c'est OK, une fois que les coureurs sont passés, qu'est-ce qu'il en reste? Et là est notre l'un de nos gros rôles.
1: La suite pour le comité, désormais, à court terme, ça va être donc d'assumer la multitude de demandes de jeunes licenciés cyclistes suite à la future performance, on l'espère, de Paul Sexas sur le tour. C'est ça qui vous attend comme défi?
0: Oui, l'enjeu de... Pardon, j'avais perdu.
1: Oui,
0: Vous
1: Lilian Couillet,
0: m'entendez?
1: est-ce que vous êtes
0: Oui,
1: là? Oui,
0: pardon,
1: encore avec nous.
0: pardon.
1: Pour terminer,
0: Tout
1: le
0: est bon,
1: défi.
0: pardon. Oui, le défi de court terme, il est effectivement celui-là. Si la performance de Paul venait à être à la hauteur des attentes, on peut s'attendre à l'arrivée massive de jeunes dans nos clubs. Et puis un enjeu encore majeur, lui, à moyen terme, bien que ça va aller très vite, c'est l'année prochaine, les championnats du monde de cyclisme, les championnats au pluriel, parce que ce sera toutes les disciplines qui auront lieu en Haute-Savoie. Et là aussi, on peut s'attendre à un effet, comme on a eu l'effet post-JO. Eh bien, on peut rêver, on peut espérer que des enfants se réveillent en septembre 2027 en disant, j'ai envie de faire du vélo.
1: Eh ben on l'espère également. On y sera en Haute-Savoie l'été 2027 évidemment. Et puis on y sera aussi dans une minute en direct des territoires avec Victorien Duchet pour parler, rien à voir, du G7 et d'Évian-les-Bains. Merci beaucoup Lilian Couillet d'avoir
0: Merci
1: été
0: Grégoire.
1: notre invité en ligne aujourd'hui dans Pour bien comprendre. Je rappelle que vous êtes président du comité Auvergne-Rhône-Alpes cyclisme. À très bientôt sur les routes. Le Tour Auvergne-Rhône-Alpes, ça commence dimanche.
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1: En direct des territoires, nous sommes en Haute-Savoie où j'ai le plaisir de retrouver Victorien Duchet. Bonjour Victorien.
5: Bonjour Grégoire, bonjour à tous.
1: Vous avez vu, on a parlé de vous juste avant avec notre invité, le président du comité Auvergne-Rhône-Alpes Cyclisme.
5: Ah ouais, on ne fait que parler de ça, des championnats du monde de cyclisme, évidemment, qui se dérouleront en Haute-Savoie. Nouvelle génération, je rappelle, hein, toutes les épreuves de cyclisme seront réunies dans ces championnats du monde. On les attend de pied ferme.
1: Voilà, ça fait partie des grands moments, effectivement, qu'il y aura aussi en région. Il y en a un autre de grands moments qui arrive très bientôt chez vous, hein, dans 10 jours, les yeux du monde rivés sur Évian. Et oui, la cité tranquille du lac Clément va ressentir les secousses de ce que peut être un G7. Et ça ne plaît, je crois, pas à tout le monde, Victorien.
5: Eh bien non, Grégoire, et les langues hein, commencent à se délier à une dizaine de jours maintenant, en effet, du G7, le sommet diplomatique par excellence hein, des 7 plus grandes économies mondiales, avec Donald Trump, bien sûr, qui est attendu en Haute-Savoie, le président américain à l'affiche du prochain casting. L'Italie, le Japon, le Canada, l'Allemagne, la Grande-Bretagne et la France compléteront la photo de famille sur les bords du Léman que nous attendons eh bien, tous impatiemment le 17 juin. Alors impatiemment, pas pour tout monde. Parce que, évidemment, pour les habitants, ça va être très compliqué, notamment les habitants d'Évian, mais aussi la Haute-Savoie, hein, dans son ensemble. Alors, pour l'instant, à Évian même, rien ne laisse vraiment à penser que la petite bourgade de 9000 habitants sera totalement bouclée dans quelques jours. Pourtant, voilà, donc on continue de profiter un peu des beaux jours, hein, qui restent, des terrasses, encore quelques calicots, peut-être bleu, blanc, rouge, qui sont présents aux couleurs du G7. Mais pour l'instant, c'est vraiment l'insouciance, hein, qui domine dans la cité thermale d'Évian. Et pourtant, Évian sera la ville la plus sécurisée au monde dans une semaine. Il sera impossible d'y rentrer sans un pass G7, hein, ce QR code qu'il faudra présenter aux autorités dès la nuit de mercredi à jeudi prochain, dans la nuit du 10 au 11 juin, et ce jusqu'au 17 juin, donc 20h, fin du sommet. Neufcelles et Publier, qui sont les deux communes également autour d'Évian, font elles aussi partie de cette zone ultra sécurisée, Grégoire.
1: Et Victorien, pourtant, les autorités locales affirment que la vie continue malgré ces restrictions. Les commerces restent ouverts à Évian, par exemple.
5: Oui, par exemple, alors avec quel client? Parce que s'il n'y a rien, si tout est désert dans les rues, ça va être compliqué pour ces commerçants. Et c'est vrai qu'en plus, en France, hein, comme en Suisse, on encourage au télétravail durant cette période du G7. Hein, de nombreux salariés, on en a l'information, ont reçu un message désormais de leur entreprise pour privilégier le travail à la maison. D'autant plus que les contrôles à la frontière franco-genevoise seront renforcés du 12 au 18 juin. Donc ça, c'est pour les travailleurs frontaliers, hein, le passage à la douane qui sera extrêmement délicat, à l'exception du personnel soignant qui sera bien sûr prioritaire, hein, qui bénéficie d'ailleurs de macarons de passe, prioritaire pour eux à mettre sur leur pare-brise de véhicule. Et selon nos informations, on a demandé d'ailleurs à l'ensemble du personnel soignant à se tenir prêt, hein, en cas de déclenchement du plan blanc s'il arrivait quelque chose durant ce G7. Les transports en commun, eux, seront malgré tout maintenus, à l'exception des trains entre Thonon et Évian du 11 au 17 juin qui seront supprimés. Des cartes de substitution seront mises en place, y compris, et vous l'avez peut-être noté, mais il y a le bac qui va arriver. Y compris pour les élèves, les futurs bacheliers qui ont été contactés et les rassurer sur le fait qu'ils seront bien devant leur copie à l'heure pour plancher sur le sujet de philo. Ils auront des bus qui leur seront réservés, affrétés par la préfecture de la Haute-Savoie.
1: Et alors, est-ce que les forces de l'ordre sont déjà arrivées du côté d'Évian?
5: Alors pour l'instant, comme je vous disais, Grégoire, Évian n'est pas encore en ébullition. En revanche, en dehors d'Évian, parfois même bien plus loin dans nos pays de Savoie, on commence à apercevoir déjà des mouvements de CRS, d'agents de sécurité, des renforts, hein, de police qui sont déjà arrivés et qui repèrent les lieux. C'est le cas par exemple à Arrache-la-Frasse. On est ici sur les stations de Carreau et de Flaine dans le Grand Massif, en Haute-Savoie. Vous avez déjà des allers-retours de forces de l'ordre parce que il loge aussi ici, il y a ces allers-retours-là. Et puis à La Roche-sur-Foron également, qui est donc au centre du département de la Haute-Savoie, où il y a le parc des expositions. Le parking est pour l'instant interdit d'accès au public parce que des installations du G7 sont mises en place sur ce parking. Donc déjà, le parking est inaccessible. Donc le dispositif sécuritaire, enfin, même finalement au-delà d'Évian, et il est très important, encore plus important peut-être qu'au 2003, lorsque Évian avait reçu le G8 à l'époque, puisque la Russie était encore dans le groupe. Mais c'est vrai que là, le président américain se déplace, donc il y a un contexte aussi très, très incertain. Et puis, il y a ce cuisant souvenir de 2003, hein, ce G8, ces affrontements à Genève qui avaient beaucoup marqué nos voisins suisses, qui en veulent encore aux autorités françaises.
1: Justement, est-ce qu'il y aura des manifestations anti-G7 qui sont prévues, annoncées déjà?
5: Alors, on en saura plus demain, puisqu'une conférence de presse à l'initiative des représentants syndicaux est organisée demain sur l'un des parcs de la ville d'Annemasse pour installer un village donc alternatif, hein, pour exprimer leur position. Voilà, ils souhaitent installer en tout cas un village alternatif, déambuler dans les rues d'Annemasse une journée pour exprimer leur opposition, hein, à ce que ces 7 économies mondiales finalement gouvernent le monde. Mais leur projet a pris du plomb dans l'aile parce que la préfecture aurait demandé des garanties de sécurité. Elles auraient été jugées irréalistes donc par la coalition au G7 qui aurait finalement renoncé à organiser un contre-sommet à Annemasse. En tout cas, c'est ce qu'on a appris ces derniers jours. Mais demain, il y a une nouvelle conférence de presse. Donc peut-être qu'ils ont à nouveau changé d'avis. On verra. Et puis à Genève, en revanche, ça semble beaucoup plus ficelé. Et vu avec les autorités, un rassemblement aura lieu rive droite de Genève le 14 juin dans l'après-midi. C'est un dimanche, la veille finalement du début du G7. Donc là, ce sera encadré, hein, un rassemblement organisé, un contre-sommet organisé. Mais évidemment, le risque de débordement n'est pas à exclure. Je précise aussi que déjà, cas, les commerces genevois de Genève ont installé des palissades, des barricades pour se protéger d'éventuels affrontements et pillages de vitrines, comme ça avait été le cas en 2003.
1: Eh ben écoutez, Victorien Duché, on suivra ça. C'est du 15 au 17 juin du côté d'Évian-les-Bains. La rédaction des Pays de Savoie sera mobilisée, Victorien ?
5: Bien sûr. D'ailleurs, dès lundi, nous ferons un point ensemble en équipe pour savoir qui sera sur place du côté d'Évian ou peut-être même d'Annemasse également avec ce contre-sommet qui pourrait s'organiser. On suivra tout ça. Vous avez parlé du 15 au 17 juin, mais finalement, les premières restrictions, ça démarre, je rappelle, dès le 11 juin, jeudi prochain, pour les habitants d'Évian.
1: Voilà, bah écoutez, le message est passé. Peut-être dire d'éviter le secteur un maximum, même si ça fera pas du bien aux commerces locaux, on l'imagine. Mais bon, pour éviter les embouteillages et s'énerver avec les forces de l'ordre parce qu'on peut pas passer, c'est peut-être le mieux. Éviter le secteur. Merci beaucoup, Victorien Duché. Vous continuerez à nous faire vivre ce G7 en direct des territoires. À très bientôt. Nous, on poursuit en musique avec ce titre d'Eros Ramazzotti, La Cosa Más Bella.

0: Il est considéré comme l'un des plus grands chanteurs à succès de la musique italienne et de la pop à l'échelle internationale. Il a même vendu 60 millions de disques à travers le monde. Il s'appelle Eros Ramazzotti, il est italien et son titre La Cosa Más Bella.
1: Une question à la fois.
0: Et j'ai le plaisir d'accueillir à ce micro et en studio depuis le début de la semaine, il sera avec nous jusqu'à demain, Philippe Viguier. Bonjour Philippe.
2: Bonjour.
0: Vous êtes pasteur évangélique à Villeurbanne, du côté de Villeurbanne QC. Et aujourd'hui la question c'est la suivante, pourquoi implanter de nouvelles églises ? Ça sous-entend d'abord que l'on implante de nouvelles églises, Philippe.
2: Oui. Alors c'est vrai que c'est pas forcément le plus naturel. Quand on regarde la première église du christianisme à Jérusalem, c'est devenu une méga church. Après la prédication de Pierre à la Pentecôte, il y a eu 3000 convertis, puis après c'est monté à 5000. Et c'est quand la persécution est arrivée que l'Église s'est répandue, a commencé à implanter. Mais c'est quand même le modèle que nous avons dans le livre des Actes pour l'avancée de l'Évangile. Jésus, avant de partir, a donné le mandat à faire des disciples de toutes les nations, les baptisant au nom du Père, du Fils, du Saint-Esprit, en leur apprenant toutes les prescriptions que Jésus a données. Et la méthode que nous voyons dans le livre des Actes, c'était l'implantation des églises. Alors c'est vrai que dans les milieux catholiques, il y a beaucoup de communautés qui sont implantées. Hein. La France, historiquement, a été saturée de communautés. Mais en ce qui concerne les évangéliques, l'absence des églises et des regroupements communautaires est assez criant. Des 35 000 communes en France, il y en a peut-être 34 000 qui n'ont pas d'église évangélique. 90% des églises évangéliques sont urbaines, donc les zones rurales sont assez délaissées. Et on compte environ une église évangélique pour tous les 25 000 habitants. Donc nous, on le voit de manière très pratique à Villeurbanne, il y a des gens qui vont faire 30 à 60 minutes de voiture pour venir à l'église.
0: Et comment vous l'expliquez cela d'abord ?
2: Le manque d'églises évangéliques ?
0: Ouais.
2: Alors il y a une réalité historique, il y a bien sûr tout la réalité de l'histoire du protestantisme avec les guerres de religion et l'exode des protestants de la France. Hein. On compte, alors les chiffres sont difficiles historiquement à retracer, mais entre peut-être 500 000 et 1 million de protestants huguenots qui auraient quitté la France pendant les guerres de religion. Ce qui est pas négligeable, avec des années de persécution qui ont suivi. Donc le protestantisme a été minoritaire en France. Et les évangéliques en particulier, après la Deuxième Guerre mondiale, n'étaient que 50 000 en France. Donc toute petite population.
0: Et aujourd'hui, pour se faire une idée à peu près ?
2: Alors aujourd'hui, on compte environ 1 million d'évangéliques. Donc ça a beaucoup grandi. Et ça continue de grandir, mais il y a quand même des grands besoins de communautés et de communautés locales. Nous, ce qu'on a vu dans notre église, on a planté 4 nouvelles églises les 12 dernières années. Et c'est venu en premier d'une vision biblique, de vouloir obéir à la parole du Seigneur, d'avoir cette vision de « Ok, on a à cœur de vouloir commencer des nouvelles communautés. » Et puis, on avait cette vision de dire « Ok, on a des groupes de quartiers un petit peu partout, parce que les gens viennent d'un peu partout pour venir jusqu'à Villeurbanne. Quand ils sont assez grands, on va faire en sorte qu'il y ait des responsables qui soient équipés pour pouvoir faire les premiers paliers pour rendre ce regroupement, l'accompagner vers l'autonomie. Et en fait, les 4 implantations d'églises qu'on a, à chaque fois, on a des groupes qui ont grandi jusqu'à 30, 40, 50 personnes avec les enfants, 60 personnes. Et là, quand on a une communauté aussi grande, les gens se posent des questions. Mais moi, j'ai envie d'inviter mon voisin à l'église. J'ai envie de lui partager ce que je vis et j'ai envie de vivre plus au quotidien, ma foi. Mais si il faut que je fasse une demi-heure, une heure de voiture pour y aller, c'est compliqué. Donc les gens sont assez facilement convaincus quand il n'y a pas de regroupement proche de chez eux, quand ils sont assez nombreux de dire en France, malgré les défis qui sont financiers, qui sont ressources humaines, de foncer.
0: C'est un cercle vertueux en fait. C'est vrai qu'on va plus difficilement convaincre son voisin de venir au culte lorsque c'est à 60 minutes de route, de manière très concrète, que si c'est dans la rue
2: d'en face. C'est juste à côté.
0: Voilà. Ouais. Merci beaucoup Philippe Viguier. Je rappelle que vous êtes pasteur évangélique du côté de Villeurbanne à côté de Lyon. Et puis je rappelle également que vous, chers auditeurs, on attend toutes vos questions à l'adresse mail pour bien comprendre @rcf.fr. Voilà, pour bien comprendre @rcf.fr. Et Philippe Viguier ou un autre se fera un plaisir, je l'imagine, de venir tenter de répondre à toutes vos questions. Merci beaucoup.
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0: Et on termine cette émission pour bien comprendre en musique. Je vous propose d'écouter tout de suite James Bay et son titre « Hold Back the River ».

Et voilà, pour bien comprendre, c'est terminé pour aujourd'hui, mais très bonne nouvelle, ça revient demain, même horaire, sur les antennes d'Auvergne-Rhône-Alpes. Merci à Maureen qui était à la réalisation, merci également à RCF Pays de l'Ain qui m'a accueilli ces deux jours pour continuer à faire vivre cette antenne régionale. Rendez-vous demain, même horaire sur RCF.

0: Bienvenue à tous si vous nous rejoignez. 14h sur RCF Saint-Étienne, très heureux de vous retrouver. Tout de suite, ce sont les ondes poétiques de Daniel Vaginet qui consacre le thème de cette semaine à Paul Éluard, mais pas seulement Paul Éluard et les peintres. C'est tout de suite dans les ondes poétiques.
1: Le poète Paul Éluard, passionné de peinture et collectionneur averti, fut l'ami des peintres de son temps. Il leur a dédié de nombreux poèmes. Une sélection en est proposée dans le recueil « La peinture en poèmes » publié en 2023. Voici Juan Miró, Paul Klee et Joan Miró. De jour, merci, de nuit, prends garde. De douceur, la moitié du monde. L'autre montrait rigueur aveugle. Aux veines se lisait un présent sans merci. Aux beautés des contours, l'espace limité cimentait tous les joints des objets familiers. Table, guitare et verre vide. Sur un arpent de terre pleine de toiles blanches d'air nocturne. Table devait se soutenir, lampe restait pépin de l'ombre, journal délaissait sa moitié. Deux fois le jour, deux fois la nuit, de deux objets, un double objet, un seul ensemble à tout jamais. Sur la pente fatale, le voyageur profite de la faveur du jour, verglas et sans cailloux, et les yeux bleus d'amour découvrent sa saison qui porte à tous les doigts de grands astres en bague. Sur la plage, la mer a laissé ses oreilles et le sable creusé la place d'un beau crime. Le supplice est plus pur aux bourreaux qu'aux victimes. Les couteaux sont des signes et les balles des larmes. Soleil de proie, prisonnier de ma tête, enlève la colline, enlève la forêt. Le ciel est plus beau que jamais. Les libellules des raisins lui donnent des formes précises que je dissipe d'un geste. Nuages du premier jour, nuages insensibles et que rien n'autorise, leurs graines brûlent dans les feux de paille de mes regards. À la fin, pour se couvrir d'une aube, il faudra que le ciel soit aussi pur que la nuit.
0: Paul Éluard et les peintres, le quatrième volet. Demain, cinquième et dernier volet de ces ondes poétiques de la semaine proposées par Daniel Vaginet. Les émissions à réécouter sur rcf.fr ou sur l'application RCF Notre-Dame. Avant de retrouver votre émission Chrétien en marche sur l'action catholique et son université, on écoute La Paix de Dieu, un cantique composé par le moine de Tibérine Célestin.

0: La paix de Dieu, c'est par le frère Célestin, moine de Tibérine. Tout de suite, Chrétien en marche. Construire la paix par la rencontre. C'est oui, la paix, ce sera le thème de l'université d'été que propose l'Action catholique en milieu indépendant, l'ACI. Pour en parler, Pascal Mallet, membre de l'équipe de territoire, elle est au micro d'Anne Bois.
1: Bonjour Pascal Mallet.
2: Bonjour Anne.
1: Vous êtes responsable à l'Action catholique en milieu indépendant. Alors, je vois que vous hochez la tête. C'est le mot responsable, non? Je n'ai pas donné le bon titre.
2: Oui, je suis membre de ce qu'on appelle l'équipe de territoire. C'est une équipe qui coordonne un petit peu les équipes qui sont sur le territoire qui correspond sur Saint-Étienne à l'espace de l'évêché, quoi, en quelque sorte.
1: Voilà,
2: du diocèse.
1: Juste le diocèse.
2: Voilà.
1: ACI, Action catholique en milieu indépendant, qu'est-ce que c'est ?
2: Alors, ce sont des personnes qui, généralement dans la vie, sont dans des situations de responsabilité, d'équipe, d'entreprise, qui sont cadres ou qui ont un cursus parfois de recherche, d'études supérieures et qui sont amenés à avoir des responsabilités locales, nationales ou internationales. Voilà. Et ce sont des personnes qui se retrouvent parce qu'elles attachent une importance à avoir des valeurs dans leur vie de tous les jours et des valeurs chrétiennes, à mettre en œuvre, en action, leur foi. Voilà. Et contribuer à un monde meilleur.
1: Alors, il y a un principe, je crois, regarder, discerner, transformer.
2: Voilà, c'est la démarche un peu de l'Action catholique. Plus globalement, on appelle ça voir, juger, agir. En ACI, voilà, on dit regarder, discerner, transformer. Ce sont des étapes qui nous permettent de, à partir d'un sujet, de pouvoir réfléchir, de pouvoir comprendre et de pouvoir avancer dans nos vies. Éventuellement, le top du top, c'est transformer nos vies et transformer autour de nous pour justement créer un monde qui soit un peu meilleur.
1: Pascal, comment est-ce que s'inscrit la parole de Dieu, l'Évangile, dans cette démarche ?
2: Alors, la démarche proposée aux équipes, c'est d'avoir deux thèmes par année. Un thème qui concerne notre vie de tous les jours et un thème de méditation. Si je prends l'exemple de cette année, le thème concernant notre quotidien était « Écologie, convertir nos modes de vie ». Et puis la méditation, c'était « En marche vers le bonheur ». Heureux ceux qui, point de suspension. Donc on a repris dans ce cadre-là différents textes bibliques jusqu'aux béatitudes pour voir comment le terme de bonheur résonnait dans la Bible et qu'est-ce que ça renvoyait dans nos vies de chaque jour.
1: Et comment tricoter ça avec l'écologie, sans doute ? Non ? Comment ?
2: Oui, alors jusque-là, on a souvent eu des thèmes qui étaient vraiment dissociés. Et puis, à partir de l'année prochaine, on aura un thème unique et qui prendra les deux dimensions, la quotidienneté et puis effectivement la méditation.
1: Alors, dans la Loire, l'ACI compte beaucoup d'adhérents, Pascal Mallet ?
2: Alors, c'est, je dirais, au niveau national, c'est à peu près 3000 adhérents. Et puis au niveau local, c'est un petit peu moins d'une centaine d'adhérents. C'est 13 équipes qui se retrouvent à peu près une fois par mois pour se rencontrer, soit en journée, soit en soirée, soit le week-end, suivant ce qu'ils définissent. Et ils partent justement de ces thèmes qui sont proposés par le national, tout en sachant que l'idée, c'est quand même de donner priorité à nos faits de vie. C'est-à-dire que s'il y a quelque chose qui vient me préoccuper dans l'instant, eh bien, on laissera un petit peu de côté les thèmes proposés pour être à l'écoute du coéquipier qui rencontre des difficultés, qui a des soucis ou qui se sent concerné par un sujet qui le touche davantage.
1: être à l'écoute, on entend un peu derrière que dans ce partage de vie, il y a une équipe qui se mobilise un peu.
2: Oui, c'est cela. En fait, au sein de mon équipe, je vais prendre un exemple concret. Nous venons d'accueillir deux personnes et en fait, ça nous a permis de redire un petit peu comment est-ce qu'on fonctionnait, pourquoi est-ce qu'on était là. Et ce qui est ressorti de notre échange, c'est que le principe de départ, c'est un grand respect. C'est l'accueil de ce qui est porté par un coéquipier ou tous les membres de l'équipe. C'est l'acceptation que on n'ait pas le même regard. Et souvent, on n'est pas d'accord. Mais voilà, c'est un échange qui nous permet d'avancer, de réfléchir et quelquefois de faire bouger nos propres lignes par rapport à nos réflexions de départ, à nos opinions de départ.
1: Vous avez, je crois, un aumônier aussi, oui. Local.
2: Alors, pour l'instant, c'est l'aumônier de l'ACI, c'est le père Yves Pelan, voilà,
1: qui assure la fonction depuis un certain temps,
2: voilà,
1: je crois.
2: Voilà, qui assure la fonction depuis quelques années, je ne sais plus trop. Il est arrivé à la suite du père Louis Tronchon, que je m'attache à évoquer là parce qu'il a été très très porteur de la vie des milieux indépendants pendant de longues années. Donc Yves est là à sa suite et puis il entend passer le relais prochainement. Nous attendons notre prochain évêque pour pouvoir avancer sur cette question-là.
1: Pascal Mallet, la vie de l'ACI, c'est aussi un petit journal.
2: Qui s'appelle Le Courrier et qui est voilà, notre guide pour pouvoir réfléchir en équipe. Alors, moi, je veux bien prendre deux exemples.
1: Oui.
2: Par exemple, ce soir, on se réunit, notre réunion de notre équipe de Saint-Galmier. Et on va se retrouver donc sur le thème d'année qui est sur l'écologie. On va se retrouver autour de comment est-ce qu'on... qu'est-ce qu'on développe pour s'informer, sur quels médias nous nous reposons. Et donc, j'imagine qu'à une dizaine, on va avoir des sources d'informations qui seront très, très variées. Et c'est ça qui est enrichissant. C'est-à-dire que par les autres, je vais peut-être découvrir d'autres sources d'informations auxquelles, oui, je vais pouvoir m'intéresser ensuite. Et puis, il y a aussi, j'ai sous les yeux un autre article qui s'intitule « Responsable de l'écologie intégrale en diocèse, une fonction méconnue » avec une interview de Jean-Philippe Lajambe qui est le responsable sur le diocèse de Saint-Étienne. Donc en fait, il était venu lors d'une après-midi ouverte à tous, ce qu'on appelle une agora, pour nous aider à réfléchir sur ce thème-là. Et du coup, on a produit un article, l'équipe, voilà, de Saint-Étienne, pour pouvoir abonder ce courrier qui est utilisé par toutes les équipes de France. Donc, cette revue s'auto-enrichit parce que nous envoyons en compte-rendu de réunion d'équipe, d'une part, des comptes rendus qui sont anonymisés, bien sûr,
1: oui, oui,
2: pour respecter chacun, et puis en compte rendu de nos animations locales.

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1: Alors, l'ACI dans la Loire est assez dynamique. Vous êtes venu plusieurs fois derrière nos micros. Il y a eu une halte spirituelle qui a été proposée. Voilà. Et puis maintenant, vous venez nous parler de l'université d'été qui aura lieu à Clermont-Ferrand. Qu'est-ce que c'est que cette université, Pascal Mallet ?
2: Alors, l'ACI nationale organise depuis 5 ou 6 ans, ça sera la 6e cette année, une université d'été qu'on a instituée le week-end du 14 juillet. Donc chaque année, on ne peut pas se tromper, on sait que les membres et plus largement les personnes intéressées peuvent se retrouver autour de thématiques proposées par l'ACI nationale. C'est cette idée de faire rassemblement, de regrouper des personnes aux horizons très très diverses sur un thème donné. Ça peut être des chercheurs, des experts, des politiques, et puis aussi des acteurs locaux qui sont témoins de ce qui peut être transformé dans nos vies.
1: La transformation déjà peut-être un peu de nos sociétés. Alors cette année, le thème c'est construire la paix par la rencontre. Ça a lieu à Clermont-Ferrand. Vous nous donnez un peu envie avec le programme, Pascal Mallet.
2: Oui, volontiers. Voilà, c'était un thème choisi il y a à peu près un an. On va dire peut-être malheureusement, on peut pas être plus d'actualité, notamment au niveau international. Mais l'idée, c'est de se dire que la paix n'est pas qu'une question problématique au Moyen-Orient, par exemple, mais elle peut s'interroger dans nos vies de chaque jour, au sein de la famille, au sein de notre milieu de travail, dans notre vie en société, sur notre quartier, dans les structures dans lesquelles nous nous impliquons quotidiennement. Donc, l'idée... c'est de proposer aux participants des temps collectifs, j'allais dire en grand groupe, sous forme de table ronde. Je dois préciser quand même du coup que ces journées ont lieu les 11, 12, 13, 14 juillet. Donc ça fait 4 jours. Vont être quand même très intenses. Donc il y a matière à produire et à échanger d'une façon très approfondie. Chaque matinée aura lieu une table ronde. Donc au total, il y en aura 3 pour aller dans le regarder, discerner, transformer. La première table ronde s'appellera Citoyen acteur de paix. Parmi les intervenants, je parlais d'éclectisme tout à l'heure. Nous devrions avoir l'évêque de Clermont, Monseigneur François Caliste, un général de l'armée, le général Hervé Rameau. Donc, des profils qui sont très très différents et qui portent qui ont travaillé vraiment sur cette question de la paix, comment construire la paix. La deuxième table ronde portera sur justice, conditions de paix. Et nous aurons des intervenants qui agissent sur le terrain en termes de témoignages. Une éducatrice qui est engagée dans la résolution non violente de conflits. La responsable des partenariats au niveau des CCFD Terre Solidaire. Et puis, une personne qui est responsable au service des ressources humaines de Michelin. Donc voilà, encore
1: très
2: une diversité
1: tout à fait.
2: D'intervenants qui nous promet des échanges très fructueux. Et puis, la troisième table ronde s'intitulera « Dialogue et réconciliation ». Parce que, rappelons-le, le titre de cette université, c'est « Construire la paix par la rencontre ».
1: Oui.
2: Par la rencontre. Et donc là, nous aurons parmi les intervenants une religieuse, Sœur Thérèse de Villette, qui est à la fois religieuse et criminologue singulièrement. Donc voilà, elle va pouvoir nous présenter une réflexion autour de la justice réparatrice. Et puis, un professeur d'université de la Gâteau de Lille. Et enfin, un conciliateur de justice.
1: Trois tables rondes pour trois matinées très riches, mais il n'y a pas que ça dans cette université. Il va aussi y avoir, alors moi j'appelle ça des ateliers, mais c'est pas tout à fait ça. Si, dites-moi.
2: Oui, on peut l'appeler comme ça. C'est-à-dire que les personnes, en arrivant à l'université d'été, vont faire un choix de réflexion pour travailler en sous-groupe, réfléchir en sous-groupe. Et ce choix va se porter sur est-ce que je suis intéressée pour réfléchir à la paix dans la famille, à la paix au travail, dans les milieux professionnels, ou à la paix dans la vie sociale, quoi. Je vais le résumer comme ça. Et ce choix va guider la personne tout au long de son parcours, de ses journées. C'est-à-dire qu'elle va se retrouver dans ce qu'on appelle un petit équipage, un atelier, comme vous disiez, et elle va rester dans cet atelier tout au long des quatre journées. Ce qui veut dire que les personnes vont apprendre à se connaître et vont suivre une démarche, puisque ça sera accompagné par un animateur, et ils vont être dans à nouveau regarder, discerner et transformer.
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1: Pascal Mallet, nous parlons de l'université d'été qui aura lieu pendant 4 jours autour du 14 juillet à Clermont-Ferrand. Université ouverte à tous.
2: Oui.
1: Mais il n'y aura pas que du brain. Alors, on appelle des tempêtes de cerveau.
2: Ah oui.
1: Il y aura des tables rondes. Il va y avoir, vous l'avez dit, des équipages qui vont explorer un peu la paix dans différents champs de nos vies, mais il y aura aussi des après-midi plutôt pour respirer un peu.
2: Voilà, effectivement, ce que nous appelons les respirations, c'est-à-dire qu'on se retrouve au milieu de l'été, en général dans un cadre bucolique, on va dire, ou touristique. Par exemple, les années antérieures, nous étions alors sur Lyon, Dijon, Strasbourg, Angers, Lille et enfin Clermont-Ferrand. Et donc c'est presque une invitation à prendre des vacances avant l'heure, par exemple. Certaines familles l'ont inclus dans leur parcours de congé. D'ailleurs, ça me donne l'occasion qu'on peut accueillir des familles et que tout est mis en place pour que les enfants soient
1: avec
2: pris en charge.
1: D'accord,
2: voilà.
1: Très bien.
2: Les grands-parents peuvent venir aussi avec leurs petits-enfants. Les enfants sont les bienvenus.
1: Oui.
2: Il y a des équipes d'ACE et de GIC qui vont prendre en charge les enfants et leur proposer un petit cheminement autour de la paix aussi. C'est pas danse. Le but, c'est vraiment d'avoir plaisir aussi à se retrouver et puis à rencontrer des personnes qu'on n'aurait pas eu l'occasion de rencontrer par ailleurs.
1: Et naturellement, il y aura quand même un volet important, j'allais dire religieux, avec un temps de prière le matin. Voilà, remettre tout ça un peu sous le regard du Christ.
2: Voilà, c'est ça. Et nous conclurons notre dernière journée avec une célébration qui sera, élaborée aux couleurs de tout ce que nous aurons découvert au cours de ces 4 journées.
1: Ça n'a pas forcément de rapport avec le thème qui sera réfléchi l'année prochaine par toutes les équipes d'ACI.
2: Non, parce que le thème de l'année prochaine,
1: qui est déjà choisi.
2: Alors, c'est ce fameux thème qui est un peu transversal entre le thème du quotidien et la méditation. Comment créer du lien tout en gardant du sens. Sur le quotidien, ça va parler de l'intelligence artificielle dans nos vies.
1: Ça tombe bien, le pape lui-même
2: voilà.
1: Vient réfléchir avec vous.
2: Bien sûr. Et c'est très important parce que la religion catholique qui a été la première à se positionner pour une éthique de l'intelligence artificielle, cette réalité-là s'inscrit dans toutes nos vies au quotidien sans parfois qu'on s'en aperçoive.
1: Oui.
2: Et il s'agit bien que ce soit, comment dire, de nouvelles réalités de vie qui soient au service de l'homme et pas l'inverse.
1: Un an de réflexion. Voilà, alors ça, c'est l'année de réflexion à la CI. Mais tout de suite, on parlait de l'université d'été à Clermont-Ferrand, Pascal Mallet, de façon très pratique. Si on est intéressé, comment on fait? On va sur un site internet
2: Voilà, on va sur le site internet de la CI. Donc, c'est www.acifrance.com.
1: Voilà. .com. On a toutes les infos.
2: Et tout de suite, on a donc les informations. L'inscription pour participer vraiment à l'université, c'est 80 euros. Et puis après, ce qui est un petit peu plus cher, bah, c'est nécessaire pour la restauration et l'hébergement. Oui. Mais après, il y a de la souplesse. Il n'y a pas d'obligation à se restaurer sur place ou à dormir dans ce que déjà la CI nationale a repéré comme lieu d'hébergement.
1: Ce qui est proposé.
2: Voilà.
1: Très bien. Eh bien, on vous souhaite un bel été, Pascal Mallet.
2: Merci.
1: Et puis, une bonne réflexion l'année prochaine. Vous viendrez nous en reparler, sûrement,
2: volontiers,
1: de cette intelligence artificielle qui nous travaille beaucoup.
2: Oui. On a déjà commencé, d'ailleurs, à l'halte spirituelle cette année, puisque nous avons consacré toute une journée à ce sujet-là, avec l'éclairage du père Thierry Magnin. Et c'est vrai que nous sommes déjà pas tous égaux par rapport à la connaissance de ce sujet. Et il y a besoin de connaître en quoi tout cela consiste avant de pouvoir justement se positionner et être vigilant.
1: Discerner et transformer.
2: Voilà.
1: Merci Pascal.
2: Merci Anne.
3: Chrétien en marche, une émission proposée aujourd'hui par Anne Bois avec l'ACI, l'Action catholique en milieu indépendant, son université d'été, autour du thème « Construire la paix par la rencontre ». Avant de retrouver la suite de vos programmes sur RCF, on écoute Norah Jones et puisqu'on parlait de paix, on va écouter son titre « Peace ».

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Pour poursuivre cet après-midi, nous invitons à vivre la messe pour les malades en direct depuis la basilique Notre-Dame des Victoires à Paris.

Au nom du Père et du Fils et du Saint-Esprit, le Seigneur soit avec vous. Notre salutation rejoint bien évidemment tous ceux qui nous suivent du bout des ondes sur Radio Notre-Dame et sur notre chaîne YouTube. Vous toutes qui portez des intentions particulières, vous toutes qui êtes éprouvées dans le corps et dans l'âme, que la grâce du Seigneur vous rejoigne. Et nous sommes donc en communion avec tout ce monde qui nous suit dès ici. En ce jour où nous fêtons Sainte Clotilde, reine de France, nous portons évidemment par son intercession toute la France et ses autorités politiques, ceux qui sont à divers niveaux, dont qui ont le destin d'un peuple. Prions que le Seigneur leur donne d'en prendre conscience et de l'assumer avec intégrité. Frères et sœurs, préparons-nous à célébrer le mystère de l'Eucharistie en reconnaissant que nous avons péché. Je confesse à Dieu Tout-Puissant, je reconnais devant vous, frères et sœurs, que j'ai péché en pensée, en parole, par action et par omission. Oui, j'ai vraiment péché. C'est pourquoi je supplie la bienheureuse Vierge Marie, les anges et tous les saints, et vous aussi, frères et sœurs, de prier pour moi le Seigneur notre Dieu. Que Dieu Tout-Puissant nous fasse miséricorde, qu'il nous pardonne nos péchés et nous conduise à la vie éternelle.

Dieu qui veut être la vie de tout homme, Dieu qui n'abandonne aucun de ses enfants, accorde à nos malades la force de lutter pour guérir, qu'ils découvrent dans leur épreuve combien tu peux être proche d'eux par des frères et sœurs qui soutiennent leur courage par l'espérance que tu leur donnes en Jésus-Christ. Lui qui vient

Mais souviens-toi de Jésus-Christ, ressuscité d'entre les morts, le descendant de David. Voilà mon évangile. C'est pour lui que j'endure la souffrance jusqu'à être enchaîné comme un malfaiteur. Mais on n'enchaîne pas la parole de Dieu. C'est pourquoi je supporte tout pour ceux que Dieu a choisis, afin qu'ils obtiennent, eux aussi, le salut qui est dans le Christ Jésus avec la gloire éternelle. Voici une parole digne de foi. Si nous sommes morts avec lui nous vivrons. Si nous supportons l'épreuve, avec lui nous régnerons. Si nous le rejetons, lui aussi nous rejettera. Si nous manquons de foi, lui reste fidèle à sa parole, car il ne peut se rejeter lui-même. Voilà ce que tu dois rappeler en déclarant solennellement devant Dieu qu'il faut bannir les querelles de mots. Elles ne servent à rien, sinon à perturber ceux qui les écoutent. Toi-même, efforce-toi de te présenter devant Dieu comme quelqu'un qui a fait ses preuves, un ouvrier qui n'a pas à rougir de ce qu'il a fait et qui trace tout droit le chemin de la parole de vérité. Parole du Seigneur.

En ce temps-là, un scribe s'avança pour demander à Jésus quel est le premier de tous les commandements. Jésus lui fit cette réponse. Voici le premier. Écoute Israël, le Seigneur notre Dieu est l'unique Seigneur. Tu aimeras le Seigneur ton Dieu de tout ton cœur, de toute ton âme, de tout ton esprit et de toute ta force. Et voici le second. Tu aimeras ton prochain comme toi-même. Il n'y a pas de commandement plus grand que cela. Le disciple, le scribe reprit, fort bien maître, tu as dit vrai, Dieu est l'unique et il n'y en a pas d'autre que lui. L'aimer de tout son cœur, de toute son intelligence et de toute sa force, et aimer son prochain comme soi-même vaut mieux que toute offrande d'holocauste et de sacrifice. Jésus, voyant qu'il avait fait une remarque judicieuse, lui dit, « Tu n'es pas loin du royaume de Dieu. » Et personne n'osait plus l'interroger.

et personne n'osait plus l'interroger. Cette phrase, si courte soit-elle, dit beaucoup dans le ministère public de Jésus, c'est-à-dire que c'est une étape très importante dans la prédication de Jésus, parce que cette phrase annonce quelque chose de fort et d'à peine constatable. C'est le ralliement d'un opposant à Jésus. Il a toujours eu des dialogues avec les scribes, des dialogues vraiment très tendus, on l'a vu toujours dans l'Évangile. Mais la finale de l'Évangile nous dit que personne n'osait l'interroger. Personne, c'est-à-dire le scribe d'abord, et puis tous ces scribes qui le guettent à chaque tournant pour le piéger. Et dire que personne n'osait plus l'interroger, c'est que ils commencent par se mettre d'accord avec lui sur quelque chose. L'amour. Le discours sur lequel Jésus a donné a exprimé son admiration pour cet homme, c'est le discours sur l'amour. Et c'est dire que quand l'amour est compris comme cela doit être, toutes les oppositions se taisent. Dit autrement, il y a nécessairement opposition parce qu'il y a une non-connaissance de l'amour. Et là, nous constatons que les deux camps, hein, ceux Jésus et puis ceux qui sont en face de lui, qui d'habitude sont toujours contre lui, comprennent quelque chose, aimer Dieu de tout son cœur, de toute son âme et aimer son prochain comme soi-même, tait toutes les oppositions. C'est une note d'espérance pour l'Évangile parce que les oppositions, ça ne manque pas toujours aujourd'hui, les oppositions au discours du Christ, à la prédication des apôtres relayés par l'Église, n'est pas toujours reçue. Il y a toujours des oppositions. Et à partir de ce que nous venons d'entendre aujourd'hui, nous pouvons affirmer, nous pouvons nous rendre compte que s'il y a opposition, c'est que l'amour n'a pas été compris. Et donc, la grâce que nous pouvons demander, c'est comprendre vraiment ce qu'est l'amour, quelle est cette puissance dont est enceinte l'amour de sorte à désarmer toutes les oppositions. Et s'il y a des conflits, et s'il y a des mésententes de la cellule familiale jusqu'au niveau étatique, au niveau mondial, c'est qu'il y a une ignorance de l'amour. Autrement aussi, si nous avons aussi nos réticences, hein, les conversions ajournées, hein, la remise à plus tard des orientations du Seigneur, les lenteurs à réagir à la parole de Dieu, parfois même les refus catégoriques, des oppositions tranchées, les convictions tranchées sur lesquelles les frictions sont toujours nourries de jour en jour, c'est qu'il y a quelque part une non-compréhension de l'amour et nous avons tout intérêt à nous humilier devant le Seigneur afin qu'il nous donne la grâce de le comprendre et d'entrer vraiment dans ce qu'il nous propose par l'amour et le salut qu'il nous donne par l'amour. Amen.

Prions ensemble, frères et sœurs, au moment d'offrir le sacrifice de toute l'Église. Seigneur Dieu, de ta volonté dépend le cours de notre existence. Accueille nos prières et nos sacrifices offerts pour implorer ta miséricorde en faveur de nos frères et sœurs malades, tandis que nous craignons pour leur santé, puissions-nous nous réjouir de leur guérison. Par le Christ.

Vraiment, il est juste et bon pour ta gloire et notre salut de t'offrir notre action de grâce toujours et en tout lieu. Seigneur, Père très saint, Dieu éternel et tout-puissant, dans ta bonté tu as créé l'homme et comme il avait mérité la condamnation, tu l'as racheté dans ta miséricorde par le Christ notre Seigneur. Par lui, les anges célèbrent ta grandeur, les esprits bienheureux adorent ta gloire. Par lui s'inclinent devant toi les puissances d'en haut et tressaillent d'une même allégresse les innombrables créatures des cieux. À leur hymne de louange, laisse-nous joindre nos voix pour chanter et proclamer

Toi qui es vraiment saint, toi qui es la source de toute sainteté, Seigneur, nous te prions. Sanctifie ces offrandes en répandant sur elles ton esprit, qu'elles deviennent pour nous le corps et le sang de Jésus, le Christ, notre Seigneur. Au moment d'être livré et d'entrer librement dans sa passion, il prit le pain, il rendit grâce, il le rompit et le donna à ses disciples en disant, « Prenez et mangez-en tous, ceci est mon corps, livré pour vous. »

De même, après le repas, il prit la coupe. De nouveau, il rendit grâce et la donna à ses disciples en disant, « Prenez et buvez-en tous, car ceci est la coupe de mon sang, le sang de l'alliance nouvelle et éternelle qui sera versé pour vous et pour la multitude en rémission des péchés. Vous ferez cela en mémoire de moi. »

En faisant ainsi mémoire de la mort et de la résurrection de ton Fils, nous t'offrons, Seigneur, le pain de la vie et la coupe du salut, et nous te rendons grâce car tu nous as estimés dignes de nous tenir devant toi pour te servir. Humblement, nous te demandons qu'en ayant part au corps et au sang du Christ, nous soyons rassemblés par l'Esprit Saint en un seul corps. Souviens-toi, Seigneur, de ton Église, répandue à travers le monde, fais-la grandir dans ta charité en union avec notre pape Léon et notre évêque Laurent et tous les évêques, les prêtres et les diacres. Souviens-toi aussi de nos frères et sœurs qui se sont endormis dans l'espérance de la résurrection. Et souviens-toi dans ta miséricorde de tous les défunts. Accueille-les dans la lumière de ton visage. Sur nos tous sans fin, nous implorons ta bonté. Nous implorons ta bonté pour Maxime. Permets qu'avec la Vierge Marie, la bienheureuse Mère de Dieu, avec Saint Joseph, son époux, les apôtres, Sainte Clotilde et tous les saints qui ont fait ta joie au long des âges, nous ayons part à la vie éternelle et que nous chantions ta louange et ta gloire par ton Fils, Jésus le Christ.

Unis dans le même esprit, nous pouvons dire avec confiance la prière que nous avons reçue du Sauveur. Notre Père, qui es aux cieux, que ton nom soit sanctifié, que ton règne vienne, que ta volonté soit faite sur la terre comme au ciel. Donne-nous aujourd'hui notre pain de ce jour. Pardonne-nous nos offenses, comme nous pardonnons aussi à ceux qui nous ont offensés. Et ne nous laisse pas entrer en tentation, mais délivre-nous du mal. Délivre-nous de tout mal, Seigneur, et donne la paix à notre temps. Soutenus par ta miséricorde, nous serons libérés de tout péché. À l'abri de toute épreuve, nous qui attendons que se réalise cette bienheureuse espérance, l'avènement de Jésus-Christ, notre Sauveur. Seigneur Jésus-Christ, tu as dit à tes apôtres, je vous laisse la paix, je vous donne ma paix. Ne regarde pas nos péchés, mais la foi de ton Église pour que ta volonté s'accomplisse. Donne-lui toujours cette paix et conduis-la vers l'unité parfaite. Toi qui règnes pour les siècles des siècles. Que la paix du Seigneur soit toujours avec vous. Frères et sœurs, dans la charité du Christ, donnez-vous la paix.

Voici l'agneau de Dieu, voici celui qui enlève les péchés du monde. Heureux les invités au repas des noces de l'agneau. Que le corps et le sang du Christ nous gardent pour la vie éternelle.

Seigneur Dieu, vrai rempart de la faiblesse humaine, manifeste à nos malades la force de ton secours, afin que, soutenus par ta miséricorde, ils puissent revenir guéris au milieu de ton assemblée sainte. Par le Christ notre Seigneur. Et nous disons la prière pour les malades. Si vous souhaitez avancer, n'hésitez pas.

Seigneur Père très saint, éternel et tout-puissant, tu nous as créés pour la vie. Par la bénédiction, tu ne cesses de relever et d'affermir la faiblesse de notre condition humaine pour la ramener à toi. Regarde avec bonté nos frères et sœurs souffrants. Ils souffrent de diverses maladies, éprouvés diversement. Au nom de ton amour, par la fidélité à ton alliance, détruis en eux toute force de mal. Rends-leur pleinement la santé et avec reconnaissance et gratitude, ils te béniront, ils béniront ton nom très saint.

0: Marie Notre-Dame des Vitois, refuge des pécheurs et secours des malades.
1: Priez pour nous.
0: Je souhaite une bonne journée à toutes et à tous, un bon rétablissement à vous tous qui nous suivez sur les ondes et sur YouTube.

Podcast, ainsi que nous quittons la basilique Notre-Dame des Victoires qui nous accueille chaque semaine pour cette messe pour les malades. 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Dans quelques instants, vous pourrez découvrir le quatrième volet de notre halte spirituelle.

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1: Et nous sommes pour quelques jours ici à Vilnius, la ville qui a accueilli durant 3 ans une jeune Polonaise mystique, née en 1905, la troisième d'une famille de 10 enfants dont les parents étaient modestes et paysans, Hélène Kowalska, qui deviendra Sœur Faustine avant d'être canonisée en l'an 2000. Et elle a rédigé un journal qui nous permet de comprendre ce qui l'a traversé et son expérience avec le Christ. Et c'est de cette expérience dont vous allez nous parler, frère Renaud-Marie, bonjour.
2: Bonjour.
1: Vous êtes frère de Saint-Jean, installé ici à Vilnius. Alors, Sœur Faustine, elle a écrit un carnet qu'elle a tenu entre 1934 et 1938. Et ce petit journal quotidien, c'est une bonne façon de découvrir ses doutes, ses joies aussi, et surtout ce qu'elle a entendu du Christ. Alors, qu'est-ce qu'on sait des apparitions de Jésus que Sœur Faustine a reçues ici à Vilnius, où nous nous trouvons?
2: Oui, Sœur Faustine était dans un petit couvent qui est d'ailleurs tout près de notre couvent, et elle avait été envoyée à Vilnius, et là elle a reçu à de très très très très nombreuses reprises des apparitions de Jésus qui constamment lui parle de sa miséricorde infinie et qui lui donne cette mission de répandre cette annonce de la miséricorde sur le monde. Alors, Sainte Faustine reçoit ses révélations, ses messages, et elle est troublée, elle a du mal à discerner est-ce que c'est vrai. Et là, il y a quelqu'un qui va jouer un rôle extrêmement important, c'est le père Michel Sopotsko, qui était son confesseur et son père spirituel, et qui a profondément analysé ce que lui rapporte Sainte Faustine de ses apparitions, et qui va confirmer que c'est bien du Seigneur. Et il a joué un rôle très très important, un rôle déterminant pour que Sainte Faustine reçoive en confiance ce qui lui apparaissait, ce qui lui était dit, et pour que ce qu'elle recevait soit diffusé dans le monde entier. On ne peut pas comprendre, je veux dire, l'histoire de Sainte Faustine sans considérer le rôle déterminant du père Michel Sopotsko.
1: Est-ce qu'elle mentionne dans son journal ses étonnements, cet aspect un peu vertigineux de recevoir des apparitions du Christ? Est-ce qu'elle dit ce trouble qui la traverse? Parce que vous racontez ces épisodes avec presque une forme de banalité, parce qu'on est ici à Vilnius, qu'on s'est habitué à dire que Sœur Faustine avait eu des apparitions, mais ça reste quelque chose qui est déroutant pour une jeune femme qui a une trentaine d'années, désormais mystique.
2: Oui, est-ce que ça vient de mon imagination? Est-ce que ça vient du démon? Que faire de cela? Et elle a dû être confirmée par le père Michel Sopotsko que vraiment ça venait du Seigneur.
1: Alors frère Renaud-Marie, on est ici à Vilnius, on ne peut pas passer à côté du sanctuaire de la Divine Miséricorde, parce qu'à l'intérieur de ce sanctuaire se trouve un tableau, c'est un tableau qui a été peint par Eugène Kazimierowski et qui correspond aux apparitions que Sainte Faustine a décrites. Racontez-nous.
2: Oui, c'est Jésus qui lui a demandé que soit peinte une image de lui comme Jésus miséricordieux. Et le père Michel Sopotsko, entendant ça, a recherché qui pourrait peindre ce tableau. Et donc, ce tableau a été peint et exposé pour la première fois, d'ailleurs, à la chapelle de Notre-Dame de l'Aurore, qui est un lieu, Notre-Dame de la Porte de l'Aurore, qui est un lieu absolument essentiel pour les Lituaniens. Et pour la première fois, le tableau a été exposé là, dans cette chapelle de Notre-Dame de la Porte de l'Aurore, où il y a une icône très belle de la Vierge Marie qui est priée sous l'invocation « Marie, Mère de Miséricorde ». Et cette icône, elle était là depuis 300 ans avant Sainte Faustine. Donc on voit qu'il y a quand même il y a un lien entre le sanctuaire de la Porte de l'Aurore et le message de Sainte Faustine. Alors ce tableau, donc il est le premier tableau, parce qu'il y a eu plusieurs tableaux ensuite qu'ont été peints, peut-être que la première version n'est pas la plus répandue, mais c'est des tableaux qui sont similaires, où on voit Jésus avec les rayons qui sortent de son cœur.
1: Donc ce tableau qui montre un Christ, en effet, avec deux rayons, c'est le Sauveur ressuscité qui va bénir, qui donne la paix aux hommes, et puis qui donne aussi le pardon. On y voit donc jaillissant du cœur deux rayons lumineux de couleurs différentes.
2: Oui, alors ça nous rappelle hein, ce moment où un soldat romain perce le côté de Jésus crucifié. Jésus est mort et un soldat lui perce le côté. À ce moment-là, il y a du sang et de l'eau qui s'écoule. Et cette eau qui s'écoule du cœur du Christ a un sens très profond. C'est par son offrande sur la croix que Jésus devient pour nous tous une source inépuisable de miséricorde. Et on retrouve ça. Dans le tableau, Jésus est source, quoi. Et je peux gratuitement venir m'abreuver à cette course et à cette source et recevoir le pardon, mais pas seulement le pardon, la consolation, le réconfort quand je suis éprouvé.

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1: Nous sommes ici à Vilnius sur RCF Notre-Dame avec vous, frère Renaud Marie, et nous évoquons ce qu'est la miséricorde divine et notamment la figure spirituelle qui l'a incarnée au XXe siècle, Sœur Faustine, Sainte Faustine. Qu'est-ce qu'on a retenu de ces apparitions pour la vie et l'expérience chrétienne ?
2: Alors, d'abord, très fondamentalement, c'est la confiance dans la miséricorde inépuisable de Dieu. Hein, en bas du tableau, il y a marqué « Jésus, j'ai confiance en toi ». Et graver cette parole dans nos cœurs, c'est le sens de ce message. Quoi. Ne jamais douter de la miséricorde du Seigneur pour nous. Il y a eu aussi, Jésus a demandé des actes de dévotion concrets. Par exemple, il y a la fête de la miséricorde, mais il y a aussi le chapelet de la miséricorde.
1: Ça veut dire un chapelet particulier, emprunt de la miséricorde divine.
2: Oui, on peut utiliser les grains de notre chapelet que nous connaissons, mais à la place de dire « Je vous salue Marie », à chaque fois sur les petits grains, on répète cette invocation « Par sa douloureuse passion, sois miséricordieux pour nous et pour le monde entier ». Une dizaine de fois, et quand on arrive au gros grain, alors là c'est une invocation un peu plus longue « Père éternel, je t'offre le corps et le sang, l'âme et la divinité de ton Fils bien-aimé, notre Seigneur Jésus-Christ, en réparation de nos péchés et de ceux du monde entier. » Et c'est une prière que Jésus a voulu, qui est très pratiquée par les catholiques, enfin ici, très aimée, une prière très aimée, et qui est notamment une prière très encouragée auprès des mourants. Moi-même, avec mes frères et sœurs, nous l'avons priée beaucoup auprès de notre mère qui était en train de partir, ça nous a donné beaucoup de paix, beaucoup de courage, beaucoup de consolation dans ces jours douloureux où nous accompagnions notre maman qui partait vers le ciel. D'ailleurs, il est recommandé, selon Sainte Faustine, de dire le chapelet de la miséricorde, si c'est possible, mais à 15 heures chaque jour, en référence à l'heure de la mort du Christ le vendredi saint.
1: Voilà, chapelet ou prière ou petite pensée, elle écrit justement dans son petit journal qu'en fonction de ce qu'on fait et de notre disponibilité, l'idée c'est de marquer un temps à 15 heures.
2: Mais d'ailleurs, nous, les cloches de notre couvent, tous les jours sonnent à 15 heures pour rappeler cette heure de la miséricorde.
1: Et puis pour conclure, j'aimerais que vous nous disiez aussi, on se trouve ici à Vilnius, frère Renaud Marie, Vilnius, c'est un peu la capitale de la miséricorde divine, pourquoi ?
2: Il y aurait beaucoup de choses à dire. Hein. Jean-Paul II avait dit que Vilnius est ville de la miséricorde avec Cracovie et Varsovie. Vous avez circulé dans la vieille ville et vous avez vu un nombre impressionnant d'églises et de couvents. Et donc, il y avait beaucoup de religieux, de religieuses qui pratiquaient la miséricorde, exerçaient des œuvres de miséricorde. Ensuite, il y a Notre-Dame de la Porte de l'Aurore avec l'invocation de Marie, Mère de Miséricorde, une chapelle où Sainte Faustine aimait venir prier. Et puis, il y a eu ces révélations à Sainte Faustine dans les années 30, à Vilnius même, ce qui fait que ça fait de Vilnius un lieu important par rapport à cette dimension de la divine miséricorde.
1: Merci beaucoup, frère Renaud Marie, d'avoir été avec nous. Vous êtes frère de la communauté Saint-Jean, ici, à Vilnius, au cœur même de la Lituanie. À demain.

0: Très bon après-midi à l'écoute de RCF Notre-Dame. Dans un instant, direction Lourdes pour la méditation du chapelet. 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

0: Je te demande, Marie, s'il te plaît, rends à mon fils Sébastien la paix de l'âme et du cœur. Guéris-le de tout son corps, de toutes ses maladies, et rends-lui le bonheur. Je t'en prie.
1: Vierge Marie, doux Jésus, je vous remercie déjà parce que je vais mieux depuis quelque temps. Je remonte, ma santé s'améliore et je vous prie bien sûr de veiller sur moi et sur ma famille. Merci, cher pèlerin, pour vos prières.
2: Notre-Dame de Lourdes, Sainte Bernadette, merci de prier pour Gérard ainsi que toute notre famille en ce jour, ainsi que pour mon frère. Sainte Vierge Marie, merci beaucoup.
3: Au nom du Père et du Fils et du Saint-Esprit, chers frères et sœurs, soyez les bienvenus aujourd'hui dans cette grotte de Massabielle. Ensemble, nous allons méditer les mystères lumineux du Très-Saint-Rosaire. Nous prions aujourd'hui avec tous les pèlerins présents à Lourdes, particulièrement les membres du groupe Amicitia et le pèlerinage de l'Eau Vive. Prions aussi avec tous ceux et celles qui nous sont unis par l'écoute de la radio chrétienne francophone, par l'écoute de la télévision catholique KTO, ainsi que par leur connexion au site internet des sanctuaires de Lourdes. Ensemble, nous disons notre foi. Je crois en Dieu, le Père Tout-Puissant, Créateur du ciel et de la terre, et en Jésus-Christ, son Fils unique, notre Seigneur, qui a été conçu du Saint-Esprit, est né de

0: Saint-Père, le pape Léon, et en vue de son prochain voyage en France. Notre Père qui es aux cieux, que ton nom soit sanctifié, que ton règne vienne, que ta volonté soit faite sur la terre comme au ciel. Ce jour, pardonne-nous nos offenses, comme nous pardonnons aussi à ceux qui nous ont offensés. Et ne nous laisse pas entrer en tentation, mais délivre-nous de Dieu. Je vous salue, Marie, pleine de grâce, le Seigneur est avec vous. Vous êtes bénie entre toutes les femmes, et Jésus, le fruit de vos entrailles, est béni.
1: Sainte Marie, Mère de Dieu, priez pour nous, pauvres pécheurs, maintenant et à l'heure de notre mort. Amen.
0: Je vous salue, Marie, pleine de grâce, le Seigneur est avec vous. Vous êtes bénie entre toutes les femmes, et Jésus, le fruit de vos entrailles, est béni.
1: Sainte Marie, Mère de Dieu, priez pour nous, pauvres pécheurs, maintenant et à l'heure de notre mort. Amen.
0: Je vous salue, Marie, pleine de grâce. Le Seigneur est avec vous. Vous êtes bénie entre toutes les femmes, et Jésus, le fruit de vos entrailles, est béni.
1: Sainte Marie,

0: Marie, conçue sans péché. Premier mystère lumineux, le baptême du Seigneur. Nous lisons dans l'Évangile selon saint Marc, « Tu es mon Fils bien-aimé, tu as toute ma faveur. » Le baptême de Jésus se situe dans la logique de l'humilité. C'est le geste de celui qui veut se faire en tout l'un de nous. Il se met dans la file avec les pécheurs, lui qui est sans péché. Il se laisse traiter comme un pécheur pour porter sur ses épaules le poids de la faute de l'humanité et établir avec elle une communion plénière pour réaliser une véritable solidarité avec l'homme et avec sa condition. Dans cette dizaine, prions les uns pour les autres. Présentons les intentions qui nous ont été confiées, celles que nous avons entendues, celles que nous portons en nos cœurs. Notre Père qui es aux cieux, que ton nom soit sanctifié, que ton règne vienne, que ta volonté soit faite sur la terre comme au ciel.
1: Donne-nous aujourd'hui notre pain de ce jour. Pardonne-nous nos offenses, comme nous pardonnons aussi à ceux qui nous ont offensés. Et ne laisse pas entrer en tentation, mais délivre-nous du mal.
2: Je vous salue, Marie, pleine de grâce. Le Seigneur est avec vous. Vous êtes bénie entre toutes les femmes. Et Jésus, le fruit de vos entrailles, est béni.
1: Sainte Marie, Mère de Dieu, priez pour nous pauvres pécheurs, maintenant et à l'heure de notre mort. Amen.
2: Je vous salue, Marie, pleine de grâce. Le Seigneur est avec vous. Vous êtes bénie entre toutes les femmes. Et Jésus, le fruit de vos entrailles, est béni.
1: Sainte Marie, Mère de Dieu, priez pour nous pauvres pécheurs, maintenant et à l'heure de notre mort. Amen.
2: Je vous salue, Marie, pleine de grâce. Le Seigneur est avec vous. Vous êtes bénie entre toutes les femmes. Et Jésus, le fruit de vos entrailles, est béni.
1: Sainte Marie, Mère de Dieu, priez pour nous pauvres pécheurs, maintenant et à l'heure de notre mort. Amen.
2: Je vous salue, Marie, pleine de grâce. Le Seigneur est avec vous. Vous êtes bénie entre toutes les femmes. Et Jésus, le fruit de vos entrailles, est béni.
1: Sainte Marie, Mère de Dieu, priez pour nous pauvres pécheurs, maintenant et à l'heure de notre mort. Amen.
2: Je vous salue, Marie, pleine de grâce. Le Seigneur est avec vous. Vous êtes bénie entre toutes les femmes, et Jésus, le fruit de vos entrailles, est béni.
1: Sainte Marie, Mère de Dieu, priez pour nous pauvres pécheurs, maintenant et à l'heure de notre mort. Amen.
3: Je vous salue, Marie, pleine de grâce. Le Seigneur est avec vous. Vous êtes bénie entre toutes les femmes, et Jésus, le fruit de vos entrailles, est béni.
1: Sainte Marie, Mère de Dieu, priez pour nous pauvres.

0: nos pécheurs, maintenant et à l'heure de notre mort. Amen.
1: Je vous salue, Marie, pleine de grâce. Le Seigneur est avec vous. Vous êtes bénie entre toutes les femmes, et Jésus, le fruit de vos entrailles, est béni.
0: Sainte Marie, Mère de Dieu, priez pour nous, pauvres pécheurs, maintenant et à l'heure de notre mort. Amen.
1: Je vous salue, Marie, pleine de grâce. Le Seigneur est avec vous. Vous êtes bénie entre toutes les femmes, et Jésus, le fruit de vos entrailles, est béni.
0: Sainte Marie, Mère de Dieu, priez pour nous, pauvres pécheurs, maintenant et à l'heure de notre mort. Amen.
1: Je vous salue, Marie, pleine de grâce. Le Seigneur est avec vous. Vous êtes bénie entre toutes les femmes, et Jésus, le fruit de vos entrailles, est béni.
0: Sainte Marie, Mère de Dieu, priez pour nous, pauvres pécheurs, maintenant et à l'heure de notre mort. Amen.
1: Je vous salue, Marie, pleine de grâce. Le Seigneur est avec vous. Vous êtes bénie entre toutes les femmes, et Jésus, le fruit de vos entrailles, est béni.
0: Sainte Marie, Mère de Dieu, priez pour nous, pauvres pécheurs, maintenant et à l'heure de notre mort.

0: Marie, conçue sans péché.
1: Priez pour nous, pécheurs.
0: Deuxième mystère lumineux, les noces de Cana. Nous lisons dans l'Évangile selon saint Jean. Sa mère dit au serviteur, « Faites tout ce qu'il vous dira. » Par ce signe, Jésus se révèle comme l'époux messianique, venu établir avec son peuple l'alliance nouvelle et éternelle. Le vin est le symbole de cette joie de l'amour, mais c'est aussi une allusion au sang que Jésus versera pour sceller son pacte nuptial avec l'humanité. Dans cette dizaine ensemble, nous voulons prier tout particulièrement pour la paix. Notre Père qui es aux cieux, que ton nom soit sanctifié, que ton règne vienne, que ta volonté soit faite sur la terre comme au ciel.
2: Donne-nous aujourd'hui notre pain de ce jour. Pardonne-nous nos offenses, comme nous pardonnons aussi à ceux qui nous ont offensés. Et ne nous laisse pas entrer en tentation, mais délivre-nous du mal.
3: Je vous salue, Marie, pleine de grâce. Le Seigneur est avec vous. Vous êtes bénie entre toutes les femmes, et Jésus, le fruit de vos entrailles, est béni.
4: Sainte Marie,
3: priez pour nous pauvres pécheurs, maintenant et à l'heure de notre mort.
4: Amen.
3: Je vous salue, Marie, pleine de grâce. Le Seigneur est avec vous. Vous êtes bénie entre toutes les femmes, et Jésus, le fruit de vos entrailles, est béni.
4: Sainte
3: Marie, Mère de Dieu, priez pour nous pauvres pécheurs, maintenant et à l'heure de notre mort. Amen. Je vous salue, Marie, pleine de grâce. Le Seigneur est avec vous. Vous êtes bénie entre toutes les femmes, et Jésus, le fruit de vos entrailles, est béni. Sainte Marie, Mère de Dieu, priez pour nous pauvres pécheurs, maintenant et à l'heure de notre mort. Amen. Je vous salue, Marie, pleine de grâce. Le Seigneur est avec vous. Vous êtes bénie entre toutes les femmes, et Jésus, le fruit de vos entrailles, est béni. Sainte Marie, Mère de Dieu, priez pour nous, pauvres pécheurs, maintenant et à l'heure de notre mort. Amen. Je vous salue, Marie, pleine de grâce. Le Seigneur est avec vous. Vous êtes bénie entre toutes les femmes, et Jésus, le fruit de vos entrailles, est béni.
1: Sainte Marie, Mère de Dieu, priez pour nous pauvres pécheurs, maintenant et à l'heure de notre mort. Amen.
5: Je vous salue, Marie, pleine de grâce. Le Seigneur est avec vous. Vous êtes bénie entre toutes les femmes, et Jésus, le fruit de vos entrailles, est béni.
1: Sainte Marie, Mère de Dieu, priez pour nous pauvres pécheurs, maintenant et à l'heure de notre mort. Amen.
5: Je vous salue, Marie, pleine de grâce. Le Seigneur est avec vous. Vous êtes bénie entre toutes les femmes, et Jésus, le fruit de vos entrailles, est béni.
1: Sainte Marie, Mère de Dieu, priez pour nous pauvres pécheurs, maintenant et à l'heure de notre mort. Amen.
5: Je vous salue, Marie, pleine de grâce. Le Seigneur est avec vous. Vous êtes bénie entre toutes les femmes, et Jésus, le fruit de vos entrailles, est béni.
1: Sainte Marie, Mère de Dieu, priez pour nous pauvres pécheurs, maintenant et à l'heure de notre mort. Amen.
5: Je vous salue, Marie, pleine de grâce. Le Seigneur est avec vous. Vous êtes bénie entre toutes les femmes, et Jésus, le fruit de vos entrailles, est béni.
1: Sainte Marie, Mère de Dieu, priez pour nous pauvres pécheurs, maintenant et à l'heure de notre mort. Amen.
5: Je vous salue, Marie, pleine de grâce. Le Seigneur est avec vous. Vous êtes bénie entre toutes les femmes, et Jésus, le fruit de vos entrailles, est béni.
1: Sainte Marie, Mère de Dieu, priez pour nous pauvres pécheurs, maintenant et à l'heure de notre mort. Amen.

0: Ô Marie conçue sans péché. Troisième mystère lumineux, l'annonce du royaume. Nous lisons dans l'évangile selon saint Marc. Convertissez-vous et croyez à l'évangile. Se convertir signifie laisser entrer Dieu dans les critères de sa propre vie. Ne plus juger uniquement selon les opinions courantes. Commencer à regarder la vie avec les yeux de Dieu et affronter les événements et les circonstances avec une foi inaltérable en Dieu. Demandons pour chacun de nous, prions les uns pour les autres en demandant le don de la foi. Notre Père qui es aux cieux, que ton nom soit sanctifié, que ton règne vienne, que ta volonté soit faite sur la terre comme au ciel.
1: Je vous salue, Marie, pleine de grâce. Le Seigneur est avec vous. Vous êtes bénie entre toutes les femmes. Et Jésus, le fruit de vos entrailles, est béni.
2: Sainte Marie, Mère de Dieu, priez pour nous pauvres pécheurs, maintenant et à l'heure de notre mort. Amen.
1: Je vous salue, Marie, pleine de grâce. Le Seigneur est avec vous. Vous êtes bénie entre toutes les femmes. Et Jésus, le fruit de vos entrailles, est béni.
2: Sainte Marie, Mère de Dieu, priez pour nous pauvres pécheurs, maintenant et à l'heure de notre mort. Amen.
1: Je vous salue, Marie, pleine de grâce. Le Seigneur est avec vous. Vous êtes bénie entre toutes les femmes. Et Jésus, le fruit de vos entrailles, est béni.
2: Sainte Marie, Mère de Dieu, priez pour nous pauvres pécheurs, maintenant et à l'heure de notre mort. Amen.
1: Je vous salue, Marie, pleine de grâce. Le Seigneur est avec vous. Vous êtes bénie entre toutes les femmes, et Jésus, le fruit de vos entrailles, est béni.
2: Sainte Marie, Mère de Dieu, priez pour nous pauvres pécheurs, maintenant et à l'heure de notre mort. Amen.
1: Je vous salue, Marie, pleine de grâce. Le Seigneur est avec vous. Vous êtes bénie entre toutes les femmes, et Jésus, le fruit de vos entrailles, est béni.
2: Sainte Marie, Mère de Dieu, priez pour nous pauvres pécheurs, maintenant et à l'heure de notre mort. Amen.
3: Je vous salue, Marie, pleine de grâce. Le Seigneur est avec vous. Vous êtes bénie entre toutes les femmes, et Jésus, le fruit de vos entrailles, est béni.
2: Sainte Marie, Mère de Dieu, priez pour nous pauvres pécheurs, maintenant et à l'heure de notre mort. Amen.
3: Je vous salue, Marie, pleine de grâce. Le Seigneur est avec vous. Vous êtes bénie entre toutes les femmes, et Jésus, le fruit de vos entrailles, est béni.
2: Sainte Marie, Mère de Dieu, priez pour nous pauvres pécheurs, maintenant et à l'heure de notre mort. Amen.
3: Je vous salue, Marie, pleine de grâce. Le Seigneur est avec vous. Vous êtes bénie entre toutes les femmes, et Jésus, le fruit de vos entrailles, est béni.
2: Sainte Marie, Mère de Dieu, priez pour nous pauvres pécheurs, maintenant et à l'heure de notre mort. Amen.
3: Je vous salue, Marie, pleine de grâce. Le Seigneur est avec vous. Vous êtes bénie entre toutes les femmes, et Jésus, le fruit de vos entrailles, est béni.
2: Sainte Marie, Mère de Dieu, priez pour nous pauvres pécheurs, maintenant et à l'heure de notre mort. Amen.
3: Je vous salue, Marie, pleine de grâce. Le Seigneur est avec vous. Vous êtes bénie entre toutes les femmes, et Jésus, le fruit de vos entrailles, est béni.
2: Sainte Marie, Mère de Dieu, priez pour nous pauvres pécheurs, maintenant et à l'heure de notre mort. Amen.

0: Ô Marie conçue sans péché. Quatrième mystère lumineux, la transfiguration. Nous lisons dans l'évangile selon saint Matthieu, « N'ayez pas peur. » Jésus veut que la lumière du Tabor puisse éclairer les cœurs des apôtres quand ils traverseront l'obscurité profonde de la passion, quand le scandale de la croix sera pour eux insupportable. C'est à nous aujourd'hui qu'il veut offrir l'expérience de cette lumière intérieure qui saura nous protéger de l'assaut des ténèbres. Même dans la nuit la plus sombre, Jésus est une lampe qui ne s'éteint jamais. Notre Père qui es aux cieux, que ton nom soit sanctifié, que ton règne vienne, que ta volonté soit faite sur la terre comme au ciel.
1: Donne-nous aujourd'hui notre pain de ce jour. Pardonne-nous nos offenses, comme nous pardonnons aussi à ceux qui nous ont offensés.
2: Et ne nous laisse pas succomber à la tentation, mais délivre-nous du mal. Amen. Je vous salue, Marie, pleine de grâce. Le Seigneur est avec vous. Vous êtes bénie entre toutes les femmes. Et Jésus, le fruit de vos entrailles, est béni.
3: Sainte Marie, Mère de Dieu, priez pour nous pauvres pécheurs,
2: maintenant et à l'heure de notre mort. Amen. Je vous salue, Marie, pleine de grâce. Le Seigneur est avec vous. Vous êtes bénie entre toutes les femmes. Et Jésus, le fruit de vos entrailles, est béni.
3: Sainte Marie, Mère de Dieu, priez pour nous pauvres pécheurs, maintenant et à l'heure de notre mort. Amen.
2: Je vous salue, Marie, pleine de grâce. Le Seigneur est avec vous. Vous êtes bénie entre toutes les femmes. Et Jésus, le fruit de vos entrailles, est béni.
3: Sainte Marie, Mère de Dieu, priez pour nous maintenant et à l'heure de notre mort. Amen.
2: Je vous salue, Marie, pleine de grâce. Le Seigneur est avec vous. Vous êtes bénie entre toutes les femmes. Et Jésus, le fruit de vos entrailles, est béni.
3: Sainte Marie, Mère de Dieu, priez pour nous pauvres pécheurs, maintenant et à l'heure de notre mort. Amen.
2: Je vous salue, Marie, pleine de grâce. Le Seigneur est avec vous. Vous êtes bénie entre toutes les femmes, et Jésus, le fruit de vos entrailles, est béni.
3: Sainte Marie, Mère de Dieu, priez pour nous pauvres pécheurs, maintenant et à l'heure de notre mort.
4: Amen.
5: Je vous salue, Marie, pleine de grâce. Le Seigneur est avec vous. Vous êtes bénie entre toutes les femmes, et Jésus, le fruit de vos entrailles, est béni.
3: Sainte Marie, Mère de Dieu, priez pour nous pauvres pécheurs, maintenant
5: et à l'heure de notre mort. Amen. Je vous salue, Marie, pleine de grâce. Le Seigneur est avec vous. Vous êtes bénie entre toutes les femmes. Et Jésus, le fruit de vos entrailles, est béni.
3: Sainte Marie, Mère de Dieu, priez pour nous pauvres pécheurs, maintenant et à l'heure de notre mort. Amen.
5: Je vous salue, Marie, pleine de grâce. Le Seigneur est avec vous. Vous êtes bénie entre toutes les femmes, et Jésus, le fruit de vos entrailles, est béni.
3: Sainte Marie, Mère de Dieu, priez pour nous pauvres pécheurs, maintenant et à l'heure de notre mort. Amen.
5: Je vous salue, Marie, pleine de grâce. Le Seigneur est avec vous. Vous êtes bénie entre toutes les femmes, et Jésus, le fruit de vos entrailles, est béni.
3: Sainte Marie, Mère de Dieu,
6: priez pour nous pauvres pécheurs, maintenant et à l'heure de notre mort. Amen.
5: Je vous salue, Marie, pleine de grâce. Le Seigneur est avec vous. Vous êtes bénie entre toutes les femmes, et Jésus, le fruit de vos entrailles, est béni.
6: Sainte Marie, Mère de Dieu, priez pour nous pauvres pécheurs, maintenant
3: et à l'heure de notre mort.

0: Ô Marie conçue sans péché,
1: priez pour nous qui avons recours.
0: Cinquième mystère lumineux, l'institution de l'Eucharistie. Nous lisons dans la première lettre aux Corinthiens, « Ceci est mon corps qui est pour vous ». Grâce à l'Eucharistie, son heure devient notre heure. C'est sa présence à nos côtés. Jésus donne le pain et le vin et en même temps, il confie aux siens et à chacun et chacune de nous aujourd'hui la mission de redire et de refaire toujours de nouveau en sa mémoire ce qu'il a dit et ce qu'il a fait. Donner sa propre vie avec lui pour nos frères. Dans cette dizaine, nous voulons prier tout particulièrement pour les vocations à la vie religieuse et sacerdotale. Notre Père qui es aux cieux, que ton nom soit sanctifié, que ton règne vienne, que ta volonté soit faite sur la terre comme au ciel.
2: Donne-nous aujourd'hui notre pain de ce jour.
3: Comme nous pardonnons aussi à ceux qui nous ont offensés. Et ne nous laisse pas entrer en tentation, mais délivre-nous du mal.
4: Je vous salue, Marie, pleine de grâce. Le Seigneur est avec vous. Vous êtes bénie entre toutes les femmes, et Jésus, le fruit de vos entrailles, est béni.
5: Sainte Marie, Mère de Dieu,
6: priez pour nous pauvres pécheurs, maintenant et à l'heure de notre mort. Amen.
4: Je vous salue, Marie, pleine de grâce. Le Seigneur est avec vous. Vous êtes bénie entre toutes les femmes, et Jésus, le fruit de vos entrailles, est béni.
6: Sainte Marie, Mère de Dieu, priez pour nous pauvres pécheurs, maintenant et à l'heure de notre mort. Amen.
4: Je vous salue, Marie, pleine de grâce. Le Seigneur est avec vous. Vous êtes bénie entre toutes les femmes, et Jésus, le fruit de vos entrailles, est béni.
6: Sainte Marie, Mère de Dieu, priez pour nous pauvres pécheurs, maintenant et à l'heure de notre mort. Amen.
4: Je vous salue, Marie, pleine de grâce. Le Seigneur est avec vous. Vous êtes bénie entre toutes les femmes, et Jésus, le fruit de vos entrailles, est béni.
6: Sainte Marie, Mère de Dieu, priez pour nous pauvres pécheurs, maintenant et à l'heure de notre mort. Amen.
4: Je vous salue, Marie, pleine de grâce. Le Seigneur est avec vous. Vous êtes bénie entre toutes les femmes, et Jésus, le fruit de vos entrailles, est béni.
6: Sainte Marie, Mère de Dieu, priez pour nous, pauvres pécheurs, maintenant et à l'heure de notre mort. Amen.
4: Je vous salue, Marie, pleine de grâce. Le Seigneur est avec vous. Vous êtes bénie entre toutes les femmes, et Jésus, le fruit de vos entrailles, est béni.
6: Sainte Marie, Mère de Dieu, priez pour nous, pauvres pécheurs, maintenant et à l'heure de notre mort. Amen.
4: Je vous salue, Marie, pleine de grâce. Le Seigneur est avec vous. Vous êtes bénie entre toutes les femmes, et Jésus, le fruit de vos entrailles, est béni.
6: Sainte Marie, Mère de Dieu, priez pour nous pauvres pécheurs, maintenant et à l'heure de notre mort. Amen.
4: Je vous salue, Marie, pleine de grâce. Le Seigneur est avec vous. Vous êtes bénie entre toutes les femmes, et Jésus, le fruit de vos entrailles, est béni.
6: Sainte Marie, Mère de Dieu, priez pour nous pauvres pécheurs, maintenant et à l'heure de notre mort. Amen.
4: Je vous salue, Marie, pleine de grâce. Le Seigneur est avec vous. Vous êtes bénie entre toutes les femmes, et Jésus, le fruit de vos entrailles, est béni.
6: Sainte Marie, Mère de Dieu,
1: priez pour nous pauvres pécheurs, maintenant et à l'heure de notre mort. Amen.

0: Ô Marie conçue sans péché,
1: priez pour nous.
0: Prions le Seigneur. Tu as voulu, Seigneur, qu'à l'annonce de l'ange, ton Verbe prit chair dans le sein de la Vierge Marie. Réponds à nos supplications. Puisque nous la croyons vraiment Mère de Dieu, fais que nous trouvions secours dans sa prière auprès de toi. Par Jésus-Christ, ton Fils, notre Seigneur, qui vit et règne avec toi dans l'unité du Saint-Esprit, Dieu, pour les siècles des siècles.
1: Amen.
0: Le Seigneur soit avec vous.
1: Et avec

0: Notre-Dame de Lourdes.
1: Ainsi se termine le chapelet en ce jeudi 4 juin. Bienvenue si vous nous rejoignez en direct. Il est 15h59 et 40 secondes. Dans quelques instants, nous allons rencontrer une pianiste ukrainienne de grand talent, Natacha Koudritskaya, qui sera en duplex avec nous depuis Marseille, avec Jacques Nouvier aux commandes de cette nouvelle émission musicale. Restez bien avec nous sur RCF Notre-Dame. 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
1: Émission de rencontre aujourd'hui sur RCF Notre-Dame. Nous allons donc rencontrer une personnalité hors du commun de la musique dite classique. Alors côté musique, elle joue du Couperin, François Couperin, au piano. C'est dire... si elle ose, parce que c'est aux grandes dames de tous les clavecinistes, Couperin, normalement c'est des œuvres pour clavecin. Et en dehors du clavier, elle est aussi très engagée pour la sauvegarde du vivant et des oiseaux en particulier. Rencontre avec la pianiste Natacha Koudritskaya, une pianiste ukrainienne dont le parcours personnel est absolument extraordinaire. Et bien qu'elle soit ukrainienne d'origine, vous l'avez compris, elle est passionnée par la musique française.
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1: Bonjour Jacques.
3: Bonjour Bertrand, bonjour à tous.
1: Et bonjour Natacha Koudritskaya.
3: Bien sûr, parce que vous êtes une grande pianiste, Natacha, une pianiste ukrainienne, Bertrand l'a dit, et vous nous faites le plaisir de venir nous parler de votre parcours, parce que c'est un parcours qui est vraiment hors du commun. Mais avant de parler de ce parcours, moi j'aimerais que vous nous disiez où vous êtes née déjà, et puis comment vous avez découvert la musique classique.
4: Bonjour à vous, merci pour votre invitation. Et écoutez, moi je suis née dans l'Union soviétique, dans l'Oural, dans une ville qui s'appelle Perm, car mes parents ont étudié au conservatoire de Kazan, qui est la capitale de Tatarstan, mon père étant ukrainien et ma mère tatar. Ils se sont rencontrés là-bas et après se sont installés à Perm, où mon père... jouer à l'orchestre, parce que c'est une ville qui avait une culture musicale assez riche et un théâtre d'opéra très important, d'où vient d'ailleurs la ballerine très connue Pavlova, à qui on doit le fameux dessert. Et Diaghilev aussi, qui était très connu à Paris après avec ses ballets.
1: Alors lui, il n'a pas fait de dessert, Diaghilev. Hein. C'est plus
4: non,
1: la danse.
4: Non, il n'a pas fait de dessert, mais il a fait des très beaux spectacles.
1: Mais je retiens Pavlova parce que quand on aime les framboises, Pavlova, ça vaut le coup, ouais. Vraiment.
4: Exactement, je suis fan aussi.
1: Pardon, je vous ai interrompu.
4: Et voilà, et donc moi je commençais à y aller très tôt dans les répétitions de l'opéra, dans lequel, voilà, où travaillait mon père. Et par la suite, on a déménagé en Ukraine quand j'avais 3 ans, et donc je l'ai suivi dans les fosses, dans les entrailles, dans les mystères de l'opéra, où j'ai passé pas mal de temps dans mon enfance.
3: Alors, on va commencer par de la musique, bien sûr. Et votre dernier disque, qui vient tout juste de paraître, s'intitule sobrement Couperin. Alors, comme le disait Bertrand tout à l'heure, c'est du Couperin au piano. Et je vous propose donc de commencer par une des pièces les plus connues, Les Barricades Mystérieuses.

0: Natacha Koudritskaya au piano sur une œuvre pourtant écrite pour le clavecin de François Couperin. Les barricades mystérieuses, extrait du deuxième livre de clavecin sur RCF Notre-Dame. On est très heureux aujourd'hui de recevoir Natacha Koudritskaya en direct. Je vous pose une petite question comme ça. Je crois avoir lu quelque part que cette œuvre qu'on vient d'écouter, c'est une de vos œuvres favorites. C'est vrai ou pas ?
1: Mais il porte, je pense que je ne suis pas la seule. Je pense que c'est une des pièces les plus connues de Couperin et on cherche toujours le mystère. Qu'est-ce qu'elle représente déjà? On ne sait pas ce que c'est que ces barricades mystérieuses, on ne sait pas. Donc chacun l'interprète à sa manière. Et après, il y a mille façons de la jouer. On ne peut pas la jouer de cette manière, par exemple là au piano, au clavecin, parce que l'instrument fait qu'on le joue beaucoup plus rapidement au clavecin, mais je trouve que ça ne marche pas sur le piano. Donc c'est la magie quelque part de la musique baroque. On peut vraiment tenter plein de manières différentes et avec une conviction, si on en a une, elles peuvent être magiques. Toutes les interprétations peuvent être assez magiques, donc ça laisse plein d'opportunités.
0: Vous me contredirez si je dis une bêtise, mais j'ai l'impression que vous le jouez presque de façon romantique, ce baroque.
1: Ben c'est peut-être un peu le piano qui fait que je ne veux pas me priver de mettre la pédale et d'utiliser
0: toute la richesse. Vous y mettez des couleurs, vous y mettez plein de choses en fait.
1: Ben, c'est-à-dire, je vais dans le sens de la musique. Ouais. Je ne vais pas me priver de la pédale et de la beauté du son d'un piano pour essayer de faire un son qui s'éteint comme sur le clavecin. Donc on rattrape au clavecin par le tempo alors qu'on n'a pas besoin de le faire au piano. Donc effectivement, il faut prendre des décisions parfois qui peuvent ne pas plaire à tout le monde.
0: Jacques Nouvier.
2: Vous vivez aujourd'hui en France, Natacha Koudritskaya. Vous vivez à Marseille. C'est depuis Marseille qu'on fait cette émission. Je remercie d'ailleurs toute notre équipe de Marseille pour ça. Mais avant d'arriver à Marseille, je crois que vous avez vécu des choses absolument incroyables avec la France. Expliquez-nous un petit peu.
0: Parce que vous parlez très très très bien français quand même.
1: Oui, en fait, c'est en arrivant en Ukraine, quand nous avons déménagé, c'était assez malheureux, puisqu'on est arrivé à Kiev 2 mois avant l'explosion de la centrale Tchernobyl, qui se trouve à 90 km à peu près de la capitale. Et donc, nous avons resté, comme tout le monde, une semaine en inspirant bien toutes les particules. Et suite à cela, quand on a commencé à savoir, mes parents nous ont mis dans l'avion pour repatrier en Russie. Mais au bout de 3 mois, nous sommes revenus et nous avons vécu toujours à Kiev depuis. Et dans les années 90, à l'année 90, mon père, il travaillait dans une banlieue de Kiev. Et une fois, il travaillait déjà à l'orchestre, mais pour faire les fins de mois, il enseignait un petit peu le piano aussi dans le banlieue. Étant bassoniste. Et il a vu une annonce comme ça écrite à la main. On envoie les enfants dans les familles d'accueil en France pour les vacances d'été. Donc les enfants qui étaient victimes de l'explosion de
0: la centrale.
1: De la station nucléaire. Oui. Et donc il a rigolé parce que c'était l'époque soviétique. On était en Union soviétique encore. Donc imaginez que ton enfant puisse partir en France, en Europe, c'était...
0: En vacances.
1: C'était de la science-fiction, quoi. Et il a raconté ça en rigolant à ma maman. Ma mère n'a pas rigolé du tout. Il a dit, mais t'as pris le numéro? Il dit, non, tu retournes. Et il est allé chercher le numéro. Ils ont appelé. Ils sont allés à l'interview. Et ils ont dit, alors votre adresse. Il fallait dire vraiment l'adresse de cette bourgade, quoi. Et qui était à côté de Kiev. C'était pas pour les enfants de Kiev. Parce que là, il y avait... beaucoup trop de monde, quoi. Et il s'est pas perdu, ma mère, elle a dit 5 rue de Lénine. Là, elle était sûre de ne pas se tromper parce que n'importe quel bled avait
0: une
1: rue de Lénine. Donc je suis partie comme ça, avec une pancarte sur le cou, 5 rue de Lénine, en bus.
0: Vous aviez quel âge ?
1: 8 ans.
0: Ah ouais. Et vous êtes arrivée en France comme ça, vous avez passé des vacances plusieurs étés
1: Voilà, donc je suis arrivée en France en découvrant donc cette famille. Évidemment, c'était pas pour moi le voyage le plus heureux. Enfin, à l'époque, j'étais quand même assez stressée. Mais la décision de mes parents a quelque part changé complètement ma vie. Et cette famille, c'est devenu vraiment ma famille d'accueil. Et j'ai appris à parler français là-bas. J'ai appris à connaître la France et
0: à l'aimer.
1: Ce qui m'a permis après de partir faire les études.
0: Jacques voilà.
2: Alors, je vous propose de continuer avec la musique, bien sûr, et de rester avec votre dernier disque couperin, là, qui vient de paraître chez Mille Une Note. Et on va écouter deux autres pièces, successivement le Turbulent et puis le TikTok Choc ou les Maillotins. C'est deux pièces qui ont été écrites autour des années 1720.
0: Natacha Koudritskaya est notre invitée sur RCF Notre-Dame.

0: Ce sont les doigts virevoltants de notre invitée Natacha Kudrytskaya que vous venez d'entendre au piano dans cette œuvre écrite à la base pour clavecin. On pourrait le deviner de François Couperin tellement ça va vite et on sait que le clavecin, il faut que ça aille vite. C'était le Turbulent et le TikTok Choc ou les Maillotins, respectivement extraits du troisième livre et du deuxième livre de cet album qui vient de paraître sur le label Mille et Une Notes de notre invitée Natacha Kudrytskaya. J'ai envie de vous poser tout de suite une question, Natacha. Vous ne mettez pas du tout de pédale sur ces pièces-là. Vous les jouez presque comme si vous les jouiez au clavecin, non ?
1: Si, si, je mets de la pédale.
0: Si, il y a de la pédale, bah, elle est très soft. Hein.
1: Ah, ça, c'est le métier.
0: Ouais, oui, c'est le métier, bravo. Bravo. Jacques, on va revenir avec Natacha, notre invitée, à la musique française. Je crois que c'est aussi votre musique de prédilection. Et Jacques a tout de suite une question pour vous.
2: Oui, en fait, moi j'ai une question parce que je voudrais vous passer du Rameau. Et quelles sont vraiment les vraies différences entre Rameau et Couperin dans la musique pour clavier ?
1: Alors, moi, je trouve que Rameau, presque, est plus pianistique, quelque part. Vous voyez, il essayait vraiment d'adapter presque la technique, déjà, beaucoup plus adaptée au jeu, au pianistique. Voilà, il y a vraiment les passages de pouce, et il y a plein de choses qui ressemblent vraiment à un jeu plus romantique, après, hein, qu'on adapte plus. Et il y a vraiment les passages des mains, voilà, c'est presque... penser, c'est plus facile quelque part à interpréter sur le piano. Alors que Couperin, justement, ça reste un jeu vraiment pour le clavecin. Et c'est pour ça d'ailleurs que j'ai choisi vraiment les pièces et non pas pris les suites, qu'il appelle les ordres, en entier, parce qu'il y a plein de pièces qui ne fonctionnent pas.
0: Okay. Sur le piano, ça fonctionne pas, quoi.
1: Il voilà. Y en a plein que je trouve, on se tire une balle dans le pied, quoi.
0: celle qu'on vient d'entendre, ça fonctionne très bien parce qu'on entend presque les marteaux comme un TikTok. Voilà,
1: ça. C'est ça. Alors. C'est là. Donc j'ai essayé de choisir celle qui fonctionne le mieux, au mieux. Et voilà, et délaisser celles qu'on. Bon, forcément, voilà. on peut pas trop les défendre parce qu'ils sont écrits pour un instrument complètement d'une autre nature.
2: Ouais. Alors pour Rameau, justement, ce que je vous propose, c'est d'écouter les Niais de Sologne, le premier double aussi de cette suite, à la suite de ces Niais de Sologne, par vous, bien sûr.

0: Les Niais de Sologne, le premier double de cette suite, premier double de Jean-Philippe Rameau. Le premier double, ça veut dire Jacques Nouvier, qu'on a un thème et c'est une première variation, hein, c'est
1: voilà,
0: ça.
1: Voilà, c'est à peu près ça, on va dire, à peu près ça.
0: Avec notre invité du jour dans Tous Mélomanes sur RCF Notre-Dame aujourd'hui, Natacha Koudritskaya.
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0: Alors, je ne résiste pas, puisqu'on est en direct, à vous partager un SMS que je viens de recevoir à l'instant, de Philippe Solaire, notre ami pianiste aussi et producteur d'émissions, professeur au Conservatoire de Lyon, qui me dit « Magnifique pianiste qui réalise ce miracle de faire sonner Couperin au piano avec un équilibre parfait. Bravo à elle, ça vous fait plaisir, Natacha Koudritskaya. Les compliments en direct, comme ça ?»
3: Complètement, oui, merci beaucoup.
0: Voilà, voilà. On vous fera rencontrer Philippe Solaire un de ces jours, probablement. Jacques Nouvier, avec notre invité aujourd'hui, elle est passionnée de musique française, mais évidemment, ça ne se limite pas au XVIIIe siècle.
1: Non, bien sûr que non. Et en particulier, Natacha a publié un disque chez Deutsche Grammophon il y a quelques années, avec, qui s'appelle Nocturne, et il y a du Debussy, du Satie, du Fauré, du Ravel, et puis il y a aussi un autre compositeur qui s'appelle Abel-Marie Decaux. Je vous donne ses dates, 1869-1943. Alors c'est un compositeur qu'on connaît plutôt comme organiste, et j'aimerais que vous nous disiez un petit peu quelques mots sur ce compositeur.
3: Oui, c'est ça, c'est vraiment un mystère, ce monsieur qui a écrit très peu de choses. On le connaît vraiment, voilà, comme un professeur, organiste, mais... Et puis tout d'un coup, il nous livre ça, cette œuvre absolument... révolutionnaire quelque part, parce que c'était justement la période où on commençait à chercher comment sortir de ce enclos. On est enfermé toujours entre majeur et mineur, et essayer de réinventer ce langage musical. Et puis lui, dans son coin, c'était pas une personnalité comme ça très sociale, j'ai l'impression. C'est pas comme début ou des Satie qui sortaient beaucoup et essayaient de rencontrer plein d'artistes pour justement découvrir à travers d'autres moyens artistiques un langage nouveau. Lui, voilà, il écrit cette pièce-là très noire, très sombre, mais avec un langage presque atonal. Et ses contemporains l'appelaient le Schoenberg français, alors que Schoenberg n'avait pas écrit encore son opus 11. C'est ça qui est vraiment fantastique, puisque pour moi, cette pièce, elle est révolutionnaire.
0: Voilà. Alors, on n'a pas encore donné le nom de cette pièce. Alors, Jacques Nouvier, qu'est-ce qu'on va écouter là? C'est quoi cette pièce révolutionnaire?
1: La mer.
0: La mer.
1: Je crois que c'est cet extrait des pièces qui s'appelle Clair de lune. Et en fait, c'est des pièces qui ont été composées en 1903. Et en 1903, c'est l'année où il a pris l'orgue du Sacré-Cœur. Donc vous voyez, d'un côté, il était organiste quand même avec toutes les fonctions d'un organiste qu'on peut connaître. Et de l'autre côté, il composait des choses tout à fait extraordinaires. Et on va écouter La mer.

0: Notre invitée pianiste est ukrainienne, elle s'appelle Natasha Kudrytskaya sur RCF Notre-Dame. Au piano, elle interprète la mer et on a fait exprès de laisser les vagues comme ça qui s'échouent sur la plage tout doucement dans la fin de cette pièce. La mer d'Abel Marie Decaux, c'était sur un précédent album que vous aviez sorti, Natasha Kudrytskaya, sur le label DGG en 2015. Et je rappelle d'ailleurs que vous venez de sortir un très bel album consacré à François Couperin sur le label Mille et Une Notes. C'est ça Jacques Nouvier, je me trompe pas?
1: Tout à fait ça, c'est voilà. Bravo.
0: Alors c'est parfait. Après la musique sur la mer, on va et la musique française dont on a pas mal parlé, on va s'intéresser à la musique de chambre, Jacques Nouvier.
1: Alors moi la musique de chambre j'adore ça, mais moi j'aimerais savoir vous ce que vous en pensez et puis avec quels artistes vous aimez vous produire.
0: Natasha Kudrytskaya.
2: Oui, la musique de chambre pour moi c'était quelque part une découverte aussi plutôt en France, parce que on le néglige un petit peu chez moi, en pensant toujours, vous voyez, on met en plus toujours en avant un peu le côté soliste quand on fait les études pro, et presque c'était considéré que la musique de chambre c'était quand on échoue à être le soliste, là on peut faire l'accompagnement quoi. Et c'est complètement faux, évidemment. Et j'ai énormément apprécié à parcourir les festivals de musique de chambre en Europe, parce que ça nous découvre un monde, évidemment. Le fait de jouer, partager une œuvre à plusieurs, mais c'est comme, je sais pas, lire un poème à plusieurs, essayer. C'est pas facile comme ça en soi d'exprimer la même chose à plusieurs voix. Et pourtant, c'est justement ça qui est en jeu, c'est de pouvoir s'entendre. Ça nous permet de découvrir une autre manière de voir les choses, une autre manière

0: avec Maya Bogdanovic, avec avec Daniel Roland, avec Hervé Joulin, avec plein de musiciens français. On a joué beaucoup quand on était dans les années de notre jeunesse au conservatoire avec Victor, Julien Laferrière et avec Adrien Lamarca, Missa Young. Enfin, et c'est voilà, c'est toujours un monde. On apprend toujours quelque chose. Voilà, c'est toujours une richesse.
1: Alors moi, je vous propose d'écouter le dernier mouvement de la sonate dans le caractère populaire roumain de George Enescu, et justement avec Daniel Roland au violon.

0: Sur RCF Notre-Dame, c'est un extrait que vous venez d'entendre, un extrait du compositeur Georges Enesco, et la pièce s'appelle « Troisième sonate pour violon et piano », entre guillemets, dans le caractère populaire roumain, le dernier mouvement avec Daniel Roland au violon et notre invitée sur RCF Notre-Dame aujourd'hui dans Tous Mélomanes, la pianiste ukrainienne Natasha Kudrytskaya, qu'on a vraiment plaisir à recevoir aujourd'hui. Et en plus, vous parlez un français impeccable, donc ça, c'est vraiment bien pour nos auditeurs. Natasha, je crois que vous avez bien d'autres activités que les concerts. Alors forcément, ça occupe beaucoup de votre temps en tant que pianiste, concertiste. Mais vous aimez aussi l'enseignement et vous êtes aussi active dans le cadre du projet Music Chain for Ukraine. Est-ce que vous pouvez nous en dire un peu plus sur ce projet ?
1: Oui, ça c'est un mouvement que nous avons créé au tout début de la guerre, de l'invasion, car nous avons pris conscience très rapidement que les artistes commençaient à arriver en Europe et forcément c'est très difficile d'exercer son métier dans un pays où on ne connaît pas les langues, la culture, enfin... On n'a pas de lien. Et donc, on a essayé de mettre en place le système de concert, en fait, qui permettait aux artistes ukrainiens de se produire, surtout dans ces premières années après la guerre. On espérait que ça allait être temporaire.
0: Et ça fait déjà 4 ans.
1: Ouais, ça fait plus que 4 ans, oui. Et donc, voilà, c'était pour leur pouvoir, leur permettre de exercer leur métier et porter un message, parce que c'est très important, évidemment, dans ce conflit-là, la culture est importante. C'est vraiment un deuxième front, quelque part, parce que la guerre, elle est aussi idéologique.
0: Et nous avions fait, avec vous, Jacques Nouvier, une émission sur les musiciens ukrainiens au début de la guerre.
2: Dès le début de l'invasion russe, et on perd d'ailleurs jamais une occasion de mettre en valeur les musiciens ukrainiens. Et là, on va le faire encore une fois, parce que vous avez interprété, Natasha Kudrytskaya, le deuxième concerto de Sergueï Bortkevitch. Alors, c'est un compositeur de la fin du 19e et du 20e siècle, 1877-1952, et il a composé, je crois, 4 concertos, dont un pour la main gauche, qui a été commandé comme celui de Ravel, comme celui de Prokofiev, comme celui de Britten, par Paul Wittgenstein. Et peut-être vous pourriez nous dire quelques mots sur ce compositeur, donc Sergueï Bortkevitch.
1: Oui, il est originaire, je crois, polonais, ses parents, il me semble. Mais voilà, il était né en Ukraine, à Kharkiv, justement. Et avec, il avait une vie très compliquée parce que justement avec l'arrivée des bolcheviks, toute leur terre a été confisquée. Il est parti à Berlin puis à Vienne. Mais c'était qu'un musicien quand même très reconnu à l'époque. Et voilà, cette commande le prouve. Et justement, il y avait aussi la commande de Prokofiev qui partage un peu ce destin-là. Parce que pareil, Prokofiev est né en Ukraine. Ouais. Et ils sont tous les deux, avec Bortkevitch, étaient obligés de partir. Enfin, ils sont partis sans obligation à faire les études à Saint-Pétersbourg. Mais comme tout le monde, moi j'appelle ça une éducation coloniale quelque part. Parce que on était. En fait, peu importe d'où on venait, si on était bon, si on était talentueux, il n'y avait qu'un seul chemin. C'est-à-dire pour réussir, il fallait aller à Saint-Pétersbourg ou à Moscou. Et comme tous les chemins mènent à Rome, là, l'époque soviétique, il fallait passer par ces centres culturel, parce que peu importe si tu étais ukrainien, letton, arménien, d'Azerbaïdjan, géorgien, peu importe, tout ça c'était l'Union soviétique. Et d'ailleurs, on fait souvent la confusion, on s'apprête souvent en confusion, parce que ce qui représente l'Union soviétique, maintenant pour le monde entier, ça représente la Russie. Et donc pour tout le monde, c'est devenu tous des compositeurs russes. Donc il faut voilà. Et d'ailleurs Prokofiev, c'était marrant, quand il a écrit son concerto, il a dit à Wittgenstein, bon, vous êtes interprète du 19e siècle, mais moi je suis un compositeur du 20e. Je sais pas si ça va trop vous plaire. D'ailleurs, il l'a jamais joué.
2: Oui, exactement. Alors moi je vous propose d'écouter le dernier mouvement du deuxième concerto pour piano pour la main gauche de Bortkevitch. Donc c'est une œuvre qui date de 1924, mais là on va l'écouter par un autre pianiste, parce que je n'ai pas d'enregistrement par vous.
1: Je ne l'ai pas enregistré.
0: À faire.

0: C'est peut-être la première fois que vous entendez, comme moi, ce concerto pour piano numéro 2, le dernier mouvement de Sergueï Bortkievitch. C'est dur à dire, avec au piano Stéphane Doniga et le Janáček Philharmonic Orchestra dirigé par Daniel Porcelinch sur le label Piano Classique. C'est une petite infidélité à notre invité, parce que pour une fois, c'est pas elle qu'on a entendu jouer, Natacha Kudrytskaya, que je rappelle, nous recevons avec Jacques Nouvier aujourd'hui sur RCF Notre-Dame, dans le cadre de son nouvel album, intitulé Couperin, tout simplement. Avec, je vais vous poser cette question, Natacha. J'ai la pochette du disque dans les mains. On vous voit en ombre chinoise, un peu dessinée sur le côté, avec ce qui me semble être un héron. Vous aimez les oiseaux particulièrement ?
1: Ben oui, c'est-à-dire que j'ai plongé dans cet univers-là, quelque part grâce à Couperin aussi, parce que comme tous les grands artistes, il puisait en fait dans le monde qui l'entourait, dans la nature, dans le vivant, et voilà, il écoutait la nature, il la traduisait. Il y a beaucoup d'oiseaux qui sont présents dans son œuvre, et c'était un moyen pour moi d'aborder le sujet qui m'habite aussi, c'est-à-dire à travers l'oiseau, je parle du vivant, parce que en tant que pianiste-interprète, on n'a pas trop souvent le moyen de parler de sujets qui...
0: De société ou de choses comme ça.
1: Oui, parce qu'on interprète les œuvres des autres en concert et on n'arrive pas trop à s'exprimer. Et voilà, à travers ce théâtre d'ombre, je trouvais un moyen de parler de ces choses-là et voilà, de parler du vivant, de presque notre disparition de notre lien avec ce vivant, c'est-à-dire qu'on vit de plus en plus dans ces villes minérales, dans nos jungles de béton.
0: Et les oiseaux, il y en a de moins en moins aussi. Les oiseaux, il y en a de moins en moins.
1: C'est-à-dire que, voilà, il y a 80% d'insectes qui sont disparus avec les pesticides.
0: Donc moins d'oiseaux.
1: Donc moins d'oiseaux. Même les oiseaux qu'on ne remarque pas, les moineaux qu'on a l'impression d'avoir partout, si vous faites attention, il n'y en a plus du tout quasiment en ville. Tout disparaît. Et on ne fait pas attention. En fait, on parle beaucoup de la nature, de l'environnement, mais ça devient une espèce de concept.
0: Natacha Kudrytskaya, une artiste engagée, Jacques Nouvier, c'est un point commun, son amour des oiseaux, votre amour des oiseaux, c'est un point commun avec Olivier Messiaen aussi, un petit peu. Hein.
2: Voilà. Il faudrait que vous jouiez du Messiaen, d'ailleurs, je ne crois pas que vous n'en avez joué encore. Non. Mais c'est pas la question que je voulais vous poser. Moi, je voulais vous poser la question, quels sont vos prochains concerts? Et puis, est-ce que vous avez de prochains disques prévus ou des choses qui vous font envie, finalement?
1: Oui, prochainement, je vais justement jouer un concert qui me tient énormément à cœur. Ce sera avec l'Orchestre National d'Ukraine, sous la direction de Volodymyr Sirenko. Alors, c'est un orchestre et le chef d'orchestre que j'ai écouté tellement de fois quand j'étais gamine en Ukraine. Et ça me fait énormément plaisir de jouer avec eux pour la première fois.
0: Et ce sera et donc, où et quand?
1: Ce sera dans le Festival de Flânerie de Reims, le 24 juin. Et le 25, je vais jouer au même festival un récital avec justement le Couperin, Silvestrov, le compositeur ukrainien, et opus 111 de Beethoven.
0: Ça sera à la Chapelle Saint-Joseph à Reims à 20h, le 25 juin.
1: Voilà. On va interpréter le concerto de Mozart en do majeur, le 21e. Et les cadences de ce concerto ont été écrites par un compositeur ukrainien qui est professeur au conservatoire de Kiev, un ami, Oleg Bezborodko. Et ça vaut le détour. Voilà. Et ensuite, après, je vais partir en tournée en Europe, en festival en Allemagne, aux Pays-Bas et en Belgique, et, tout en mariant avec la vie de famille et les vacances.
0: Très bien, il en faut.
2: Et vous avez des projets discographiques là, prochainement?
1: J'ai plusieurs idées, mais je me tâte entre enregistrer du Bach ou du Scarlatti, évidemment. Et après, j'essaie de sortir aussi de l'univers claveciniste et d'enregistrer peut-être du Janáček, parce que c'est une musique qui me touche énormément.
0: Il faut qu'on termine cette émission musique, Jacques Nouvier.
2: Alors moi, je vous propose de revenir au début avec votre disque Couperin, là, qui vient tout juste de sortir. Et je vous propose d'écouter encore quelques pièces, de quelques extraits de ce disque.

0: Natacha Koudritskaya était notre invitée sur RCF Notre-Dame dans ce Tous Mélomanes. On vient d'entendre deux extraits de son nouvel album qui s'appelle Couperin, comme François Couperin, forcément le compositeur, au piano. Et c'était Les Petits Moulins à Vent et La Bandoline qu'on vient d'entendre. Je rappelle que cet album qui vient de sortir est sur le label Mille et Une Notes. Merci Natacha Koudritskaya d'être venue à notre micro.
1: Merci beaucoup.
2: Merci voilà. Natacha.
0: On trouvera toutes les références des musiques que vous avez jouées et interprétées dans cette émission sur rcfnotredame.fr. À la fin de cette émission, merci beaucoup Jacques Nouvier. À très bientôt.
2: Mais à très bientôt, effectivement.
0: Merci aussi à Camille Viguier et Maud de Bourquenay qui ont permis ce duplex entre nos studios de Lyon et de Marseille. Demain dans Tous Mélomanes, Hervé Yen nous parlera des œuvres prémonitoires comme Mozart et son Requiem, mais pas que. Dans un instant, Quête de sens, Marie-Ange de Montesquieu, comment restaurer l'harmonie dans les relations entre hommes et femmes. Je vous souhaite une très très bonne fin d'après-midi et restez bien à l'écoute de RCF Notre-Dame.

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1: Serions-nous encore capables de se parler si les spectacles et autres comédies ne nous permettaient pas d'en rire ? Les relations hommes-femmes font, justement, tantôt rire, tantôt pleurer, parfois enrager, et de plus en plus nous déconcertent. Alors, depuis MeToo, des choses changent bien évidemment, s'améliorent même, pendant que d'autres empirent tout court, et les excès tuent plus sûrement que les épées, c'est ce que nous enseigne ce proverbe chinois. Alors, est-ce justement par excès que nous peinons à nous y retrouver entre féminisme et masculinisme ? Comment sommes-nous passés de Mars à Vénus à l'indifférence, ou en tout cas à la peur de se rencontrer ? Comment restaurer l'harmonie dans les relations entre hommes et femmes ? 52 minutes, j'espère, pour trouver une solution avec notre invité du jour, Fouad Reeves. Bonjour Fouad.
2: Bonjour Marie-Ange.
1: Ravie de vous recevoir. On a envie de te tutoyer, c'est terrible.
2: C'est comme tout veut.
1: Voilà. Je vais choisir le vous, parce que sinon allez, on risque d'avoir quelques mails.
2: Il vaut mieux garder cette barrière
1: mécontent
2: entre nous.
1: Absolument, ce sera plus sage.
2: Exactement.
1: Alors, ancien trader que vous êtes, comédien maintenant, c'est un gros résumé de votre parcours.
2: Un grand écart. J'ai encore mal aux adducteurs.
1: Mais vous êtes encore bon dans les chiffres ?
2: Ouais, pas mal, je me débrouille.
1: Ouais. En tout cas, vous êtes sur scène.
2: Je vais faire un test, il faut 9.
1: Moi, j'en suis incapable, je ne connais rien en termes de bourse. Délicieuse insolence, c'est donc votre spectacle qui est en ce moment, qui s'apprête à tourner dans toute la France, on est d'accord ?
2: Qui tourne déjà en France. J'ai joué la dernière à Paris semaine dernière, le jour de la finale de la Ligue des Champions, c'était une bonne idée.
1: Une belle concurrence.
2: Exactement, c'était pas mal. Mais on s'en est bien sorti. Et c'est retour Paris à la rentrée à partir de septembre, et surtout en tournée... dans toute la France.
1: Et là, les auditeurs se disent, mais qu'est-ce qu'il fait là dans cette émission sur les hommes et les femmes ? Pour ceux qui ne vous connaissent pas, Fouad Reeves, vous êtes très, très, très, très, très présent sur les réseaux sociaux. Être un homme aujourd'hui, ce que j'aurais aimé qu'on me dise à propos des relations hommes-femmes, c'était l'un de vos ouvrages que vous avez publié il y a quelques temps maintenant.
2: Il y a 3 ans.
1: Il n'y a pas tant que ça.
2: Ouais,
1: en revanche, on a besoin de méthode maintenant pour se parler ? Parce que quand même, on en est arrivé là où tout va bien ?
2: Bah, pire que tout.
1: Non, mais c'est quand même fou.
2: Ah, mais bien sûr. On est dans une société où le virtuel a complètement brouillé les relations. On est complètement pris dans nos angoisses. On est dans un contexte qui fait en sorte que l'homme et la femme ne puissent plus parler. On fait croire aux femmes que les hommes sont tous des prédateurs en puissance. On fait croire aux hommes que les femmes se réveillent le matin avec la ferme intention de leur arracher la prostate. Donc oui, forcément.
1: Ça commence bien, 11h03, tout va bien, les amis.
2: Ça rend les relations compliquées, effectivement. Ouais. Oui, tout à fait.
1: On est passé de... Il y a beaucoup de chiffres qui le prouvent. Hein, la Gen Z, donc la génération, les vingtenaires et
2: la nôtre, quoi, en fait.
1: Oui, bien, voilà. Exactement, ouais. Bravo, merci. Ça fait du bien d'entendre ça à 11h du matin. Effectivement, on sent cette peur monter et se traduire par de l'excès. J'ai cité maladroitement, peut-être, j'en sais rien. Les excès tuent plus sûrement que les épées. Là, on est en plein là-dedans, c'est-à-dire qu'on ne comprend plus rien au niveau des tendances de cette génération Z à devenir soit complètement féministe, soit complètement masculiniste. Ça traduit un mal-être profond, Fouad Reeves. Qu'est-ce que ça traduit, ces rapports de forger les chiffres ? Là, je peux vous en citer, 37% pensent que le féminisme menace des jeunes hommes, hein, génération Z, pensent que le féminisme menace leur place, 77% estiment devoir protéger leurs femmes, etc. Ça dit quoi, tous ces chiffres ?
2: Bah, là, vous venez d'évoquer, Marie-Ange, des chiffres qui disent deux choses complètement différentes. Le premier qui laisse entendre que certains jeunes se ressentent menacés par le féminisme aujourd'hui, et une partie beaucoup plus grande, 77%, qui estime avoir comme rôle principal la défense de la femme. C'est bien ce que j'ai compris. Hein.
1: Oui.
2: La protection de la femme. Donc deux informations complètement antinomiques et qui ne sont pas forcément liées et qui disent plein de choses, effectivement. Mais est-ce qu'on peut les relier à une adhésion à un féminisme ou à un masculinisme ? Je ne suis pas sûr. Parce que comme vous le disiez, je suis très présent sur les réseaux sociaux. Et mon travail consiste à faire de l'analyse comportementale.
1: Ouais.
2: Basée sur de la psychologie et de la psychanalyse, qui est mon domaine de formation, en plus de la finance, comme vous le disiez tout à l'heure, j'étais trader. Et donc de l'analyse comportementale, et qui m'amène à observer le monde dans lequel on évolue. Et donc à observer mes congénères. Et ce que je vois...
1: Et les plus jeunes aussi, les observer.
2: L'ensemble. Donc d'accord. Quand je dis mes congénères, c'est pas uniquement ceux qui correspondent à ma catégorie d'âge ou de couleur ou de profession. Non, non.
1: De vieux cons.
2: Exactement. Surtout que, pour information, j'ai 2 filles. Et donc, moi, ce qui m'intéresse, c'est l'avenir qui leur est réservé. Ouais. Moi, ce qui m'intéresse avant tout, et les sujets qui me tiennent à cœur, c'est la sécurité et le respect à leur égard. J'ai envie de savoir mes filles le maximum en sécurité. Et j'ai envie d'analyser les raisons pour lesquelles elles sont éventuellement, enfin, elles sont en sécurité ou pas dans le monde actuel. Donc c'est ça qui me permet, c'est ça mon moteur. Et c'est la raison pour laquelle ces questions me tiennent à cœur.
1: Mmh. Et c'est aussi, parce que vous taclez pas mal sur les réseaux et dans votre spectacle, vous caricaturez, comme le font tous les humoristes, c'est comme ça que ça marche. La représentation pour que ça rentre dans le cerveau, enfin pour qu'on arrive à comprendre ce qui se passe autour de nous. Il y a rien de mieux que l'humour, il y a rien de mieux que le théâtre. Molière le faisait déjà en son temps, voilà. Mais c'est vrai que vous noircissez parfois le trait en disant en pointant que ce soit, d'ailleurs tout le monde en prend pour son grade, hein. Donc les hommes super macho aussi bien que les femmes super féministes ou qui savent pas trop ce qu'elles veulent, tout le monde, vous n'épargnez personne en fait, Fouadrip.
2: Je vais déjà apporter un point avant de vous poser une question pour clarifier un petit peu ce que vous entendez par caricature ou noircir le trait. Mais moi, ce qui m'intéresse, le travail. Donc je vous disais, oui, c'est l'analyse comportementale. Ça, c'est le moyen qui vise un objectif très précis qui est, et ça tombe très bien, ma participation à cette émission tombe très bien, parce que mon objectif à moi, c'est de rétablir l'harmonie entre l'homme et la femme. Un de mes livres que vous avez cité tout à l'heure, Être un homme aujourd'hui, oui, c'est pas un livre de mascu qui indique comment être viril.
1: On peut le croire, de prime abord.
2: Si on se contente du titre, on peut lui faire dire tout ce qu'on veut.
1: Voilà.
2: Mais le livre parle justement de développement personnel, de psychologie, oui, également, qui tend à expliquer aux jeunes hommes comment se positionner dans la relation à la femme pour maximiser ses chances de réussite, ouais, et d'harmonie dans cette relation avec la femme, que cette relation soit sentimentale ou interpersonnelle. D'accord. Tout simplement, pas uniquement dans le champ sentimental. Voilà, ça c'est pour clarifier, pour apporter cette précision. Mmh. Mais maintenant j'ai juste une question. Vous dites que je noircis le tableau, que je caricature, c'est-à-dire je noircis quel trait, pardon.
1: C'est pas que vous surjouez sur les réseaux sociaux, c'est normal.
2: Non
1: c'est
2: plus.
1: L'objectif aussi,
2: alors sur les réseaux sociaux, je ne noircis rien, je grossis rien, je caricature rien. En fait, j'y vais de manière. C'est le format des réseaux sociaux. On est d'accord. C'est pas de la conférence d'une heure où on prend le temps d'expliquer et de détailler. Donc mon ton est cash ouais, et direct. Et aussi, il est caché direct aussi parce que c'est le seul moyen de faire entrer une information dans le crâne et notamment dans le crâne de celui ou celle qui est déjà lobotomisé ou programmé à croire quelque
1: à croire
2: chose.
1: Quoi ? Qu'est-ce qu'on nous fait croire aujourd'hui ?
2: J'y viens. On va y venir de toute façon. Mais mon ton est caché direct, mais il n'est pas caricatural. Et mon ton, surtout sur les réseaux, puisqu'on en parle, mon contenu est basé sur de la psychologie et de la psychanalyse, sur des concepts qui sont validés, qui ont été étudiés, éprouvés, et pour certains depuis plus de 100 ans. Mes références sont Carl Jung, Bowlby, Adler, Winnicott, Lacan, d'accord ? Ceux qui connaissent la psychologie et la psychanalyse comprendront les références. Mais voilà, ce ne sont pas des avis personnels, ce ne sont pas des états d'âme que je livre. Je ne suis pas un influenceur. Je viens, à travers mes vidéos, apporter des informations.
1: Vous êtes un garçon sérieux ?
2: Pas toujours, mais aujourd'hui je le suis. En tout cas, dans mes vidéos, oui, je le suis. Dans mes vidéos, bien entendu, je le suis. Enfin, dans ce type de vidéos, parce que je fais aussi des vidéos d'humour. Mais dans ces vidéos-là, bien sûr, je suis sérieux parce que, comme je vous le disais, c'est de l'analyse comportementale qui tend à mettre la lumière sur nos défauts de comportement, ouais, pour lesquels, très souvent, on essaye de nous faire croire qu'ils sont normaux. Mmh. Surtout avec le nombre grandissant de thérapeutes à deux balles sur les réseaux sociaux qui viennent nous expliquer, par exemple, que l'infidélité, c'est pas grave, c'est normal. Si on s'entend pas dans son couple, ben, y a aucun mal à aller voir ailleurs. Vous savez, ce genre d'informations qu'on nous balance au quotidien dans, ouais, le virtuel, ben moi, je viens, avec un ton direct et cash, corriger cette information qui est complètement, à mon sens, malsaine et qui vient briser l'harmonie entre l'homme et la femme.
1: Qu'est-ce qui se passe entre l'homme et la femme, concrètement ? Rentrons dans le vif du sujet.
2: Je vous l'ai dit, on fait tout pour nous opposer. Je vous l'ai dit tout à l'heure, c'était pas...
1: Là,
2: je l'ai dit sous forme d'humour.
1: Non, mais là, on est passé à la peur, j'ai l'impression qu'on a peur.
2: Bien sûr, mais complètement. Mais quoi de mieux qu'instaurer la peur entre nous pour nous opposer ? Parce qu'au début, on nous a opposés... Il y a 30, 40 ans,
1: on disait la guerre des sexes, mais ça, exactement, c'est fini maintenant. Enfin, c'est pas fini, ça a évolué.
2: Au contraire,
1: ça a évolué.
2: Elle n'a pas
1: évolué
2: non plus, elle s'est amplifiée, mais tout ça pour cacher une autre lutte, on y viendra peut-être après, mais pour cacher une autre lutte qui est primordiale, c'est. La guerre des sexes ne vient que cacher la lutte des classes, c'est tout. Parce qu'on parle de la guerre des sexes, mais pardonnez-moi Marie-Ange, mais la bourgeoise parisienne n'a pas les mêmes problématiques que la caissière ou la mère célibataire de banlieue qui, elle, vit au quotidien l'insécurité économique et physique.
1: On est d'accord.
2: D'accord, on est d'accord. Ouais. Donc, c'est ça, elle est là la véritable lutte. C'est la lutte des classes. Sauf qu'on la cache pour ne pas en parler, pour éviter qu'on regarde vers le haut, on nous oppose à l'horizontale, en fomentant cette guerre des sexes. Maintenant, oui, vous avez raison. Comment fomenter cette guerre des sexes? Il n'y a rien de plus simple, mais comme toutes les guerres, hein, le racisme, l'antisémitisme, etc. Comment on fait pour le fomenter? Attention, que l'on soit d'accord. Il existe, bien entendu, des violences, des crimes devant lesquels nous devons tous nous incliner. Mais ce n'est pas ce dont on est en train de parler. Là, on est en train de parler des relations qu'on essaye de brouiller, des relations entre nous. Et c'est exactement le même schéma entre l'homme et la femme que celui qui est appliqué. Je prends un raccourci, mais entre guillemets, entre le blanc et celui de couleur, et entre le celui d'une religion et celui d'une autre, on veut nous opposer. Et quoi de mieux pour nous opposer que d'installer la peur entre nous. Quand je disais tout à l'heure, de manière un peu humoristique, c'était à peine une caricature. Quand on veut faire croire aux femmes que tous les hommes sont des prédateurs en puissance, c'est le message qui est envoyé aujourd'hui dans la société. Et de la même manière, quand on dit aux hommes que toutes les femmes veulent leur arracher la prostate, ça peut peut-être faire sourire, mais malheureusement, ça correspond à une réalité. Aujourd'hui, évidemment, comme je le disais, on s'incline devant les violences qui sont enregistrées aujourd'hui faites aux femmes, bien entendu. Et chaque violence est une violence de trop. Cependant, si on regarde les chiffres de l'INSEE, donc des chiffres statistiques, hein, pas des chiffres sortis du chapeau,
1: oui.
2: Si on regarde de manière froide et scientifique les chiffres de l'INSEE, il apparaît tout simplement que moins de 1% des hommes sont coupables de ces violences, c'est-à-dire sont responsables de ces violences.
1: Tous les hommes ne sont pas des salauds.
2: En fait, aujourd'hui, je ne dis pas que tous les hommes ne sont pas des salauds, c'est pire que ça. C'est que plus que la majorité des hommes sont des hommes sains et respectueux.
1: Sauf qu'on en parle beaucoup.
2: Mais c'est pas qu'on en parle beaucoup, on crée forcément la confusion entre 90% des crimes sont commis par les hommes et 90% des hommes commettent des crimes. Deux stats qui n'ont absolument rien à voir, et avec l'une qui n'existe absolument pas, malheureusement. Et on veut faire. Si on regarde les chiffres, comme je vous le disais de manière froide et scientifique, aujourd'hui il y a environ 230 000 violences conjugales en France. 230 000, 250 000, je ne sais plus, à peu près. Il y a 25 millions d'hommes adultes. Même si on fait l'hypothèse complètement absurde statistiquement que chaque violence est commise par un homme différent, ça fait que moins de 1%. Mais c'est pas une majorité.
1: C'est
2: moins de 1%. Si vous faites le rapport de 230 000 sur 25 millions, ça fait moins de 1%. Moins de 1% de ces actes sont commis par des hommes. Et, pareil, si on regarde de manière scientifique, ces hommes qui commettent ces actes lâches ne sont pas les profils de l'homme ordinaire, de l'homme de monsieur tout le monde. Ce sont des profils cliniquement instables, psychiatriques, avec des antécédents lourds, souvent sujets à des addictions. Ce sont eux qui commettent les crimes. Et seulement aujourd'hui, et c'est là pour moi, selon moi, que la rhétorique féministe guerrière actuelle crée une erreur historique en voulant faire passer les 99% des hommes, en faisant l'amalgame des 99% des hommes, avec ce 1% de criminels.
1: Et l'impact, du coup, est très violent.
2: Est très violent, parce
1: que tout le monde, d'ailleurs. J'allais dire sur la génération Z, mais pas seulement, mais sur nous et sur tout le monde.
2: Mais
1: tous très embarrassés, on voit bien qu'il y a des problèmes.
2: On est complètement d'accord, parce que pour moi, c'est complètement absurde de vouloir culpabiliser et de culpabiliser des hommes qui sont complètement sains et respectueux et qui ne demandent qu'une chose, c'est être en relation harmonieuse avec les femmes. Je parle de ces 99%. Pour moi, c'est une erreur historique, c'est complètement absurde. Aujourd'hui, si on en croit cette rhétorique, si on en croit cette doctrine, pour être un homme bien, être un homme bien,
1: allez-y.
2: Il faudrait se promener en tote bag, réciter du Simone de Beauvoir entre deux gorgées de thé matcha.
1: Ça y est, on y est là, on est chez Faudry.
2: Non, pas du tout, non, mais c'est la vérité. Si vous regardez aujourd'hui, c'est
1: ouais,
2: ça.
1: Ouais.
2: C'est exactement ça, ce que je veux bien. Pourquoi pas? Mais à condition aussi d'avoir une colonne vertébrale et le courage nécessaire pour se dresser face à ces lâches, à ces voyous qui menacent la sécurité et l'intégrité des femmes. Parce que c'est pas en culpabilisant et en fragilisant les hommes qu'on va sécuriser les femmes. La force de l'homme intègre, c'est le bouclier de la femme, ce n'est pas sa menace. Quand une femme se fait agresser, c'est pas avec de la déconstruction qu'on va la sauver. C'est l'homme fort et intègre qui va servir de rempart.
1: Et c'est pas le masculiniste. Justement, ça tombe bien.
2: Rien à voir.
1: Justement, vous posez cette question.
2: Ça n'a rien à voir. Ce que je viens de dire n'a rien à voir avec le masculiniste.
1: Comment
2: tel qu'il est vu aujourd'hui, en tout cas.
1: Tendance. Alors, déjà, aux États-Unis, n'en parlons même pas. Et ça arrive ici. Qu'est-ce qui se passe?
2: Alors, en fait, c'est simple.
1: Quelle est votre analyse?
2: Le masculinisme, comme le féminisme, à la base, sont des idées nobles. Le féminisme, c'était pour lutter pour que les femmes aient les mêmes droits, les mêmes opportunités que les hommes, pour le féminisme à la base. Et à la base, le masculinisme, c'était pour défendre les hommes, notamment dans leur droit après divorce, droit de garde, enfin, leur droit de continuer leur devoir de père après la séparation. À la base, c'était ça. Sauf que ça a complètement dévié de leur chemin initiaux et ce sont devenus deux doctrines complètement guerrières. On le voit aujourd'hui avec des doctrines guerrières qui sont manipulées par des extrémistes de chaque bord et qui n'ont pour but que de servir pour souvent leurs propres intérêts, des intérêts personnels bien entendu, et qui viennent participer de cette guerre des sexes. Maintenant, votre question, d'où est-ce que ça vient ? Eh bien, on joue sur les peurs, on joue sur les frustrations. Puis avec les réseaux sociaux, c'est facile aujourd'hui. Aujourd'hui, les réseaux sociaux sont le point de rencontre des névroses contemporaines.
1: C'est intéressant, c'est le côté très positif d'ailleurs des réseaux. C'est intéressant, parce qu'on le voit, on les voit les névroses du coup. Vous et moi.
2: D'accord, vous et moi, on les observe. Ah oui, mais si on les observe en prenant de la hauteur, avec de la perspective, voilà. Bien sûr c'est intéressant dans le cadre d'analyse comportementale. Sauf que 90% des gens qui vont sur les réseaux n'y vont pas pour analyser quoi que ce soit.
1: Surtout quand on est très jeune, quoi.
2: Surtout quand on est très jeune, qu'on n'a pas cette capacité de discernement.
1: Je serais tombé dedans probablement, certainement.
2: Ah mais clairement, raison pour laquelle moi pour mes filles à 16 ans c'était encore interdit.
1: Ouais.
2: À 16 ans, les réseaux sociaux étaient complètement interdits.
1: Bravo.
2: Pour différentes raisons. Mais les gens qui vont sur les réseaux n'y vont pas pour faire de l'analyse. Ils y vont pour aller chercher du réconfort et partager leur névrose avec d'autres personnes qui ont les mêmes névroses. Parce qu'en plus, l'algorithme est fait de telle manière qu'il va pousser les commentaires et les vidéos qui vont valider vos frustrations. C'est comme ça que fonctionne l'algorithme. Les réseaux sociaux ne sont pas là pour vous apporter de l'information ou pour vous aider. Les réseaux sociaux sont là pour vous captiver, pour vous garder dans le conflit, parce que c'est avec le conflit qu'on fait du clic. Les réseaux sociaux fonctionnent sur le business du conflit.
1: Ouais.
2: C'est tout. Enfin, leur business réside sur le conflit.
1: Et sur la névrose.
2: La névrose qui elle-même est la source du conflit, bien entendu. Donc voilà, tout simplement. Donc après...
1: Ça va se terminer comment, cette affaire ?
2: Ça va se terminer qu'il faut que... Faut pas perdre pied, il faut garder le courage. Il faut avoir le courage d'avoir un esprit, de garder un esprit libre et nuancé, ce qui est très difficile aujourd'hui, surtout avec les réseaux sociaux dont on parlait à l'instant. Parce qu'avec la cancel culture aujourd'hui, dès qu'un esprit libre arrive pour apporter de la nuance, tel que je le fais là, hein, vous voyez, mon discours est clair, je ne suis... De toute façon, je me prends les deux bords. Avec mes vidéos, je me fais attaquer par les masculins et par les féministes.
1: Vous vous faites attaquer par les
2: mais
1: deux.
2: Mais oui, et puis je me fais très... La cancel culture, n'ont pas d'argument à vous opposer. Tout de suite, branche en automatique un logiciel de harcèlement qui se déclenche. Un logiciel qui va, comme ils n'ont pas d'argument...
1: Qu'est-ce qu'ils vous reprochent
2: ils n'ont rien à reprocher parce qu'ils n'ont pas d'argument. Leurs seuls arguments sont des insultes. Donc c'est le principe de la cancel culture.
1: Ils n'aiment pas la nuance aussi peut-être.
2: C'est pas qu'ils n'aiment pas la nuance, c'est qu'en fait, là on est plus sur de l'idéologie. Pour ces gens-là, les gens dont on est en train de parler de là, donc je ne parle pas de tous, mais pour ces gens-là qui ne sont pas capables d'argumenter, sont des gens qui viennent chercher validation, ils cherchent des biais cognitifs de leur névrose. Et tout ce qui va à l'encontre de leur pensée remet en cause leur personnalité dans son intégralité. Donc forcément... Quand vous avez la sensation qu'on remet en cause l'ensemble de votre personnalité, vous ne pouvez avoir qu'une réaction épidermique, une réaction émotionnelle. Et cette réaction émotionnelle, par définition, est irrationnelle. Et cette irrationalité fait qu'au lieu d'apporter des arguments intellectuels qu'ils n'ont pas...
1: Ils se sentent jugés, en fait.
2: Ils se sentent jugés, mais en plus, du coup, qu'est-ce que ça... ça met en place, comme je vous disais, le logiciel de défense automatique qui est un logiciel de harcèlement. Et tout de suite, c'est de l'accusation. Voilà, soit masculin d'un côté, soit misogyne de l'autre, pervers narcissique, toxique, ou autre insulte, autre accusation, leur logiciel de harcèlement n'ayant de limite que leur imagination. Voilà, c'est tout.
1: En tout cas, ces histoires de...
2: Oui, c'est pour ça qu'il faut garder... Mais oui, complètement. C'est pour ça qu'il faut un certain courage aujourd'hui pour tenter d'apporter de la nuance.
1: C'est sûr qu'avant que nous nous séparions quelques instants, nous ne sommes pas aidés par... Alors, je ne dis pas que ce n'est pas forcément bien dans l'idée. Vous voyez, par exemple, la médiatisation de l'affaire Bruel, de l'affaire... Enfin, vous voyez, tout ça nous rend... Nous, enfin, on n'est pas insensible, on n'est pas des robots, quoi. Et donc, c'est difficile, je trouve, là, j'interviens dans cet échange, parce que je trouve ça très compliqué. Je trouve ça très compliqué de se positionner quand on nous bassine, enfin, quand on nous bassine en même temps, c'est l'actualité, et puis c'est l'évolution de notre société. Mais trouver l'équilibre, un point d'équilibre avec cette violence qui nous est envoyée comme ça, c'est pas facile, je trouve.
2: Bien sûr, et c'est fait exprès, Marie-Ange. Parce que Marie-Ange, quel est le meilleur moyen de contrôler un individu, de contrôler son esprit, de contrôler un peuple ? C'est pas moi qui l'invente, c'est Machiavel déjà au XVIe siècle. La peur. La peur. Il n'y a pas meilleur moyen.
1: Il
2: n'y a
1: Anna Arendt aussi.
2: Il n'y a pas meilleur. Beaucoup plus tard, bien entendu, effectivement, mais celui qui l'a, enfin, à ma connaissance, celui qui l'a théorisé dans les premiers, ça reste Machiavel. Ouais. Anna Arendt, elle allait plus loin. Elle a étudié pendant des années la manière dont s'y prenaient les régimes totalitaires pour imposer leur pouvoir. Et ils imposaient leur pouvoir sans utiliser la force la plupart du temps. C'est simple. Il y a deux choses. Pour contrôler un peuple, il faut, un, neutraliser son esprit critique, et deux, diviser la population, séparer les individus. Anna Arendt l'a très bien théorisé. Et là, on y est, là. Donc, neutraliser l'esprit critique, ça veut dire quoi ? Ça veut dire, un, déjà, primo, criminaliser, empêcher, voire en la criminalisant, toute contradiction. Ouais. Donc, dès que vous avez un esprit même la contradiction par la nuance, mais dès que vous avez un avis contraire à l'avis que l'on veut dominant, eh bien, soit on va vous criminaliser, ou on va vous ostraciser, comme moi, je vous dis, moi j'apporte de la nuance, voilà, tout de suite c'est misogyne, etc., sans aucun... Alors que je fais de l'analyse comportementale, et mon but c'est le retour de l'harmonie entre l'homme et la femme.
1: Il y a la pub, vous allez réfléchir et puis on se retrouve.
2: Non mais, j'étais là, mais si vous voulez, mais juste pour terminer ce point, donc neutraliser l'esprit critique est là, c'est en ostracisant la contradiction, et voire la criminalisant. Ouais. Ce qui fait que derrière, les gens ont peur après d'exprimer leur point de vue. Le simple fait aujourd'hui de dire qu'un homme et une femme sont différents dans les comportements, j'entends, et dans nos envies, dans nos besoins.
1: Vous pouvez t'insulter pour dire.
2: C'est subversif. Rien que ça, c'est subversif, bien entendu. Le simple fait de dire qu'un homme et une femme n'ont pas du tout les mêmes de fonctionnement, déjà ça, c'est censé être misogyne.
1: Comment restaurer l'harmonie dans les relations entre hommes et femmes ? Il y a du boulot, les amis. On se retrouve avec Fouad Rives après la pub. À tout de suite.
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1: Comment restaurer l'harmonie dans les relations entre hommes et femmes ? Est-ce possible ? J'espère que oui. On va voir, on y travaille avec Fouad Rives, lui qui joue justement en ce moment, délicieuse insolence, qui travaille, qui réfléchit énormément, qui observe les hommes, les femmes, les comportements. Être un homme aujourd'hui, ce que j'aurais aimé qu'on me dise à propos des relations hommes-femmes. Et c'est vrai qu'aujourd'hui, plus que jamais, on a l'impression qu'il faut des outils. C'est quand même fou de se dire ça, pour se parler, se comprendre, voir, vivre ensemble. Wouhou ! Cerise sur le gâteau. Je fais exprès, moi aussi, d'en rajouter un peu, parce qu'on en est arrivé là, avec les chiffres hallucinants de dénatalité, les chiffres de natalité qui baissent, les chiffres de couple, les chiffres de l'engagement qui baissent. les chiffres, paradoxalement, du mariage qui ne baissent pas trop. Mais en tout cas, le couple fait peur à tout le monde. Ça, c'est sûr. Maintenant, c'est vive le célicouple. Vaudriz, on est là-dedans, hein. On est là-dedans, là.
2: On est là-dedans, effectivement, si on observe le monde à travers les réseaux sociaux ou les médias.
1: D'accord.
2: Et comme, malheureusement, beaucoup ont ce réflexe-là, c'est-à-dire de passer du temps sur les réseaux sociaux et de prendre pour argent comptant, voire pour philosophique, ce qu'ils trouvent sur les réseaux sociaux, effectivement, beaucoup tombent dans le panneau, la tête la première.
1: Alors, je sais que c'est un autre sujet, mais il est quand même relié à celui-là, point d'interrogation, selon vous. J'ai raison de vous emmener sur le terrain de l'engagement, de la... Tout est relié. Selon vous, les relations hommes-femmes qui se distancient, enfin on prend de la distance les uns avec les autres. Est-ce qu'on peut faire une corrélation entre ça, entre la peur, la guerre des sexes que vous voulez, et puis la baisse de l'engagement,
2: Bien sûr, Marie-Ange, je pense comme vous, complètement. Après, je sais pas si on a raison de le penser, mais moi, je le pense comme vous, effectivement. Si j'ai peur de vous, à quel moment je vais avoir l'idée de me mettre en couple avec vous, Marie-Ange? Ça va être compliqué.
1: Raison pour laquelle. Alors, je vous déconseille, au passage.
2: Quoi donc? De mettre avec vous? Oui, non.
1: 52 minutes, c'est déjà pas mal.
2: C'est énorme.
1: Alors, jamais, allez-y.
2: Si on m'avait dit ça il y a un an, j'aurais signé des deux mains, Marie-Ange, j'imaginais bien. Effectivement, Marie-Ange, mais il est compliqué.
1: C'est vrai que c'est étonnant.
2: Il est compliqué d'entrevoir, d'imaginer une relation avec quelqu'un dont on a peur. Est-ce que vous, là, à cet instant maintenant, vous vous imagineriez faire un câlin à un grizzly? Vous voyez ce que je veux dire? Je suis pas en train que, alors, les furies qui vont nous entendre, n'allez pas croire que je suis en train de comparer une femme à un grizzly, c'est pas du tout, c'était une analogie. Alors on se calme. Non, mais si on a peur de l'autre, forcément, on va. Regardez aujourd'hui, parce que, et encore une fois, je le répète, Marie-Ange, aujourd'hui, les violences existent et personne n'est là pour les démentir. Et au contraire, on est là pour se dresser contre elles et on s'incline devant les chiffres des violences qui sont faites. Mais on criminalise. Aujourd'hui, on a fait en sorte de criminaliser la volonté d'un homme classe. Attention, je parle d'un homme classe, je ne parle pas d'un lâche, d'un rustre ou d'un mal éduqué. On veut criminaliser la volonté d'un homme classe de vouloir aborder une femme dans un bar ou dans la rue.
1: Ah oui, il faudra un consentement bientôt.
2: A priori, il faut un consentement pour que je puisse venir vous dire, madame, permettez-moi de vous dire que votre tenue vous va ravir. Mm. Vous êtes resplendissante. Ne serait-ce que gratuitement, mais de manière classe et respectueuse, hein, voyez-vous. Ça a tellement été vilipendé, criminalisé, et parfois, bien entendu, justifié par l'action de lâches et d'hommes qui sont complètement, qui ne méritent pas la définition d'homme d'ailleurs, mais qui n'ont pas du tout l'éducation et qui ne respectent pas les femmes. Mais pour ce petit nombre marginal de profils bien particuliers, on veut faire croire que quand moi, je viens de manière classe et respectueuse vous faire un compliment, peut-être dans le but de vous séduire, eh bien ça, on veut faire croire que c'est du harcèlement.
1: La galanterie est devenue finalement du harcèlement.
2: Exactement. Donc, partie de là, je vais réfléchir à deux fois avant de venir vous voir dans la rue pour vous complimenter ou pour vous aborder. Et peut-être même que vous allez me faire un sourire, mais je vais quand même tellement flipper que je ne vais pas venir vous voir. Parce que malgré le sourire, je me dis que c'est peut-être moi qui l'ai mal interprété. Tant que vous ne m'avez pas signé le papier pour me dire « c'est bon, Fouette, tu peux venir me voir pour me faire un compliment ».
1: De tu l'amour absolu, quoi.
2: Exactement, complètement. Alors que, à l'inverse, beaucoup de femmes aujourd'hui, et les belles femmes s'en plaignent que les hommes n'aient plus le courage de venir les aborder avec classe, respect et courtoisie.
1: Elles vous le disent ou pas?
2: Bien
1: sûr. Vous avez des femmes qui vous écrivent?
2: Qui m'écrivent? Oui, alors j'ai beaucoup d'hommes et de femmes qui m'écrivent, parce que je fais du coaching aussi également, donc beaucoup me partagent leur
1: vous coachez les hommes et les femmes, hein, vous coachez
2: les deux. Bien sûr. Et pour tout vous dire, ce sont surtout des femmes qui m'écrivent. Surtout des femmes.
1: Et vous écrivent quoi?
2: Leurs problèmes, pour trouver les solutions.
1: C'est souvent un peu ce genre de problème.
2: Problème de couple ou leurs problèmes tout simples, ou problèmes personnels, existentiels, parce qu'elles sont bloquées dans des blessures inconscientes qu'elles n'arrivent souvent pas à identifier, mais en tout cas dans des comportements répétitifs qu'elles observent, mais qu'elles n'arrivent pas à analyser et comprendre. Ce qui est normal, il faut du recul et certaines connaissances et compétences pour le faire. Mais bien sûr, les femmes aujourd'hui, pas celle que j'ai en mail ou en coaching, non, celle que j'aborde, parce que malgré toute cette tentative de criminalisation, moi j'aime encore aborder les femmes dans la vraie vie. Le virtuel, c'est pas mon truc, parce qu'il faut dire aussi que des applis de rencontres comme Tinder et autres ont complètement tué la relation sentimentale.
1: Ça, c'est, ça, alors, ça, vous le dites beaucoup dans vos vidéos. Est-ce que c'est vraiment...
2: Bien sûr que c'est vrai.
1: Moi, j'ai des amis autour de moi qui se sont rencontrés, enfin, qui sont même mariés. Je ne dis pas qu'il y en a beaucoup.
2: Marie-Ange, nous n'allons pas rentrer dans le cas de l'exception pour pouvoir confirmer. L'exception confirme la règle, bien entendu.
1: Cela existe.
2: Et j'ai envie de vous poser une question très précise. Les exemples que vous prenez là remontent à quand ?
1: Oh, c'était il y a 2-3 ans.
2: Il y a 2-3 ans.
1: Alors je ne sais pas si ça s'est peut-être empiré depuis 2-3 ans, mais moi c'est vrai que
2: depuis 2-3 ans, mais depuis 5-10 ans, ouais. Ça a complètement changé, ça a complètement pris une autre tournure pour des applications comme Tinder qui à la base effectivement étaient comme adopte un mec, des applications qui cherchaient à rencontrer quelqu'un parce qu'on n'avait pas la possibilité de les rencontrer dans d'autres circonstances, sont transformées en catalogue virtuel. Aujourd'hui, c'est du swipe à droite, swipe droite, gauche, swipe. Enfin, on pagine, pour parler français.
1: C'est ma question, c'est sur le principe. En quoi ça ne marche pas ? Est-ce que ce n'est pas une pétition de principe ? Moi aussi, je me pose des
2: questions. Quoi qui ne marche pas ?
1: Bah, pourquoi on ne peut pas rencontrer l'homme ou la femme de sa vie sur les applis ? Je ne comprends pas, en fait.
2: Mais parce que, en fait, si vous voulez, les applis sont des catalogues virtuels de produits. On a injecter la logique de marché, la logique du capitalisme sauvage dans la relation sentimentale. On n'est plus là pour trouver un partenaire, on est là pour se valoriser narcissiquement. On est là pour en se rassurant sur sa capacité à plaire, sur le nombre de matchs qu'on va avoir. On est là pour trouver quelqu'un, peut-être de manière éphémère ou transitoire, pour oublier un ex. Des études sont faites depuis. Ça fait longtemps maintenant que les applis sont sorties. Donc les études sont faites. Vous savez combien d'hommes et de femmes disent être inscrits sur les applis de rencontre pour trouver l'amour?
1: En fait, très peu.
2: C'est 8% chez les femmes et 5% chez les hommes, un truc dans le genre. On est à moins de 10% des deux côtés, en tout cas.
1: On n'y croit pas déjà, en sens.
2: C'est pas qu'on n'y croit pas, c'est qu'on ne va pas sur l'appli pour trouver l'amour. La question n'est pas de savoir s'ils y croient ou pas, c'est quels sont. Parce qu'a priori, il y en a 10% d'entre eux, enfin un peu moins de 10%, y croient. Moins de 10% sont inscrits pour trouver l'amour. Donc, ils ont pour objectif principal de trouver l'amour. Les autres, c'est pas qu'ils y croient ou qu'ils n'y croient pas. C'est que leur objectif principal n'est pas de trouver l'amour.
1: Parce que l'amour ne fait plus rêver. Alors je vais encore plus loin.
2: Ça fait rêver, mais ça fait plus peur que rêver.
1: Ça fait plus peur que rêver.
2: Bien sûr.
1: Finalement, est-ce que c'est pas le résumé finalement de
2: nos affaires ? Parler à un homme de relation, qu'est-ce qu'il va vous dire ? Pourquoi ? Bah, pour me marier, faire des enfants, qu'elle me quitte, qu'elle me prenne tout mon oseille. La première réaction, ça va être celle-là. Et ensuite, pour une femme, ça va être quoi ? Quoi, me marier ? Pour qu'il m'enlève mon indépendance et que. Ouais. Voilà. Ouais. La première réaction, c'est la peur. Ouais. J'étais en terrasse la semaine dernière. À côté de moi, une jeune femme qui lisait un bouquin que j'avais lu. Je ne sais plus quel titre c'était. Bref, donc je profite de cette occasion, enfin de ce prétexte, pour engager la conversation. On discute. Dans la conversation, elle me glisse qu'elle est en couple et qu'elle va se marier dans 3 mois. D'accord. Magnifique, superbe. Donc on commence à discuter de ça, etc. Je dis, c'est top. On parle du mariage et je lui explique que j'écris des bouquins sur les relations hommes-femmes, que je fais des vidéos là-dessus. Ah, super. Elle me pose une question, je vous la fais courte, elle me pose une question. Alors du coup, c'est quoi le... Comment on peut faire pour réussir une relation du coup, alors ? Si tu... Je lui ai dit, en fait, il n'y a qu'un seul secret et une seule et unique manière de réussir son couple sur le long terme jusqu'à ce que la mort nous sépare. C'est de le vouloir. Ça a l'air con comme ça.
1: Elle l'avait jamais entendu.
2: Mais je ne sais pas si elle l'avait pas entendu.

0: trouver la solution à nos problèmes.
1: Là, il y aurait un prêtre, il applaudirait vos propos.
0: Mais n'importe qui de sensé.
1: Parce que l'Église
0: bien,
1: depuis,
0: n'importe, pas que l'Église, mais
1: l'amour, sur l'amour.
0: En fait, l'Église ou les autres religions qui prônent la relation monogame, évidemment, mettent en avant l'importance de la volonté de réussir et de se battre pour réussir son couple. C'est la seule, c'est le seul, seul moyen. De toute façon, ce principe est valable également au-delà de la simple sphère sentimentale, même pour une entreprise. Dès lors que lorsque vous entamez quelque chose, vous avez en esprit un plan B, si vous avez déjà un plan B en tête en commençant votre plan A, vous avez 50% de risque d'échouer votre plan A. Parce que dans votre tête, vous n'êtes pas formaté comme un crève-la-dalle qui va tout faire pour réussir.
1: Ouais.
0: Vous êtes formaté déjà dès le départ, inconsciemment, à vous dire « si c'est pas grave, si ça marche pas, c'est pas grave. » Si ça marche pas, c'est pas grave, j'aurai une roue de secours. Pourquoi les gens réussissent? Parce qu'à un moment, ils se sont mis dans le crâne que c'est ça ou la mort. Soit je réussis, soit je crève. Regardez les success stories.
1: C'est vrai.
0: Les success stories, c'est pas des gens qui pétaient dans la soie. Les success stories, il y a des exceptions sans doute, mais la plupart des success stories, pour pas dire la quasi-totalité, c'est à un moment pour eux, c'était je marche, enfin je réussis ou je crève. Et aujourd'hui, qu'est-ce qu'on dit pour revenir à cette femme avec laquelle je discutais? Il faut le vouloir. Donc si pour que ça marche jusqu'à ce que la mort nous sépare, il faut le vouloir. Il faut avoir cette envie.
1: Et elle a dit quoi?
0: Ah oui, mais quand même, c'est long, on n'a qu'une vie, si jamais ça marche, si jamais on se dispute, on n'est quand même pas sur Terre pour se prendre la tête. Vous voyez déjà le discours? Elle allait se marier dans 3 mois, déjà, elle a en tête l'idée qu'on n'est pas là pour se prendre la tête. Mais j'avais envie de lui dire, je ne lui ai pas dit, mais...
1: Bah pourquoi tu te maries alors?
0: Au-delà de ça, pourquoi tu veux te mettre en couple long terme? Parce que mariage ou pas, ça ne change rien. Si tu as envie d'une vie pépère et tranquille, reste...
1: Avec ton bouquin en terrasse.
0: Reste tout seul, ou toute seule, ouais. Avec des relations éphémères, voilà, qui ne te feront pas plus de bien, crois-moi. Mais si ton seul sujet, ton seul souci, c'est la tranquillité ou le plaisir, permanent, attention, ne te mets pas en couple. Parce que mais aujourd'hui, elle est là la question. La question du couple aujourd'hui, Marie-Ange, elle est là. Si ça ne fonctionne pas dans la très grande majorité des cas, il y a plus de 50% de divorces.
1: Voilà.
0: C'est parce qu'aujourd'hui, on ne veut plus faire d'efforts, on ne veut plus de compromis.
1: Ouais.
0: On veut le frisson, on veut le match.
1: La vie est dure aussi.
0: C'est pas de raison. Non, c'est pas que la vie est dure.
1: C'est une question que je vous pose, mais non, c'est pas
0: la vie,
1: ça.
0: Mais la vie est dure pour tout le monde. Et vous croyez qu'elle est plus dure aujourd'hui pour nous qu'elle était il y a 100 ans pour nos ancêtres qui, eux, restaient jusqu'à ce que
1: elle
0: la mort...
1: Elle est dure différemment, je dirais.
0: Elle est dure différemment parce qu'on se la rend difficile.
1: Oui, on se fait des nœuds au cerveau.
0: On se la rend
1: très
0: difficile, surtout à travers les réseaux sociaux où on passe son temps à se comparer à d'autres, des réseaux qui ne font que développer notre narcissisme. On est là, on a une super voiture, on a une super maison. Il suffit qu'on tape, qu'on rentre sur Facebook, sur Insta, en voyant Pierre, Paul, Jacques ou Jaceline, enfin plus Kimberley, Kevin, et à Dubaï, pour se dire merde, moi je suis en banlieue parisienne.
1: Il fiche rien.
0: Merde. Vous voyez
1: On est d'accord. Est-ce que le fait d'être... Là, je spoil un peu vos... Voilà, je ne fais que spoiler vos vidéos Instagram, donc tout va bien. Il y a une amie qui m'a... Je vous en parlais juste avant de rentrer dans ce studio, je le partage avec, il n'y a pas de raison, avec nos auditeurs chouchous. Vous dites, il y a peu de chances qu'un mariage, par exemple, ne fonctionne pas, qu'une relation à longue durée, un couple, fonctionne sans l'aspect spirituel. Alors, je ne vais pas dire sans la religion,
0: sans
1: mais
0: transcendance.
1: Sans transcendance,
0: effectivement.
1: C'est ça le terme que vous utilisez.
0: Ouais,
1: c'est-à-dire, c'est culotté. Je trouve ça très culotté de dire ça.
0: Ouais, je
1: sais. Non, mais intéressant, culotté, donc intéressant.
0: Je l'avais compris comme ça, Marie, hein, je vous rassure. Non, selon moi, il est difficile. Encore une fois, alors là, pour le coup, c'est pas une analyse basée sur la psychologie ou sur la psychanalyse. C'est un avis personnel. D'accord. Là. Ce point de vue-là est un avis personnel.
1: Ah, sur RCF chacun, Notre-Dame, c'est...
0: Voilà, mais chacun voit midi à sa porte, mais selon moi, selon ce que j'ai pu observer, selon les études que j'ai pu faire là-dessus et selon mon propre vécu, il m'est difficile de penser qu'on puisse réussir un couple sur le long terme. Et quand je dis long terme, c'est pas... Aujourd'hui, quand on dit long terme, c'est 3 ans. Pour moi, c'est pas du long terme, 3 ans. Pour moi, le long terme, c'est déjà jusqu'à ce que la mort nous sépare. Je parle de ce genre de relation-là. Quand on se marie, en théorie... si on se marie avec l'idée déjà qu'on va se séparer, que ça va être éphémère ou qu'on va divorcer, c'est que déjà on n'était pas très enclin ou encline à vivre une relation saine et sereine. Ouais. Mais normalement, quand on se met en couple, et a fortiori encore plus quand on fait des enfants, c'est pour rester ensemble jusqu'à ce que la mort nous sépare.
1: Ouais.
0: Et pour maximiser cette chance de rester ensemble jusqu'à ce que la mort nous sépare, il faut une transcendance. Parce que sinon, on fait

0: couple, quoi. On fait du couple juste une relation interpersonnelle, c'est un contrat.
1: D'accord.
0: Et c'est un contrat qui dépend de ce que l'autre va nous apporter en fonction des arguments, des clauses que l'on a signées dans le contrat.
1: C'est du bénéfice, d'accord, quoi, c'est du rapport.
0: C'est du bénéfice chacun, exactement, c'est du rapport, c'est un rapport transactionnel.
1: Ouais.
0: Et parti de ce principe, dès qu'une clause n'est pas respectée, qu'est-ce qui me pousse à rester du coup dans ce couple, dans ce partenariat.
1: Ouais.
0: Si on ne décide pas de faire du couple quelque chose de plus grand, c'est-à-dire de s'oublier soi-même pour se mettre au service de quelque chose de plus grand que soi, c'est-à-dire le nous, si on ne fait pas ce mouvement-là, il est très difficile en cas de tempête, en cas de pépin, de rester accroché et de se dire que bat coûte que coûte. Mais dans tout ce qu'on fait, on se repose sur plus grand que soi. Même quel que soit ce plus grand que soi, ceux qui croient en Dieu vont avoir la foi.
1: Ouais.
0: Et donc vont se reposer sur la foi, sur la certitude que Dieu n'a prévu pour eux que ce qu'il y a de meilleur. Ceux qui n'ont pas la foi vont se baser sur des études de marché, du marketing, des études qui montrent que leur secteur va fonctionner, fonctionne, au bout c'est la réussite assurée. Donc quel que soit l'objet de votre foi, je pense qu'il est important à ce niveau de définir ce qu'est la foi. La foi, c'est avoir confiance, même quand on n'a aucun indice, aucun indicateur qui nous permet de valider, de justifier cette confiance. C'est d'avancer sans même avoir les éléments qui nous font dire qu'au bout, il y aura la réussite. Mmh. Mais c'est avancer malgré tout avec confiance. Ouais. C'est ça la foi. Je vais le reformuler en français.
1: C'est très beau.
0: La foi, c'est avancer avec confiance même quand il n'y a aucun indicateur qui nous pousse à avoir confiance.
1: Ouais.
0: Quand il n'y a aucun élément. Quand vous avancez dans le noir, quand vous traversez des tempêtes, quand vous traversez des problèmes, ces problèmes, vous les avez au quotidien. Pour croire que demain va être meilleur, il faut être sacrément accroché.
1: On est d'accord.
0: Bon, on s'accroche à quoi, du coup? À l'autre? Bah non, c'est justement l'autre qui me prend la tête. Je vais pas m'accrocher à lui. Donc je vais m'accrocher à quoi? Aux enfants? Bah non, on le voit bien aujourd'hui. Aujourd'hui, on fait passer son bonheur personnel, son développement personnel, son éveil spirituel personnel avant le bien-être de ses enfants.
1: Ouais.
0: Parce que si on s'arrêtait à cette question, à cette seule question. Aujourd'hui, la psychologie et la psychanalyse ont prouvé que le divorce a un impact fort sur les petits-enfants en bas âge, sur leur construction psychique. Ça a un impact énorme. Ça, en gros, ça programme les enfants pour l'obsolescence affective. Comment voulez-vous que ces enfants puissent se projeter à long terme dans une relation plus tard quand ils ont vu la structure qui était censée être stable se détruire devant eux?
1: Là, vous rejoignez Boris Cyrulnik qui était venu quelques semaines ici.
0: Complètement.
1: Qui parle de morcellement, de...
0: Mais
1: effectivement,
0: complètement, de... complètement. Mais quand on dit ça, la plupart du temps, les gens vous disent « Oui, mais vaut mieux se séparer ou divorcer que de rester dans un mariage violent. » Bien sûr. Et celui qui dirait le contraire serait complètement abruti. Sauf qu'aujourd'hui, on divorce pas pour violence.
1: Ouais.
0: Aujourd'hui, sur les divorces qui sont demandés,
1: c'est parce qu'on
0: 10%, 10% correspondent à des cas de violence. 10%, c'est les chiffres de l'INSEE. Hein. Ouais. Vous pouvez vérifier, monsieur, dame, auditeur, auditrice. 10% correspondent à des cas de violence. 15% pour infidélité et 8% pour des addictions. Alcool, drogue, jeu, près de 70% des divorces sont demandés pour, je vous le donne en mille, incompatibilité d'humeur et mésentente.
1: Je vous laisse méditer là-dessus, faut qu'on s'aime. Ismaël Lowe. À tout de suite, les amis. Merci.

0: Nous sommes de retour dans cette émission qui est de sens. L'heure est grave, les amis. Comment restaurer l'harmonie dans les relations entre hommes et femmes? C'est vrai que le tableau fut noir, mais il va s'éclaircir, ne vous inquiétez pas, avec notre invité du jour, l'humoriste Fouad Rives, qui a eu mille vies. Mais voilà, il a trouvé sa voie, sa direction, son cap sur scène, sa tournée délicieuse Insolence, je le rappelle, qui certainement des auditeurs qui nous écoutent de toute la France vont trouver chaussures à leurs pieds. Je sais pas, vous avez envie de parler de quelques villes éventuellement où vous allez passer ou
1: oh oui, les prochaines que j'ai en tête, oui, il y a Arras, Montpellier, Libourne, Bourg-lès-Valence, Marseille, voilà, pêle-mêle, voilà. Mais en tout cas, toutes les informations sont dans ma bio Instagram. Voilà. Pas de bio sur les réseaux sociaux. Voilà.
0: Sur les réseaux sociaux en général.
1: Il y a toutes les informations.
0: Et ce livre, évidemment en lien avec l'émission du jour, Être un homme aujourd'hui, ce que j'aurais aimé qu'on me dise à propos des relations hommes-femmes. Alors comment faire? Peut-on s'en sortir encore aujourd'hui? Comment faire avec tout ce qu'on a dit depuis le début? Cette vague, effectivement, vous l'avez dit, le mythe de l'homme déconstruit, la guerre entre les sexes, etc. Comment est-ce qu'on fait avec MeToo et tout ça? Comment est-ce qu'on fait pour aujourd'hui s'approcher d'abord comme l'autre, l'un vers l'autre, et comment faire pour que ça soit plus harmonieux, Fouad Rives?
1: Pour que ce soit plus harmonieux, Marianne, je pense déjà que le premier réflexe, ce serait de sortir des réseaux sociaux, déjà, et de retourner dans le monde réel. Et c'est ce que je dis très régulièrement aux hommes et aux femmes qui me suivent et qui réagissent sous mes vidéos en disant « oui, mais les hommes, oui, mais les femmes ». Ma première réponse, et quasiment la seule que je leur fais à chaque fois, c'est arrêter de voir l'autre sexe à travers le spectre des réseaux sociaux. Il faut comprendre que sur les réseaux sociaux, pour la plupart, ne sortent pas de polytechnique. D'accord ? Les réseaux sociaux, c'est pas polytechnique, c'est plutôt PMU 7h du mat. Et t'en as même certains qui connaissent le goût des feutres.
0: J'ai dit, il y avait le café du commerce.
1: Et voilà.
0: Finalement. Sauf qu'on se voyait pour de vrai à l'époque.
1: Exactement. On retrouve de tout, mais principalement des gens qui sont là, comme on le disait tout à l'heure, pour essayer de calmer leur frustration et leur névrose. C'est ouais. Surtout ça. Mais il faut sortir des réseaux sociaux, il faut se reparler dans le monde réel. Comme je le disais tout à l'heure, et ce n'est pas, c'est pas une parole balancée en l'air. Les femmes, la grande majorité des femmes, n'ont aucun problème à ce qu'on vienne leur parler avec courtoisie, respect et élégance. Les seules qui vont faire un scandale sont celles qui ont besoin de se valoriser narcissiquement et qui trouvent dans le fait de vous rejeter violemment et de manière peu courtoise une petite valorisation narcissique qui les rassure sur leur capacité à plaire à travers le rejet de l'autre. Si je rejette cet homme, c'est que je mérite mieux.
0: Ouais.
1: Elle est là, cette valorisation narcissique. Donc il faut sortir des réseaux sociaux et il faut retrouver le courage. Mais déjà, avant de parler de courage, si on n'est pas capable de s'adresser avec respect et courtoisie à une femme, déjà, il vaut mieux rester dans son coin. Déjà. Et une fois qu'on a travaillé sur sa propre éducation, si elle est en cause, une fois que cette éducation est faite ou refaite, là, il faut retrouver le courage de retourner dans le monde réel.
0: Et quand on
1: n'y
0: croit, plus, là, je parle...
1: Mais non, c'est pas vrai. Il n'y a pas de croire ou pas y croire, c'est avoir peur ou ne pas avoir peur.
0: D'accord. Ça, c'est une mauvaise question, croire ou n'y pas croire.
1: C'est pas une mauvaise question, Marion. Comme dirait notre scribe très connu, il n'y a pas de bon métier ou de mauvais métier. Comme il n'y a pas de bonne question ou de mauvaise question.
0: Non, mais vous voyez ce que je veux dire.
1: Je vois très bien. Mais la question, et d'ailleurs, quand on creuse, très souvent, c'est pas... J'y crois ou je n'y crois plus. C'est j'ai peur ou je n'ai pas peur. Mais après, ça peut se concevoir. Quand on a enchaîné 2, 3, 4 relations qui se sont terminées de manière chaotique, il est difficile de retourner de plein pied avec courage et confiance dans une nouvelle relation. Mais le problème, c'est que ces gens-là qui se maintiennent dans leur peur ont oublié une chose importante. Quand je dis ces gens, je parle des hommes et des femmes, bien entendu. La chose importante qu'ils ont oubliée, c'est que s'ils ont enchaîné 2, 3, 4 mauvaises relations, à un moment, il faut analyser le dénominateur commun à ces relations, c'est-à-dire soi-même. Pourquoi j'ai enchaîné 3 mois? Parce qu'une mauvaise relation, ça peut être un coup de pas de chance. 2 mauvaises relations, on n'a pas compris la leçon vraiment a priori. 3, c'est décidément de notre faute. C'est de sa faute. Ouais. Si 3 coups sur coup, on tombe dans les mêmes relations, même type de relation, c'est qu'on n'a pas compris quelque chose, c'est qu'on fait exprès.
0: Comment on fait
1: exprès. C'est qu'à ce moment-là, on doit, de manière intelligente, se dire « le problème, c'est moi ». Sauf que, comme on parlait tout à l'heure de ce narcissisme exacerbé par les réseaux sociaux, aujourd'hui il est plus facile de coller des étiquettes à l'autre que de se remettre en question. Regardez, la plupart du temps, on sort d'une relation, l'autre c'était une ou un pervers narcissique, un toxique, un manipulateur. D'accord ?
0: Ouais.
1: C'est le logiciel du harcèlement dont on parlait tout à l'heure qui se met en place, surtout sur les réseaux sociaux. Vous, si vous dites quelque chose qui ne convient pas, ou si vous mettez un terme à une relation qui ne vous convient pas, bah, tout de suite vous êtes quoi ? Vous êtes misogyne, sexiste, pervers narcissique, toxique ou autre. Je vous le disais, le logiciel du harcèlement n'a pas de limite. La seule limite, c'est celle de leur imagination.
0: Ouais, alors que dans la vraie vie, c'est quand même plus soft, quoi, finalement.
1: Mais non seulement c'est plus soft, mais ce que je veux dire par là, c'est que ce soit plus soft ou pas, là n'est pas la question. C'est que plutôt que de se remettre en question, il est plus facile de balancer, de mettre des étiquettes à l'autre. Alors que le premier réflexe, ça serait de se dire, ça fait trois partenaires que j'ai avec lesquels ça se passe très mal. J'ai peut-être ma responsabilité là-dedans. Et a priori, je suis attiré vers les mêmes partenaires. Donc il y a peut-être un driver inconscient en moi qui me pousse vers ce genre de relation. Quel conflit de mon enfance n'a pas été réglé que j'essaye de régler aujourd'hui dans mes relations sentimentales ?
0: Évidemment.
1: Évidemment.
0: Ou bien les personnes et les jeunes. Alors,
1: de l'enfance ou les premières relations qu'on laissait des traces. Hein.
0: Ouais. C'est souvent ça. On est d'accord
1: voilà.
0: Aussi. Hein,
1: les traumas. Parlons clair. Dans la très très grande majorité des cas, pour ne pas dire la quasi-totalité des cas, nos relations sentimentales, enfin nos partenaires, les partenaires que l'on va chercher, sont influencés. Le type de partenaire est influencé, le type de partenaire qu'on va chercher va être influencé par nos blessures de l'enfance et ou les blessures issues de nos premières relations sentimentales. Voilà. Mmh. Si vous regardez ces deux-là, ces deux spectres-là, vous avez quasiment le spectre complet des blessures qui nous poussent à choisir. Pardon ?
0: Bien sûr. Une
1: blessure, par définition, ça se soigne.
0: Ouais.
1: Mais si on l'occulte, si on la met sous le tapis en se contentant de coller une étiquette à l'autre, eh bien on est condamné à revivre les mêmes échecs ou à rester célibataire.
0: Ouais.
1: Et il est plus facile de se dire « je n'y crois plus » que de se dire « j'ai du travail à faire sur moi ». Malheureusement, il est là.
0: Ouais.
1: Alors que la vraie démarche intelligente, pour pouvoir avancer, c'est de se dire « à un moment, il va falloir que je travaille sur moi pour m'améliorer ». Mais surtout, il va falloir prendre conscience que le couple, ce n'est pas un arrangement institutionnel ou un contrat social ouais. C'est censé être une alliance sacrée, on l'a dit tout à l'heure. C'est une alliance sacrée dans laquelle je viens, non pas pour prendre, mais pour donner. Et lorsque les deux individus, les deux partenaires ont cet état d'esprit, alors le don est réciproque.
0: Ouais.
1: Et la réception est mutuelle. Et parti de là, on est capable d'oublier le moi pour construire le nous.
0: Délicieuse insolence.
1: Délicieuse insolence, je ne sais pas, mais j'aurais dit amen, moi, à la fin de ça, plutôt.
0: Amen. Ite missa est. La messe est dite.
1: La messe est dite, exactement.
0: Et voilà, en tout cas, délicieuse insolence, délicieuse, en tournée dans toute la France, Fouad Rives, merci beaucoup. On peut toujours découvrir Être un homme aujourd'hui, le livre que vous aviez écrit.
1: Mais complètement, tous mes livres sont, parce qu'il y en a 5 en fait, et tous mes livres sont disponibles sur Amazon.
0: Ouais.
1: Et il y a également le livre Toxic Coach qui lui vient mettre la lumière sur les comportements toxiques chez les autres.
0: On en parlera la prochaine fois.
1: Chez soi, avec grand plaisir Marie-Ange.
0: Autre thème.
1: Et merci pour l'invitation.
0: Et merci à vous, cher Fouad Rives. À très bientôt. Merci à Guillaume Nougaret pour la réalisation. Merci à Jessica Viannini pour la préparation. Très bonne journée à tous.

0: Nous allons remercier Marie-Ange de Montesquieu, ses invités. C'était En quête de sens, Marie-Ange, que nous retrouverons bien évidemment dès demain. Dans moins de 5 minutes, rendez-vous avec l'info et le journal de Radio Vatican. Mais pour l'heure, on s'intéresse à l'histoire.
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0: Aujourd'hui, nous sommes le 4 juin. Quelques jours après son investiture comme président du Conseil, le général de Gaulle est en visite en Algérie. Le 4 juin 1958, depuis le balcon du gouvernement général d'Alger, il s'adresse à la foule rassemblée.
2: Je vous ai compris. Je sais ce qui s'est passé ici. Je vois ce que vous avez voulu faire. Je vois que la route que vous avez ouverte en Algérie, c'est celle de la rénovation et de la fraternité.
0: On ne connaît pas l'auteur de ces mots prononcés par le général de Gaulle. Aujourd'hui, la formule « je vous ai compris » est devenue pour les Français le symbole du cynisme en politique. Et de une, c'est le 4 juin 1944 que la première capitale européenne est libérée. Il s'agit de Rome.
3: Cependant, Rome est aux mains des Alliés après la brillante victoire du général Alexander. Après 20 ans de canaillerie moussolinienne, les Romains ont l'air enchantés de leur nouveau sort. Les chefs militaires alliés font leur entrée dans Rome. Près du général américain Clark se trouve le commandant en chef français, le général Juin, dont les soldats ont contribué d'une façon si décisive à la victoire commune. Et maintenant, nous passons à Saint-Pierre de Rome. Le Saint-Père va s'adresser à la foule. Le pape dit « Rendons grâce à Dieu qui a épargné à Rome les horreurs de la guerre ».
0: Les troupes allemandes dirigées par le général Kesselring se replieront sur les lignes de défense dites « lignes gothiques » situées dans le nord de la péninsule italienne. 1989, l'année des bouleversements dans le monde. Parmi les pays concernés, la Chine, en proie des manifestations place Tiananmen à Pékin depuis 15 mai. Elles sont violemment réprimées le 4 juin 1989.
4: Le Premier ministre Li Peng annonce la loi martiale le 20 mai et tente de mobiliser une armée divisée. Deux semaines plus tard, l'ordre est donné d'utiliser tous les moyens nécessaires pour vider la place Tiananmen et les quartiers occupés par les manifestants. La répression s'organise, une image marque alors les esprits. Un manifestant face à une colonne de chars, surnommé depuis Tankman, il est devenu le symbole de ce mouvement. Son nom reste encore aujourd'hui inconnu.
0: On estime le nombre de morts entre 241 et 10 000. Le nombre d'arrestations n'a jamais été connu. En contrepoint, le même jour avait lieu en Pologne les premières élections libres avec la victoire du syndicat Solidarnosc.
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0: Culture à présent. Avec le 4 juin 1666, la première représentation de la comédie de Molière, Le Misanthrope, pièce en 5 actes donnée sur la scène du Palais Royal. Il s'agit de la 16e pièce de Molière. Et puis naissait le 4 juin 1944, Pierre-Antoine Miraccioli, plus connu sous le nom d'Antoine, auteur, compositeur et interprète, mais également navigateur et réalisateur. Le grand public le découvre en 1966 avec ses élucubrations d'Antoine. Il délaissera sa carrière musicale dès le début des années 70 pour partir sur les mers.

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1: Un nouveau cessez-le-feu prendra effet d'ici peu au Liban, avec comme signe tangible l'envoi de l'armée libanaise dans des zones pilotes que devra quitter Tsahal. Le fruit d'un accord scellé hier soir à Washington et que dénonce le Hezbollah, encore combattu ce jeudi par Israël. À la une également de ce journal, la volonté d'une dizaine de pays européens d'interdire l'entrée de touristes russes sur leur sol. Nous irons aussi dans ce journal en Arménie, à quelques jours de législatives cruciales, les premières depuis la perte du Haut-Karabakh en 2023. Et puis enfin, le Pakistan accuse aujourd'hui l'Inde de faire de l'eau une arme de guerre après la suspension d'un traité de régulation majeur entre les deux pays. Nous retrouverons notre correspondante à Islamabad.
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1: Bonsoir à tous. C'est au président américain Donald Trump que revient de fixer la date et les modalités de mise en œuvre du cessez-le-feu au Liban. Il pourrait entrer en vigueur d'ici quelques heures. L'accord scellé hier soir à Washington est la dernière chance pour sortir du conflit, selon le président Aoun. Le texte prévoit le retrait des soldats israéliens de zones pilotes au sud où va commencer à se déployer l'armée libanaise, soutenue par l'UE avec le déblocage de 100 millions d'euros cet après-midi. Une manière aussi de parvenir au désarmement des acteurs non étatiques, à savoir du Hezbollah, le mouvement qui rejette en bloc ce texte. Paul Ralifé.
3: Pour le président Joseph Aoun, l'accord de cessez-le-feu est la dernière chance pour sortir du conflit, sinon que chacun assume ses responsabilités, a-t-il averti jeudi. Le chef de l'État a précisé que le Liban a proposé lors des négociations que la zone pilote comprenne dans une première phase les régions de Zaoutar el-Gharbiye et Zaoutar el-Sharqiye, ainsi que le château de Beaufort, situé sur les rives nord du Litani. Recevant l'émissaire français pour le Liban, Jean-Yves Le Drian, Joseph Aoun a souligné la nécessité de ne donner à Israël aucun prétexte pour ne pas se retirer du Sud. La réponse du Hezbollah n'a pas tardé. Naïm Hassem a rejeté l'accord de trêve, dénonçant une capitulation et une défaite et réclamant un cessez-le-feu global et le retrait des Israéliens du Liban Sud. Dans un message lu sur la chaîne du parti chiite Al-Manar, le secrétaire général du Hezbollah a qualifié les négociations directes avec Israël d'absurdes, humiliante et honteuse pour le Liban. Le chef du Hezbollah a estimé que faire du désarmement l'objectif principal de tout accord revient à anéantir la force du Liban et à constituer une menace existentielle visant à l'extermination de son peuple résistant. Paul Khalife, Beyrouth, RFI pour Radio Vatican.
1: Et de leur côté, en Iran, les gardiens de la révolution soutiennent le Hezbollah. Le responsable de la force Quds, qui gère les opérations extérieures de l'armée idéologique du régime, exige en effet le retrait total d'Israël du Liban, une condition sine qua non à tout accord avec Washington. Mais un accord verra-t-il le jour ce jeudi? L'ayatollah Khamenei accuse par écrit les Américains et les Israéliens de chercher à diviser la nation iranienne pour pallier leur revers cuisant, dit-il, sur le champ de bataille. Tandis que Donald Trump se félicite, lui, de négociations qui se passent très bien avec Téhéran. Le président américain sous pression, le regain de violence de ces derniers jours dans l'étroit d'Hormuz a provoqué une nouvelle envolée des prix de l'énergie. Et c'est dans ce contexte que la Chambre des représentants a voté hier une résolution symbolique ordonnant un retrait des troupes américaines engagées dans le conflit. Un vote antipatriotique juge ce soir Donald Trump. La guerre au Moyen-Orient l'a laissé à sec. L'Inde, troisième importateur mondial de pétrole, est à la recherche de nouveaux fournisseurs. Et alors que New Delhi intensifie dernièrement ses achats de brut vénézuélien, le Premier ministre Narendra Modi a reçu ce jeudi Delcy Rodriguez à New Delhi, la présidente par intérim du pays latino-américain qui, rappelons-le, a dans son sol 17% des réserves pétrolières mondiales. On reste en Inde. Le pays est accusé ce jeudi par le Pakistan de faire de l'eau une arme. La question de l'eau entre les deux voisins nucléaires est plus sensible que jamais. Islamabad a déjà averti à plusieurs reprises que toute atteinte à ses ressources hydriques pourrait être considérée comme un casus belli. La correspondance à Islamabad, d'Ondine de Gaulle.
4: Au cœur du différend, le fleuve Chenab qui prend sa source en Inde avant de traverser le Pakistan. Islamabad reproche à New Delhi de ne pas l'avoir consulté au sujet de travaux sur un barrage hydroélectrique et de la construction d'un canal destiné à détourner une partie des eaux du fleuve. Pour les autorités pakistanaises, ces projets violent le traité des eaux de l'Indus qui répartit l'usage de six grands fleuves de la région entre les deux pays. Le Chenab figure parmi les cours d'eau attribués au Pakistan. Islamabad estime donc que l'Inde ne peut pas en modifier le débit de manière unilatérale. Mais en avril 2025, après l'attentat de Pahalgam, dont dont elle a imputé la responsabilité au Pakistan, l'Inde a suspendu unilatéralement ce traité stratégique. Depuis, les échanges réguliers de données hydrologiques sont interrompus, alimentant les tensions entre les deux rivaux. Une situation potentiellement explosive, car pour le Pakistan, situé en aval et dont l'agriculture dépend largement des fleuves venus d'Inde, l'eau est devenue une question de sécurité nationale. Ondine de Gaulle, Islamabad, Radio Vatican.
1: Dimanche prochain, je vous le disais en titre, le 7 juin, les Arméniens sont invités aux urnes pour les élections législatives, les premières depuis la prise de contrôle totale du Haut-Karabakh par l'Azerbaïdjan, c'était en septembre 2023. Un contrôle total qui a conduit à l'exode de la quasi-totalité des Arméniens originaires de cette région et à une polarisation de l'Arménie en pleine interrogation sur sa place entre influence russe, dont elle dénonce les ingérences, et rapprochement avec l'Union européenne. L'UE, le choix fait aujourd'hui par le Premier ministre sortant et favori, Nicole Pachignan, les explique. Question de Taline Papazian, elle est enseignante à l'IEP d'Aix-en-Provence.
5: Il y a eu en fait une prise de conscience en Arménie que le deal, si je puis m'exprimer ainsi, qui avait été passé avec la Russie à la sortie de l'URSS et qui consistait à dire en échange de la protection du parapluie russe, l'Arménie restera un sujet fidèle, on va dire, de la Russie dans les questions les plus importantes pour la Russie. Ce deal-là est complètement tombé à plat avec la guerre de 2020 et puis ensuite avec la fin, entre guillemets, du conflit du Karabakh en 2023. Et donc à partir du moment où ce deal tombe, les Arméniens prennent conscience que la protection de la Russie ne vaut strictement rien et qu'en échange, ce qu'ils ont perdu, c'est véritablement leur capacité de décider de leur avenir. Parce que cette société est en plein changement, elle est en pleine transformation et elle est en train de se ressaisir en accéléré de la question de sa souveraineté, de la question de décider d'elle-même de ce qu'elle veut faire et d'où elle veut aller. Et l'Europe s'inscrit en fait dans ce choix-là.
1: Des propos recueillis par Olivier Bonnel, un entretien à retrouver sur notre site internet vaticannews.va. La Roumanie va-t-elle sortir de son impasse politique? L'espoir est permis ce soir puisque le président Nicu Zordan a désigné l'eurodéputé Renew Eugen Tomac au poste de Premier ministre, un indépendant des partis représentés au Parlement. Il succède au libéral pro-européen Ilie Bolojan, renversé il y a un mois maintenant par une motion de censure déposée par ses anciens alliés sociaux-démocrates et de l'extrême droite. Un signe de plus pour manifester leur soutien à l'Ukraine, profitant d'une réunion des ministres européens de l'Intérieur à Luxembourg aujourd'hui. Plusieurs pays du nord-est de l'Europe ont réclamé de nouvelles restrictions de visa pour les touristes russes. Les explications de Pierre Benazé.
6: La lettre adressée à la Commission européenne et à la chef de la diplomatie de l'UE a été signée par 11 pays de l'espace Schengen, dont l'Islande et la Norvège. Parmi les autres, tous les Scandinaves, les Baltes ainsi que les Polonais, Tchèques et Néerlandais. Les restrictions en place depuis 2022 ont divisé par 8 le nombre de touristes russes en Europe. De 4 millions avant-guerre, leur nombre est tombé à 477 000 l'an dernier. C'est encore trop, selon Mari Rantainen, la ministre finlandaise de l'Intérieur.
7: Nous souhaitons étudier des restrictions imposées à certains groupes. Cela fait maintenant plus de 4 ans que la Russie mène une offensive agressive contre l'Ukraine. Et pourtant, les pays de l'UE continuent d'accorder un nombre excessif de visas touristiques. Il est absolument inacceptable de continuer ainsi.
6: Les touristes russes vont majoritairement en France, Italie et Espagne. Et le ministre suédois s'indigne, je cite, qu'ils boivent du vin rosé au soleil pendant que des Ukrainiens meurent sur le champ de bataille. Les pays signataires de la demande de restriction soulignent une augmentation de leur nombre l'an dernier et s'inquiètent d'un risque pour la sécurité. L'Estonie demande en outre une interdiction d'entrée en Europe pour les Russes qui ont combattu en Ukraine. Pierre Benazet, Bruxelles. RFI pour Radio Vatican.
1: Et en écho peut-être souhaitent certains d'écarter les touristes russes. Un haut fonctionnaire du Kremlin en charge des questions économiques a jugé que l'Europe avait besoin du pétrole et du gaz russe pour survivre. De facto, malgré les sanctions occidentales sur les hydrocarbures russes, les 27 continuent d'en importer sous diverses formes ou via des pays tiers. Le comité international de la Croix-Rouge prêt à reprendre son travail en Israël et plus précisément ses visites dans des centres de détention du pays. La Cour suprême vient d'invalider aujourd'hui l'interdiction des décidé par le gouvernement de Benjamin Netanyahou dans la foulée de l'attaque du 7 octobre. La Cour suprême israélienne qui dénonce dans une autre affaire une attaque contre l'état de droit, le franchissement d'une ligne rouge. Hier soir, le domicile de son vice-président a été pris d'assaut, en effet en Cisjordanie occupé par des juifs ultra-orthodoxes opposés à la conscription. Des dizaines d'entre eux ont été interpellés. Et puis enfin, en Turquie, 30 migrants clandestins ont été découverts dissimulés dans la cuve vide d'un camion-citerne dans le sud-est du pays, près de la frontière iranienne. Voilà, c'est la fin de ce journal. Merci de l'avoir suivi. Merci de votre fidélité aux ondes de Radio Vatican. L'actualité du monde et de l'Église dans le monde revient demain matin à 8h30. D'ici là, une excellente soirée à tous.
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9: C'est la grande répétition avant le Tour de France, le Critérium du Dauphiné, une épreuve qui, pour cette nouvelle édition, change de nom, le Tour Auvergne-Rhône-Alpes, une semaine de course, 1200 km, 32 ascensions et plus de 22 000 mètres de dénivelé positif au cœur des routes de notre région. Début des hostilités dimanche 7 juin. Et tous les regards se tournent évidemment vers un nom, celui de Paul Seixas, lyonnais de 19 ans, grand espoir français, favori du Tour Auvergne-Rhône-Alpes, avec un objectif, se mesurer au meilleur et jouer les premiers rôles sur le Tour de France cet été. Bienvenue sur RCF en Auvergne-Rhône-Alpes, je vous parle depuis nos studios de RCF Pays de l'Ain. Vous écoutez pour bien comprendre et je vous accompagne pendant une heure.
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9: Et mon invité est le président du comité Auvergne-Rhône-Alpes Cyclisme. Bonjour Lilian Couillet.
10: Bonjour Grégoire, bonjour tout le monde.
9: Merci d'avoir accepté notre invitation. Vous venez tout droit de notre région, du Cantal. Vous avez 28 ans et vous êtes donc président depuis un peu plus d'un an de ce comité cyclisme en région. On va prendre évidemment le temps d'en parler, mais d'abord un mot du Tour Auvergne-Rhône-Alpes, première édition, même si c'est en réalité la 78e édition, c'est seulement le nouveau nom du Critérium du Dauphiné. D'abord, peut-être commencer par cela. Qu'est-ce que vous en pensez de ce nouveau nom, passé du Critérium du Dauphiné au Tour Auvergne-Rhône-Alpes ?
10: Alors, on va dire que ça vient officialiser une situation géographique réelle. C'est vrai que depuis quelques années, le Critérium du Dauphiné faisait le tour de la région Auvergne-Rhône-Alpes. La région était déjà le principal partenaire de cet événement. Et ben voilà, cela vient entériner effectivement cela. Donc, ça peut faire grincer pour toute la tradition du vélo. C'est pas souvent que les épreuves changent de nom. Mais ici, ouais, ça vient mettre un coup de projecteur, en tout cas, sur le magnifique terrain de jeu qu'est la région Auvergne-Rhône-Alpes, ses montagnes. D'ailleurs, le Dauphiné a toujours été, le slogan c'était un concentré de montagne, et bien là ça l'est et tout le monde saura encore mieux que ça se passe chez nous.
9: Oui, c'est peu de le dire que c'est un concentré de montagne. Qu'est-ce que cela représente pour vous au sein du comité Auvergne-Rhône-Alpes cyclisme, cette semaine d'épreuves, de compétition qui démarre dimanche?
10: Alors, c'est un temps fort déjà pour tout le monde, pour tous les passionnés de cyclisme, parce que, on le sait, c'est la dernière répétition avant le Tour de France, à la fois pour les organisateurs d'ASO, ce sont les mêmes, donc ils font leur gamme.
9: Amaury Sport Organization.
10: Tout à fait. Et pour les équipes qui viennent là aussi faire les derniers réglages avant de se mettre dans la bulle Tour de France. Donc c'est déjà un événement majeur et le fait qu'il se passe chez nous, eh bien ça nous permet nous de valoriser nos clubs, nos structures, notre territoire et puis d'en profiter également parce que nous on sera sur le terrain avec les jeunes mercredi et samedi pour un petit prologue, c'est-à-dire qu'on a 60 jeunes sur ces deux étapes, 65 même, qui feront les derniers kilomètres de l'étape avant les professionnels. Donc pour nous, c'est aussi l'occasion de leur faire briller un petit peu les yeux en marge de ce Tour Auvergne-Rhône-Alpes.
9: Ça va être des souvenirs incroyables pour eux. Ils vont vivre un petit peu comme des pros le temps de deux après-midi.
10: Exactement, avec les mêmes infrastructures, un encadrement assuré par le comité régional, mais le passage de la ligne d'arrivée, route fermée avec toutes les infrastructures ASO et une heure et demie avant les pros, c'est-à-dire avec le public déjà en place. Donc ouais, c'est un moment incroyable pour les ados.
9: La dernière grande répétition avant le Tour de France, on le disait. Est-ce que ça va être encore le cas cette fois? Parce que il n'y aura pas de Tadej Pogacar, évidemment, largement vainqueur ces dernières années sur le Tour de France. Il n'y aura pas Vingegaard aussi. On peut encore parler de répétition cette année?
10: Oui, parce que déjà, même si effectivement les athlètes que vous venez de citer crèvent l'écran et font... font même un peu d'ombre des fois au reste du cyclisme. Bon, les équipes sont les mêmes que le Tour de France. On aura des belles têtes d'affiche. On aura Paul Seixas, évidemment, pour parler des coureurs français. Le Critérium du Dauphiné, Tour Auvergne-Rhône-Alpes, a toujours été un peu balancé avec le Tour de Suisse. Et c'est vrai que les stars faisaient souvent le choix entre les deux. Tour de Suisse qui se fait une semaine plus tard. Donc, il y avait des choix stratégiques pour les équipes.
9: Ça sera le cas pour Pogacar. Il sera sur le Tour de Suisse.
10: Tout à fait, ce qui est même surprenant parce que le Tour de Suisse a perdu des jours de course cette année. Donc voilà, peut-être que Pogacar voulait aussi en garder sous la pédale en vue du Tour de France. En tout cas, bon, ça changera rien. Cela reste l'une des plus belles épreuves du monde et avec quelques-uns des meilleurs coureurs du monde.
9: Avec un homme quand même sur la ligne de départ, vous l'avez dit, Paul Sexas, 19 ans à peine. C'est un gars de chez nous, hein, local de l'étape si j'ose dire. Immense espoir français, je crois que vous le connaissez forcément si c'est un local de l'étape.
10: On le connaît, alors je le connais et on le connaît à l'échelle du comité régional, tout simplement parce que, vous l'avez dit, il a 19 ans. Il y a deux ans, il était encore dans la catégorie junior, les moins de 19 ans. Et dans cette catégorie, bah, il a fait une grosse partie de la saison sous le maillot du comité Auvergne-Rhône-Alpes, c'est-à-dire que les Coupes de France, les championnats de France sont courus sous sélection régionale et il faisait partie de cette sélection régionale il y a deux ans. Donc pour nous, c'était vraiment hier et il était déjà effectivement incroyable, l'année où d'ailleurs, avec l'équipe de France, il est champion du monde du contre-la-montre. Mais nous, effectivement, quand on regarde dans le rétro, on se dit, eh ben, avant-hier, il était sous le maillot régional, quoi.
9: Et c'est une source d'inspiration pour les jeunes licenciés cyclistes du comité en région ?
10: Bien sûr.
9: On vous en parle souvent ?
10: Oui, on en parle peut-être plus du côté des entraîneurs, des clubs que des coureurs eux-mêmes. c'est assez épatant parce que bah, voilà, c'est une histoire humaine, c'est se dire que dans nos petit club, et il n'y a rien de péjoratif dans ce que je dis, mais dans nos associations, auprès de nos bénévoles, et ben on sort des champions. C'est le cas pour Paul Sexas, qui est passé par le club de Lyon Sprint Evolution, par le Vélo Club Villefranche-Beaujolais, par la mode Servolex Cycling, puisque ensuite il avait rejoint la Savoie. Voilà, ce sont que des clubs qui sont essentiellement constitués ou presque de bénévoles, et ils en ont sorti un immense champion.
9: Et qu'est-ce qu'il représente pour la discipline, ou qu'est-ce qu'il peut représenter en fait, puisque il pourrait peut-être, hein, évidemment, être un levier pour booster les licenciés sur le même modèle que les frères Lebrun avec le tennis de table. On se rappelle, hein, lors de Paris 2024, les frères Lebrun avaient été largement mis en lumière. Derrière, il y avait eu un boost de licenciés dans les clubs de tennis de table. Pour un Paul Sexas, si on imaginait le voir faire un podium, voire mieux sur le Tour de France, ça pourrait avoir le même effet ?
10: Oui. Clairement, on s'y prépare.
9: Oui.
10: On s'y prépare et surtout, en fait, ce qui est frappant actuellement, c'est de voir à quel point. Alors, les médias sportifs s'intéressent à Paul Sexas, c'est une chose, mais il touche aussi de l'extra-sportif et c'est ce qui va permettre justement. Bah, à des gens qui ou à des enfants qui viennent pas forcément du vélo, qui viennent pas d'une famille de cyclistes, et bien de malgré tout avoir les yeux vers Paul Sexas et de pouvoir s'identifier et imaginer bah peut-être demain mettre les pieds sur un vélo. Donc c'est vrai que le côté médiatique, surtout extra sportif, est assez incroyable autour de Paul Sexas, et c'est ce qui nous fait dire que effectivement on peut avoir au mois de septembre, si le Tour de France se passe bien pour Paul, et on le souhaite déjà avant tout pour lui, mais également pour le monde cycliste, ce sera un levier, une opportunité. Vous avez parlé des frères Lebrun dans le tennis de table. Nous, on a vécu un après-Jeux Olympiques incroyable du côté du BMX, oui. Médaille d'or, médaille d'argent, médaille de bronze, qu'on a ressenti également dans l'augmentation de licenciés dans cette discipline. Donc oui, sur la route, sur le Tour de France avec Paul, on peut peut-être s'attendre à des retombées assez similaires.
9: Alors évidemment, Lilian Couillet, on n'est, nous, évidemment pas une radio, un média spécialisé dans le sport, mais je ne résiste pas à vous poser cette question. Hein. Il a officialisé, Paul Sexas, donc, avec son équipe Décathlon CMA-CGM, sa participation cet été à la Grande Boucle. 19 ans donc sur le Tour de France, et j'aimerais avoir votre analyse. Est-ce que c'est trop tôt pour lui ?
10: Je pense que on n'a plus de repères dans le monde cycliste d'aujourd'hui. Les jeunes sont performants de plus en plus jeunes, et il faut sortir de cette analyse qui dit oui, il faut attendre de faire d'abord un Tour d'Espagne par exemple avant de faire le Tour de France, ou d'abord de faire deux saisons pleines avant d'attaquer un grand tour. Il y a une part d'inconnu. Oui, parce que on ne sait pas comment le corps de Paul Sexas va réagir à trois semaines d'épreuve. Ça c'est certain. Maintenant. Voilà, le cadre de l'équipe Décathlon CMA-CGM avec, j'imagine, tous les moyens scientifiques qui sont mis autour de lui pour justement faire cette analyse et se dire « oui, c'est possible » et « non, on ne met pas en danger Paul Sexas d'un point de vue de sa carrière, évidemment, en le mettant sur le Tour de France dès cette année ». Donc voilà, moi j'ai confiance dans cette équipe. On est effectivement dans l'expectative de dire Est-ce que c'est possible? Oui, si son entourage proche pense que c'est possible, je pense qu'il faut faire confiance et surtout voir. Voilà. Après, peut-être qu'en troisième semaine, ça se passera pas bien, mais ça peut aussi très bien se passer.
9: un Français, un Lyonnais dans une équipe française, j'ai envie de vous dire cocorico, mais il y a tout le poids de la pression, un pays qui a un espoir, un gamin de 19 ans quand même. Ça peut lui mettre une dose de pression supplémentaire, c'est ça que je veux vous dire.
10: Oui, voilà. La réponse est oui, sans hésiter. Malheureusement, heureusement, ça peut aussi être de la pression positive. Il a l'air, en tout cas, de bien le gérer. Il sort d'un cocon là où il est allé s'entraîner à l'étranger. On va voir, on va prendre le pouls sur le Tour Auvergne-Rhône-Alpes, comment il réagit à tout cet emballement. Mais c'est certain que là aussi, il a besoin d'être encadré. Il l'est. À 19 ans, avoir tout cela dans le cerveau, c'est quelque chose.
9: Il peut incarner cette nouvelle génération de cyclistes, oui, victorieuse, peut-être un petit peu ce qui a manqué à nos Français, Thibaut Pinot, Romain Bardet, Arnaud Démare, qui nous ont fait rêver, mais sans aller chercher plus haut, plus grand, comme un Tour de France, hein.
10: Oui, même si Romain Bardet sort quand même deux podiums au classement général. Les autres ont une carrière remarquable, c'est certain. Alors, c'est peut-être, et votre question le témoigne, c'est peut-être le risque d'être déçu si Paul Sexas fait deuxième. Et ça, effectivement, ce sera assez dur humainement. Et je pense que le public français se dira « bah zut, il n'a pas gagné ». Et j'espère qu'on n'aura pas toute cette réaction, parce que ce serait déjà incroyable, effectivement, de terminer sur le podium du Tour de France. Mais c'est vrai qu'il y a un risque finalement, comme pour Romain Bardet, de dire mince, il manquait pas grand chose. Mais voilà, il n'y a qu'un seul vainqueur du Tour de France et un seul Tour de France chaque année. Ce sera peut-être Paul Sexas cette année, ce sera peut-être Paul Sexas d'autres années, ce sera peut-être jamais Paul Sexas, mais en tout cas déjà ce qu'il nous montre aujourd'hui est remarquable à son échelle.
9: Et puis il faut pas oublier quand même qu'il y a un géant de la discipline devant, voire deux, hein, Pogacar et Vingegaard qui sont aujourd'hui indétrônables. On aura du temps pour Paul Sexas, on le rappelle, il n'a que 19 ans. Pour terminer sur ce sujet de Paul Sexas, un petit pronostic, si on doit se mouiller un peu, Lilian Couillet, pour le Tour de France à minima, puisqu'il a dit que le Tour Auvergne-Rhône-Alpes, il y allait pour gagner.
10: Oui, et il va le gagner, on va dire ça. Mais sur le Tour de France, non, je l'imagine quand même très bien sur le podium.
9: Allez, vous vous mouillez, podium, voilà. Troisième. Deuxième.
10: Allez, deuxième. Moi, je mise deuxième.
9: Allez, derrière Pogacar, on imagine comme ça.
10: Un mot derrière quand même. Pogacar devant Vingegaard.
9: Allez, on prend ça. Un mot également de votre comité Auvergne-Rhône-Alpes, hein, qui compte 18 000 licenciés. Quel est son rôle, ses missions? Parce que vous ne faites pas que suivre les grandes compétitions comme le Tour Auvergne-Rhône-Alpes.
10: Loin de là, c'est même une infime partie. Alors on va dire que c'est la vitrine et ce qui permet justement d'attirer les gens vers le cyclisme. Et nous, à l'échelle fédérale, à l'échelle de la région, on va avoir trois missions. L'une, c'est la relation avec les clubs dans, alors c'est bête à dire, mais tout l'administratif, la prise de licence, les déclarations d'organisation, la construction d'un calendrier de course. Ça, c'est un gros volet. Le deuxième volet, un peu plus palpitant et sportif surtout, c'est justement la détection. Amener les jeunes vers le haut niveau, vers des sélections régionales, comme l'a fait Paul Sexas dans les catégories U17 et U19, la participation au championnat de France. Ça, c'est le gros volet de notre activité sportive. Et puis, un dernier volet auquel je tiens également, qui est le développement de notre discipline dans d'autres champs que le haut niveau. C'est-à-dire accompagner les collectivités dans la labellisation d'espaces VTT, les aider à tracer des circuits VTT, à mettre en avant une offre touristique autour du vélo, les aider à animer leur territoire, peut-être avec des épreuves cyclosportives, cyclotouristes, en tout cas du cyclisme pour tous. Et ça, c'est un volet qu'il faut absolument pas louper, parce que derrière le Tour de France et le haut niveau, il y a aussi beaucoup, beaucoup de gens qui pratiquent et à qui on peut rendre service, même si on n'est pas sur le podium du Tour de France.
9: La pratique du cyclisme, justement, en région, quel est son état de santé? On est plutôt, plutôt très bon élève.
10: On est plutôt très bon élève. La plus grande région de France en termes de licenciés, en termes de nombre de clubs, et surtout très variée avec la fédération compte 18 disciplines, parmi lesquelles certaines très intimes, mais certaines disciplines, je ne peux pas dire, ne vivent qu'à travers Auvergne-Rhône-Alpes, mais pas loin. Je pense à l'enduro, au VTT de descente, sur lesquelles nos stations misent énormément. Donc c'est une discipline qui se développe beaucoup également. Le BMX va très bien. Donc voilà, comment va le cyclisme en Auvergne-Rhône-Alpes? Il va bien. Peut-être la route, mais ça se vérifie à l'échelle française, perd un petit peu de vitesse. Donc on verra comment on se relève du Tour de France. Mais c'est vrai qu'en termes de statistiques, les disciplines qui sont en plein boom, c'est le VTT et le BMX à l'heure actuelle.
9: Ça, c'est pour les disciplines. Inconsciemment, on a envie de parler des garçons, des hommes. Chez les femmes, où est-ce qu'on en est? Est-ce que beaucoup de femmes pratiquent le cyclisme, tout type de cyclisme confondu?
10: Je suis persuadé qu'elles le pratiquent. Maintenant, on n'arrive pas toujours à les toucher dans notre système fédéral, ce qui nous oblige, nous, à réfléchir à notre offre de pratique. Qu'est-ce qu'on peut apporter, justement, à la fois en termes de compétition, mais aussi sur des formats non compétitifs?
9: Ça fait partie de vos défis?
10: Oui, tout à fait, parce que on plafonne. Je vous donnais le chiffre clairement. On est à 12,7% de licenciés femmes depuis des années dans toutes les disciplines. Donc le symptôme, c'est pas la route femme qui va moins bien que le BMX, c'est partout. On est sur ce petit 13% de licenciés féminines et on n'arrive pas à décoller. Donc effectivement, c'est de la remise en cause sans cesse pour se dire voilà, est-ce que toutes les femmes qui font du vélo ont envie de faire de la compétition? La réponse est non, mais ni tous les hommes non plus d'ailleurs, mais je pense que ça peut se vérifier encore plus chez les femmes. Comment on crée des circuits attractifs? Comment on ne va pas trop vite? Aujourd'hui, on dit que le cyclisme féminin se structure finalement plus vite que la base, c'est-à-dire que bientôt on va avoir presque tout le monde chez les professionnels, parce que n'importe quel athlète qui marche un petit peu correctement, on va vouloir la faire passer professionnelle parce que les équipes vont très vite, alors que peut-être c'était pas forcément cohérent. Et donc nous, on est en difficulté sur le volet amateur, c'est certain. On a du mal à trouver notre place et à accueillir ces athlètes féminines autour de formats de pratiques qui soient cohérents.
9: On parlait de potentiel hypothétique effet Paul Sexas chez les garçons. Chez les filles, on aurait pu avoir un effet Pauline Ferrand-Prévot, victorieuse du Tour de France l'année dernière.
10: Et on l'attendait, il ne s'est effectivement pas vérifié sur la route. Je pense que son titre olympique a presque eu plus de répercussions parce que ça faisait partie d'un emballement médiatique beaucoup plus global autour des Jeux. La victoire sur le Tour de France, oui, a eu des répercussions médiatiques énormes, mais malheureusement non mesurées ensuite, nous, dans nos adhésions. Donc de là, effectivement, on doit démarrer une réflexion. Quelle est la capacité des clubs à créer des sections féminines? Parce que c'est bien beau de dire qu'on accueille des féminines, mais accueillir deux féminines dans un peloton de 12 garçons, c'est pas toujours très cohérent. Donc c'est là-dessus qu'il faut qu'on arrive à travailler pour que si demain, effectivement, on a beaucoup plus de petites filles qui ont envie de faire du vélo, on puisse leur proposer quelque chose ensemble, tout simplement.
9: Lilian Couillet, vous restez bien en ligne avec nous. On poursuit notre entretien dans un instant. On parlera de vous, notamment de votre première année de mandature à la tête du comité Auvergne-Rhône-Alpes cyclisme. Vous qui n'avez que 28 ans, un passionné donc qui a monté les échelons un par un. Témoignage à suivre juste après une pause musicale. Je vous propose d'écouter Claudio Capeo et son titre sorti en 2022. Ça s'appelle Tour de France.
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0: Tour de France de Claudio Capeo sur RCF en Auvergne-Rhône-Alpes. Bienvenue dans Pour bien comprendre. Nous sommes le jeudi 4 juin et je suis à vos côtés encore 30 minutes.
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0: Le Tour de France, la grande boucle, hein, c'est dans tout pile un mois. Ça sera le samedi 4 juillet. Mais avant cela, le Tour Auvergne-Rhône-Alpes, ex-critérium du Dauphiné, ça débute dimanche en région. On en parle avec notre invité Lilian Couillet, président du comité Auvergne-Rhône-Alpes cyclisme. Président depuis un peu plus d'un an, un an et demi. Une mandature qu'il a pris à l'âge de 26 ans. Il y en a aujourd'hui 28. Lilian, comment vous vous sentez dans ce nouveau costume, ou plutôt, devrais-je dire, ce nouveau cuissard?
2: Toujours plus passionné, avec quelques tracas, évidemment, d'une vie associative qui est dense. Oui. Mais voilà, je me sens vraiment au plus proche déjà de nos licenciés, de nos clubs, et effectivement bien dans les projets que nous menons pour faire en sorte que le cyclisme continue d'être en bonne santé. Il l'est en tout cas en Auvergne-Rhône-Alpes. Donc oui, ça va bien.
0: À 26 ans à l'époque, hein, évidemment, certains auraient pu douter de vous, ou en tout cas, est-ce que vous avez senti à titre personnel le poids de l'âge comme une pression supplémentaire ?
2: Pression positive. Certains auraient pu avoir des doutes. Maintenant, il y a eu une élection, il y a eu des projets, et mon projet a recueilli quand même l'adhésion des clubs. Donc je me sentais effectivement bien pour cette mise en place. Il y a la pression de l'âge, mais je sais que les gens étaient également attendaient que mon énergie puisse se mettre au service du vélo. Et c'est ce qu'on essaie de faire en tout cas avec toute l'équipe de bureau exécutif, on est 8 pour mener cette barque là et cette grande barque, parce qu'on est sur un très grand comité.
0: Et je le souligne quand même, des témoignages que j'ai pu lire à droite à gauche, vous faites l'unanimité quand même au sein du comité, et c'est important de le souligner. D'où est-ce qu'elle vous vient justement, cette passion pour le cyclisme, Lilian Couillet?
2: Alors moi, évidemment, originaire du Cantal, j'ai eu la chance de voir passer le Tour de France. Toutes ces belles histoires se commencent souvent comme ça. Mais c'est vrai que le Tour m'a amené vers le cyclisme. Le cyclisme qui était pour moi une opportunité un peu de m'évader, de me vider la tête. Et c'est un sport que j'aime pratiquer avant tout et que je pratique toujours pour le plaisir. Et derrière, donc, je l'ai pratiqué en compétition. J'ai aimé rapidement me tourner vers toutes ces coulisses, organiser les épreuves, le rôle des arbitres et puis les instances. Et j'ai eu la chance, effectivement, dès mes 18 ans, d'atterrir dans ce comité Auvergne-Rhône-Alpes au conseil d'administration. Donc,

0: Donc peut-être que voilà, ce qui nous occupe le plus aujourd'hui, c'est ce vilain mot de la sécurité. Alors vilain non, mais voilà, c'est en tout cas un défi parce que organiser une épreuve sur la route, mais également en VTT de descente, qui sont des sports qu'on pourrait presque catégoriser d'extrême, c'est une responsabilité. Donc oui, c'est beaucoup d'organisation pour s'assurer que tous les moyens soient réunis pour que les athlètes puissent pratiquer leur sport, exprimer leurs capacités sportives en toute sécurité. Et pour des structures bénévoles, c'est effectivement quelque chose. Aujourd'hui, nous avons 500 épreuves sur le territoire Auvergne-Rhône-Alpes, toutes disciplines confondues. Derrière, ce sont essentiellement des clubs qui organisent, c'est-à-dire des associations, des bénévoles en leur sein, et pour qui c'est pas le métier. Donc, c'est ce qui est assez passionnant d'ailleurs, c'est de pouvoir échanger avec des licenciés, des adhérents de clubs qui dans la vie ne viennent pas forcément du vélo, mais qui, quand ils se retrouvent pour organiser une course, eh bien savent faire le nécessaire.
1: Vous êtes en lien avec les clubs, avec les licenciés, avec les collectivités aussi. Il y a peut-être des enjeux pour ces territoires traversés,
0: Oui,
1: pour les
0: alors nous,
1: villages,
0: effectivement, on
1: etc.
0: est tout à fait, et on est d'ailleurs souvent sollicité pour créer des animations autour d'une grande course. Si je reviens à ça, alors on a effectivement tout notre calendrier régional qui anime les villes et villages, mais c'est également intéressant de voir comment les collectivités se tournent vers nous quand justement elles ont le passage du Tour de France, le passage du Tour Auvergne-Rhône-Alpes pour dire. Bon, d'accord, les coureurs vont passer pendant 5 minutes, c'est génial, ça va être la fête, mais qu'est-ce qu'on peut faire toute la journée avec vous? Et du coup, là, on est amené à proposer des animations, que ce soit justement des petites courses pour les enfants, que ce soit des défis avec des pistes de BMX, du e-cycling, on a des home trainers connectés, c'est une animation qui marche très bien. Donc oui, les collectivités sont attentives à tout ce qu'on appelle l'héritage, c'est OK, une fois que les coureurs sont passés, qu'est-ce qu'il en reste? Et là est l'un de nos gros rôles.
1: La suite pour le comité, désormais, à court terme, ça va être donc d'assumer la multitude de demandes de jeunes licenciés cyclistes suite à la future performance, on l'espère, de Paul Sexas sur le Tour. C'est ça qui vous attend comme défi?
0: Oui, le défi de court terme, il est effectivement celui-là. Si la performance de Paul venait à être à la hauteur des attentes, on peut s'attendre à l'arrivée massive de jeunes dans nos clubs. Et puis un enjeu encore majeur, lui, à moyen terme, bien que ça va aller très vite, c'est l'année prochaine, les championnats du monde de cyclisme, les championnats au pluriel, parce que ce sera toutes les disciplines qui auront lieu en Haute-Savoie. Et là aussi, on peut s'attendre à un effet, comme on a eu l'effet post-JO. Eh bien, on peut rêver, on peut espérer que des enfants se réveillent en septembre 2027 en disant, j'ai envie de faire du vélo.
1: Eh ben on l'espère également. On y sera en Haute-Savoie l'été 2027, évidemment. Et puis on y sera aussi dans une minute en direct des territoires avec Victorien Duchet pour parler, rien à voir, du G7 et d'Évian-les-Bains. Merci beaucoup, Lilian Couillet, d'avoir
0: Merci
1: été
0: Grégoire.
1: notre invité en ligne aujourd'hui dans Pour bien comprendre. Je rappelle que vous êtes président du comité Auvergne-Rhône-Alpes cyclisme. À très bientôt sur les routes. Le Tour Auvergne-Rhône-Alpes, ça commence dimanche.
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1: En direct des territoires, nous sommes en Haute-Savoie où j'ai le plaisir de retrouver Victorien Duchet. Bonjour Victorien.
5: Bonjour Grégoire, bonjour à tous.
1: Vous avez vu, on a parlé de vous juste avant avec notre invité, le président du comité Auvergne-Rhône-Alpes Cyclisme.
5: Ah ouais, on ne fait que parler de ça, des championnats du monde de cyclisme, évidemment, qui se dérouleront en Haute-Savoie, nouvelle génération.

0: Attention, je rappelle, hein, toutes les épreuves de cyclisme seront réunies dans ces championnats du monde.
1: Et
0: On les
1: voilà.
0: attend de pied ferme.
1: Voilà, ça fait partie des grands moments, effectivement, qu'il y aura aussi en région. Il y en a un autre de grand moment qui arrive très bientôt chez vous, hein, dans 10 jours, les yeux du monde rivés sur Évian. Et oui, la cité tranquille du lac Léman va ressentir les secousses de ce que peut être un G7, et ça ne plaît, je crois, pas à tout le monde, Victorien.
0: Eh bien non, Grégoire, et les langues hein, commencent à se délier à une dizaine de jours maintenant, en effet, du G7, le sommet diplomatique par excellence hein, des 7 plus grandes économies mondiales, avec Donald Trump, bien sûr, qui est attendu en Haute-Savoie, le président américain à l'affiche du prochain casting. L'Italie, le Japon, le Canada, l'Allemagne, la Grande-Bretagne et la France compléteront la photo de famille sur les bords du Léman que nous attendons eh bien tous impatiemment le 17 juin. Alors impatiemment, pas pour tout le monde. Parce que, évidemment, pour les habitants, ça va être très compliqué, notamment les habitants d'Évian, mais aussi la Haute-Savoie hein, dans son ensemble. Alors, pour l'instant, à Évian même, rien ne laisse vraiment à penser que la petite bourgade de 9000 habitants sera totalement bouclée dans quelques jours. Pourtant, voilà, donc on continue de profiter un peu des beaux jours hein, qui restent, des terrasses, encore quelques calicots, peut-être bleu, blanc, rouge, qui sont présents aux couleurs du G7. Mais pour l'instant, c'est vraiment l'insouciance hein, qui domine dans la cité thermale d'Évian. Et pourtant, Évian sera la ville la plus sécurisée au monde dans une semaine. Il sera impossible d'y rentrer sans un pass G7, hein, ce QR code qu'il faudra présenter aux autorités dès la nuit de mercredi à jeudi prochain, dans la nuit du 10 au 11 juin, et ce jusqu'au 17 juin, donc 20h, fin du sommet. Neufcelles et Publier, qui sont les deux communes également autour d'Évian, font elles aussi partie de cette zone ultra sécurisée, Grégoire.
1: Victorien, pourtant, les autorités locales affirment que, eh bien, la vie continue malgré ces restrictions. Les commerces restent ouverts à Évian, par exemple.
0: Oui, par exemple, alors avec quel client? Parce que s'il n'y a rien, si tout est désert dans les rues, ça va être compliqué pour ces commerçants. Et c'est vrai qu'en plus, en France, hein, comme en Suisse, eh bien, on encourage au télétravail durant cette période du G7. Hein, de nombreux salariés, on en a l'information, ont reçu un message désormais de leur entreprise pour privilégier le travail à la maison. D'autant plus que les contrôles à la frontière franco-genevoise, eh bien, seront renforcés du 12 au 18 juin. Donc ça, c'est pour les travailleurs frontaliers, hein, le passage à la douane qui sera extrêmement délicat, à l'exception du personnel soignant qui sera bien sûr prioritaire, hein, qui bénéficie d'ailleurs de macarons de passe, on va dire voilà prioritaire pour eux à mettre sur leur pare-brise de véhicule. Et selon nos informations, on a demandé d'ailleurs à l'ensemble du personnel soignant à se tenir prêt hein, en cas de déclenchement du plan blanc s'il arrivait quelque chose durant ce G7. Les transports en commun, eux, seront malgré tout maintenus, à l'exception des trains entre Thonon et Évian du 11 au 17 juin qui seront eh bien supprimés. Des cars de substitution seront mises en place, y compris, et vous l'avez peut-être noté, mais il y a le bac qui
1: Ah oui,
0: va
1: oh là
0: arriver,
1: là.
0: voilà, et
1: En
0: donc y
1: plus.
0: compris même pour les voilà, y compris pour les élèves, les futurs bacheliers qui ont été contactés et les rassurer sur le fait qu'ils seront bien devant leur copie à l'heure pour plancher sur le sujet de philo. Ils auront des bus qui leur seront réservés, affrétés par la préfecture de la Haute-Savoie.
1: Et alors, est-ce que les forces de l'ordre sont déjà arrivées du côté d'Évian?
0: Alors pour l'instant, comme je vous disais, Grégoire, hein, Évian n'est pas encore en ébullition. En revanche, en dehors d'Évian, parfois même bien plus loin dans nos pays de Savoie, on commence à apercevoir déjà des mouvements de CRS, d'agents de sécurité, des renforts hein, de police qui sont déjà arrivés et qui repèrent eh bien, les lieux. C'est le cas par exemple à Arrache-la-Frasse. On est ici sur les stations de Carreau et de Flaine dans le Grand Massif, donc en Haute-Savoie. Vous avez déjà des allers-retours de forces de l'ordre parce que voilà, il loge aussi ici, donc voilà, il y a ces allers-retours-là. Et puis à La Roche-sur-Foron également, qui est donc au centre du département de la Haute-Savoie, où il y a le parc des expositions. Eh bien, le parking est pour l'instant interdit d'accès au public parce que des installations du G7 sont mises en place sur ce parking. Donc déjà, le parking est inaccessible. Donc voilà, le dispositif sécuritaire va même finalement au-delà d'Évian, hein, et il est très important, encore plus important peut-être que 2003, lorsque Évian avait reçu le G8 à l'époque, puisque la Russie était encore dans le groupe. Mais c'est vrai que là, le président américain se déplace, donc il y a un contexte aussi très, très incertain. Et puis, il y a ce cuisant souvenir de 2003, hein, ce G8, ces affrontements à Genève qui avaient beaucoup marqué nos voisins suisses, qui en veulent encore aux autorités françaises.
1: Justement, est-ce qu'il y aura des manifestations anti-G7 qui sont prévues, annoncées déjà?
0: Alors, on en saura plus demain, puisque une conférence de presse à l'initiative des représentants syndicaux est organisée demain sur l'un des parcs de la ville d'Annemasse pour installer un village donc alternatif, hein, pour exprimer leur position. Voilà, ils souhaitent installer en tout cas un village alternatif, déambuler dans les rues d'Annemasse une journée pour exprimer leur opposition, hein, à ce que ces sept économies mondiales finalement gouvernent le monde. Mais leur projet a pris du plomb dans l'aile parce que la préfecture aurait demandé des garanties de sécurité. Elles auraient été jugées irréalistes donc par la coalition de G7 qui aurait finalement renoncé à organiser un contre-sommet à Annemasse. En tout cas, c'est ce qu'on a appris ces derniers jours. Mais demain, il y a une nouvelle conférence de presse. Donc peut-être qu'ils ont à nouveau changé d'avis. On verra. Et puis à Genève, en revanche, ça semble beaucoup plus ficelé. Et vu avec les autorités, un rassemblement aura lieu rive droite de Genève le 14 juin dans l'après-midi. C'est un dimanche, la veille finalement du début du G7. Donc là, ce sera encadré, hein, un rassemblement organisé, un contre-sommet organisé. Mais évidemment, le risque de débordement n'est pas à exclure. Je précise aussi que déjà, les commerces genevois de Genève ont installé des palissades pour des barricades pour se protéger d'éventuels affrontements et pillages de vitrines, comme ça avait été le cas en 2003.
1: Eh bien, écoutez, Victorien Duchet, on suivra ça. C'est du 15 au 17 juin du côté d'Évian-les-Bains. La rédaction des Pays de Savoie sera mobilisée, Victorien?
0: Bien sûr, d'ailleurs, dès lundi, nous ferons un point ensemble en équipe pour savoir qui sera sur place du côté d'Évian ou peut-être même d'Annemasse également avec ce contre-sommet qui pourrait eh bien, s'organiser. On suivra tout ça. Vous avez parlé du 15 au 17 juin, mais finalement, les premières restrictions, oui, ça démarre, je rappelle, hein, dès le 11 juin, jeudi prochain, pour les habitants d'Évian.
1: Voilà, bah écoutez, le message est passé. Peut-être dire d'éviter le secteur un maximum, même si ça fera pas du bien aux commerces locaux, on l'imagine. Mais bon, pour éviter les embouteillages et s'énerver avec les forces de l'ordre parce qu'on peut pas passer, c'est peut-être le mieux. Éviter le secteur. Merci beaucoup, Victorien Duchet. Vous continuerez à nous faire vivre, hein, ce G7 en direct des territoires. À très bientôt. Nous, on poursuit en musique avec ce titre d'Eros Ramazzotti, La Cosa Más Bella.

0: Il est considéré comme l'un des plus grands chanteurs à succès de la musique italienne et de la pop à l'échelle internationale. Il a même vendu 60 millions de disques à travers le monde. Il s'appelle Eros Ramazzotti, il est italien et son titre La Cosa Más Bella.
1: Une question à la fois.
0: Et j'ai le plaisir d'accueillir à ce micro et en studio depuis le début de la semaine, il sera avec nous jusqu'à demain, Philippe Viguier. Bonjour Philippe.
2: Bonjour.
0: Vous êtes pasteur évangélique à Villeurbanne, du côté de Villeurbanne-QC. Et aujourd'hui la question c'est la suivante, pourquoi implanter de nouvelles églises? Ça sous-entend d'abord que l'on implante de nouvelles églises, Philippe.
2: Oui. Alors c'est vrai que ce n'est pas forcément le plus naturel. Quand on regarde la première église du christianisme à Jérusalem, c'est devenu une méga church. Après la prédication de Pierre à la Pentecôte, il y a eu 3000 convertis, puis après c'est monté à 5000. Et c'est quand la persécution est arrivée que l'église s'est répandue et a commencé à implanter. Mais c'est quand même le modèle que nous avons dans le livre des Actes pour l'avancée de l'évangile. Jésus, avant de partir, a donné le mandat à faire des disciples de toutes les nations, les baptisant au nom du Père, du Fils, du Saint-Esprit, en leur apprenant toutes les prescriptions que Jésus a données. Et la méthode que nous voyons dans le livre des Actes, c'était l'implantation des églises. Alors c'est vrai que dans les milieux catholiques, il y a beaucoup de communautés qui sont implantées. Hein. La France, historiquement, a été saturée de communautés. Mais en ce qui concerne les évangéliques, l'absence des églises et des regroupements communautaires est assez criant. Des 35 000 communes en France, il y en a peut-être 34 000 qui n'ont pas d'église évangélique. 90% des églises évangéliques sont urbaines, donc les zones rurales sont assez délaissées. Et on compte environ une église évangélique pour tous les 25 000 habitants. Donc nous, on le voit de manière très pratique à Villeurbanne, il y a des gens qui vont faire 30 à 60 minutes de voiture pour venir à l'église.
0: Et comment vous l'expliquez cela d'abord ?
2: Le manque d'église évangélique ?
0: Ouais.
2: Alors il y a une réalité historique, il y a bien sûr la réalité de l'histoire du protestantisme avec les guerres de religion et l'exode des protestants de la France. Hein. On compte, les chiffres sont difficiles historiquement à retracer, mais entre peut-être 500 000 et 1 million de protestants huguenots qui auraient quitté la France pendant les guerres de religion. Ce qui n'est pas négligeable, avec des années de persécution qui ont suivi. Donc le protestantisme a été minoritaire en France. Et les évangéliques en particulier, après la Deuxième Guerre mondiale, n'étaient que 50 000 en France. Donc toute petite population.
0: Et aujourd'hui, pour se faire une idée à peu près ?
2: Alors aujourd'hui, on compte environ 1 million d'évangéliques. Donc ça a beaucoup grandi. Et ça continue de grandir, mais il y a quand même des grands besoins de communautés et de communautés locales. Nous, ce qu'on a vu dans notre église, on a implanté 4 nouvelles églises les 12 dernières années. Et c'est venu en premier d'une vision biblique, de vouloir obéir à la parole du Seigneur, d'avoir cette vision de « Ok, on a à cœur de vouloir commencer des nouvelles communautés. » Et puis, on avait cette vision de dire « Ok, on a des groupes de quartier un petit peu partout, parce que les gens viennent d'un peu partout pour venir jusqu'à Villeurbanne. Quand ils sont assez grands, on va faire en sorte qu'il y ait des responsables qui soient équipés pour pouvoir faire les premiers paliers pour rendre ce regroupement l'accompagner vers l'autonomie. Et en fait, les 4 implantations d'églises qu'on a, à chaque fois, on a des groupes qui ont grandi jusqu'à 30, 40, 50 personnes avec les enfants, 60 personnes. Et là, quand on a une communauté aussi grande, les gens se posent des questions. Mais moi, j'ai envie d'inviter mon voisin à l'église. J'ai envie de lui partager ce que je vis et j'ai envie de vivre plus au quotidien, ma foi. Mais si il faut que je fasse une demi-heure, une heure de voiture pour y aller, c'est compliqué. Donc les gens sont assez facilement convaincus quand il n'y a pas de regroupement proche de chez eux, quand ils sont assez nombreux de dire en France, malgré les défis qui sont financiers, qui sont ressources humaines, de foncer.
0: C'est un cercle vertueux en fait. C'est vrai qu'on va plus difficilement convaincre son voisin de venir au culte lorsque c'est à 60 minutes de route, de manière très concrète, que si c'est dans la rue en face.
2: C'est juste à côté.
0: Voilà.
2: Ouais.
0: Merci beaucoup Philippe Viguier. Je rappelle que vous êtes pasteur évangélique du côté de Villeurbanne à côté de Lyon. Et puis je rappelle également que vous, chers auditeurs, on attend toutes vos questions à l'adresse mail pour bien comprendre @rcf.fr. Voilà, pour bien comprendre @rcf.fr. Et Philippe Viguier ou un autre se fera un plaisir, je l'imagine, de venir tenter de répondre à toutes vos questions. Merci beaucoup.
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0: Et on termine cette émission pour bien comprendre en musique. Je vous propose d'écouter tout de suite James Bay et son titre « Hold Back the River ».

Et voilà, pour bien comprendre, c'est terminé pour aujourd'hui, mais très bonne nouvelle, ça revient demain, même horaire, sur les antennes d'Auvergne-Rhône-Alpes. Merci à Maureen qui était à la réalisation, merci également à RCF Pays de Vin qui m'a accueilli ces deux jours pour continuer à faire vivre cette antenne régionale. Rendez-vous demain, même horaire sur RCF.

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2: Philippe Loua, bonjour à toutes et à tous, bienvenue sur RCF Saint-Etienne, dans toute la Loire, service compris. Pour commencer cette demi-heure de l'info, ce qu'il faut retenir à la mi-journée dans l'actualité de votre département, et c'est la fête de la radio aujourd'hui et demain, le directeur général de RCF Notre-Dame nous en parlera. Ensuite, nos invités du jour qui font l'actualité de la Loire actuellement. Aujourd'hui, nous recevons Jean-Philippe Mirandon, le directeur artistique du Festival des Sept Collines, qui démarre dans 10 jours. Édouard Van de Venter vous présentera la Loire en question, un sujet de fond pour mieux comprendre le monde qui nous entoure. Nous parlerons du mieux manger et de son accompagnement. Grande tranche d'antenne consacrée à la Loire, avec nos émissions locales, magazines, libres propos, chroniques, reportages, les ondes poétiques, le tout entrecoupé de musique, de bonne humeur et de convivialité, à la mise en onde Emmanuel Bouissière. Vous avez le menu ? Bon appétit.
0: Toute la Loire, service compris, Philippe Loua.
2: La couleur du ciel, le temps tourne à l'orage dans la Loire, au moins jusqu'à ce soir, de la pluie, des températures maximales qui sont en baisse, 17 degrés à Saint-Galmier, 18 dans la région stéphanoise et 20 degrés dans le Pilat, nuages dans le ciel ligérien et demain vendredi, les températures au petit jour conformes aux normales saisonnières, 11 degrés à Saint-Bonnet-le-Château, 13 dans la vallée du Gier, 14 dans l'Andenne, dans le ciel ligérien, de plus en plus doux, voire chaud ce week-end, mais de la chaleur acceptable. Aujourd'hui et demain, l'Association pour la fête de la radio propose son édition 2026. Un des thèmes, l'éducation aux médias et à l'information. Catherine Russier est journaliste de Presse Écrite, directrice départementale du quotidien Le Progrès. Elle nous parle radio.
3: Alors pour moi, c'est déjà des souvenirs d'enfance d'un grand-père qui lisait la presse écrite et qui écoutait la radio. Et la radio, je dirais, présente dans ma vie depuis toujours. Des voix, un environnement. Selon les stations, on n'a pas besoin d'entendre très longtemps. Rapidement, on peut deviner sur quelle station on est. L'information, parce que c'est quand même le cœur de nos métiers. Une info en continu, mais on meuble pas. Hein. C'est pas comme les chaînes info télé où c'est un peu plus à rallonge, je trouve. Là, on va plus coup de poing directement vers l'info qu'on veut fournir. Je vais vous raconter une anecdote. Le dimanche matin, souvent, j'aime écouter Le Masque et la Plume sur France Inter, où les critiques s'en prennent à des films avec plus ou moins de vigueur. Et si je suis en train de cuisiner en même temps, j'ai l'impression que, alors qu'ils essorent tel film, moi, je vais essorer ma salade peut-être un peu plus vite. Donc, effectivement, ça accompagne des moments de vie.
2: Et en visite ce matin à Saint-Étienne, le nouveau directeur général de RCF Notre-Dame, Emmanuel Rials, revient sur la magie de la voix.
4: Eh bien, c'est probablement, en tout cas pour moi, le média le plus extraordinaire parce que il partage quelque chose avec la littérature. C'est le seul média qui permet d'actionner l'imagination. Nous écoutons, nous entendons tous les mêmes émissions et aucun de nous ne voit la même émission dans sa tête. Chacun imagine un journaliste différent, un animateur différent, voit des scènes. Et en fait, c'est ce que la radio partage avec la littérature, ce moment qui permet au cerveau de s'évader. Voilà, c'est magique comme média.
2: Vous avez un souvenir de radio, Emmanuel Rials, en tant qu'auditeur ? Plusieurs même sûrement.
4: Ah, alors ça c'est une question très compliquée parce que ce que je partage avec beaucoup de professions, c'est le rêve de redevenir un auditeur qui découvre la radio. Et quand on est dans un métier, on n'y arrive plus. On entend les qualités, les défauts, mais on finit par tout décrypter. Mais oui, le souvenir que j'ai, c'est plutôt un souvenir de professionnel. C'est pas vraiment un souvenir d'auditeur. C'est la découverte d'un monde totalement libre. À une époque où, lorsque j'ai démarré, tout n'était pas aussi libre que ça. Voilà, ça, c'est extraordinaire.
2: Alors, notre réseau est ancré dans les territoires, la force du local, de la proximité, c'est important pour vous ?
4: Ah, c'est essentiel. Je crois que la radio est l'un des derniers bastions forts d'intérêt et d'implication dans la vie locale. à regarder, à lire la presse. Souvent, je m'aperçois que les pages locales sont une sorte de peau de chagrin, où petit à petit, beaucoup de presse sont plus des presses nationales avec une empreinte régionale. Depuis longtemps, la plupart des médias en sont sortis, sauf la radio, qui, à chaque fois qu'elle s'implique fortement dans le local, elle gagne, parce qu'elle est proche des gens. C'est un média chaleureux et surtout, on doit toujours se rappeler que la radio a une qualité principale, c'est un média d'accompagnement.
2: Alors Emmanuel Riels, vous êtes le nouveau directeur général de RCF Notre-Dame. Vous venez de rencontrer les équipes de RCF Saint-Étienne, notre station, une des plus anciennes du réseau.
4: Ah oui, avec plaisir.
2: Faites ses 40 ans cette année. Est-ce que le média radio sera toujours présent dans 40 ans, dans ce paysage médiatique ?
4: Bon, c'est un peu une question de sémantique. Je ne sais pas si la radio telle que nous la connaissons aujourd'hui sera toujours présente dans 40 ans, mais je suis absolument certain que l'audio sera présent. Alors, est-ce qu'il aura une forme de radio ? Est-ce que le mot radio va évoluer ? Ça, je ne saurais pas le dire, mais ce qui fait appel uniquement aux oreilles et au cerveau, je crois, existera toujours. C'est la possibilité d'écouter, de se distraire, de se cultiver, tout en faisant autre chose. Tous les autres médias font appel à tous les sens en même temps, donc on ne peut pas faire autre chose.
2: Sur le plan plus local, vous connaissez Saint-Étienne et la Loire ?
4: Ah oui, je connais Saint-Étienne. C'est une ville où, dans ma carrière, j'ai toujours eu des radios et j'ai une histoire assez liée avec Saint-Étienne. Pendant des années, j'ai travaillé avec un animateur très connu. J'ai travaillé avec lui pendant presque 10 ans. On est devenus très amis et très proches. Cet animateur, il s'appelle Difool. Il est originaire de Saint-Étienne. Il a démarré sa carrière à Saint-Étienne. Et moi, j'ai fait les premières émissions de radio. À l'époque, je dirigeais le réseau Fun Radio quand on a démarré le In Fun. Donc, cette ville a une empreinte particulière. Je suis retourné plusieurs fois avec lui. Voilà, c'est une ville qui me parle beaucoup.
2: Merci en tout cas Emmanuel Riels, nouveau directeur général de RCF Notre-Dame, en visite aujourd'hui à Saint-Étienne. Vous continuez votre tour de France des radios locales. C'est important, oui, je crois, pour vous de voir vos équipes en place.
4: Oui, c'est surtout important de rencontrer toutes les personnes qui travaillent sur RCF Notre-Dame, qui sont tous impliqués, de l'archevêque ou l'évêque, au président, directeur, salarié, bénévole. C'est tout un monde qui travaille sans relâche pour ses auditeurs. C'est le seul objectif pour les auditeurs, leur apporter quelque chose d'important dans la vie quotidienne. Et pour moi, le fait de prendre ce pouls dans des régions différentes et de voir tout le monde, c'est aussi une manière de mieux comprendre ce réseau que je découvre chaque jour.
2: Et donc cet après-midi, vous irez, je crois, à la rencontre des équipes de Drôme-Ardèche et oui, demain celle de l'Isère. Donc bienvenue en Sud-Rhône.
4: Ah oui, merci. Merci beaucoup.
2: Cyclisme et football en page sportive. Le Tour de France féminin démarre le 1er août. Montbrison est une ville étape. Et le 6 août, le compte à rebours est lancé à moins de 60 jours. Les festivités sont ouvertes. La fête se poursuivra jusqu'au départ avec des animations et des rendez-vous à ne pas manquer. Christophe Basile, le maire de la ville.
5: C'est une mobilisation incroyable. Les associations derrière sont très mobilisées. Les communes traversées sont également mobilisées. On sent déjà la fête. On a notre navette électrique qui est aux couleurs du Tour de France Femmes. C'est vraiment un jour de fête qui s'annonce. C'est un défi logistique. Après, la ville de Montbrison est habituée. On avait la flamme olympique il n'y a pas si longtemps. On a déjà organisé le critérium Dauphiné. On a eu des contre-la-montre. On a eu le Paris-Nice. C'est une fierté de recevoir ce genre d'événement. C'est une énorme visibilité. Ce sont des millions de vues. On l'a vu avec le plus beau marché de France, les retombées que nous avons pu avoir. On espère avoir les mêmes. En tout cas, on est vraiment là pour la fête et pour la promotion du vélo, parce que quelque part, c'est un sport qui est très sain. Le sport féminin est à mettre à l'avant. Vous savez que chez nous, on a notre équipe phare de basket qui est une équipe féminine. On voit comment le sport féminin attire du monde. Moi, j'ai eu la chance de voir les images à Paris du Tour de France Femmes de l'année dernière. C'est incroyable. On a chair de poule de voir l'effort qu'elles donnent et les performances qu'elles arrivent à faire. Non, c'est très, très chouette de pouvoir avoir cette manifestation.
2: Sport solidaire après le match des héros dimanche à Geoffroy Guichard et la vente des carrés de pelouse du stade au profit de la FM Téléthon et de la maladie de Charcot. L'association SR Cœur Vert poursuit sa mobilisation avec une vente aux enchères accessible en ligne jusqu'à dimanche soir. Les fonds récoltés serviront à la recherche médicale avec de nombreux objets à la vente, dont des maillots d'anciens joueurs de la AS Saint-Etienne. Et puis le parc de Méon va accueillir une grande journée donc caritative samedi de 9h à 18h avec un tournoi de foot, un événement porté par le collectif du Cœur 42.
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2: Du 22 juin au 8 juillet, la 32e édition du Festival des Sept Collines. Pour en parler avec nous, Jean-Philippe Mirandon, bonjour.
6: Bonjour.
2: Vous êtes le directeur artistique de ce festival. Alors déjà tout de suite, pourquoi Sept Collines ?
6: Eh bien, comme d'autres grandes villes, Saint-Étienne a sept collines.
2: Donc, alors comme Rome, alors comme la ville éternelle, c'est ça, ouais.
6: Voilà. Donc c'est vrai que ça nous paraissait important d'identifier le festival, d'associer le festival à cette belle ville de Saint-Étienne.
2: Et quelle est l'ambition justement de ce Festival des Sept Collines dans sa programmation, une programmation qui perdure depuis près de 30 ans? Vous êtes un des anciens festivals, hein. Il y a le Rhino Jazz, il y en a d'autres, mais aussi les Sept Collines.
6: Eh bien, nous, donc dans le cadre du festival, on essaye de favoriser la création et la création du spectacle vivant, de faire découvrir des spectacles internationaux qui peut-être pour certains ne passeraient pas dans la région. Donc c'est une ouverture à l'international, mais également sur le plan local, parce qu'on accueille chaque année des compagnies de Saint-Étienne, ou en tout cas proches, ou en tout cas de la région Auvergne-Rhône-Alpes. Mais c'est vrai qu'il y a le souhait d'inviter des spectacles d'envergure qui peuvent toucher tous les âges. C'est pour ça qu'on a beaucoup de spectacles en direction des familles. Voilà. Et que ce soit des spectacles en salle, comme par exemple à l'Opéra, à la Comédie, à Saint-Chamond ou ailleurs, sous chapiteau également au Parc François Mitterrand, mais aussi les week-ends, samedi, dimanche, on a dans pas mal de petites communes, des spectacles gratuits.
2: On va revenir justement sur cet ancrage local, oui. Mais cette pluridisciplinarité avec de la musique, beaucoup de d'artistes circassiens, mais il y a aussi du théâtre. Ça, c'est le les spectacles vivants, Jean-Philippe Mirandon.
6: Oui, le spectacle vivant, finalement, on y revient tous. Enfin, je veux dire, on est toujours émerveillé par un spectacle dès lors qu'il nous touche sur le plan émotionnel. Et le cirque a beaucoup évolué ces dernières années. Il s'est hybridé avec le théâtre, avec la danse, tout en gardant une base circassienne purement, c'est-à-dire acrobatique. Il y a beaucoup de dans les spectacles qu'on invite, il y a du trapèze, il y a du machinois, il y a des portées, il y a de la banquine, il y a tout ce qu'on retrouve dans le cirque
2: c'est
6: traditionnel.
2: Quoi, banquine ?
6: La banquine, c'est quand ils
2: ah oui, c'est, voilà, c'est ça, d'accord. On envoie des artistes en l'air, c'est ça, voilà. Avec des figures.
6: Oui, et du coup, c'est tous ces agrès de cirque se retrouvent dans ces spectacles, mais en même temps, ces spectacles, ils sont porteurs d'un message, porteurs d'une histoire, et souvent, ils sont riches d'émotions, et c'est vraiment superbe.
2: On rentre dans les détails de la programmation, mais il y a aussi des créations. Donc ça, c'est important, justement, que les artistes soient là pour l'inédit aux Sept Collines.
6: Autant que faire se peut, on s'attache à justement inviter des spectacles en création, ou en tout cas qui viennent juste d'être créés. Ça sera le cas cette année. On aura un certain nombre de spectacles, je pense notamment à la compagnie Diptyque, la compagnie stéphanoise, qui créera son spectacle au Parc François Mitterrand. Donc on s'attache depuis déjà un grand nombre d'années d'accueillir des spectacles qui viennent juste d'être créés ou qui sont créés à Saint-Étienne. C'est aussi pour avoir un positionnement intéressant, attractif aussi pour le public, mais aussi sur le plan national, pour le réseau cirque, pour les professionnels, pour la presse, etc.
2: Et on arrive à se renouveler, vous, en tant que directeur artistique, depuis 30 ans, on arrive à renouveler avec, comme vous l'avez dit, des artistes locaux ou régionaux, et puis des artistes qui viennent de plus loin.
6: C'est vrai qu'on essaye de chercher des spectacles qui ont du sens, qui sont de qualité, et c'est ce qui nous porte aussi. Le renouvellement, il se fait aussi par le biais, c'est les artistes qui se renouvellent aussi. Enfin, nous on les accompagne, finalement on les invite, mais les formes évoluent, les formes proposées dans le spectacle vivant, et finalement, le renouvellement, il est là aussi.
2: Et puis le travail, alors je dis le festival des 7 collines, mais on pourrait dire des 13 ou 14 collines, parce que pour le coup, c'est sur Saint-Étienne, mais c'est sur aussi d'autres communes. Vous avez cité Saint-Chamond, Jean-Philippe Mirandon, mais il y a aussi des communes, et surtout dans le monde rural de la Loire, aller au plus près des habitants, au plus près des Ligériens.
6: Exactement. Bah, cette année, on sera par exemple à Genilac, on sera à Saint-Bonnet-les-Oules, on sera... Saint-Genélaire, la Talaudière, il y a tout un tas de communes qui accueillent désormais le Festival des Sept Collines pour un ou deux spectacles. Comme je l'ai dit tout à l'heure, c'est des spectacles qui sont proposés souvent les week-ends et gratuits. Et ça, c'est en place depuis quelques années et ça fonctionne bien parce qu'il y a l'énergie apportée par la commune, les habitants, etc., qui nous apportent leur soutien. Et en même temps, les gens qui suivent le festival, qui se déplacent et qui parfois découvrent un lieu qu'ils ne connaissent pas trop dans la région. Quoi.
2: Et puis des partenariats avec les acteurs culturels. Vous avez cité tout à l'heure l'opéra, la comédie, le fil par exemple et d'autres. C'est important aussi ce maillage-là.
6: Exactement. Bah sur le plan local, le festival, depuis un certain nombre d'années, a tissé des liens avec des grandes institutions culturelles comme la comédie, l'opéra, le fil, les musées. Bon, cette année, on n'aura pas de spectacle au musée d'art moderne.
2: Qui est en travaux. Hein.
6: Oui, voilà. Mais sinon...
2: C'est le musée d'art et d'industrie qui est
6: oui,
2: en travaux, pardon.
6: Oui, mais musée d'art moderne, bon, il se trouve qu'après, il faut que ce soit des projets qui correspondent bien techniquement. Mais sinon, ces partenariats, ils sont vraiment... Ils donnent une base au festival puisqu'ils permettent aussi, ils nous permettent d'accueillir des spectacles d'envergure dans des très belles salles. C'est vrai quand on a le spectacle par exemple qu'on accueille à l'opéra, les Moya qui vient d'Afrique du Sud, il faut une très grande salle avec un support technique vraiment de qualité. Et à Saint-Étienne, eh ben on a la chance d'avoir de très beaux équipements culturels.
2: Ce sont toujours des choix un peu audacieux et des choix assumés, Jean-Philippe Mirandon. On prend des risques, mais c'est ça aussi le spectacle.
6: Bien, en fait, il y a des artistes qui proposent des choses singulières, parfois risquées, parce que peut-être qu'ils sortent un peu des sentiers battus. Et nous, on est toujours à l'écoute de ces démarches qui sont intéressantes à suivre et à porter, à accompagner. Donc, s'il y a des risques à prendre sur certains projets qui nous semblent pertinents, sur le plan artistique, eh bien, on y va, oui. On le fait depuis de nombreuses années.
2: Alors, on va faire une pause musicale avec des artistes qui seront présents le 26 juin au fil. Avec donc, c'est une troupe, hein, c'est un groupe éthiopien, c'est ça ?
6: Oui.
2: Voilà.
6: Exactement.
2: Et en première partie, un Stéphanois. Alors, présentez-nous.
6: Alors le concert, ça sera à Koutou. Koutou,
2: qu'on va entendre dans un instant.
6: Ouais, c'est un duo avec un violoniste, donc Théo Sekaldi, un grand violoniste, et une chanteuse éthiopienne, Evan Jebrold. Et donc c'est un spectacle qui mélange un peu un concert un peu fusion entre le rock, le rock, l'électro, le jazz et c'est plein d'énergie, plein de surprises et on est très content d'inviter ce groupe-là cette année. Et en première partie...
2: La pop alternative.
6: Hein. Oui, voilà. Et puis en première partie, eh bien, ce sera une production stéphanoise avec le groupe Eclos qui sort son premier album.
2: Mais on écoute Koutou.

0: Ukraine. QTU sur RCF Saint-Etienne, qui seront dans le cadre de la programmation du Festival des Sept Collines le 26 juin au Fil de Saint-Etienne. On continue à parler de cette 32e édition de ce Festival des Sept Collines qui va démarrer le 22 juin et qui va perdurer jusqu'au 8 juillet avec le directeur artistique Jean-Philippe Mirandon. Qu'est-ce qu'il ne faut pas rater, Jean-Philippe Mirandon? Tout, évidemment, mais on a parlé de Moya, par exemple, à l'Opéra, ce sera le 27 juin.
1: Exactement, c'est un spectacle qui nous tient à cœur, comme d'autres également. Moya, c'est une production d'une compagnie sud-africaine, Zip Zap Circus. Ils viennent du Cap, en Afrique du Sud. Et en fait, c'est 10 jeunes artistes dont l'histoire individuelle fait écho à l'histoire de l'Afrique du Sud, qui est, comme tout le monde sait, très singulière. Et c'est un spectacle plein d'espoir, d'énergie, de pluridisciplinarité, parce que c'est vrai qu'il y a beaucoup de cirque dans ce spectacle, mais aussi beaucoup de danse. Et c'est un spectacle qui s'adresse à tout le monde, à tous, aux familles, évidemment, et on est très heureux de l'accueillir.
0: Alors, vous parliez d'Afrique du Sud, on va partir aussi à un autre bout de la planète, hein, l'Australie. Ce sera le 1er juillet à Saint-Chamond, à la salle Aristide Briand, avec une autre compagnie.
1: Voilà, alors la compagnie Gravity Another Myth. Alors, pour la petite histoire, cette compagnie, on l'a invitée en 2016, avec un des premiers spectacles, et on a été les premiers en France à les inviter. Depuis, ça fait donc 10 ans, c'est un bel anniversaire parce qu'on est très heureux de les inviter, mais ça fait depuis 10 ans, ils tournent évidemment dans les plus grandes salles en France depuis, hein. Mais on est fiers finalement de les avoir invités en premier.
0: Et puis à la fidélité parce qu'ils reviennent.
1: Voilà, ils reviennent avec un très très magnifique spectacle. 10,000 hours, c'est 10 000 heures de travail pour créer des choses, mais impressionnantes au niveau acrobatie. Et alors, ce qui est chouette dans ce spectacle, c'est qu'en plus, il y a plein d'humour. C'est drôle, c'est léger, mais en même temps, c'est scotchant au niveau de la performance acrobatique. C'est impressionnant. C'est un spectacle qui a énormément de succès.
0: Et c'est le 1er juillet à 20h à Saint-Chamond.
1: Exactement.
0: Je sais pas, le spectacle de la comédie aussi, par exemple.
1: Voilà, Yango Eli. Alors, Yango Eli, c'est le Circus Baobab qu'on a déjà invité, déjà deux fois. C'est une très très belle production aussi. Alors, Yango Eli, là, le Circus Baobab, comme je le disais tout à l'heure, maintenant dans le cirque, ce sont des numéros, mais il y a aussi une thématique. Et là, c'est sur l'excision en Afrique, et du coup ça parle de ça, mais en même temps je pense que c'est ouvert à tous, enfin chacun y voit, même c'est pour le jeune public, on pourrait dire, parce que chacun il peut y lire ce qui lit dans le spectacle. Et en tout cas, c'est un magnifique spectacle sur sur un pays qui évolue aussi, quoi, qui est
0: Ouais. La compagnie Dictique avec Amine.
1: Amine, c'est une production de la compagnie Diptyque qu'on a déjà invitée, une production donc stéphanoise. Et c'est vrai qu'on ne connaît pas le spectacle, mais on connaît bien la compagnie. Et si je relis là on a mis donc dans notre petit livret, le jour se lève, un radeau échoué au milieu du désert, des hommes et des femmes s'y rassemblent, le cercle s'anime. La terre tremble, la poussière se soulève, c'est un appel à une respiration collective, ce moment fragile où la transe se mêle à la fête. C'est vraiment leur ADN à la compagnie Diptyque.
0: C'est important, l'éducation artistique, l'éducation culturelle auprès du jeune public, Jean-Philippe Mirandon. Il faut le dire, tous ces spectacles, tous, c'est tout public.
1: Exactement, tout public vraiment, et on pourrait dire de 5 à partir de 5 ans. Hein. Et l'éducation artistique et culturelle, eh bien, c'est aussi quelque chose qui nous tient à cœur, parce que tout au long de l'année, on mène des actions dans un collège à Saint-Étienne, le collège donc de Montréal, où on invite une compagnie de danse ou de cirque qui anime des ateliers avec une ou deux classes pendant l'année. Et là, par exemple, c'est la compagnie Stylistique cette année qui a œuvré à Montréal. Et ils vont produire leur spectacle, donc Let's Groove, le 22 juin.
0: C'est l'ouverture. Hein,
1: c'est l'ouverture. Ça sera place du Forum à Moreno, avec un spectacle de la compagnie. Et il y aura probablement aussi des jeunes élèves du collège qui y participeront sur une séquence assez courte.
0: Alors, on ne peut pas tout citer, mais vous êtes également à Gutla. Peut-être le dernier, donc Gutla, c'est le 24 juin. Peut-être le dernier spectacle, c'est le 8 juillet à Saint-Étienne, donc avec, on l'a dit, Amine, et puis juste avant, à La Pause, hein, c'est ça?
1: Oui, alors La Pause, c'est un spectacle qu'on dirige en direction du jeune public, enfin, jeune public, tout public, mais qui sera donné au Château de la Perrotière en après-midi. Et c'est un spectacle, là encore, c'est une création. On ne l'a pas vu, mais en tout cas, on connaît la compagnie et on est sûr que ça va être plein de surprises.
0: Deux mots pour les réservations, c'est le site internet?
1: Le site internet, il y a un petit onglet réservation, billetterie, et c'est très facile. Et on essaye, dans la mesure du possible, d'avoir des tarifs très abordables avec des spectacles quand même qui sont de renommée internationale.
0: Et on peut justement encore réserver, il y a encore de la place.
1: Oui, il y a encore certains sont presque complets, mais il y a encore, sur certains jours, il y a de la place.
0: Allez, d'un mot, aujourd'hui et demain, c'est la fête de la radio. Vous aimez ce média?
1: J'écoute très souvent la radio, enfin, tout le temps même. Parce que, par exemple, quand je suis chez moi et après je monte dans la voiture, pour moi, ça continue, quoi. Je me remets sur la même chaîne ou sur une autre, et puis c'est en permanence quasiment.
0: Ne changez rien. Merci beaucoup Jean-Philippe Mirandon, directeur artistique du Festival des Sept Collines, qui démarre le 22 juin et qui se termine le 8 juillet.

0: On continue avec la Laura en question. Édouard Van de Venter, dans deux minutes, parlera du mieux manger et de son accompagnement. Et puis ensuite, évidemment, le 13h, le journal national et international en direct de Rome. 13h10, pour bien comprendre notre région Auvergne-Rhône-Alpes avec Grégoire Gindre. Et puis nos émissions locales sur RCF Saint-Etienne jusqu'à 14h30. Le chef d'orchestre de tout ça en régie, Emmanuel Bouissière. Belle journée à l'écoute des programmes de RCF Saint-Etienne.
1: Merci Philippe Foula et on retrouve à présent Édouard Van de Venter pour le magazine La Loire en question.
2: Si pour vous aussi, bien manger c'est le début du bonheur, alors force est de constater qu'en France, beaucoup de gens sont malheureux. Et oui, environ une personne sur sept est en situation de précarité alimentaire. En France, une personne sur dix, par exemple, ne peut pas manger de viande ou de poisson. Et quand bien même les moyens seraient là, certains quartiers, par exemple, à certains quartiers de Saint-Etienne ou d'ailleurs, ne possèdent pas les commerces nécessaires pour celui ou celle qui voudrait acheter bio ou acheter des fruits et légumes locaux. Encore faut-il qu'il ou elle se sente autorisé à y pénétrer. Alors comment résoudre ce triple problème d'accessibilité financière, géographique et symbolique ? C'est le sujet de cette loi en question. C'est parti.
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2: Avec mon invité aujourd'hui, Chloé, qui est animatrice pour l'association VRAC. Bonjour Chloé.
4: Bonjour.
2: Alors avant de parler de l'animation et puis des objectifs derrière, de comment vous construisez les différentes animations qui rythment l'année à l'association VRAC, expliquez-nous un peu qu'est-ce que c'est cette association et normalement, notamment ce terme VRAC, qui n'est pas juste un mot mais c'est aussi un acronyme.
4: Tout à fait. Bonjour à vous. Donc VRAC, qu'est-ce que c'est ? VRAC, c'est une association qui promeut l'accessibilité de produits de qualité dans différents quartiers à Saint-Etienne, mais aussi dans d'autres villes en France. VRAC, ça veut dire vers un réseau d'achat en commun. Et on arrive sur notre activité principale qui est la proposition de groupement d'achat de produits de qualité dans différents quartiers à Saint-Etienne et aussi au Chambon-Feugerolles.
2: Donc très concrètement, il y a des distributions, les gens peuvent commander et il y a des distributions qui sont organisées dans différents lieux de différents quartiers Saint-Etienne et alentours.
4: Voilà, tout à fait. En fait, chaque mois, on propose de monter une mini épicerie de produits de qualité, de produits aussi de un peu première nécessité, tout ce que les personnes ont envie d'avoir dans leur placard. Ça va de la farine à de la lessive, en passant par des fruits secs. Et donc chaque mois, dans les différents quartiers, on propose une après-midi de petites épiceries où les gens viennent acheter les produits qu'ils ont précommandés.
2: Donc c'est une association qui fonctionne avec des salariés dont vous êtes, mais aussi avec des bénévoles qui sont les adhérents de l'association. Donc ce sont les gens qui commandent, qui bénéficient de ce que propose l'association, mais ils viennent aussi prêter main forte.
4: Tout à fait. C'est un projet qui repose vraiment sur la participation de toutes et toutes dans ce projet. Les personnes viennent préparer les palettes. C'était mardi dernier, on a préparé de nombreuses palettes avec beaucoup beaucoup de produits. Les personnes viennent prêter main forte sur ce moment-là, mais aussi pour ces petites épiceries où ce sont des bénévoles qui servent les consommateurs, on va dire, mais eux-mêmes sont aussi bénévoles. Donc chacune à tour de rôle sert les produits des uns des autres.
2: Et ça, c'est un facteur de lien social aussi, de convivialité pendant les distributions.
4: Tout à fait. L'idée, c'est de pouvoir créer du lien, que l'alimentation aussi ça soit un moment qui sorte de la consommation individuelle, mais qu'on se retrouve ensemble en collectif pour échanger. Donc c'est des moments où on échange sur les produits, sur comment on les utilise, quelles sont nos manières de nous alimenter. Et du coup, on crée des moments de cohésion sociale, de lien entre les personnes autour de l'alimentation.
2: Alors c'est une association qui s'adresse aux personnes en précarité alimentaire, on peut dire ça comme ça, qui ont des plus faibles revenus, mais pas seulement. C'est une association qui est ouverte à tous.
4: C'est une association qui est ouverte à tous, mais qui est implantée dans des quartiers dits prioritaires de la ville, donc des quartiers où les personnes ont de petits revenus et, comme vous le disiez tout à l'heure, une offre alimentaire aussi de produits de qualité limitée. Et donc, on s'adresse à tous et toutes. On a une une triple tarification, c'est-à-dire que pour un même produit, les gens l'achètent à des tarifs différents en fonction de leurs revenus, et ce pour permettre une accessibilité économique, que le facteur économique ne soit plus un frein pour pouvoir s'acheter des produits de qualité et aussi pouvoir choisir ce qu'on consomme.
2: Donc l'association VRAC, c'est une association, on l'a vu, qui a une vraie activité économique. Et d'ailleurs, si vous souhaitez en savoir plus sur cette association en termes d'organisation, etc., je vous invite à écouter ou réécouter l'émission Entreprendre consacrée à l'association VRAC. C'est avec vos deux collègues, Chloé, au micro de Vincent Berthet. 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Mais la distribution, c'est un pan de l'activité. L'autre pan, celui dont vous êtes plus spécialiste, on va dire, en tout cas en charge, c'est le pan de l'animation sur les questions d'alimentation. Donc tout au long de l'année, il y a des animations. Et samedi dernier, c'est un peu, est-ce que j'ai le droit de dire, l'aboutissement, en tout cas c'est un grand événement pour l'association. Vous organisez un concours de cuisine qui réunit tous les adhérents, enfin tous les lieux où il y a des distributions. Et j'y étais samedi dernier et j'ai fait un petit reportage. Donc je vous propose d'écouter, de se mettre un peu dans l'ambiance de ce concours de cuisine.
5: Ce concours de cuisine qui est organisé, c'est un beau moyen de mettre en valeur les actions qui sont menées par VRAC tout au long de l'année et de ramener encore une fois de la convivialité. Ce qui est important, c'est de prouver surtout que de manger sain, manger bien, manger de qualité, c'est quelque chose qui est possible et qui n'est pas forcément si onéreux que cela. Et VRAC permet justement à des personnes d'accéder à des produits de qualité pour un coût inférieur à ce qu'on pourrait trouver dans les grandes surfaces.
6: Première partie salée, où vous allez pouvoir aller regarder les quatre équipes salées en fond de cour qui sont en train de dresser des assiettes pour le jury, mais aussi pour le public, car cette année, vous pourrez goûter table par table un plat salé et un plat sucré. L'idée, c'est que ça soit distribué sur les tables, donc ne changez pas de place parce que sinon vous risquez de ne pas goûter.
7: Alors moi, c'est Myriam.
8: Soumaya.
9: Fatima.
10: Shaïma.
11: Feriel.

0: Voilà, et tomate confite, très très bon. Est-ce que je suis objectif? Je ne pense pas.
1: Non, c'était très bon. Mamie et Monica, est-ce que vous pouvez nous présenter votre plat?
2: On a préparé le fait de patates douces. Chez nous en Afrique, on prépare ça, c'est bon, avec du riz. Tu peux manger ça avec le pain. Je mets dans le dedans le tomate, je mets les ail, le oignon, je mets un peu de sel, je mets l'aubergine, je mets encore l'aubergine, je mets encore céleri. Céleri et
3: cacahuètes,
2: ciboulettes.
4: Est-ce que vous voulez dire quelques mots sur ce que vous venez de goûter?
5: C'est une belle découverte pour moi.
6: Moi, je connais bien ce plat. J'adore la cuisine congolaise. D'habitude, on le mange soit avec du foufou,
4: oui,
6: avec du poisson frit. C'est une cuisine qui est généreuse. Et la cuisine généreuse, j'adore. Merci beaucoup, les mamans.
4: Bravo à vous. La cuisine généreuse, c'est la cuisine faite avec le cœur, hein, comme vous l'avez dit, puisque le nom de votre équipe signifie « Mon cœur est content ». Voilà, on peut le rappeler.
7: C'est délicieux, c'est la première fois que je goûte cette feuille. Voilà, c'est ça.
4: Feuille de patate douce.
7: Et c'est muy bueno. Wow, délicieux.
4: Ça veut dire que c'est très bon en espagnol. Merci. Merci à vous, bravo. Bravo, on peut les applaudir encore.
8: Et voilà les applaudissements du concours de cuisine qui a eu lieu samedi dernier, qui fait partie des grands événements de l'année pour l'association VRAC, qui réunit eh bien les adhérents autour d'une animation sur les questions d'alimentation. Vous êtes contente de c'est la deuxième édition de ce concours de cuisine?
9: Oui, tout à fait. On est très contente de cet événement festif autour de l'alimentation qui a pu se dérouler samedi dernier. Ça fait plaisir car c'est ce que vous disiez là, c'est l'aboutissement de toute une année de travail avec des personnes rencontrées lors d'ateliers dans différents quartiers. Et du coup, c'est aussi le moment de célébration de ces rencontres, des savoir-faire qui sont aussi révélés lors de ces ateliers et qui peuvent être rendus plus publics lors de ce concours de cuisine. Donc on a été très très contentes parce que je pense que les équipes ont pu briller de par leurs compétences et leur créativité et ça c'est l'essentiel en fait.
8: Alors dans ce reportage, on a pu entendre Julie Toki, qui est une adhérente de l'association, mais qui est aussi accessoirement la première adjointe à la mairie de Saint-Étienne. On vous a entendu, vous, qui expliquez un peu le principe du concours, des spectatrices qui sont venues encourager leur équipe, et puis un jury de professionnels de la cuisine, un chef, un boulanger, voilà, d'autres personnes.
9: Une adhérente également.
8: Une adhérente.
9: Pour aussi représenter tout ce qui est cuisine familiale, cuisine pour la famille, qui est aussi une grande compétence.
8: tous ces éléments pour valoriser les compétences culinaires des adhérents. C'est un peu ça l'objectif principal de toutes les animations que vous menez, c'est donner de la valeur à ce que les gens savent faire.
9: Oui, tout à fait. En tout cas, c'est vrai que ces animations autour de la cuisine qu'on propose à VRAC, elles permettent tout d'abord de faire le lien avec les produits bruts que l'on vend. Nous, on vend des produits du coup qui ne sont pas transformés et qu'il faut ensuite transformer à la maison. Et donc, l'idée de ces ateliers, c'est de pouvoir mutualiser, partager du savoir-faire de la farine, comment on passe à une super galette délicieuse qu'on garnit ensuite avec tout ce qu'on veut, par exemple. Et pour cela, on s'appuie effectivement sur les savoir-faire des personnes, des adhérentes. Je dis adhérentes parce qu'il y a quand même une grande majorité de femmes lors de ces ateliers et aussi qui ont concouru samedi dernier. Et donc, on s'appuie sur les savoir-faire qui existent, qui sont là, et on mutualise. Donc,

0: on propose des moments où les personnes transmettent leurs recettes, transmettent leurs astuces en lien soit avec un produit ou alors parfois aussi avec une entrée un peu spécifique sur la santé. Car bien manger, des produits de qualité, c'est un grand enjeu pour les personnes et c'est aussi très en lien avec leur santé.
1: Oui, à la santé, il y a ces sujets-là qui peuvent vite être des sujets un peu fastidieux et qui enlèvent un peu tout le plaisir qu'on a quand on mange, parce qu'on mange évidemment pour vivre, mais parfois aussi on vit pour manger. Comment est-ce que vous faites dans les animations, comment est-ce que vous construisez les animations pour que ce plaisir-là, il reste quand même et que ce soit pas rébarbatif et voire même moraliste en disant bah ça c'est bien, ça c'est pas bien, 5 fruits et légumes par jour, etc.
0: Eh ben justement, on s'inscrit sur déjà des temps conviviaux. On l'a vu au concours de cuisine, de fêter, de faire la fête, de pouvoir partager, de d'être ensemble pour cuisiner et déguster. C'est déjà très convivial de partager ces moments-là qui sont des grands moments dans la vie hein, et qui sont très très fréquents d'ailleurs, comme on mange plusieurs fois par jour.
1: 3, 4, voilà. Voire parfois 5 fois.
0: et donc, on le faire ensemble, en tout cas, permet de se retrouver et de partager de manière conviviale les savoir-faire. Et ensuite, vous parliez un petit peu de comment on fait pour pas que ça soit moralisateur, etc. Et ben en fait, nous, on part du principe que les savoir-faire, les compétences, les astuces, ce sont les participants qui les détiennent. Donc, tout est là. Tout est là et les apports, parfois on propose quelques apports, mais qui viennent en complément de ce qui est proposé, ce qui est porté par les participantes. Et ça permet vraiment de sortir de cette question d'être moralisateur, etc. Parce que on le sait, les personnes en précarité alimentaire ou en tout cas qui ont des difficultés d'accès à une alimentation saine ont des compétences dans des astuces pour aussi trouver des produits, se débrouiller pour pouvoir s'alimenter et alimenter leur famille de manière saine. Et donc, on part vraiment de ces savoir-faire-là et on met des coups de projecteur comme ça sur leur savoir-faire. Et parfois, si on sent qu'on a certaines limites ou qu'il y a des envies d'aller plus loin, et ben, on invite des experts, des expertes qui viennent accompagner les recettes. Par exemple, on a travaillé sur la question de la cuisine et du diabète. Et c'est pas une diététicienne qui vient dire comment il faut manger pour avoir une alimentation compatible avec le diabète. C'est plutôt des personnes qui ont du diabète qui proposent leurs recettes. Et là, une diététicienne accompagne sur comment on pourrait faire des petites modifications pour que ce soit plus compatible avec leur maladie chronique. Et donc voilà, c'est une question de posture, de d'où vient le savoir et comment on accompagne certains petits changements, mais en se basant sur les cultures alimentaires des unes des autres.
1: Oui, si je comprends bien, le présupposé que vous faites, c'est que tout le monde a envie de bien manger. Et que ce
0: ça,
1: bon sens, il est partagé par tout le monde.
0: Ça c'est une certitude. C'est un enjeu extrêmement fort et on le sait. Il y a beaucoup de messages de santé publique. Les personnes ont des grandes injonctions à bien manger, voilà. Et c'est certain que les personnes ont une volonté de manger fait maison, de pouvoir avoir des chouettes produits et voilà, et nous on propose de faire la boucle, on vend des produits de qualité qui où on essaye de lever les freins d'accessibilité, financier, etc. Et ensuite partageons ce qu'on sait faire à partir de ces produits avec toutes les cultures alimentaires qui sont présentes lors de ces ateliers. Il y a de chouettes partages qui se font sur comment d'un produit brut, on passe à des plats délicieux et aussi bons pour la santé dans un certain sens.
1: Et puis ça se passe aussi avec les enfants. On sait que l'alimentation pour les enfants, c'est là où on commence à ancrer des habitudes. Pour ceux qui sont nés dans les années 2000, il y a une chaîne de fast-food qui a un produit spécifique pour les enfants et qui ensuite, quand on devient adulte, eh ben, on y revient plus facilement. C'est une marque qui est identifiée. Là, c'est pareil. Il faut aussi, c'est l'occasion, en tout cas, avec les enfants, de valoriser peut-être aussi ce qu'ils savent faire, de présenter les choses d'une nouvelle manière.
0: Tout à fait. On anime aussi des ateliers entre parents et enfants pour se dire que c'est chouette en fait de partager ces moments de cuisine ensemble, de découvrir des recettes, prendre du plaisir à faire ensemble et du coup on anime des ateliers notamment autour des moments un petit peu du moment du goûter et du petit déjeuner parce que dans pour beaucoup de personnes anticiper ces moments-là et faire maison des goûters ou des petits déjeuners, c'est complexe et c'est une grosse organisation. Et du coup, on essaye de pouvoir travailler toujours en partant des habitudes alimentaires des personnes et des savoir-faire sur la transmission de petites recettes assez flash qu'on fait rapidement et qu'on peut faire aussi avec les enfants pour ces moments clés de la journée.
1: Donc on va vous essayer de lever les freins, donc freins financiers avec une tarification selon les revenus, le frein géographique en allant dans les quartiers où il n'y a pas forcément les commerces qui possèdent les produits de qualité que vous proposez.
0: Tout à fait.
1: Et le frein aussi symbolique. Non, mais ce magasin, il n'est pas pour moi. Là, c'est pas pour moi parce que c'est pas une question financière, mais c'est parce que je me sens pas faire partie de ce groupe qui a accès à un magasin, par exemple des magasins bio ou des magasins d'autres produits de qualité. Comment on fait pour lever ce frein-là ?
0: Eh ben, ce frein-là, c'est aussi sur la permanence dans les quartiers qu'on le lève. C'est-à-dire qu'en fait, on propose beaucoup d'animations à l'extérieur, donc on se rencontre et au bout de 3-4 fois, les personnes se sentent aussi venir participer au groupement d'achat, venir acheter un premier produit d'abord pour découvrir et ensuite petit à petit s'investir dans l'aventure vrac et participer davantage au groupement d'achat. Et c'est vraiment, j'insiste vraiment sur cette permanence parce que c'est le fait qu'on soit là de manière régulière qui permet aussi de la rencontre, du lien social, aussi une certaine confiance dans à la fois le groupe et aussi les membres de l'association. Et pour cela, on s'appuie énormément sur les partenaires qui travaillent au jour le jour dans les quartiers et qui relaient les informations sur ces petites épiceries qu'on monte, c'est quelle date où on est là, quand est-ce qu'on peut venir prendre sa commande. Et du coup, en fait, se sentir autorisé, quand on se connaît, on se sent plus autorisé. Et voilà, on essaye de créer ces espaces. On y met en tout cas tout notre cœur pour que chaque personne se sente bienvenue, se sente accueillie. On connaît les prénoms des personnes. Il y a toujours un petit café, un thé à partager. On fait des recettes quand on est là ensemble. Et il y a aussi toute cette convivialité autour des groupements d'achat qui permet aux personnes de se sentir accueillies à leur juste place parce que c'est leur place, c'est leur quartier, c'est une épicerie pour leur quartier. Donc, elles sont bienvenues.
1: Merci beaucoup Chloé d'avoir répondu à mes questions. Je rappelle que vous êtes animatrice pour l'association VRAC. Merci beaucoup. Au revoir.
0: Merci.
2: Et sur RCF, on poursuit avec le magazine La Loire. Aujourd'hui, le grand entretien du mois de juin, tout de suite avec Philippe Loy et Dominique Goubatian.
3: Bonjour à toutes et à tous, bienvenue pour cette nouvelle émission La Loire aujourd'hui. Dans le cadre de notre entretien du mois avec Dominique Goubatian, notre invité, le maire de Saint-Chamond et premier vice-président de Saint-Étienne Métropole, Axel Dugas. Bonjour Axel Dugas.
4: Bonjour Philippe.
3: À la mise en onde, Emmanuel Bouissière. Alors que s'est-il passé le 2 avril dernier lors de l'élection du président de Saint-Étienne Métropole ? Jusqu'à la dernière minute, Sylvie Fayol, maire de Saint-Paul-en-Cornillon, la présidente sortante, était une candidate sérieuse. Elle s'est retirée, laissant un boulevard à Régis Joannicot, maire de Saint-Étienne. Il se dit que vous avez œuvré pour que Régis Joannicot devienne président. Est-ce que vous confirmez ?
4: Alors non, je ne confirme pas. Vous savez, beaucoup de choses se disent. Certains détiennent la vérité, donc je fais bien évidemment partie. Je pense qu'il faut avoir un petit peu de lucidité, c'est ce que j'ai tenté d'expliquer. Tout d'abord, Sylvie Fayolle, en termes de nombre de voix, je parle pas en termes de nombre de maires, je parle en termes de nombre de voix, ne pouvait pas devenir présidente de Saint-Étienne Métropole. De plus, la métropole a toujours été gouvernée par la ville de Saint-Étienne, à part Sylvie Fayolle qui a fait un intérim, et d'ailleurs je salue le travail qu'elle a fait pendant plusieurs mois, dans des conditions difficiles, mais comme l'a fait Hervé Reynaud pendant quelques mois, quand il a pris entre guillemets la présidence par intérim, il y avait aussi deux choix. Alors, je le dis clairement, Sylvie Fayolle ne pouvait pas gagner, mais imaginons que Sylvie Fayolle ait pu gagner. Ça veut dire que la métropole aurait été scindée avec la droite d'un côté. Ça veut dire qu'il aurait fallu 57 voix si vous enlevez le Rassemblement National et la France Insoumise. Et de l'autre côté, la gauche et les Stéphanois. Imaginez l'ambiance pendant les conseils métropolitains. C'est-à-dire la gauche contre la droite, ce que les Français aujourd'hui ne veulent plus. La métropole, elle a toujours été transpartisane. Alors c'est sûr que c'est la première fois qu'il y a un président de gauche et un premier vice-président de droite. C'était jamais arrivé jusqu'à présent. Et là, finalement, on se rend compte que en s'alliant dans l'intérêt des 400 000 habitants de la métropole, parce que c'est vraiment ça, s'allier pour les habitants de la métropole. Et d'ailleurs, avec Régis Juanico, les choses ont été claires. On travaille ensemble pour les habitants de la métropole. On laisse, vous savez, c'est comme quand vous arrivez au travail, vous devez mettre votre bleu de chauffe. Et ben quand vous arrivez, vous laissez votre tenue au vestiaire et vous mettez votre bleu de chauffe pour rentrer dans l'usine. Et ben là, c'est un peu pareil. On laisse nos étiquettes au vestiaire, on travaille dans l'intérêt des habitants. Et puis derrière, bien évidemment, pour les législatives, pour les départementales, les régionales, les présidentielles, et ben chacun ira soutenir les candidats de son camp. Et bien évidemment, je reste les Républicains. Hein, c'est très clair. Je suis adhérent du parti de David Lisnard, Nouvelle Énergie, depuis de nombreuses années aussi. Donc je ne me suis pas vendu pour une place, hein, je rassure ceux qui ont pu dire ça ou penser ça. C'est juste qu'à un moment donné, vous avez deux choix dans la vie. Il y a ceux qui parlent et il y a ceux qui font. Et nous, on a été dans ceux qui font. Et croyez-moi, et j'ai vécu 2 ans et demi en étant à côté de la métropole parce que je n'étais pas conseiller métropolitain. Et ben, c'est dur de se faire entendre à métropole quand vous êtes à côté. Et aujourd'hui, d'être premier vice-président, croyez-moi, les choses avancent beaucoup plus vite.
5: Alors, qu'attendez-vous de la présidente donc de Régis Juanico, sachant que il y a 20 vice-présidents? 11 sont issus de la droite et du centre, 9 de la gauche. Diriez-vous que Régis Juanico est un président de gauche sur surveillance de la droite?
4: Bah, je dirais qu'on a bien négocié surtout. On a réussi à avoir 11 vice-présidents de droite après l'échec des municipales à Saint-Étienne. C'était finalement inimaginable, impensable. Et grâce à la stratégie qu'on a mis ensemble en place pour
5: c'est vous
4: les
5: qui avez
4: habitants de Saint-Étienne Métropole, oui, c'est moi qui ai négocié pour les collègues de la droite. On était un petit collectif, j'étais pas seul, hein, faut pas se voiler la face non plus. On était un petit collectif à dire, voilà, faut qu'on se mette d'accord sur des choses. Aujourd'hui, on a demandé l'augmentation de l'enveloppe de voirie. Par exemple, Jordan Da Silva a lancé ce chantier avec Jean-Alain Barrier et Gilles Gréco, qui sont ses conseillers métropolitains délégués. On a dit que le QR code de la déchetterie, ça fonctionnait mal. Ben, on a décidé collectivement, et le président Juanico nous a entendu en conférence des maires et suivi du bureau la semaine dernière, d'avoir aujourd'hui de passer de 30 unités à 50 unités.
6: Mais on reste avec un QR
4: code.
6: Et de
4: 2 gratuités à 10 gratuités. Et pendant ce temps-là, on monte un groupe de travail et le but à terme, c'est en effet de se dire bah, si le QR code ça fonctionne pas, on abolit le QR code et surtout on retrouve de la simplicité parce qu'on va pas se voiler la face, les décharges chauvages ont explosé depuis la mise en place du QR code. Celui qui dirait l'inverse ne serait pas sérieux, bien évidemment. Donc finalement, on s'est mis d'accord sur des grandes lignes. Il a souhaité la gratuité dans les transports le samedi,
6: on va en reparler,
4: qui va être mise en place à partir du mois de septembre parce que nous aussi, on est ouverts. À un moment donné, il faut s'écouter, se dire bon, bah, pourquoi pas tester. Ça fonctionne, tant mieux. Ça fonctionne pas, on rétropédalera et on ira un peu en arrière parce qu'il n'y a que ceux qui ne font rien qui ne se trompent pas. Il ne faut pas l'oublier. Donc, en effet, aujourd'hui, Régis Juanico n'est pas sous surveillance de la droite, mais on est sur une bonne entente pour l'intérêt général des habitants de la métropole. Vous savez, moi, à Saint-Chamond, personne ne me parle de la gauche et de la droite. Personne ne me parle de la métropole. Les habitants me parlent de leur quotidien.
6: Alors, vous êtes premier vice-président en charge des grands projets et du sport à la métropole de Saint-Étienne. À la fin du mois vont avoir lieu les championnats de France de natation, un projet initié par l'ancien exécutif. Mais comment se présente cette grande manifestation populaire, Axel Dugas?
4: On est très heureux. En plus, on aura la chance d'avoir Léon Marchand quand même, la star française de la natation, qui a obtenu plusieurs médailles olympiques au dernier JO en France. Et d'ailleurs, c'était magnifique. Hein, on va pas se cacher. On aura la chance d'avoir les Jeux olympiques d'hiver en 2030 aussi dans notre belle région Auvergne-Rhône-Alpes. Donc, en effet, pour le territoire, c'est une belle manifestation qui est portée à la fois par le club de Saint-Étienne et aussi par la ville de Saint-Étienne. Saint-Étienne Métropole est un partenaire. C'est pas Saint-Étienne Métropole qui organise, à l'inverse d'autres manifestations qu'on aura l'occasion d'organiser dans les prochains mois et les prochaines années. Mais on est ravis pour la métropole parce que ça ramène de l'attractivité, ça amène du monde à Saint-Étienne, ça amène du monde dans Saint-Étienne Métropole, dans les commerces, dans l'hôtellerie, dans les restaurants. Et puis, ça fait connaître cette ville et je pense qu'il faut relancer une dynamique sur Saint-Étienne Métropole et la ville de Saint-Étienne. Ce qui s'est passé ces trois dernières années et demie a quand même donné une mauvaise image à Saint-Étienne et à Saint-Étienne Métropole. La gestion de la métropole ces quatre dernières années a été plus que complexe, on en a parlé juste avant. Donc aujourd'hui, il faut redorer cette image et en effet, ça passe aussi par les grands événements. Donc bien évidemment, j'invite tout le monde à se rendre dans la piscine stéphanoise pour découvrir ces championnats de France de natation et soutenir bien évidemment leurs compétiteurs, leurs nageurs préférés. Mais je pense que pour beaucoup, ça sera Léon Marchand quand même.
3: Donc c'est à partir du 27 juin et c'est à la piscine Raymond Sommet.
4: C'est ça.
5: Alors, en France, la concurrence est quand même grande entre les villes et les métropoles pour accueillir des grands événements sportifs et culturels. Comment allez-vous vous y prendre pour inciter les organisateurs justement à choisir Saint-Étienne Métropole ? Alors, Régis, qui est en charge de ces grands événements ?
4: Régis Joignicourt aurait pu me filer la casquette de VRP, finalement, de Saint-Étienne Métropole. Le but, bien évidemment, alors... Moi, je vous parlerai de la partie sportive parce que mon collègue Éric Berlivet est sur les grands événements culturels et vice-président en charge de la culture. On s'est vraiment
3: maire de Roche-la-Molière.
4: Maire de Roche-la-Molière, on s'est scindé les choses en tout à cœur et je trouve ça très bien. Alors, on travaille sur des grands événements parfois en partenariat parce que pourquoi pas accueillir demain à Geoffroy Guichard un grand concert. Donc, ça touche le sport et la culture. Mais il faut vendre bien évidemment la ville de Saint-Étienne, Saint-Étienne Métropole. Et ses équipements. Quand je parle de Saint-Étienne Métropole, on a la chance d'avoir par exemple l'Arena à Saint-Chamond qui a accueilli les championnats de France de judo au mois de décembre. Donc on a des équipements quand même hyper modernes.
5: C'est les équipements qui feraient la différence.
4: Bien évidemment, les équipements font la différence. Ça, c'est une certitude. Ceux aujourd'hui qui viennent à l'Arena disent « Waouh, c'est hyper moderne, c'est hyper bien, le judo... » Il demande qu'à revenir. Geoffroy Guichard, on est en train d'investir 2 millions d'euros dans la réfection de la pelouse, mais pas que le système de subirrigation, plus le système hors gel. Enfin voilà, il y a tout un chantier pour une pelouse ultra moderne. On était avec le président Joignicourt à Paris pour défendre l'accueil des finales de Top 14
3: en
4: 2029 ou 2028 sur notre territoire. Aujourd'hui, la seule chose qui pêche, on est là pour se dire les choses, on est entre amis, c'est la capacité hôtelière. On se rend compte qu'on a tout dans notre métropole pour attirer des grands événements et on est un tout petit peu limite sur la capacité hôtelière parce que...
3: On le voit quand il y a une étape du Tour de France, il y a des gens qui vont dans le Nord-Ardèche par exemple.
4: Complètement. Alors, on a la chance de ne pas être très loin de Lyon. La région qui met des trains supplémentaires, on accède aux hôtels lyonnais assez facilement entre Saint-Étienne et Lyon, c'est une cinquantaine de minutes, hein, en train en tout cas, et parce qu'en voiture parfois ça peut être plus. Mais c'est une vraie question sur la capacité hôtelière. On aura le Scap-Vallée qui va arriver certainement milieu d'année 2027, hein, qui est en train d'être construit. On aura l'occasion de poser la première pierre début juillet. Alors les fondations sont faites, plus de 60 chambres qui vont être faites sur cet hôtel. Il y aura un hôtel certainement à la Cité du Design aussi qui est en projet. Après, qui coûte quand même très cher, donc il faut bien se poser les bonnes questions. Mais d'un côté, on a ce problème hôtelier sur des grands événements. Mais aujourd'hui,
5: oui, c'est ça, c'est sur des grands événements.
4: Voilà, parce que le club hôtelier nous dit, mais les hôtels sur le quotidien sont pas pleins. Et c'est vrai que l'hôtelier, vous pouvez pas lui dire, faites un hôtel, il y aura 5 ou 6 grands événements par an, l'hôtel sera plein. Il va vous dire, oui, mais j'ai 350 jours dans l'année. Faut aussi que je remplisse, quoi. Donc, ça s'entend. Mais sinon, on a tout pour accueillir des grandes compétitions.
3: Donc, le Tour de France, par exemple, on parlera du rugby dans un instant avec Dominique, mais le Tour de France, un départ, une arrivée, un grand départ peut-être pour 2029, là, maintenant?
4: Alors sur le vélo, on est quand même. Il y aura le Tour Auvergne-Rhône-Alpes à Saint-Chamond jeudi prochain, le 11 juin, départ 12h35 de la Place de la Liberté. On aura le Paris-Nice le 11 mars prochain avec un départ. Alors on ne sait pas encore dans quelle commune de la métropole. mais ASO nous a assuré de ce départ. Et puis, bien évidemment, le Tour de France, certainement pour 2029. Alors, on n'aura pas un grand départ, on ne va pas se voiler la face. Ça coûte extrêmement cher. Et malgré tout, bah, les finances de la métropole sont assez serrées, en tout cas dans ce qu'on a découvert ces dernières semaines. Mais par contre, en effet, avoir un départ ou une arrivée du Tour de France avec le président Joanico, on y est tout à fait favorable. Vous savez, je le dis souvent, le cycliste, c'est le seul sport où vous pouvez voir des stars internationales gratuitement. On parlait de la natation tout à l'heure. Si vous voulez aller voir la compétition, c'est payant. Il faut prendre une entrée. Le cyclisme, bah, vous vous mettez au bord du parcours, vous allez au village départ. C'est gratuit. Vous voyez des stars et en plus, on vous donne des goodies. Franchement, le vélo, c'est parfait.
5: Alors oui, il y a un mois, lors de sa venue ici dans ce studio, Régis Juanico nous indiquait que vous alliez rencontrer tous les deux donc les dirigeants de la Fédération Française de Rugby pour accueillir des demi-finales du top 14. Alors est-ce que l'essai a été transformé au cours de cette rencontre? Est-ce que nous aurons des demi-finales?
4: Alors la réponse sera entre le 20 et le 21 juin pour savoir si on aura...
5: De cette année.
4: D'accord. Sachant que 2026, ça sera Marseille, 2027, Bordeaux. Donc la fenêtre de tir, elle est sur 2028. 2028 ou 2029, je précise. C'est une vraie question. On a fait une super présentation à la Ligue nationale de rugby. À la fois le président, le directeur général et toutes les équipes de la Ligue étaient ravis de notre présentation, de ce qu'on leur proposait, des moyens aussi qu'on y mettait. Les services de Métropole et particulièrement le service des sports et grand événementiel ont fait un travail formidable de préparation et de projection de cet accueil. La capacité hôtelière, on a proposé des solutions justement pour, dans des gymnases, accueillir des fans de rugby qui pourraient dormir un petit peu, vous savez, quand il y a le plan neige qui est déclenché, oui, les gens viennent dormir dans le gymnase, alors ça serait plus cosy, voilà, mais on a su aussi, les services ont su se renouveler, donc on aura la réponse au mois de juin. Aujourd'hui on n'a pas de certitude, hein, je vous le dis très clairement, on l'espère vraiment du fond du cœur, parce que je vous le dis, en termes de chiffres, ça coûterait à la métropole 2 millions d'euros l'accueil des demi-finales de top 14 rugby. La rentabilité pour le territoire, on est entre 10 et 15 millions d'euros. Le rugby, c'est ce qui rapporte le plus à un territoire. On l'a vu pendant la Coupe du Monde de rugby, on a des comparaisons,
5: déjà,
4: etc.
5: Déjà des
4: en 2023, il y a eu la Coupe du Monde. Donc voilà, donc ils connaissent bien Saint-Etienne. Le président de la Ligue nationale de rugby est un fan de l'ASS en plus. L'ASS nous soutient aussi dans ce projet parce que le stade Geoffroy Guichard, ils en sont aussi partenaires. Hein. Il est mis à leur disposition. Enfin, ils sont locataires du stade Geoffroy Guichard. Ils ont les buvettes, etc. Donc voilà, j'espère que ça va le faire. En tout cas, on croise les doigts avec le président, on touche du bois, mais voilà. En tout cas, on fait tout ce qu'on peut et le président aussi, il marne auprès de la Ligue pour qu'on ait ces demi-finales.
6: Alors justement, après le rugby, l'Ovalie, le football, la pelouse du stade Geoffroy Guichard est refaite depuis lundi, un budget de 2 millions d'euros. C'est un investissement pour l'avenir, pour l'AS Saint-Etienne, espérons une montée, mais aussi pour l'avenir du stade Geoffroy Guichard avec des rencontres nationales, pourquoi pas internationales, Axel Dugas ?
4: Pourquoi pas internationales ? Alors, bien évidemment, on rêve de tous... En tout cas, ici, d'avoir Saint-Etienne en Coupe d'Europe. Le rêve est pour l'instant un petit peu lointain. Il faudra déjà remonter en Ligue 1. Il faudra mettre des moyens. En effet, la pelouse était...
6: Ça fait 12 ans hein, qu'elle n'a pas été refaite.
4: C'est ça, elle était en fin de vie. 2014, c'est ça. Elle était en fin de vie. On avait fait un replaquage. Enfin, Métropole avait fait un replaquage en 2024 qui avait coûté 500 000 euros. Et en fait, bah, c'est un peu comme une maison, une pelouse. Si vous entretenez pas votre maison, bah, votre maison, elle s'abîme et ça vous coûte de plus en plus cher en travaux. Bah, la pelouse, c'est à peu près pareil. Donc, bien évidemment, on aura la même pelouse que le stade Jean Bouin. À Paris, dans lequel joue le Paris FC. D'ailleurs, on l'a vendu hein, à la Ligue nationale de rugby en disant que ça pourrait être les premières demi-finales de top 14 sur cette pelouse hybride. Donc, bien évidemment, pour l'ASS, et l'objectif demain, c'est d'accueillir des compétitions nationales et internationales. Nous avons postulé pour accueillir l'équipe de France au mois de mars 2027 au stade Geoffroy Guichard. Ça fait très longtemps que l'équipe de France n'est pas venue dans notre stade. On se souvient tous, alors en tout cas pour les plus anciens, mais de 2006 et de la blessure de Djibril Cissé ici sur notre pelouse avant la Coupe du Monde, qui nous avait amené en finale d'ailleurs.
6: Avec la venue du président Chirac qui était
4: avec
6: à Geoffroy Guichard.
4: Du président Chirac. Donc voilà, on l'espère. Et puis j'en ai parlé aussi au président Joanico. Pourquoi pas postuler pour l'accueil d'une finale de Coupe d'Europe quand on voit qu'en Turquie, le Beşiktaş accueille la Ligue Conférence ou la Ligue Europa pour une finale, c'est la même capacité que Geoffroy Guichard. Et ben pourquoi pas voir avec la Fédération française de football pour postuler auprès de l'UEFA pour accueillir des finales internationales de Coupe d'Europe.
6: 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Vous êtes toujours dans cet entretien sur RCF Saint-Etienne dans le cadre de l'émission La Loire aujourd'hui avec Dominique Goubatian, notre invité Axel Dugas, premier vice-président de Saint-Etienne Métropole et maire de Saint-Chamond. On continue avec les sujets métropolitains, Dominique.
5: Alors, Régis Juanico, candidat aux élections municipales, avait lancé l'idée d'une gratuité des transports urbains le samedi. En tant que président, il le confirme. Vous, en tant que premier vice-président et maire de Saint-Chamond, est-ce que vous le soutenez dans cette idée de gratuité?
4: Oui, je le soutiens dans cette idée de gratuité. L'objectif, c'est de le mettre en place le samedi, on en a parlé tout à l'heure, de ramener les gens finalement... Dès septembre. De ramener les gens... Sur tout le réseau, bien évidemment. De ramener les gens des couronnes dans les centres-villes. Mmh. Et finalement, cette mesure, elle n'est pas que pour la ville de Saint-Étienne. On ne va pas se cacher, des villes comme Saint-Chamond, Rives-de-Gier, Firminy peuvent aussi en profiter en disant, quand j'habite Grand-Croix... je prends le bus, je vais dans le centre-ville de Saint-Chamond, c'est gratuit. J'habite Saint-Paul-en-Jarret, je prends le bus, je vais à Saint-Chamond, c'est gratuit. J'habite la Ricamarie, je vais à Firminy, etc., etc. Donc, en effet, c'est une expérimentation qu'il faut tenter aussi, pour l'instant, à moindre coût, de se dire, on laisse le même nombre de bus, et derrière, si ça fonctionne bien, faudra améliorer, bien évidemment, le service. Et puis, il faudra faire un point avec les commerçants en disant, est-ce que ça vous a ramené plus de flux et plus de monde? Et si tel est le cas, ce qui s'est passé à Rouen, parce que la gratuité des transports, c'est pas qu'une idée de gauche. Rouen, aujourd'hui, a fait la gratuité des transports. Ça fonctionne plutôt bien. Donc, voilà. Comme je vous l'ai dit, on est dans une métropole constructive et c'est de se dire, on va tester, on verra. Moi, je le défends aussi pour les fêtes de fin d'année, pour que les gens puissent aller consommer localement auprès des commerçants locaux. Donc, essayer de faire revivre en tout cas nos centres-villes, parce que croyez-moi, c'est pas facile à Saint-Étienne, mais c'est pas facile nulle part. Et je suis bien placé pour vous dire qu'à Saint-Chamond, c'est pas toujours simple.
6: Je crois qu'il y a un essai grandeur nature pour la fête de la musique, mais à Saint-Étienne, pour deux jours de gratuité pour la fête de musique, mais sur Saint-Étienne, la Stas, bus et tram.
4: Alors, le but, même pour Saint-Étienne, des infos que j'ai, c'est de le faire sur toute la métropole, parce que c'est un réseau métropolitain.
6: Donc, ça sera pour la fête de la musique.
4: Donc, pour la fête de la musique, le but, c'est que les transports soient gratuits de partout. Et il faut surtout, et ça, j'y tiens, que tout le monde soit traité de la même façon. Et je vois pas pourquoi les Stéphanois paieraient pas le bus le 20 et 21 juin. Mais par contre, les Ripagériens et les habitants de Rives-de-Gier paieraient le bus le 20 et 21.
6: Donc, c'est toute la métropole.
4: Donc, il faut que ça soit homogène.
6: Alors, 53 communes, justement, dans Saint-Étienne Métropole, avec beaucoup de communes rurales. Est-ce que ce territoire métropolitain doit se battre pour faire que la ville-centre, Saint-Étienne, soit une ville dynamique pour tirer finalement vers le haut toutes les autres? Quelle est votre vision, vous, en tant que maire de la deuxième ville de la métropole Saint-Chamond?
4: Et deuxième ville de la Loire en plus. Bien évidemment, il faut que Saint-Étienne ait une image forte. C'est la capitale de la métropole, près de 180 000 habitants. Faut pas se voiler la face. Après, je pense qu'il y a plusieurs polarités. Il y a plusieurs vallées. Il y a la vallée de l'Ondaine, il y a la vallée du Gier, il y a la couronne stéphanoise. Et je pense que dans chaque vallée, on a besoin de communes fortes. Par exemple, sur la vallée du Gier, il faut que Saint-Chamond ait une place importante et soit une commune forte. Il faut que Rives-de-Gier, en fin de vallée, soit une commune forte. Il faut que Firminy, aujourd'hui, soit une ville forte aussi dans l'Ondaine et soit une ville attractive. Et il faut bien évidemment que Saint-Étienne soit une ville aussi attractive. Ça parle par le commerce, ça passe aussi par l'économie. On n'en parle pas, mais la compétence économie est une compétence métropolitaine. Je vous parle de la vallée du Gier, qui est une vallée qui est bien placée. Demain, il faudra se poser la question de Stelitech 2. Il faudra mettre autour de la table les agriculteurs et les entreprises. Il se posera la question de la zone industrielle de Saint-Genès-l'Herbe, par exemple, de se dire, est-ce qu'il faut ramener des entreprises aussi à Saint-Genès? Donc aujourd'hui, il faut se poser les bonnes questions, mais il faut ramener à la fois des habitants dans nos communes. Il faut créer de la mixité sociale, c'est important, et ça, moi, j'y tiens. Saint-Chamond, c'est 40,7% de logements sociaux. Comment demain on crée de la copropriété? Comment demain on crée de la mixité sociale? Et finalement, en créant de la mixité sociale, demain, comment on crée du vivre ensemble?
5: Alors, est-ce qu'une nouvelle gouvernance de Saint-Étienne Métropole est envisageable, notamment en étant plus proche des petites communes? Parce qu'elles ont souvent, elles sont noyées dans ce grand territoire de 53 communes. Elles ont peut-être pas l'impression d'avoir le pouvoir qu'elles souhaiteraient.
4: Vous savez, certains, pendant les élections, ont tenté d'opposer les petites communes et les grandes communes. Je pense que déjà, c'est une erreur d'opposer les grandes communes et les petites communes. La métropole, elle appartient à tout le monde. Elle arrange tout le monde et elle travaille pour tout le monde. Que vous soyez la Gimont, la plus petite commune de la métropole, ou Saint-Étienne. Je prends des exemples simples. Aujourd'hui, la voirie est une compétence métropolitaine. Saint-Chamond serait capable de gérer la voirie. Je suis pas sûr que certaines petites communes seraient capables de gérer la voirie. L'urbanisme est une compétence métropolitaine. Saint-Chamond a un service urbanisme. On serait capable de traiter les permis de construire, les permis d'aménager, etc. Des petites communes, je suis pas sûr qu'elles soient capables de traiter les permis d'aménager. La défense incendie, compétence métropolitaine. À Saint-Chamond, on pourrait le faire. Dans des petites communes, je suis pas sûr qu'ils auraient les services pour gérer la défense incendie. Donc la métropole, elle apporte quand même beaucoup aux plus petites communes. Elle apporte aussi des moyens financiers. Le plan de relance, qui était plutôt une bonne idée, et d'ailleurs dans les négociations avec le président Joannico, le groupe de droite que j'ai porté l'a précisé, on souhaite qu'il y ait un nouveau plan de relance. Alors faudra l'appeler différemment, hein, bien évidemment. Peut-être un sur le mandat, voir les conditions, on a commencé à en parler, pour accompagner les communes à hauteur des moyens dont ils ont besoin pour faire un grand projet dans le mandat. Parce qu'aujourd'hui, il y a de moins en moins d'argent qui descend de l'État. Le département, et le président Ziegler vous le dirait mieux que moi, ben les caisses sont vides et malheureusement, ils peuvent pas avoir de rentrée d'argent. La région nous accompagne énormément, hein, la ville de Saint-Chamond. Moi, je remercie le président Pankouk pour tout ce qu'il fait pour les communes ligériennes et pour Saint-Chamond. Il reste un peu d'argent, ils accompagnent, mais sinon, derrière, la seule collectivité qui peut continuer à accompagner, ben, c'est la métropole et il faut le faire.
5: Et est-ce que vous avez, vous, l'impression en tant que maire que le pouvoir est passé de la mairie à la métropole ? Est-ce que vous avez toujours autant de pouvoir que quand vous avez commencé, par exemple ?
4: La réponse est oui. Oui, je pense que beaucoup de pouvoir est passé de la mairie à la métropole.
5: T'as un tort ?
4: Et peut-être, sur certaines choses peut-être. Vous savez, je vous parlais tout à l'heure qu'il vaut mieux être à la métropole dans l'exécutif plutôt qu'être au fond de la salle. Et je l'ai dit régulièrement à certains collègues parce que je l'ai vécu et c'est vrai que quand vous êtes au fond de la salle, bah, vous pesez moins, vous faites moins avancer les dossiers. Je l'ai vu sur des choses toutes simples, mais la ville de Saint-Chamond n'était plus écoutée, n'était plus entendue à la métropole depuis le départ d'Hervé Reynaud. Aujourd'hui, on l'est à nouveau, on est à nouveau entendu. Et je le dis régulièrement, quand on fait des remontées à Saint-Étienne Métropole, on le fait pas juste pour se faire plaisir. On le fait parce que les habitants nous le demandent. Et quand aux habitants, on leur dit, bah, c'est pas moi, c'est Métropole, les habitants, ils comprennent pas. Les habitants, quand il y a un trou dans la rue, dans la route, ils vont pas à Gruner, voir le vice-président en charge de la voirie. Ils viennent au service accueil population de la mairie, puis ils disent, là-bas, il y a un trou quand les poubelles, elles passent pas. Ils vont pas à Gruner à l'accueil de la métropole. Ils viennent voir en disant, bah, les poubelles sont pas passées. Donc, en effet, il y a beaucoup de pouvoir aujourd'hui à la métropole. Les maires ont moins de pouvoir. C'est pour ça que la conférence des maires qu'a relancé le président Joannico, bah, c'est très bien. Parce que ça permet que tout le monde ait son mot à dire.
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6: Nous sommes toujours dans cette émission La Loire aujourd'hui sur RCF Saint-Étienne. Notre entretien avec Dominique Goubatian et notre invité, le premier vice-président de Saint-Étienne Métropole et maire de Saint-Chamond, Axel Dugas. Depuis votre élection à la mairie de Saint-Chamond au printemps dernier, comment se déroule la vie municipale ? Les conseils municipaux sont-ils toujours aussi longs et toujours aussi tendus ?
4: Je vis sereinement depuis le mois de mars et surtout avec toute la légitimité qu'apportent les urnes. Et aujourd'hui, elle n'est pas contestable. Ce qu'elle a pu être pendant des mois, voire des années. Les Saint-Chamonaises et les Saint-Chamonais ont fait un choix clair, avec un score important en quadrangulaire, donc le choix aujourd'hui, il est clair. Peut-être que certains n'ont pas compris le choix de la population, certains opposants du conseil municipal, et en effet, chez certains, rien n'a changé. Pour une part, dans la polémique systématique, même si... À chaque fois, il y a de la polémique. Toujours, de la victimisation. Et c'est un peu dommage parce que l'objectif, c'était de faire avancer les projets Saint-Chamonais. Et puis, de l'autre côté, une opposition qui a fait un score très faible aux élections et qui ne change pas non plus son fusil d'épaule. Alors moi, bien évidemment, j'appelle au calme et de prendre le temps. Le mandat va durer 6 ans, voire 7 ans. Il y a de nombreux projets. On a besoin de toutes les forces. Je pense qu'il faut arrêter de faire de la politique politicienne comme font Madame Surplis ou Monsieur Minard. Finalement, qu'on fasse de la politique dans l'intérêt des Saint-Chamonaises et des Saint-Chamonais. Ça passe aussi par des élus et surtout des têtes de liste qui habitent la commune. Parce qu'à un moment donné, c'est dur d'habiter Lyon et de venir à Saint-Chamond juste pour critiquer tout ce qui s'y fait. À une époque, j'ai entendu le mot « heureusement que je suis pas né dans ce bourbier ». Bah moi, je suis fier d'être né à l'hôpital de Saint-Chamond, je suis fier d'y habiter et je suis fier qu'on ait plein de projets pour les habitants.
3: On va essayer de répondre un peu plus de manière concise, hein, monsieur le maire.
4: Alors, je vais essayer.
5: La sécurité est un thème majeur de la campagne municipale. On peut rappeler quelques chiffres rapidement. Vous avez 31 policiers municipaux.
4: C'est ça.
5: Vous aviez annoncé des effectifs supplémentaires. Idem au niveau des caméras de vidéosurveillance dont le nombre pourrait passer de 273 à 280. Vous avez annoncé aussi un poste de police mobile qui se déplacerait dans les quartiers. Alors, où en est-on un petit peu au début de ce mandat ?
4: En effet, la sécurité, c'est la première des libertés. Vous l'avez dit, ça a été un thème fort. Alors tout d'abord, sur les policiers municipaux supplémentaires, en effet, on va recruter. Le but, c'est d'homogénéiser les horaires. Aujourd'hui, on fait 7h, 20h lundi et 7h, 2h du matin du mardi au samedi. Le but, à partir de 2027, c'est de faire 6h, 2h du matin tous les jours, sauf le dimanche, et de travailler un dimanche par mois, que j'avais pris comme engagement. Donc le but, c'est plus de présence. Développer les caméras de vidéoprotection. Aujourd'hui, on est déjà à 280 parce que celles de 2026 ont été installées. L'objectif, c'est d'aller encore au-delà. J'ai posté sur les réseaux hier. On a verbalisé une personne qui a fait un dépôt sauvage grâce aux caméras de vidéoprotection. Et je le dis clairement, il y a souvent des rodéos les samedis matins pour les mariages. Et ben, c'est des dizaines et des dizaines de vidéos verbalisation qui sont effectuées. Les gens ne le voient pas. Alors parfois, ils disent les caméras ne servent à rien. Mais si, croyez-moi, les caméras, elles servent à verbaliser. Elles servent à protéger aussi nos policiers quand ils interviennent. Et puis, ce poste de police mobile, le but, c'est de l'amener dans les prochains mois et les prochaines années. Alors, on va pas tout faire d'un coup. On va pas se cacher. On l'a dit, on a un mandat de 6, voire 7 ans. Mais le but, c'est que ce poste de mobile arrive dans les prochaines années dans les quartiers. Je vais rencontrer le vice-président de la région, Renaud Pfeiffer, au début du mois de juillet pour lui évoquer le nouveau poste de police municipale aussi à Saint-Chamond. La brigade équestre va démarrer vers le 10 juillet. Donc voilà, elle prendra position à Saint-Chamond. Et sur la brigade équestre, et je fais un tout petit parallèle parce que j'ai entendu oui, ça va coûter cher à la collectivité, la brigade équestre, etc. La brigade équestre, c'est 70 euros par jour, par cheval. On va les louer parce qu'à Saint-Chamond, on a la chance d'avoir un centre équestre du Pilat, la cavalerie du Pilat qui va nous louer ses chevaux 70 euros le cheval par jour. Donc deux chevaux, 140 euros. On va faire 10 jours entre juillet et août, ce qui fait 1400 euros. Donc c'est pas un coût ahurissant en tout cas, et ça permettra d'avoir de la présence dans les parcs, dans la rue piétonne, etc. Et de partout où il y a des brigades équestres, et ben, ça fonctionne très bien.
5: C'est pas tous les jours alors ?
4: C'est pas tous les jours.
5: D'accord.
3: Comme dans beaucoup de villes, le commerce est en souffrance à Saint-Chamond, comme ailleurs d'ailleurs. Quels sont vos projets pour redynamiser le commerce en centre-ville, Axel Dugas ?
4: Alors, tout d'abord, ça passe par la préemption commerciale quand ce sont des commerces qui ne nous conviennent pas. On l'a fait beaucoup. Hein. Rappelez-vous, à une époque, Hervé Reynaud avait dit « je préfère un vival qu'un kebab », alors ça avait fait polémique. Alors moi, aujourd'hui, je préfère un vival plutôt qu'un fast-food. Parce que maintenant, c'est plus les kebabs, c'est l'explosion des burgers, voire parfois même des barbeurs, ça va ensemble. Donc c'est se dire comment, et j'ai rien contre les fast-food et les barbeurs, hein, je le dis clairement, mais à un moment donné, il faut avoir une offre qui est diversifiée. On a besoin de tous les types de commerces. Donc Jérôme Jules, qui est le nouvel adjoint au commerce, s'emploie au quotidien avec son service pour trouver des nouveaux porteurs de projets, pour travailler avec Cap Métropole sur la rénovation des commerces vacants. On l'a fait, par exemple, Chris s'est installé dans un commerce vacant qui a été rénové par Cap Métropole, qui rénove aussi généralement les logements qui sont au-dessus. Donc le but c'est de ramener de l'attractivité, bien évidemment, d'embellir nos rues et puis de faire de l'animation aussi, parce qu'on va pas se cacher, les gens ils vont à Style pourquoi ? Parce que Style, on peut y aller avec nos enfants en bas âge, ils font du toboggan, il y a des animations, etc. Alors ça veut pas dire que les gens consomment, on va pas se voiler la face, mais je pense qu'il faut dynamiser aussi par l'animation nos rues.
5: Alors, autre dossier en souffrance, le musée d'art urbain et street art, le MOSA, ouvert en mai 2025 et qui a fermé ses portes en février dernier sur le site de Nova Série. 10 millions d'euros ont été investis par Cap Métropole pour rénover le site. Alors, quel avenir préconisez-vous pour redonner vie à ce site ?
4: Il y a des choses qui vont bien à Saint-Chamond, Dominique, quand
5: oui,
4: même.
5: Oui,
4: il n'y a
5: oui,
4: pas de sujet en souffrance. Sur le MOSA, bien évidemment, aujourd'hui, c'est une problématique. Alors, une problématique entre guillemets quand même. Nous avons fait intervenir avec Cap Métropole. J'ai la chance, en tout cas pour l'instant, jusqu'au prochain conseil d'administration, d'en être le premier vice-président. Une rénovation qui a été exceptionnelle. Je rappelle quand même que l'arrivée du MOSA a permis de rénover cette halle, 8000 m², 10 millions d'euros, vous l'avez dit, qui ont été investis dans des entreprises locales. faut le préciser, de Saint-Étienne Métropole et d'Auvergne-Rhône-Alpes, qui aurait été détruite, cette halle, finalement, sinon. Aujourd'hui, on a tenté le MOSA. On pensait que ça marcherait, hein, pas que moi, hein, mes prédécesseurs aussi, même certains candidats aux élections municipales. Malheureusement, ça n'a pas été le cas. Ben voilà, faut, une fois que ça ne marche pas, ben, comment on réfléchit à la reconversion de cette halle? On a la chance d'avoir une halle qui est nickel. Il y a plusieurs projets, vous savez, il y a des porteurs de projets qui viennent me voir. Alors, je dirais pas tous les jours parce que ça serait pas vrai, mais très régulièrement. À la fois des entreprises qui cherchent du détènement économique parce qu'aujourd'hui, ça se fait de plus en plus rare. Et puis, à la fois des porteurs qui cherchent du loisir. J'avoue que j'ai une petite préférence pour l'économie parce que vu qu'on manque de foncier économique, ramener de l'emploi dans cette zone où vous avez déjà Fort, Pichon, Industil, KNDS, des gros industriels, ça serait pas déconnant. Et puis, je vous fais une confidence qui restera seulement entre nous. On est en train de travailler avec un centre de formation de la Loire, très réputé, pour voir s'il ne peut pas monter une antenne à Saint-Chamond sur une partie de la halle 7, sur quelques centaines de mètres carrés ou voire 1000 ou 2000, qu'on ait peut-être quelque chose sur l'industrie, le nucléaire ou autre.
3: Alors globalement, où en est-on de ce projet de Nova Sierry, qui est un dossier phare de Saint-Chamond et de la métropole depuis de nombreuses années? Peut-être le travail sur les abords maintenant de Nova Sierry?
4: Alors Nova Sierry reste la halle 14 qui a été dépolluée par Epora, demain qui devrait, vous savez, le fameux pôle entrepreneurial et d'innovation qui coûtait 16 millions d'euros, qui a été enterré par Saint-Étienne Métropole à l'époque. Aujourd'hui, on va pas le déterrer, il faut réfléchir à autre chose. La halle 39, nous sommes en discussion avec Emmaüs qui serait intéressé pour venir à Saint-Chamond et on y est très favorable. Ressourcerie, matériothèque, compagnons, peut-être travailler avec l'association Saint-Chamonaise Brique derrière. Enfin voilà, on essaye d'imbriquer tout ça. Et puis les abordants de Nova Sierry, la dépollution a attaqué le 1er juin, lundi. Les démolitions vont attaquer au mois de juillet, donc tout va tomber. L'objectif, c'est de mettre du logement, du commerce, logement copropriété, attirer des jeunes familles avec des enfants pour remplir l'école du Châtelard qui est à côté, des personnes âgées qui habitent sur les coteaux Saint-Chamonais, qui veulent revenir en centre-ville à côté des commodités. Et une fois qu'on aura réussi à faire tout ça, les abordants de Nova Sierry, ça sera chouette.
3: 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Nous sommes toujours dans cette émission La Loire aujourd'hui sur RCF Saint-Étienne. Notre entretien avec Dominique Goubatian et notre invité Axel Dugas, maire réélu de Saint-Chamond et premier vice-président de Saint-Étienne Métropole. On enchaîne, Dominique.
5: Alors Axel Dugas, vous êtes maire de Saint-Chamond, premier vice-président de la Métropole et vous venez d'accéder à la première vice-présidente de Cap Métropole, importante structure intervenant sur les projets d'aménagement de la Métropole, on vient de le voir. Est-ce qu'on peut dire que vous êtes un cumulard? Et sinon, comment vous faites pour vous organiser aussi? Parce que bon, c'est du boulot tout ça.
4: Je suis pas cumulard. Je suis président du pays du Gier.
5: Président du Gier, j'ai oublié.
4: Mais Cap Métropole, pour l'instant, je suis le premier vice-président. Il y aura un CA au mois de juillet. Pas sûr que je sois réélu premier vice-président de Cap Métropole. Mais c'est un outil assez formidable. Vous savez, Cap Métropole, il n'y a pas d'indemnité. On peut pas dire qu'on y va pour l'argent. On fait ça pour le plaisir. Et surtout pour l'intérêt de la structure. Et Luc François, qui en est le président, c'est pareil. Il n'y a pas d'indemnité. C'est-à-dire qu'on y va. Alors, on a une indemnité de maire et de vice-président de la métropole, tout à fait. Jusqu'à présent, j'avais qu'une indemnité de maire, hein, sous le mandat précédent. Donc, je cumule pas vraiment les indemnités. Je vais pas dans les organismes par indemnité. J'y vais à la fois par intérêt.
5: Non, mais quand je disais cumulard, de fonction, pas d'indemnité.
4: La ville de Saint-Chamond, j'ai pris la première vice-présidence d'Habitat et Métropole. Saint-Chamond, c'est 8500 logements d'Habitat et Métropole sur la commune. À un moment donné, il faut avoir son mot à dire. Parce que pareil, je l'ai vécu pendant...
5: Vaut mieux
4: pendant...
5: y être que être à l'extérieur.
4: Je l'ai vécu pendant 2 ans et demi. Les gens m'en mettaient plein les dents parce que c'est le mot, parce qu'il y avait des problèmes de chauffage dans les logements sociaux. J'étais même pas au CA d'Habitat et Métropole. Donc j'envoyais des courriers, mais à un moment donné, votre poids, il s'arrête. En tout cas, est-ce que vous pouvez faire? Donc le but, c'est d'être dans les organismes qui ont un intérêt avec Saint-Chamond et surtout qui travaillent sur Saint-Chamond pour faire avancer les dossiers le plus rapidement possible. Parce que je suis un grand impatient.
5: Et comment vous organisez donc entre toutes ces fonctions?
4: J'ai la chance d'avoir une super secrétaire, un super directeur de cabinet qui arrive à gérer l'agenda. Mais je vous avoue que de 7h30 du matin à 20h le soir, et puis après il y a les assemblées générales, etc. On s'est mis même à faire des plateaux repas réunions. Donc voilà, c'est pour ça que normalement les cotisations devraient compter double et je devrais pouvoir partir à la retraite plus jeune.
5: Juste après les élections municipales, le site Facebook de la Nouvelle Énergie, le parti politique de David Lisnard, maire de Cannes et président des maires de France, indiquait que vous le rejoigniez. Alors, est-ce à dire que vous avez quitté votre parti d'origine, les Républicains?
4: Non.
5: D'accord. Donc vous avez une double appartenance.
4: J'ai même une triple appartenance parce que je suis adhérent des Républicains depuis 2014, Nouvelle Énergie depuis le début des années 2020, donc c'est pas nouveau. Et puis j'ai mon propre parti politique qui s'appelle Soyons Audacieux. J'aurai l'occasion dans les prochaines semaines et les prochains mois de communiquer là-dessus. Bien évidemment, les Républicains, c'est ma famille politique. J'ai toujours été fidèle à ma famille politique. Et croyez-moi, en 2017, quand il y a eu l'affaire Fillon, on était plus nombreux. Pourtant, j'ai jamais quitté le navire par rapport à certains. Et surtout, j'ai toujours soutenu à fond par rapport à certains. C'est pour ça, parfois, quand j'ai pris des leçons de morale, je me dis, c'est un petit peu l'hôpital qui se fout de la charité, parce que je pense qu'en termes de fidélité, je dois faire partie des Ligériens les plus fidèles aux Républicains. Et surtout, j'ai jamais dévié dans ma ligne. Par contre, je soutiens aussi David Lisnard, qui est le président des maires de France. Je suis en accord avec sa ligne politique, on va pas se le cacher. C'est quelqu'un que j'apprécie. Il a été réélu à Cannes quand même à plus de 80%, ce qui est un score historique. Il fait un travail formidable. Et Cannes, c'est pas que le festival, hein. Quand vous allez à la Boca, c'est pas la croisette. Et David Lisnard le dirait mieux que moi. Donc c'est un formidable président des maires, c'est un formidable maire. Il a des idées pour la France, ça commence à apprendre petit à petit, ça se développe. Peut-être qu'à terme, je deviendrai le responsable de Nouvelle Énergie Loire, qui sait. Mais en tout cas,
5: Si vous le dites,
4: ce que je souhaite, c'est que voilà, les idées de David Lisnard passent. Et surtout, et je suis assez en accord avec Laurent Wauquiez là-dessus, je pense qu'il faut que les candidats de droite s'entendent, parce que c'est sûr que s'il y a Bruno Retailleau, David Lisnard, Xavier Bertrand, Laurent Wauquiez, Gabriel Attal, Darmanin, etc.
6: Pour la présidentielle.
4: Pour la présidentielle, ça ne fonctionnera pas. Ah. À un moment donné, il faut se mettre autour de la table et échanger. Un peu ce qu'on a fait à Métropole. Alors on était peut-être précurseurs.
6: Alors avant de terminer en musique, on va parler de l'actualité cyclisme, puisque ce sera jeudi prochain, le Tour Auvergne-Rhône-Alpes passe par Saint-Chamond le 11 juin. C'est un événement important, c'est l'ex-critérium du Dauphiné, hein, en gros.
4: C'est un événement important, c'est la course qui prépare le Tour de France, c'est la dernière course de préparation pour le Tour de France. On aura la chance d'avoir Paul Sexas, le Français qui est à la cote en ce moment, donc entre Léon Marchand à Saint-Etienne pour le championnat de France de natation, Paul Sexas, vous voyez, les grands champions français viennent à Saint-Etienne Métropole, ça n'arrivait plus, donc on peut dire qu'il y a une dynamique qui se relance, un départ à 12h35 de la place de la Liberté. Alors on va fermer quelques rues, j'ai vu que ça râlait un petit peu, mais quand on a un événement gratuit pour les gens, parce que pour la ville, ça coûte quand même près de 30 000 euros. Quand on aura des scolaires qui vont venir, voilà, des personnes âgées, des personnes jeunes, il y a des gens, j'ai même croisé des gens hier à la présentation de l'action culturelle qui m'ont dit « j'ai posé un jour pour venir voir le départ, pour aller dans les bus, pour échanger avec les cyclistes ». Donc voilà, c'est assez formidable, il y aura plein d'animations. Pareil, les services de la ville et le service des sports a fait un travail formidable.
6: Donc ça, c'est à partir de 12h30, c'est ça, hein ?
4: 12h30, 12h35, le départ fictif, mais animation à partir de 9h. Donc on vous attend nombreux à partir de 9h sur la place de la Liberté, en cœur de ville.
6: Là aussi, vous l'avez dit, évidemment, ça coûte, c'est un investissement, mais il y a aussi un retour sur investissement, parce que les gens vont consommer, vont vivre sur Saint-Chamond ce jour-là.
4: Bien évidemment, les gens vont vivre sur Saint-Chamond, et la capitale du Gier portera encore mieux son nom. Il y a des gens qui vont venir de Saint-Etienne, de France et de Navarre, finalement. Alors, on aura certainement moins de monde que pour le passage de la flamme. Mais par contre, à chaque fois, ça fonctionne bien. Et la dernière fois qu'on l'a eu, c'était en 2021. On sortait du Covid. Donc, c'était un petit peu plus complexe. Donc, c'est bien de repartir sur de bonnes bases.
6: Alors, nous arrivons à la fin de cette émission. En guise de générique de fin, nous vous avons demandé, Axel Dugas, une pause musicale. Alors, quel artiste, quel titre et surtout pourquoi ?
4: Alors vous savez Philippe, j'écoute pas beaucoup la musique. Alors votre question m'a turlupiné un petit moment et j'aime bien Adèle, j'aime bien sa voix, je trouve que ses chansons sont apaisantes. Elle dégage quelque chose. La dernière fois que j'étais venu, rappelez-vous, j'avais proposé Recommence-moi de Santa. Et ben je trouve qu'on est un petit peu, alors c'est pas les mêmes artistes, mais on est un petit peu dans le même concept de douceur dans la chanson, dans le grain de voix. Voilà, donc on sait pas, peut-être qu'Adèle viendra un jour au stade Geoffroy Guichard.
6: C'est ça. Voilà, c'est ça.
4: Je lance un appel aux collègues métropolitains. Non mais voilà, c'est une artiste hors
6: norme. Vous l'avez vu en concert, non?
4: Non, jamais. D'accord. Je l'entends que sur Spotify, donc. Mais je trouve ça déjà formidable, donc bravo à elle. Et on a besoin d'artistes internationaux comme ces personnes qui en plus a l'air. Alors je la connais pas, mais très sympa. Et je trouve que c'est important l'image que dégagent quand même les stars, surtout dans le monde où on vit aujourd'hui.
6: Et puis puisqu'on parle de culture, la rue des artistes va bientôt démarrer sur Saint-Chamond. C'est avant la fin du mois aussi, avec un événement culturel et musical.
4: Rue des artistes, 19-20 juin, et puis le 21 juin, la fête de la musique, avec proposée par la ville de Saint-Chamond, partenariat avec la rue des artistes dans le parc Nelson Mandela. Il y aura un tribute de Stevie Wonder. Il y aura les têtes raides à partir de 20h30. Donc, on attend des milliers de personnes à Saint-Chamond. La jauge est fixée à 5000. Ça laisse quand même de la marge. Il y aura des food trucks. Donc, venez nombreux le 21 juin à la fête de la musique. Et d'ailleurs, Philippe et Dominique, vous êtes cordialement invités à la fête de la musique. Vous serez les bienvenus.
6: En tout cas, merci beaucoup d'avoir suivi cet entretien sur RCF Saint-Etienne dans le cadre de l'émission La Loire aujourd'hui. Merci beaucoup, Axel
4: merci
6: Dugas.
4: À vous. Merci.
6: À la réalisation technique, Emmanuel Bouissière, une émission rediffusée sur le net, rcf.fr, les réseaux sociaux et l'appli RCF Notre-Dame. Dominique Goubatian, Philippe Loua, on vous souhaite un excellent week-end. À très bientôt et on écoute Adèle.
4: Bon week-end à vous.
5: Au revoir.

Retrouvons à présent la prière du soir. Prions avec les moines cisterciens de Tamiers, en Savoie.

0: La lettre de saint Paul aux Colossiens. Vivez dans l'action de grâce. Que la parole du Christ habite en vous dans toute sa richesse. Instruisez-vous et reprenez-vous les uns les autres avec une vraie sagesse. Par des psaumes, des hymnes et de libres louanges, chantez à Dieu dans vos cœurs votre reconnaissance. Et tout ce que vous dites, tout ce que vous faites, que ce soit toujours au nom du Seigneur Jésus-Christ, en offrant par lui votre action de grâce à Dieu le Père.
1: Dans nos églises, en désir de communion, fais de nous des artisans d'unité. Dans nos familles blessées par les divisions, fais de nous des hommes et des femmes qui font naître la paix. Dans nos sociétés repliées sur leurs richesses, fais de nous des éveilleurs de justice. Prions le Seigneur. Dieu notre Père, tu as envoyé ton Fils pour allumer un feu sur la terre. Que ce feu brûle nos germes de division et qu'il nous enflamme de ton amour, alors nous pourrons témoigner devant les hommes que tu nous aimes sans mesure en Jésus le Christ, notre Sauveur.
2: Amen.

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2: Avinus, sœur Faustine, la trentaine, a soudain reçu des apparitions du Christ. Il reste aujourd'hui un tableau qui montre ce Christ au cœur lumineux, le Christ aimant l'humanité. À tout de suite.
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1: Et nous sommes pour quelques jours ici à Vilnius, la ville qui a accueilli durant 3 ans une jeune Polonaise mystique, née en 1905, la troisième d'une famille de 10 enfants dont les parents étaient modestes et paysans, Hélène Kowalska, qui deviendra Sœur Faustine avant d'être canonisée en l'an 2000. Et elle a rédigé un journal qui nous permet de comprendre ce qui l'a traversé et son expérience avec le Christ. Et c'est de cette expérience dont vous allez nous parler, frère Renaud-Marie, bonjour.
2: Bonjour.
1: Vous êtes frère de Saint-Jean, installé ici à Vilnius. Alors, Sœur Faustine, elle a écrit un carnet qu'elle a tenu entre 1934 et 1938. Et ce petit journal quotidien, c'est une bonne façon de découvrir ses doutes, ses joies aussi, et surtout ce qu'elle a entendu du Christ. Alors, qu'est-ce qu'on sait des apparitions de Jésus que Sœur Faustine a reçues ici à Vilnius, où nous nous trouvons?
2: Oui, Sœur Faustine était dans un petit couvent qui est d'ailleurs tout près de notre couvent, et elle avait été envoyée à Vilnius, et là elle a reçu à de très très très très nombreuses reprises des apparitions de Jésus qui constamment lui parle de sa miséricorde infinie et qui lui donne cette mission de répandre cette annonce de la miséricorde sur le monde. Alors, Sainte Faustine reçoit ses révélations, ses messages, et elle est troublée, elle a du mal à discerner est-ce que c'est vrai. Et là, il y a quelqu'un qui va jouer un rôle extrêmement important, c'est le père Michel Sopotsko, qui était son confesseur et son père spirituel, et qui profondément analysé ce que lui rapporte Sainte Faustine de ses apparitions, et qui va confirmer que c'est bien du Seigneur. Et il a joué un rôle très très important, un rôle déterminant pour que Sainte Faustine reçoive en confiance ce qui lui apparaissait, ce qui lui était dit, et pour que ce qu'elle recevait soit diffusé dans le monde entier. On ne peut pas comprendre, je veux dire, l'histoire de Sainte Faustine sans considérer le rôle déterminant du père Michel Sopotsko.
1: Est-ce qu'elle mentionne dans son journal ses étonnements, cet aspect un peu vertigineux de recevoir des apparitions du Christ? Est-ce qu'elle dit ce trouble qui la traverse? Parce que vous racontez ces épisodes avec presque une forme de banalité, parce qu'on est ici à Vilnius, qu'on s'est habitué à dire que Sœur Faustine avait eu des apparitions, mais ça reste quelque chose qui est déroutant pour une jeune femme qui a une trentaine d'années, désormais mystique.
2: Oui, est-ce que ça vient de mon imagination? Est-ce que ça vient du démon? Que faire de cela? Et elle a dû être confirmée par le père Michel Sopotsko que vraiment ça venait du Seigneur.
1: Alors frère Renaud-Marie, on est ici à Vilnius, on ne peut pas passer à côté du sanctuaire de la Divine Miséricorde, parce qu'à l'intérieur de ce sanctuaire se trouve un tableau. C'est un tableau qui a été peint par Eugène Kazimierowski et qui correspond aux apparitions que Sainte Faustine a décrites. Racontez-nous.
2: Oui, c'est Jésus qui lui a demandé que soit peinte une image de lui comme Jésus miséricordieux. Et le père Michel Sopotsko, entendant ça, a recherché qui pourrait peindre ce tableau. Et donc, ce tableau a été peint et exposé pour la première fois, d'ailleurs, à la chapelle de Notre-Dame de l'Aurore, qui est un lieu, Notre-Dame de la Porte de l'Aurore, qui est un lieu absolument essentiel pour les Lituaniens. Et pour la première fois, le tableau a été exposé là, dans cette chapelle de Notre-Dame de la Porte de l'Aurore, où il y a une icône très belle de la Vierge Marie, qui est priée sous l'invocation Marie, Mère de Miséricorde. Et cette icône, elle était là depuis 300 ans avant Sainte Faustine. Donc on voit qu'il y a quand même il y a un lien entre le sanctuaire de la Porte de l'Aurore et le message de Sainte Faustine. Alors ce tableau, donc il est le premier tableau, parce qu'il y a eu plusieurs tableaux ensuite qu'ont été peints, peut-être que la première version n'est pas la plus répandue, mais c'est des tableaux qui sont similaires, où on voit Jésus avec les rayons qui sortent de son cœur.
1: Donc ce tableau qui montre un Christ en effet avec deux rayons, c'est le Sauveur ressuscité qui va bénir, qui donne la paix aux hommes et puis qui donne aussi le pardon. On y voit donc jaillissant du cœur deux rayons lumineux de couleurs différentes.
2: Oui, alors ça nous rappelle hein, ce moment où un soldat romain perce le côté de Jésus crucifié. Jésus est mort et un soldat lui perce le côté. À ce moment-là, il y a du sang et de l'eau qui s'écoule. Et cette eau qui s'écoule du cœur du Christ a un sens très profond. C'est par son offrande sur la croix que Jésus devient pour nous tous une source inépuisable de miséricorde. Et on retrouve ça. Dans le tableau, Jésus est source, quoi. Et je peux gratuitement venir m'abreuver à cette course et à cette source et recevoir le pardon, mais pas seulement le pardon, la consolation, le réconfort quand je suis éprouvé.

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1: Nous sommes ici à Vilnius sur RCF Notre-Dame avec vous, frère Renaud-Marie, et nous évoquons ce qu'est la miséricorde divine et notamment la figure spirituelle qui l'a incarnée au XXe siècle, sœur Faustine, sainte Faustine. Qu'est-ce qu'on a retenu de ces apparitions pour la vie et l'expérience chrétienne ?
2: Alors, d'abord, très fondamentalement, c'est la confiance dans la miséricorde inépuisable de Dieu. Hein, en bas du tableau, il y a marqué « Jésus, j'ai confiance en toi ». Et graver cette parole dans nos cœurs, c'est le sens de ce message. Ne jamais douter de la miséricorde du Seigneur pour nous. Il y a eu aussi, Jésus a demandé des actes de dévotion concrets. Par exemple, il y a la fête de la miséricorde, mais il y a aussi le chapelet de la miséricorde.
1: Ça veut dire un chapelet particulier, emprunt de la miséricorde divine.
2: Oui, on peut utiliser les grains de notre chapelet que nous connaissons, mais à la place de dire « Je vous salue Marie », à chaque fois sur les petits grains, on répète cette invocation « Par sa douloureuse passion, sois miséricordieux pour nous et pour le monde entier ». Une dizaine de fois, et quand on arrive au gros grain, alors là c'est une invocation un peu plus longue « Père éternel, je t'offre le corps et le sang, l'âme et la divinité de ton Fils bien-aimé, notre Seigneur Jésus-Christ, en réparation de nos péchés et de ceux du monde entier. » Et c'est une prière donc, que Jésus a voulu, qui est très pratiquée par les catholiques, enfin ici, très aimée, une prière très aimée, et qui est notamment une prière très encouragée auprès des mourants. Moi-même, avec mes frères et sœurs, nous l'avons priée beaucoup auprès de notre mère qui était en train de partir, et ça nous a donné beaucoup de paix, beaucoup de courage, beaucoup de consolation dans ces jours douloureux où nous accompagnions notre maman qui partait vers le ciel. D'ailleurs, il est recommandé, selon sainte Faustine, de dire le chapelet de la miséricorde, si c'est possible, mais à 15h. Chaque jour, en référence à l'heure de la mort du Christ, le vendredi saint.
1: Voilà, chapelet ou prière ou petite pensée, elle écrit justement dans son petit journal qu'en fonction de ce qu'on fait et de notre disponibilité, l'idée c'est de marquer un temps à 15h.
2: Mais d'ailleurs, nous, les cloches de notre couvent, tous les jours, sonnent à 15h pour rappeler cette heure de la miséricorde.
1: Et puis pour conclure, j'aimerais que vous nous disiez aussi, on se trouve ici à Vilnius, frère Renaud-Marie, Vilnius, c'est un peu la capitale de la miséricorde divine, pourquoi ?
2: Il y aurait beaucoup de choses à dire. Hein. Jean-Paul II avait dit que Vilnius est ville de la miséricorde avec Cracovie et Varsovie. D'abord, vous avez circulé dans la vieille ville et vous avez vu un nombre impressionnant d'églises et de couvents. Et donc, il y avait beaucoup de religieux, de religieuses qui pratiquaient la miséricorde, exerçaient des œuvres de miséricorde. Ensuite, il y a Notre-Dame de la Porte de l'Aurore avec l'invocation de Marie, Mère de Miséricorde, une chapelle où sainte Faustine aimait venir prier. Et puis, il y a eu ces révélations à sainte Faustine dans les années 30, à Vilnius même, ce qui fait que ça fait de Vilnius un lieu important par rapport à cette dimension de la divine miséricorde.
1: Merci beaucoup, frère Renaud-Marie, d'avoir été avec nous. Vous êtes frère de la communauté Saint-Jean, ici, à Vilnius, au cœur même de la Lituanie. À demain.

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1: Bonsoir, c'est Marie-Leïla Koussa. Je vous retrouve dans quelques instants pour parler de la prière dans le couple. Pourquoi est-ce parfois si difficile? Et vous, comment faites-vous? Nous vous attendons au 01 56 56 44 00.

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1: Bonsoir à tous, il est 21h, bienvenue sur RCF Notre-Dame. Je suis très heureuse d'être avec vous ce soir, libre antenne sur la prière en couple. La prière a-t-elle une place dans votre vie de couple? Prenez-vous un temps de prière ensemble? Est-ce que la prière a renforcé votre relation? Prier en couple, pourquoi est-ce parfois si difficile? Et vous, comment priez-vous en couple? Venez partager votre expérience ce soir, vos joies, vos difficultés et tous ces trésors que vous avez peut-être découverts lorsque deux cœurs se tournent ensemble vers le Seigneur. Et vous, comment priez-vous en couple? On vous attend donc au 01 56 56 44 00. C'est Laetitia qui est là ce soir pour vous accueillir. Et puis vous êtes tous les bienvenus également sur notre chaîne YouTube. Vous pouvez réagir en direct sur le chat et j'essaierai de lire vos messages, bien évidemment, avec toujours grand plaisir. On est ensemble jusqu'à 22h30 et pour en parler, j'ai la joie d'avoir à mes côtés un couple. J'accueille ce soir Maud et Alex, Loriot-Prévost. Bonsoir à tous les deux.
2: Bonsoir Marie-Léla.
1: Merci beaucoup d'être avec nous ce soir.
2: Avec grande joie.
1: Vous êtes mariés depuis 43 ans.
3: Oui, absolument.
1: Et vous avez consacré votre vie à l'évangélisation. Vous avez été délégué épiscopal à Avignon durant 18 ans, en charge de la famille puis de la nouvelle évangélisation. Vous avez participé à la fondation de l'école d'évangélisation Jeunesse Lumière, ainsi qu'à la communion Priscille et Aquila, qui rassemble jusqu'à aujourd'hui des couples engagés dans l'évangélisation. Vous formez également des jeunes et des couples, et votre engagement et votre parcours est notamment à découvrir dans un ouvrage qui vient de paraître, « Nous, couples qui sommes sur Terre » aux éditions Artege, un ouvrage auquel vous avez donc participé. Vous êtes tous les deux auteurs de nombreux ouvrages sur le couple et la mission. Je citerai notamment « Jésus, sauve ton couple », c'est paru aux éditions Salvatore en 2013. Et aujourd'hui, vous publiez « La prière et le combat spirituel en couple », c'est paru aux éditions Artege. C'est un ouvrage qui s'ouvre sur ces mots. « L'expérience de la prière en couple est à la fois l'une des plus belles et des plus difficiles aventures de la vie conjugale et chrétienne ». On va commencer sur ça, peut-être une des plus belles et des plus difficiles aventures de la vie conjugale, la prière.
3: Voilà, parce que effectivement, le jour du mariage, on décide de s'engager avec l'autre et de se donner l'un à l'autre. Et donc, se donner dans nos corps, dans notre amitié, tout ça, c'est assez naturel. Se donner en partageant davantage sa vie intérieure, et notamment lors de la prière où là, il n'y a pas de faux semblants et qu'on est vraiment soi-même devant Dieu. C'est vrai que c'est pas évident pour tout le monde. Et du coup, c'est une grande grâce de la vie de couple. Et en même temps, c'est vrai que c'est un vrai labeur pour y parvenir. Et puis en plus, ça change dans le temps. C'est pas toujours même facilité selon ce qu'on vit. Voilà.
1: C'est un livre qui démarche justement sur tout simplement pourquoi est-ce qu'on prie en couple.
2: Alex. Non, mais c'est vrai que, effectivement, on a remarqué que c'est vraiment difficile pour beaucoup de couples chrétiens, pratiquants, etc. C'est même parfois une douleur. Et pourtant, je crois que c'est important de revenir vraiment aux fondamentaux, parce que le couple est vraiment à l'image de Dieu. C'est ce que dit la Genèse. C'est confirmé par Jésus lui-même en Matthieu 19. Donc, ça veut dire que l'ADN théologique, le fondamental du couple, c'est Dieu. Donc, la prière est ce canal très privilégié de communion du couple des deux époux avec Dieu. Donc, si on veut, entre guillemets, se conformer un peu au modèle qui est le nôtre, qui est Dieu lui-même, eh ben, pour se ressourcer en lui, pour mieux comprendre qu'est-ce que le couple, qu'est-ce que le mariage, cette communion avec Dieu est essentielle. La vie trinitaire, la communion entre les trois personnes divines est comme un modèle spirituel pour la communion dans le couple. Donc si nous voulons grandir dans la communion l'un avec l'autre, même de manière très humaine, très incarnée, au niveau de l'amitié, au niveau de la sexualité, au niveau de l'intimité, au niveau de la tendresse, etc., eh ben, là où nous pouvons vraiment nous ressourcer et comprendre et recevoir cette grâce, c'est par la prière. Donc c'est pour ça que c'est souvent douloureux pour des couples de ne pas pouvoir prier, de ne pas arriver à prier, parce que c'est un canal central et privilégié.
1: Et alors, vous, est-ce que vous avez toujours prié en couple? Comment ça s'est passé pour vous? 43 ans de mariage.
3: Ben, il se trouve que quand on s'est rencontrés, on a commencé déjà à partager au niveau spirituel et à prier ensemble, puisqu'on était responsables de nos promos respectives. Et du coup, c'est comme ça qu'on s'est rencontrés. Donc, ça n'a pas été difficile pour nous. Et heureusement qu'on avait la prière, parce que par contre, on a été bien secoués, au moins dans les premières années, pour trouver justement notre chemin, confirmer notre discernement, savoir si vraiment on était fait l'un pour l'autre. Mm-hmm. Et donc, ce parcours nous a particulièrement marqués, dans ce sens que toutes les étapes importantes qu'on a traversées pendant les 4 années... avant notre mariage, ont été marqués par des temps de prière majeurs qui ont été pour nous vraiment des moments de passage de la grâce.
2: Mmh. Et de matrice de notre discernement. Et c'est là où nous avons vraiment fait l'expérience que la prière conjugale n'est pas simplement un exercice, je dirais, pieux ou simplement spirituel, mais c'est un canal de la grâce qui apporte des éléments très, très, des grâces et des fruits très concrets dans la vie de couple, mmh. notamment qui dit prière, dit vie dans l'esprit, et qui vit dans l'esprit dit aussi discernement. L'Esprit Saint nous aide à discerner, et donc la prière, un des fruits de la prière, c'est d'aider le couple à discerner les choix qu'il a à poser. Et combien il y a de choix qui sont à poser dans une vie de couple, dès le départ dans l'engagement du mariage, mais après avec les enfants, avec le travail, avec le déménagement, face aux difficultés, aux épreuves, etc., etc. Et la prière vécue dans l'Esprit Saint est un outil, est un turbo, est un levier. Enfin, ça porte des fruits très humains. Mmh. Et d'ailleurs, nous le voyons bien aussi avec nos enfants. On a aussi éduqué aussi dans la prière, et combien effectivement cette éducation à la vie dans l'esprit, la vie dans la prière, les a aidés aussi concrètement dès l'adolescence à vivre ces passages difficiles, la jeunesse, les discernements, leur choix de vie, etc., etc. Donc voilà, pour nous, la prière est un turbo dans la vie personnelle et aussi dans la vie conjugale.
1: Vous avez grandi dans une famille pratiquante, vous avez toujours eu ce trésor de la foi, vous Maude. Vous, ça a été une conversion un peu plus tard.
2: Une famille catholique, catholique, mais j'ai quitté la foi pendant longtemps. Et puis je me suis fait retourner à 20 ans en une soirée. Une effusion sauvage de l'Esprit Saint, si on peut dire.
1: Juste avant votre rencontre avec Maude.
2: Exactement, ouais.
1: Un mois avant.
2: Et voilà, j'avais une vie amoureuse qui était, j'étais pas du tout un tombeur de filles, etc., etc. Mais j'étais un très grand romantique. Mais bon, c'était un peu bracassé ma vie amoureuse. Et quand j'ai rencontré l'amour du Seigneur, je me suis dit, attends, j'ai rencontré l'amour de ma vie, c'est bon, c'est réglé, je serai moine, je serai prêtre, etc. Et hardi petit. Et quand j'ai rencontré Maude, c'était une fille merveilleuse, extraordinaire, mais c'était une sœur dans le Christ, et on a parlé, on a fait des pèlerinages ensemble et tout. Mais il n'était pas question de la vie amoureuse, c'est bon, j'avais donné et tout. Et puis finalement, au fur et à mesure, il a fallu se dire que finalement, il y avait des sentiments amoureux, donc il a fallu aussi, là aussi, prier, discerner, parce que c'était pas évident pour moi de faire le lien entre justement la vie amoureuse et la vie spirituelle et l'amour, la vie d'amour avec le Christ. Donc il nous a fallu tout un travail, et là la théologie à la fois orthodoxe et aussi les catéchèses de Jean-Paul II nous ont beaucoup beaucoup aidé à faire ce discernement.
1: Ouais, justement, quand vous en parlez aujourd'hui de la prière en couple, ça paraît tout naturel. Comment ça s'est passé au tout début? Comment vous avez fait?
3: En fait, au tout début, on avait tous les deux une grande soif de Dieu. Et il nous semblait naturel de prendre des temps de prière. Donc, soit c'était des temps, effectivement, d'aller à la messe ensemble. Mais très vite, comme on faisait nos études, il fallait glisser des temps de prière le soir ou le matin avant de commencer les cours. Mmh. Et on se retrouvait dans la petite chapelle, dans la crypte qui était au-dessous. Et là, on prenait un temps de prière à la fois sur la parole du jour... Et à la fois spontanément, on se confiait l'un à l'autre, se comportait pour la journée. Et en particulier, nos camarades de classe qui avaient des difficultés, des douleurs, qui traversaient des épreuves, qui avaient un deuil dans leur famille ou autre. Et en fait, on s'est rendu compte très vite que la prière était très puissante, en fait. On dit souvent qu'on a l'impression de prier dans le vide et qu'il ne se passe rien. Mais ce n'est pas tout à fait ça. En fait, il y a des choses qui se transforment. Quand on prie ensemble, c'est encore plus fort. Et là, on a expérimenté que ce que dit Jésus, hein, quand il y en a deux qui prient, ben, je suis là avec eux. Et de fait, on sentait qu'on était... alors peut-être aussi, c'était la grâce des débuts. Hein, on n'a pas toujours autant de facilité à prier. Après, il y a des moments plus arides. Mais en tout cas, pendant ces années-là, on était tellement, je dirais, à la fois accaparés par un rythme important à cause des études et en même temps, une très grande soif de Dieu. Donc, la prière s'est mise en place tout de suite comme étant un lieu où on pouvait l'un et l'autre confier ce qu'on vivait, partager... Et ça nous a aidé aussi à discerner ce que l'Esprit Saint essayait de nous dire.
2: Mmh. Moi, je fais un peu le parallèle avec la vie amoureuse. Quand on tombe amoureux, qu'on est avec son mari ou son amoureux, etc., son fiancé, ou même après. Voilà, qu'on a un sentiment amoureux, les mots, les relations, les gestes, etc., viennent spontanément. Pourquoi ? Parce que ça vient du profond du cœur. Et que le fond de la prière, c'est quoi ? C'est une relation d'amour avec Dieu. Donc, la clé de la prière, c'est pas l'exercice, c'est pas la pratique, etc., etc. C'est de tomber d'abord amoureux de Dieu. Et une fois qu'on tombe amoureux de Dieu, bah après, ça respire tout seul. Et c'est pour ça que, c'est la lecture que nous faisons de notre expérience. Parce qu'effectivement, cette relation avec Dieu, pour nous chacun, est très importante. Mais aussi, l'accompagnement qu'on a fait de jeunes, mais aussi de beaucoup de couples, la clé pour un couple de pouvoir prier, c'est d'abord, est-ce qu'ensemble, ils font l'expérience de l'amour de Dieu ? Le jour où la femme est allumée, où le feu est là, je vous assure, tellement on en a vu, ça vient tout seul et ça vient beaucoup plus rapidement. Mmh. Et alors qu'on a vu des couples, mais qui ont galéré pendant des années, ils n'arrivaient pas à prier, ils n'étaient pas d'accord, et comment, et moi je suis chacha, et moi je suis tradi, et moi je suis classique, et moi je suis liturgique, etc., etc. Ils ne s'entendaient pas l'un du soir, l'un du matin, etc., etc. Et le jour, à un moment, il y a vraiment la mise à feu dans l'amour du Seigneur. Les choses se calent, etc., etc. Comme dans un amour, comme dans un couple. Si on s'aime, on va trouver les ajustements. On va pouvoir se dire notre amour, s'exprimer notre amour de différentes manières. Et c'est pour ça que la prière également a ses facettes différentes, comme le langage d'amour entre deux amoureux.
1: Mmh. Et vous qui accompagnez justement les jeunes, et notamment les jeunes couples, Voilà, vous avez déjà un peu évoqué ces difficultés, mais qu'est-ce qui pose problème finalement ? Pourquoi est-ce qu'on dit qu'on se décourage ? Pourquoi c'est difficile de prier ensemble ?
3: Je dirais la première chose, c'est qu'il faut revenir sur le sens de la prière. Si on comprend bien ce qu'on fait, en fait, déjà, il y a des barrières qui tombent. Donc, la prière, c'est une relation à Dieu, c'est pas une case qu'il faut cocher ou voilà. Alors, il y a des moments, effectivement, dans la prière, c'est aride, il faut aussi... l'ascèse, je dirais, quotidienne, de dire, mais non, je prends du temps, même si j'ai 150 trucs à faire, je me pose et je m'oblige à faire ça, voilà. Donc, il y a une part, effectivement, de décision, mais c'est pareil en couple, je veux dire, si jamais on nourrit pas notre amour en parlant à notre conjoint, en faisant attention à lui, en lui demandant comment s'est passée sa journée et tout, c'est plus une vie de couple, en fait. Donc, dans la vie avec le Seigneur, c'est pareil, la prière, il faut bien comprendre quel est l'objectif. Et l'objectif premier de la prière, c'est d'être en relation avec Dieu, ça c'est clair. Et en couple, c'est vraiment de se rebrancher sur celui qui construit notre couple et qui construit notre unité. Et en fait, ça c'est aussi une vision du mariage qui parfois n'est pas... On n'a pas tout à fait compris que le sacrement de mariage, c'est pas juste une petite bénédiction pour nous dire « Vous aimez, c'est trop chouette, allez-y, et Dieu vous bénit ». Que dans le sacrement mariage, il y a vraiment une grâce de salut qui est donnée et que le Seigneur, en fait, dit, c'est d'ailleurs écrit dans l'Évangile, hein, que l'homme ne sépare pas ce que Dieu a uni. Donc, c'est bien lui qui nous unit.
2: C'est bien lui l'acteur du mariage.
3: Voilà. Et ça, en fait, oui, il faut nos petits bras musclés dans le sens qu'il faut notre bonne volonté, il faut notre désir d'avancer, etc. Mais il y a surtout de demander la grâce pour pouvoir le vivre. Et en fait, je pense que dans le couple, on se prend trop comme les responsables uniques et ultimes de notre amour. Mmh. Et on ne comprend pas assez qu'il faut qu'on le reçoive. Et je dirais pour la prière, c'est pareil. C'est aussi quelque chose qu'on reçoit. C'est un don qu'on reçoit de l'Esprit Saint et qu'il faut demander. Et quand on n'arrive pas à prier, on peut demander au Seigneur. Envoie-moi par ton Esprit Saint la grâce de la prière. Parce que, en fait, c'est un don... Et c'est une relation qui est donnée justement parce que quand on a senti une fois la brûlure de l'amour de Dieu, on ne peut plus l'oublier. Et donc, on a envie de retrouver cette intensité. Et donc, on reste dans ce lien avec lui et on le recherche. Et même s'il y a des moments moins exaltants, on sort nourri de ces temps de prière et apaisé.
1: Comment est-ce que vous, vous priez en couple? On en parle ce soir au 01 56 56 44 00. Je salue tous ceux qui sont avec nous sur notre chaîne YouTube. Je salue Jean-Michel, Sandrine, Jean-Paul, Christine. Et vous êtes, comme toujours, nombreux. Il y a Nicolas aussi. Soyez tous les bienvenus. Jean-Paul qui nous dit que pour lui, c'est son rendez-vous. C'est notre rendez-vous du soir avec mon épouse, moi et mon épouse, chaque soir au lit, avant de s'endormir. On prie ensemble Jésus, nos anges gardiens, Marie, et on pense fort à l'un et à l'autre, entourés de silence. Et j'imagine Jésus et Marie assis sur le lit près de nous.
2: C'est magnifique, ouais, c'est très, beau, très beau.
1: Merci beaucoup Jean-Paul, merci de nous avoir écrit. Et puis il y a Christine aussi qui nous dit « Bonsoir à toutes et à tous, je ne suis pas mariée et mon ami est croyant, mais il ne prie pas avec moi. Il sait que je prie et parfois il m'écoute. » Est-ce que c'est déjà une communion?
2: Bien sûr, bah c'est l'amorce, c'est l'amorce.
3: Ça commence,
2: un bon début. C'est l'amorce, ils ont les fiançailles, ils ont le chemin vers le mariage, etc., etc., si telle est leur vocation. Et donc c'est forcément un apprentissage, mais dans la vie amoureuse c'est pareil. On ne résout pas tout le premier jour, c'est tout un apprentissage qui dure toute une vie.
3: Oui, et puis dans le couple, il y en a souvent un qui est plus à l'aise pour prier à voix haute et, et l'autre participe en étant à côté. Bon, au fur et à mesure, il faut que ça s'équilibre, mais c'est normal aussi qu'on ait des personnalités, des façons de prier qui soient différentes. C'est pas gênant en soi. Ce qui est important, c'est que ça soit une prière qui ne soit pas juste récitative. C'est-à-dire qu'on passe aussi des temps où, vous savez, dans tout office de la liturgie, n'importe quelle liturgie, il y a toujours un temps de prière universelle, un temps de... Voilà, où là, on ouvre son cœur. Voilà. Ouais. Donc oui, on se confie avec des prières qui existent et on prie à travers elles. Mais il y a un moment aussi, on dit avec des mots tout simples ce qu'on a envie de confier à Jésus.
1: 01 56 56 44 00 pour nous rejoindre. On écoute tout de suite « Tu es là, au cœur de nos vies » du groupe Esprit Saint. On se retrouve juste après.
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0: groupe Esprit Saint, tu es là au cœur de nos vies. On parle bien évidemment de Dieu qui est là au cœur de nos vies ce soir et qui est là aussi au cœur de nos couples. Comment priez-vous en couple? Nous avons Maud et Alex Loriot-Prévost pour en parler ce soir. Vous avez contribué à ce livre, Nous couples qui sommes sur terre. Et vous publiez également un autre ouvrage autour de la prière. Ce soir, on en parle, la prière et le combat spirituel en couple, également aux éditions Artege. Dieu, justement, au cœur de nos vies, au cœur de votre couple, au cœur de ces couples que vous accompagnez, c'est la première des choses et parfois, il est nécessaire de le rappeler. Alex ?
1: Oui, souvent, des couples vraiment désirent prier, ont du mal à le faire et peut-être que, enfin, surtout quoi, c'est une hypothèse. Parfois, il y en a qui, justement, ils disent, mais la prière, c'est d'abord essayer de parler à Dieu, essayer de lui dire des choses, de rentrer peut-être dans un formalisme, etc. Donc, un peu intimidé, est-ce que je fais bien les choses? Mais la prière, c'est d'abord écouter Dieu. Hein, ce que Maud rapportait tout à l'heure de l'évangile de Matthieu, ce que disait Jésus dans l'évangile de Matthieu, chapitre 19, c'est Dieu qui unit, donc c'est Dieu qui agit. Et donc, la prière est comme cette ouverture, ce canal dans lequel on se tourne vers Dieu pour qu'il agisse en nous, pour qu'on puisse ressentir son amour. C'est ça qui est vraiment le point important et qui se découvre pas forcément tout de suite. Et parfois, même souvent, les deux époux ou fiancés ne sont pas exactement en phase, au moins au départ. Il y en a un qui a peut-être plus de facilité à cette communion avec Dieu. Et bien justement, c'est que celui qui a plus de facilité peut-être témoigne à l'autre de ce qu'il vit, de ce qu'il ressent. Peut-être qu'il essaie de l'accompagner dans cette découverte de cette communion avec Dieu. C'est pour ça qu'il y a tout un travail d'apprentissage. Et c'est normal, parce qu'on est homme et femme, parce qu'on est deux personnes différentes, qu'on soit un peu en décalage. Il n'y a rien de plus normal. Genre, on ne connaît pas un seul couple dans lequel ils sont tous les deux calés dès le départ. Ça n'existe pas.
0: Je salue ceux qui sont avec nous sur notre chat. Et il y a Stéphanie qui nous écrit « Mon copain me suit à l'église. Il m'accompagne au chapelet aussi. » Mais j'ai l'impression que c'est pour me faire plaisir, car il ne prie pas en mon absence. Je ne sais pas si c'est bien.
2: Moi, je trouve que c'est déjà magnifique qu'il le fasse. Et il a peut-être besoin d'être aidé par quelqu'un d'autre pour justement pouvoir prendre des temps de prière lui-même. Peut-être qu'il n'a pas encore vraiment la capacité de le faire tout seul pour des raisons X ou Y, peu importe. En tout cas, si jamais c'est grâce à cette relation qu'il s'approche de Dieu, ben, c'est toujours bon à prendre. Ce que je pourrais suggérer, c'est peut-être que, à l'issue de ces temps de prière, ils prennent le temps de partager ensemble un petit moment de relecture. Et qu'est-ce que t'as retenu dans cette prière aujourd'hui? Qu'est-ce qui t'a touché? Est-ce que tu as eu une pensée qui t'a traversée, que tu voudrais me partager? Et en fait, c'est quand on arrive à partager ensemble l'écho de la prière dans notre cœur, qu'on apprend aussi à discerner ensemble le passage de l'esprit. C'est tout simple, ça peut être un verset d'un psaume qui nous touche, on ne sait pas pourquoi. Ça peut être une petite phrase ou une petite situation de l'évangile qui nous rejoint. Et quand on le confie à l'autre, en fait, le fait de le dire et de mettre des mots dessus en disant « Tu sais, dans l'évangile, j'ai été touchée par telle phrase, je n'avais jamais entendu comme ça. » Du coup, l'autre dit « Mais pourquoi ça te touche? Est-ce que tu sais dire ?» Alors, il y a des moments où on ne sait pas dire. Et il y a des moments où on dit « Bah si, j'ai réfléchi, en fait, c'est parce que ça me fait penser à telle situation. » Et là, je crois que le Seigneur m'éclaire sur quelque chose que je suis en train de vivre. Peut-être une difficulté avec un enfant ou dans une relation avec quelqu'un. Et puis, il y a une parole qui travaille. Et puis, à un moment, poum, on voit comment elle s'applique dans la vie. Donc, je veux dire, ce qui est très intéressant aussi, Alex disait que c'est aussi un lieu où on écoute Dieu. Mais on écoute Dieu quand on prend le temps de faire ce petit travail de relecture de qu'est-ce que la prière a éveillé en moi.
1: Je crois aussi, pour découvrir la prière en couple, je crois que c'est important également de découvrir la prière de l'Église. Et parfois l'Eucharistie ou la messe, parfois ça ne parle pas à certains, mais il y a peut-être des lieux qui sont des canaux, en tout cas plus faciles, des liturgies. Enfin, on a écouté tout à l'heure un chant de Glorius. Si vous avez du mal à prier, à louer le Seigneur, allez à un concert de Glorius ou d'un groupe de pop louange, etc. Ou allez dans un monastère avec une liturgie. Il y a toute une redécouverte en ce moment, depuis des années, de la liturgie traditionnelle, etc., etc., dans toute sa beauté, sa sacralité, etc. Allez participer, allez même assister. Et je pense que c'est vraiment, on dit chanter, c'est prier deux fois. Je crois vraiment pour découvrir ce canal de la grâce, Dieu qui nous parle, à ce moment-là, effectivement, tout seul dans sa chambre, c'est un peu difficile, tous les deux tout seuls. Mais à ce moment-là, essayons de rejoindre l'Église, là où vraiment il y a une pulsation importante de l'Esprit-Saint au travers du chant, de la liturgie. Et puis on va s'éveiller aussi à ce canal de la grâce, à cette parole vivante, cet amour de Dieu, cet amour sensible, perceptible de Dieu.
0: Je salue Mathieu qui nous a rejoint sur notre chat et qui nous écrit « Je crois que le moment où je ressens le plus une prière dans mon couple, si on peut appeler ça une prière, c'est un moment partagé avec ma compagne dans une église et le plus souvent dans le silence. Nous ne sommes pas strictement croyants ou pratiquants, mais nous ressentons beaucoup de choses profondes ensemble, notamment quand nous visitons des lieux sacrés, ces lieux sacrés que sont les églises. »
2: Eh bien, ces lieux sacrés, ils sont habités par la prière, des siècles parfois de prière dans ces lieux-là. Et donc, on bénéficie de cette grâce, si je puis dire, qui effectivement nous permet, nous aide à rentrer dans la prière. Et donc là aussi, prendre le temps de partager sur ces choses profondes qu'ils ressentent, en fait mettre des mots sur ces choses profondes qu'ils ressentent, c'est déjà aussi une forme de prière commune, c'est-à-dire d'offrir à l'autre ce que mon cœur a ressenti, ou ce qui m'a touchée, ou j'ai été émue devant tel magnifique retable, ou tel édifice qui, dans lequel je me sens en paix. Enfin, voilà, il y a des choses comme ça qui sont des embryons de prière à deux. Et pourquoi pas terminer ces moments quand ils sont tous les deux assis côte à côte dans une église par une prière toute simple qui est la leur, qui est juste, voilà, ben, Seigneur, on ne te connaît pas trop, mais on te remet ce temps. Ou, voilà, au moins ouvrir. En fait, je pense que c'est très important, la parole aussi. C'est que on peut pas dire à son chéri qu'on l'aime si on met pas des mots. On peut faire des câlins, mais il y a un moment où il faut dire avec sa bouche, clairement, on s'engage avec sa parole aussi. Et je pense que dans la relation à Dieu, oser ouvrir la bouche, même si c'est pas très préparé, que c'est un peu chaotique, c'est une manière de comme un enfant, de dire écoute, je sais pas trop qui tu es, Dieu, mais j'ai envie de te connaître, j'ai envie de t'aimer.
1: Moi, j'ai envie de rebondir aussi sur ce que dit Mathieu. C'est très beau le témoignage qu'il apporte, parce que ça rejoint pas mal de personnes. Il y a beaucoup de visites d'églises, beaucoup de curés il y a beaucoup de gens qui rentrent dans les églises, mais certains vont être touchés justement par le grand silence d'une église, d'autres par la beauté d'un paysage, où effectivement ils vont être touchés par la divinité, par le Créateur. D'autres, ça va être justement dans une liturgie, d'autres, ça va être, etc. Donc, il y a plein de canaux différents qui rejoignent nos personnalités, nos identités différentes, nos identités spirituelles. Et donc, là, il n'y a pas de règles d'expérience et d'observation. Il y a tellement de situations différentes. Et c'est pour ça que chacun de nous, nous avons essayé de comprendre, essayer de discerner par quel biais, justement, le Seigneur va nous parler peut-être plus particulièrement. Ça va être dans le silence, dans la communion, ça va être dans le partage, ça va être dans le chant, ça va être dans la liturgie, ça va être dans la création, ça va être dans la rencontre, ça va être dans la parole de Dieu. Il y a tellement de canaux différents.
0: Alors je vais continuer à citer Mathieu parce qu'il poursuit. Il dit « parce que pour moi, prier, c'est plutôt un acte individuel au départ. » Alors comment est-ce qu'on fait justement dans ce face-à-face
1: Alors ça, c'est quelque chose de très important parce qu'effectivement, c'est un écueil que évoque beaucoup de personnes. La prière est bien sûr individuelle. Mais la prière, elle est aussi pour le couple, elle est aussi commune. D'autant plus que Jésus l'a lui-même dit, en reprenant la Genèse, le couple est appelé à faire une seule chair. Jean-Paul II parlera quasi un seul être. Donc il y a un être en tant que tel. Et comme on l'a dit tout à l'heure, le couple est à l'image de Dieu. Dans le Dieu, il y a Père, Fils, Esprit Saint, il y a trois personnes très très différentes. Et puis il y a la Trinité qui est bien la Trinité en tant que telle, qui a une entité en tant que telle, et qui a une circulation, une vie en tant que telle. Et bien de même pour le couple, chacun des époux a sa propre vie spirituelle, et est légitime, elles sont souvent différentes, mais le couple en tant que couple est un être, est une seule chair, et donc il est une seule âme. Et donc il a à se nourrir de cette prière, en tout cas, qui ne se nourrit pas cette prière, en tout cas passe à côté d'une richesse incroyable, parce que ça va nourrir profondément la communion et l'intimité et la compréhension des époux l'un de l'autre. Donc, il y a bien une réalité qui est claire. On parle aussi de l'Église, l'Église comme un corps, l'Église en tant que communauté. Elle est prise bien en tant que communauté. Et donc, c'est bien le corps de l'Église qui est pris. Et on dit bien que le couple, également, est un seul corps. On dit que c'est une petite Église. Donc, cette Église conjugale doit également prier. Elle se nourrit de cette grâce de Dieu.
0: 01 56 56 44 00 pour nous rejoindre ce soir. Comment est-ce que vous priez en couple? Est-ce que peut-être que parfois c'est difficile et que vous voulez en parler ce soir? Nous avons Alex et Maud Loriot-Prévost avec nous, vous qui êtes donc engagés dans la mission et l'évangélisation depuis votre mariage, plus de 40 ans.
1: Même un an avant.
0: Même un an avant. Vous avez participé à la fondation de l'école d'évangélisation Jeunesse Lumière, ainsi qu'à la communion Priscille et Aquila, je ne sais pas si je prononce bien.
2: Oui, tout à fait.
0: Qui justement rassemble des couples engagés dans l'évangélisation. Et vous êtes plusieurs aujourd'hui pour rencontrer, former les jeunes, c'est ça? En quoi consiste cette...
2: Priscille Aquila, déjà, ça va peut-être bien de dire, c'est un couple qui a travaillé avec saint Paul dans les Actes des Apôtres. Et donc, c'est chez eux que Paul a été hébergé quand il est arrivé à Éphèse, et ils étaient ensemble fabricants de tentes. Donc, quand ils avaient le même métier, ils travaillaient dans le même atelier, et puis ils les ont constitués des petites fraternités de maison pour évangéliser toute la ville d'Éphèse. Donc, ils ont été extraordinairement missionnaires. Donc l'idée de ces couples missionnaires, c'est de pouvoir, là où ils sont, trouver l'occasion d'annoncer le Seigneur. Et alors ça peut être auprès de jeunes, auprès de personnes en prépa-mariage, en préparation baptême, peu importe l'engagement qu'ils souhaitent. Mais l'idée, c'est que les couples... ça, c'est quelque chose aussi qui est très important, c'est que l'Église a beaucoup avancé sur l'implication des couples dans la mission. Parce que jusqu'à présent, ceux qui étaient directement, je dirais, invités à ce rôle missionnaire, c'était surtout les consacrés dans le célibat. Et pendant longtemps, la mission du couple s'est résumée essentiellement à son économie domestique, si je peux dire. C'est sa famille, sa maison, les gens qui sont proches, voilà. Reprenant un peu, je dirais, ce qui se passait dans les Actes des Apôtres quand quelqu'un se convertissait avec toute sa maisonnée, il était dit. Donc l'entourage, etc. Mais là, le pape François a fait une rupture majeure en parlant aux équipes Notre-Dame en 2015.
1: Entre les deux synodes sur la famille.
2: Voilà, c'est ça. Où il a utilisé cette phrase à peu près, je cite de mémoire, « Désormais, j'invite les couples à la mission ». Et donc, maintenant, les couples sont appelés aussi à être pas simplement responsables de leur maisonnée, évangélisateurs dans leur quotidien, mais à participer à la mission de toute l'Église, c'est-à-dire à aller rejoindre ceux qui ne connaissent pas le Christ.
1: D'ailleurs, c'est amusant parce qu'il y a eu cet appel de 2015, pour nous qui est un appel un peu historique, parce que jamais, même Jean-Paul II qui a tellement parlé du couple et de la famille, il n'a pas fait cet appel de la mobilisation missionnaire. Et puis, il y a eu cet appel du pape François. Et puis, à partir de 2019, le pape François a parlé dans 5 conférences de Priscille Aquila. Il n'en a jamais parlé avant. On a même vérifié, etc., etc., avec ChatGPT, etc. Il n'en a jamais parlé en Amérique du Sud, etc. Apparemment, il l'a découvert. Et il était fasciné. Et il a fait des conférences magnifiques, justement, sur le couple missionnaire, sur la complémentarité entre les prêtres et les couples, et la dynamique missionnaire. Et quand le pape nous a reçus avec le petit conseil de Priscille Aquila en février 2022, en audience privée au Vatican, il nous a reçus pendant 40 minutes et il nous a parlé de Priscille Aquila. Et pour lui, c'est vraiment un modèle missionnaire. Donc c'était vraiment, pour nous, c'était un peu un clin d'œil, hein, la communion qui avait été créée en 2007, et de se retrouver 15 ans après, voire

0: eux ne peuvent plus monter au créneau, qui le fera? Ben, c'est les couples qui peuvent le faire. Et donc là, vraiment, il y a une évolution, selon nous, vraiment historique, ecclésiale, de la dynamisation, je dirais, de la mission par les couples.
1: 01 56 56 44 00 pour nous rejoindre. Comment priez-vous en couple? On en parle ensemble ce soir. Et c'est Baptistine que nous allons accueillir. C'est Baptistine qui nous appelle de Corse. Bonsoir Baptistine.
2: Oui, bonsoir Alexandre et Maud.
1: Bonsoir Baptistine.
2: Alors,
0: bonsoir.
2: Bonsoir Alexandre. Je ne voulais pas téléphoner puisque moi je suis mariée avec le Christ depuis 1993. Alors, la vie, c'est vrai qu'elle n'est pas facile. Je vous écoute du début, hein, et j'ai dit, il faut que je parle avec Alexandre. Je voulais vous poser une question, c'est pas indiscret, je pense que ce n'est pas indiscret. Est-ce que vous êtes né catholique pratiquant romain ou pas?
0: Oui.
2: D'accord. Donc, Esprit Saint ouvre mon intelligence, ça c'est pour moi. Alors moi, si je devais recommencer ma vie, hein, j'ai 75 ans, il ne faut pas demander l'âge ou non, moi je me porte très bien, j'en fais 49 paraît-il, donc je me dérange pas, on m'aurait pas dit 49, je l'aurais dit quand même mon âge. Je ne suis jamais cachée, je suis assez juste avec moi-même et avec les autres. Donc, Alexandre, si je pouvais revenir, vous savez, on dit comme ça les femmes, si je pouvais revenir au début, c'est-à-dire à l'adolescence, j'aurais mis tout en main l'Esprit Saint. Si je savais, vous savez, on dit chez nous, si zapi ou cosa zog ou awa tutti zigosi, fari altrament, si je savais tout ce que je sais maintenant à mon âge, j'aurais fait au début autrement, mais on ne peut pas retourner. Donc, j'aurais demandé, Alexandre, en étant émode, mais Alexandre, je l'écoute depuis tout à l'heure, il nous donne des facilités, mais ce n'est pas facile la vie. J'aurais dit, pendant l'adolescence...
1: Alors, dites-nous, oui, qu'est-ce qui s'est passé pour vous? Vous avez été mariée.
2: Ou avoir des enfants, j'aurais dit, Jésus, Esprit Saint, s'il te plaît, fais que je rencontre quelqu'un qui est catholique pratiquante romain comme je le suis. Donc ma famille n'allait jamais à l'église, hein. Donc pour les baptêmes, les mariages, les deuils, voilà. Donc moi j'étais happée par le Christ toute petite. Et Alexandre, ça se passe pas comme ça parce que bon, j'étais mariée. Il faut d'abord apprendre à connaître l'éducation qu'il a. On fait le baptême, on fait le mariage, on veut des enfants, peut-être qu'il n'en veut pas. Vous les voulez et vous les avez, c'était mon cas, j'en ai deux. Hein. Je suis grand-mère de 3 petits-enfants, 2 garçons et une fille, une petite fille. Donc j'ai 3 petits-enfants. Et c'est pas facile, Alexandre. Donc vous allez dire à un Corse, bon, à un moment donné je riais, mais... on va aller au monastère. Le Corse, il vient. À un deuil, il vient présenter les condoléances. Il n'assiste pas à la messe. Moi, je ne peux pas présenter les condoléances si je ne communie pas pour les défunts et venir à la messe. C'est difficile. Donc, il faudrait tout donner avant. Et j'ai des amis à Paris, à Marseille et à Turin. Ils ont 7 enfants. Ils se sentent connus, ils étaient catholiques tous les deux, ils allaient dans le même sens parce qu'ils pratiquaient tous les deux.
1: Merci beaucoup Baptistine, on arrive déjà à notre deuxième pause musicale. Je n'ai que ma prière, Glorious, vous pouvez nous appeler au 01 56 56 44 00. Merci pour votre témoignage. Merci Baptistine. Baptistine, on en parle juste après.
0: Pour vous Baptistine,
1: Glorious.
0: Et pour vos enfants et vos petits-enfants.
1: Je n'ai que ma prière, c'est pour vous sur RCF Notre-Dame, on se retrouve juste après.
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0: Glorious, je n'ai que ma prière. Ce soir, nous parlons de la prière et de la prière plus précisément au sein du couple. Comment est-ce que vous faites, vous? Est-ce que vous arrivez à prier en couple? Si vous avez des questions ce soir, nous avons Maude et Alex Loriot-Prévost pour en parler. Et nous avions juste avant notre pause musicale le témoignage de Baptistine. Alex, vous souhaitiez...
1: C'était très touchant. Voilà, on voulait dire à Baptistine, voilà, qu'on va prier pour elle, pour son mari, pour ses enfants, pour ses petits-enfants. Et puis, elle semblait exprimer comme un regret de découvrir peut-être quelque chose à 73 ans. Elle aurait aimé vivre des choses différentes plus tôt, etc. Je pense que les regrets ne sont pas vraiment dans la grâce de Dieu, mais d'entendre vraiment... Il y avait cet évangile pendant la pause qui me revenait... Vous savez, l'évangile des ouvriers de la première, de la deuxième, de la dernière heure. Mmh. Et ils seront tous payés du même salaire. Et ça, dans notre ministère, depuis 40 ans, on l'a tellement vu. À la fois des couples émerveillés ou des jeunes couples émerveillés de découvrir l'évangile du mariage, etc. Et puis d'autres, notamment parfois des conjoints séparés après 20 ans ou 30 ans, etc. Ou des couples après 40 ans de mariage dans lesquels ça a galéré, puis découvrent l'évangile du mariage et la prière, etc. Pour eux, c'est fantastique. Vous voyez, avec des situations très différentes. Mais voilà, c'est le temps, c'est l'histoire de chacun. Mais Dieu est présent et toque à la porte de chacun. Et nous, si nous ouvrons notre cœur vraiment au Seigneur, nous serons tous payés les mêmes salaires. C'est-à-dire qu'un salaire de bénédiction. Et moi, vraiment, nous adresser vraiment particulièrement aux couples qui vivent des choses douloureuses, difficiles depuis peut-être 5 ans, 15 ans, 20 ans, 30 ans, 50 ans. Et nous, on a été témoins de couples qui ont accueilli vraiment cette puissance de l'Esprit-Saint, qui ont découvert, je dirais, le trésor de leur intimité sexuelle, qui ont découvert le trésor de la communication, de la prière en couple. Mmh. Après des années et des années, on disait, c'est terminé, c'est fichu, on n'y arrivera jamais. Et puis ils ont découvert cela. Et donc c'est toujours possible. Et ils ont payé du même salaire que ceux qui, dès le début, et nous on se rend compte que c'est un cadeau immense qu'on a eu, c'est qu'on a eu cette intimité avec le Seigneur dès le début, dès nos fiançailles, avant même le mariage. Mais nous sommes tous dû payer le même salaire de la grâce de Dieu. Et c'est ça qui est une très très très bonne nouvelle.
0: Glorious évoquait cette puissance, la puissance de la prière, la puissance de la prière dans nos vies et puis au sein du couple aussi, ou plus particulièrement ce soir, c'est ce que...
2: Oui, il y a une grande grâce à prier. Oui, il y a une grande grâce à prier à deux et à prendre le temps. Je dirais aussi de prier l'un pour l'autre. C'est souvent ce qu'on oublie. On prie beaucoup pour le monde, on prie pour tout ce qui nous soucie, pour nos travails, pour les collègues, pour nos enfants, pour telle ou telle personne qui traverse une situation difficile. Et c'est très bien. Mais notre premier appel. On parlait de la mission tout à l'heure. Notre premier appel, c'est de faire un avec l'autre et c'est d'être reflet de l'amour de Dieu dans notre propre amour. Et donc, ça veut dire qu'il faut en prendre soin. Et une manière d'en prendre soin, c'est aussi de prier pour son conjoint. Et c'est très intéressant parce qu'on se rend bien compte qu'on a des travers dans la prière en couple et qu'il y a des prières en couple qui ne se passent pas très bien aussi parce que c'est l'occasion de passer des messages induits. Et ça ce n'est pas du tout la prière.
1: Je te prie, Seigneur, pour que mon époux puisse vraiment t'écouter et m'écouter et que vraiment tu lui donnes ton Esprit Saint afin qu'il ouvre son cœur parce qu'en ce moment il me semble un peu fermé. Donc c'est un peu des tacles spirituels comme ça, et les mamans, il y en a qui utilisent parfois la prière pour quelques tacles et je crois que c'est pas un chemin du Seigneur.
2: Voilà, c'est pas tout à fait ça. Mais par contre, effectivement, dans la prière de couple, prier pour son conjoint, c'est justement le confier à Dieu pour que s'il y a quelque chose où on l'a blessé, par exemple, le Seigneur le console. S'il y a quelque chose qui est difficile, qu'il a à traverser dans la journée, que le Seigneur l'assiste. S'il est heureux, que le Seigneur le comble dans son action de grâce. Voilà, il y a plein de choses qu'on vit dans la journée, dans les temps différents de notre histoire, de notre vie. Il y a des épreuves, il y a des grâces, il y a des joies, des peines. Tout est toujours mélangé. Donc on a mille occasions de rendre grâce à Dieu déjà pour son conjoint. Et déjà, ça change beaucoup dans l'attitude de cœur qu'on a. Mmh. Et je dis souvent dans la prière, quand par exemple, on est très irrité par l'autre.
1: Ça arrive jamais. Non, pas du tout.
2: par exemple, pour une chose anodine, comme un tiroir pas fermé, ou je sais pas, des trucs idiots sur lesquels souvent on se frite, ou il a même pas vu que j'ai été chez le coiffeur, ou des choses comme ça. Confier ça dans la prière, c'est aussi dire au Seigneur, écoute, je veux continuer à l'aimer malgré le fait que ça, il le voit pas, et que c'est pas sa façon de me dire qu'il m'aime, et je te demande de changer mon cœur pour que je ne sois plus blessée par ça. Et là, il y a des transformations très profondes qui peuvent se produire. Parce que dans la prière, on reçoit aussi la grâce d'aimer. Et aimer l'autre, c'est pas le transformer comme on voudrait qu'il soit, tout en se respectant. Parce qu'il faut aussi pouvoir dire, moi j'ai besoin de ça et je le reçois pas. Mais par contre, accueillir aussi le dépassement que nous fait vivre l'amour. Avec un enfant, c'est plus facile. Quand un petit vous révèle 6 fois dans la nuit, franchement, on n'a pas envie d'y aller, mais on y va, parce qu'on n'a pas le choix. Et quand son mari, mettons, vous réveille 6 fois dans la nuit, je ne suis pas tout à fait sûre qu'on ait la même générosité d'âme pour être dans l'amour à chaque réveil. Mm-hmm. Donc, c'est là où on apprend aussi, dans la prière, à recevoir cette grâce. On peut la supplier, on peut la demander, on peut dire au Seigneur, tu vois, on a du mal à s'aimer sur tel point. Accorde-nous la grâce pour que sur ce point-là, on fasse des progrès, ce soit moins douloureux. Ce soit, voilà.
1: J'aimerais juste rebondir par rapport à ce que disait Maud, c'est très important de prier l'un pour l'autre. Nous avons participé à la création d'une retraite de couple, un week-end de retraite de couple, qui s'appelle Cénacle pour couple. Il y en a une vingtaine en France chaque année. Et dans cette pédagogie de ces cénacles, le cénacle, vous savez, c'est le lieu où les apôtres ont reçu l'Esprit-Saint. Et donc vraiment, c'est 48 heures pour essayer d'accueillir la puissance et l'onction et la lumière du Saint-Esprit en couple. Et c'est un week-end qui fait beaucoup de bien aux couples, qui sont souvent retournés et qui accueillent vraiment cet Esprit-Saint. Et il y a un exercice à un moment qu'on fait, qui est un exercice très intime. Alors quand on parle d'intimité dans le couple, on va parler tout de suite de la sexualité. Non, c'est pas cette question-là. On va prendre un moment, on va inviter chacun des conjoints à prier pour son conjoint, à lui-même, à lui imposer les mains, en reprenant le geste des apôtres quand ils ont envoyé en mission. Et on va inviter chaque conjoint à bénir son conjoint et à dire des prières d'abondance de cœur, pas des prières récitées, prières de bénédiction. Je te bénis pour son travail, je te bénis pour ce qu'il est, etc. Les choses positives, même si on sait qu'il a des péchés, etc. On va le bénir Dieu. Mais vous pouvez pas savoir, mais vraiment l'expérience bouleversante pour la quasi-totalité des couples qui se prêtent à cet exercice. Et combien nous disent, mais parfois des années après, que leur vie a été transformée par cette expérience-là, de bénédiction orale, susurrée à son oreille, c'est-à-dire « je te bénis, je bénis Dieu, je bénis pour ce que tu es », etc. Parce qu'on dit des choses à ce moment-là extrêmement intimes, très très personnelles. Et voilà, c'est vraiment, vous voyez, cette expérience de la prière, elle est vraiment transformante. C'est pas d'exercice pieux, stérile. C'est des exercices vraiment de bénédiction dans lesquels le Seigneur vient habiter notre amour et vient nourrir notre amour, l'éclairer, l'intensifier. C'est là où vous parliez de puissance de la prière. Oui. Et bien voilà, c'est là où elle est puissante et transformante.
0: Quelle place la prière dans votre vie de couple? On en parle ce soir et vous êtes tous les bienvenus au 01 56 56 44 00. On accueille tout de suite Claude qui nous appelle de Touraine. Bonsoir Claude.
3: Allô?
0: Oui, bonsoir Claude.
3: Oui, bonsoir. Bonsoir.
0: Bonsoir.
1: Bonsoir Claude.
3: Bonsoir à tous. Et merci de vos émissions, merci. Bonsoir Alex, c'est ça?
1: C'est Alex. Ça. Alex et
2: Maud. Et Maud, voilà, bonsoir.
3: Et Marie-Hélène, bonsoir, merci. Oui.
0: Vous souhaitez parler de la prière dans votre couple?
3: Oui.
0: Claude, comment ça se passe pour vous?
3: Ah. Alors d'abord, nous avons beaucoup de différences. Alors, non, c'est un peu un combat, parfois, mais bon, essayons de le vivre du mieux possible. Je vais éteindre la radio.
0: Oui, ce serait bien.
3: Voilà. Beaucoup de différences.
0: Alors, on veut bien en savoir un petit peu plus. Quelles sont ces différences, si vous voulez bien nous en dire un peu.
3: L'éducation, il n'est pas éteint, le poste. Voilà. au niveau éducatif, déjà d'âge aussi.
0: D'âge ?
3: Un peu plus de 13 ans de différence.
0: Mmh.
3: Voilà. Quelles sont nos différences ? Eh bien, vous voyez, ce soir, mon épouse regarde le match de foot. Et moi, je vous appelle. Alors, c'est bien s'accepter dans nos différences. Eh bien, je crois que c'était à la Pentecôte, nous entendions ces différences de dons, il y a diversité de dons.
0: Mm.
3: Eh bien, s'accepter différent. Mon épouse est non seulement passionnée de foot, mais de musique aussi. Alors, pour moi, c'est différent parce qu'il y a eu le travail. Elle m'a accompagnée. Et maintenant, nos enfants sont grands. Nous avons 5 enfants, voilà. Bon, donc, qui sont différents les uns des autres, évidemment.
1: Comme dans toutes les familles.
0: Oui.
3: Vous m'entendez ?
2: Oui, tout à fait.
1: On disait que c'était.
0: On va vous garder, Claude. Je suis désolée parce que c'est vrai que vous entendez déjà le générique et on arrive à notre pause juste avant 22h. Restez avec nous, Claude. On va poursuivre juste après une courte pause. Soyez tous les bienvenus au 01 56 56 44 00. La prière dans le couple, on en parle ce soir et vous pouvez donc tous venir témoigner. C'est votre libre antenne. Vous avez la parole, vous le savez. Merci à vous tous qui avez déjà appelé. Et puis, on vous attend donc. Il est bientôt 22h, mais on se retrouve dans quelques secondes après une courte pause. À tout de suite.

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3: Il est 22h, merci d'être avec nous sur RCF Notre-Dame. Comment priez-vous en couple? Comme chaque soir, vous avez la parole et vous pouvez nous rejoindre au 01 56 56 44 00 pour en parler. Nous sommes ensemble jusqu'à 22h30 avec Maud et Alex Loriot-Prévost qui ont écrit sur la prière, et le combat spirituel en couple, c'est paru aux éditions Artege. On écoute tout de suite notre dernière pause musicale. Source de tout amour, c'est la famille Sabatier sur RCF Notre-Dame. Et on se retrouve dans quelques minutes, juste après cette dernière pause musicale.
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0: Source de tout amour, interprétée par la famille Sabatier ce soir sur RCF Notre-Dame. Nous parlons de la prière au sein du couple et vous êtes tous les bienvenus à nous rejoindre pour en parler. Nous avons Maud et Alex Loriot-Prévost pour en parler. Ils sont engagés dans la mission depuis plus de 40 ans. Et nous avons également Claude qui est avec nous, Claude de Touraine, qui nous parlait des différences dans son couple, des différences d'âge, d'éducation,
1: de goût,
0: voilà. Comment est-ce que vous vous rejoignez peut-être dans la foi?
2: Alors,
0: comment ça se passe dans la prière?
2: Oui, comment ça se passe? Alors, mon épouse anime un groupe de prière du rosaire. Comme elle a été sollicitée pour cela, et j'essaie de la rejoindre parce que c'est un moment de prière aussi, une fois par mois, si je ne me trompe pas, les uns chez les autres. Donc, elle est très investie en passe au niveau de l'accompagnement à l'orgue. Alors, c'est beaucoup d'investissement, tout cela. Bien que nous soyons à la retraite. Voilà.
3: Retraite bien remplie, apparemment.
0: Oui.
2: Un peu de travail, disons, puis les problèmes de santé, tout ça. Bon.
0: Alors, je vais vous laisser répondre à Claude, Maude.
1: Bah, je trouve ça très beau qu'il accompagne sa femme, justement, pour cette forme de prière, qui n'est peut-être pas la sienne, mais qui est celle que son épouse aime vivre. Voilà, et je pense que ça fait partie de la grâce du couple aussi, c'est de découvrir des horizons et des façons de faire qui ne sont pas les nôtres au départ. Et comme il le soulignait très, très clairement au départ, c'est la différence entre Babel et la Pentecôte. À Babel, les différences nous séparent, alors qu'à la Pentecôte, on arrive à vivre une communion dans les différences. Et je pense que ça, c'est vraiment le signe de la présence de Dieu. Et donc, la prière de couple est vraiment un lieu particulier où expérimenter que la communion peut être donnée malgré nos différences qui parfois sont abyssales. Mais néanmoins, on peut prier ensemble et on peut retrouver cette communion et cette unité autour du Seigneur.
0: Alex, rien à ajouter?
3: Je crois que voilà, le feu de la Pentecôte est la démonstration par excellence que ces 11 ou ces 12 apôtres bracassés, si différents d'origine, de milieu, d'options politiques, de spiritualités différentes, eh bien, ils ont été unifiés pendant 3 ans et ils ont dit beaucoup de bêtises devant Jésus. Et même après la résurrection, leur foi a changé, mais ils restaient toujours un peu bracassés. Et c'est vraiment l'expérience de la Pentecôte qui a créé cette unité, qui a créé ce zèle et qui les a projetés en avant dans une énergie, un amour, etc. Et donc voilà, le meilleur qu'on puisse souhaiter à chacun des couples, c'est de découvrir, de faire l'expérience du feu du Saint-Esprit. Et leur vie va profondément changer.
0: Et quand le conjoint ou la conjointe n'est pas croyant ou croyante? Alors, c'est une autre religion.
1: Une autre forme de communion. Donc, c'est vrai que Saint Paul l'évoque dans ses lettres, que le conjoint qui prie sanctifie celui qui n'est pas croyant ou autre. Oui, c'est vrai. Nous le croyons très profondément. Même si il ne faut pas cacher que c'est difficile à vivre et que pour celui qui croit tout seul, c'est souvent très douloureux. On connaît des couples où ils ont... L'un a attendu une conversion qui n'est jamais venue et qui a appris vraiment à aimer l'autre dans la gratuité. L'autre a accueilli la grâce d'une conversion non prévue. Et puis d'autres se sont convertis avant de s'engager dans le mariage, justement parce qu'il y avait ce désir de partager ce qui faisait vivre l'un des deux. Il y a toutes les configurations. Quoi qu'il en soit, je pense qu'effectivement, celui qui se marie dans le sacrement de mariage avec quelqu'un qui n'est pas croyant, c'est un choix libre, courageux, et qui exige aussi un certain deuil, parce que c'est vrai qu'il y a des choses qu'on ne peut pas partager de la même manière. Mais néanmoins, la grâce de Dieu est à l'œuvre, nous en sommes certains.
3: Nous avons vu également rencontrer des couples dont l'un est musulman et l'autre est chrétien, catholique. et tous deux pratiquants. Donc ça veut dire qu'à un moment, ils ont une expérience de foi qui n'est pas la même, mais c'est une foi commune et une prière commune aussi. Même si jamais l'un prie Jésus et l'autre prie Allah, et ben c'est, ça crée un élément de communion. Ce n'est pas exactement la même chose que si jamais ils avaient la même confession, ils croyaient dans le même Dieu, mais il y a quand même une espèce de prière. Et en tout cas, nous croyons, ce n'est pas le même, une seule âme dont on parlait tout à l'heure, dans le Christ. Mais ça veut dire qu'à un moment, leur unité est nourrie par la vie spirituelle. Et ça, c'est déjà énorme.
0: Vous pouvez nous rejoindre au 01 56 56 44 00. Merci beaucoup, Claude, pour votre témoignage ce soir. Vous êtes tous les bienvenus. C'est Michel que nous accueillons, Michel qui nous appelle de Cergy. Bonsoir, Michel.
4: Oui, bonsoir à toute l'équipe, à vos invités. Alors, c'est un témoignage un petit peu hors couple, enfin un couple séparé que je vais faire. Un témoignage, en fait, qui, à mon sens, est assez beau, puisque donc, nous avons été mariés à peu près un peu plus de 30 ans. Et donc, après ça, bon, moi, j'ai eu, pendant cette période, un trou énorme d'une vingtaine d'années où j'avais perdu la foi, je pratiquais plus rien du tout. Et puis, peu après la séparation, il y a eu un divorce effectif. Et puis, le Seigneur est venu m'en chercher. Il est venu me chercher parce qu'il a certainement estimé que je devais revenir dans son troupeau. Et je lui rends grâce pour ça. Et du coup, ce qui est assez merveilleux depuis, c'est que mon mari, que je n'arrive pas à appeler mon ex-mari, parce que pour moi, devant Dieu, c'est toujours mon mari et ça sera le seul. Eh bien, nous nous sommes complètement pardonnés par des écrits, ce que nous avons demandé pardon l'un à l'autre et nous nous sommes pardonnés l'un à l'autre. Et pour ce qui est de la prière, puisque moi donc j'ai repris une vie religieuse catholique assez pratiquante depuis maintenant presque 3 ans. Bon, lui, il n'est pas pratiquant, mais il est quand même croyant. Et ce qui est assez merveilleux, c'est que quand je lui dis que je vais prier pour lui ou pour quand sa maman est décédée, que j'ai beaucoup prié pour elle, ben, il sait que je c'est pas pour faire joli que je dis ça. Donc j'ai une grande communion avec lui de ce côté-là. Il me remercie beaucoup. Et quand je lui demande, quand je vais pas bien, de prier pour moi, pour ma santé, par exemple, s'il me dit oui, je vais le faire, je le crois. Et voilà. Donc ce que je veux dire, c'est que on a beau être séparés, finalement, le fait que moi, je suis revenue vers le Christ, quelque part, ça a produit quelque chose aussi chez lui. Et je dis pas qu'il va aller plus loin, lui, dans sa croyance, sa manière de pratiquer, mais je lui demande rien. Mais je trouve qu'il y a une communion de prière à distance qui est assez magnifique.
0: Voilà. Ah oui, c'est magnifique.
1: Très, très beau chemin.
3: Merci, Michel. Merci pour ce témoignage.
1: Quelle histoire étonnante. Finalement, dans la prière, il y a eu tout un apaisement qui s'est produit, un pardon mutuel. C'est étonnant, vraiment.
4: À partir du pardon, voilà.
3: Moi, je veux vraiment, en rebondissant sur votre témoignage, votre témoignage est unique, mais nous avons été témoins. On a participé, il y a un an et demi, à un pèlerinage national à Lourdes, dans Notre-Dame de l'Alliance, qui rassemble toute une série d'époux et d'épouses qui sont divorcés, séparés, qui ne sont pas dans une nouvelle union. Et vraiment, nous avons été vraiment époustouflés, émerveillés, oui, des grâces de sanctification, de sainteté, de conversion, oui, de pardon, d'intimité avec le Seigneur, de tous ces époux fidèles dans leur sacrement de mariage, qui priaient pour leur époux, etc. Bon, vous, en plus, Michel, vous avez retrouvé en plus une relation, en plus vous vous êtes pardonnés mutuellement, vous priez, oui, vous priez, enfin je crois que j'ai jamais entendu ça.
4: On se voit quasiment pas, mais on sait que au niveau de la prière, c'est là.
3: Eh bien, quel cadeau, quel cadeau.
4: C'est magnifique, hein.
3: Et nous pouvons vraiment prier, je pense que Michel, vous nous rejoindrez, de pouvoir prier pour tous ces conjoints séparés, pour qui c'est une expérience douloureuse. Justement, parce que c'est aussi douloureux, parfois ils ont du mal aussi à prier, ils le font parfois avec foi, mais vraiment c'est une expérience douloureuse, même après des années et des années. Et nous pouvons vraiment peut-être inviter tous vos éditeurs à prier pour tous ces couples séparés. Parce que vraiment, être séparé, avoir son mariage qui est brisé, c'est souvent l'expérience la plus douloureuse d'une vie. Et merci beaucoup, Michel, pour ce témoignage.
4: Je vous en prie. Et surtout que c'est vraiment au plus profond de moi, en tout cas, c'est aucune rancœur. et que je lui souhaite le meilleur. C'est pas parce qu'il a rencontré une autre personne, vraiment, il a le droit d'être heureux, mon mari, et franchement, j'étais peut-être pas la femme qu'il lui fallait, et le pardon, c'est une grâce extraordinaire qu'on ait pu se pardonner. Gloire à Dieu.
1: Voilà, ben, merci. À Dieu. Merci pour ce beau témoignage.
3: On se confie nous-mêmes à votre prière, parce qu'elle est puissante, donc...
4: Oui. Merci à vous.
3: Merci beaucoup, merci.
0: Michel, merci à vous. À vous tous qui nous appelez ce soir, 01 56 56 44 00 pour nous rejoindre. Et nous allons accueillir un autre Michel, un Michel au masculin cette fois-ci, Michel du Cantal. Bonsoir Michel.
5: Bonsoir.
1: Bonsoir. Merci Michel.
3: Bonsoir Michel.
5: Bonsoir. Alors je voulais donner un témoignage, c'est que depuis 35 ans, on prie en couple tous les soirs.
3: Amen.
5: Et on se met d'abord à l'écoute de la parole en lisant un passage de la Bible à haute voix, l'un ou l'autre. Et puis on prie avec nos propres mots. Et en étant d'abord dans la reconnaissance, d'abord de dire merci pour tous les bienfaits dont on est bénéficiaire. Et puis après même, on chante un cantique en a cappella. Voilà, c'est quelque chose qui s'est mis en place il y a 35 ans et qui nous manquerait si ça n'avait pas lieu tous les jours.
1: Mmh. Ah, que c'est beau. Merci.
0: Merci beaucoup, c'est très très beau. Et alors, il y a 35 ans, si je peux me permettre, comment est-ce que tout commence? Ça a été tout naturel pour vous?
5: Donc, on est mariés depuis 44 ans, et on a mis ça en place avec l'éducation chrétienne des enfants. Ça a été le moment pour pouvoir, en plus de l'enseignement qu'ils recevaient dans d'autres cadres, leur donner un enseignement au niveau de la famille.
1: D'accord.
5: Voilà.
1: Donc vous avez commencé en famille et puis vous avez continué en couple.
5: Eh bien oui, mais dans les enfants, c'est un peu parti, oui.
1: D'accord.
5: Voilà. Ouais.
1: Eh ben, c'est magnifique, quelle persévérance.
3: Et quelles sont, petite question curieuse, quels sont les fruits pour vous de la prière conjugale aussi régulière?
5: Ah ben bon, ça rapproche le couple, quoi, disons. Bon, s'il y a eu un problème dans la journée, c'est le moment aussi de nous rapprocher. Et bien, moi, j'insiste surtout sur le fait, c'est surtout dans la reconnaissance, de dire merci pour tout ce qu'on vit. Voilà. Mm-hmm. Surtout.
1: Merci beaucoup pour ce témoignage.
3: Le témoignage de Michel renvoie un peu à ce qu'on évoquait tout à l'heure. La prière, elle porte un fruit humain d'unité, de réconciliation, de reconnaissance, de positiver, de déposer. Enfin, c'est énorme. Même les non-croyants, ils devraient prier. Hein, parce que rien que pour les fruits. Rien que pour les fruits.
5: On dit ça, c'est que, paraît-il que dans un avion, quand il y a la turbulence, paraît-il que croyant ou pas croyant, tout le monde prie.
1: Oui, ça c'est vrai. C'est vrai. Mais ce que je retiens aussi dans ce que vous dites, c'est ce sens aussi de l'action de grâce.
5: Oui.
1: Et je dois dire qu'il y a... Il y a une parabole dans l'évangile qui souvent m'a interpellée. C'est celle de ces 10 lépreux qui sont guéris. Il n'y en a qu'un seul qui vient remercier.
5: Ouais.
1: Et je me dis, ben, nous, dans notre vie, on a beaucoup de grâce de Dieu et on ne prend pas le temps de remercier. Peut-être qu'on est comme eux et qu'il n'y a qu'une fois sur 10 où on pense à dire merci. Donc je pense que c'est vrai que votre habitude que vous avez prise de commencer par rendre grâce... Eh bien, c'est très beau, ça nous édifie parce que ça nous apprend à mettre le Seigneur vraiment, à voir ce que le Seigneur a fait de bon dans nos vies et avant de peut-être d'être dans ce qui est plus difficile, quoi. C'est magnifique.
0: Mmh. Ouais. Merci beaucoup, Michel.
3: Merci, Michel.
0: Pour votre témoignage ce soir. Michel, donc, qui nous disait qu'ils avaient commencé à prier avec les enfants, à l'arrivée des enfants, ça aussi. Comment ça s'est passé pour vous? Quand on commence à... Ça fait...
1: C'est l'aventure de la prière familiale. C'est encore toute une autre histoire.
0: Un autre sujet.
1: Voilà, ouais, parce que ouais. Ça dépend de l'âge des enfants. Mmh. Voilà. Il y a des moments magnifiques et des moments plus laborieux. Il y a des moments de bagarre autour des bougies et toutes sortes de choses. Donc, je pense que tous les parents de la Terre...
3: Je ne vous dis pas à l'adolescence,
1: comme c'est compliqué.
3: C'est compliqué. On a 5 enfants, donc à la maman, effectivement, c'était compliqué. Et pour nous, vraiment, là, on a essayé de trouver un peu un équilibre. Le soir, c'était la prière plutôt personnelle. Enfin, certains soirs, c'était plutôt la prière personnelle. D'autres soirs, c'était plutôt la prière en famille et les louanges, etc. Mmh. Mais on insistait vraiment pour que les enfants soient là, même ceux qui rechignaient. Et puis, vraiment, la pédagogie de la louange pour les enfants. Enfin, il n'y a qu'à voir les concerts de Glorious, etc., ouais, etc., ouais. Les frates, etc. Enfin, tous les... Voilà, c'est un canal, la louange, la prière, le chant. C'est un canal pour être introduit, vraiment, dans la présence de Dieu, dans l'amour de Dieu. Voilà, donc on invite vraiment beaucoup les familles à faire des stocks de disques et de podcasts de louanges et de chants de louanges, etc. pour les enfants. Même ceux qui prient pas, eh ben, ils vont quand même prier parce que là, voilà, ça tourne vers le Seigneur.
0: Oui. 43 ans de mariage, 5 enfants, 13 petits-enfants.
1: Oui, absolument.
0: Et aujourd'hui, peut-être quand c'est plus difficile, qu'est-ce que vous conseilleriez à ceux qui nous écoutent, aux couples qui nous écoutent notamment?
1: Je pense qu'il y a plusieurs types de prières en couple. Il y a des prières un peu organisées, comme le disait ce dernier témoin, là, qui, autour de la parole de Dieu, etc. Je veux dire, quand on a vraiment, vraiment du mal à prier ensemble ou que c'est difficile, on peut au moins dire un « Je vous salue Marie » ensemble et ou un « Notre Père ». Au moins pour dire à l'autre « Écoute, voilà, on ne se comprend pas ou on a du mal à se pardonner, mais notre amour n'est pas affecté par cette difficulté que nous traversons. » Donc maintenir une prière commune, même si c'est une prière de pauvre, ça me semble vraiment quelque chose que nous, on a essayé toujours de faire.
3: Ou même parfois une prière dans la foi. Vous savez, il y a la maman, on se couche le soir, l'autre, vous savez, c'est un peu, on est saturé, quoi. On peut avoir toute la foi du monde, être engagé dans la mission, etc., etc. Il y a de très beaux enseignements. Allez, maman, l'autre, on peut un peu plus le voir en peinture. Hein. Et bien, même ce soir-là, maman, eh ben, écoute, c'est pas grave, dans l'acte de foi, tu sais que le Seigneur, tu viens du Seigneur, tu vas au Seigneur, tu es marié dans le Seigneur, et ben voilà, tu prends ce petit temps de prière, entre guillemets, tu mets les doigts dans la prise, au travers d'un « Je vous salue », d'un « Notre Père », une bénédiction, et hardi petit, et c'est reparti le lendemain, et avec le sourire.
1: Voilà, et puis après, on essayait de se donner des temps un peu plus longs, au moins une fois par semaine, où vraiment, là, on prenait un bon temps de prière ensemble. Mm-hmm. Et puis après, il y a des temps de prière aussi dans la vie quotidienne. On prie beaucoup dans la vie quotidienne. Une balade qui est magnifique, on s'arrête 5 minutes et on prie ensemble, ou une bonne nouvelle, Seigneur, on te rend grâce pour ce coup de fil qu'on vient d'avoir, voilà, ou dans l'autre sens, des intercessions pour des personnes qui nous confient des choses lourdes, donc c'est au fil de la vie aussi, donc c'est pas
3: encore,
1: forcément...
3: On revient toujours à la vie amoureuse, c'est dans le fil de la vie, on rebondit, il y a des événements, etc. Ben, la prière, elle s'infiltre de manière naturelle au fur et à mesure, et ça devient réflexe.
0: Et nous allons accueillir Danielle, une dernière auditrice ce soir. Bonsoir Danielle.
6: Bonsoir Danielle. À vous tous. Bonsoir. Eh bien moi, mon époux est décédé il y a un petit peu plus de 4 ans et demi. Ce que je voudrais dire de lui, c'est qu'il a aimé mon âme. Dans des moments où j'ai traversé une crise de foi, je sais qu'il a prié pour moi. J'ai retrouvé une petite cartelette avec une prière où il remerciait le Christ, il remerciait des grâces reçues, et il remerciait le Christ qui l'ait mis sur ma route, et je me dis, mon Dieu, mais peut-être qu'il m'a surévalué, ou peut-être que je n'étais pas digne de l'amour qu'il me portait. Et maintenant qu'il est parti, je suis sûre que de là-haut, il continue à prier pour moi. Il devient mystérieusement une sorte d'intercesseur spirituel pour moi. Je me souviens de toutes les belles paroles très simples. C'était un homme très humble. Les paroles très simples qu'il me disait. Et moi, bien sûr, je continue à l'aimer dans le Seigneur et à l'aimer chaque jour davantage.
1: C'est beau. Merci de nous confier tout ça.
3: Aimer mon âme. Mon mari aimait mon âme. J'ai jamais entendu cette formule. Oh, quelle déclaration d'amour. Puis en plus,
6: il s'appelait Emmanuel.
3: Emmanuel avec nous.
6: Et
3: Dieu
6: il portait
3: avec
6: si bien son nom. Et vraiment, je sais que quand j'ai traversé ces crises spirituelles, il appelait des amis croyants. Il disait, Daniel ne va pas bien intérieurement. Priez pour elle, pensez à elle. Et bon, il n'a pas aimé mon âme, bien sûr, mais il a aimé mon âme.
1: Voilà,
6: et j'aime la sienne. Et je continue à aimer aussi la sienne, qui était un peu une âme d'enfant. Il y avait un côté très pur chez mon mari. Et son âme aussi. Enfin, je l'aime également de plus en plus.
3: Oh, c'est merveilleux. Quelle déclaration d'amour.
6: Oui. Et je remercie le Seigneur, moi aussi, qu'il ait mis cet homme si simple, si bon, si aimant sur ma route. Et moi aussi, je rends grâce. Mon mari m'a appris la gratitude. Et ce que je retiens de l'amour, de notre amour, c'est d'éprouver de la gratitude pour notre conjoint. Voilà, la gratitude d'être avec l'autre, pour toutes les bonnes choses qu'il peut faire dans notre vie. Voilà. Et je me sens encore triste, bien sûr, mais pleine d'amour pour lui.
1: Ah, c'est magnifique.
3: Merci quel beaucoup, témoignage, quelle Daniel. Déclaration d'amour. Waouh. Merci beaucoup, Daniel, et merci Emmanuel,
0: oui, Emmanuel
3: d'avoir aimé comme cela votre épouse, etc. On peut prier Emmanuel qui nous écoute et qui nous regarde de là-haut.
0: Oui.
3: Voilà, et on peut se confier à sa prière et vous confier aussi à sa prière.
0: Et on va terminer notre émission sur ces belles paroles, hein, ces paroles de Daniel. Comment est-ce que vous avez envie de conclure, vous, Maud et Alex?
1: C'est une très belle déclaration d'amour de dire il a aimé mon âme et j'aime son âme. Et évidemment, ça fait partie des trois dimensions dont on parlait tout à l'heure. Apprendre à aimer l'autre dans son corps, dans ce qu'il est en tant qu'esprit et dans son âme, ce qu'il est devant Dieu. C'est très beau.
3: Mm. En tout cas, c'est vraiment c'est le souhait qu'on peut faire à tous vos auditeurs et à vos couples auditeurs. Aux parents, qui aussi, il y a aussi peut-être sont des grands-parents qui écoutent cette émission,
0: oui.
3: Et de peut-être qu'ils attendent que leurs enfants également fassent cette expérience de cette prière. Les inviter, alors il y a pas mal de réalités différentes, hein, de retraites de couples qui existent aujourd'hui, Cana, Amour et Vérité, les sessions de l'Emmanuel, etc., les équipes Notre-Dame et tout.
0: Et alors,
3: c'est
0: les
3: vrai
0: vôtres,
3: que, voilà, et donc, voilà, ces retraites de couple, Cénacle pour couple,
0: oui.
3: Hein, on peut retrouver toutes les dates, les lieux, etc. Il y a une vingtaine de lieux par an et de dates dans toute la France. D'ailleurs, il y en a une qui est pas à la rentrée, là, qui est à Troussure, pas loin de, au nord de Paris.
1: Là où est enterré le père Caffarel.
3: Là où est enterré le père Caffarel, donc il y a une grâce aussi très singulière par rapport au lieu. Et vraiment, la grande majorité des couples qui font ces cénacles, souvent arrivent un peu avec des questionnements parce qu'on a chacun un peu de difficultés et ils repartent quasiment tous, ils disent moi je remets la prière au cœur de ma vie conjugale, c'est ça qui est essentiel, etc., etc. Alors que c'est une retraite qui aborde beaucoup de points différents, aussi bien l'aspect du dialogue, de l'intimité, la parole de Dieu, de la foi, etc., etc. Et les couples finalement ils ressortent en disant moi je veux recevoir le feu de l'Esprit Saint, je veux brûler de cet amour avec le Seigneur. Et donc voilà, c'est ce qu'on souhaite en tout cas à tous les couples qui nous ont écoutés ce soir et à leurs enfants, à leurs petits-enfants, leurs couples, qu'ils aient cette bénédiction.
1: Merci à chacun de vous avoir écoutés et puis on prie pour vous et faites de même.
0: Oui, merci à vous tous d'avoir été avec nous. Merci pour votre fidélité, vos appels. Un grand merci à vous deux, Maud et Alex Loriot-Prévost. On retrouve votre parcours, votre engagement dans ce livre qui vient de sortir, La prière et le combat spirituel en couple aux éditions Arthège. Votre témoignage également dans ce livre, Nous, couples qui sommes sur terre, aux éditions Arthège.
3: Avec toujours, 12 témoignages
0: avec 12 autres témoignages.
3: 12 autres témoignages.
0: Un grand merci à tous les deux d'avoir été avec nous.
3: Merci beaucoup pour
0: ce soir.
3: Votre accueil.
0: Un grand merci à vous tous pour vos appels, votre fidélité. Merci à Laetitia qui vous a accueilli ce soir au standard tout au long de la soirée. Merci à Jean-Paul pour la réalisation de l'émission. Et on se retrouve demain. Surtout, ne manquez pas votre soirée lecture demain, donc ce 5 juin, vendredi, premier vendredi du mois de juin. On parlera de la création. On vous attend nombreux comme toujours. D'ici là, passez une très bonne soirée à notre écoute. À demain.

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0: Retrouvons à présent la prière du soir. Prions avec les moines cisterciens de Tamiers, en Savoie.

0: de la lettre de saint Paul aux Colossiens. Vivez dans l'action de grâce. Que la parole du Christ habite en vous dans toute sa richesse. Instruisez-vous et reprenez-vous les uns les autres avec une vraie sagesse. Par des psaumes, des hymnes et de libres louanges, chantez à Dieu dans vos cœurs votre reconnaissance. Et tout ce que vous dites, tout ce que vous faites, que ce soit toujours au nom du Seigneur Jésus-Christ, en offrant par lui votre action de grâce à Dieu le Père.
1: Dans nos églises, en désir de communion, fais de nous des artisans d'unité.

0: notre Père, tu as envoyé ton Fils pour allumer un feu sur la terre. Que ce feu brûle nos germes de division et qu'il nous enflamme de ton amour, alors nous pourrons témoigner devant les hommes que tu nous aimes sans mesure, en Jésus le Christ, notre Sauveur.
1: Amen.

0: Cette année dans l'histoire, c'est tout de suite et c'est en compagnie de Bruno Fuma. Cette année dans l'histoire.
1: Aujourd'hui, 1793.
0: Bruno Fuma.
1: Mais que s'est-il passé pendant ces 12 mois ? L'île Bourbon devient l'île de la Réunion. En juillet s'installe la Convention montagnarde ouvrant la période de la Terreur. Et en janvier, Philippe Égalité, cousin de Louis XVI, vote la mort du roi. Pour en parler, Raphaël Dargent, auteur d'une biographie de Philippe Égalité sortie chez Talendier.
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1: Devant la situation militaire de la France, la Convention décide le 24 février de la levée en masse des célibataires ou veuves de 18 à 25 ans, soit environ 350 000 hommes. Une décision qui provoque un fort mécontentement et des émeutes à Rouen, Amiens et Montargis. Pour réprimer les émeutes et accélérer l'opération, la Convention envoie sur le terrain 82 députés. Enfin, cette levée en masse déclenche un soulèvement en Vendée qui se concrétisera le 11 mars par le massacre de Machecoul de 100 sympathisants de la Convention, ce qui constitue le point de départ des guerres de Vendée. Française depuis le XVIIe siècle, l'île Bourbon change de nom le 19 mars. La Convention nationale, trouvant que le nom Bourbon était trop attaché à l'ancien régime, le change en île de la Réunion. Alors, pourquoi ce choix ? Peut-être pour rendre hommage à la réunion des fédérés de Marseille et des gardes nationaux parisiens qui précédèrent l'insurrection du 10 août 1792 et la marche sur le palais des Tuileries. En fait, aucun document ne justifie vraiment le sens du mot « réunion ». Arrivée à Paris le 11 juillet, Charlotte Corday est décidée à tuer le journaliste Jean-Paul Marat dans l'assemblée de la Convention. Mais voilà, ce dernier malade est chez lui. Elle se présente à son domicile le 13 juillet et arrive à y entrer à la troisième tentative. Après une discussion, Charlotte Corday sort un couteau et frappe Marat, qui était dans sa baignoire, à la poitrine, entraînant sa mort. Charlotte Corday est arrêtée sur les lieux, condamnée à mort. Elle est guillotinée le 17 juillet.
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1: Depuis sa mise en place en 1792, la Convention nationale est partagée en trois groupes. La Gironde, la Montagne et la Plaine. La situation de la nation en ce début d'année 1793 est de plus en plus difficile. Frontières menacées par les armées étrangères, insurrection vendéenne et radicalisation des sans-culottes qui entraînent deux journées d'insurrection à Paris, les 31 mai et 2 juin. Conséquence, l'arrestation de 22 députés girondins, tendance qui dominait jusqu'alors l'Assemblée. Ils seront exécutés le 30 octobre. Ce sont les montagnards, réputés proches des sans-culottes, qui prennent l'avantage au sein de la Convention. Cette période prend le nom de « terreur ». Elle voit la mise en place de mesures économiques dirigistes, la levée en masse et la répression des ennemis de la République qui entraînera 17 000 condamnations à mort et 150 000 victimes dans la guerre de Vendée. La Convention montagnarde, ou période de terreur, se terminera par la chute de Robespierre en juillet 1794.
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1: 1793, Louis XVI est condamné à mort par la Convention. Parmi ceux qui ont voté pour l'exécution du roi, son cousin, Philippe d'Orléans, renommé Philippe Égalité, mais qui est ce prince de la Révolution ? La réponse dans la biographie que lui consacre Raphaël Dargent aux éditions Talendier. Bonjour Raphaël Dargent.
2: Bonjour.
1: Prince de sang, descendant de monsieur, frère du roi Louis XIV, quel est ce petit prince qui naît en 1747 ?
2: Louis-Philippe Joseph d'Orléans est un descendant d'Orléans, son arrière-grand-père est le régent. Il descend donc finalement de Louis XIII. Mais aussi du côté maternel de Louis XIV, c'est en fait le cousin des rois de France, la branche cadette des Bourbons, si vous voulez. Et donc cet enfant est élevé, comme tous les Orléans, aussi avec cette idée qu'en cas de défaillance de la branche aînée des Bourbons, les Orléans pourraient éventuellement régner.
1: Raphaël Dargent, autre aspect important dans la vie de Philippe d'Orléans, c'est la franc-maçonnerie. Comment est-il initié ?
2: Oui, alors en effet, la franc-maçonnerie, il faut le savoir, au XVIIIe siècle, est quand même assez largement investie par la noblesse, voire la haute noblesse. En vérité, le jeune duc de Chartres, à ce moment-là, n'est pas forcément d'instinct poussé vers la franc-maçonnerie, mais il y voit un intérêt aussi parce que ça lui permet d'avoir des relations, d'avoir une fonction. Et la franc-maçonnerie, à cette époque, est quelque chose, une espèce de mouvement, si vous voulez, d'organisation, de sociabilité. On discute évidemment des idées des philosophes. Comment est-il initié ? Il est initié, je dirais, par relations proches, et on lui propose finalement en 1771 de devenir grand maître de la Grande Loge de France, qui deviendra ensuite, 2 ans plus tard, le Grand Orient. Il accepte parce qu'il y voit une forme de prestige, de fonction honorifique, mais il sera très très peu assidu dans ses fonctions. En réalité, c'est l'administrateur général qui va gérer la franc-maçonnerie, et lui est plus, entre guillemets, la personnalité vitrine de cette franc-maçonnerie. Mais elle a assez peu contribué à ce qu'on a pu dire ensuite, à bouleverser les institutions et à être active au niveau de la Révolution. La franc-maçonnerie était plus un rassemblement de sociabilité où les gens, finalement, les francs-maçons échangeaient entre eux, dînaient, déjeunaient, festoyaient, mais ça s'arrêtait là.
1: En 1774, Louis XV meurt, c'est Louis XVI qui lui succède. Quelle va être l'attitude de Philippe d'Orléans envers le nouveau souverain ?
2: Alors, c'est son cousin déjà, ils se connaissent. Philippe d'Orléans, proche de caractère, de personnalité avec son cousin, ces deux personnages qui n'ont pas un caractère très fort, une personnalité un peu hésitante pour les deux. Mais Philippe d'Orléans, lui, a beaucoup de succès. Il est assez vite populaire. Il a du succès auprès des femmes, mais il a aussi du succès politiquement. Il s'est opposé au roi Louis XV d'abord, et puis ensuite à Louis XVI, donc à son cousin. Donc il apparaît en quelque sorte comme le roi de Paris, hein. On surnomme aussi le roi de Paris. Et donc c'est une forme d'opposant tout de même, politique, quelqu'un qui ne rechigne pas à s'affirmer. Il le fera en 1771, au moment de la réforme du chancelier Maupeou. Il le fera également en 1787, au moment de la réunion de l'Assemblée des notables, où là, il s'oppose publiquement à son cousin. Donc, il y a des relations qui sont à la fois de cousin à cousin, mais des relations aussi de méfiance, notamment de Louis XVI vis-à-vis de Philippe d'Orléans, parce que bon, il sait que c'est la branche cadette et que les Orléans peuvent avoir des ambitions.
1: Philippe d'Orléans va être élu député de la Noblesse aux États généraux de 1789. Comment va-t-il vivre le début de la Révolution ?
2: Alors, de manière très enthousiaste, c'est-à-dire qu'en fait, non seulement il était élu député, mais il est très actif dans les premiers mois, on pourrait même dire les 2 premières années de la Révolution. On peut dire qu'entre 1787 et 1790, c'est le personnage le plus populaire. Il a ses partisans à l'Assemblée. Il soutient la réunion des États généraux. Il soutient également la réunion au tiers État, c'est-à-dire qu'il n'y est plus finalement qu'une véritable Assemblée nationale. Il fait partie des 47 députés qui soutiennent cette idée-là. On dit, et c'est vérifié, qu'il soutient des événements comme la prise de la Bastille ou ensuite les événements d'octobre 1789. On le soupçonne même d'avoir financé en partie ces deux événements-là. En réalité, c'est davantage ses partisans hein, qui sont très actifs. Lui-même laisse faire plus qu'autre chose. Mais il est très, très enthousiaste par les débuts de la Révolution parce qu'il est partisan quand même d'une évolution institutionnelle. Il est partisan d'une monarchie davantage parlementaire, en tous les cas constitutionnelle, étant fidèle en cela au modèle anglo-saxon, en quelque sorte, qu'il admire beaucoup.
1: Alors Louis XVI va faire le choix de quitter le royaume, c'est la fameuse fuite à Varennes. Philippe d'Orléans, lui, reste en France, change de nom en Philippe Égalité, puis il va être élu à la Convention, vivre l'abolition de la monarchie. Et nous voici arrivés au 19 janvier 1793, où il vote pour la mort du roi, son cousin. Pourquoi ce vote ?
2: Pour plusieurs raisons. D'abord parce que lui-même, mais surtout ses enfants, sont sous la pression très très forte des plus radicaux, des révolutionnaires. Il faut savoir que, évidemment, le vote du duc d'Orléans est très scruté, très observé. Le matin même du vote, alors qu'il était plutôt résolu à voter contre la mort de son cousin, il a la visite de deux députés qui lui laissent entendre qu'il est très important de bien voter, si je puis dire. Ensuite, il est surtout inquiet pour le sort de ses propres enfants, de ses fils notamment, plus que pour son propre sort le concernant, parce qu'il a un certain courage physique tout de même, ce personnage. Et puis la deuxième raison importante, c'est que il y a des raisons entre guillemets politiques, si je puis dire, puisque il sait, comme d'autres, qu'en effet, le roi et la reine ont communiqué avec les forces armées étrangères, avec l'émigration, et que il y a là une forme de trahison de la souveraineté. D'ailleurs, lorsqu'ils votent la mort, ils se justifient à l'Assemblée, ce qu'ils n'est pas du tout obligé de faire, et ils mettent l'accent sur cette entre guillemets trahison de la souveraineté. Quiconque porte atteinte à la souveraineté du peuple mérite la mort, et donc je vote la mort. Donc il y a à la fois des raisons d'ordre tactique, si je veux dire, et puis des raisons politiques de fond. Et puis ensuite, vous le savez, la révolution finit par entraîner les individus parfois au-delà de ce qu'ils souhaiteraient faire au départ. C'est une force qui va d'elle-même. Talleyrand disait c'est un torrent, et en fait c'est effectivement un torrent qui entraîne les individus, qui les roule un peu dans son lit comme des cailloux. Et Philippe Égalité fait partie de ces personnages-là aussi.
1: Philippe Égalité sera à son tour condamné à mort et exécuté le 6 novembre 1793. Quelle image doit-on garder de ce prince ?
2: C'est un prince de son temps déjà, c'est un homme du XVIIIe siècle véritablement. Il en partage les aspirations, il en partage même en partie le mode de vie. On lui a reproché beaucoup de choses, y compris par exemple son libertinage. Mais c'est assez, dans ce milieu-là aristocratique, c'est quelque chose qui est quand même tout à fait typique du XVIIIe siècle, de la fin du XVIIIe siècle. C'est un personnage qui n'a pas de véritable ambition pour lui-même. On l'a accusé d'avoir voté la mort du roi parce qu'il ambitionnait le trône. En réalité, non, il voulait simplement de la reconnaissance de la part de son cousin, avoir une fonction importante à ses côtés, y compris honorifique, être considéré en quelque sorte. Mais il avait aussi des convictions politiques, il aurait souhaité une évolution vers la monarchie constitutionnelle. Mais en même temps, au niveau du caractère, c'est un personnage un peu irrésolu, comme son cousin d'ailleurs, qui n'allait pas au bout de ses actions, qui laissait faire une forme de personnage un peu désabusé. Il n'a pas l'ambition qu'aura par exemple son fils, qui lui va régner effectivement à partir de 1830.
1: Oui, puisqu'il s'agit de du roi Louis-Philippe, le roi des Français. Philippe Égalité, le prince de la Révolution, est sorti chez Talendier. Raphaël Dargent, merci à vous.
2: Je vous remercie.
1: C'était dans l'histoire, c'est terminé pour cette semaine. On se retrouve jeudi prochain. La soirée se poursuit dans un instant sur RCFR Radio Notre-Dame avec Melchior Gormand et la rediffusion du magazine Je pense donc j'agis.
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1: Il y a 15 ans, Zoom n'était qu'un outil parmi d'autres, encore loin de faire partie de notre quotidien. À l'époque, la visioconférence existait déjà, mais elle restait surtout utilisée en entreprise, souvent compliquée et parfois capricieuse, même si c'est toujours un petit peu le cas. Puis les usages ont changé et surtout, toute une génération d'outils comme Teams, Google Meet a rendu la visio possible, accessible est presque évidente, sans oublier évidemment Skype ou FaceTime. Aujourd'hui, dire on se fait une visio, c'est devenu un réflexe pour des réunions de boulot, des cours à distance, des rendez-vous médicaux, des appels entre proches, bref, tout peut se faire derrière un écran sans bouger de chez soi. Ce qui relevait de l'exception est devenu vraiment la norme en quelques années, à peine et surtout depuis les confinements qui ont démocratisé la visioconférence. Moins de trajets, c'est vrai, plus de flexibilité, oui, mais aussi des journées rythmé par les réunions en ligne, une fatigue liée aux écrans et une frontière parfois floue entre vie pro et vie perso. Alors 15 ans après l'arrivée de Zoom, jusqu'où la visio a-t-elle transformé notre façon de travailler, d'apprendre et même de garder le lien avec les autres? Vous savez que j'adore, dont je pense donc j'agis, creuser les phénomènes de société, c'est exactement ce qu'on va faire ce matin avec nos deux invités et comme chaque matin avec vos réactions et vos témoignages. Dites-nous comment vous utilisez la visioconférence dans votre quotidien, qu'est-ce que ça a changé pour vous, quels sont les principaux avantages et les inconvénients aussi. Et si vous deviez comparer la communication en visio et en présentiel, qu'est-ce qui manque le plus à distance? On vous attend au 01 56 56 44 00. Vos témoignages par mail à direct@rcf.fr et en vidéo sur la chaîne YouTube de Radio Notre-Dame.
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1: Et pour discuter avec nous dans cette émission jusqu'à 11h, on a le plaisir d'accueillir deux invités. Caroline Diard, bonjour.
2: Bonjour.
1: Alors vous êtes en visio et sur Zoom. Merci beaucoup d'être avec nous. Vous êtes docteur en sciences de gestion, professeur associé au département droit des affaires et management des ressources humaines à TBS Éducation sur le campus de Paris. Vous êtes l'autrice de plusieurs ouvrages et notamment le dernier en date qu'on va citer parce qu'il concerne aussi notre deuxième invité, les mutations du travail entre continuité et rupture, regard croisé. C'est un livre que vous avez écrit avec d'autres auteurs, Caroline Diard, et notamment avec Adam Piotrowski. Bonjour.
3: Bonjour.
1: Merci beaucoup également à vous de participer à cette émission. Vous êtes doctorant en sociologie du travail au LATS, c'est le Laboratoire Technique, Territoire et Société de l'Université Gustave Eiffel. C'est également rattaché au CNRS. Alors, ensemble, on va parler de ce qu'a changé un peu la visioconférence dans nos vies. Caroline Diard, vous qui étudiez justement ces changements, ces mutations dans le monde du travail, cette notion de visioconférence, elle n'est pas nouvelle.
2: Alors, effectivement, la notion de visioconférence est loin d'être nouvelle. Vous avez évoqué des usages qui sont liés notamment à l'enseignement à distance. Et effectivement, depuis un certain nombre d'années, dans l'enseignement, la visioconférence est utilisée pour ce qu'on appelle le e-learning. Donc, beaucoup d'établissements ont développé des plateformes qui ont permis, en fait, aux apprenants, en se connectant, parfois en dehors des horaires de bureau, de pouvoir s'inscrire, et notamment dans des dynamiques de formation continue. Donc ça, c'était bien avant qu'on soit confiné. Je crois qu'on ne peut pas ne pas évoquer ce confinement quand on parle de visioconférence, parce qu'avant le confinement, on avait une forme d'acculturation à certains outils, avec plus ou moins de bonheur d'ailleurs, parce que certains outils fonctionnaient de façon parfois aléatoire. Donc il y avait une difficulté d'utilisation qui finalement a disparu aujourd'hui, et je pense que c'est en partie grâce au confinement, puisque le confinement a produit beaucoup de choses. Ça a permis de démocratiser le télétravail, ça a multiplié les outils technologiques, et surtout ça permet aujourd'hui d'avoir des outils qui ont une forme de facilité d'usage. Et les collaborateurs des entreprises apprécient la flexibilité, ce qu'on avait d'ailleurs évoqué dans l'ouvrage, la flexibilité permise par les outils technologiques et qui ne peuvent pas finalement être décorrélés de la notion d'hybridation du travail.
1: Mmh. Adam Piotrowski, alors évidemment, le prétexte ce matin, c'est le 15e anniversaire de cette application qui s'appelle Zoom. On peut citer d'autres outils, évidemment, on n'est pas là pour faire de la publicité pour un seul outil parmi tant d'autres. Mais Skype également est arrivé peut-être un petit peu avant et a permis, peut-être pas dans le monde du travail en tout cas, mais même dans les relations personnelles, dans les relations familiales, a permis déjà de faire des visios. On n'appelait pas forcément ça comme ça d'ailleurs, c'était plutôt des appels vidéo à l'époque, Adam.
3: Oui, tout à fait, oui. La visioconférence maintenant, qu'on l'appelle visio ou autrement, fait partie de notre vie au quotidien. On pourrait dire que c'est la société qui s'est hybridée quelque part de ce point de vue-là. Mais comme le disait Caroline, ce qui est intéressant, c'est que il y a eu un effet au moment de la crise sanitaire d'apprentissage collectif de ces outils au sein des entreprises. Et qui fait que, y compris les personnes qui étaient les plus peut-être éloignées du numérique, ont pu se remettre à niveau à ce moment-là. Et donc, oui, je pense que maintenant, c'est un usage, ce qu'on appelle la visio en général, qui a pénétré toute la société, et pas que dans le travail, effectivement. Ouais.
1: Même si dans le monde du travail, évidemment, c'est peut-être l'endroit où ça le plus pris, notamment depuis le confinement. C'est une évidence, c'est ce que disait Caroline, il y a eu un avant et après confinement, de toute façon, pour cet usage, Adam.
3: Complètement, parce que, en fait, ces outils de visio sont devenus essentiels au moment des confinements, pendant la crise sanitaire. Ouais. Mais finalement, leur usage n'a pas périclité après, parce que vous évoquiez Teams, qui me semble est majoritaire dans la plupart des entreprises, parce qu'il ne permet
1: pas. C'est Microsoft,
3: que...
1: hein, Teams, ça vient de Microsoft.
3: Voilà, c'est ça, c'est la solution de Microsoft. On voit que l'outil, il est utilisé au quotidien dans un certain nombre de professions par plusieurs salariés, pas que pour la visioconférence, pour le coup dans le cas de Teams, parce que ça permet de créer des sous-groupes et puis de contacter les collègues via le chat. Et donc finalement, moi, ce que j'ai constaté, c'est que parfois, c'est devenu remplacer l'email.
1: Oui.
3: C'est-à-dire que l'email qui était très formel, qui pouvait prendre plus de temps, plus de forme, maintenant, on a plus tendance à solliciter un collègue plus facilement en one-to-one, un petit message dans le chat. Et donc, c'est vraiment devenu quelque chose, un usage majeur chez beaucoup de salariés, dans beaucoup de professions au quotidien, finalement, qui fait partie de la vie des travailleurs.
1: Je rappelle que vous avez la parole pour participer à cette émission et réagir. Venez nous parler de la visioconférence au travail ou chez vous. Hein, évidemment, ça ne change rien au sujet. On vous attend au 01 56 56 44 00. 01 56 56 44 00. Et vous nous regardez sur la chaîne YouTube de Radio Notre-Dame. Vous pouvez même d'ailleurs réagir dans le chat. Hein, n'hésitez pas. En tout cas, on continue cette émission. Je pense donc j'agis sur RCF Notre-Dame avec nos deux invités, Adam Piotrowski et Caroline Diard, pour parler de la visioconférence. On l'a dit, Caroline, hein, une démocratisation vraiment accélérée, notamment post-pandémie, avec finalement quelque chose qui ne s'est jamais arrêté. Vous parliez du e-learning, il y a aussi la télémédecine qui s'est fortement développée ces dernières années, Caroline Diard.
2: Alors effectivement, c'est un outil qui au départ a été développé pour un usage. Et comme tout outil technologique qui est développé à la base sur un usage, on trouve toujours des utilisations diverses et variées et différentes. Alors, la visioconférence, effectivement, elle permet le e-learning, mais elle permet aussi la télémédecine. Et ce qu'il faut voir derrière tout ça, c'est que finalement, elle rapproche les gens. Et elle rapproche les patients des médecins. Et ça, c'est plutôt le côté positif de cette visioconférence, puisque ça permet finalement d'accéder à des territoires qui sont des territoires isolés. Mmh. Alors, on peut faire le comparatif entre le e-learning, la télémédecine et la visioconférence dans le cadre du travail hybride. Finalement, ça permet de rapprocher les gens les uns des autres et ça évite des déplacements aussi. Donc ça, il faut le noter. Alors, peut-être pour rebondir sur ce qu'a dit Adam sur les usages, effectivement, les collaborateurs le verbalisent assez bien. Au niveau des usages, on a le chat qui remplace le mail. Mais on a aussi les outils de visioconférence comme Teams, comme l'a dit Adam, qui sont utilisés comme des plateformes collaboratives et qui permettent en fait de gérer des projets ensemble, donc des projets d'équipe. Bon, ça, c'est intéressant. Alors, je viens de terminer une étude Cali où je me suis intéressée à l'hybridation du travail, mais j'ai posé des questions sur les usages et les technologies déployées. Et en fait, je rejoins tout à fait Adam. Finalement, majoritairement, la réponse va plutôt sur Teams que sur Zoom.
1: Oui.
2: Au niveau des usages.
1: Vous avez dit, Caroline Diard, que la télémédecine notamment pouvait rapprocher les gens, ou en tout cas faire en sorte que des territoires qui sont un petit peu déserts en matière de médecine puissent justement continuer à vivre grâce à cette télémédecine. Est-ce que c'est vrai que ça rapproche vraiment, ou c'est un faux rapprochement? Parce que justement, il y a quand même cette distance, il y a l'écran qui est derrière.
2: Alors, il y a deux choses. Il y a la difficulté d'usage, c'est-à-dire qu'on ne peut pas dire que ça va rapprocher un patient si le patient n'est pas capable de se connecter sur une vidéoconférence. Donc, voilà, il y a ce problème-là. Effectivement, il y a aussi la barrière de l'écran qui peut être intimidant et qui va finalement créer une frontière entre le médecin et son patient. Alors, certaines pharmacies ou centres de santé ont installé des cabines qui sont des cabines de téléconsultation où finalement le problème de la difficulté d'usage est gommé parce qu'on peut avoir de l'aide pour se connecter et pour le fonctionnement. Il ne faut pas perdre de vue que la visioconférence, on a l'impression que tout le monde s'est acculturé à l'outil, mais pour certaines populations, ça peut être difficile d'utiliser la plateforme et d'utiliser aussi les fonctionnalités qui ont été évoquées par Adam, c'est-à-dire partager des dossiers, etc. Ce n'est pas évident pour tout collaborateur dans une entreprise. Donc ça, c'est important aussi de ne jamais le perdre de vue. C'est-à-dire que quand on met en place un outil, peut-être anticiper avec des processus, des guides pratiques ou même des formations. Pendant le confinement, certaines entreprises ont formé les collaborateurs sur des outils collaboratifs, justement, sur les outils de visio. Après le confinement, on a considéré que tout le monde, finalement, savait utiliser Teams, Zoom, Google Meet ou FaceTime.
1: Ouais. Alors qu'il y a quand même une fracture numérique, Adam Piotrowski, qui reste assez présente. C'est vrai que, par exemple, pour la médecine, alors évidemment, il y a toujours des médecins, comment dire, qu'on peut aller rencontrer en cabinet, mais parfois, on passe de tout à rien du tout. Avec cette visio je pense aux personnes un peu plus âgées qui nous écoutent, qui parfois sont un peu loin de tout ça, qui n'ont pas en tout cas vécu dans le monde professionnel avec ces outils et qui se retrouvent à devoir gérer ça derrière un ordinateur. C'est peut-être l'écueil de la visioconférence, Adam Piotrowski.
3: Oui, potentiellement. C'est vrai qu'on parle souvent des seniors comme les plus éloignés des pratiques numériques. Et donc on parle de fracture numérique, on parle de ça, on parle aussi, c'est peut-être un peu moins le cas aujourd'hui, mais des inégalités entre les territoires d'accès à Internet. La fibre n'est pas forcément présente partout de la même manière. Ça peut être l'écueil dans le sens où personne pourra dire qu'un échange en visioconférence, c'est la même chose qu'un échange en présentiel en plus. Dans le sens où vous avez tout un niveau d'information, tout ce qui relève du non-verbal, même lorsqu'on se voit à travers un écran, on ne le voit pas on ne ressent pas forcément les choses de la même manière. Donc l'échange perd en qualité quelque part. Ouais. Il y a un certain niveau d'information qui ne passe pas. Et dans le cas de la relation patient-médecin, c'est peut-être d'autant plus appuyé. Mais comme le dit Caroline, je pense que ce que ça apporte en termes d'accès, là dans le cas de la médecine, d'accès à la médecine qui vient gommer les inégalités entre les territoires, je pense qu'on y gagne au change quelque part.
1: On parle de la vidéoconférence ce matin dans cette émission. Je pense donc j'agis sur RCF Notre-Dame à l'occasion du 15e anniversaire de l'outil Zoom que vous connaissez certainement. Dites-nous ce qu'a changé la visio dans votre vie, comment vous l'utilisez d'ailleurs dans votre quotidien. Est-ce que c'est uniquement au boulot ou alors même chez vous pour discuter avec vos proches ou même en télémédecine. D'ailleurs, ça nous intéresse. Quels sont les avantages pour vous, les inconvénients? 01 56 56 44 00 pour témoigner. 01 56 56 44 00 et en direct vidéo sur la chaîne YouTube de Radio Notre-Dame.
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1: Et avec nos deux invités jusqu'à 11h, Adam Piotrowski, vous êtes doctorant en sociologie du travail au LATS, le Laboratoire Technique Territoire et Société de l'Université Gustave Eiffel, c'est rattaché également au CNRS. Et puis Caroline Diard, vous êtes doctorant en sciences de gestion, professeure associée au département droit des affaires et management des ressources humaines à TBS Éducation sur le campus de Paris. Tous les deux, vous avez participé à cet ouvrage ce matin, un peu des regards croisés sur les mutations du travail entre continuité et rupture. Il y a plein de choses à dire sur la visioconférence, Caroline et Adam. Caroline Diard, peut-être, si on revient quelques années en arrière, avant le confinement, peut-être il y a 15 ans, quand Zoom est arrivé, à quoi servait la visio au travail? Est-ce que c'était uniquement pour, par exemple, discuter avec des personnes qui étaient à l'étranger, dans le cadre de grosses réunions?
2: Alors effectivement, les débuts de la visio, c'était gommer l'éloignement qui était l'éloignement géographique.
1: Oui.
2: Donc c'était éviter parfois des déplacements. Donc si on prend l'exemple d'un établissement d'enseignement supérieur, ça pouvait éviter des déplacements intercampus par exemple. Et ça permettait aussi de communiquer avec des personnes qui étaient à l'étranger. Tout en prenant en compte finalement la difficulté qu'on a dans ces cas-là avec la notion d'asynchrone. Parce que quand vous travaillez avec des gens qui sont à l'étranger, vous pouvez faire une visio, ça vous rapproche géographiquement, mais vous êtes toujours dans un fuseau horaire qui est différent. Et ouais. Ça, il n'y a pas de solution technique qui va gommer la différence de fuseau horaire. Alors j'ai fait une étude sur un télétravailleur qui était à Tahiti.
1: Ah oui.
2: Et donc, la problématique des visios, c'était finalement une problématique de fuseau horaire. Donc, la visio permettait de travailler à distance sans aucun problème. C'était tout à fait fluide. Mais parfois, il fallait une forme de flexibilité, d'agilité, de souplesse de la part des membres de l'équipe pour qu'on se connecte à des heures qui étaient acceptables pour tout le monde, en fait.
1: Adam Piotrowski, peut-être pour compléter sur l'utilisation de la visioconférence d'un point de vue géographique aussi, où ça a beaucoup aidé.
3: Oui, effectivement, ça aide. Je dirais même que finalement, ça a permis dans certaines entreprises de rapprocher parfois des services qui sont connectés sur plusieurs villes. Voilà, par exemple, une entreprise qui aurait des bureaux à Nantes et des bureaux à Paris. Le fait d'avoir qu'il y ait une utilisation de la visio quotidienne au cours du confinement a fait que cet usage a permis de connecter parfois les employés qui l'étaient moins régulièrement parce que justement avant on était dans un présentialisme qui faisait que le présentiel primait. Et donc voilà, ce que je peux en dire, c'est que effectivement peut-être qu'on a plus l'habitude de se connecter avec des collaborateurs plus éloignés géographiquement que c'était le cas par avant.
1: Ouais. Et évidemment, quand on parle de la visioconférence, c'est fortement associé au développement du télétravail, Adam Piotrowski.
3: Tout à fait. C'est-à-dire que, comme on le disait, même si ces outils de visioconférence existaient avant, finalement, pour que leur usage explose, il a fallu attendre la crise sanitaire, la généralisation du télétravail, et qui fait que maintenant on est sur le télétravail. Si je peux en parler 30 secondes.
1: Oui, bien sûr.
3: C'est plus seulement un mode de travail, c'est devenu un mode de vie. C'est-à-dire que les gens ont construit, non seulement c'est un mode de travail, une modalité de travail qui leur permet parfois, souvent d'ailleurs, de mieux travailler, de travailler selon un investissement au sein du domicile qui permet aux gens d'être plus investis dans leur travail. Mais au-delà de ça, quand je dis que c'est devenu un mode de vie, je reprends l'expression à Laurent Tasquin qui l'utilise dans son dernier livre, c'est que vous avez des plusieurs dimensions de la vie quotidienne, donc la vie familiale, les enfants, le conjoint, les loisirs, la vie personnelle, qui désormais s'appuie sur la possibilité de télétravailler. Donc finalement, en ce moment, on parle beaucoup du retour au bureau.
1: Certaines remises en question, voilà, absolument, du télétravail.
3: Et finalement, le télétravail est devenu une revendication sociale pour un certain nombre de télétravailleurs. Et ils y sont d'autant plus attachés que, comme je l'ai dit, ça fait partie intégrante de leur mode de vie. Donc finalement, lorsqu'on menace le télétravail, on menace tout ce qui va autour pour eux. Donc,
1: Mais voilà. Même dans le cadre de recrutement, c'est quelque chose qui fait partie de la négociation, d'aller négocier 2 jours ou 3 jours de télétravail. C'est devenu courant, en tout cas.
3: Tout à fait, ouais, c'est devenu un critère fondamental. Beaucoup de personnes, il y a des sondages qui sortent régulièrement, ne s'imaginent pas rentrer dans une entreprise s'ils n'ont pas cette possibilité de télétravailler.
1: Ouais. Caroline Diard, peut-être un mot sur le télétravail, parce que forcément, quand on parle de la vision, on parle du télétravail.
2: Alors effectivement, un petit mot sur le télétravail que j'étudie depuis 1993.
1: Ah oui.
2: Si on met en perspective le télétravail, finalement, le télétravail a peiné à prendre son ampleur actuelle dans le paysage français, parce que le télétravail a été essentiellement développé dans les pays anglo-saxons qui ont été très avancés par rapport à nous. La Belgique également, Laurent Tasquin, effectivement, que Adam a cité, a travaillé dès les années 2000 sur les problématiques du télétravail en Belgique. Alors pourquoi ça prenait pas en France? Parce que il manquait 3 éléments. Il manquait le contexte réglementaire, il manquait l'acculturation et il manquait la techno. Alors contexte réglementaire, le problème a été réglé en 2012, la loi Warsmann, introduction du télétravail dans le travail. Le problème d'acculturation a été réglé, comme l'a dit Adam, pendant le confinement, finalement. On a découvert parfois un mode de vie, un mode d'organisation du travail, une flexibilité. Et puis, dernier point qui nous intéresse aujourd'hui, le contexte technologique qui est devenu facilitant et qui bloquait beaucoup, finalement, le développement du télétravail. Alors, l'explosion du télétravail, les chiffres sont clairs, c'est le confinement. Ça s'est maintenu en moyenne à 1,8 2 jours par semaine, d'après les études. Et effectivement, c'est un outil d'attractivité, c'est un incontournable de la marque employeur. Et aujourd'hui, ça fait même partie de ce qu'on appelle l'expérience collaborateur, le télétravail. Et le retour au bureau, pour rebondir sur ce que disait Adam, le retour au bureau est clairement un faux débat. Alors, les études scientifiques auxquelles on peut participer de part et d'autre avec Adam le montrent. Le retour au bureau, il a été très médiatisé, mais dans les faits, c'est plutôt une stabilisation et une pérennisation de ce qu'on va appeler maintenant l'hybridation davantage que le télétravail.
1: Ouais. On en a beaucoup, beaucoup parlé dans cette émission, je pense. Donc, j'agis sur RCF Notre-Dame du télétravail. C'est un vrai sujet. On a un auditeur qui nous a envoyé un message. Il est surpris qu'on n'ait pas parlé de WhatsApp. C'est vrai que, alors, il y a peut-être 2 choses. Il faut peut-être différencier les outils de travail comme Teams, Zoom ou Meet, où c'est souvent utilisé dans le monde professionnel. Et puis ensuite, les outils de messagerie instantanée comme WhatsApp, FaceTime, Messenger, Skype, qui permet plutôt des échanges entre proches dans Piotrowski. C'est pas la même chose?
3: Alors oui, c'est pas la même chose, mais je dirais que pour ce qui nous concerne, on a vu...
1: Nous, c'est la visio dans son ensemble.
3: Oui, bien sûr, mais je dirais que même WhatsApp, alors il y a un phénomène qui aussi a gagné en ampleur depuis la crise sanitaire. On parlait tout à l'heure de Teams et de la possibilité sur le logiciel Microsoft Teams de créer des sous-groupes des équipes, mais même sur WhatsApp, on voit ça, c'est-à-dire que de plus en plus, il y a cet usage... mi-professionnel, mi-personnel de WhatsApp, où on a pris pour habitude d'écrire au groupe de son équipe sur WhatsApp pour dire voilà, je suis en retard au bureau ou ce genre de choses. Donc même WhatsApp, je dirais, il y a eu un effet d'acculturation aux outils numériques en général, finalement, au cours de la crise sanitaire qui s'est pérennisé aujourd'hui.
1: Ouais. Merci Jean-Luc, en tout cas, de nous avoir signalé ça. On va écouter Guy sur RCF Notre-Dame au 01 56 56 44 00. Bonjour Guy.
4: Bonjour Melchior, est-ce que vous m'entendez bien?
1: On vous entend et surtout, on vous écoute.
4: Merci beaucoup. Bonjour à vos invités, bien évidemment, aux éditrices, aux auditeurs. Bon, moi j'ai 76 ans, je suis atteint par une maladie rare incurable, et en plus je suis quasiment aveugle. Mmh. Donc, une téléconsultation, pour moi, ça ne pourrait se faire que dans une situation bénigne auprès du médecin. C'est un exemple. Dans ma vie, j'ai toujours été mon propre patron ou chef d'entreprise, et j'ai beaucoup fonctionné, passé des contrats avec des rendez-vous physiques, qui auparavant avaient été faits par téléphone, avec les responsables, voyez-vous. Donc, il faut... Et c'est comme ça que j'ai fait ma vie. Et c'est comme ça qu'il faut adapter les deux principes. le rendez-vous physique et le rendez-vous par téléphone ou par Internet. Moi, je ne vais pas sur Internet puisque je suis quasiment aveugle.
1: Ouais. Mais Guy, quand vous étiez justement chef d'entreprise, la visioconférence ne faisait pas du tout partie de vos outils. Alors, pardonnez-moi l'expression, à l'époque.
4: Si je voulais un rendez-vous avec les dirigeants, plusieurs dirigeants d'une même entreprise, par exemple le comptable, l'ingénieur de maintenance, le patron, voilà, ça c'était possible. Mais moi j'allais toujours échelon par échelon. Je prenais rendez-vous avec le patron, ensuite je prenais rendez-vous avec le responsable de maintenance, ensuite avec l'ingénieur, le responsable achat. Voilà, j'argumentais. Il fallait, le rendez-vous physique est très important.
1: Eh ben merci beaucoup Guy pour votre appel dans, je pense, donc J'agis. Caroline Diard, peut-être un commentaire sur ce qu'on vient d'entendre de la part de cet auditeur.
2: Alors effectivement, on voit très bien que en fonction des générations, les modalités d'organisation du travail étaient différentes et les modalités de contact aussi. Et là où on était habitué à téléphoner, on a ensuite utilisé les emails et puis ensuite la visio. Mais le contact physique, finalement, il vient aussi en complément, je rejoins cet auditeur, de l'outil technologique. Il permet une interaction qui est plus riche aussi, le contact physique. On peut très bien faire un premier contact téléphonique ou un premier contact visio et puis ensuite se dire qu'on va rencontrer le fournisseur, on va rencontrer le client. Où il y a aussi pas mal de choses qui sont organisées dans les entreprises qui sont valorisées comme étant des temps forts au niveau de la gestion d'équipe où on a des journées qui sont banalisées, alors soit une journée dans la semaine, soit de temps en temps, une fois par mois, une fois par semestre, où physiquement on va se voir. Et on va faire comme avant, finalement, comme à l'époque.
1: On marque une petite pause dans cette émission, je pense, donc J'agis sur RCF Notre-Dame. Il y a plein de choses à dire sur la visioconférence. Vous nous appelez pour réagir, tout comme Guy, il y a quelques instants. Vous êtes utilisateur de cette visio dans votre quotidien, que ce soit au boulot ou chez vous, pour rester en contact avec vos proches. Racontez-nous un petit peu comment ça se passe, quels sont les avantages, les inconvénients, d'après vous. 01 56 56 44 00 pour témoigner. Et puis toujours en direct vidéo sur la chaîne YouTube de Radio Notre-Dame. Vous pouvez réagir dans le chat. A tout de suite.
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1: Sur RCF Notre-Dame, dont je pense donc J'agis, vous l'entendez ce matin, on parle de la visioconférence à l'occasion d'un anniversaire, celui de Zoom. Nous sommes avec nos deux invités, Caroline Diard, je rappelle que vous êtes docteur en sciences de gestion, et Adam Piotrowski, vous êtes doctorant en sociologie du travail. Tous les deux, vous avez travaillé justement sur les mutations dans le monde professionnel, et donc notamment le télétravail, on en a parlé il y a quelques minutes, et l'apparition de la visioconférence dans nos outils du quotidien. Peut-être quelques effets de ces visioconférences. On parlait souvent du Zoom fatigue, cet épuisement un peu réel à faire des visios toute la journée. Caroline Diard, ça c'est une réalité pendant peut-être le confinement où tout le monde avait tendance à faire toute la journée des visios. Ça s'est peut-être un peu calmé depuis.
2: Alors c'est une réalité et ça n'a pas été uniquement une réalité pendant le confinement. Alors pendant le confinement, il y avait d'autres éléments qui étaient l'anxiété liée à la crise sanitaire, qui était aussi le fait que on soit parfois mal installé dans une situation de télétravail dégradée et à partager un espace compliqué avec les enfants et le conjoint. Ça, c'est un premier point qui a fatigué en fait les individus. Les individus qu'on peut interroger sur le terrain mentionnent toujours cette notion de tunnel de visio.
1: Ah oui.
2: Et parfois, ils le verbalisent très bien en disant « Mais autrefois, quand on avait des réunions qui s'enchaînaient dans une journée, on changeait de salle de réunion et puis entre-temps, on pouvait prendre un café, croiser un collègue dans un couloir et échanger deux mots. » Et là, en réalité, en fait, les réunions s'enchaînent et en général, c'est même chronométré. Donc il y a une espèce d'injonction de connexion et d'injonction aussi peut-être de productivité dans la journée où on va avoir X rendez-vous commerciaux, X réunions et ça peut provoquer du stress. Et le stress, on sait ce que ça produit, ça peut aussi produire du burn-out. C'est très bien documenté d'ailleurs par l'INRS. la fatigue liée à cette hyperconnectivité.
1: Ouais. Adam Piotrowski, peut-être pour compléter.
3: Effectivement, comme le dit Caroline, c'était très, très marqué au cours de la crise sanitaire où il y avait un enchaînement de réunions comme ça et comme vous l'avez souligné, qui peut provoquer une fatigue visuelle supérieure aux réunions en présentiel, en face à face. Et notamment, un des effets un peu contradictoires que moi j'avais pu identifier avec Jérôme Siouello, on avait travaillé dessus, c'était que à cette époque-là, étant donné que les managers, les entreprises craignaient l'isolement social des salariés, hein, c'était un vrai phénomène, une vraie inquiétude managériale pendant la crise sanitaire. Il y a eu ce qu'on a appelé des cafés visio, c'est-à-dire des réunions qui se voulaient informelles en visio. Souvent en début de journée, donc qui était destiné, qui partait d'une très bonne intention de la part des managers, c'est-à-dire pour limiter l'isolement social et puis essayer de retrouver du lien social à distance. Mmh. Mais un effet un peu contradictoire qu'on a remarqué, c'est que finalement, c'était vécu ces rendez-vous informels à distance comme une obligation par les salariés, donc comme une réunion qui s'ajoute aux autres. Et donc ce qu'on en a conclu, nous, c'était qu'une réunion informelle, c'est un petit peu un oxymore, dans le sens où l'informel ne se prévoit pas, l'informel ne se programme pas avec un rendez-vous à heure fixe. L'informel, on le retrouve dans la spontanéité des échanges, dans les couloirs, à la machine à café.
1: Oui, tout à fait.
3: Et finalement, donc, cette période de confinement, la crise sanitaire, le télétravail à 100%, qui était, comme l'a dit Caroline, une situation de télétravail en conditions dégradées, hein, qui n'est pas du vrai télétravail, entre guillemets, ça a permis aux salariés de prendre du recul sur qu'est-ce qui leur manquait dans le présentiel. Mmh. Qu'est-ce qui compte, finalement, le plus dans le fait de venir en présentiel. Et en fait, on s'est rendu compte que des éléments de la journée, du quotidien, qu'on pensait peut-être anecdotiques, que la machine à café, finalement, c'était central. Ouais. Ça avait son importance. Et ça, c'est quelque chose qu'on réplique très difficilement à distance. Mmh. Le lien social, c'est quelque chose qui s'incarne quand même dans les murs en présentiel, dans l'échange en face à face.
1: Il est là aussi le danger du télétravail, Adam Piotrowski. C'est justement de supprimer tous ces moments informels où on peut discuter autour d'un café avec son collègue ou sa collègue.
3: Oui, tout à fait. C'est-à-dire que les salariés ont réalisé justement qu'est-ce qui comptait en présentiel. Alors, contrairement à ce qu'on pouvait penser initialement, c'est pas nécessairement la performance, la productivité qui manque en présentiel, puisque la plupart des études qui ont été conduites sur le sujet montrent qu'on est aussi bien, voire parfois mieux productif en télétravail. Mais donc c'est le contact avec les collègues, c'est le lien social, et finalement l'effet que ça a provoqué, c'est qu'aujourd'hui les journées en présentiel au sein de certaines entreprises sont plébiscitées par les salariés, justement en premier lieu pour discuter avec les collègues, se donner des nouvelles, et voire même, moi j'ai travaillé sur des populations qui travaillent une majorité de leur temps en télétravail, qui sont à 3-4 jours de télétravail par semaine et avec une seule journée en présentiel, et ben pour ces travailleurs-là, le présentiel, finalement, il sert plus à rencontrer ses collègues et se donner des nouvelles, rechercher du lien social, qu'à travailler. Ouais. C'est-à-dire que le travail est plus incarné dans le domicile et c'est devenu le lien avec le collectif qui s'incarne avec le présentiel.
1: On a Alain qui nous a envoyé un mail à direct@rcf.fr. Il nous dit l'aspiration à davantage de télétravail et de visio est corollaire de la tendance à l'accroissement de l'individualisme. Il génère une majoration de la responsabilisation individuelle des salariés et une régression du collectif de travail. Caroline Diard, qu'est-ce que vous en pensez? Parce que c'est vrai que parmi les opposants, on va dire, au télétravail, il y a ceux qui disent, je crois que j'en fais partie d'ailleurs, mais qui disent que forcément on a perdu en relation de collègues, Caroline.
2: Alors, je ne suis pas tout à fait d'accord avec vous, parce que dans la plupart des études...
1: c'est bien, on est là pour discuter, donc
2: c'est très bien. Ce que je conduis, finalement, alors je pose toujours la question, est-ce que vous avez plus ou moins d'interactions ou d'échanges avec les collègues? Et en fait, la réponse est non. parce que les interactions se font différemment. Alors effectivement, le domicile est associé à la visio et les interactions se font en visio. Et certaines missions, finalement, sont effectuées uniquement au domicile. C'est-à-dire que souvent, les collaborateurs témoignent que une mission, un dossier qui nécessite de la concentration, ça va être fait à la maison. Et puis, effectivement, comme l'a dit Adam, la notion de collectif est réservée au présentiel, c'est-à-dire à l'entreprise. Alors, quand on est organisé sur 2 jours à domicile ou 1 jour à domicile et le reste en présentiel, finalement, on voit bien que ça nuit très peu aux interactions et aux échanges. Et ça va même faire gagner finalement en efficacité, parce que quand on a besoin de se concentrer, on va le faire à domicile. Et quand on a besoin de rencontrer ses collègues, pour que ce soit des échanges formels ou informels, on va le faire en présentiel. Après, il y a un problème qui est souvent mentionné par les personnes interrogées, c'est que quand on est en présentiel et qu'on vient pour la réunion, et que ne serait-ce qu'un collègue est à distance, c'est en fait très mal perçu. Oui. C'est-à-dire que là, on se dit, moi, j'ai fait l'effort de venir, j'ai fait 1 heure de trajet, et puis finalement, il y en a un qui, pour X raison, est en déplacement ou est resté en visio. Et là, finalement, pour le coup, l'outil de visio est vu comme un outil assez perturbant, assez intrusif dans une réunion d'équipe où on est censé reconstruire le collectif en présentiel. Mmh. Et peut-être aussi pour rebondir sur ce que disait Adam, quand on interroge les collaborateurs en télétravail, la visio est parfois, et ça fait partie d'un certain nombre d'études que j'ai publiées, ça peut être perçu, alors Adam a évoqué les cafés virtuels,
1: oui.
2: et ça peut être perçu en fait comme du contrôle technologique déviant. Pendant le confinement, on a interrogé des collaborateurs qui avaient des cafés visio informels, donc ça c'était plutôt sympathique, en tout cas dans l'idée, qui avaient des formations demandé parfois depuis des années et qui subitement étaient acceptés parce qu'on était confinés et qu'on faisait des formations en e-learning, et surtout des sollicitations intempestives, c'est-à-dire tiens, aujourd'hui à 17h on se connecte pour parler du projet. Mmh. Et ça, finalement, qu'est-ce qu'il y a derrière? C'est une forme de contrôle déviant, c'est du contrôle technologique, et ça pourrait même parfois être mal vécu par le collaborateur et vécu comme intrusif, puisqu'il y a une imbrication de la sphère pro et perso, et même perçu comme du harcèlement. Mmh.

0: et en passant de 2 à 3 jours de présentiel, je crois. Comment expliquer ça? Alors, notre émission n'est pas consacrée au télétravail, mais comme on parle de la visioconférence, évidemment, on fait un lien. Adam Piotrowski, et après, on va terminer sur le télétravail, si ça ne vous dérange pas, mais comment on peut expliquer ce petit retour en arrière, ou en tout cas, cette adaptation de la part des patrons concernant le télétravail? Pourquoi est-ce qu'ils veulent faire revenir leurs salariés quand même un peu plus en présentiel?
1: Alors déjà, comme le disait Caroline tout à l'heure, il faut un petit peu nuancer la chose, dans le sens où à la base, c'est ce mouvement de retour au bureau, c'est quelque chose qui nous vient principalement des ouais. États-Unis, surtout de la Silicon Valley. Initialement, c'était Elon Musk avec Tesla et Jeff Bezos, avec ouais. Amazon qui souhaitait un retour au bureau, dans un discours qui disait que ça allait leur permettre de gagner en productivité, oui. De revenir en présentiel. Et finalement, on s'est rendu compte, avec des enquêtes menées sur le sujet, que non seulement les gains de productivité qu'ils espéraient associer au retour en présentiel n'ont pas été au rendez-vous, et on se rend compte qu'un an après ce retour en présentiel à 100% qui a été appliqué, les entreprises reviennent, réintroduisent un droit au télétravail. Et bon, effectivement, quand même, on ne va pas nier que le phénomène n'existe pas. Il y a eu des cas en France, Ubisoft, Publicis. J'ai vu notamment la Société Générale.
0: Ah bah, c'était voilà. le dernier en date dans l'actu.
1: qui essaye de s'attaquer au télétravail. Mais je dirais que je ne sais pas si on peut parler de mouvement de fond. Ouais. Il y a quand même ce discours managérial qui effectivement met en avant l'effritement du collectif que ça pourrait amener, et parle souvent de perte de productivité, de performance avec le télétravail, alors que les études dans les faits ouais. Démontrent le contraire. Donc à la question pourquoi cette volonté de retour en présentiel, ça peut effectivement ouais. cacher des raisons managériales de problématiques de surveillance, c'est-à-dire mmh. qu'on a moins la vision sur l'activité des collaborateurs, et même si ça peut être compensé, Caroline a beaucoup travaillé dessus, par des outils de surveillance à distance, par le biais des technologies, c'est perturbant de plus avoir les salariés sous la main pour les managers.
0: Bon, je referai une émission sur le télétravail, hein, parce que je sens qu'il y a une petite demande derrière. Je rappelle que ce matin dans cette émission, Je pense donc j'agis sur RCF Notre-Dame, on parle de la visioconférence. Qu'est-ce qu'elle a changé dans nos vies? Venez témoigner au 01 56 56 44 00, 01 56 56 44 00, et regardez-nous en direct sur la chaîne YouTube de Radio Notre-Dame.
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0: Et toujours avec Adam Piotrowski, vous êtes doctorant en sociologie du travail au LATS, le Laboratoire Technique, Territoire et Société de l'Université Gustave Eiffel. C'est rattaché également au CNRS. Vous avez participé à un ouvrage collectif aux éditions MA, Les mutations du travail entre continuité et rupture. Regard croisé notamment avec vous, Caroline Diard, docteur en sciences de gestion et prof associé au département droit des affaires et management des ressources humaines à TBS Éducation au campus de Paris. Alors, sur la visioconférence, il y a aussi un autre domaine dans lequel la visio a vraiment pris toute sa part, c'est dans les médias, et notamment ce matin sur RCF Notre-Dame. Vous-même, Caroline Diard, vous n'avez pas pu venir ici en studio où on se trouve avec Adam, mais vous avez préféré rester en visio. Quand on regarde aussi les chaînes d'actu, les chaînes d'info, il y a souvent des correspondants ou en tout cas des experts qui sont connectés en visio. Ça aussi, Caroline Diard, c'est devenu un peu une révolution dans les médias.
3: Alors effectivement, dans les médias, on voit de plus en plus des experts qui sont sollicités et qui sont à distance. Alors je pense que ça facilite beaucoup le travail des journalistes et des personnes qui préparent les émissions en amont, parce que parfois un expert va être en vacances et finalement c'est dommage qu'il puisse pas participer contribuer à l'émission, et il peut être connecté à distance. Et puis les studios parfois sont plutôt sur Paris, en région parisienne, et ça permet aussi à des experts en province de pouvoir donner aussi leur avis sur un sujet. Et je trouve que ça multiplie en fait les opportunités justement de connexion entre les uns et les autres, et ça abolit complètement les

0: Distance. Alors, on parle beaucoup aussi de déspatialisation finalement du travail. Donc, non seulement avec la visio, on va être doté un peu du don d'ubiquité, mais finalement, on va s'abolir de toutes sortes de frontières temporelles et spatiales.
1: Adam Piotrowski sur ce sujet, sur les médias qui s'en emparent aussi de la visio, c'est devenu très naturel.
2: Oui, ben comme le dit Caroline, effectivement, peut-être qu'on pourrait dire que ça c'est un outil qui permet finalement de promouvoir l'égalité entre les territoires, puisque un expert lyonnais, un expert marseillais sur un sujet va être invité plus facilement.
1: Ouais.
2: Donc, de ce point de vue-là, ça abolit certaines frontières, effectivement.
1: Ah ben, c'est vrai que en radio, nous on aime avoir les gens autour de nous.
2: Bien
1: Je suis
2: sûr.
1: ravi de vous avoir en face de moi, Adam, Caroline. Moi, je suis ravi de vous parler. Même à distance. D'ailleurs, je ne sais jamais si le son dérange nos auditrices et nos auditeurs. D'ailleurs, n'hésitez pas à le dire, hein, ce que vous en pensez de nos invités qui se trouvent à distance. Parfois, vous ne le savez pas forcément, hein, mais n'hésitez pas à nous écrire à direct@rcf.fr. En tout cas, on voit à quel point la visio est devenue une norme, que ce soit dans le monde du travail ou chez soi, hein, pour garder le lien avec nos proches. Il n'y a pas un risque aussi, Adam, d'hyperconnexion, justement, où finalement on va faire que ça?
2: Oui, effectivement, on peut parler de ça. C'est un des risques. On est constamment connecté, on est constamment sur des écrans. Donc c'est la raison pour laquelle il faut, je dirais, j'ai pas de conseil comment dire en la matière à donner, mais
1: trouver un juste milieu peut-être. Alors
2: voilà,
1: là, ça veut tout rien dire.
2: Se donner une hygiène de vie personnelle en se déconnectant, parce que voilà, effectivement, le même au niveau de l'entreprise, ça rappelle, c'est en lien avec ce qu'on appelle le droit à la déconnexion.
1: Oui.
2: C'est-à-dire que les personnes prennent l'habitude d'être tout le temps connectées, donc d'être sollicitées à des moments même qui sont hors des heures de travail conventionnelles. Donc le fait d'être en télétravail la majorité de son temps fait que finalement on finit par se connecter plus tard le soir, à regarder ses mails le week-end, etc. Donc c'est des risques qui sont clairement identifiés et desquels il faut se prémunir en essayant de se donner une hygiène de vie personnelle à ce niveau-là, oui.
1: Caroline Diard, c'est ça qui est vraiment passionnant et je pense que tous les deux, vous avez de quoi étudier hein, sur cette mutation du monde du travail, mais évidemment que ça redéfinit les espaces de travail. Il y a cet équilibre vie perso, vie pro à repenser totalement quand on utilise la visio à la fois pour le travail et pour discuter avec ses proches.
0: Alors effectivement, avec les outils technologiques et l'hybridation du travail, on a une forme de porosité qui s'est créée et une imbrication des temps de vie. Donc, il y a une imbrication des temps de travail, des temps sociaux, des temps domestiques, des temps familiaux, des temps de loisirs. Donc, c'est assez compliqué finalement parce que l'outil technologique, c'est une sorte de fil à la patte
1: Ouais.
0: qui va faire que, on va toujours avoir la sensation d'être en lien avec son employeur. Alors moi, ça me pose un souci par rapport à l'obligation générale de sécurité. Hein, c'est l'article L41-21 du Code du travail. L'employeur est responsable de la santé de ses salariés. Et si l'employeur laisse les salariés avoir un usage des outils technologiques assez intensif et finalement avoir des difficultés à déconnecter, ça veut dire que l'employeur ne va pas se soucier de la santé des salariés. Et il pourrait y avoir des contentieux à l'avenir sur l'hyperconnectivité. Ça, c'est un danger.
1: Ouais. Quand on regarde l'avenir un peu de la visio, jusqu'où on va aller d'après vous, Adam Piotrowski? Alors c'est un peu dur on n'a pas de boule de cristal, hein, mais on parlait de réalité virtuelle à une époque, du métaverse. On a vu que finalement ça fonctionnait pas tant que ça. Avec l'IA aussi, qu'est-ce qu'on peut imaginer pour l'avenir de la visio?
2: Je dirais que ça va se pérenniser, ça va rester un outil majeur, y compris parce que justement, dans le monde du travail, ça a permis de connecter plus facilement des personnes qui l'étaient moins avant et qui fait que maintenant on va avoir du mal à s'en passer. C'est devenu, un outil majeur. On parlait de Teams tout à l'heure. Pour le cas de Teams, c'est pas forcément que pour la visio, c'est la possibilité de chatter,
1: C'est tout un espace de travail, oui, absolument.
2: C'est ça, et donc c'est des usages qui sont pérennisés, et il va falloir le prendre comme une nouvelle donne.
1: Caroline Diard.
0: Alors en fait, je vais répondre à votre deuxième partie de question, c'est-à-dire l'usage de l'intelligence artificielle pendant les visios. Alors c'est déjà le cas en fait, notamment pour les retranscriptions automatiques des réunions. Ça fait gagner énormément de temps. Alors, ça fait gagner du temps dans les entreprises aux managers. À nous, chercheurs, ça nous aide aussi à avoir déjà une base et à reprendre ensuite les retranscriptions d'entretien. Donc finalement, les outils commencent de plus en plus à envahir les grands éditeurs, on va dire, de visio. Donc Teams, très en avance là-dessus. Après, d'autres également vont s'engouffrer dans la brèche et l'intelligence artificielle va envahir la visio comme elle envahit le monde du travail. Et c'est une des évolutions technologiques à laquelle on aura du mal à résister.
1: On a une réaction d'un auditeur ou d'une auditrice, je ne sais pas, je n'ai pas son prénom, mais qui s'intéresse aux traces numériques que laissent les conversations en visio. Adam Piotrowski, je ne sais pas si vous avez travaillé sur ça, sur la confidentialité.
2: Non, pas particulièrement, mais effectivement, c'est des questions qui se posent, les questions de confidentialité des données, etc. Donc, notamment en lien avec la RGPD, qui est la réglementation en la matière. Oui, c'est des nouvelles questions qui gagnent une saillance nouvelle maintenant que que beaucoup de nos échanges sont médiés via la technologie. C'est une question. Il y a beaucoup de questions, beaucoup de problématiques qui gagnent une nouvelle saillance avec la place qu'ont pris ces technologies dans notre quotidien.
1: Caroline Diard.
0: Alors effectivement, moi j'ai un petit peu travaillé sur la problématique de gestion des données personnelles. Il y a des garde-fous. On avait la vieille loi informatique et liberté de 78. Ensuite, on a eu le RGPD. On a l'IA Act aussi qui s'applique et qui est censé protéger les données personnelles. En France, on a la chance d'avoir un gendarme, c'est la CNIL. Mais l'intelligence artificielle, ça multiplie les contentieux potentiels, les fuites de données. Alors, on l'a vu, il y a eu des fuites de données très médiatisées. Donc ça peut aussi être amplifié avec des outils comme Teams, bien sûr. Alors c'est une problématique de fuite de données, mais c'est aussi une problématique de cybersécurité et de fraude. Tous les outils qui sont Zoom, Teams ou autres ouvrent des portes finalement à des comportements, on va dire, qu'on peut qualifier de malveillants. Ouais. Voire délictuelle. Voilà.
1: Ouais, c'était intéressant d'en parler. On a une auditrice, Marie, pardon, pour finir cette émission. Bonjour Marie.
3: Bonjour.
1: Bonjour.
3: Je vais être rapide.
1: Oui.
3: Je voulais insister sur le rôle positif de la visioconférence dans les associations, notamment celles qui ont plusieurs antennes nationales, et sur le rôle que ça a joué pour les personnes à la retraite, notamment, parce que les associations comportent beaucoup de personnes à la retraite qui ont permis de se maintenir au niveau numérique grâce à la visioconférence. Ça a permis aussi de communiquer de façon beaucoup plus gratuite et facile que de prendre un billet de train pour aller à Paris, alors que les associations n'ont jamais beaucoup d'argent. Et donc, de faire de la formation interne aussi. Donc, c'est quelque chose qui a permis non seulement à des gens qui ont l'habitude de faire ça dans leur vie quotidienne au travail, mais à des gens retraités de s'y mettre et de se sentir un peu dans le coup au niveau numérique.
1: Eh bien, écoutez, merci beaucoup,
3: parce
1: Marie.
3: Que moi, j'ai 79 ans, j'ai connu la visioconférence dans mon travail, mais au niveau interne.
1: Oui.
3: Et là, ça me permet de maintenir, voilà.
1: Ah bah, merci beaucoup Marie pour votre témoignage dont je pense donc j'agis. On n'y avait pas pensé, Adam Piotrowski, mais bien sûr que la visio peut avoir beaucoup d'avantages, et notamment dans le monde associatif, malheureusement qui connaît aussi une crise de financement avec beaucoup moins de dons. Ça peut être la possibilité, quand c'est un réseau, d'éviter les déplacements pour 2 heures de réunion en présentiel, par exemple.
2: Oui, là, dans ce cas-là, c'est un avantage budgétaire. C'est intéressant, ce témoignage. On voit, c'est un bon exemple du fait que la visio, de ce que peut apporter la visio, y compris connecter les gens plus facilement et pas forcément déconnecter, comme on peut l'entendre.
1: Caroline Diard.
0: Alors effectivement, c'est très intéressant d'avoir un point de vue associatif parce qu'on pense rarement aux associations, on est plutôt à aller faire des études dans les organisations privées et parfois à but lucratif et qui ont des problématiques budgétaires. Et on voit très bien que finalement les outils technologiques limitent les déplacements. Alors limiter les déplacements, c'est un gain d'argent, c'est un gain de temps et je pense que c'est aussi bon pour la planète. Donc c'est voilà un témoignage intéressant.
1: Eh ben écoutez, merci beaucoup vraiment d'avoir participé à cette émission ce matin, Caroline et Adam. C'était passionnant de vous entendre. Merci également aux nombreuses réactions qu'on a reçues ce matin. J'ai pas pu lire tous les messages, mais on en a eu beaucoup, notamment sur la chaîne YouTube. Donc merci beaucoup. Alors, Caroline Diard, je rappelle que vous êtes docteur en sciences de gestion, professeur associé au département droit des affaires et management des ressources humaines à TBS Éducation sur le campus de Paris. Vous êtes l'autrice de nombreux ouvrages et notamment un collectif, Les mutations du travail entre continuité et rupture, regard croisé. C'est aux éditions Emma, dans lequel vous avez participé, Adam Piotrowski. Merci à vous d'avoir participé, doctorant en sociologie du travail au LATS, le laboratoire technique, territoire et société de l'université Gustave Eiffel, est rattaché au CNRS.

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1: Écoutons le psaume 24. Seigneur, enseigne-moi tes voies.
2: Seigneur, enseigne-moi tes voies. Fais-moi connaître ta route. Dirige-moi par ta vérité. Enseigne-moi, car tu es le Dieu qui me sauve. Il est droit, il est bon, le Seigneur, lui qui montre aux pécheurs le chemin. Sa justice dirige les humbles, il enseigne aux humbles son chemin. Les voies du Seigneur sont amour et vérité, pour qui veille à son alliance et à ses lois. Le secret du Seigneur et pour ceux qui le craignent. À cela, il fait connaître son alliance. »

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1: Serions-nous encore capables de se parler si les spectacles et autres comédies ne nous permettaient pas d'en rire ? Les relations hommes-femmes font, justement, tantôt rire, tantôt pleurer, parfois enrager, et de plus en plus nous déconcertent. Alors, depuis MeToo, des choses changent bien évidemment, s'améliorent même, pendant que d'autres empirent tout court, et les excès tuent plus sûrement que les épées, c'est ce que nous enseigne ce proverbe chinois. Alors, est-ce justement par excès que nous peinons à nous y retrouver entre féminisme et masculinisme ? Comment sommes-nous passés de Mars à Vénus à l'indifférence, ou en tout cas à la peur de se rencontrer ? Comment restaurer l'harmonie dans les relations entre hommes et femmes ? 52 minutes, j'espère, pour trouver une solution avec notre invité du jour, Fouad Reeves. Bonjour Fouad.
2: Bonjour Marie-Ange.
1: Ravie de vous recevoir. On a envie de te tutoyer, c'est terrible.
2: C'est comme tout veut.
1: Bon, bah, comme tout veut. Voilà. Bah, je sais dire le vous, parce que sinon, allez, on risque d'avoir quelques mails.
2: Raison, vaut mieux garder cette barrière
1: mécontent
2: entre nous.
1: Absolument, ce sera plus sage.
2: Exactement.
1: Alors, ancien trader que vous êtes, ouais, comédien maintenant, c'est un gros résumé de votre parcours.
2: Un grand écart.
1: Un grand écart.
2: J'ai encore mal aux adducteurs.
1: Mais vous êtes encore bon dans les chiffres ?
2: Ouais, pas mal, je me débrouille.
1: Ouais. En tout cas, vous êtes sur scène.
2: Je vais faire un test, plus 9.
1: Moi, j'en suis incapable, j'y connais rien en termes de bourse. Délicieuse insolence, c'est donc votre spectacle qui est en ce moment, qui s'apprête à tourner dans toute la France, on est d'accord ?
2: Qui tourne déjà en France. J'ai joué la dernière à Paris semaine dernière, le jour de la finale de la Ligue des Champions, c'était une bonne idée.
1: Une belle concurrence.
2: Exactement, c'était pas mal. Mais on s'en est bien sorti. Et c'est retour Paris à la rentrée à partir de septembre, et surtout en tournée dans toute la France.
1: Et là, les auditeurs se disent, mais qu'est-ce qu'il fait là dans cette émission sur les hommes et les femmes ? Pour ceux qui ne vous connaissent pas, Fouad Reeves, vous êtes très très très très très présent sur les réseaux sociaux. Être un homme aujourd'hui, ce que j'aurais aimé qu'on me dise à propos des relations hommes-femmes, c'était l'un de vos ouvrages que vous avez publié il y a quelques temps maintenant.
2: Il y a 3 ans.
1: Il n'y a pas tant que ça.
2: Ouais,
1: en revanche, on a besoin de méthodes maintenant pour se parler. C'est quand même, on en est arrivé là où tout va bien.
2: Bah, pire que tout.
1: Non, mais c'est quand même fou.
2: Ah, mais bien sûr. On est dans une société où le virtuel a complètement brouillé les relations. On est complètement pris dans nos angoisses. On est dans un contexte qui fait en sorte que l'homme et la femme ne puissent plus parler. On fait croire aux femmes que les hommes sont tous des prédateurs en puissance. On fait croire aux hommes que les femmes se réveillent le matin avec la ferme intention de leur arracher la prostate. Donc oui, forcément.
1: Ça commence bien, on se retrouve tout va bien, les amis.
2: Ça rend les relations compliquées, effectivement. Ouais. Oui, tout à fait.
1: On est passé de... Il y a beaucoup de chiffres qui le prouvent. Hein, la Gen Z, donc la génération, les vingtenaires et
2: la nôtre, quoi, en fait.
1: Oui, bien, voilà. Exactement, voilà. Bravo, merci. Ça fait du bien d'entendre ça à 11h du matin. Effectivement, on sent cette peur monter et se traduire par de l'excès. J'ai cité maladroitement, peut-être, j'en sais rien, les excès tuent plus sûrement que les épées. Là, on est en plein là-dedans, c'est-à-dire qu'on ne comprend plus rien au niveau des tendances de cette génération Z à devenir soit complètement féministe, soit complètement masculiniste. Ça traduit un mal-être profond, Fouad Reeves. Qu'est-ce que ça traduit, ces rapports de forger les chiffres, là, je peux vous en citer, 37% pensent que le féminisme menace des jeunes hommes, hein, génération Z, pensent que le féminisme menace leur place, 77% estiment devoir protéger leurs femmes, etc. Ça dit quoi, tous ces chiffres ?
2: Là, vous venez d'évoquer, Marie-Ange, des chiffres qui disent deux choses complètement différentes. Le premier qui laisse entendre que certains jeunes se ressentent menacés par le féminisme aujourd'hui, et une partie beaucoup plus grande, 77%, qui estime avoir comme rôle principal la défense de la femme. C'est bien ce que j'ai compris. Hein.
1: Oui.
2: La protection de la femme. Donc deux informations complètement antinomiques et qui ne sont pas forcément liées et qui disent plein de choses, effectivement. Mais est-ce qu'on peut les relier à une adhésion à un féminisme ou à un masculinisme ? Je ne suis pas sûr. Parce que comme vous le disiez, je suis très présent sur les réseaux sociaux. Et mon travail consiste à faire de l'analyse comportementale.
1: Ouais.
2: Basée sur de la psychologie et de la psychanalyse, qui est mon domaine de formation, en plus de la finance, comme vous le disiez tout à l'heure, j'étais trader. Et donc de l'analyse comportementale, et qui m'amène à observer le monde dans lequel on évolue. Et donc à observer mes congénères. Et ce que je vois...
1: Et les plus jeunes aussi, les observer.
2: L'ensemble. Donc d'accord. Quand je dis mes congénères, c'est pas uniquement ceux qui correspondent à ma catégorie d'âge ou de couleur ou de profession. Non, non.
1: De vieux cons.
2: Exactement. Surtout que, pour information, j'ai 2 filles. Et donc, moi, ce qui m'intéresse, c'est l'avenir qui leur est réservé. Ouais. Moi, ce qui m'intéresse avant tout, et les sujets qui me tiennent à cœur, c'est la sécurité et le respect à leur égard. J'ai envie de savoir mes filles le maximum en sécurité. Et j'ai envie d'analyser les raisons pour lesquelles elles sont éventuellement, enfin, elles sont en sécurité ou pas dans le monde actuel. Donc c'est ça c'est ça mon moteur. Et c'est la raison pour laquelle ces questions me tiennent à cœur.
1: Mmh. Et c'est aussi parce que vous taclez pas mal sur les réseaux et dans votre spectacle sur. Alors vous caricaturez comme le font tous les humoristes. C'est comme ça que ça marche. La représentation pour que ça rentre dans le cerveau, enfin pour qu'on arrive à comprendre ce qui se passe autour de nous. Il y a rien de mieux que l'humour, il y a rien de mieux que le théâtre. Molière le faisait déjà en son temps, voilà. Mais c'est vrai que vous noircissez parfois le trait en disant en pointant que ce soit, d'ailleurs tout le monde en prend pour son grade, hein. Donc les hommes super macho aussi bien que les femmes super féministes ou qui savent pas trop ce qu'elles veulent, tout le monde, vous n'épargnez personne en fait, Fouad Ribs, hein.
2: Je vais déjà apporter un point avant de vous poser une question pour clarifier un petit peu ce que vous entendez par caricature ou noircir le trait. Mais moi, ce qui m'intéresse, le travail, donc je vous disais, oui. C'est l'analyse comportementale, ça c'est le moyen qui vise un objectif très précis qui est, et ça tombe très bien, ma participation à cette émission tombe très bien, parce que mon objectif à moi, c'est de rétablir l'harmonie entre l'homme et la femme. Un de mes livres que vous avez cité tout à l'heure, Être un homme aujourd'hui, c'est pas un livre de mascu qui indique comment être viril.
1: On peut le croire de prime abord.
2: Bah, si on se contente du titre, on peut lui faire dire tout ce qu'on veut.
1: Voilà.
2: Mais le livre parle justement de développement personnel, de psychologie également, qui tend à expliquer aux jeunes hommes comment se positionner dans la relation à la femme pour maximiser ses chances de réussite et d'harmonie dans cette relation avec la femme, que cette relation soit sentimentale ou interpersonnelle, d'accord, tout simplement, pas uniquement dans le champ sentimental. Voilà, ça c'est pour clarifier, pour apporter cette précision. Mmh. Mais maintenant j'ai juste une question. Vous dites que je noircis le tableau, que je caricature, c'est-à-dire je noircis quel trait, pardon.
1: C'est pas que vous surjouez sur les réseaux sociaux, c'est normal.
2: Non plus. Alors sur les réseaux sociaux, je ne noircis rien, je grossis rien, je caricature rien. En fait, j'y vais de manière. C'est le format des réseaux sociaux. On est d'accord. C'est pas de la conférence d'une heure où on prend le temps d'expliquer et de détailler. Donc mon ton est cash et direct. Et aussi, il est caché direct aussi parce que c'est le seul moyen de faire entrer une information dans le crâne et notamment dans le crâne de celui ou celle qui est déjà lobotomisé ou programmé à croire quelque
1: chose. À croire
2: chose.
1: Quoi ? Qu'est-ce qu'on nous fait croire aujourd'hui ?
2: J'y viens. On va venir de toute façon. Mais mon ton est caché direct, mais il n'est pas caricatural. Et mon ton, surtout sur les réseaux, puisqu'on en parle, mon contenu est basé sur de la psychologie et de la psychanalyse, sur des concepts qui sont validés, qui ont été étudiés, éprouvés, et pour certains depuis plus de 100 ans. Mes références sont Carl Jung, Bowlby, Adler, Winnicott, Lacan, d'accord ? Ceux qui connaissent la psychologie et la psychanalyse comprendront les références. Mais voilà, ce ne sont pas des avis personnels, ce ne sont pas des états d'âme que je livre. Je ne suis pas un influenceur. Je viens, à travers mes vidéos, apporter des informations.
1: Vous êtes un garçon sérieux ?
2: Pas toujours, mais aujourd'hui je le suis. En tout cas, dans mes vidéos, suis. Dans mes vidéos, bien entendu, je le suis. Enfin, dans ce type de vidéos, parce que je fais aussi des vidéos d'humour. Mais dans ces vidéos-là, bien sûr, je suis sérieux parce que, comme je vous le disais, c'est de l'analyse comportementale qui tend à mettre la lumière sur nos défauts de comportement pour lesquels, très souvent, on essaye de nous faire croire qu'ils sont normaux. Mmh. Surtout avec le nombre grandissant de thérapeutes à deux balles sur les réseaux sociaux qui viennent nous expliquer, par exemple, que l'infidélité, c'est pas grave, c'est normal. Si on s'entend pas dans son couple, ben, y a aucun mal à aller voir ailleurs. Vous savez, ce genre d'informations qu'on nous balance au quotidien dans le virtuel, ben moi, je viens, avec un ton direct et cash, corriger cette information qui est complètement, à mon sens, malsaine et qui vient briser l'harmonie entre l'homme et la femme.
1: Qu'est-ce qui se passe entre l'homme et la femme, concrètement ? Rentrons dans le vif du sujet.
2: Je vous l'ai dit, on fait tout pour nous opposer. Je vous l'ai dit tout à l'heure, c'était pas...
1: Là,
2: je l'ai dit sous forme d'humour.
1: Non, on est passé à la peur, j'ai l'impression qu'on a peur.
2: Bien sûr, mais complètement. Mais quoi de mieux qu'instaurer la peur entre nous pour nous opposer ? Parce qu'au début, on nous a opposés... Il y a 30-40 ans,
1: on disait la guerre des sexes, mais ça, c'est fini maintenant. Enfin, c'est pas fini, ça a évolué.
2: Au contraire,
1: ça a évolué.
2: Elle n'a pas évolué non plus, elle s'est amplifiée, mais tout ça pour cacher une autre lutte, on y viendra peut-être après, mais pour cacher une autre lutte qui est primordiale, c'est. La guerre des sexes ne vient que cacher la lutte des classes, c'est tout. Parce qu'on parle de la guerre des sexes, mais pardonnez-moi Marie-Ange, mais la bourgeoise parisienne n'a pas les mêmes problématiques que la caissière ou la mère célibataire de banlieue qui, elle, vit au quotidien l'insécurité économique et physique.
1: On est d'accord.
2: D'accord, on est d'accord. Ouais. Donc, c'est ça, elle est là la véritable lutte. C'est la lutte des classes. Sauf qu'on la cache pour ne pas en parler, pour éviter qu'on regarde vers le haut, on nous oppose à l'horizontale, en fomentant cette guerre des sexes. Maintenant, oui, vous avez raison. Comment fomenter cette guerre des sexes? Il n'y a rien de plus simple, mais comme toutes les guerres, hein, le racisme, l'antisémitisme, etc. Comment on fait pour le fomenter? Attention, que l'on soit d'accord. Il existe, bien entendu, des violences, des crimes devant lesquels nous devons tous nous incliner. Mais ce n'est pas ce dont on est en train de parler. Là, on est en train de parler des relations qu'on essaye de brouiller, des relations entre nous. Et c'est exactement le même schéma entre l'homme et la femme que celui qui est appliqué, je prends un raccourci, mais entre guillemets, entre le blanc et celui de couleur, entre celui d'une religion et celui d'une autre. On veut nous opposer. Et quoi de mieux pour nous opposer que d'installer la peur entre nous. Quand je disais tout à l'heure, de manière un peu humoristique, c'était à peine une caricature. Quand on veut faire croire aux femmes que tous les hommes sont des prédateurs en puissance, c'est le message qui est envoyé aujourd'hui dans la société. Et de la même manière, quand on dit aux hommes que toutes les femmes veulent leur arracher la prostate, ça peut peut-être faire sourire, mais malheureusement, ça correspond à une réalité. Aujourd'hui, évidemment, comme je le disais, on s'incline devant les violences qui sont enregistrées aujourd'hui faites aux femmes, bien entendu. Et chaque violence est une violence de trop. Cependant, si on regarde les chiffres de l'INSEE, donc des chiffres statistiques, hein, pas des chiffres sortis du chapeau, si on regarde de manière froide et scientifique les chiffres de l'INSEE, il apparaît tout simplement que moins de 1% des hommes sont coupables de ces violences, c'est-à-dire sont responsables de ces violences.
1: Tous les hommes ne sont pas des salauds.
2: En fait, aujourd'hui, on veut. Je ne dis pas que tous les hommes ne sont pas des salauds. C'est pire que ça. C'est que plus que la majorité des hommes sont des hommes sains et respectueux.
1: Sauf qu'on en parle beaucoup.
2: Mais c'est pas qu'on en parle beaucoup. On crée forcément la confusion entre 90% des crimes sont commis par les hommes et 90% des hommes commettent des crimes. Deux stats qui n'ont absolument rien à voir, dont et avec l'une qui n'existe absolument pas, malheureusement. Et on veut faire. Si on regarde les chiffres, comme je le disais de manière froide et scientifique, aujourd'hui il y a environ 230 000 violences conjugales en France. 230 000, 250 000, je ne sais plus, à peu près. Il y a 25 millions d'hommes adultes. Même si on fait l'hypothèse complètement absurde statistiquement que chaque violence est commise par un homme différent, ça fait que moins de 1%. Mais ce n'est pas une majorité.
1: C'est
2: moins de 1%. Si vous faites le rapport de 230 000 sur 25 millions, ça fait moins de 1%. Moins de 1% de ces actes sont commis par des hommes. Et, pareil, si on regarde de manière scientifique, ces hommes qui commettent ces actes lâches ne sont pas les profils de l'homme ordinaire, de l'homme de monsieur tout le monde. Ce sont des profils cliniquement instables, psychiatriques, avec des antécédents lourds, souvent sujets à des addictions. Ce sont eux qui commettent les crimes. Et seulement aujourd'hui, et c'est là pour moi, selon moi, que la rhétorique féministe guerrière actuelle crée une erreur historique en voulant faire passer les 99% des hommes, en faisant l'amalgame des 99% des hommes, avec ce 1% de criminels.
1: Et l'impact, du coup, est très violent.
2: L'impact est très violent, parce qu'en fait,
1: j'allais dire sur la génération Z, mais pas seulement, mais sur nous et sur tout le monde.
2: Mais
1: tous très embarrassés, on voit bien qu'il y a des problèmes.
2: On est complètement d'accord, parce que pour moi, c'est complètement absurde de vouloir culpabiliser et de culpabiliser des hommes qui sont complètement sains et respectueux et qui ne demandent qu'une chose, c'est être en relation harmonieuse avec les femmes. Je parle de ces 99%. Pour moi, c'est une erreur historique, c'est complètement absurde. Aujourd'hui, si on en croit cette rhétorique, si on en croit cette doctrine, pour être un homme bien, être un homme bien,
1: allez-y,
2: il faudrait se promener en tote bag, réciter du Simone de Beauvoir entre deux gorgées de thé matin.
1: Ça y est, on y est là, on est chez Faudrive.
2: Non, pas du tout, non, mais c'est la vérité. Si vous regardez aujourd'hui, c'est ça. C'est exactement ça, ce que je veux bien. Pourquoi pas? Mais à condition aussi d'avoir une colonne vertébrale et le courage nécessaire pour se dresser face à ces lâches, à ces voyous qui menacent la sécurité et l'intégrité des femmes. Parce que c'est pas en culpabilisant et en fragilisant les hommes qu'on va sécuriser les femmes. La force de l'homme intègre, c'est le bouclier de la femme, ce n'est pas sa menace. Quand une femme se fait agresser, c'est pas avec de la déconstruction qu'on va la sauver. C'est l'homme fort et intègre qui va servir de rempart.
1: Et c'est pas le masculiniste. Justement, ça tombe bien. Justement, vous posez cette question.
2: Ça n'a rien à voir. Ce que je viens de dire n'a rien à voir avec le masculiniste.
1: Comment
2: tel qu'il est vu aujourd'hui, en tout cas.
1: Tendance. Alors, déjà, aux États-Unis, n'en parlons même pas. Et ça arrive ici. Qu'est-ce qui se passe,
2: Fouad? Alors, en fait, c'est simple.
1: Quelle est votre analyse?
2: Le masculinisme, comme le féminisme, à la base, sont des idées nobles. Le féminisme, c'était pour lutter pour que les femmes aient les mêmes droits, les mêmes opportunités que les hommes. Pour le féminisme à la base. Et à la base, le masculinisme, c'était pour défendre les hommes, notamment dans leur droit après divorce, droit de garde, enfin, leur droit de continuer leur devoir de père après la séparation. À la base, c'était ça. Sauf que ça a complètement dévié de leur chemin initiaux et ce sont devenus deux doctrines complètement guerrières. On le voit aujourd'hui avec des doctrines guerrières qui sont manipulées par des extrémistes de chaque bord et qui n'ont pour but que de servir pour souvent leurs propres intérêts, des intérêts personnels bien entendu, et qui viennent participer de cette guerre des sexes. Maintenant, votre question, d'où est-ce que ça vient? Eh bien, on joue sur les peurs, on joue sur les frustrations. Puis avec les réseaux sociaux, c'est facile aujourd'hui. Aujourd'hui, les réseaux sociaux sont le point de rencontre des névroses contemporaines.
1: C'est intéressant, c'est le côté très positif d'ailleurs des réseaux. Bah si, c'est intéressant parce qu'on on les voit les névroses du coup.
2: Vous et moi on les observe. Ah oui, mais si on les observe en prenant de la hauteur, avec de la perspective, voilà. Bien sûr c'est intéressant dans le cadre d'analyse comportementale. Sauf que 90% des gens qui vont sur les réseaux n'y vont pas pour analyser quoi que ce soit.
1: Surtout quand on est très jeune quoi.
2: Surtout quand on est très jeune, qu'on n'a pas cette capacité de discernement.
1: J'aurais tombé dedans probablement. Certainement.
2: Ah mais clairement, raison pour laquelle moi pour mes filles à 16 ans c'était encore interdit.
1: Ouais.
2: À 16 ans les réseaux sociaux étaient complètement interdits.
1: Bravo.
2: Pour différentes raisons. Mmh. Mais les gens qui vont sur les réseaux n'y vont pas pour faire de l'analyse. Ils y vont pour aller chercher du réconfort et partager leur névrose avec d'autres personnes qui ont les mêmes névroses. Parce qu'en plus, l'algorithme est fait de telle manière qu'il va pousser les commentaires et les vidéos qui vont valider vos frustrations. C'est comme ça que fonctionne l'algorithme. Les réseaux sociaux ne sont pas là pour vous apporter de l'information ou pour vous aider. Les réseaux sociaux sont là pour vous captiver, pour vous garder dans le conflit, parce que c'est avec le conflit qu'on fait du clic. Les réseaux sociaux fonctionnent sur le business du conflit.
1: Ouais.
2: C'est tout. Enfin, leur business réside sur le conflit.
1: Et sur la névrose.
2: La névrose qui elle-même est la source du conflit, bien entendu. Donc voilà, tout simplement. Donc après...
1: Ça va se terminer comment, cette affaire?
2: Ça va se terminer qu'il faut que... Faut pas perdre pied, il faut garder le courage, il faut avoir le courage d'avoir un esprit, de garder un esprit libre et nuancé, ce qui est très difficile aujourd'hui, surtout avec les réseaux sociaux dont on parlait à l'instant, parce qu'avec la cancel culture aujourd'hui, dès qu'un esprit libre arrive pour apporter de la nuance, tel que je le fais là, hein, vous voyez, mon discours est clair, je ne suis... De toute façon, je me prends les deux bords, avec mes vidéos, je me fais attaquer par les masculins et par les féministes.
1: Vous vous faites attaquer par les deux?
2: Mais oui, et puis je me fais très... La cancel culture, n'a pas d'argument à vous opposer. Tout de suite, branche en automatique un logiciel de harcèlement qui se déclenche. Un logiciel qui va, comme ils n'ont pas d'argument.
1: Qu'est-ce qu'ils vous
2: reprochent? Ils n'ont rien à reprocher parce qu'ils n'ont pas d'argument. Leurs seuls arguments sont des insultes. Donc c'est le principe de la cancel culture.
1: Ils n'aiment pas la nuance aussi peut-être.
2: C'est pas qu'ils n'aiment pas la nuance, c'est qu'en fait... Là, on est plus sur de l'idéologie pour ces gens-là, les gens dont on est en train de parler de là. Donc, je ne parle pas de tous, mais pour ces gens-là qui ne sont pas capables d'argumenter, sont des gens qui viennent chercher validation, ils cherchent des biais cognitifs de leur névrose. Et tout ce qui va à l'encontre de leur pensée remet en cause leur personnalité dans son intégralité. Donc, forcément, quand vous avez la sensation qu'on remet en cause l'ensemble de votre personnalité, vous ne pouvez avoir qu'une réaction épidermique, une réaction émotionnelle. Et cette réaction émotionnelle, par définition, est irrationnelle. Et cette irrationalité fait que, au lieu d'apporter des arguments intellectuels qu'ils n'ont pas...
1: Ils se sentent jugés, en fait.
2: Bien sûr, non seulement ils se sentent jugés, mais en plus, du coup, qu'est-ce que ça... ça met en place, comme je vous disais, le logiciel de défense automatique qui est un logiciel de harcèlement. Et tout de suite, c'est de l'accusation. Voilà, soit masculin d'un côté, soit misogyne de l'autre, pervers narcissique, toxique, ou autre insulte, autre accusation, leur logiciel de harcèlement n'ayant de limite que leur imagination. Voilà, c'est tout.
1: En tout cas, ces histoires de...
2: Oui, c'est pour ça qu'il faut garder... Mais oui, complètement. Étonnant. Mais complètement, c'est pour ça qu'il faut un certain courage aujourd'hui pour tenter d'apporter de la nuance.
1: C'est sûr qu'avant que nous nous séparions quelques instants, nous ne sommes pas aidés par... Alors, je ne dis pas que ce n'est pas forcément bien dans l'idée. Vous voyez, par exemple, la médiatisation de l'affaire Bruel, de l'affaire... Enfin, vous voyez, tout ça nous rend... Nous, enfin, on n'est pas insensible, on n'est pas des robots, quoi. Et donc, c'est difficile, je trouve, là, j'apparais, j'interviens dans cet échange, parce que je trouve ça très compliqué. Je trouve ça très compliqué de se positionner quand on nous bassine, enfin, quand on nous bassine en même temps, c'est l'actualité, et puis c'est l'évolution de notre société. Mais trouver l'équilibre, un point d'équilibre avec cette violence qui nous est envoyée comme ça, et c'est pas facile, je trouve.
2: Bien sûr, et c'est fait exprès, Marie-Ange. Parce que Marie-Ange, quel est le meilleur moyen de contrôler un individu, de contrôler son esprit, de contrôler un peuple ? C'est pas moi qui l'invente, c'est Machiavel déjà au XVIe siècle. La peur. La peur. Il n'y a pas meilleur moyen. Beaucoup plus tard, bien entendu, effectivement, mais celui qui l'a, enfin, à ma connaissance, celui qui l'a théorisé dans les premiers, ça reste Machiavel. Ouais. Hannah Arendt, elle allait plus loin. Elle a étudié pendant des années la manière dont s'y prenaient les régimes totalitaires pour imposer leur pouvoir. Et ils imposaient leur pouvoir sans utiliser la force la plupart du temps. C'est simple. Il y a deux choses. Pour contrôler un peuple, il faut, un, neutraliser son esprit critique, et deux, diviser la population, séparer les individus. Hannah Arendt l'a très bien théorisé. Et là, on y est, là. Donc, neutraliser l'esprit critique, ça veut dire quoi ? Ça veut dire, un, déjà, primo, criminaliser, empêcher, voire en la criminalisant, toute contradiction. Ouais. Donc, dès que vous avez un esprit même la contradiction par la nuance, mais dès que vous avez un avis contraire à l'avis que l'on veut dominant, eh bien, soit on va vous criminaliser, ou on va vous ostraciser, comme moi, je vous dis, moi j'apporte de la nuance, voilà, tout de suite c'est misogyne, etc., sans aucun... Alors que je fais de l'analyse comportementale, et mon but c'est le retour de l'harmonie entre l'homme et la femme.
1: Il y a la pub, vous allez réfléchir, et puis on se retrouve après.
2: Non mais, j'étais là, mais si vous voulez, mais juste pour terminer ce point, donc neutraliser l'esprit critique est là, c'est en ostracisant la contradiction, voire la criminalisant. Ouais. Ce qui fait que derrière, les gens ont peur après d'exprimer leur point de vue. Le simple fait aujourd'hui de dire qu'un homme et une femme sont différents dans les comportements, j'entends un, et dans nos envies, dans nos besoins.
1: Vous faites insulter pour dire.
2: C'est subversif. Rien que ça, c'est subversif, bien entendu. Le simple fait de dire qu'un homme et une femme n'ont pas du tout les mêmes de fonctionnement, déjà ça, c'est censé être misogyne.
1: Comment restaurer l'harmonie dans les relations entre hommes et femmes ? Il y a du boulot, les amis. On se retrouve avec Fouad Rives après la pub. À tout de suite.
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1: Comment restaurer l'harmonie dans les relations entre hommes et femmes ? Est-ce possible ? J'espère que oui. On va voir, on y travaille avec Fouad Rives, lui qui joue justement en ce moment Délicieuse Insolence, qui travaille, qui réfléchit énormément, qui observe les hommes, les femmes, les comportements. Être un homme aujourd'hui, ce que j'aurais aimé qu'on me dise à propos des relations hommes-femmes. Et c'est vrai qu'aujourd'hui, plus que jamais, on a l'impression qu'il faut des outils. C'est quand même fou de se dire ça, pour se parler, se comprendre, voir, vivre ensemble. Wouhou ! Cerise sur le gâteau. Je fais exprès, moi aussi, d'en rajouter un peu, parce qu'on en est arrivé là, avec les chiffres hallucinants de dénatalité, les chiffres de natalité qui baissent, les chiffres de couple, les chiffres de l'engagement qui baissent, les chiffres, paradoxalement, du mariage qui ne baissent pas trop, mais en tout cas, le couple fait peur à tout le monde. Ça, c'est sûr. Maintenant, c'est vive le célicouple, Faudrise, on est là-dedans, hein. On est là-dedans, là.
2: On est là-dedans, effectivement, si on observe le monde à travers les réseaux sociaux ou les médias.
1: D'accord.
2: Et comme, malheureusement, beaucoup ont ce réflexe-là, c'est-à-dire de passer du temps sur les réseaux sociaux et de prendre pour argent comptant, voire pour philosophique ce qu'ils trouvent sur les réseaux sociaux, effectivement, beaucoup tombent dans le panneau, la tête la première.
1: Alors, je sais que c'est un autre sujet, mais il est quand même relié à celui-là, point d'interrogation, selon vous. J'ai raison de vous emmener sur le terrain de l'engagement, de la... Tout est relié. Selon vous, les relations hommes-femmes se distancient, on prend de la distance les uns avec les autres. Est-ce qu'on peut faire une corrélation entre ça, entre la peur, la guerre des sexes que vous voulez, et puis la baisse de l'engagement, les baisses...
2: Bien sûr, Marie-Ange, je pense, oui, je le pense comme vous, oui, complètement. Après, je ne sais pas si on a raison de le penser, mais moi, je le pense comme vous, effectivement. Si j'ai peur de vous, à quel moment je vais avoir l'idée de me mettre en couple avec vous, Marie-Ange ? Ça va être compliqué. Raison pour laquelle...
1: Alors, je vous déconseille, au passage.
2: Quoi donc ? De mettre avec vous ? Oui, non.
1: 52 minutes, c'est déjà pas mal.
2: C'est énorme.
1: Alors, jamais, allez-y,
2: on m'avait dit ça il y a un an, j'aurais signé dès demain, Marie-Ange, vous imaginez bien. Non, mais effectivement, Marie-Ange, mais il est compliqué.
1: ouais, de... Non, mais c'est vrai non, que c'est étonnant.
2: C'est, il est compliqué d'entrevoir, d'imaginer une relation avec quelqu'un dont on a peur. Est-ce que vous, là, à cet instant maintenant, vous vous imagineriez faire un câlin à un grizzly? Vous voyez ce que je veux? Je suis pas en train que alors les furies qui vont nous entendre n'allez pas croire que je suis en train de comparer une femme à un grizzly, c'est pas du tout, c'était une analogie. Alors on se calme. Non mais si on a peur de l'autre, forcément on va regardez aujourd'hui parce que et encore une fois je le répète, Marie-Ange, aujourd'hui les violences existent et personne n'est là pour les démentir et au contraire on est là pour se dresser contre elles et on s'incline devant les chiffres des violences qui sont faites. Mais on criminalise, enfin on criminalise, aujourd'hui on a fait en sorte de criminaliser la volonté d'un homme, classe, attention je parle d'un homme classe, je parle pas d'un lâche, d'un rustre ou d'un mal éduqué, on veut criminaliser la volonté d'un homme classe de vouloir aborder une femme dans un bar ou dans la rue.
1: Hein ? Ah oui, il faudra un consentement bientôt.
2: A priori, il faut un consentement pour que je puisse venir vous dire, madame, permettez-moi de vous dire que votre tenue vous va ravir, vous êtes resplendissante. Ne serait-ce que gratuitement, mais de manière classe et respectueuse, hein, voyez-vous. Ça a tellement été vilipendé, criminalisé, et parfois, bien entendu, justifié par l'action de lâches et d'hommes qui sont complètement, qui ne méritent pas la définition d'homme d'ailleurs, mais qui n'ont pas du tout l'éducation et qui ne respectent pas les femmes. Mais pour ce petit nombre marginal de profils bien particuliers, on veut faire croire que quand moi, je viens de manière classe et respectueuse vous faire un compliment, peut-être dans le but de vous séduire, eh bien ça, on veut faire croire que c'est du harcèlement.
1: La galanterie est devenue finalement du harcèlement.
2: Exactement. Donc, partie de là, je vais réfléchir à deux fois avant de venir vous voir dans la rue pour vous complimenter ou pour vous aborder. Et peut-être même que vous allez me faire un sourire, mais je vais quand même tellement flipper que je ne vais pas venir vous voir. Parce que malgré le sourire, je me dis que c'est peut-être moi qui l'ai mal interprété. Tant que vous ne m'avez pas signé le papier pour me dire « c'est bon, Fouad, tu peux venir me voir pour me faire un compliment ».
1: Tu es l'amour absolu, quoi.
2: Exactement, complètement. Alors que, à l'inverse, beaucoup de femmes aujourd'hui, et les belles femmes s'en plaignent, que les hommes n'aient plus le courage de venir les aborder, avec classe, respect et courtoisie.
1: Elles vous le disent ou pas?
2: Bien
1: sûr. Vous avez des femmes qui vous écrivent?
2: Qui m'écrivent? Oui, alors j'ai beaucoup d'hommes et de femmes qui m'écrivent, parce que je fais du coaching aussi également, donc beaucoup me partagent leur
1: vous coachez les hommes et les femmes, hein, vous coachez
2: les deux. Bien sûr. Et pour tout vous dire, ce sont surtout des femmes qui m'écrivent. Surtout des femmes.
1: Elles vous écrivent quoi?
2: Leurs problèmes, pour trouver les solutions.
1: C'est souvent un peu ce genre de
2: problème de couple, ou leurs problèmes tout simplement, ou problèmes personnels, existentiels, parce qu'elles sont bloquées dans des blessures inconscientes qu'elles n'arrivent souvent pas à identifier, mais en tout cas dans des comportements répétitifs qu'elles observent, mais qu'elles n'arrivent pas à analyser et comprendre. Ce qui est normal, il faut du recul et certaines connaissances et compétences pour le faire. Mais bien sûr, les femmes aujourd'hui, Pas celle que j'ai en mail ou en coaching, non, celle que j'aborde, parce que malgré toute cette tentative de criminalisation, moi j'aime encore aborder les femmes dans la vraie vie. Le virtuel, c'est pas mon truc, parce qu'il faut dire aussi que des applis de rencontre comme Tinder et autres ont complètement tué la relation sentimentale.
1: Ça, vous le dites beaucoup dans vos vidéos. Est-ce que c'est vraiment...
2: Bien sûr que c'est vrai.
1: Moi, j'ai des amis autour de moi qui se sont rencontrés, enfin qui sont même mariés. Je ne dis pas qu'il y en a beaucoup.
2: Marie-Ange, nous n'allons pas rentrer dans le cas de l'exception pour pouvoir confirmer. L'exception confirme la règle, bien entendu.
1: Cela existe.
2: Et j'ai envie de vous poser une question très précise. Les exemples que vous prenez là remontent à quand?
1: C'était il y a 2-3 ans.
2: Il y a 2-3 ans.
1: Alors je ne sais pas, ça s'est peut-être empiré depuis 2-3 ans. Mais moi, c'est vrai que
2: Depuis 2-3 ans, mais depuis 5-10 ans, ça a complètement changé. Ça a complètement pris une autre tournure pour des applications comme Tinder qui, à la base, effectivement, étaient comme Adopt-A-Mec, des applications qui cherchaient à rencontrer quelqu'un parce qu'on n'avait pas la possibilité de les rencontrer dans d'autres circonstances, sont transformées en catalogue virtuel. Aujourd'hui, c'est du swipe à droite, swipe droite, gauche, swipe. Enfin, on pagine, pour parler français.
1: Ma question, c'est sur le principe. En quoi ça ne marche pas? Est-ce que ce n'est pas une pétition de principe? Moi aussi, je me pose des questions.
2: Quoi qui ne marche pas?
1: Pourquoi on ne peut pas rencontrer l'homme ou la femme de sa vie
2: sur les applis?
1: Je ne comprends pas, en fait.
2: Mais parce que, si vous voulez, les applis sont des catalogues virtuels de produits. On a injecter la logique de marché, la logique du capitalisme sauvage dans la relation sentimentale. On n'est plus là pour trouver un partenaire, on est là pour se valoriser narcissiquement, on est là pour en se rassurant sur sa capacité à plaire, sur le nombre de matchs qu'on va avoir, on est là pour trouver quelqu'un peut-être de manière éphémère ou transitoire pour oublier un ex. Les études sont faites, hein, depuis. Ça fait longtemps maintenant que les applis sont sorties. Hein. Donc les études sont faites. Vous savez combien d'hommes et de femmes disent être inscrits sur les applis de rencontre pour trouver l'amour?
1: En fait, très peu.
2: C'est 8% chez les femmes et 5% chez les hommes, un truc dans le genre. On est à moins de 10% des deux côtés, en
1: tout
2: cas.
1: On n'y croit pas déjà, on s'en
2: sort. C'est pas qu'on n'y croit pas, c'est qu'on ne va pas sur l'appli pour trouver l'amour. C'est pas, la question n'est pas de savoir s'ils y croient ou pas, c'est quels sont. Parce qu'a priori, il y en a 10% d'entre eux, enfin un peu moins de 10%, ils croient. Moins de 10% sont inscrits pour trouver l'amour. Donc, ils ont pour objectif principal de trouver l'amour. Les autres. C'est pas qu'ils y croient ou qu'ils n'y croient pas. C'est que leur objectif principal n'est pas de trouver
1: Parce
2: l'amour.
1: Parce que l'amour ne fait plus rêver. Alors je vais encore plus loin. Faudrait.
2: Si, ça fait rêver, mais ça fait plus peur que rêver.
1: Ça fait plus peur que rêver. Bien sûr. Finalement, est-ce que c'est pas le résumé finalement de
2: nos affaires ? Parlez à un homme de relation. Qu'est-ce qu'il va vous dire ? Pourquoi ? Bah, pour me marier, faire des enfants, qu'elle me quitte, qu'elle me prenne tout mon oseille. La première réaction, ça va être celle-là. Et ensuite, pour une femme, ça va être quoi ? Quoi, me marier pour qu'il m'enlève mon indépendance et que voilà. Ouais. La première réaction, c'est la peur. Ouais. J'étais en terrasse la semaine dernière. À côté de moi, une jeune femme qui lisait un bouquin que j'avais lu. Je ne sais plus quel titre c'était. Bref, donc je profite de cette occasion, enfin de ce prétexte, pour engager la conversation. On discute. Et puis, dans la conversation, elle me glisse qu'elle est en couple et qu'elle va se marier dans 3 mois. D'accord. Magnifique, super. Donc, on commence à discuter de ça, etc. Je dis, c'est top. On parle du mariage et je lui explique que j'écris des bouquins sur les relations hommes-femmes, que je fais des vidéos là-dessus. Ah, super. Elle me pose une question, je vous la fais courte, elle me pose une question. Alors, du coup, c'est quoi le. Comment on peut faire pour réussir une relation, du coup, alors ? Si tu. Je lui ai dit, en fait, il n'y a qu'un seul secret et une seule et unique manière de réussir son couple sur le long terme, jusqu'à ce que la mort nous sépare. C'est de le vouloir. Ça a l'air con comme ça.
1: Elle ne l'avait jamais entendu.
2: Mais je ne sais pas si elle ne l'avait pas entendu ou pas, mais après ça a dévié sur autre chose, parce qu'on parlait des peurs, parce que justement ça a été ça. Vraiment, le premier réflexe, ça a été celui-là. D'accord. Mais là, je m'arrête là-dessus, parce qu'on n'y pense pas, on n'en parle jamais, mais le premier moyen de réussir quoi que ce soit un couple, une entreprise, c'est de le vouloir.
1: C'est vrai.
2: Mais pas de le vouloir de manière temporaire, éphémère, provisoire.
1: S'accrocher,
2: non.
1: Quoi.
2: De le vouloir, de ne pas avoir d'échappatoire, de ne pas avoir de sortie de secours. C'est si je m'engage là-dedans, il n'y a plus de porte de sortie. Avec cet état d'esprit, en cas de tempête, il y en aura. Dans un couple long terme, il y a forcément des tempêtes. La question de la séparation du divorce ne sera pas une option. La seule option sera de trouver la solution à nos problèmes.
1: Là, il y aurait un prêtre, il applaudirait vos propos.
2: Mais n'importe qui de sensé.
1: C'est ce que dit l'Église depuis.
2: Pas que l'Église, mais
1: l'amour, sur l'amour.
2: En fait, l'Église ou les autres religions qui prônent la relation monogame, évidemment, mettent en avant l'importance de la volonté de réussir et de se battre pour réussir son couple. C'est le seul moyen. De toute façon. Ce principe est valable également au-delà de la simple sphère sentimentale, même pour une entreprise. Dès lors que lorsque vous entamez quelque chose, vous avez en esprit un plan B, si vous avez déjà un plan B en tête en commençant votre plan A, vous avez 50% de risque d'échouer votre plan A. Parce que dans votre tête, vous n'êtes pas formaté comme un crève-la-dalle qui va tout faire pour réussir.
1: Ouais.
2: Vous êtes formaté déjà dès le départ, inconsciemment, à vous dire... Si c'est pas grave, si
1: a,
2: ça marche pas, c'est pas
1: en
2: grave.
1: Fait, c'est ça.
2: Si ça marche pas, c'est pas grave. J'aurai une roue de secours. Pourquoi les gens réussissent ? Parce qu'à un moment, ils se sont mis dans le crâne que c'est ça ou la mort. Soit je réussis, soit je crève. Regardez les success stories.
1: C'est vrai.
2: Les success stories, c'est pas des gens qui pétaient dans la soie. Les success stories, il y a des exceptions sans doute, mais la plupart des success stories, pour pas dire la quasi-totalité, c'est à un moment pour eux, c'était je marche, enfin je réussis ou je crève. Et aujourd'hui, qu'est-ce qu'on dit pour revenir à cette femme avec laquelle je discutais ? Il faut le vouloir. Donc si pour que ça marche jusqu'à ce que la mort nous sépare, il faut le vouloir. Il faut avoir cette envie.
1: Et elle a dit quoi ?
2: Ah oui, mais quand même, c'est long. on n'a qu'une vie. Si jamais ça marche, si jamais on se dispute, on n'est quand même pas sur Terre pour se prendre la tête. Vous voyez déjà le discours ? Elle allait se marier dans 3 mois. Déjà, elle a en tête l'idée qu'on n'est pas là pour se prendre la tête. Mais j'avais envie de lui dire, je ne lui ai pas dit, mais...
1: Ah, pourquoi tu te maries alors ?
2: Au-delà de ça, pourquoi tu veux te mettre en couple long terme ? Parce que mariage ou pas, ça ne change rien. Si tu as envie d'une vie pépère et tranquille, reste...
1: Avec ton bouquin en terrasse.
2: Reste tout seul ou toute seule, ouais. Avec des relations éphémères, voilà, qui ne te feront pas plus de bien, crois-moi. Mais si ton seul sujet, ton seul souci, c'est la tranquillité ou le plaisir, permanent, permanent, attention, ne te mets pas en couple. Parce que mais aujourd'hui, elle est là la question. La question du couple aujourd'hui, Marie-Ange, elle est là. Si ça ne fonctionne pas dans la très grande majorité des cas, il y a plus de 50% de divorces,
1: voilà.
2: C'est parce qu'aujourd'hui, on ne veut plus faire d'efforts, on ne veut plus de compromis, ouais. On veut le frisson, on veut le match.
1: La vie est dure aussi,
2: c'est pas de raison. Non, c'est pas que la vie est dure.
1: C'est une question que je vous pose, hein, mais non, c'est pas
2: la
1: pour
2: vie,
1: ça.
2: Mais la vie est dure pour tout le monde. Et vous croyez qu'elle est plus dure aujourd'hui pour nous qu'elle était il y a 100 ans pour nos ancêtres qui, eux, restaient jusqu'à ce que
1: elle
2: la mort...
1: Elle est dure différemment, je dirais.
2: Elle est dure différemment parce qu'on se la rend difficile.
1: Oui, on se fait des nœuds au cerveau.
2: On se la rend difficile, surtout à travers les réseaux sociaux où on passe son temps à se comparer à d'autres, des réseaux qui ne font que développer notre narcissisme. On est là, on a une super voiture, on a une super maison. Il suffit qu'on tape, qu'on rentre sur Facebook, sur Insta, en voyant Pierre-Paul Jacques ou Jaceline, enfin plus Kimberley, Kevin, et à Dubaï, pour se dire merde, moi je suis en banlieue parisienne.
1: Il fiche rien.
2: Merde. Vous voyez?
1: On est d'accord. Est-ce que le fait d'être... Là, je spoil un peu vos... Voilà, je ne fais que spoiler vos vidéos Instagram, donc tout va bien. Il y en a une qui m'a... Je vous en parlais juste avant de rentrer dans ce studio, je le partage avec, il n'y a pas de raison, avec nos auditeurs chouchou. Vous dites, il y a peu de chances qu'un mariage, par exemple, ne fonctionne pas, qu'une relation à longue durée, un couple, fonctionne sans l'aspect spirituel. Alors, je ne vais pas dire sans la religion,
2: sans
1: mais...
2: Sans transcendance. Hein. Effectivement.
1: C'est ça, le terme que vous utilisez. Ouais, c'est-à-dire... culotté. Je trouve ça très culotté de dire ça.
2: Ouais, je sais.
1: Non, mais intéressant. Culotté, donc intéressant.
2: Je l'avais compris comme ça, Marie, je vous rassure. Non, selon moi, il est difficile. Encore une fois, alors là, pour le coup, c'est pas une analyse basée sur la psychologie ou sur la psychanalyse. C'est un avis personnel. D'accord ? Là. Ce point de vue-là est un avis personnel.
1: Ah, sur RCF chacun, Notre-Dame, c'est...
2: Voilà, chacun voit midi à sa porte, mais selon moi, selon ce que j'ai pu observer, selon les études que j'ai pu faire là-dessus, et selon mon propre vécu, il m'est difficile de penser qu'on puisse réussir un couple sur le long terme. Et quand je dis long terme, c'est pas... Aujourd'hui, quand on dit long terme, c'est 3 ans. Pour moi, c'est pas du long terme, 3 ans. Pour moi, le long terme, c'est déjà jusqu'à ce que la mort nous sépare. Je parle de ce genre de relation-là. Quand on se marie, en théorie... si on se marie avec l'idée déjà qu'on va se séparer, que ça va être éphémère ou qu'on va divorcer, c'est que déjà on n'était pas très enclin ou encline à vivre une relation saine et sereine. Ouais. Mais normalement, quand on se met en couple, et a fortiori encore plus quand on fait des enfants, c'est pour rester ensemble jusqu'à ce que la mort nous sépare.
1: Ouais.
2: Et pour maximiser cette chance de rester ensemble jusqu'à ce que la mort nous sépare, il faut une transcendance. Parce que sinon, on fait du couple quoi ? On fait du couple juste une relation interpersonnelle, c'est un contrat.
1: D'accord.
2: Et c'est un contrat qui dépend de ce que l'autre va nous apporter en fonction des clauses que l'on a signées dans le contrat.
1: C'est du bénéfice, d'accord, quoi, c'est du rapport.
2: C'est du bénéfice chacun, exactement, c'est du rapport, c'est un rapport transactionnel.
1: Ouais.
2: Et parti de ce principe,

0: peu plus grand que soi. Ceux qui croient en Dieu vont avoir la foi, ouais. Et donc vont se reposer sur la foi, sur la certitude que Dieu n'a prévu pour eux que ce qu'il y a de meilleur. Ceux qui n'ont pas la foi vont se baser sur des études de marché, du marketing, des études qui montrent que leur secteur va fonctionner, fonctionne, au bout c'est l'argent, enfin c'est la réussite assurée. Donc quel que soit l'objet de votre foi, je pense qu'il est important à ce niveau de définir ce qu'est la foi. La foi, c'est avoir confiance, même quand on n'a aucun indice, aucun indicateur qui nous permet de valider, de justifier cette confiance. C'est ouais. d'avancer sans même avoir les éléments qui nous font dire qu'au bout, il y aura la réussite. Mmh. Mais c'est y avancer avec confiance, c'est avancer malgré tout avec confiance. Ouais. C'est ça la foi. Je vais le reformuler en français.
1: C'est très beau.
0: La foi, c'est avancer avec confiance même quand il n'y a aucun. Même quand il n'y a aucun indicateur qui nous pousse à avoir confiance.
1: Ouais.
0: Quand il n'y a aucun élément. Quand vous avancez dans le noir, quand vous traversez des tempêtes, quand vous traversez des problèmes, ces problèmes, vous les avez au quotidien. Pour croire que demain va être meilleur, il faut être sacrément accroché.
1: On est d'accord.
0: Bon, on s'accroche à quoi, du coup ? À l'autre ? Bah non, c'est justement l'autre qui me prend la tête. Mm. Je ne vais pas m'accrocher à lui. Mm. Donc je vais m'accrocher à quoi ? Aux enfants ? Bah non, on le voit bien aujourd'hui. Aujourd'hui, on fait passer son bonheur personnel, son développement personnel, son éveil spirituel personnel avant le bien-être de ses enfants.
1: Ouais.
0: Parce que si on s'arrêtait à cette question, à cette seule question, aujourd'hui, la psychologie et la psychanalyse ont prouvé que le divorce a un impact fort sur les enfants, les petits-enfants, sur les enfants en bas âge, sur leur construction psychique. Ça a un impact énorme. Ça, en gros, ça programme les enfants pour l'obsolescence affective. Comment voulez-vous que ces enfants puissent se projeter à long terme dans une relation plus tard quand ils ont vu la structure qui était censée être stable se détruire devant eux ?
1: Là, vous rejoignez Boris Cyrulnik qui était venu quelques semaines ici.
0: Complètement.
1: Qui parle de morcellement, de
0: effectivement, complètement. Mais quand on dit ça, la plupart du temps, les gens vous disent oui, mais vaut mieux se séparer ou divorcer que de rester dans un mariage violent. Bien sûr. Et celui qui dirait le contraire serait complètement abruti. Sauf qu'aujourd'hui, on divorce pas pour violence.
1: Ouais.
0: Aujourd'hui, sur les divorces qui sont demandés,
1: c'est parce qu'on
0: 10%, 10% correspondent à des cas de violence. 10%, c'est les chiffres de l'INSEE. Hein, ouais. Vous pouvez vérifier, monsieur, dame, auditeur, auditrice. 10% correspondent à des cas de violence. 15% pour infidélité et 8% pour des addictions. Alcool, drogue, jeu, près de 70% des divorces sont demandés pour, je vous le donne en mille, incompatibilité d'humeur et mésentente.
1: Je vous laisse méditer là-dessus, faut qu'on s'aime. Ismaël Lowe, à tout de suite les amis.

0: Nous sommes de retour dans cette émission Quête de sens. L'heure est grave, les amis. Comment restaurer l'harmonie dans les relations entre hommes et femmes? C'est vrai que le tableau fut noir, mais il va s'éclaircir, ne vous inquiétez pas, avec notre invité du jour, l'humoriste Fouad Rives, qui a eu mille vies. Mais voilà, il a trouvé sa voie, sa direction, son cap sur scène, sa tournée. Délicieuse insolence, je le rappelle, qui certainement des auditeurs qui nous écoutent de toute la France vont trouver chaussures à leurs pieds. Je ne sais pas, vous avez envie de parler de quelques villes éventuellement où vous allez passer ou
1: oh oui, le prochain que j'ai en tête, il y a Arras, Montpellier, Libourne, Bourg-lès-Valence, Marseille, voilà. Mais en tout cas, toutes les informations sont dans ma bio Instagram. Voilà. Pas d'abus sur les réseaux sociaux. Voilà.
0: Sur les réseaux sociaux en général.
1: Il y a toutes les informations.
0: Et ce livre, évidemment en lien avec l'émission du jour, Être un homme aujourd'hui, ce que j'aurais aimé qu'on me dise à propos des relations hommes-femmes. Alors comment faire? Peut-on s'en sortir encore aujourd'hui? Comment faire avec tout ce qu'on a dit depuis le début? Cette vague, effectivement, vous l'avez dit, le mythe de l'homme déconstruit, la guerre entre les sexes, etc. Comment est-ce qu'on fait avec MeToo et tout ça? Comment est-ce qu'on fait pour aujourd'hui s'approcher d'abord comme l'autre, l'un vers l'autre, et comment faire pour que ça soit plus harmonieux, Fouad Rives?
1: Pour que ce soit plus harmonieux, Marianne, je pense déjà que le premier réflexe, ça serait de sortir des réseaux sociaux, déjà, et de retourner dans le monde réel. Et c'est ce que je dis très régulièrement aux hommes et aux femmes qui me suivent et qui réagissent sous mes vidéos en disant « oui, mais les hommes, oui, mais les femmes ». Ma première réponse, et quasiment la seule que je leur fais à chaque fois, c'est arrêter de voir l'autre sexe à travers le spectre des réseaux sociaux. Il faut comprendre que sur les réseaux sociaux, pour la plupart, ne sortent pas de polytechnique. D'accord ? Les réseaux sociaux, c'est pas polytechnique, c'est plutôt PMU 7h du mat. Et t'en as même certains qui connaissent le goût des feutres.
0: J'ai dit s'il y avait le café du commerce.
1: Et voilà.
0: Finalement. Sauf qu'on se voyait pour de vrai à l'époque.
1: Exactement. On retrouve de tout, mais principalement des gens qui sont là, comme on le disait tout à l'heure, pour essayer de calmer leur frustration et leur névrose. C'est ouais. Surtout ça. Mais il faut sortir des réseaux sociaux, il faut se reparler dans le monde réel. Comme je le disais tout à l'heure, et ce n'est pas, c'est pas une parole balancée en l'air. Les femmes, la grande majorité des femmes, n'ont aucun problème à ce qu'on vienne leur parler avec courtoisie, respect et élégance. Les seules qui vont faire un scandale sont celles qui ont besoin de se valoriser narcissiquement et qui trouvent dans le fait de vous rejeter violemment et de manière peu courtoise une petite valorisation narcissique qui les rassure sur leur capacité à plaire à travers le rejet de l'autre. Si je rejette cet homme, c'est que je mérite mieux.
0: Ouais.
1: Elle est là, cette valorisation narcissique. Donc il faut sortir des réseaux sociaux et il faut retrouver le courage. Mais déjà, avant de parler de courage, si on n'est pas capable de s'adresser avec respect et courtoisie à une femme, déjà, il vaut mieux rester dans son coin. Déjà. Et une fois qu'on a travaillé sur sa propre éducation, si elle est en cause, une fois que cette éducation est faite ou refaite, là, il faut retrouver le courage de retourner dans le monde
0: réel. Et quand on n'y croit plus, là, je parle...
1: Mais non, c'est pas vrai. Il n'y a pas de croire de ou ne pas y croire, c'est avoir peur ou ne pas avoir peur.
0: D'accord. Ça, c'est une mauvaise question, croire ou ne pas y croire.
1: C'est pas une mauvaise question, Marion. Comme dirait notre scribe très connu, il n'y a pas de bon métier ou de mauvais métier. Comme il n'y a pas de bonne question ou de mauvaise question.
0: Non, mais vous voyez ce que je veux dire.
1: Je vois très bien. Mais la question, et d'ailleurs, quand on creuse, très souvent, c'est pas... J'y crois ou je n'y crois plus. C'est j'ai peur ou je n'ai pas peur. Mais après, ça peut se concevoir. Quand on a enchaîné 2, 3, 4 relations qui se sont terminées de manière chaotique, il est difficile de retourner de plein pied avec courage et confiance dans une nouvelle relation. Mais le problème, c'est que ces gens-là qui se maintiennent dans leur peur ont oublié une chose importante. Quand je dis ces gens, je parle des hommes et des femmes, bien entendu. La chose importante qu'ils ont oubliée, c'est que s'ils ont enchaîné 2, 3, 4 mauvaises relations, à un moment, il faut analyser le dénominateur commun à ces relations, c'est-à-dire soi-même. Pourquoi j'ai enchaîné 3 mois? Parce qu'une mauvaise relation, ça peut être un coup de pas de chance. 2 mauvaises relations, on n'a pas compris la leçon vraiment a priori. 3, c'est décidément de notre faute. C'est de sa faute. Ouais. Si 3 coups sur coup, on tombe dans les mêmes relations, même type de relation, c'est qu'on n'a pas compris quelque chose, c'est qu'on fait exprès. C'est qu'à ce moment-là, on doit, de manière intelligente, se dire « le problème, c'est moi ». Sauf que, comme on parlait tout à l'heure de ce narcissisme exacerbé par les réseaux sociaux, aujourd'hui il est plus facile de coller des étiquettes à l'autre que de se remettre en question. Regardez, la plupart du temps, on sort d'une relation, l'autre c'était une ou un pervers narcissique, un toxique, un manipulateur. D'accord ?
0: Ouais.
1: C'est le logiciel du harcèlement dont on parlait tout à l'heure qui se met en place, surtout sur les réseaux sociaux. Vous, si vous dites quelque chose qui ne convient pas, ou si vous mettez un terme à une relation qui ne vous convient pas, bah, tout de suite vous êtes quoi ? Vous êtes misogyne, sexiste, pervers narcissique, toxique ou autre. Je vous le disais, le logiciel du harcèlement n'a pas de limite. La seule limite, c'est celle de leur imagination.
0: Ouais, alors que dans la vraie vie, c'est quand même plus soft, quoi, finalement.
1: Mais non seulement c'est plus soft, mais ce que je veux dire par là, c'est que ce soit plus soft ou pas, là n'est pas la question. C'est que plutôt que de se remettre en question, il est plus facile de balancer, de mettre des étiquettes à l'autre. Alors que le premier réflexe, ça serait de se dire, ça fait trois partenaires que j'ai avec lesquels ça se passe très mal. J'ai peut-être ma responsabilité là-dedans. Et a priori, je suis attiré vers les mêmes partenaires. Donc il y a peut-être un driver inconscient en moi qui me pousse vers ce genre de relation. Quel conflit de mon enfance n'a pas été réglé que j'essaye de régler aujourd'hui dans mes relations sentimentales ?
0: Évidemment.
1: Évidemment. Mmh. Évidemment.
0: Ou bien les personnes et les jeunes. Alors,
1: de l'enfance ou les premières relations qu'on laissait des traces. Hein.
0: Ouais. C'est souvent ça. On est d'accord aussi. Hein,
1: les traumas. Mmh. Parlons clair. Dans la très très grande majorité des cas, pour ne pas dire la quasi-totalité des cas, nos relations sentimentales, enfin nos partenaires, les partenaires que l'on va chercher, sont influencés. Enfin, le type de partenaire est influencé, le type de partenaire qu'on va chercher va être influencé par nos blessures de l'enfance et ou les blessures issues de nos premières relations sentimentales. Voilà. Mmh. Si vous regardez ces deux spectres-là, vous avez quasiment le spectre complet des blessures qui nous poussent à choisir. Pardon ?
0: Bien sûr. Une
1: blessure, par définition, ça se soigne.
0: Ouais.
1: Mais si on l'occulte, si on la met sous le tapis en se contentant de coller une étiquette à l'autre, eh bien on est condamné à revivre les mêmes échecs ou à rester célibataire.
0: Ouais.
1: Et il est plus facile de se dire « je n'y crois plus » que de se dire « j'ai du travail à faire sur moi ». Malheureusement, il est là.
0: Ouais.
1: Alors que la vraie démarche intelligente, pour pouvoir avancer, c'est de se dire « à un moment, il va falloir que je travaille sur moi pour m'améliorer ». Mais surtout, il va falloir prendre conscience que le couple, ce n'est pas un arrangement institutionnel ou un contrat social. Ouais. C'est censé être une alliance sacrée, on l'a dit tout à l'heure. C'est une alliance sacrée dans laquelle je viens, non pas pour prendre, mais pour donner. Et lorsque les deux individus, les deux partenaires ont cet état d'esprit, alors le don est réciproque.
0: Ouais.
1: Et la réception est mutuelle. Et parti de là, on est capable d'oublier le moi pour construire le nous.
0: Délicieuse insolence.
1: Délicieuse insolence, je sais pas, mais j'aurais dit amen, moi, à la fin de ça, plutôt.
0: Amen. Ite missa est. La messe est dite.
1: La messe est dite, exactement.
0: Et voilà, en tout cas, délicieuse insolence. Insolence délicieuse. En tournée dans toute la France, Fouad Rives, merci beaucoup. On peut toujours découvrir Être un homme aujourd'hui, le livre que vous aviez écrit.
1: Mais complètement, tous mes livres sont... Voilà. Parce qu'il y en a 5, en fait. Et tous mes livres sont disponibles sur Amazon.
0: Ouais.
1: Et il y a également le livre Toxic Coach qui lui vient mettre la lumière sur les comportements toxiques chez les autres.
0: On en parlera la prochaine fois alors.
1: Chez soi, avec grand plaisir Marie-Ange.
0: Autre thème.
1: Et merci pour l'invitation.
0: Et merci à vous, cher Fouad Rives. À très bientôt. Merci à Guillaume Nougaret pour la réalisation. Merci à Jessica Viannini pour la préparation. Très bonne journée à tous.

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1: Aujourd'hui, nous sommes le 4 juin. Quelques jours après son investiture comme président du Conseil, le général de Gaulle est en visite en Algérie. Le 4 juin 1958, depuis le balcon du gouvernement général d'Alger, il s'adresse à la foule rassemblée.
2: Je vous ai compris. Je sais ce qui s'est passé ici. Je vois ce que vous avez voulu faire. Je vois que la route que vous avez ouverte en Algérie, c'est celle de la rénovation et de la fraternité.
1: On ne connaît pas l'auteur de ces mots prononcés par le général de Gaulle. Aujourd'hui, la formule « je vous ai compris » est devenue pour les Français le symbole du cynisme en politique. Et de une, c'est le 4 juin 1944 que la première capitale européenne est libérée. Il s'agit de Rome.
3: Cependant, Rome est aux mains des Alliés après la brillante victoire du général Alexander. Après 20 ans de canaillerie moussolinienne, les Romains ont l'air enchantés de leur nouveau sort. Les chefs militaires alliés font leur entrée dans Rome. Près du général américain Clark se trouve le commandant en chef français, le général Juin, dont les soldats ont contribué d'une façon si décisive à la victoire commune. Et maintenant, nous passons à Saint-Pierre de Rome. Le Saint-Père va s'adresser à la foule. Le pape dit « Rendons grâce à Dieu qui a épargné à Rome les horreurs de la guerre ».
1: Les troupes allemandes dirigées par le général Kesselring se replieront sur les lignes de défense dites « lignes gothiques » situées dans le nord de la péninsule italienne. 1989, l'année des bouleversements dans le monde. Parmi les pays concernés, la Chine, en proie à des manifestations place Tiananmen à Pékin depuis le 15 mai. Elles sont violemment réprimées le 4 juin 1989.
4: Le Premier ministre Li Peng annonce la loi martiale le 20 mai et tente de mobiliser une armée divisée. Deux semaines plus tard, l'ordre est donné d'utiliser tous les moyens nécessaires pour vider la place Tiananmen et les quartiers occupés par les manifestants. La répression s'organise, une image marque alors les esprits. Un manifestant face à une colonne de chars, surnommé depuis Tankman, il est devenu le symbole de ce mouvement. Son nom reste encore aujourd'hui inconnu.
1: On estime le nombre de morts entre 241 et 10 000. Le nombre d'arrestations n'a jamais été connu. En contrepoint, le même jour avait lieu en Pologne les premières élections libres avec la victoire du syndicat Solidarnosc.
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1: Culture à présent. Avec le 4 juin 1666, la première représentation de la comédie de Molière, Le Misanthrope, pièce en cinq actes donnée sur la scène du Palais Royal. Il s'agit de la 16e pièce de Molière. Et puis naissait le 4 juin 1944, Pierre-Antoine Miraccioli, plus connu sous le nom d'Antoine, auteur, compositeur et interprète, mais également navigateur et réalisateur. Le grand public le découvre en 1966 avec ses élucubrations d'Antoine. Il délaissera sa carrière musicale dès le début des années 70 pour partir sur les mers.

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1: Émission de rencontre aujourd'hui sur RCF Notre-Dame. Nous allons donc rencontrer une personnalité hors du commun de la musique dite classique. Alors côté musique, elle joue du Couperin, François Couperin, au piano. C'est dire si elle ose, parce que c'est au grand dam de tous les clavecinistes, Couperin, normalement c'est des œuvres pour clavecin. Et en dehors du clavier, elle est aussi très engagée pour la sauvegarde du vivant et des oiseaux en particulier. Rencontre avec la pianiste Natasha Kudrytskaya, une pianiste ukrainienne dont le parcours personnel est absolument extraordinaire. Et bien qu'elle soit ukrainienne d'origine, vous l'avez compris, elle est passionnée par la musique française.
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1: Bonjour Jacques.
2: Bonjour Bertrand, bonjour à tous.
1: Et bonjour Natasha Kudrytskaya.
2: Bien sûr, parce que vous êtes une grande pianiste, Natasha, une pianiste ukrainienne, Bertrand l'a dit, et vous nous faites le plaisir de venir nous parler de votre parcours, parce que c'est un parcours qui est vraiment hors du commun. Mais avant de parler de ce parcours, moi j'aimerais que vous nous disiez où vous êtes née déjà, et puis comment vous avez découvert la musique classique.
3: Bonjour à vous, merci pour votre invitation. Et écoutez, moi je suis née dans l'Union soviétique, dans l'Oural, dans une ville qui s'appelle Perm, car mes parents ont étudié au conservatoire de Kazan, qui est la capitale de Tatarstan, mon père étant ukrainien et ma mère tatar. Ils se sont rencontrés là-bas et après se sont installés à Perm, où mon père jouer à l'orchestre, parce que c'est une ville qui avait une culture musicale assez riche et un théâtre d'opéra très important, d'où vient d'ailleurs la ballerine très connue Pavlova, à qui on doit le fameux dessert, et Diaghilev aussi, qui était très connu à Paris après avec ses ballets.
1: Alors lui, il n'a pas fait de dessert, Diaghilev, hein. c'est plus
3: non,
1: la danse.
3: Non, il n'a pas fait de dessert, mais il a fait des très beaux spectacles.
1: Mais je retiens Pavlova, parce que quand on aime les framboises, Pavlova, ça vaut le coup, ouais, vraiment.
3: Exactement, je suis fan aussi.
1: Pardon, je vous ai interrompu.
3: Et voilà, et donc moi je commençais à y aller très tôt dans les répétitions de l'opéra, dans lequel, voilà, où travaillait mon père. Et par la suite, on a déménagé en Ukraine quand j'avais 3 ans, et donc je l'ai suivi dans les fosses, dans les entrailles, dans les mystères de l'opéra, où j'ai passé pas mal de temps dans mon enfance.
2: Alors, on va commencer par de la musique, bien sûr. Et votre dernier disque, qui vient tout juste de paraître, s'intitule sobrement Couperin. Alors, comme le disait Bertrand tout à l'heure, c'est du Couperin au piano. Et je vous propose donc de commencer par une des pièces les plus connues, Les Barricades Mystérieuses.

0: Natacha Kudrytskaya au piano sur une œuvre pourtant écrite pour le clavecin de François Couperin. Les barricades mystérieuses, extrait du deuxième livre de clavecin sur RCF Notre-Dame. On est très heureux aujourd'hui de recevoir Natacha Kudrytskaya en direct. Je vous pose une petite question comme ça. Je crois avoir lu quelque part que cette œuvre qu'on vient d'écouter, c'est une de vos œuvres favorites. C'est vrai ou pas ?
1: Mais il porte, je pense que je suis pas la seule. Je pense que c'est une des pièces les plus connues de Couperin et on cherche toujours le mystère. Qu'est-ce qu'elle représente déjà? On sait pas ce que c'est que ces barricades mystérieuses. On sait pas. Donc chacun l'interprète à sa manière. Et après, il y a mille façons de la jouer. On peut pas la jouer de cette manière, par exemple là au piano, parce que, au clavecin, parce que l'instrument fait qu'on le joue beaucoup plus rapidement au clavecin, mais je trouve que ça ne marche pas sur le piano. Donc c'est la magie quelque part de la musique baroque. On peut vraiment tenter plein de manières différentes et avec une conviction, si on en a une, elles peuvent être magiques. Toutes les interprétations peuvent être assez magiques, donc ça laisse plein d'opportunités.
0: Vous me contredirez si je dis une bêtise, mais j'ai l'impression que vous le jouez presque de façon romantique, ce baroque.
1: Ben c'est peut-être un peu le piano qui fait que je veux pas me priver de mettre la pédale et d'utiliser.
0: Vous y mettez des couleurs, vous y mettez plein de choses en fait.
1: Ben, c'est-à-dire, je vais dans le sens de la musique. Ouais. Je vais pas me priver de la pédale et de la beauté du son d'un piano pour essayer de faire un son qui s'éteint comme sur le clavecin. Donc on rattrape au clavecin par le tempo alors qu'on n'a pas besoin de le faire au piano. Donc effectivement, il faut prendre des décisions parfois qui peuvent ne pas plaire à tout le monde.
0: Jacques Nouvier.
2: Alors, vous vivez aujourd'hui en France, Natacha Kudrytskaya, vous vivez à Marseille, c'est depuis Marseille qu'on fait cette émission. Je remercie d'ailleurs toute notre équipe de Marseille pour ça. Mais avant d'arriver à Marseille, je crois que vous avez vécu des choses absolument incroyables avec la France. Expliquez-nous un petit peu.
0: Parce que vous parlez très très très bien français quand même.
1: Oui, en fait, c'est en arrivant en Ukraine, quand nous avons déménagé, c'était assez malheureux, puisqu'on est arrivé à Kiev 2 mois avant l'explosion de la centrale Tchernobyl, qui se trouve à 90 km à peu près de la capitale. Et donc, nous avons resté, comme tout le monde, une semaine en inspirant bien toutes les particules. Et suite à cela, quand on a commencé à savoir, nous avons quitté, mes parents nous ont mis dans l'avion pour repatrier en Russie. Mais au bout de 3 mois, nous sommes revenus et nous avons vécu toujours à Kiev depuis. Et dans les années 90, à l'année 90, mon père, il travaillait dans une banlieue de Kiev. Et une fois, il travaillait déjà à l'orchestre, mais pour finir, pour faire les fins de mois, il enseignait un petit peu le piano aussi dans le banlieue. Étant bassoniste. Et il a vu une annonce comme ça écrite à la main. On envoie les enfants dans les familles d'accueil en France pour les vacances d'été. Donc les enfants qui étaient victimes de l'explosion de
0: la centrale.
1: De la station nucléaire. Oui. Et donc il a rigolé parce que c'était l'époque soviétique. On était en Union soviétique encore. Donc imaginez que ton enfant puisse partir en France, en Europe, c'était.
0: En vacances.
1: C'était de la science-fiction, quoi. Et il a raconté ça en rigolant à ma maman. Ma mère n'a pas rigolé du tout. Il a dit, mais t'as pris le numéro? Il dit, non, tu retournes. Et il est allé chercher le numéro. Ils ont appelé. Ils sont allés à l'interview. Et ils ont dit, alors votre adresse. Il fallait dire vraiment l'adresse de cette bourgade, quoi. Et qui était à côté de Kiev. C'était pas pour les enfants de Kiev, parce que là, il y avait beaucoup trop de monde, quoi. Et il s'est pas perdu, ma mère, elle a dit 5 rue de Lénine. Là, elle était sûre de ne pas se tromper parce que n'importe quel bled avait
0: une rue de Lénine.
1: Une rue de Lénine. Donc je suis partie comme ça, avec une pancarte sur le cou, 5 rue de Lénine, en bus.
0: Vous aviez quel âge ?
1: 8 ans.
0: Ah ouais. Et vous êtes arrivée en France comme ça, vous avez passé des vacances plusieurs étés
1: Voilà, donc je suis arrivée en France en découvrant donc cette famille. Évidemment, c'était pas pour moi le voyage le plus heureux. Enfin, à l'époque, j'étais quand même assez stressée. Mais la décision de mes parents, quelque part, a changé complètement ma vie. Et cette famille, c'est devenu vraiment ma famille d'accueil. Et j'ai appris à parler français là-bas. J'ai appris à connaître la France.
0: Et à l'aimer.
1: Ce qui m'a permis après, de partir faire les études.
0: Jacques Trouvier.
2: Alors, je vous propose de continuer avec la musique, bien sûr, et de rester avec votre dernier disque couperin, qui vient de paraître chez Mille Une Note. Et on va écouter deux autres pièces, successivement le Turbulent et puis le TikTok Choc ou les Maillotins. C'est deux pièces qui ont été écrites autour des années 1720.
0: Natacha Koudritskaya est notre invitée sur RCF Notre-Dame.

0: Ce sont les doigts virevoltants de notre invitée Natacha Kudrytskaya que vous venez d'entendre au piano dans cette œuvre écrite à la base pour clavecin. On pourrait le deviner de François Couperin tellement ça va vite et on sait que le clavecin, il faut que ça aille vite. C'était le Turbulent et le TikTok Choc ou les Maillotins, respectivement extraits du troisième livre et du deuxième livre de cet album qui vient de paraître sur le label 1001 Notes de notre invitée Natacha Kudrytskaya. J'ai envie de vous poser tout de suite une question, Natacha. Vous mettez pas du tout de pédale sur ces pièces-là. Vous les jouez presque comme si vous les jouiez au clavecin, non ?
1: Si, si, je mets de la pédale.
0: Si, il y a de la pédale, bah, elle est très soft. Hein.
1: Ah, ça, c'est le métier.
0: Ouais, oui, c'est le métier, bravo, bravo. Jacques, on va revenir avec Natacha, notre invitée, à la musique française. Je crois que c'est aussi votre musique de prédilection. Et Jacques a tout de suite une question pour vous.
2: Oui, en fait, moi j'ai une question parce que je voudrais vous passer du Rameau. Et quelles sont vraiment les vraies différences entre Rameau et Couperin dans la musique pour clavier ?
1: Alors, moi, je trouve que Rameau presque est plus pianistique quelque part. Vous voyez, il essayait vraiment d'adapter presque la technique, déjà beaucoup plus adaptée au jeu, au pianistique. Voilà, il y a vraiment les passages de pouce et il y a plein de choses qui ressemblent à vraiment à un jeu plus romantique après, hein, qu'on adapte plus. Et il y a vraiment les passages des mains. Voilà, c'est presque penser, c'est plus facile quelque part à interpréter sur le piano. Alors que Couperin, justement, ça reste un jeu vraiment pour le clavecin. Et c'est pour ça d'ailleurs que j'ai choisi vraiment les pièces et non pas pris les suites, qu'il appelle les ordres, en entier, parce qu'il y a plein de pièces qui ne fonctionnent pas.
0: Okay. Sur le piano, ça ne fonctionne pas, quoi.
1: Il voilà. Y en a plein que je trouve, on se tire une balle dans le pied, quoi.
0: celle qu'on vient d'entendre, ça fonctionne très bien parce qu'on entend presque les marteaux comme un TikTok. Voilà.
1: C'est ça. Alors. Celle-là. Donc j'essaie de choisir celle qui fonctionne le mieux, au mieux. Et voilà, et délaisser celles qu'on. Bon, forcément, voilà. on peut pas trop les défendre parce qu'elles sont écrites pour un instrument complètement d'une autre nature.
2: Ouais. Alors pour Rameau, justement, ce que je vous propose, c'est d'écouter les Niettes Sologne, le premier double aussi de cette suite, à la suite de ces Niettes Sologne, par vous, bien sûr.

0: Les Niais de Sologne, le premier double de cette suite, premier double de Jean-Philippe Rameau. Le premier double, ça veut dire Jacques Nouvier, qu'on a un thème et c'est une première variation, hein, c'est
1: voilà,
0: ça.
1: Voilà, c'est à peu voilà. près ça, on va dire, à peu près ça.
0: Avec notre invité du jour dans Tous Mélomanes sur RCF Notre-Dame aujourd'hui, Natacha Koudritskaya.
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0: Alors, je ne résiste pas, puisqu'on est en direct, à vous partager un SMS que je viens de recevoir à l'instant, de Philippe Solaire, notre ami pianiste aussi et producteur d'émissions, professeur au Conservatoire de Lyon, qui me dit « Magnifique pianiste qui réalise ce miracle de faire sonner Couperin au piano avec un équilibre parfait. Bravo à elle, ça vous fait plaisir, Natacha Koudritskaya. Les compliments en direct, comme ça ?»
3: Complètement, oui, merci beaucoup.
0: Voilà, voilà. On vous fera rencontrer Philippe Solaire un de ces jours, probablement. Jacques Nouvier, avec notre invité aujourd'hui, elle est passionnée de musique française, mais évidemment, ça ne se limite pas au XVIIIe siècle.
1: Non, bien sûr que non. Et en particulier, Natacha a publié un disque chez Deutsche Grammophon il y a quelques années, avec qui s'appelle Nocturne, et il y a du Debussy, du Satie, du Fauré, du Ravel, et puis il y a aussi un autre compositeur qui s'appelle Abel-Marie Decaux. Je vous donne ses dates, 1869-1943. Alors c'est un compositeur qu'on connaît plutôt comme organiste, et j'aimerais que vous nous disiez un petit peu quelques mots sur ce compositeur.
3: Oui, c'est ça, c'est vraiment un mystère, ce monsieur qui a écrit très peu de choses. On le connaît vraiment, voilà, comme un professeur organiste, mais, et puis tout d'un coup, il nous livre ça, cette œuvre absolument, révolutionnaire quelque part, parce que c'était justement la période où on commençait à chercher comment sortir de ce enclos. On est enfermé toujours entre majeur et mineur, et essayer de réinventer ce langage musical. Et puis lui, dans son coin, c'était pas une personnalité comme ça très sociale, j'ai l'impression. C'est pas comme début Debussy ou des Satie qui sortaient beaucoup et essayaient de rencontrer plein d'artistes pour justement découvrir à travers d'autres moyens artistiques un langage nouveau. Lui, voilà, il écrit cette pièce-là très noire, très sombre, mais avec un langage presque atonal. Et ses contemporains l'appelaient le Schoenberg français, alors que Schoenberg n'avait pas écrit encore son opus 11. C'est ça qui est vraiment fantastique, parce que pour moi, cette pièce, elle est révolutionnaire.
0: Alors, on n'a pas encore donné le nom de cette pièce. Alors, Jacques Nouvier, qu'est-ce qu'on va écouter là? C'est quoi cette pièce révolutionnaire?
1: La mer. Je crois que c'est cet extrait des pièces qui s'appellent Clair de lune. Et en fait, c'est des pièces qui ont été composées en 1903. Et en 1903, c'est l'année où il a pris l'orgue du Sacré-Cœur. Donc vous voyez, d'un côté, il était organiste quand même avec toutes les fonctions d'un organiste qu'on peut connaître. Et de l'autre côté, il composait des choses tout à fait extraordinaires. Et on va écouter la mer.

0: Notre invitée est pianiste, est ukrainienne, elle s'appelle Natasha Kudrytskaya sur RCF Notre-Dame. Au piano, elle interprète la mer et on a fait exprès de laisser les vagues comme ça qui s'échouent sur la plage tout doucement dans la fin de cette pièce. La mer d'Abel-Marie Decaux, c'était sur un précédent album que vous aviez sorti, Natasha Kudrytskaya, sur le label DGG en 2015. Et je rappelle d'ailleurs que vous venez de sortir un très bel album consacré à François Couperin sur le label Mille et Une Notes. C'est ça Jacques Nouvier, je me trompe pas?
1: Ça fait ça, c'est voilà. Bravo.
0: Alors c'est parfait. Après la musique sur la mer, on va s'intéresser, et la musique française dont on a pas mal parlé, on va s'intéresser à la musique de chambre, Jacques Nouvier.
1: Alors moi la musique de chambre j'adore ça, mais moi j'aimerais savoir vous ce que vous en pensez, et puis avec quels artistes vous aimez vous produire.
0: Natasha Kudrytskaya.
2: Oui, la musique de chambre pour moi c'était quelque part une découverte aussi plutôt en France, parce que on le néglige un petit peu chez moi, en pensant toujours, vous voyez, on met en plus toujours en avant un peu le côté soliste quand on fait les études pro, et presque c'était considéré que la musique de chambre c'était quand on échoue à être le soliste, là on peut faire l'accompagnement quoi. Et c'est complètement faux, évidemment. Et j'ai énormément apprécié à parcourir les festivals de musique de chambre en Europe, parce que ça nous découvre un monde, évidemment. Le fait de jouer, partager une œuvre à plusieurs, c'est comme, je sais pas, lire un poème à plusieurs, essayer. C'est pas facile comme ça en soi d'exprimer la même chose à plusieurs voix. Et pourtant, c'est justement ça qui est en jeu, c'est de pouvoir s'entendre. Ça nous permet de découvrir une autre manière de voir les choses, une autre manière d'apprendre l'œuvre. C'est fascinant comment on peut interpréter une même pièce d'une manière tellement différente. Et donc, moi, je suis très ouverte à ça et j'adore jouer avec les musiciens différents, parce que même si on n'est pas complètement d'accord, mais j'essaie de faire mon caméléon, parce que si le musicien est intéressant, bah, de s'adapter pour voir où il peut t'emmener, qu'est-ce qu'il a à t'apprendre aussi, c'est quelque part une suite d'apprentissage, quelque part. Et voilà, donc j'ai de la chance de jouer avec des superbes interprètes. En Europe avec Maya Bogdanovic, avec Daniel Roland, avec Hervé Joulin, avec plein de musiciens français. On a joué beaucoup quand on était dans les années de notre jeunesse au conservatoire, avec Victor, Julien Laferrière et avec Adrien Lamarca, Missa Young. Enfin, et c'est voilà, c'est toujours un monde. On apprend toujours quelque chose. Voilà, c'est toujours une richesse.
1: Alors moi je vous propose d'écouter le dernier mouvement de la sonate dans le caractère populaire roumain de George Enescu, et justement avec Daniel Roland au violon.

0: Je crois que vous avez bien d'autres activités que les concerts. Alors forcément, ça occupe beaucoup de votre temps en tant que pianiste, concertiste. Mais vous aimez aussi l'enseignement et vous êtes aussi active dans le cadre du projet Music Chain for Ukraine. Est-ce que vous pouvez nous en dire un peu plus sur ce projet ?
1: Oui, ça c'est un mouvement que nous avons créé au tout début de la guerre, de l'invasion, car nous avons pris conscience très rapidement que les artistes commençaient à arriver en Europe et forcément c'est très difficile d'exercer son métier dans un pays où on ne connaît pas les langues, la culture, enfin... On n'a pas de lien. Et donc, on a essayé de mettre en place le système de concert, en fait, qui permettait aux artistes ukrainiens de se produire, surtout dans ces premières années après la guerre. On espérait que ça allait être temporaire.
0: Et ça fait déjà 4 ans.
1: Ouais, ça fait plus que 4 ans, oui. Et donc, voilà, c'était pour leur pouvoir, leur permettre de exercer leur métier et porter un message, parce que c'est très important, évidemment, dans ce conflit-là, la culture est importante. C'est vraiment un deuxième front, quelque part, parce que la guerre, elle est aussi idéologique.
0: Et nous avions fait, avec vous, Jacques Nouvier, une émission sur les musiciens ukrainiens au début de la guerre.
2: Dès le début de l'invasion russe, et on perd d'ailleurs jamais une occasion de mettre en valeur les musiciens ukrainiens, et là, on va le faire encore une fois, parce que vous avez interprété, Natacha Kudretskaya, le deuxième concerto de Sergueï Bortkevitch. Alors, c'est un compositeur de la fin du 19e et du 20e siècle, 1877-1952, et il a composé, je crois, 4 concertos, dont un pour la main gauche, qui a été commandé comme celui de Ravel, comme celui de Prokofiev, comme celui de Britten, par Paul Wittgenstein. Et peut-être vous pourriez nous dire quelques mots sur ce compositeur, donc Sergueï Bortkevitch.
1: Oui, il est originaire, je crois, polonais, ses parents, il me semble. Mais voilà, il était né en Ukraine, à Kharkiv, justement. Et avec, il avait une vie très compliquée parce que justement avec l'arrivée des bolcheviks, toute leur terre a été confisquée. Il est parti à Berlin puis à Vienne. Mais c'était un musicien quand même très reconnu à l'époque. Et voilà, cette commande le prouve. Et justement, il y avait aussi la commande de Prokofiev qui partage un peu ce destin-là. Parce que pareil, Prokofiev est né en Ukraine, ouais. Et ils sont tous les deux avec Bortkevitch étaient obligés de partir. Enfin, ils sont partis sans obligation à faire les études à Saint-Pétersbourg, mais comme tout le monde, moi j'appelle ça une éducation coloniale quelque part, parce que on était en fait peu importe d'où on venait, si on était bon, si on était talentueux, il y avait qu'un seul chemin, c'est-à-dire pour réussir, il fallait aller à Saint-Pétersbourg ou à Moscou. Et comme tous les chemins mènent à Rome, là, l'époque soviétique, il fallait passer par ces centres culturel, parce que peu importe si tu étais ukrainien, letton, arménien, d'Azerbaïdjan, géorgien, peu importe, tout ça c'était l'Union soviétique. Et d'ailleurs, on fait souvent la confusion, on s'apprête souvent en confusion, parce que ce qui représente l'Union soviétique, maintenant pour le monde entier, ça représente la Russie. Et donc pour tout le monde, c'est devenu tous des compositeurs russes. Donc il faut voilà. Et d'ailleurs Prokofiev, c'était marrant, quand il a écrit son concerto, il a dit à Wittgenstein, bon, vous êtes interprète du 19e siècle, mais moi je suis un compositeur du 20e. Je sais pas si ça va trop vous plaire. D'ailleurs, il l'a jamais joué.
2: Oui, exactement. Alors moi je vous propose d'écouter le dernier mouvement du deuxième concerto pour piano pour la main gauche de Bortkevitch. Donc c'est une œuvre qui date de 1924, mais là on va l'écouter par un autre pianiste, parce que je n'ai pas d'enregistrement
1: par
2: vous.
1: Je ne l'ai pas enregistré.
0: À faire.

0: C'est peut-être la première fois que vous entendez, comme moi, ce concerto pour piano numéro 2, le dernier mouvement de Sergueï Bortkievitch. C'est dur à dire, avec au piano Stéphane Doniga et le Janáček Philharmonic Orchestra dirigé par Daniel Porcelinch sur le label Piano Classique. C'est une petite infidélité à notre invité, parce que pour une fois, c'est pas elle qu'on a entendu jouer, Natacha Kudrytskaya, que je rappelle, nous recevons avec Jacques Nouvier aujourd'hui sur RCF Notre-Dame, dans le cadre de son nouvel album, intitulé Couperin, tout simplement. Avec, je vais vous poser cette question, Natacha. J'ai la pochette du disque dans les mains. On vous voit en ombre chinoise, un peu dessinée sur le côté, avec ce qui me semble être un héron. Vous aimez les oiseaux particulièrement ?
1: Ben oui, c'est-à-dire que j'ai plongé dans cet univers-là, quelque part grâce à Couperin aussi, parce que comme tous les grands artistes, il puisait en fait dans le monde qui l'entourait, dans la nature, dans le vivant, et voilà, il écoutait la nature, il la traduisait. Il y a beaucoup d'oiseaux qui sont présents dans son œuvre, et c'était un moyen pour moi d'aborder le sujet qui m'habite aussi, c'est-à-dire à travers l'oiseau, je parle du vivant, parce que en tant que pianiste-interprète, on n'a pas trop souvent le moyen de parler de sujets qui...
0: De société ou de choses comme ça.
1: Oui, parce qu'on interprète les œuvres des autres en concert et on n'arrive pas trop à s'exprimer. Et voilà, à travers ce théâtre d'ombre, je trouvais un moyen de parler de ces choses-là et voilà, de parler du vivant, de presque notre disparition de notre lien avec ce vivant, c'est-à-dire qu'on vit de plus en plus dans ces villes minérales, dans nos jungles de béton.
0: Et les oiseaux, il y en a de moins en moins aussi. Les oiseaux, il y en a de moins en moins.
1: C'est-à-dire que, voilà, il y a 80% d'insectes qui sont disparus avec les pesticides.
0: Donc moins d'oiseaux.
1: Même les oiseaux qu'on ne remarque pas, les moineaux qu'on a l'impression d'avoir partout, si vous faites attention, il n'y en a plus du tout quasiment en ville. Tout disparaît. Et on ne fait pas attention. En fait, on parle beaucoup de la nature, de l'environnement, mais ça devient une espèce de concept.
0: Natacha Kudrytskaya, une artiste engagée, Jacques Nouvier, c'est un point commun, son amour des oiseaux, votre amour des oiseaux, c'est un point commun avec Olivier Messiaen aussi, un petit peu.
2: Voilà. Il faudrait que vous jouiez du Messiaen, d'ailleurs, je ne crois pas que vous n'en avez joué encore. Non. Mais c'est pas la question que je voulais vous poser. Moi, je voulais vous poser la question, quels sont vos prochains concerts? Et puis, est-ce que vous avez de prochains disques prévus ou des choses qui vous font envie, finalement?
1: Oui, prochainement, je vais justement jouer un concert qui me tient énormément à cœur. Ce sera avec l'Orchestre National d'Ukraine, sous la direction de Volodymyr Sirenko. Alors, c'est un orchestre et le chef d'orchestre que j'ai écouté tellement de fois quand j'étais gamine en Ukraine. Et ça me fait énormément plaisir de jouer avec eux pour la première fois.
0: Et ce sera et donc, où et quand?
1: Ce sera dans le Festival de Flânerie de Reims, le 24 juin. Et le 25, je vais jouer au même festival un récital avec justement le Couperin, Silvestrov, le compositeur ukrainien, et opus 111 de Beethoven.
0: Ça sera à la Chapelle Saint-Joseph à Reims à 20h le 25 juin.
1: Voilà. Et donc on va interpréter le concerto de Mozart en do majeur, le 21e. Et les cadences de ce concerto ont été écrites par un compositeur ukrainien qui est professeur au conservatoire de Kiev, un ami, Oleg Bezborodko. Et ça vaut le détour. Voilà. Et ensuite, après, je vais partir en tournée en Europe, en festival en Allemagne, aux Pays-Bas et en Belgique, et tout en mariant avec la vie de famille et les vacances.
0: Très bien, il en faut.
2: Et vous avez des projets discographiques là, prochainement?
1: J'ai plusieurs idées, mais je me tâte entre enregistrer du Bach ou du Scarlatti, évidemment. Et après, j'essaie de sortir aussi de l'univers claveciniste et d'enregistrer peut-être du Janáček, parce que c'est une musique qui me touche énormément.
0: Il faut qu'on termine cette émission en musique, Jacques Nouvier.
2: Alors moi, je vous propose de revenir au début avec votre disque Couperin, là, qui vient tout juste de sortir. Et je vous propose d'écouter encore quelques pièces, de quelques extraits de ce disque.

0: Natacha Koudryzkaïa était notre invitée sur RCF Notre-Dame dans ce Tous Mélomanes. On vient d'entendre deux extraits de son nouvel album qui s'appelle Couperin, comme François Couperin, forcément le compositeur, au piano. Et c'était Les Petits Moulins à Vent et La Bandoline qu'on vient d'entendre. Je rappelle que cet album qui vient de sortir est sur le label Mille et Une Notes. Merci Natacha Koudryzkaïa d'être venue à notre micro.
1: Merci beaucoup.
2: Merci voilà. Natacha.
0: On trouvera toutes les références des musiques que vous avez jouées et interprétées dans cette émission sur rcfnotredame.fr. À la fin de cette émission, merci beaucoup Jacques Nouvier. À très bientôt.
2: Mais à très bientôt, effectivement.
0: Merci aussi à Camille Viguier et Maud de Bourquenay qui ont permis ce duplex entre nos studios de Lyon et de Marseille. Demain dans Tous Mélomanes, Hervé Yen nous parlera des œuvres prémonitoires.
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4: À Vinus, sœur Faustine, la trentaine, a soudain reçu des apparitions du Christ. Il reste aujourd'hui un tableau qui montre ce Christ au cœur lumineux, le Christ aimant l'humanité. À tout de suite.
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4: Et nous sommes pour quelques jours ici à Vilnius, la ville qui a accueilli durant 3 ans une jeune Polonaise mystique, née en 1905, la troisième d'une famille de 10 enfants dont les parents étaient modestes et paysans, Hélène Kowalska, qui deviendra sœur Faustine avant d'être canonisée en l'an 2000. Et elle a rédigé un journal qui nous permet de comprendre ce qui l'a traversé et son expérience avec le Christ. Et c'est de cette expérience dont vous allez nous parler, frère Renaud-Marie, bonjour.
7: Bonjour.
4: Vous êtes frère de Saint-Jean, installé ici à Vilnius. Alors, sœur Faustine, elle a écrit un carnet qu'elle a tenu entre 1934 et 1938. Et ce petit journal quotidien, c'est une bonne façon de découvrir ses doutes, ses joies aussi, et surtout ce qu'elle a entendu du Christ. Alors, qu'est-ce qu'on sait des apparitions de Jésus que sœur Faustine a reçues ici, à Vilnius, où nous nous trouvons?
7: Oui, sœur Faustine était dans un petit couvent qui est d'ailleurs tout près de notre couvent, et elle avait été envoyée à Vilnius, et là elle a reçu à de très très très très nombreuses reprises des apparitions de Jésus qui constamment lui parle de sa miséricorde infinie et qui lui donne cette mission de répandre cette annonce de la miséricorde sur le monde. Alors, Sainte Faustine reçoit ces révélations, ces messages, et elle est troublée, elle a du mal à discerner est-ce que c'est vrai. Et là, il y a quelqu'un qui va jouer un rôle extrêmement important, c'est le père Michel Sopotsko, qui était son confesseur et son père spirituel, et qui profondément analysé ce que lui rapporte Sainte Faustine de ses apparitions, et qui va confirmer que c'est bien du Seigneur. Et il a joué un rôle très très important, un rôle déterminant pour que Sainte Faustine reçoive en confiance ce qui lui apparaissait, ce qui lui était dit, et pour que ce qu'elle recevait soit diffusé dans le monde entier. On ne peut pas comprendre, je veux dire, l'histoire de Sainte Faustine sans considérer le rôle déterminant du père Michel Sopotsko.
4: Est-ce qu'elle mentionne dans son journal ses étonnements, cet aspect un peu vertigineux de recevoir des apparitions du Christ? Est-ce qu'elle dit ce trouble qui la traverse? Parce que vous racontez ces épisodes avec presque une forme de banalité, parce qu'on est ici à Vilnius, qu'on s'est habitué à dire que Sœur Faustine avait eu des apparitions, mais ça reste quelque chose qui est déroutant pour une jeune femme qui a une trentaine d'années, désormais mystique.
7: Oui, est-ce que ça vient de mon imagination? Est-ce que ça vient du démon? Que faire de cela? Et elle a dû être confirmée par le père Michel Sopotsko que vraiment ça venait du Seigneur.
4: Alors frère Renaud-Marie, on est ici à Vilnius, on ne peut pas passer à côté du sanctuaire de la Divine Miséricorde parce qu'à l'intérieur de ce sanctuaire se trouve un tableau, c'est un tableau qui a été peint par Eugène Kazimierowski et qui correspond aux apparitions que Sainte Faustine a décrites. Racontez-nous.
7: Oui, c'est Jésus qui lui a demandé que soit peinte une image de lui comme Jésus miséricordieux. Et le père Michel Sopotsko, entendant ça, a recherché qui pourrait peindre ce tableau. Et donc, ce tableau a été peint et exposé pour la première fois, d'ailleurs, à la chapelle de Notre-Dame de l'Aurore, qui est un lieu, Notre-Dame de la Porte de l'Aurore, qui est un lieu absolument essentiel pour les Lituaniens. Et pour la première fois, le tableau a été exposé.